0: État Israël ou Falacha ont inauguré le concept de juifs noirs qui n'existait pas avant leur existence.
1: Ces juifs d'Éthiopie, comment ça se passe? Il a fallu que leur judaïsme soit attesté, prouvé?
0: Il semblerait que des sources du christianisme orthodoxe éthiopien aient pu être considérées comme analogues à certaines sources bibliques, de telle façon que le rabbi Shlomo Amar, grand rabbin d'Israël à l'époque, a reconnu les Béta Israël comme étant descendants des tribus perdues.
1: Et donc ça a donné lieu à ce qu'on appelle l'opération Moïse.
0: Exactement.
1: On peut peut-être le redire, dans les années, au milieu des années 80, c'est le transfert en fait de milliers de personnes d'Éthiopie vers Israël. Toute la question qui s'est posée après, c'était la question de l'intégration dans la population israélienne.
0: Ah, c'était une vraie question. Une vraie question dans la mesure où les Éthiopiens, les Béta Israël, avaient un mode de vie totalement agricole, non mécanisé, dans la mesure où ils ne parlaient que l'amharique, dans la mesure où ils vivaient, on va dire, à une autre époque de notre civilisation, et qu'ils se sont retrouvés dans des HLM ou équivalents en Israël, qu'il leur fallait s'habiller autrement, ce qu'ils ne souhaitaient pas. Ils avaient des chefs religieux, les caisses, qui n'ont pas été reconnus comme étant, des substituts ou des homologues des rabbins. Donc ça a créé de grosses difficultés pour eux. Voilà, ça a été une intégration complexe.
1: Mais est-ce qu'aujourd'hui, on peut dire qu'au sein des différentes populations juives d'Afrique subsaharienne, cette idée de l'Aliya, de partir vivre en Israël, est-ce qu'elle est d'actualité? Est-ce qu'elle fonctionne? Est-ce que c'est quelque chose qu'il faut envisager de faire un jour dans sa vie?
0: Ce n'est pas ce que j'entends. Que les Africains des différents groupes que j'ai rencontrés aient envie de se rendre à Jérusalem, qu'ils aient envie de prier au mur des Lamentations, c'est une chose. Ils ne disent pas systématiquement, et loin s'en faut, qu'ils souhaitent devenir israéliens. Ils veulent être reconnus pour ce qu'ils sont chez eux.

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1: Et nous venons d'entendre les Abayudaya chanter en hébreu, une communauté juive d'Ouganda dont vous dites, Edith Bruder, que leur histoire a quelque chose d'insolite. Au départ, c'est un lien particulier qu'ils ont eu avec l'Ancien Testament.
2: Absolument. Les Abayudaya représentent un modèle de communauté juive spontanée. C'est-à-dire que lorsque leur leader ou chef, Kakungulu, est entré dans l'Ancien Testament, a essayé de le comprendre, de le traduire en l'Ouganda, leur langue, il n'avait, lui, jamais rencontré de juifs. Par la suite, une fois qu'il a fait les premières démarches, il se trouve qu'il a rencontré un marchand juif, un Mbalé, un certain Joseph. Je précise que c'était dans les années 1980-1990. Et avec l'aide de ce Joseph, il a, on va dire, normalisé ce qu'il avait réinventé de façon à ce que cela puisse être compatible avec les traditions que Joseph lui a communiquées et enseignées. Donc ce groupe des Abayudaya, au tournant des années 2000, a fait procéder à leur conversion par des rabbins israéliens et américains. Et là, à l'époque, il y avait 400 convertis. Je serais incapable de vous dire aujourd'hui combien il y en a. Ce que je peux vous dire, c'est qu'ils ont maintenant un vrai rabbin, Gershon Sizomu, qui a été formé aux États-Unis, en Israël, donc qui est reconnu, et qui peut faire le point face au rabbinat israélien, même si vous le savez, il y a de différentes tendance.
1: Oui, c'est ça qui est assez fascinant dans cette question, c'est que, on le sait, le judaïsme n'a pas de pape, il n'y a pas une personne pour dire quel est le bon judaïsme. Or, vous nous dites qu'il est devenu un vrai rabbin, qu'il y a une reconnaissance. Comment ça se passe? Auprès de qui est-ce qu'on va chercher la reconnaissance?
2: Alors, lui, il a cherché auprès des autorités religieuses auxquelles il s'est référé et qui l'ont accepté dans leur yeshiva. De ce fait, il est reconnu comme étant rabbin par une bonne partie de la communauté juive. Maintenant, il y aura toujours des factions orthodoxes qui mettront en question et sa judéité et sa formation de rabbin de facto.
1: Et alors, si on prend le cas des Lemba, vous nous en avez déjà parlé un petit peu précédemment. Les Lemba, ce qui est très fascinant, c'est que dans leur rite, on y retrouve des traces d'une religion israélite très ancienne.
2: Absolument. L'endogamie, l'abattage de la viande, l'éloignement des femmes pendant la période des menstruations, la circoncision qui est chez eux à 15 ans. Je veux dire, on retrouve des repères qui sont semblables avec peut-être des petites adaptations, mais pas tant que ça, des rituels, des traditions de l'Ancien Testament.
1: Et est-ce que ça a rendu pour les Lemba leur reconnaissance plus facile de la part du monde juif?
2: Alors les Lemba ont une position un petit peu particulière. Les Lemba veulent être reconnus comme juifs. Ils disent « We want to recapture our roots ». Nous voulons recapturer nos racines. Maintenant, vous pouvez faire avec un rabbin qui est arrivé d'Israël ou de France un Shabbat avec les Lemba le samedi. Et les Lemba vont aller au temple le dimanche. Ils ne demandent pas de reconnaissance, ils s'auto-reconnaissent. Il ne faut pas leur parler de conversion. Ils vous diraient, mais enfin, pourquoi voulez-vous que nous nous convertissions puisque nous sommes juifs? Et les rabbins qui sont un petit peu engagés dans cette démarche avec eux n'ont absolument pas d'écoute à ce niveau-là. Mais ils tiennent à être reconnus comme tels. C'est d'ailleurs ce besoin de reconnaissance qu'on retrouve dans tous les groupes. Ce qui est important pour tous ces groupes, c'est d'avoir la reconnaissance par les communautés juives internationales, de faire partie de ce monde-là.
1: Vous me disiez hors micro qu'aujourd'hui, il y a un judaïsme en expansion dans certains pays d'Afrique subsaharienne. C'est un phénomène de grande ampleur actuellement, parce qu'on en parle très peu.
2: Alors, on n'en parle pas, il est difficile d'évaluer, mais moi qui suis une observatrice du terrain, Je peux vous dire que certains pays comme la Côte d'Ivoire, qui jusqu'il y a 4 ans avait 2 communautés juives à Abidjan, maintenant il y en a 6, et que ce phénomène se produit dans de nombreux autres pays. C'est un phénomène en expansion.
1: Comment est-ce qu'on l'explique, selon vous ?
2: Une recherche de sens, une recherche de religion. C'est en rapport avec la décolonisation. Le christianisme a été apporté par les religieux, les missionnaires issus de la colonisation. Il semblerait que les religions traditionnelles, dans la mesure où elles peuvent être un petit peu repiquées sur le terreau du judaïsme, retrouvent une vitalité, mais pas importante. Elles font partie d'un tout. Et puis, les Africains ont un grand besoin de religiosité et de spiritualité. Donc, de ce fait, cette affiliation, cette adhésion au judaïsme incarne leurs besoins. Et puis, peut-être, de leur part, je l'entends parfois, un besoin d'universalisme.
1: Et un besoin de retour aux sources, quelque part, même si leurs rites anciens d'avant la colonisation sont lointains.
2: Un besoin de retour aux sources très antérieures, puisqu'ils affirment, pour certains, cette descendance, filiation des Hébreux.
1: Un grand merci, Edith Bruder. Je rappelle que vous êtes anthropologue et historienne, chercheuse au CNRS et spécialiste des communautés juives émergentes d'Afrique subsaharienne et auteure de Black Jews chez Albin Michel en 2014.

0: Nous entrons désormais dans le temps de la prière. Juste après la pause musicale, nous vous proposons, chers auditeurs, d'entrer en union de prière avec une communauté monastique.
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Un sermon de Saint Jean de Damas, prêtre. Maintenant, les enfers deviennent ciel, et l'Hadès est rempli de lumière. Les aveugles recouvrent la vue, car le soleil levant visite ceux qui sont assis dans les ténèbres et à l'ombre de la mort. Écoutons, nous qui ne voyons pas encore, et croyons à la nouvelle de ceux qui sont les évangélistes de la paix. Alors nous recevrons l'ancienne franchise, alors nous fêterons l'exode du Seigneur Dieu et la vie de l'Église sera dans la paix. Alors nous irons rayonnant, avec des flambeaux allumés, à la rencontre du vainqueur de la mort, de l'époux immortel. Et le visage découvert, nous contemplerons comme dans un miroir la gloire du Seigneur.

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1: La fortune donne-t-elle des devoirs et envers qui? Et puis, que veut dire être riche dans l'Ancien Testament? Eh bien, les conseils de Ben Sirac n'ont pas pris une ride et je vous propose de les écouter dans un instant. À tout de suite, restez avec nous.

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1: L'or et l'argent affermissent les pas, mais un sage conseil les surpasse l'un et l'autre. Cette citation vient du livre de Ben Sirac, le sage, une suite de conseils et de maximes qui n'ont pas pris une ride et qui éclairent avec une vigueur incroyable nos affaires quotidiennes. Ce livre, appelé aussi Siracide, vous en avez fait presque votre livre de chevet, Alphonse Vanderette. Bonjour.
2: Oui, bonjour Madeleine Vatel.
1: Vous êtes théologien, docteur en philosophie, diplômé de Paris-Sorbonne, spécialiste de Nietzsche et de Saint-Augustin, matière que vous enseignez dans un lycée du Nord, à proximité de Lille, et vous enseignez cette philosophie et vous vous inspirez de Ben Sirac le Sage. Au fil des émissions, vous avez déjà sillonné ce grand livre dont les thèmes sont inépuisables. Et alors, cette sagesse est pourtant très ancienne, hein, date ce livre de 180 ans avant Jésus-Christ. On est dans un contexte oriental, méditerranéen. Il semble que ses écrits étaient destinés à son fils, Alphonse Vanderette. Dites-nous en plus sur le contexte de l'écriture de ce livre.
2: Alors, Ben Sirac écrit à son fils, mais il n'est pas le seul à avoir fait, il y en a d'autres qui l'ont fait avant lui. Le contexte, eh bien, Ben Sirac, c'est quelqu'un qui a beaucoup voyagé, quelqu'un qui est imprégné de culture grecque, et qui essaie de comprendre les choses. Il introduit un peu de culture étrangère dans son judaïsme, ce qui est une première, et c'est pour ça que son texte est rejeté par les protestants et puis par les juifs, parce qu'ils trouvent qu'il est un peu dénaturé, il ne parle pas tout à fait du judaïsme, alors qu'il est tout à fait, Ben Sirac est tout à fait dans la tradition judéenne. Mmh. Et Ben Sirac, on l'appelle le sage judéen, c'est un très beau nom.
1: Et aujourd'hui, le thème sur lequel nous revenons, c'est celui du travail et de l'argent, et plus précisément, on pourrait dire, du bon usage de l'argent pour soi et pour les autres. Alphonse Vanderette, la tension entre les richesses matérielles et leur utilisation, c'est déjà au cœur du message des prophètes. Il dénonçait l'inégale répartition des richesses, l'exploitation des pauvres, parce que ceux qui avaient le luxe et l'argent, eh bien, s'en servaient à des fins contraires au dessein de Dieu. Quelle différence, justement, vous feriez entre les prophètes et Ben Sirac, ou plutôt, comment est-ce qu'ils s'inscrivent peut-être dans la même lignée, finalement?
2: Bien, Ben Sirac, lui, donne des conseils qui sont dans la tradition judéenne, mais il ajoute des choses qui ne font pas partie de cette tradition. Il est le premier sage juif à parler de l'argent de façon assez détachée. Ben Sirac donne des conseils, n'oublions pas, à son fils. Il dit comment utiliser l'argent, comment faire, quelle est l'attitude à avoir. Et il donne tous des conseils précieux. Est-ce qu'il faut rembourser, enfin, est-ce qu'il faut prêter avec intérêt, etc. Il s'en explique. Mmh. Et c'est peut-être pas tout à fait dans une question religieuse.
1: C'est-à-dire, vous semblez dire que, au fond, l'argent est exclu des réflexions religieuses, alors qu'en réalité, elle va habiter presque le quotidien de chacun des croyants.
2: C'est-à-dire que on dit que Dieu et l'argent ne font pas bon ménage. Mmh. Donc, on aime bien Dieu ou on aime bien l'argent, on ne peut pas aimer les deux. Alors, c'est pour ça que, ici, Ben Sirac n'est pas contre les riches, il dit au contraire que c'est très bien s'ils partagent. Il ne les condamne pas.
1: Non, il ne les condamne pas. Et alors, il dit même à la fin du texte, heureux les riches, et on verra pourquoi il dit cela. En tout cas, ce qui est sûr, c'est qu'il met en valeur la façon dont la richesse va donner un pouvoir. Un pouvoir sur soi-même, un pouvoir sur les autres. Est-ce qu'il en critique la possession? Est-ce que c'est mal de gagner de l'argent, d'être riche? En tout cas, quel regard il porte sur le fait d'avoir de l'argent? Mais ici, on comprend que c'est d'avoir beaucoup d'argent.
2: Oui, beaucoup d'argent, mais il dit que ce n'est pas pour acheter du plaisir, pas uniquement. Mmh. Il n'est pas contre le fait d'amasser de l'argent, mais si c'est pour amasser en même temps que du plaisir au détriment des autres, ce n'est pas cela. D'ailleurs, Montaigne dit un petit peu la même chose. Hein. Montaigne dit si j'amasse de l'argent, ce n'est point pour acheter des terres, ce dont je n'ai que faire, mais pour acheter du plaisir. Or, Ben Sirac, ici, ne nous pousse pas au plaisir, mais il pousse à une répartition correcte des richesses. C'est-à-dire, celui qui est riche, il doit partager ce qu'il a.
1: Voilà. Alors, si on s'arrête très concrètement sur certains extraits, donc on part cette fois-ci dans le chapitre 29 du livre de Ben Sirac. L'argent, d'abord, ne doit pas être laissé de sorte qu'il finisse par rouiller. Au verset 11, on lit « Investis ta fortune selon les commandements du Très-Haut, cela te rapportera plus que de l'or ». Qu'est-ce que ça veut dire investir sa fortune quand on suit les conseils de Ben Sirac ?
2: Investir sa fortune, c'est investir pour soi, d'accord, mais c'est surtout pour les autres. Ce n'est pas forcément pour en tirer gloire et pouvoir et honneur. C'est surtout pour le partager. Sinon, ça n'a aucun intérêt. Dans le judaïsme, on partage ce que l'on a. Dans la philosophie aussi, on partage sa nourriture. Peut-être que faire de la philosophie, c'est apprendre à partager ce que l'on a. Mmh. Eh bien, là aussi, dans le judaïsme, on partage. Et c'est cela qu'il veut mettre en valeur.
1: Alors, il parle du partage et de manière très concrète, finalement, de la façon aussi de prêter aux autres. Il dit bien quelque part que, finalement, quand on va prêter, ben, il ne faut pas avoir peur de prêter et de n'être jamais remboursé, en quelque sorte. On comprend dans les lignes de Ben Sirac que cette générosité financière, elle va s'accompagner d'humiliation. Et sa conclusion, sa morale, en quelque sorte, et là je vais citer le verset 8, « Pourtant, laisse-toi toucher par le malheureux, ne lui fais pas attendre ton aumône. » Il y a un devoir pour le riche de prêter au malheureux, quitte à ne jamais revoir cet argent.
2: D'abord, il faut dire que prêter, ça ne veut pas dire donner, et puis tu auras une dette vis-à-vis de moi. Il n'y a pas de donnant-donnant. Il n'y a pas d'intérêt. Le prêt n'est pas fait qu'intérêt. Le prêt doit être fait avec miséricorde, c'est ce qu'il dit, Ben Sirac. Mmh. C'est-à-dire, presque, il doit être gratuit, quasiment gratuit. Il appelle ça prêt, mais en fait, c'est donné sans compter, c'est donné à la façon de Mère Teresa de Calcutta, c'est-à-dire on donne, on n'attend rien en retour. Mmh. Le sourire, c'est déjà pas mal. Mmh. Et ici, le pauvre, eh bien, il te fait normal de lui donner. Mais sinon, qui va lui donner ?

0: Alphonse Vandered, vous êtes philosophe et théologien, et avec nous, vous nous commentez ces extraits du livre de Ben Sirac, et nous sommes notamment dans les chapitres 29, 27, 29 et 31. On parlait du pauvre à l'instant. Pourquoi, quand on a de l'argent, c'est si difficile de se montrer attentif aux plus pauvres, finalement ?
1: Alors, c'est peut-être parce que on est ébloui, on est dans une vie de fête, de plaisir, et donc on oublie les autres. Et finalement, quand on sort de toutes ces fêtes, on n'est pas si heureux que ça, c'est ça que je constate. Et il est bien plus beau de donner que de recevoir. Le père Sirac, que j'avais rencontré en Inde il y a longtemps, il disait que toute vie est une marche vers les autres, c'est-à-dire notamment vers les plus pauvres. Et ici, venir en aide aux autres, aux pauvres, c'est pratiquer les commandements de Dieu. Alors, il est difficile de donner, de prêter, surtout quand on a de mauvaises intentions. Si c'est pour tenir en laisse quelqu'un à qui on a donné un peu d'argent et on lui dit tu es redevable, tu dois donner, etc., c'est exercer un pouvoir maléfique, c'est exercer un pouvoir qui est tout à fait honteux et qui n'est pas conforme au commandement de Dieu. Alors, ce que je voulais dire, c'est que quand on est dans la pauvreté, évidemment qu'on ne peut pas s'en sortir tout seul si on n'a pas un coup de main. Peut-être que l'ambiguïté de cette question du pauvre et du riche, ou bien de celui qui donne une obole au pauvre, se trouve dans une formule de Nietzsche. Quand Nietzsche dit, quand on voit un pauvre, il dit on est en colère de lui donner et on est en colère de ne pas lui donner. C'est-à-dire que dans les deux cas, on lui donne, on est en colère, on lui donne pas, on est en colère. Mais ça, c'est une lecture qui est plutôt païenne de la Bible. Hein. C'est ici, Ben Sirac, la tradition judaïque, demande que l'on donne, que l'on prête sans intérêt, et c'est prêter, c'est donner sans retour. C'est pas du donnant-donnant. Il n'y a pas de dette. Alors voilà ce qui est peut-être l'essentiel, et il y a peut-être une grande joie, certainement une grande joie à donner. Donner ce que l'on a, donner plus que ce que l'on a, comme cette femme dans les évangiles qui donne beaucoup plus que le riche qui est passé avant, qui donne beaucoup, c'est vrai, mais elle donne, elle s'est privée, tandis que l'autre, il ne s'est pas privé de ce qu'il donne, même s'il donne beaucoup plus.
0: Vous citiez un texte de l'évangile. Je vous propose de revenir 180 ans avant Jésus-Christ, au chapitre 31, et d'écouter ce texte du livre de Ben Sirac, versets 1 à 11.
2: La richesse provoque l'insomnie qui épuise le corps. Elle cause des soucis qui font perdre le sommeil. Les soucis de l'existence empêchent de fermer l'œil, comme une maladie grave éloigne le sommeil. Le riche s'est donné de la peine pour faire fortune, et quand il s'arrête, il prend du bon temps. Le pauvre s'est donné de la peine pour vivre de peu, et quand il s'arrête, il tombe dans la misère. Qui aime l'or ne pourra rester juste. Qui court après le gain se laisse fourvoyer. Beaucoup sont tombés pour avoir aimé l'or, leur perte était inévitable. L'or est un piège pour ceux qui en font une idole. L'insensé s'y fera prendre. Heureux le riche qui fut trouvé sans reproche et n'a pas couru après l'or. Qui est-il ? Nous le dirons bien heureux. Parmi son peuple, il a fait des merveilles. Qui donc fut jugé parfait dans l'épreuve ? À lui la gloire pour toujours. Qui donc pouvait pécher et n'a point péché, faire le mal et ne l'a pas fait ?
0: Voilà un texte qui était lu par Hugo Vincent, un texte extrait du livre de Ben Sirac. Alphonse Vandered, c'est intéressant de voir ici l'or comme un piège, l'argent comme un piège, mais l'argent aussi qui peut faire des merveilles. Là où est le point pour Ben Sirac, c'est vraiment la question de l'idolâtrie de l'argent, c'est quand l'argent prend toute la place.
1: Ce qu'il faut, c'est s'enrichir pour les autres. Et là où est le problème, c'est s'enrichir pour soi, pour ses intérêts, par égoïsme. Et donc, pour Ben Sirac, il ne condamne pas du tout la richesse, devenir riche. Ce n'est pas tout à fait une abomination si on pense aux autres. Pourquoi penser aux autres ? Parce que l'autre, c'est le frère. C'est celui que l'on doit servir, que l'on doit aimer, que l'on doit regarder, avoir un regard pour lui. Alors, c'est vrai que ici, la question de la richesse, elle est vue un peu de façon peu courante. Celui qui aime l'argent est dans le péché. C'est-à-dire, aimer l'argent, c'est être dans le péché complètement. Parce que si on est égoïste,
0: ça
1: c'est Ben Sirac qui le dit. C'est-à-dire que si on aime l'argent, on est dans le péché quand on s'en sert pour soi, quand on est égoïste. Mais pas quand on s'en sert pour les autres. Si on amasse de l'argent, c'est très bien pour les autres. On pourra faire beaucoup.

0: Nous sommes toujours avec Alphonse Vanderette, professeur de philosophie, et on revient toute cette émission sur un texte de Ben Sirac, c'est sur plusieurs textes du reste, plusieurs chapitres de ce livre de Ben Sirac le Sage, avec des sentences toujours aussi pertinentes. Je lis par exemple au verset 21 du chapitre 29. L'essentiel dans la vie, c'est le pain, l'eau, le vêtement et une maison pour protéger son intimité. Et puis si je poursuis le verset suivant, mieux vaut une existence de pauvre dans sa cabane que de faire bonne chère chez les autres. Alors ici, on a la question de la propriété privée. Alphonse Vanderette, de posséder ce que l'on a, c'est important, ça revient souvent dans la Bible. Et est-ce que le Christ est venu dire autre chose?
1: Mais justement, la possession n'est peut-être pas l'essentiel, c'est peut-être pas ça. C'est surtout posséder les commandements de Dieu. C'est la bienveillance, c'est la fraternité, c'est mettre une ambiance fraternelle. C'est surtout ça qui est important. C'est l'autre, le rapport à l'autre. Et non pas posséder des biens terrestres, qui s'envoleront après notre mort, en tout cas.
0: Alors, ce qui est intéressant, c'est que Ben Sirac pose une limite. Jusqu'où prêter, finalement? Jusqu'où venir en aide à son prochain? Et pour lui, c'est très clair, je cite, « Viens en aide à ton prochain selon tes moyens, mais prends garde à ne pas t'exposer à la ruine. » Ça veut dire qu'il y a une limite à la générosité. Comment vous le comprenez, vous, ce passage?
1: Mais on ne peut pas se ruiner. On ne peut pas quand même tout donner sans compter. Il faut quand même compter un petit peu pour soi, il faut quand même avoir un peu. Mais l'essentiel, c'est l'autre. Mais il faut complètement s'oublier. Il ne faut pas se ruiner. Sinon, on devient pauvre. Alors, dans ce cas-là, on est dans une situation difficile, il faut qu'on vienne nous aider. Non, il faut faire les choses avec justesse, avec mesure, avec philosophie. Il ne faut pas tout donner, il faut quand même garder un peu pour soi, c'est tout à fait normal.
0: Oui, alors justement, c'est ce qu'il dit au chapitre 31. Sois modéré en tout ce que tu fais et tu ne tomberas jamais malade. La modération, c'est aussi quelque chose qu'on va retrouver dans tous les textes de Ben Sirac, quelque part.
1: La modération, oui. Et souvent, quand on fait une action, quand on parle, à travers la plupart du temps, on dit, tiens, je regrette ce que je viens de dire, on s'est emporté, on a blessé, etc. Bon, après, il y a la confession pour réparer l'affaire, mais la modération dans toute chose, c'est peut-être ça, mettre un peu de philosophie. C'est peut-être pour ça que Ben Sirac est philosophe. La philosophie de Ben Sirac, ici, veut la modération. Comme le voudront les philosophes, c'est-à-dire ne pas accumuler les richesses égoïstement, ne pas tomber dans les plaisirs excessifs, et puis essayer d'être juste, moral et réfléchi dans cette vie. Alors peut-être qu'on atteindra la modération, c'est-à-dire que pour Ben Sirac, il est très important, je l'ai vu dans d'autres textes, la question de la raison. Il faut penser par soi-même. C'est l'acte de penser permet que l'on soit modéré, que l'on puisse être modéré dans les propos et dans les actions.
0: Alors où est Dieu dans toute cette histoire? Parce que depuis le début de cette émission et tout au long de ces textes, c'est vrai qu'il en est moins question que dans d'autres textes. Ici, on ne voit pas de référence à la prière, de référence à Dieu explicitement. Et pourtant, vous l'avez trouvé, j'imagine.
1: Ah, si, quand il dit qui fait le mal retombera sur lui sans même qu'il sache d'où il vient. C'est-à-dire le riche, s'il fait mal les choses, ça le retombera sur lui. Il faut qu'il fasse attention. Il faut que lui aussi vienne dans le principe de la sagesse, c'est-à-dire de craindre Dieu. Et il faut qu'il fasse attention de ne pas tomber dans le péché. Il n'y a pas de plus grave faute que le péché. Mais alors, il y a la question du pardon après, mais aujourd'hui, vous voyez, on dissocie souvent la question du péché et puis la question de l'acte. On ne donne plus tellement à nos actes un sens mauvais. On pardonne tout de suite, bon, pourquoi pas. Mais pour Ben Sirac, il y a des choses à ne pas faire. Celui qui aime l'argent n'échappera pas au péché.

0: Et avec vous, Alphonse Vendéret, nous relisons des extraits, des chapitres, pardon, du livre de Ben Sirac le Sage, avec notamment un volet sur les esclaves. Alors, puisqu'on est dans la question de l'argent, et puis on parlait à l'instant de la modération, quelle est la position de l'esclave à l'époque de Ben Sirac? Et puis surtout, la question qui est posée dans ce texte, qu'est-ce qu'un bon maître?
1: Mais on parle d'esclaves, mais en fait, on devrait plutôt parler de serviteurs, puisque ceux qui sont serviteurs sont déjà bien contents de trouver un travail, parce qu'ils sont payés pour le service qu'ils rendent. L'esclavage du temps de Ben Sirac existe, mais l'esclave est traité quand même comme un frère, et non pas comme une bête. Mais il est au service du maître. Voilà, son domaine de définition, c'est d'être au service du maître.
0: Traite-le comme un frère, ça c'est ce qui est demandé au maître, qu'il soit comme un autre toi-même, l'esclave comme un autre soi-même quand on est maître. Est-ce que ça c'est révolutionnaire de dire ça?
1: Ah oui, évidemment oui, parce que c'est, faut pas oublier que ce livre qui s'appelle donc le Siracide, on l'appelle aussi l'Ecclésiastique, parce que les premières communautés chrétiennes le lisaient. Là on voit que c'est du pré-christianisme en quelque sorte. Tu n'as qu'un esclave, traite-le comme un frère, car tu en as besoin comme de toi-même. C'est magnifique. Et donc c'est toujours dans la lignée de la philosophie du judaïsme, que l'autre est un frère, que il faut accueillir l'étranger, il faut lui donner à manger, il faut lui donner le gîte et le couvert, etc. Mais ici il s'agit de l'esclave. En fait, il n'est en rien inférieur au maître. Et c'est Jésus qui le dira.
0: Et c'est aussi Ben Sirac, du reste, puisque si on regarde à nouveau donc dans ce chapitre 33, au verset 20, « Ni à ton fils, ni à ta femme, ni à ton frère, ni à ton ami, ne donne pouvoir sur toi durant ta vie. » Ça, c'est très fort sur le rappel de ce qu'est la dignité de l'homme. Et puis un peu plus loin, « Aussi longtemps que tu vis et qu'il te reste un souffle, ne te livre pas au pouvoir d'un mortel. » Il y a cette question de la dignité de l'homme et de sa propre liberté qui est assez puissante dans ce texte de Ben Sirac et j'imagine, à l'époque, peu entendue.
1: En fait, là, Ben Sirac, quand il parle des esclaves ici, il fait une sorte de charte des droits de l'homme, notamment pour les esclaves. Les esclaves ont le droit de vivre comme les autres. Mais il faut pas trop exiger d'eux, et il faut être juste envers eux.
0: Et cette justice, cette justesse même, on pourrait dire, elle est aussi dans la juste mesure du travail donné, c'est-à-dire suffisamment de travail pour que il n'y ait pas de paresse et de ne pas dépasser la charge de travail, rester dans la mesure. Il est dit au maître, ne fais rien sans discernement. Donc le maître est aussi appelé, quelque part, à tenir une charte des devoirs, on pourrait dire.
1: Oui, mais cette charte des devoirs est un peu noircie par des propos un peu difficiles pour notre époque. Évidemment, fais travailler ton esclave, tu trouves le repos.
0: Oui, ça c'est aussi Ben Sirac qui le dit.
1: Voilà, mets-le au travail pour qu'il ne reste pas oisif. Bon, en fait, il y a, comme chez les Grecs,
0: il
1: n'est pas forcément, il ne participe pas à la maison vraiment. Il est dans sa fonction. Sa fonction, c'est l'esclavage. Ce n'est pas, mais esclavage ne veut pas dire qu'il faut le maltraiter. C'est ce qu'il dit.
0: Ouais.
1: Mais seulement, il distingue la fonction et puis la fraternité. La fonction n'est pas la même que le maître, mais il faut être fraternel. Alors là, c'est pour ça qu'on, il ne veut pas d'abord accorder la liberté à l'esclave.
0: Ça c'est la limite là.
1: Oui, là c'est assez choquant. Et là on n'est pas dans le christianisme, il n'y a pas de fraternité là-dedans. Donc il restait un petit peu comme de son temps, parce qu'il est quand même de la tradition de son temps. Il n'est pas chrétien puisque le christianisme est venu après lui. Mais il a quand même des choses importantes. C'est la deuxième partie où il dit qu'il faut le traiter à égalité, etc. Mais il se contredit, il ne sait pas trop.
0: Oui, il se contredit un petit peu parce qu'au début, il dit que finalement, pour un esclave, c'est pain, discipline, travail, et point à la ligne.
1: Alors peut-être qu'on peut voir l'influence de l'hellénisme, puisque chez les Grecs, tout le monde n'est pas citoyen, l'esclave n'est pas citoyen. c'est quelqu'un qui est d'une seconde zone, d'un second rang. Et donc, peut-être que là, il a subi l'influence des Grecs, une mauvaise influence d'ailleurs, mais au moins, bien après Ben Sirac, il y a Sénèque qui va dire que l'esclave est aussi un homme, c'est aussi un frère.
0: Et tout ce que vous nous dites est à retrouver pour nos auditeurs qui souhaiteraient poursuivre la réflexion dans ce livre de Ben Sirac, Le Sage. C'est un livre qu'on trouve dans l'Ancien Testament. Avec nous, nous avons lu les chapitres 33, chapitre 27, chapitre 29 et chapitre 31. C'est très facile à lire et je dois dire que c'est d'une pertinence assez étonnante. Merci Alphonse Vanderette de nous l'avoir fait découvrir encore aujourd'hui, encore cette semaine.

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1: Bonjour à tous, bonjour à toutes, bienvenue dans l'écho en commun. Cette semaine encore, je vous propose un nouveau regard sur l'économie, celui d'une économie qui concerne tout le monde, pas que les grands patrons, les analystes ou les spéculateurs, comme parfois beaucoup d'entre nous peuvent en avoir la sensation. Je vous propose aujourd'hui un regard où l'économie nous rassemble parce qu'elle nous apporte du travail, des biens, des services dont nous avons besoin au quotidien. Une économie accessible où chacun a un rôle à jouer, une économie qui unit plutôt qu'elle divise, sortant des clichés qui opposent les patrons des salariés. Une économie responsable, respectueuse, au service des hommes, mais aussi de la planète. Une économie remplie d'idées inspirantes qui donne envie et nous montre qu'un autre avenir est possible.
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1: Et c'est donc à la découverte d'un entrepreneur que je vous invite aujourd'hui, un entrepreneur hors norme, car il a créé il y a 16 ans une entreprise qui rassemble justement, qui crée du lien. La première firme GoodTech sur le marché boursier. Il est d'ailleurs depuis 5 ans chevalier national de l'Ordre du Mérite. Bonjour Brice Chambard.
2: Bonjour Bérangère, bonjour à tous.
1: Vous dirigez Obiz, une entreprise que vous avez créée il y a 16 ans à Lyon qui rassemble plus de 130 collaborateurs. Le groupe est aujourd'hui le leader français du marketing relationnel et de la fidélisation client, présent dans 65 pays. Mais je crois, Brice Chambard, que vous n'étiez pas du tout dans le monde de l'entrepreneuriat avant cela. Que faisiez-vous avant de vous lancer dans cette aventure ?
2: Alors après les études, j'ai enchaîné sur l'armée. L'armée qui a été un moment très important dans ma vie, puisque j'ai fait un VSL donc en volontariat service long en Outre-mer. Je suis passé des chasseurs alpins aux troupes de marine. Ensuite, j'ai travaillé dans le secteur de la sécurité privée pendant une quinzaine d'années. Et à un moment donné, j'ai pris la décision de créé Obiz, donc qui s'écrit Obiz, O-B-I-Z, mais qui fait référence au Obiz, H-O-B-I-U-S. Donc on fait vraiment la promotion des activités en lien avec le sport, le loisir, le bien-être et le mieux vivre ensemble.
1: On va en parler évidemment dans le détail. Façonné par l'armée, vous l'avez dit, après avoir quitté tôt le milieu scolaire, ça c'est moi qui le dis, pourquoi vous n'aimiez pas l'école ?
2: Je pense que j'avais besoin de cadre, que je ne me retrouvais pas forcément dans le cadre éducatif classique. J'avais pas forcément des repères familiaux qui m'ont permis de m'épanouir dans un système scolaire, même si j'ai connu des très bons établissements, les Chartreux, les Lazaris, Saint-Angèle-à-Beaujeu. Je connais un peu la panoplie de l'école catholique au sens large.
1: Vous évoluez ensuite durant 15 ans au sein de grands groupes du secteur de la sécurité privée. À cette période, vous devenez aussi autodidacte, vous reprenez vos études avec des formations à l'IAE School et à l'EIM Lyon. Là, à ce moment-là, vous dites quoi ? J'ai envie de reprendre un cursus ou j'en ai besoin ?
2: Alors, les deux aspects, il y a un aspect nécessité parce que bon, j'ai eu la chance de

0: de grandir dans un secteur d'activité qui avait le vent en poupe, la sécurité. À un moment donné, j'avais besoin de reprendre des études parce que j'aime apprendre, j'aime comprendre. Et bien, pour atteindre des niveaux un MBA à l'EM Lyon, passer par HEC, l'IAE Lyon, etc., il a fallu avoir déjà l'équivalent du bac. Et l'équivalent du bac, je l'ai eu grâce à un brevet d'état d'éducateur sportif. Donc, à la base, c'est le sport qui m'a permis de pouvoir enchaîner sur des études universitaires. Et à titre d'information, je poursuis actuellement en doctorat avec l'IAE Lyon pour continuer d'apprendre parce que j'aime ça, j'aime apprendre.
1: Et transmettre, on aura l'occasion d'en reparler évidemment. On l'a entendu, hein, l'armée et le sport a joué un rôle capital dans votre vie. Vous êtes passionné de sport, vous l'avez déclaré un jour, je suis convaincu que les activités sportives jouent un rôle positif dans la société, que ce soit en termes de santé publique ou de relations humaines. C'est ça le premier constat qui vous a poussé à créer Hobbies ?
0: Moi-même sportif à la base, comme beaucoup d'entre nous, et fort heureusement, éducateur sportif, donc entraîneur diplômé d'État, et ayant pu m'apercevoir du bien que le sport procurait, que ce soit à titre personnel ou au niveau du collectif. Quand on est bien dans son corps, bien dans sa tête, j'aime à penser qu'on est mieux en société. Et ça, pour moi, c'était quelque chose qui était important et un secteur d'activité dans lequel je souhaitais continuer d'apporter ma pierre à l'édifice.
1: Mais entre se sentir et fonder son entreprise, il y a un gap souvent. D'où vous vient cette confiance en vous pour créer Hobbies ?
0: Alors, j'ai commencé à entreprendre dans le milieu associatif puisque j'ai été président d'associations sportives assez jeune. Et finalement, l'association sportive est une forme d'entrepreneuriat moins risquée que celle que j'ai choisi d'avoir, c'est-à-dire plutôt une entreprise, société anonyme, cotée, puisque maintenant Hobbies est cotée sur le marché de Euronext Growth. Mais en tout cas, la volonté, c'était d'arriver à créer quelque chose qui soit porteur de sens d'une part et qui soit co-créateur de valeur. C'est-à-dire que, au-delà du bénéfice du sport dont vous avez parlé, j'avais identifié comme quoi il y avait un sujet en termes de pouvoir d'achat. Et en tant que président d'association sportive, en tant que cadre dirigeant dans des multinationales, j'avais bien clairement en tête les différences que l'on pouvait avoir en termes de moyens pour eh bien faire du marketing, avoir de nouveaux adhérents, ou faire des économies sur ces coûts de structure. Et aujourd'hui, alors vous l'avez dit tout à l'heure, Hobbies, le réseau qui crée du lien. Mmh. Au début, c'était Hobbies, le réseau qui fait du bien. Ça, c'était à l'origine. 10 ans plus tard, c'est le réseau qui crée du lien. Et je vais vous donner un scoop. Mmh. On va passer sur le réseau facilitateur d'économie. C'est-à-dire qu'on va vraiment avoir le triptyque, faire du bien, créer du lien et faire des économies.
1: En plus, c'est vraiment de circonstances. On va en parler dans une poignée de secondes. Mais avant ça, je voudrais que les auditeurs comprennent bien ce que vous faites. Parce que, je l'ai dit en vous présentant, Hobbies, le leader du marketing relationnel et de la fidélisation client, pour certains, cet intitulé reste extrêmement vague. Ce que je vous propose, c'est de décortiquer vos missions pour y voir plus clair. Est-ce que ça vous convient ?
0: Parfait.
1: J'ai lu sur votre site qu'Hobbies a pour mission principale de donner la possibilité au plus grand nombre d'avoir accès à des activités en lien avec le mieux vivre ensemble. Concrètement, vous proposez quoi ?
0: Alors concrètement, on n'est pas tout seul. Hein. Il n'y a aucun de nous tout seul qui vaut mieux que nous tous réunis, comme le dit l'adage. Aujourd'hui, on est un peu plus de 60 000 partenaires, 120 000 offres de loisirs. Donc on parle des loisirs sportifs, évidemment, des parcs d'attractions, du ticketing, du spectacle, du sport d'hiver. On a une marque qui s'appelle Ski Power et qui permet à des familles ou des individuels de partir faire du ski à tarif réduit. On va parler du cinéma, des cartes cadeaux chez Decathlon, chez Intersport ou d'autres. En fait, tous les moyens qui vont permettre à un moment donné eh bien, de favoriser l'accès à ces hobbies, à ces loisirs.
1: Et vous pouvez donner un exemple concret ? Je vais au cinéma grâce à Hobbies ?
0: Alors concrètement, vous pouvez aller au cinéma moins cher grâce à Hobbies. Alors soit via le canal des programmes de fidélité, les fameux programmes de marketing relationnel dont vous parliez. Je pourrais citer le programme de l'Orange Bleu, c'est-à-dire qu'aujourd'hui, lorsque vous allez faire du sport dans une salle de l'Orange Bleu, ça vous coûte un abonnement mensuel. Bon, cet abonnement mensuel, qui a un coût, parce qu'il y a des éducateurs sportifs, parce qu'il y a du matériel, parce qu'il y a de l'entretien, parce qu'il y a un certain nombre de choses, eh bien, il peut être un frein à la pratique. Donc, quelquefois, des familles vont dire « Moi, je ne peux pas aller m'entraîner parce que l'abonnement me coûte 20 ou 30 euros par mois. » Eh bien, grâce au programme qui s'appelle Pulp, pas l'Orange Bleu, eh bien, l'adhérent va pouvoir faire en moyenne 2125 euros d'économie par an, notamment en allant au cinéma moins cher, notamment en ayant des offres avec des partenaires de proximité qui se trouvent autour de la salle de sport de l'Orange Bleu. Et donc, ça veut dire que là où hier, l'argument du prix était un argument qui pouvait être un, ce qu'on appelle dans le jargon un pain point, un point de douleur, et bien finalement, maintenant, on peut aller à la salle de sport et faire tellement d'économies que l'abonnement de la salle du sport est entièrement remboursé. Et ça, c'est vraiment un des exemples. Alors, on a une centaine de programmes qui fonctionnent. Je pourrais parler de celui de Décathlon, je pourrais parler de celui de Vinci Autoroute que l'on opère avec Ulysse, je pourrais parler de celui de Cogedim, je pourrais...
2: Et vous mettez en relation tous ces gens-là ? C'est ça, votre travail ?
0: Tout à fait. En fait, l'adhérent du club de l'Orange Bleu va se dire, bah super, je viens faire du sport, donc je vais être bien dans mon corps, bien dans ma tête, et en plus, grâce à l'Orange Bleu, en exclusivité, eh bien, je vais avoir accès à toutes ces offres qui vont quelque part me favoriser, m'accompagner dans les beaux moments de ma vie et me favoriser l'accès à ces hobbies. Donc ça, c'est un canal de distribution. Oui. On en a un autre. Comment est-ce qu'on accède à l'offre du cinéma ? Donc on l'a via les programmes de fidélité, les programmes de marketing relationnel, et on l'a aussi grâce à son CSE, puisque quand on est salarié d'une entreprise, eh bien, souvent on a un comité d'entreprise, et aujourd'hui, on opère pour 80% du marché de la billetterie dans le domaine des CSE. Donc aujourd'hui, il y a 8 chances sur 10 que quand vous avez une offre parc d'attractions, station de ski, ticketing, spectacle, cinéma, carte cadeau, eh bien ça provienne de nos solutions. Et ça, c'est un deuxième biais pour accéder à nos solutions qui, d'une part, va favoriser les hobbies, mais d'autre part, vont participer au soutien du pouvoir d'achat parce que la place de cinéma, au lieu de l'acheter 15 €, je vais peut-être l'acheter simplement 7.
1: Vous n'êtes pas sans savoir que le blocage du détroit d'Ormuz entraîne l'augmentation des prix du carburant. Ceci étant essentiel dans l'agriculture, de nombreux Français craignent maintenant un impact significatif sur le prix de leur alimentation. Selon un sondage, 78% des Français sont inquiets concernant leur pouvoir d'achat. Concrètement, quel est l'enjeu d'Obiz dans ce genre de situation ?
0: Alors actuellement, au moment où on parle, je pourrais vous présenter une carte interactive qui a été développée récemment par nos développeurs qui vous ferait voir qu'à l'instant T, il y a des personnes vont profiter de l'achat d'une carte cadeau chez Carrefour, profiter d'une carte cadeau chez Leclerc, profiter d'une carte cadeau chez Auchan, profiter d'une carte cadeau chez Decathlon, etc., etc. Parce que à un moment donné, il y a cette problématique de pouvoir d'achat et malheureusement, les crises, on en a depuis tout temps et ça ne cesse pas. Mais nous sommes un produit anti-crise et donc l'objectif, c'est de contribuer, d'apporter notre pierre à l'édifice, d'apporter ce supplément qui va peut-être permettre à une famille de partir chez Disney parce qu'avant, elle aurait fait l'arbitrage entre des courses et puis aller se faire plaisir sur un parc d'attractions. Eh bien, on essaye de réconcilier les deux en disant, pour le même budget, on va essayer de faire en sorte de pouvoir manger à sa faim et de quand même pouvoir aller se faire plaisir.
1: Moi, ce que j'entends à demi-mot, c'est que votre secteur est en pleine croissance. Alors, en pleine crise, votre secteur se porte bien.
0: C'est vrai qu'on a une croissance naturelle portée par les grandes entreprises qui veulent, à un moment donné, faire l'effort vis-à-vis de leurs clients. Si je prends l'exemple de Vinci Autoroute, Vinci Autoroute, avec le programme Ulysse, les tarifs sont des tarifs qui sont réglementés, mais le pouvoir d'achat reste quelque chose qui est important pour Vinci. Et ils ne peuvent pas faire des ristournes sur le péage parce que c'est réglementé. Mais par contre, via le programme Ulysse que l'on opère maintenant depuis plus de 10 ans, ça va permettre à tous les détenteurs de ce télépéage d'avoir accès à des offres exclusives pour préparer leur voyage, des petites attentions sur les aires d'autoroute, des offres exclusives à destination qui vont vraiment leur permettre de faire des économies. Et ça veut dire que Vinci va participer au soutien du portefeuille de ses clients. Et donc, on a un maximum de grands groupes qui sont dans cette logique-là. Évidemment, les avantages salariés, on le vend en poupe aussi. Et là où hier, il y avait une certaine catégorie de personnes qui n'étaient pas intéressées par les avantages, aujourd'hui, on a de plus en plus de personnes qui regardent quelles sont les économies qui vont pouvoir être faites sur le quotidien.
1: J'ai découvert sur votre site que le groupe Obiz est labellisé relations fournisseurs et achats responsables. Qu'est-ce que ça veut dire ?
0: Alors, nous sommes la seule entreprise déjà à avoir ce label. On a une politique d'achat responsable. On a une notation extra-financière que l'on suit depuis le début de l'introduction en bourse qui regarde les aspects environnementaux. On est titulaire du Coq Vert, une communauté qui justement intègre les entreprises qui ont ces sujets d'achat responsable, mais pas que. hein, qui ont ces sujets d'engagement sur la gouvernance de l'entreprise, la diversité, l'égalité hommes-femmes, évidemment l'environnement, les impacts carbone qui sont regardés de près.
1: Et comme si cela n'était pas suffisant, vous créez le 8 novembre 2023 la Fondation Obiz. Quelles sont les ambitions de cette fondation et pourquoi en avoir créé une ?
0: Alors, ça faisait aussi partie des rêves d'enfants. Premier rêve, je le disais tout à l'heure, c'est d'avoir une entreprise où je puisse donner des actions gratuites et la bourse a permis ça. Hein. Première décision que j'ai prise en décembre 2021, c'était donner des actions gratuites à l'ensemble des collaborateurs. Et ce n'est pas des actions à tarif préférentiel, c'est vraiment des actions gratuites. Moi, ce que j'aime en tant qu'entrepreneur, c'est de payer des impôts parce que je me sens contributeur. Je me sens contributeur sur les sujets en lien avec la santé, en lien avec l'éducation, en lien avec la sécurité, la défense, en lien avec l'innovation. Et être un contributeur, au-delà de créer des emplois, mais payer des impôts, eh bien, ça me permet à un moment donné de dire je n'ai pas le courage de faire de la politique, j'ai pas le temps, j'ai d'autres sujets qui me tiennent à cœur, comme notamment faire grossir l'entreprise et avoir un maximum d'impact sur les missions dont on a parlé. Mais il y a un moment donné où j'avais aussi besoin de flécher une partie de cette co-création de valeur vers des sujets qui me tenaient à cœur. Donc il y a les impôts, j'en ai parlé, mais c'est un petit peu générique. Et après, j'aime bien soutenir des sportifs de haut niveau. Donc on a soutenu des sportifs de haut niveau dans différents secteurs d'activité. Je pense à du ski, je pense à de l'escalade sur glace, je pense à de la boxe, je pense à différentes autres, du rugby. On soutient le club de Bagnères de Bigorre, par exemple, etc. Et puis il y a un moment donné où j'ai voulu non plus que ce sujet-là soit uniquement à ma main, mais que ce soit un petit peu plus structuré. Donc vous l'avez dit, en novembre 2023, j'ai pris la décision de créer la fondation du groupe Obiz, sous égide de la fondation Entreprendre, et qui va vraiment œuvrer sur les sujets en lien avec l'entrepreneuriat et toutes les difficultés qu'il peut y avoir. Je pense notamment à une association qu'on soutient. Là, j'ai une pensée pour Guillaume Mullier, qui nous a quittés il y a malheureusement quelques années dans une sortie de ski. Et il était à l'époque président de 60 000 rebonds. 60 000 rebonds, c'est une association qui va aider les malheureusement plus de 60 000 entrepreneurs par an qui déposent le bilan et donc qui arrêtent. Là, il n'y a pas de chômage. Il y a bien souvent des crises familiales importantes. Il y a souvent des dépressions. Et il y en a certains qu'on retrouve dans la rue. Donc, le soutien de cette association était pour moi important. Et donc, on a fléché une partie de cette somme sur 60 000 rebonds. Il y en a une autre que j'aime beaucoup, c'est les Antilopes, issues de Second Souffle. Et là, on parle de 350 000 entreprises qui, tous les ans, soient en procédure collective, soit des mandats ad hoc, soit des conciliations, soit c'est des procédures de sauvegarde, ou soit c'est des redressements judiciaires. Donc c'est juste avant le passage en liquidation judiciaire. Et là, eh bien, il y a des associations qui œuvrent pour pouvoir accompagner ces chefs d'entreprise qui, quelque part, peut-être dans la détresse ou qui vivent des moments difficiles. Et l'objectif, c'était d'avoir un budget, une poche, qui puisse être affectée sur ces sujets-là.
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1: Bienvenue dans l'écho en commun. Si vous nous rejoignez à l'instant, nous recevons aujourd'hui un entrepreneur au service du bien commun. Brice Chambard a fondé il y a 16 ans Obiz, une entreprise qui crée du lien en améliorant le pouvoir d'achat et le bien-être tout en soutenant l'économie locale. L'entreprise est présente dans 65 pays avec 130 collaborateurs dont le siège est à Lyon. Brice Chambard, j'ai ouï dire que les femmes occupent une place de choix chez vous, en tout cas dans votre entreprise à mission. Valoriser l'égalité et la parité, c'est important pour vous ?
0: Fondamental. Déjà, il faut savoir que le conseil d'administration, qui est composé de 6 personnes, il y a 3 femmes, 3 hommes. Comité de direction est en majorité féminine. Et l'entreprise, aujourd'hui, est constituée de 55-60% de profils féminins.
1: D'où ça vient, ça ?
0: C'est naturel. On juge avec des compétences. Il y a 5 critères que l'on regarde. Loyauté, savoir-être, savoir-faire, jusqu'au boutisme et exemplarité sont des points qui sont pour nous importants.
1: C'est vous qui avez choisi ces 5 points-là ou vous êtes fait accompagner ?
0: C'est des points qui m'ont été prêtés par un ami qui exerce au sein des forces spéciales, qui m'avait partagé à un moment donné ces méthodes de recrutement. Je les ai fait miennes et j'ai trouvé qu'elles étaient dans le bon ordre.
1: Alors je vous pose cette question car depuis le début de l'entretien, j'entends beaucoup de mots qui coïncident avec la doctrine sociale de l'Église, votre quête de sens, votre engagement social, économique, l'importance de l'égalité et aussi du bien commun.
0: on est quand même en lien très étroit avec cette logique de bienveillance, d'apporter notre pierre à l'édifice, de porter notre croix dans un monde qui est malheureusement chaotique. Mais en tout cas, y voir clair et faire preuve de discernement. Et je crois fondamentalement que la prière fait partie de se mettre dans une intention qui va favoriser les actions que l'on va pouvoir être amené à faire au quotidien. Ça va donner une pensée qui va avoir une action sur nos émotions et nos émotions qui vont avoir une action sur nos actions. Donc tout ça est en lien.
1: Pour Obiz, le bien-être de l'équipe est primordial. Vous l'avez dit, on l'entend, on le ressent. Afin d'améliorer la qualité de vie des salariés, vous avez mis en place des actions concrètes, comme des cours de yoga tous les mardis, des fruits et du café gratuits, des espaces de détente, une équipe qui veille au bien-être, de la team Obiz via une organisation d'événements d'équipe. Tout ça, c'est fait parce que vous, en tant que salarié à l'époque, vous en aviez besoin et vous ne l'aviez pas, ou parce qu'aujourd'hui, en tant que dirigeant, vous vous dites « Mais qu'est-ce que ça réconforte ? Qu'est-ce que c'est bien ? Qu'est-ce que ça crée, la cohésion ?»
0: Alors, je pense qu'on n'aura jamais accès d'action pour maximiser la cohésion des équipes, ce qui est la base, et c'est quelque chose qui s'entretient au quotidien. Première décision que j'ai prise quand j'étais entrepreneur, c'est de recruter quelqu'un qui était handicapé moteur, avec un handicap moteur lourd. Et pourquoi j'ai eu cette décision-là ? C'est que j'étais dans un rôle où j'étais décideur, et là où j'avais pu être témoin dans des grands groupes en me disant « Bon, on communique beaucoup sur la diversité, mais finalement, on ne fait pas grand-chose », eh bien, j'ai voulu donner cette chance à cette jeune fille qui, à l'époque, avait 22 ans, qui avait un BTS comptabilité, qui avait envoyé plus de 100 CV, 22 entretiens, 0 embauche, et elle est ressortie avec un CDI en moins de 30 minutes.
1: J'ai vu sur votre site que la championne du monde de ski cross, Ophélie David-Rasque, a remis à Obiz le trophée de l'entreprise la plus sportive de France dans le cadre de la 6e édition des trophées Sentez-vous Sport, organisé par le Comité National Olympique et Sportif Français. Je vous ai senti émue à cette remise. Pourquoi ?
0: Déjà parce que c'est le Comité National Olympique et Sportif Français, aussi parce que c'est Ophélie Daville qui est super, qui a porté haut les couleurs de notre pays, aussi parce que c'est le ski et qu'on a un lien particulier avec la montagne. Je rappelle qu'on a une marque qui s'appelle Ski Power qui va accompagner eh bien, le plus grand nombre pour aller faire du ski à tarif réduit, hein, skipower.com, n'hésitez pas. Et puis derrière, eh bien, on a aussi cette récompense, être récompensé par le CNOSF comme étant l'entreprise la plus sportive de France, c'est quand même un honneur. Et puis surtout, c'est, bon, j'ai envie de dire qu'au cours de ma carrière, au cours de ma vie, si mon cœur s'arrête de battre là aujourd'hui ou dans pas longtemps, bah, je pourrais dire que je suis très heureux de ce qui s'est passé dans ma vie parce que j'ai le sentiment d'avoir apporté ma pierre sur des sujets qui me tenaient à cœur.
1: Et je pense que les salariés peuvent aussi dire ça parce que Obiz a reçu le label Great Place to Work, ce qui signifie le bon endroit pour travailler. Qu'est-ce qui représente ce label pour vous ? Une fierté ou une suite logique de choses que vous avez mises en place ?
0: Pour moi, c'est une suite logique. On a vraiment à cœur de favoriser le bien-être de nos collaborateurs.
1: Moi, j'entends beaucoup d'humilité, j'entends que vous avez les pieds sur terre, mais j'entends aussi que vous êtes très optimiste. D'où vous vient cet optimisme chevillé au corps ?
0: J'ai clairement conscience que la vie est une chance de pouvoir agir, de profiter de ce temps-là pour faire quelque chose de bien, pour aider une personne à traverser la rue, pour donner une pièce à quelqu'un qui est dans le besoin, s'arrêter, prendre le temps, lui poser des questions. Comment est-ce que tu t'appelles ? D'où est-ce que tu viens ? Pourquoi est-ce que tu es là ? Qu'est-ce que tu comptes faire avec cette pièce ? Est-ce que je peux faire quelque chose d'autre pour t'aider ? Etc, etc. Et quelle chance de pouvoir avoir cette opportunité de pouvoir faire des choses bénéfiques pour le monde qui nous entoure. J'utilise un journal intime. Tous les matins, quand je me lève, je note les trois choses qui font que quelle chance de me réveiller. Quelle chance de me réveiller déjà en vie, quelle chance d'ouvrir les yeux, quelle chance il fait beau, quelle chance. Bon. Ensuite, je me dis quelles sont les trois actions qui vont être bénéfiques dans ma journée. Donc je me dis, bah tiens, j'ai un comité de direction, j'espère que le comité de direction va bien se passer. Tiens, j'ai un déjeuner, j'espère que ça va bien se passer. Tiens, ce soir, je suis avec Bérangère sur RCF, j'espère que je vais avoir les bons messages à passer, etc. Et puis, à la fin de la journée, je vais me dire, mais finalement, qu'est-ce qui s'est passé que je n'avais pas prévu ? Bah là, je vais pouvoir dire, super moment avec Bérangère, j'ai pu apprécier une vue fantastique depuis Saint-Irénée sur Lyon, quelle chance. Et puis à la fin, une fois que j'ai réécrit mes trois trucs, c'est qu'est-ce que j'aurais pu faire pour que ce soit encore mieux, pour rester dans cette dynamique de performance continue, d'amélioration continue, etc. Et tous les jours, je fais ça depuis de nombreuses années, et bien ça me permet de pouvoir enrichir mon quotidien et d'avoir cet optimisme, on va dire, d'être sur un tapis roulant de la performance plutôt positif.
1: Pour conclure, Brice Chambard, d'après les derniers sondages, il y a près de 50% de Français qui souhaitent créer leur entreprise. C'est aussi facteur d'espérance dans notre pays où on dit souvent que rien ne va. Et paradoxalement, il y a plein de gens qui ont plein d'idées et qui en même temps ont peur de se lancer. Vous qui allez fêter vos 17 ans d'entrepreneuriat, qu'est-ce que vous auriez envie de leur dire et quelles paroles fortes, religieuses ou non, vous auriez envie de leur porter ?
0: La première parole est d'entreprendre dans quelque chose que l'on est capable d'incarner. Je m'explique. Si c'est entreprendre pour faire comme on apprend sur les bancs d'école, une logique de burn to sell, c'est-à-dire créer pour vendre, bien ça j'ai envie de dire, tentez votre chance, mais je pense que ça ira pas très loin. Par contre, si vous avez vraiment quelque chose qui vous tient à cœur, que vous avez dans le cœur, quelque chose qui va avoir un impact positif sur la vie des gens, quelque chose qui va trouver un modèle économique qui soit pérenne et rentable, si vous avez la capacité de protéger votre capital et protéger vos droits de vote pour justement conserver l'ADN de ce projet-là, si vous avez aussi la capacité d'être à l'écoute de votre entourage et pas forcément à l'écoute de personnes qui iraient dans votre sens, mais à l'écoute de paroles bienveillantes et challengeantes, eh bien n'hésitez pas une seule seconde. À partir du moment où vous avez cette capacité d'incarner les choses, à partir du moment où vous y croyez, faites confiance et vous verrez, vous aurez la dynamique qui vous accompagnera.
1: Vous incarnez clairement Obiz, on l'a entendu aujourd'hui. Ce sera le mot de la fin pour vous, Brice Chambard. Merci d'avoir accepté notre invitation aujourd'hui. Je rappelle que vous êtes le fondateur d'Obiz, une plateforme digitale de marketing relationnel présente dans 65 pays avec près de 150 collaborateurs dont le siège est à Lyon. Depuis sa création en 2010, Obiz offre à ses clients et à ses salariés une dimension sportive et humaniste, une fibre RSE et une volonté d'impacter positivement la société. Bon vent, bonne continuation. Et à bientôt.
0: Merci.
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1: Et pour conclure ce magazine, je vous propose une immersion dans la pensée sociale chrétienne à travers un nouveau numéro que nous ferons d'ailleurs systématiquement chaque semaine, baptisé la chronique des entrepreneurs et dirigeants chrétiens.
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1: Bonjour Nicolas.
4: Bonjour Bérangère.
1: Vous êtes le président du campus des EDC. Cette année, les entrepreneurs et dirigeants chrétiens ont célébré leur centenaire, 100 ans d'expérience, 100 ans d'engagement au service du bien commun. Sur le site des EDC, la pensée sociale chrétienne est présentée comme son référentiel. Est-ce que vous pouvez nous dire pourquoi, Nicolas ?
4: Tout simplement parce que pour un dirigeant d'entreprise, la pensée sociale chrétienne est le moyen d'agir en cohérence avec sa foi. Elle renouvelle en profondeur son regard sur l'économie, la vie sociale et donc sur son entreprise. C'est un trésor que l'Église nous confie, un trésor que les EDC souhaitent partager avec le plus grand nombre.
1: Et les chrétiens se nourrissent de la parole de Dieu, la Bible, mais peut-on dire que c'est un texte social ?
4: Oui, regardez les premières pages de la Genèse, elles parlent sans cesse du travail, de responsabilité, de relation de l'homme avec la création. Les 10 commandements dessinent une manière de vivre en société. Et dans l'évangile de Matthieu, le Christ nous dit bien, en vérité, chaque fois que vous l'avez fait à l'un de ses plus petits, c'est à moi que vous l'avez fait, c'est bien une question sociale. Et la parabole des talents, oui, la Bible, c'est un texte éminemment social. Et au fil des siècles, elle a inspiré tous les chrétiens soucieux d'une vie bonne en société.
1: Mais concrètement, vous pouvez nous dire comment ça s'est passé ?
4: On n'y est pas, mais depuis 2000 ans, on peut penser que les chrétiens s'inspirent de la parole de Dieu. Un patron tisserand du Moyen-Âge, écoutant la parabole des talents, se demandait comment aider chacun de ses collaborateurs à faire fructifier ses dons. Et la lumière du lavement des pieds, il pouvait s'interroger sur sa manière d'être avec eux. Des penseurs comme saint Augustin, Thomas d'Aquin, Grégoire le Grand, mais aussi Luther et Calvin ont réfléchi sur les conséquences sociales de l'Évangile. Et au XIXe siècle, face à la crise sociale, l'Église catholique a interpellé le monde par de grands textes, ce qu'on appelle les encycliques. La première, Rerum Novarum, inaugure un corpus exceptionnel. Et de leur côté, les protestants n'étaient pas en reste et s'engageaient dans la société. Sur ces questions, il existe entre les confessions une convergence de vues qui me touche profondément.
1: Et selon vous, Nicolas Masson, quel est le cœur de la pensée sociale chrétienne ?
4: La clé, c'est le commandant de l'amour. Tu aimeras ton prochain comme toi-même. Pour y aider, la pensée sociale chrétienne propose des principes de réflexion, des critères de jugement, des orientations pour l'action, pour que chacun puisse aimer et être aimé, et ainsi féconder et fermenter la société par l'Évangile. Oui, les chrétiens ont quelque chose à dire à leurs contemporains. La pensée sociale aide le dirigeant à agir dans les organisations avec lucidité et espérance, et en ce sens, elle contribue à annoncer et à actualiser l'Évangile au cœur même du tissu complexe de nos relations économiques, sociales et politiques.
1: En tout cas, on l'a bien entendu ensemble grâce à vous. Semaine prochaine, Nicolas Masson vous retrouve et vous aborderez le premier principe de la PSC, la dignité de la personne humaine. On a hâte. À la semaine prochaine.
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5: 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Vous allez voir, il s'agit d'un grand sujet d'éthique, parfois méconnu. À tout de suite.
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5: Bonjour à tous, nous sommes très heureux de vous accueillir sur RCF Notre-Dame pour cette nouvelle édition de notre émission Où va la vie, au micro Frédéric Mounier. Chaque semaine, je vous accompagne au long de cette conversation consacrée aux questions éthiques contemporaines. Nous sommes en partenariat, comme chaque semaine, avec les facultés Loyola Paris, qui sont les facultés jésuites de Paris. La semaine dernière, nous avons ouvert un nouveau cycle de réflexion sur le thème « Comment partager notre terre avec les animaux ?». Nous avons beaucoup travaillé la semaine dernière et je vous encourage à réécouter en podcast, en balado-diffusion, cette première émission, ce qu'on appelle les animaux liminaires, c'est-à-dire les animaux ni sauvages ni domestiques qui partagent notre espace urbain. On a parlé ainsi des rats, on a parlé des pigeons, on a parlé de ces créatures de Dieu non humaines qui peuvent devenir des co-résidents. Et donc on s'était dit avec nos différents interlocuteurs que je vais vous présenter qu'il est possible d'organiser plutôt que de verbaliser ou de gazer ces animaux liminaires. Alors aujourd'hui nous allons aborder la question des animaux sauvages. Mais avant d'entrer dans le vif du sujet, je vous présente d'abord nos invités. Le père Éric Charmetan, bonjour.
6: Bonjour.
5: Merci beaucoup d'être avec nous. Vous êtes jésuite, philosophe, doyen de la faculté de philosophie des facultés Loyola Paris, qui sont les facultés jésuites de Paris. Également en studio, Amandine Sanvicens, bonjour.
2: Bonjour.
5: Merci beaucoup d'être avec nous. Vous êtes cofondatrice de l'association PAZ, PAZ, qui signifie Projet Animaux Zoopolis. Et puis nous sommes également en duplex de Pau avec Benoît Thomé, bonjour.
7: Bonjour.
5: Un grand merci à vous pour votre disponibilité pour participer à cette conversation. Donc vous êtes l'un des animateurs de l'association Animal Cross et donc vous allez nous expliquer dans quelques instants les solutions que vous proposez pour cette cohabitation entre les êtres humains et ces autres êtres vivants que sont les animaux, notamment les animaux sauvages.
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5: Alors, ces animaux sauvages qui sont aujourd'hui les loups, les ours, les renards, les blaireaux, les sangliers, nous les croisons parfois le long de nos routes, le long de nos randonnées, et parfois nous nous interrogeons, il y a des frictions extrêmement fortes entre d'autres habitants des espaces ruraux, des espaces sauvages. Alors, on va peut-être commencer par le loup avec vous, Benoît Thomé. Le loup en France, on se souvient qu'il a été exterminé, et puis il a pratiqué une sorte de retour naturel depuis les années 90. Combien y a-t-il de loups aujourd'hui en France, Benoît Thomé? Est-ce qu'on le sait exactement?
6: C'est des estimations, on estime qu'il y en a à peu près 1100.
5: Oui.
6: 1100. Il y avait une dynamique positive de la population des loups jusqu'à récemment, mais la population maintenant, à cause de la recrudescence des tirs, est stable et on peut penser que la projection va vers une baisse en fait de cette population de loups dans les années à venir.
5: D'accord.
6: À cause de des facilitations qui sont données maintenant pour les tirer.
5: Dans quelle région trouve-t-on des loups aujourd'hui? Et vers quelle région progresse-t-il?
6: D'abord, il y a les régions historiques, hein, puisque le loup est revenu par le parc du Mercantour, donc le massif montagneux des Alpes, et puis on va dire Auvergne-Rhône-Alpes et PACA, ça c'est les régions historiques. Et depuis, le loup s'est diffusé dans le Massif central, et maintenant c'est dans l'est de la France. Donc les fronts de colonisation, ça va être le Massif central et les grandes plaines de l'est de la France, et puis et aussi les autres territoires, parce que le loup a une capacité incroyable à se déplacer. Mmh. Donc on va même en trouver en Bretagne, même si dans l'arc ouest de la France, il y en a relativement peu.
5: D'accord.
6: En tout cas, pas de troupes.
5: Vous qui êtes un observateur attentif du loup, est-ce que vous pouvez nous dire aujourd'hui, Benoît Thomé, que la progression du loup est inéluctable en France aujourd'hui?
6: Non, c'est le contraire en fait.
5: Oui.
6: Parce qu'en fait, avec les dernières mesures qui sont prises, les projections montrent que la plus grande probabilité, c'est que la population de loups baisse dans les années à venir.
5: D'accord. Alors, expliquez-nous, Benoît Thomé, vous allez nous donner votre point de vue sur cette évolution, mais avant, dressez-nous un état des lieux, si vous le voulez bien. Comment se passe la cohabitation entre le loup, qui est vraiment l'archétype dans nos esprits de l'animal sauvage, et les êtres humains ou les troupeaux, et notamment les troupeaux d'élevage? Comment ça se passe aujourd'hui? Quel est l'état des lieux, Benoît Thomé?
6: Je dirais que pour l'individu un peu lambda, la personne qui habite en France, même dans les territoires colonisés par le loup, la cohabitation est facile parce qu'on ne voit pas le loup.
5: Oui.
6: Loup, c'est un animal craintif qui suit l'homme. Mm-hmm. Et dont on n'a surtout pas à avoir peur. Donc de ce point de vue-là, il n'y a pas de difficulté. Et la difficulté, effectivement, est plus avec l'élevage, on va dire.
5: Mm-hmm.
6: Une grande partie de l'élevage, disons-le comme ça, qui considère que le loup est une difficulté supplémentaire en fait, qui s'ajoute à toutes les difficultés connues par les éleveurs. Et c'est, mm-hmm. d'une certaine manière, c'est bien le drame, c'est que si les éleveurs gagnaient correctement leur vie, je pense que peut-être qu'ils pourraient accepter le loup, mais ils travaillent beaucoup, ils gagnent pas beaucoup d'argent. Ça plus ça plus ça plus les difficultés environnementales qu'ils perçoivent, le loup, finalement, c'est un bouc émissaire facile des problèmes d'agriculture d'aujourd'hui.
5: D'accord.
6: C'est facile d'aller tirer des loups qui allaient réviser un traité sur le Mercosur, par exemple.
5: D'accord. Alors, le premier point que je retiens de votre regard, Benoît Thomé, c'est que le loup, en tant que tel, n'est pas un danger pour l'homme, car le loup fuit l'homme, j'ai bien compris.
6: Oui, alors là,
5: oui.
6: C'est bien d'ailleurs une frustration de ceux qui s'occupent du loup. Aller trouver un loup, aller en voir, vous voyez des indices mm-hmm. de loup, etc. Mais c'est super difficile à voir. Hein. C'est un animal pour ça extraordinaire. Il vous sent à des centaines de mètres, à des kilomètres, il part, il se cache en fait. Hein.
5: D'accord. Mm-hmm. Mais alors, sur le terrain, comment se passe cette cohabitation avec les éleveurs? Qu'est-ce que vous observez? Est-ce qu'il y a vraiment une recrudescence des attaques de loups dans certaines régions sur certains troupeaux? Comment est-ce que les éleveurs peuvent-ils se prémunir ou non? Expliquez-nous, Benoît Thomé.
6: La recrudescence, pas forcément. En fait, par exemple, ce qu'on a observé là, par exemple, en 2024 par rapport à 2023, dans les endroits en fait où il y a une présence régulière et historique des loups, comme en Rhône-Alpes et PACA, en fait, les attaques de loups ont baissé parce que les éleveurs là ont eu le temps de se préparer et ont l'habitude de se protéger contre les loups. Les plus grosses difficultés qu'on a actuellement, c'est plutôt dans les fronts de colonisation où les éleveurs ne se sont pas préparés, n'ont pas été préparés comme on voudra. Parce qu'en fait, on sait quand même que pour protéger les... Nous, notre, si vous voulez, notre idée fondamentale, c'est qu'il faut protéger les troupeaux.
5: Alors, comment peut-on protéger les troupeaux des loups ?
6: Pour protéger les troupeaux, il y a trois conditions, généralement, et quand vous les réunissez, vous diminuez de manière systématique, significative les attaques sur les troupeaux. Ça va être la présence humaine, que le loup fuit l'homme, donc quand il voit l'homme, ou des indices de l'homme, l'immobilité humaine. La présence humaine, deux, c'est des clôtures... électrifiée à une certaine hauteur, etc. Et le 3, c'est la présence de chiens de troupeau en quantité suffisante.
5: Oui, ce sont les fameux patous, c'est ça ?
6: Oui, ou d'autres chiens équivalents, des gros chiens, qui n'ont pas peur, justement.
5: Mais alors, si je vous entends bien, Benoît Thomé, ces trois conditions, la présence humaine, une clôture efficace et des chiens, la présence de chiens de troupeau, ne sont pas toujours réunies, ce qui peut donner le terrain libre aux loups pour attaquer les troupeaux, c'est bien ça ?
6: Oui, c'est ça, oui. Et même, si vous voulez, il y a même, quelque part, chez certains éleveurs, un refus de pratiquer la protection des troupeaux parce qu'ils partent du point de vue que ils ont assez de difficultés, que en fait, quelque part, eux, ils considèrent qu'ils étaient là avant le loup, hein, puisqu'ils ont exercé leur métier pendant des années sans le loup.
5: Oui.
6: Et que, il ne faut pas leur ajouter ces difficultés supplémentaires, quoi. Donc, effectivement, ils ne sentent pas l'obligation de protéger leur troupeau. Et d'ailleurs, c'est vraiment ce qu'on dénonce, en fait, dans les dernières propositions qui vont être effectives du gouvernement. C'est que maintenant, on va pouvoir tirer des loups, les éleveurs vont pouvoir tirer des loups sans obligation de protéger leur troupeau.
5: On pourra tirer directement. Or, vous pensez qu'il faut lier...
6: Il y a un déclassement, en fait. Oui. C'est lié à un déclassement du statut du loup, d'abord au niveau européen avec la Convention de Berne, ensuite au niveau français.
5: Oui.
6: Par voie de conséquence. Si vous voulez protéger les troupeaux, si vous voulez diminuer les attaques sur les troupeaux, la première chose à faire, c'est de protéger les troupeaux avant d'aller tirer des loups.
5: Et qu'est-ce qui fait que les éleveurs... éprouvent des réticences à protéger leurs propres troupeaux. Expliquez-nous, Benoît Thomé.
6: C'est quand même du travail. Hein.
5: Oui.
6: Ça ne veut pas dire que c'est zéro travail. Hein. C'est du travail.
5: Et c'est de l'argent aussi. Oui, ça coûte cher.
6: Alors,
5: aussi.
6: L'argent, oui, mais après, ils sont compensés. On va dire que, même si ce n'est pas forcément tout de suite, après, ils sont compensés. Mais c'est aussi... le loup, ce n'est pas seulement un problème économique, c'est aussi la peur, en fait, de voir leur troupeau attaqué. Et puis... quand ils constatent des prédations, psychologiquement, ça peut être difficile aussi pour eux. Donc, il y a aussi cet impact psychologique qu'il ne faut pas négliger.
5: Donc, ce que vous dites, Benoît Thomé, c'est qu'il faut mieux prévenir que tirer, il faut mieux protéger que tuer. C'est bien ça, votre point de vue ?
6: Ah ben, ça, c'est sûr, oui.
5: Oui.
6: Oui.
5: D'accord.
6: Et en plus,
5: allez-y.
6: Par rapport à la faune sauvage globalement, en fait, pour nous, on pense que les animaux sauvages ont le droit de vivre, en fait. Que chaque... vie d'animal sauvage a le droit d'être vécu, que chaque animal en fait possède une vie qui en soi est digne du respect. Donc pour nous les animaux ils comptent pas seulement comme des individus qui feraient partie d'une espèce, alors des espèces sont à protéger donc on les protège, puis des espèces sont très nombreuses on les protège pas, mais d'abord les individus en fait qui ont une vie qui mérite le respect pour elles-mêmes, et puis ensuite on peut protéger les groupes et protéger les espèces aussi bien sûr.
5: Très bien. Alors, je me tourne vers Amandine Sanvissens, avec laquelle, dans notre première édition, la semaine dernière, nous avions évoqué les animaux liminaires, c'est-à-dire les animaux qui vivent en ville. Vous aviez déjà évoqué cette nécessité du respect, de la prévention. Comment est-ce que vous comprenez ce que nous explique Benoît Thomé, cette cohabitation qui semble rude entre des éleveurs qui ne se sentent pas forcément dans l'obligation de prévenir les attaques de loups, parce que c'est compliqué, parce que ça coûte cher, et ces loups qui viennent parfois attaquer. Quel regard vous portez sur cette réalité de la difficile cohabitation avec les animaux sauvages, Amandine Sanvissens ?
7: Alors, nous, notre association PAS, on ne travaille pas spécifiquement sur la question des loups, mais par contre, je trouve que c'est très emblématique, encore une fois, comment les humains, en fait, gèrent les autres animaux, c'est-à-dire dire que dès lors qu'ils nous dérangent...
5: Les autres animaux, c'est bien ce que vous dites.
7: Oui, les autres animaux, puisque nous aussi, on est des animaux au sens de la science.
5: Les autres êtres vivants, on peut dire.
7: Oui, si vous préférez.
5: Oui,
7: et donc, en réalité, voilà, on cède toujours à la facilité de les tuer à chaque fois qu'ils nous dérangent, à chaque fois qu'on considère qu'ils dérangent nos intérêts. Et on refuse finalement de mettre en place des méthodes, des solutions et, pour arriver à faire autrement. Et la question de notre relation avec les animaux sauvages, elle est très emblématique, puisqu'en fait, aujourd'hui en France, les animaux sauvages sont massivement traqués, tués, piégés dans leurs habitats. Et c'est extrêmement choquant. Et clairement, nous, on souhaite l'interdiction de la chasse. On souhaite que leur habitat soit sanctuarisé. Donc, par exemple, les forêts, les plans d'eau, etc. C'est-à-dire qu'on arrête de détruire ou de polluer les habitats des animaux sauvages, puisqu'il n'y a pas d'animaux sauvages sans habitat. Enfin, l'habitat est vraiment central. Et donc, ça, c'est une réflexion qu'il faut avoir. Mais aujourd'hui, malheureusement, en France, la loi ne protège pas les animaux sauvages. Et quand certaines espèces sont soi-disant protégées, en fait, on voit qu'il peut y avoir des dérogations. On voit que finalement, c'est pas vraiment appliqué. Donc, il est temps de prendre au sérieux la souffrance et la vie des animaux sauvages, de protéger leur habitat et d'arrêter d'avoir une relation qui consiste en fait à les dominer, à les tuer pour un oui ou pour un non.
5: Alors, on vous a bien compris. Je me tourne à nouveau vers Benoît Thomé. Je rappelle que vous êtes responsable de l'association Animal Cross qui prône la libre évolution de la nature et la cohabitation avec la faune sauvage. Quel est votre projet lorsque vous rencontrez les pouvoirs publics? Quelle est la vision que vous présentez, Benoît Thomé, de la cohabitation entre ces êtres vivants différents que sont les hommes et les animaux sauvages? Expliquez-nous.
6: C'est une vaste question. Généralement, on rentre par le statut de l'animal et on regarde comment on peut le protéger au mieux. Là, on a parlé des loups, on pourrait parler d'autres types d'animaux.
5: Oui, on peut parler des ours également.
6: Les ours, alors pour le coup, les ours, c'est plutôt un bon exemple de conservation puisqu'on les a réintroduits dans les années 90. Il n'y en a plus quelques-uns. Maintenant, il y a une population qui est en augmentation. Il y a un nombre d'attaques qui baisse. On a encore des difficultés avec certains éleveurs, mais vraiment pas tous, dans le centre des Pyrénées. Mais par exemple, dans les Pyrénées Atlantiques où je suis, il y a une dizaine d'ours qui font très peu de dégâts. Là, on a un problème un peu spécifique qui est le manque de diversité génétique.
5: Oui,
6: parce que la population se développe et ces ours qui sont toujours en danger critique d'extinction en espèce. Donc, il faut voir que là, on est vraiment au cœur de la protection animale. Et donc il faudrait réintroduire des nouveaux reproducteurs.
5: Est-ce qu'il y a pour l'ours, est-ce qu'on constate, Benoît Thomé, pour l'ours, les mêmes difficultés de cohabitation qu'avec les loups aujourd'hui, vous qui êtes sur le terrain dans les Pyrénées-Atlantiques?
6: Moins, parce qu'en fait, déjà, je vous dis par exemple, dans les Pyrénées-Atlantiques, en fait, il y a une tradition d'élevage des ovins mais laitiers, en fait. Et donc, les éleveurs ont l'habitude de garder leurs troupeaux le soir, de les protéger, etc. C'est ce qui est une conséquence directe sur le fait qu'il y a peu ou pas de victimes.
5: Mais
6: en arrière, etc. Ou effectivement, mais on voit vraiment la différence entre les éleveurs, certains qui protègent et d'autres qui ne protègent pas. Mais là, il y a quelque chose d'assez fondamental, c'est que, pour le coup, l'ours, il ne va pas descendre dans les vallées. C'est les animaux qu'on met dans les estives. Et la question fondamentale qu'on se pose, c'est est-ce que l'ours, est-ce que l'animal sauvage a le droit d'habiter dans son habitat naturel? À qui appartient l'habitat naturel?
5: Et alors, qu'est-ce
6: qu'il partage? Et la réponse de certains éleveurs, c'est de dire, ben, naturellement, c'est nous qui y sommes. Déjà, on a envie de dire, légalement, ils ont plein droit, puisqu'en fait, les estives appartiennent à la commune. Mais l'animal a quand même le droit de vivre dans son habitat naturel, parce que sinon, et a fortiori des animaux qui sont en voie d'extinction, comme les ours. Et ce que je dis là pour l'ours et le loup, et c'est vrai aussi des autres animaux, c'est-à-dire qu'en fait, il faut qu'on les laisse avoir leur vie d'animal là où ils sont.
5: Alors justement, qu'est-ce que vous prônez, Benoît Thomé? Est-ce que vous prônez la libre circulation? Est-ce que vous prônez la création de réserves? Quel regard portez-vous là-dessus?
6: Mais il y a des réponses différentes en fonction des endroits où on se trouve. Je dirais que il faut protéger les espèces. Par exemple, là où les animaux sont le plus en danger, c'est par exemple les animaux qui sont susceptibles d'occasionner des dégâts, les animaux chassables. Là, il faut une profonde réforme en fait de notre manière de regarder ces animaux. Typiquement, les animaux susceptibles d'occasionner des dégâts, en fait, c'est ce qu'on appelait des nuisibles. En fait, on se rend compte maintenant que, ces animaux pourquoi fondamentalement aujourd'hui on les détruit, c'est assez triste à dire, mais c'est sans doute qu'ils étaient suffisants sur une liste et qu'ils étaient l'année d'avant et encore l'année d'avant. Mmh. Et en fait, on reproduit les choses, mais les analyses scientifiques qu'on peut faire conduisent au contraire à montrer que ces animaux, en fait, il n'y a pas de lien. Par exemple, il y a une étude qui vient de sortir, il n'y a pas de lien qui a été faite par le Muséum national d'histoire naturelle, qui a eu accès à toutes les données sur les prélèvements sur les animaux susceptibles du gaz à effet de serre, et montre qu'il n'y a pas de lien entre les destructions d'une année et les dommages de l'année d'après.
5: D'accord, donc il faut adapter les réponses, il faut adapter le regard porté en fait, sur la diversité de ces populations.
6: Typiquement sur ces animaux-là, mmh. il y a des... Quand on juge qu'il y a des impacts économiques, il faut essayer d'abord, en tout état de chose, de d'effaroucher, d'utiliser des méthodes non létales en fait, pour protéger, selon les cas, les cultures ou de limiter les conséquences sanitaires quand elles sont possibles. Donc c'est d'abord ça qu'il faut chercher.
5: Oui.
6: Et puis l'autre chose qu'il faut regarder, c'est quand même regarder l'intérêt de ces animaux pour la nature et pour l'homme. Par exemple...
5: Pour la biodiversité.
6: Même si en fait on pourrait considérer que la vie d'un animal, a suffisamment de valeur en soi pour être défendue, mais elle devrait l'être encore plus à cause des services que rendent les animaux.
5: Voilà.
6: Au niveau des écosystèmes. Mmh. Par exemple, on a fait une étude là qui est assez incroyable, c'est sur les jets. Oui. Les jets, c'est les oiseaux, etc. Les jets, ils ont, comme tous les corvidés, ils ont une incroyable capacité en fait à prendre des graines et les cacher pour les stocker pour l'hiver ou pour le printemps. Mmh. Ils peuvent en stocker des centaines et des centaines. Le jet, il va disséminer des graines de manière assez incroyable.
5: D'accord, donc c'est indispensable à la qualité de la biodiversité, c'est ça, Benoît Thomé.
6: On va planter des haies, des forêts, etc. Le jet, il va le faire tout seul et il va le faire gratos. Le coût d'avoir détruit des jets, par exemple, on a détruit 70 000, là, le coût qui a été estimé pour la collectivité, c'est entre 100 et 450 millions d'euros.
5: D'accord.
6: Entre 100 et 450 millions d'euros parce qu'on s'est privé d'un bénéfice.
5: Voilà. Donc vous appelez Benoît Thomé à revisiter nos politiques publiques. Je me tourne vers le père Éric Charmetan. Quel regard vous portez sur ce débat ? On a le sentiment qu'il s'agit là d'un enjeu global qui est de la relation au vivant. Vous qui êtes philosophe, ce caractère indispensable de la qualité de la biodiversité, est-ce que c'est pas ça qui est en jeu à travers nos débats aujourd'hui sur la relation entre les hommes et les animaux, père Éric Charmetan ?
8: Il me semble qu'il y a plusieurs points à considérer. Le premier, si on part du livre Zoopolis, en fait, eux, les auteurs en fait appelaient à réfléchir en termes de souveraineté. Mmh. En fait, les animaux sauvages, ils ont droit à pouvoir être souverains sur un territoire, sur un certain espace où l'être humain est présent, mais enfin marginalement présent, parce que dans ces zones où l'homme n'habite pas forcément de manière permanente.
5: Est-ce qu'on peut parler d'une souveraineté partagée, père Éric Charmetan ?
8: Et donc, du coup, dans ce cas-là, effectivement, la question qui se pose, c'est quelle limite l'être humain, enfin, comment il... Voilà, et quelle intelligence il va utiliser. Parce qu'il me semble, en fait, par exemple, les éleveurs des Abruzzes, ils n'ont jamais perdu, en fait, les traditions de cohabitation avec les loups. Et donc, du coup, pour les éleveurs français, c'est quelque chose qui est nouveau. Alors que, effectivement, s'ils regardaient chez leurs ancêtres, il y avait quand même aussi tout un savoir-faire pour.
5: Oui, justement... qui avait été accumulé au fil des siècles. Et ce savoir-faire s'est perdu dans certaines parties de notre territoire.
8: Voilà. Ouais. Et donc, effectivement, ça peut avoir un. C'est pas évident parce qu'il y a la question, effectivement, d'élevage. Enfin, de ces chiens, peut-être qu'ils vont protéger, enfin, la manière de cohabiter, enfin, voilà, parce qu'on parle aussi, enfin, de la question des touristes ou des promeneurs, en fait, qui peuvent être aussi importunés par les patous. Donc, on voit que c'est à plusieurs dimensions, voilà. Et puis, alors, un autre point, en fait, moi, je pense souvent à ce texte d'Isaïe. Voilà, ou enfin qui est cette manière de cohabiter en fait. Alors c'est vu à la fin des temps, enfin le loup qui habitera avec l'agneau.
5: Mais nous sommes peut-être à la fin des temps.
8: Voilà, mais de se dire effectivement qu'il y a aussi un enjeu pour l'être humain de pouvoir changer son regard. Et je pense à quelqu'un comme le philosophe, l'écologiste Aldo Leopold, en fait, qui était chasseur et justement qui a tué une louve. Et pour lui, ça a été un moment de très grande conversion. Mmh. Parce qu'en fait, il a vu la détresse de cette louve par rapport à ses petits. Et ça a été vraiment le point de départ d'un décentrement, de se dire qu'en fait, cette louve et les loups, en fait, rendaient, enfin, on en a parlé, service, c'est-à-dire, et que si on regardait le point de vue de la montagne, eh bien, en fait, sans les loups, eh bien, c'est d'autres espèces qui ravinent ou qui détruisent les sols, en fait, des montagnes.
9: Donc, il manque quelque chose.
8: Voilà, oui.
9: Benoît Thomé, je me tourne à nouveau vers vous. Un dernier mot avant de nous quitter. Je vous rappelle que vous êtes l'un des membres de l'association Animal Cross qui travaille avec la cohabitation avec la faune sauvage. Le père Éric Charmetan a utilisé le terme de souveraineté. Peut-on dire que dans certaines zones, les animaux sauvages devraient pouvoir exercer une souveraineté absolue, ou bien est-ce qu'on peut imaginer une souveraineté partagée avec ces autres êtres vivants que sont les êtres humains, Benoît Thomé? Comment vous voyez cette question un peu fondamentale?
6: Pour des zones qu'on appelle des zones de libre évolution, avec on anime comme ça un groupe d'une vingtaine d'associations sur toute la France qui sont en fait comme dans les cœurs de parcs nationaux, en fait.
9: Oui.
6: C'est-à-dire qu'en fait c'est des endroits où la nature en fait évolue librement. L'homme est bienvenu, peut venir en profiter, se promener, mais en fait c'est pas des lieux où il y a des activités économiques ou des activités qui peuvent être plutôt des activités de pseudo-loisirs comme la chasse ou la destruction des forêts ou l'utilisation du bois, etc. Et on pense que ces zones sont une chance extraordinaire, en fait, pour la nature, pour se développer. Il y a un objectif de 10% au niveau européen de territoire en protection stricte, qui est à peu près la même chose que ces zones en libre évolution. Et en fait, la France aurait tout intérêt, en fait, à se mettre au niveau des autres pays européens pour développer ces zones de protection stricte.
9: Et quel est l'accueil des pouvoirs publics aujourd'hui sur cette idée des...
6: Ça peut être des zones publiques, mais je veux dire aussi que ça peut être beaucoup aussi de forêts privées, parce que l'essentiel de la forêt en France, c'est une forêt privée à plus de 70%. Donc on incite beaucoup, en fait, les propriétaires privés, en fait, à développer ces zones de protection stricte et de libre évolution par des systèmes qui s'appellent des obligations réelles environnementales.
9: Voilà. Est-ce que vous êtes optimiste, un tout dernier mot, Benoît Thomé, sur cette évolution possible de la cohabitation entre les êtres humains et la faune sauvage? Est-ce que vous avez des signes d'espérance?
6: Moi, je suis fondamentalement optimiste parce qu'on a besoin pour vivre, même si quand je regarde autour de moi, les signes que je vois sont, en tout cas récemment, sont négatifs. Mais ce qui fonderait mon optimisme, en fait, c'est de voir quand même comment... le regard, en fait, des gens en France, par exemple, a quand même changé de manière assez incroyable sur les animaux et sur la nature dans les 30 dernières années.
9: D'accord.
6: Ça, en fait, je pense que
9: et ça change. Très bien.
6: Oui, il y a véritablement quelque chose qui se passe par rapport à ça, et ça, c'est très bien.
9: Cette émission espère y participer. Un grand merci à tous nos invités aujourd'hui. Je remercie tout spécialement Benoît Thomé, qui était en duplex avec nous depuis les Pyrénées-Atlantiques et qui nous a bien précisément et bien concrètement évoqué la question du loup, la question de l'ours, pour illustrer cette problématique de ce deuxième volet de notre série de trois émissions Où va la vie, consacrée à la cohabitation entre les humains et les animaux. Je remercie également Amandine Sanvissas, cofondatrice de l'association PAS, Projet Animaux Zoopolis, que nous allons retrouver la semaine prochaine. Et puis également le père Éric Charmetan, philosophe, doyen de la faculté de philosophie des facultés Loyola Paris, dont je rappelle qu'elles organisent le 30 mai 2026 une journée d'études sur le thème « Cohabiter avec les animaux ». Tout ce que nous venons de dire et d'évoquer sera repris au long de cette journée d'études. On pourra retrouver Benoît Thomé, on pourra retrouver Amandine Sanvissas et également... les inscriptions sont toujours ouvertes et il suffit d'aller sur loyolaparis.fr. 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Un grand merci à notre réalisateur Eric Coba. 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La semaine prochaine, troisième et dernier volet de notre série sur donc comment partager la terre avec les animaux. Il sera question pendant cette émission-là, eh bien, de la chasse des animaux domestiques, de l'élevage intensif, des animaux de cirque, de zoo, et nous essaierons de dessiner le portrait d'un nouveau contrat de cohabitation avec les animaux. À la semaine prochaine.
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2: On dit que le diable se cache dans les détails quand une broutille est susceptible de mettre en péril un projet ou une situation quelconque. On pourrait dire exactement la même chose de Dieu, à ceci près que Dieu ne met rien en péril. Au contraire, c'est souvent dans les petites choses de la vie ordinaire qu'il s'invite, apportant un supplément de vie, un souffle léger. Vous aimez bien cette idée, je crois, Raphaël Buise. Bonjour.
3: Bonjour.
2: Vous qui, dans votre livre, nous invitez, je cite, « à reconnaître la grandeur cachée des petites choses, car c'est là que se joue sans attendre le royaume de Dieu ». Raphaël Buise, vous êtes prêtre du diocèse de Lille et vous publiez chez DDB un livre au titre surprenant et qui peut faire sourire, « Rikiki Tutti » ou « La saveur secrète des trois fois rien ». Ce livre, vous le dites dès le début, n'est ni une encyclique, ni une lettre apostolique. Vous dites même que c'est tout le contraire. Alors, qu'est-ce que c'est que ce livre ?
3: On pourrait presque dire que c'est, pour s'amuser, on pourrait dire que c'est presque une anticyclique. Voilà, il y a eu le livre Fratelli Tutti du pape François. Ça m'a amusé de penser qu'on pourrait avoir aussi quelque chose qui s'appelle Rikiki Tutti, donc une espèce de recueil de petits textes, de petites chroniques, à partir des petites choses de la vie, et qui essaient de montrer que, en fait, la vie n'est pas un éternel recommencement, comme on le pense très souvent. Il y a beaucoup de gens qui s'imaginent que la vie, il s'agit de recommencer, de continuer, de reprendre, alors que la vie est faite de petites choses.
2: Et qu'est-ce que ça change, le fait que la vie ne soit pas cyclique et que ça ne soit pas un éternel recommencement ?
3: Oh, alors elle est beaucoup plus intéressante. Parce que s'il s'agissait de recommencer ce qu'on a déjà vécu avec des petites couleurs différentes, la vie serait très vite triste. Mais là, il y a un inattendu de la vie. Et je crois que c'est plutôt une bonne nouvelle, ça, de croire que chaque jour est un jour nouveau.
2: Alors, inattendu, donc ça suppose que tout est possible. C'est riche d'espérance, mais c'est aussi, dans une certaine mesure, un peu inquiétant, parce que, justement, c'est inattendu, on ne sait jamais à quoi s'attendre, ça peut être le meilleur ou le pire.
3: Inquiétant, je ne sais pas. Déroutant, assurément. La vie est déroutante.
2: Dans quel sens vous utilisez le mot déroutant ?
3: Oui,
2: elle nous déroute.
3: Ça nous déroute.
2: Et la déroute, nous déplace.
3: Quand je dis déroute, je ne dis pas Bérésina. J'ai dit déroute, parce que, voilà, on s'imaginait, en tout cas je m'imaginais en ce qui me concerne, que ma vie, elle se déroulerait comme ceci. Quand j'étais ordonné prêtre il y a 40 ans, je pensais que ma vie, elle se déroulerait dans un certain sens. Et puis, je m'aperçois que les événements, les rencontres font que, voilà, qu'on pensait aller ici, on est emmené là-bas. Alors, on croit qu'on va s'installer là-bas. Et puis, on est encore emmené ailleurs. Et c'est, je trouve que c'est ce qui fait la beauté de la vie.
2: Est-ce que ça veut dire qu'on est un peu comme des feuilles mortes ? On est emporté ? On ne peut pas toujours maîtriser l'orientation qu'on donne à sa vie.
3: On ne peut pas toujours maîtriser notre vie. Il y a des événements qui sont inéluctables, il y a des choses qui nous entraînent. Mais on peut faire quelque chose de ce qui nous arrive. L'espérance chrétienne, c'est justement quelque chose comme ça. C'est, étant pris par les contingences de la vie, c'est de croire que, avec ce qui m'arrive, je peux faire quelque chose.
2: Et la foi dans tout ça ?
3: La foi, c'est une confiance. La foi, c'est une confiance que tout n'est pas écrit. C'est une confiance en un Dieu qui a

0: accompagne la vie. Non pas un Dieu qui dirige la vie, non pas un Dieu qui aurait un plan préétabli, ça je crois absolument pas à ce Dieu-là, mais un Dieu qui fait la route avec moi. Il est plus sur la route qu'au terme.
1: Dieu et Jésus ?
0: D'abord Dieu. Jésus. Dieu, je ne connais pas Dieu. Je n'ai jamais vu Dieu. Et si quelqu'un, si un auditeur l'avait déjà vu, il pourrait toujours me prévenir. Mais Dieu, je n'ai jamais vu. Mais Jésus, je le vois à travers les évangiles et des gens l'ont rencontré. Et je pense que dans sa façon d'être humain, il y a quelque chose de Dieu qui se dit là. Il nous dit par sa façon d'être quelque chose d'un Dieu qui se plaît à vivre en compagnie de l'homme, un Dieu à visage humain finalement.

0: Raphaël Buyse, nous évoquons avec vous à l'occasion de la publication de ce livre « Rikiki Tutti ». Dieu qui se cache mais qui se révèle aussi dans les replis de la vie, dites-vous. Les petites choses de la vie, les petites choses simples et l'image de Dieu à travers Jésus, ça consonne.
1: Oui, parce que quand on lit l'évangile, qu'est-ce qu'on voit? On voit un homme qui ne cesse pas d'aller et venir. Ça, c'est étonnant de voir comment Jésus dans l'évangile va et vient, librement. Et tout le temps, ce qui lui arrive, ce sont des petites rencontres, des petites choses qui lui donnent l'occasion de dire quelque chose d'un Dieu qu'il reconnaît être comme sa source. Mais c'est toujours à travers des petites rencontres. C'est des trois fois rien dans l'évangile.
0: Vous pensez à quoi, par exemple?
1: Oh, je pense à la rencontre d'un homme qui est exclu dans la synagogue de Capharnaüm, un homme qui est à la porte. Personne ne le voit, cet homme, sauf Jésus. Ou bien je pense à cette femme qui enterre son garçon. On l'appelle la veuve de Naïm, parce qu'elle habite un petit village qui s'appelle Naïm, pas très loin de Nazareth. Cette femme, elle enterre son fils.
0: Ça, c'est pas une petite chose.
1: C'est pas une petite chose, mais c'est quelque chose qui pourrait paraître comme une banalité de la vie, parce que la mort, elle fait partie de la vie. Sauf que Jésus, passant par là, va dérouter son propre chemin pour aller à la rencontre de cette femme qui est en train de pleurer, et il va remettre son enfant debout. Alors comment les choses se sont passées, ça j'en sais pas trop grand chose, et sûrement qu'il y a une bonne part de symbolique dans les textes qui sont relatés dans l'évangile, mais n'empêche que ce qui est très intéressant, c'est de voir que Jésus ne va pas passer à côté de cet ordinaire de la vie qu'est la mort finalement.
0: Dieu se manifeste à travers des choses du quotidien, des choses simples, telles que d'ailleurs vous les racontez dans le livre, parce que vous l'avez dit, c'est pas une encyclique,
1: non.
0: C'est des petites histoires.
1: Des petites histoires à partir de la vie. Moi, je suis touché par la vie des gens. Je suis touché par la vie des petits gens, des petits événements. Et ça, je tiens ça de Jésus, qui est pour moi une référence.
0: Mais alors, ça veut dire que c'est dans le prosaïque que ça se joue, dans le banal, le quotidien.
1: Dans l'ordinaire, dans ce qui peut paraître insignifiant, dans ce qui n'a pas d'importance. Ouais, y a quelque chose d'essentiel qui se joue là.
0: C'est antinomique avec, en tout cas, là encore, ça nous déroute par rapport à l'image qu'on pourrait se faire de Dieu, de manifestations ou d'expériences hors normes, extraordinaires.
1: Oui. C'est vrai que on était habitué avec l'Ancien Testament à l'idée d'un Dieu qui se manifeste de manière éclatante. Il fait sortir un peuple du pays d'Égypte, un peuple qui était esclave. Il apparaît dans un buisson qui brûle sans se consumer sur le mont Sinaï. Il grave les tables de la loi pour Moïse qui grimpe sur la montagne. Mais en Jésus, il y a quelque chose d'infiniment plus simple qui se passe. C'est Dieu à portée d'homme, quoi. C'est Dieu à âmes égales, quoi.

0: Est-ce que ça comprend le risque que ça passe inaperçu?
1: Ah oui, ça sûrement. Sûrement qu'on risque de passer à côté de l'essentiel parce qu'on est pris. On est pris dans un train-train et je pense que l'évangile nous invite à apporter une attention particulière aux petites choses et aux petits gens. Il y a dans ma vie quelqu'un qui compte beaucoup, qui s'appelle Madeleine Delbrel. C'est une femme qui a vécu au siècle dernier, là, qui s'est convertie après un long moment de vie athée. Et elle était assistante sociale, cette femme. Et un jour, elle donnait une conférence à des futures assistantes sociales et elle leur disait, vous savez, mademoiselle, je dois vous dire quelque chose de très important. C'est que quand vous allez rendre des visites à des gens, mettez-vous bien dans la tête qu'il n'y a pas de petites rencontres. Et si jamais un jour dans votre vie professionnelle, il y a une rencontre qui vous paraît petite, alors c'est le signe clair que vous avez rétréci votre cœur. Et ça, je trouve que c'est une très bonne nouvelle. Et j'ai l'impression que l'évangile, c'est quelque chose qui est comme ça. On voit dans l'évangile Jésus qui se tient sous le portique du temple de Jérusalem. Et puis, il y a tous ces gens qui vont, qui viennent et qui paradent un petit peu. Bon. Et puis, il y a cette petite femme, là, une petite vieille qui vient toute courbée là, et elle dépose dans le tronc du temple deux petites pièces. Personne la voit, sauf Jésus. Et quand il voit cette petite femme, il souligne ça. Il souligne la générosité grande de cette femme. Une attention aux petites gens. C'est constant dans l'évangile.
0: Est-ce que ça veut dire qu'il faut niveler par le bas?
1: C'est pas un nivellement. C'est pas un nivellement du tout. Au contraire, c'est une. On touche ici à la grandeur de l'homme, quoi. C'est que le grand se cache dans le petit. C'est une constante dans l'évangile, c'est une constante dans l'aventure du peuple d'Israël. C'est toujours dans du petit que le grand se révèle. C'est toujours avec du peu qu'il fait du grand. Toujours.

0: Raphaël Buise, je rappelle que vous êtes prêtre du diocèse de Lille. Il est beaucoup question de Jésus, bien sûr, dans votre livre paru chez Desclées de Brouwer. Mais au fond, pour vous, Jésus, qui c'est ?
1: Jésus, c'est avant tout un maître d'humanité. Voilà, ce qui me touche infiniment dans l'Évangile, c'est pas tellement la divinité de Jésus à laquelle je crois, mais c'est pas d'abord par là que je m'intéresse à lui. C'est ce qui me fascine vraiment dans l'Évangile, c'est sa profonde humanité, et elle se manifeste de plusieurs façons qui deviennent pour moi, et je pense pour ceux et celles qui suivent un peu le Christ, ça se traduit par des postures humaines et forcément humanisantes. Quand on est humain, on devient humanisant.
0: Ah, qu'est-ce que c'est qu'être humain ?
1: Je pense que d'abord, être humain, c'est d'abord être là.
0: C'est-à-dire ?
1: C'est tout bête, hein ? Ça veut dire que très souvent, on n'est pas là. Très souvent, on est ici, mais on n'est pas encore tout à fait ici. On est encore un petit peu ailleurs. Ou quelquefois, on est ici, mais on n'est pas tout à fait ici parce qu'on est déjà demain. Or, il y a quelque chose de pas humain à être prisonnier du passé, et il y a quelque chose de pas très humain non plus à être uniquement dans une projection d'avenir. Il y a ce qui qualifie la juste humanité, c'est d'être là à la vie qui est là, quoi. Et dans l'Évangile, moi je suis touché de voir que quand Jésus il est avec quelqu'un, il est vraiment avec quelqu'un, quoi. Quand il est avec un monsieur qu'on appelle Bartimée, le fils de Timée, à la porte de Jéricho, là, c'est un homme qui est aveugle, personne ne le regarde. Les disciples n'ont aucune envie de s'arrêter devant un type comme ça, parce qu'ils ont des choses à faire à Jéricho. Ils ont sûrement des réunions à Jéricho, on a toujours des réunions. Bon, ça les empêche d'être là. Hein. Et le seul qui voit cet homme, c'est Jésus. Et il y a un très beau moment dans l'Évangile où on voit Jésus qui se tient face à cet homme aveugle. Jésus, il est le clairvoyant en face de cet homme qui est non-voyant, quoi. Et il y a une qualité de présence, et comme ça, partout dans l'Évangile.
0: Une disponibilité totale.
1: Une disponibilité, et puis un accueil de ce qu'est l'autre dans sa vérité, quoi. Il ne rêve pas la vie pour l'autre.
0: C'est l'homme parfait, Jésus ?
1: Ah, pour moi, c'est la plus belle image de l'homme que j'ai trouvé, oui. C'est pour ça que j'essaie de suivre le Christ. J'aurais aucune raison de le suivre s'il n'y avait pas en lui une profonde humanité. Devenir un ange, ça ne m'intéresse pas trop. Devenir un homme, ça, j'aimerais bien.
0: Vous disiez que sa divinité, puisqu'il est fils de Dieu, n'est pas ce que vous mettez en premier,
1: non.
0: Ce que vous retenez en
1: non.
0: premier.
1: Non, parce que ce n'est pas ce que lui met en premier. Dans sa façon d'être. Il ne commence pas à rencontrer les gens en disant « Voilà, je suis Jésus de Nazareth, fils de Dieu. » Non, non. Il commence par frérer. C'est un mot de Jacques Brel, ça, dans une chanson de Jacques Brel. Il parle de frérer. Je trouve que c'est un mot...
0: Devenir frère.
1: Devenir frère. C'est un mot magnifique. Il faudrait qu'on le mette dans le dictionnaire. Il faudrait que l'Académie française, elle intègre ce mot. Il commence par frérer avec les gens. Il appelle quelques hommes. Il appelle quelques femmes. Il y a quelque chose de simple et d'humain.
0: C'est l'image parfaite de l'homme, mais est-ce que c'est l'image parfaite de Dieu ?
1: Ben, je pense qu'il nous dit deux choses. Il nous dit que Dieu, il est quand même tout autre qu'on ce qu'on peut imaginer. Et ça, je pense que le Christ, il n'enferme pas Dieu dans une définition. Quand il parle de Dieu, c'est comme ceci, c'est comme cela, c'est bon. Il n'enferme pas Dieu. Pour Jésus, Dieu sera toujours plus grand que tout ce qu'on peut imaginer de lui. Donc il nous dit ça de Dieu. Et en même temps, il nous dit à travers sa façon d'être quelque chose d'un Dieu qui s'intéresse à l'homme. Tout différent et en même temps infiniment compagnon de route.
0: Et vous disiez qu'en étant humain, on humanise autour de soi.
1: Ah oui.
0: Donc il nous humanise.
1: Ah oui, ah oui, oui. On sait bien quand on regarde nos vies. Il y a des moments où on donne la vie à d'autres, et on donne la vie à d'autres quand on est soi-même vivant. Et quand on est humain, on sait qu'on donne confiance à l'autre, qu'on fait exister l'autre aussi. Oui, dans sa profonde humanité, dans son compagnonnage, il permet à d'autres de devenir compagnons et de devenir plus humains aussi. Il y a quelque chose de contagieux, hein, dans l'humanité. Et dans la bêtise humaine aussi, d'ailleurs.

0: Alors, Raphaël Buyse, être humain, s'humaniser, c'est quasiment une question philosophique. En quoi Jésus est légitime, enfin fiable de ce point de vue-là?
1: Ah ben, je ne sais pas si Jésus, Jésus n'aborde pas la vie comme une question philosophique. Jésus, il aborde la vie parce que c'est un homme. C'est un homme qui vit au milieu d'un peuple, qui vit avec, dans un village d'abord. C'est un homme de la route, c'est un homme des carrefours.
0: Et, de la poussière et des chemins.
1: Oui, voilà. Mm-hmm. Chez lui, aucune envie d'avoir des grandes théories sur l'homme, mais il est là et il partage la vie des gens. C'est étonnant de voir, par exemple, dans l'Évangile, comment Jésus, il aime être à table avec les gens. Mais il a une passion de la table. Il est tout le temps en train de manger. Il se fait inviter ici, il invite par là-bas. Pour lui, la table, ce n'est pas une question philosophique, ce n'est pas une question... il n'a pas des grands principes. Mais quand il est à table avec quelqu'un, pour lui, ce moment-là, c'est un moment qui dit quelque chose du cœur de la vie, quoi. Ça préfigure pour lui quelque chose du royaume de Dieu où il n'y a pas d'exclus. Et tout le temps, il est à table avec des gens pas comme il faut, avec des gens qui ne sont pas dans les clous, avec des gens qui sont rejetés, avec des gens qui ont dit impur ou qui se pensent impurs. Lui, il n'a pas de problème avec ça. Quand il est à table avec quelqu'un, ça dit quelque chose de la table de Dieu à laquelle il n'y a pas d'exclus. Il faudrait qu'on s'en souvienne un petit peu.
0: Est-ce qu'il côtoie des gens ou des situations inhumaines ou inhumaines?
1: Oui. Il y a d'abord, dans l'Évangile, on voit qu'il rencontre... d'abord, il appelle des gens avec un casting quand même très relatif, quoi. C'est pas... Il appelle des gens qui ne sont pas des gens tout à fait finis, quoi. C'est des gens qui ont leurs limites, mais ça...
0: Vous pensez aux disciples?
1: Bah, je pense aux disciples, il y en a quand même quelques spécimens...
0: un peu gratinés.
1: Oui, et puis des gens qui ne sont pas tout à fait... Je dirais pas tout à fait cuits encore, quoi. Et on sent qu'il va les prendre comme ils sont. Et ça, c'est bouleversant. C'est qu'il ne va pas attendre que les gens soient parfaits. Il va prendre les gens comme ils sont. Et justement, dans la relation de confiance, il va les aider à grandir. Alors, il rencontre d'abord des gens comme ça. Et puis, il rencontre aussi toutes sortes de gens... Qui se croient eux-mêmes pas dignes, qui se croient impurs à cause de ce qu'ils ont vécu ou à cause de ce qu'ils portent comme fragilité, ou bien des gens qu'on a dit impurs. Et lui, il n'y a pas de problème avec ça. Il ne classe pas les gens à partir de leurs compétences ou de leur mérite. Ou... Être un homme, être une femme, pour lui, c'est suffisant pour avoir part à la vie de Dieu. Ça, c'est bouleversant.
0: Et il aide ces personnes qu'il côtoie à grandir en humanité, selon la formule consacrée. Est-ce qu'il n'y a pas un risque, justement, avec ces formules un peu toutes faites, grandir en humanité?
1: Oui, il les relève, simplement. Il les relève. À ce bonhomme qui a une main desséchée, là, qui n'ose pas entrer dans la synagogue de Capharnaüm, il lui dit à cet homme, allez, toi, viens au centre, quoi. Toi, viens au centre. Ou bien cette femme qu'on a surpris en flagrant délit d'adultère, là. C'est terrible. Ils ont pris la femme en flagrant délit, pas l'homme. Lui, il s'en sort. Mais voilà, cette femme, on vient la jeter devant lui et il va la relever, il va lui ouvrir un avenir. Il voit toujours ce qu'il y a de possible dans l'homme. Ça, c'est sa grandeur. Il écoute toujours du côté où on peut vivre.

0: Mais face au mal, face à ce qui défigure certains, qui les rend inhumains au sens de, je sais pas, de barbare, quoi. On sait très bien que l'homme est capable du meilleur et du pire.
1: L'homme est capable du meilleur ou du pire, et il ne faut pas aller très loin pour le voir. On le voit aujourd'hui. L'homme, il est capable du meilleur, et il est capable du pire, mais ce que nous apprend le Christ, par sa façon d'être, encore une fois, c'est que il n'y a pas de vie terminée, et qu'il y a un possible, il y a du possible dans l'autre. Et je pense que l'espérance chrétienne, c'est de ce côté-là qu'elle se situe. Il ne s'agit pas de bénir, de tout bénir et tout ça, c'est vraiment pas la question n'est pas là. Il y a des choses qu'il faut dénoncer. Il y a des crimes qu'il faut dénoncer, il y a des violences qu'il faut dénoncer, il y a des injustices qu'il faut dénoncer. Mais l'Évangile nous invite à croire que celui ou celle que j'ai devant moi et qui a peut-être fait du mal, il n'est pas tout à fait au bout de lui-même. Il croit au possible de l'homme. Et ça, je pense que c'est une bonne nouvelle. Parce que dans notre monde à nous, aujourd'hui, on aurait facilement tendance à condamner, à enfermer définitivement quelqu'un dans ce qu'il a été ou dans ce qu'il a fait. Or, l'Évangile nous donne de croire au possible.
0: Votre livre, Raphaël Buise, s'attache aux petites choses du quotidien, au repli de la vie, comme vous dites, où Dieu se dit finalement, il se révèle, et en même temps vous dites qu'il est toujours au-delà. Finalement, on ne peut pas saisir Dieu, il est insaisissable.
1: Dieu sera toujours insaisissable, parce que tous les mots qu'on emploiera pour le qualifier seront toujours des mots trop courts. Et si quelqu'un un jour vient me dire « mais Dieu c'est ça » ou « il est comme ceci » ou « il est comme cela », si quelqu'un vient enfermer Dieu, ça sera vraiment le signe qu'on lui a mal expliqué, quoi. Dieu sera toujours au-delà et nos mots seront toujours en deçà. Voilà, c'est... Il y a un très joli poème de Saint Grégoire de Nazianze qui était un des premiers évêques de l'Église, là. Toi, l'au-delà de tout, qui pourrait te nommer? Tout nous parle de toi et tu ne te limites pas à ce que nous voyons, quoi. Tu es toujours au-delà. Quel esprit peut te saisir? Dieu au-delà, tout le temps.
0: Alors, est-ce que ça n'implique pas un risque, celui de, justement, dans le quotidien, dans les petites choses, de chercher des signes partout ou de vouloir voir partout des signes de celui qui est insaisissable et dont la présence est tout sauf évidente.
1: Oui, il peut y avoir une recherche un peu gourmande de signes de Dieu. Je suis pas sûr que ça soit très nécessaire de chercher des signes de Dieu.
0: Pourquoi ?
1: Parce qu'on peut toujours se tromper, on peut toujours projeter sur lui des choses qu'on aimerait entendre. Moi, je pense que, pour ma part, j'avoue que je ne cherche pas trop les signes de Dieu, ça ne m'intéresse pas trop. J'essaye simplement d'être un homme. Je pense que la plus juste façon d'honorer Dieu, si tant est qu'il faille l'honorer, ce que je crois quand même, la plus juste façon de rendre gloire à Dieu, c'est d'exister fortement, quoi. Et ça, il faut qu'on cède à ça. Et je pense que la chance de l'Église, c'est là qu'elle se joue. C'est que il s'agit pas de défendre une organisation, de défendre la foi. Ça, je trouve ça pas très intéressant de partir dans des conquêtes. Non, ce qui nous est demandé, c'est dans une fidélité à cet homme de Nazareth que nous croyons être la belle image de Dieu, c'est de nous apprendre à être humain, c'est de nous aider. C'est Madeleine Delbrel dont je parlais
0: dans notre
1: entretien là. Madeleine Delbrel, elle dit ce qui nous est demandé, c'est de nous aider à être bons comme des enfants du bon Dieu. J'ai l'impression, au plus j'avance dans ma vie de prêtre, au plus je pense que c'est ça qui nous est demandé. C'est pas tellement de rallier des gens à la cause de Dieu, c'est pas tellement de construire des communautés qui ceci, non. C'est de nous aider humblement à devenir bons comme des enfants du bon Dieu.
0: Dans quel but?
1: Parce qu'il ne faut pas rater la vie.
0: Ça voudrait dire quoi, rater la vie?
1: Ça voudrait dire passer à côté, ça voudrait dire rater la vie, ça voudrait dire rester un peu ratatiné sur soi-même, avec nos petites préoccupations, notre petit monde, notre petite recherche, notre petite auto, notre petite, nos petits bonheurs.
0: On est fait pour vivre. Quoi alors?
1: Vivre, c'est faire vivre. On est vivant que si on aide d'autres à vivre. Je pense que la vocation première de l'être humain, c'est de faire vivre. Et en cela, d'être, on pourrait dire, co-créateur. On pense que, voilà, que notre... Enfin, en tout cas, moi, je pense ça, que notre vie, que ma vie, je la reçois d'un autre. Je ne suis pas la source de ma vie. Ma vie, je la reçois. Et je la reçois pour donner vie à d'autres.
0: Donc, pour reprendre le mot que vous utilisiez dans un précédent entretien, on est quand même fait... Enfin, ça suppose une certaine grandeur. Sinon, pour reprendre le titre de votre livre, c'est un peu rikiki, quoi. Être humain, les petites choses du quotidien, être bon comme des enfants du bon Dieu, c'est une belle vocation, une grande vocation?
1: C'est une grande vocation, bien sûr. Alors, je peux bien sûr penser que je suis un conquistador qui doit partir au bout du monde pour sauver l'humanité. Enfin, moi, j'ai vécu un petit peu sur ce mode-là. Hein. Quand j'étais ordonné prêtre il y a 40 ans, je pensais vraiment que j'allais sauver le monde, hein, vraiment. Je pensais vraiment que j'avais une mission, que j'avais reçu une mission, quoi.
0: Du tout aujourd'hui ?
1: Ma mission, elle est beaucoup plus simple que ce que je pensais. D'abord, j'ai découvert une chose que je ne savais pas, c'est que je n'ai pas à sauver le monde parce que c'est déjà fait. Donc voilà une chose en moi à faire. C'est pas moi qui vais sauver le monde, c'est fait.
0: Par qui ?
1: Par le Christ, voilà, par le Christ qui vient sauver le monde. Alors sauver le monde, ça veut dire saluer le monde de la part de Dieu. C'est aussi ça, hein, le salut, c'est aussi du verbe saluer.
0: Ce que vous dites dans votre livre, voilà. Si le salut c'était un bonjour finalement.
1: Et bien voilà, c'est Dieu qui en Jésus vient saluer l'homme, qui vient entrer dans une alliance avec l'humanité. Voilà, donc c'est fait ça. Et mon travail, ma mission de prêtre, et ma joie d'être prêtre, et mon inquiétude, quelquefois, d'être prêtre aussi, hein. Ça n'est plus de sauver le monde, c'est de permettre à ceux et celles que je rencontre, à travers de multiples rencontres, de devenir un peu plus eux-mêmes, quoi, en mémoire de cet homme qu'on appelle Jésus. Donc, ce qui m'importe, c'est pas de faire entrer des gens dans l'Église, c'est de permettre à des gens de découvrir qui ils sont, quoi.

0: Et découvrir qui on est, Raphaël Buise, est-ce qu'on pourrait dire que c'est comparable à, je sais pas, un cours d'eau qui serait encombré de cailloux, de vieilles branches? Et il faudrait un peu débarrasser tout ça, quoi, pour que l'eau coule.
1: Alors moi, j'ai une autre image. C'est l'image de la pêche. Je me souviens, quand j'ai été ordonné prêtre, il y a 40 ans, sur mon image d'ordination, et puis le texte qu'on avait pris ce jour-là pour l'ordination, c'était la pêche miraculeuse, vous savez, la pêche abondante. Je ne sais pas si elle est miraculeuse, elle est abondante, en tout cas, dans l'Évangile. Et j'ai pendant longtemps pensé que ce qui m'était demandé, c'était d'attraper des gens dans le filet de l'Église. Mais non, il y a quelque chose qui s'est complètement changé en moi. Il ne s'agit pas d'attraper des gens pour les mettre dans un filet. Il s'agit de repérer les gens qui sont dans des filets et de les rendre aux eaux vives. Il s'agit de libérer.
0: De libérer, c'est ça.
1: C'est une pêche inversée.
0: Vous libérez les poissons, quoi.
1: Oui. Oui, oui. Oh oui. Oh oui. Et ça, c'est une bonne nouvelle. D'aimer plus que tout la liberté des personnes.
0: Mais qu'est-ce qui s'est passé en vous pour que s'opère nouvelle manière d'envisager les choses?
1: Il y a d'abord eu pendant des années des rencontres avec des gens que j'ai croisés qui me semblaient en berlificoté dans leur vie.
0: Prisonnier, quoi.
1: Prisonnier, en berlificoté, prisonnier, dans des filets comme des sardines dans une boîte, quoi. Voilà, des gens qui étaient un peu contraints. Bon, et j'ai toujours eu la passion d'aider les gens à déployer leur vie, à retrouver du souffle, quoi. Bon, il y a eu ça. Et puis ça, c'est depuis longtemps. Et puis il y a une petite dizaine d'années, un moment dans ma vie important aussi, c'est une expérience que j'ai été vivre dans un monastère bénédictin pendant une année, là. Je voulais goûter un peu à la vie monastique. Et pendant une année, j'ai rien goûté de Dieu. Voilà, pendant une année, plus rien, panne sèche, quoi, vraiment.
0: Vous avez vécu une expérience...
1: Oui, voilà, et ça m'a permis de redécouvrir le Christ, vraiment. À défaut de rencontrer, à défaut de sentir Dieu... Je me suis accroché à l'Évangile. Et c'est là que j'ai redécouvert la grandeur simple de Jésus, qui rend la vie, qui sort les gens de leur prison, qui sort les gens des déterminismes dans lesquels on les a enfermés ou dans lesquels ils se sont enfermés. Il libère. Quand on dit que le Christ libère, je crois vraiment qu'il libère l'homme.
0: Et est-ce que cette expérience-là vous a finalement permis de nouveau de goûter Dieu, comme vous dites?
1: Oui.
0: Sous quelle forme?
1: Sous une forme beaucoup plus simple. Dieu non plus comme un être extérieur à nous, omniscient, qui nous regarderait. C'est le Dieu dans lequel j'ai été élevé. Un Dieu qui savait tout, un Dieu qui avait un plan pour moi. Mais Dieu n'a pas de plan. Le seul désir de Dieu, et encore le mot il est court, ça veut dire quoi? Mais gardons ce mot-là quand même. Le seul désir de Dieu, c'est que j'existe et que je devienne Raphaël. Et moi, je suis Raphaël, mais je ne connais pas encore tout à fait Raphaël. Je deviens Raphaël. Et je pense que le Dieu en qui je crois aujourd'hui, c'est cette espèce de puissance de vie qu'il y a en moi qui me pousse à devenir moi-même. Voilà. Non plus un Dieu extérieur, ça c'est une révélation pour moi de ces dernières années. Non plus un Dieu extérieur qui conduirait le monde, mais un Dieu qui laisse être. Oh, quelle bonne nouvelle!

0: Raphaël Buise, je rappelle que vous êtes prêtre du diocèse de Lille. Vous publiez aux éditions Desclées de Brouwer un livre au titre savoureux, Rikiki Tutti, ou La saveur secrète des trois fois rien. Alors, on parle depuis le début de ces entretiens de Dieu, de l'homme surtout. Qu'est-ce que c'est qu'être homme, l'humanité ? Il faut parler de l'Église aussi, parce que vous êtes prêtre, vous faites partie de cette Église. Quel regard portez-vous sur elle et en quoi est-elle concernée ou pas par la thématique de ce livre ?
1: Je suis passionné aussi par l'Église. Je suis d'abord passionné par le Christ. Je suis passionné par la vie des gens. Mais je suis aussi passionné par l'Église sans penser qu'elle est une communauté idéale. Et puis tout nous montre, tous ces temps-ci, qu'elle est quand même faite avec des gens qui sont fragiles, quoi. Mais ce qui... Foncièrement, j'aime l'Église, quoi. C'est d'abord le petit peuple ou le grand peuple des hommes et des femmes qui pressentent que du côté de l'Évangile, il y a quelque chose d'une bonne nouvelle pour leur vie. Je crois d'abord que c'est ça. C'est pas d'abord une institution, c'est pas d'abord une société, c'est d'abord un petit peuple d'hommes et de femmes qui mettent leur confiance en Jésus et qui prennent au sérieux sa parole et sa façon d'être. Et alors j'aime bien cette église-là, qui est une église de boiteux, quoi, de pauvres gens, des gens qui font ce qu'ils... On fait ce qu'on peut dans la vie, hein. On fait ce qu'on peut, on bricole tout ça. Moi j'aime bien l'église quand elle bricole, quoi.
0: Et parfois elle bricole pas.
1: Elle rigole pas toujours, mais...
0: elle se prend au sérieux parfois.
1: Quelquefois elle se prend trop au sérieux. Quand elle fixe les choses, quand elle rigidifie quelquefois un peu des choses, quand elle formalise les langages, quand elle formalise la foi, voilà ce en quoi il faut croire. C'est gentil, mais la vie, elle n'est pas comme ça. On cherche, on avance. Alors c'est bien qu'on ait des repères, qu'on nous donne des repères, qu'on nous dit, mais tiens, peut-être que de ce côté-là, il y a de la vie à recevoir. Mais l'Église, c'est d'abord des hommes et des femmes qui se regardent et qui parlent ensemble. Moi, j'aime bien l'Église quand les gens se regardent. Il y a un moment dans l'Évangile qui me semble être le moment fondateur de l'Église. C'est tout bête, hein, c'est juste après la multiplication des pains. On voit ça dans l'évangile de Saint Jean. Et Jésus fait un discours après sur le pain divin. Et puis tout le monde s'en va. Et puis il ne reste plus autour de Jésus que les 12 disciples avec lui. C'est un tout petit peuple, ils sont plus nombreux. Et Jésus, voyant tous les gens qui s'en vont, dit aux disciples qui sont là, « Vous voulez partir, vous aussi ?» Et au lieu de les garder, il ouvre la porte. « Vous voulez partir, vous aussi ?» Il n'a pas envie de se les garder pour lui. Il n'a pas envie d'avoir une espèce
0: de garde rapprochée.
1: Oui, de garde rapprochée, non. Vous voulez partir, vous aussi. Et alors, il se passe quelque chose qui n'est pas écrit dans l'Évangile. Quand les disciples, ils entendent cette question de Jésus, « Vous voulez partir, vous aussi ?» J'ai l'impression qu'à ce moment-là, ils se regardent. Et ils vont chercher, dans le regard des autres, de quoi nourrir une réponse commune. Et moi, j'aime bien l'Église quand elle est comme ça. J'aime bien l'Église quand elle donne la parole aux gens. Quand elle invite les gens à balbutier la foi. J'aime pas l'Église quand elle définit les choses, quand elle enferme dans des définitions, dans des langages, dans des modes liturgiques, dans des rituels fermés. Ça, c'est pour moi, il y a quelque chose qui est pas juste là. L'Église, c'est une Église qui cherche, c'est une Église qui balbutie, et je rêve d'une Église où on réhabilite le balbutiement.

0: Est-ce que vous pensez que l'Église telle qu'elle est aujourd'hui, Jésus la reconnaît? Là, vous venez de raconter une scène qui est pour vous et celle de l'institution de l'Église, en quelque sorte. C'est le grand écart, non?
1: Bien sûr que le Christ se reconnaît là. Quelquefois, on dit, il y a des langages un peu touffés là, touffés, quelquefois un peu étouffants aussi. Hein. On dit quelquefois que le Christ il a institué une nouvelle religion. Le Christ il a pas institué une nouvelle religion. Le Christ il a vécu et des hommes et des femmes se sont reconnus dans ce qu'il était et ils ont reconnu qu'il était vivant et ils se sont organisés. Ils ont voilà et je pense que le Christ il se reconnaît dans une Église quand elle est balbutiante. Après la résurrection, dans l'évangile, on raconte que Jésus, il monte au ciel. Bon, il faut bien trouver des langages pour dire les choses, pour dire qu'il n'est plus avec nous. Donc on dit qu'il monte au ciel. Bon, ça veut dire qu'il n'est plus au milieu de ses disciples, physiquement. Et à ce moment-là, dans ce récit de l'ascension, les disciples qui sont rassemblés entendent une voix qui dit « Mais pourquoi restez-vous à regarder le ciel ? » Maintenant, il faut y aller, quoi. Il faut aller, allez-y. Et je pense que l'Église, c'est ça, c'est des hommes et des femmes qui essaient de jouer dans l'aujourd'hui de la vie. Aujourd'hui, ils essaient de vivre l'Évangile. L'Église, ce n'est pas un conservatoire. Ce n'est pas un conservatoire de tradition. L'Église, c'est des hommes et des femmes, en tout cas, c'est l'Église à laquelle que j'aime et celle à laquelle j'ai envie de travailler. C'est une Église qui prend au sérieux la parole de Jésus, et qui va essayer de la jouer dans l'aujourd'hui, dans les questions de société qui sont nouvelles.
0: Elle est là pour qui, l'Église, d'après vous ?
1: Elle est là. Elle est là pour tous. Elle est là pour tous. Comment dire ? La finalité de l'Église, elle n'est pas en elle-même. La finalité de l'Église, elle est en dehors. C'est la géométrie un peu abracadabrante de l'Évangile. Hein. C'est que le centre de l'Église, il est en dehors de l'Église. Quoi. Alors, c'est difficile à imaginer et à représenter.
0: Ce vers qui elle est tournée, c'est ça ?
1: Voilà. La raison d'être de l'Église, c'est d'être une Église pour l'homme. Non pas contre l'homme, mais pour l'homme. Un peu comme Jésus, il a été l'homme pour.
0: Alors, si on a une approche purement comptable, on peut dire que c'est un échec. En tout cas, en France, l'Église, elle est devenue pas très visible.
1: Si on a l'idée d'une Église qui doit être un peuple fort, un peuple où on doit être nombreux, effectivement, les résultats sont plutôt maigres. Mais est-ce que c'est ça ? Est-ce que ce qui est demandé...
0: C'est de faire du chiffre.
1: C'est de faire du chiffre.
0: C'est pas ça qui est demandé ?
1: Je pense pas que ce soit ça qui est demandé. Je pense que ce qui est demandé, c'est de témoigner d'une humanité possible. On revient toujours, vous allez dire que c'est un mot...
0: Non, mais c'est très cohérent, du coup.
1: Voilà. C'est toujours le même mot qui revient. Je pense vraiment que c'est Jésus qui dit ça. C'est à l'amour que vous aurez les uns pour les autres que vous serez reconnus comme mes disciples. Et il y a aussi une lettre dans le Nouveau Testament, moi, qui me touche beaucoup. C'est la première lettre de Saint Jean, dans laquelle... le vieux Saint Jean, là, moi j'aime bien imaginer qu'il a écrit ce livre tout vieux, quoi. Après des années d'expérience, il recueille dans une petite lettre de feu l'essentiel. Et il dit, Saint Jean, celui qui aime, il connaît Dieu. Et je pense que la mission première de l'Église, elle est d'inviter à faire de nos vies quelque chose d'amoureux, quoi. Voilà.
0: On dit parfois que l'Église est un signe. Elle est signe de quoi ?
1: Signe d'une humanité possible.
0: Et Dieu ?
1: Signe d'un Dieu qui habite cette humanité possible. Voilà. Une Église signe, c'est ça. C'est pas le signe éclatant. C'est le signe humble. Et on voit dans notre Église aujourd'hui, et ça, il y a de quoi se réjouir, on peut évidemment se lamenter, et on peut se lamenter, on doit se lamenter des situations d'abus et tout ça dont on nous... qui apparaissent jour après jour. Bon, il faut se lamenter, il faut dénoncer, mais il faut aussi qu'on repère les magnifiques choses petites qui se vivent, quoi, des solidarités, je pense à à telle famille qui a choisi d'accueillir un migrant. Là, ils se sont mis hors la loi pour accueillir un migrant, un gamin, là. Bon, magnifique. Des gens qui s'engagent pour qu'il y ait un peu plus de justice. Oh, quelle bonne nouvelle.
0: Je relève quand même, dans votre manière de le dire, je perçois peut-être un léger agacement au sujet du fait qu'on parle beaucoup du scandale des abus.
1: C'est pas un agacement. Non. Du tout. Ah non, absolument pas. D'accord. Un agacement. Je trouve que ça prend le devant de la scène, quoi. C'est pas un agacement, c'est un constat que je fais.
0: On en parle trop, d'après vous ?
1: On en parle. On a raison de dénoncer. Je sais pas si on en parle trop. On peut et on doit en parler pourvu qu'on sache aussi voir les choses magnifiques, quoi, qui se font et qui ne sont pas des choses qui défraient la chronique, quoi.
0: Vous, pour conclure cet entretien, vous êtes confiant dans l'avenir de l'Église ? Vous pensez qu'elle a de l'avenir, l'Église ?
1: Je pense que l'Église a de l'avenir, pourvu qu'elle réapprenne à parler. Pourvu qu'on libère la parole dans l'Église. Et qu'on permette aux croyants de... Je repense ce terme parce que c'est un terme qui m'habite beaucoup tous ces temps-ci. Pourvu qu'on permette aux croyants de balbutier leur foi et non pas de réciter leur foi.

0: Raphaël Buise, pour conclure ces entretiens, donc on vient de parler de l'Église, en qui on confesse et avec qui on confesse sa foi, on la balbutie, c'est selon. L'Église, c'est aussi celle en qui on vit ou par qui on vit les sacrements. Ceux qui rythment la vie d'un chrétien, en commençant par le baptême. Qu'est-ce que c'est pour vous les sacrements? Quelle est leur importance dans le quotidien justement de la vie?
1: Les sacrements, je dirais, ce sont des paroles et des gestes qui disent quelque chose de bien plus grand. Vous parlez du baptême là, à l'instant, qu'est-ce que c'est le baptême? C'est sûrement pas un acte magique qui nous fait devenir enfant de Dieu. On ne devient pas enfant de Dieu, on est enfant de Dieu, par nature. Bon. Mais on consent à être enfant de Dieu, on consent à être fils, on consent à être frère. Le baptême, par exemple, c'est vraiment ce plongeon dans la vie de Jésus. C'est être baptisé, c'est plonger dans ce qui a fait le cœur de la vie de Jésus. C'est plonger dans une vie donnée, quoi.
0: C'est voilà. Un symbole.
1: C'est plus qu'un symbole, c'est un symbole qui réalise. C'est comme un je t'aime. Quand on dit je t'aime à quelqu'un, c'est pas un symbole dire je t'aime. C'est dans le mot, il y a quelque chose qui se réalise. Je pense que dans l'acte du baptême, il y a quelque chose d'une alliance qui se crée. Voilà, c'est un oui réciproque que Dieu et l'homme se disent l'un à l'autre.
0: Une promesse.
1: Une promesse qui s'accomplit. Qui s'accomplit.
0: Ça, c'est vrai. Uniquement pour le baptême ou c'est vrai,
1: non,
0: pour,
1: c'est vrai pour tous les sacrements. Le sacrement de la réconciliation, magnifique sacrement aussi. Il ne s'agit pas, quand on vient se confesser, comme on dit, même si j'aime pas ce mot-là, mais quand on vient pour le sacrement de la réconciliation, on ne vient pas pour laver nos péchés. Il y a quelquefois des langages qui me semblent, pour moi, insupportables. On ne vient pas laver notre âme. Non, on vient réentendre quelqu'un qui va nous dire au nom d'Église, tu vaux plus que ce que tu as fait, tu es plus grand que ce que tu as fait. Donc le sacrement, il va pas effacer le mal que j'ai pu faire ou que j'ai pu me faire.
0: On remet pas les compteurs à zéro.
1: Ah non, oh non, on remet pas les compteurs à zéro. On s'interdit de remettre les compteurs à zéro. On repart, quoi. On entend dans ce sacrement-là, qu'on vaut plus que ça. C'est le temps du possible, quoi. Tu peux être plus, et je vais t'aider, dit Dieu.
0: En quoi est-ce que c'est important de se l'entendre dire? Pourquoi est-ce que dans l'Église catholique, on tient absolument à ce qu'il y ait un médiateur du prêtre?
1: Parce qu'on est de chair. Parce qu'on sait que la vie est la relation et que vivre cette proximité de Dieu avec des frères, ça a une portée beaucoup plus forte. Je crois que le pardon de Dieu, il est accordé, quoi qu'il arrive, avec ou sans sacrement. Dieu, je ne sais même pas si Dieu pardonne, je ne crois pas que Dieu pardonne. Dieu donne, Dieu est, s'il est l'amour, il ne peut que donner, quoi. Il ne peut que donner. Donc, j'ai besoin que quelqu'un me le dise, quoi. Voilà. Et donc, je pense que quand on célèbre le sacrement de la réconciliation, on ne vient pas mendier un pardon. On vient accueillir un pardon qui est déjà là et qui est manifesté par le frère prêtre qui va me donner le signe de cet amour inconditionnel de Dieu. On ne vient pas chercher le pardon, on vient accueillir un pardon qui est déjà là.
0: Sacré pouvoir pour celui qui a la possibilité de prononcer ces paroles.
1: Ce n'est pas un pouvoir, c'est un bonheur. Voilà, j'atteste. Peu importe ce que tu as fait, si tu as fait du mal, il faut que tu ailles réparer le mal que tu as fait. Fais tout ce que tu peux pour réparer le mal que tu as fait. Mais moi, je te dis que tu vaux plus que ça. Et qu'il y en a, et qu'il y a quelqu'un de plus grand que toi en toi. Voilà, c'est ça le sacrement du pardon.

0: Et l'Eucharistie, Raphaël Buise.
1: C'est très beau de penser qu'aux dernières heures de sa vie avec ses disciples, Jésus, il les rassemble. Il les rassemble pour un repas, pas pour des discours, pour un repas.
0: Encore.
1: Encore une fois, un repas. Encore une fois, c'est pas pour un testament qu'il va délivrer, c'est pas... Non, non. Et il va faire deux choses ce soir-là. Il va d'abord se mettre à genoux et il va laver les pieds de ses serviteurs, de ses amis plutôt. Et il y en a même un qui va dire, mais non, c'est pas à toi de faire ça. Et Jésus dit, allez, laisse faire, là, laisse-toi faire. Bon. Et il va montrer que la grandeur de l'homme, c'est de servir. Ça, c'est le premier geste qui va poser le lavement des pieds, qui est bouleversant. Et qui est un signal. C'est vraiment un signal pour nous. Oui, c'est un signal, vraiment. Et puis la deuxième chose qu'il va faire, c'est qu'il va prendre le pain qui est sur la table. Voilà. Et ce pain, c'est pas une tartine qu'il prend. Il prend un pain. Et il prend pas trois pains comme on avait l'habitude de le faire pour le repas de Pâques. Il prend un seul pain. Et ce pain, pour lui, c'est le signe de la vie qu'il a vécu avec ses disciples. C'est le pain qu'il tient dans ses mains, c'est l'humanité, c'est les joies, les espoirs, les tristesses, les angoisses des hommes et des femmes avec qui il vit, quoi. Ce pain qu'il a dans les mains, c'est le signe de l'humanité. C'est pas un petit morceau de pain comme ça, non, c'est un pain chargé. C'est un pain chargé. Et quand il regarde ce pain, il dit ça, c'est tout moi. Ça, c'est mon corps. Et ça, c'est bouleversant. Parce qu'il dit, cette humanité qui est la vôtre, là, eh bien, c'est moi. C'est mon corps. Vous êtes mon corps. Voilà. Et quand nous célébrons l'Eucharistie, on ne vient pas simplement chercher une petite hostie qui a été consacrée et qui est devenue le corps de Jésus. On vient entendre le Seigneur qui nous dit, votre vie, c'est tout moi.
0: C'est-à-dire ?
1: Ça veut dire que je me mêle profondément à votre histoire et vous devenez ma présence pour le monde. Et alors, il y a ceci qui moi me bouleverse, c'est que lorsqu'on célèbre la messe, c'est pas simplement un peu de pain qui devient le corps du Seigneur, ce que je crois profondément. Mais c'est aussi la communauté qui est rassemblée, qui devient la présence réelle de Jésus.
0: C'est ça la communion ?
1: Ah oui. On communie au corps du Christ et nous devenons le corps du Christ. Nous devenons le sacrement de la présence de Jésus pour le monde. Nous devenons le corps du Christ. Et on le chante d'ailleurs dans nos chansons, après la communion, devenez ce que vous recevez. Bon, mais on prend trop peu conscience de ça. Alors on condense nos liturgies souvent à la contemplation du pain consacré et on aime bien adorer le Saint-Sacrement et on a raison de le faire. Mais en même temps, il faut qu'on se rappelle que nous sommes tout autant la présence du Christ. Nous sommes dans l'Eucharistie, nous devenons la présence sacramentelle de Jésus.
0: Sacramentelle.
1: La présence réelle de Jésus. Autrement dit, la présence réelle de Jésus n'est pas cantonnée dans une petite hostie qu'on garde précieusement dans un tabernacle, et on a raison de le faire. Parce que pour nous, c'est la présence de Jésus qui est manifestée là. On ne peut pas se contenter de ça. On ne peut pas cantonner le Christ dans ce pain consacré. Nous devenons la présence. Nous sommes le corps du Christ.
0: Qu'est-ce qui est sacré en christianisme, Raphaël Buise ?
1: L'homme. C'est l'homme qui est sacré. L'homme qui est sacré parce que il est présence. Il est sacré parce qu'il y a plus grand que lui en lui, quoi. Il y a plus grand que l'homme dans l'homme. Et alors, je pense que Jésus, il vient faire ça, il vient séparer les frontières qu'il y a entre le sacré et le profane. Pour Jésus, c'est pas ça qui est important. Pour Jésus, ce qui est premier, c'est l'homme qui est aimé de Dieu, et ça, c'est sacré. Et ça, ça peut être un moteur, c'est un mot d'ordre pour l'Église. Nous ne pouvons pas être disciples de Jésus si nous n'honorons pas tout des vies humaines.
0: Raphaël Buys, un grand merci d'avoir été l'invité de cette série Halte spirituelle.
1: Avec plaisir.
0: Je rappelle que vous êtes prêtre du diocèse de Lille. Votre livre s'intitule « Rikiki Tutti » ou « La saveur secrète du trois fois rien ». C'est un livre qui est paru aux éditions des Clés de Brouwer. Encore un grand merci.
1: Au revoir.
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3: Bonjour à tous. Pas de quoi rire en ce moment, et pourtant le rire serait excellent pour notre santé, notamment pour renforcer notre mémoire. Ça, c'est pas une blague, et on en parlera dans quelques instants avec notre invitée.

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2: Eh bien bonjour à toutes et à tous. Il peut être franc, fou, jaune ou discret. Sans lui, une journée serait perdue et on pense toujours que c'est le propre de l'homme. Lui, eh bien c'est le rire. Et rire, nous dit-on, eh bien c'est excellent pour la santé physique et mentale. Mais qu'en est-il en réalité? Qu'est-ce qui est vraiment prouvé? Pourquoi rit-on aussi? Puis comment profiter avec joie de toutes ces vertus? C'est ce qu'on va voir aujourd'hui avec notre invité à l'occasion de la Journée mondiale du rire, ce 3 mai. Notre invité qui n'est pas humoriste mais médecin. Bonjour docteur Catherine Thomas-Antérion.
3: Bonjour, merci de m'accueillir.
2: Merci d'être avec nous. Alors vous êtes neurologue spécialisée dans le domaine de la mémoire. Vous avez créé en 92 une consultation mémoire au CHU de Saint-Étienne et vous êtes membre aussi de l'Observatoire B2V de la mémoire. Alors peut-être deux mots sur cet organisme, qui est derrière et puis quels sont ses objectifs?
3: Alors l'Observatoire, c'est une fondation par un groupe mutualiste pour promouvoir l'information en santé, essentiellement grand public, notamment avec une semaine de la mémoire, un site internet, etc. Évidemment, information totalement gratuite, non commerciale, qui réunit des experts médecins, experts des sciences, on va dire, dures, type neurosciences, et des sciences humaines, sociologues, historiens, philosophes.
2: Pourquoi parler de la mémoire? Eh bien parce que le rire aurait aussi un impact sur nos capacités d'apprentissage et de mémorisation. Vous allez nous l'expliquer. La drôle de vie du rire, c'est parti.
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4: Vous avez les phrases toutes faites comme ça, les phrases. Paris, quand on prête l'oreille, on entend mieux. Ah ben c'est faux, c'est faux. Il m'est arrivé de prêter l'oreille à un sourd, il n'entendait pas mieux, hein. Le verbe ouïr. Au présent, ça fait joie. Alors que ce que j'entends peut être particulièrement triste. Ben, il faudrait préciser, n'est-ce pas, Dieu, que ce que joie est triste.
2: Voilà, lui, on avait toujours joie à l'entendre. Inoubliable Raymond Devos, qui est l'un de vos humoristes préférés, hein, docteur Thomas, nous fait un point commun.
3: Je pense qu'il y a beaucoup d'auditeurs qui partagent notre intérêt pour monsieur Devos.
2: Le rire, quelles sont ses vertus? On va en parler, mais d'abord, comment le définir? Est-ce que le rire, c'est une émotion ou c'est un réflexe?
3: Le rire, c'est un comportement moteur, et c'est un comportement moteur réflexe. C'est-à-dire que c'est involontaire. C'est une cascade de mouvements musculaires, du diaphragme, des muscles des poumons, du larynx, qui fait ce drôle de bruit que nous connaissons, plus ou moins fort, plus ou moins gloussé, etc.
2: Mais pourquoi est-ce qu'on rit? Qu'est-ce qui se passe dans notre cerveau pour que nos zygomatiques s'activent, comme on vient de l'entendre avec Raymond Devos?
3: Ça se passe pas dans le cerveau directement, puisque c'est un réflexe. Ça apparaît dans nos vies vers 5 mois de vie. C'est inné.
2: Le petit bébé.
3: Le petit bébé. On a tous vu un bébé rire aux éclats, s'étrangler de rire, et évidemment entraîner le rire de tous les adultes ou en grands enfants qui le regardent. Et ça va embraser tout un phénomène de système, que ça soit des systèmes végétatifs, hormonaux, etc. Mais c'est quelque chose qui, si on est vulgaire, on pourrait dire qu'il part du ventre.
2: Le petit bébé, il rit, mais après le rire, comment est-ce qu'il évolue? Pourquoi est-ce qu'on rit à une blague? Pourquoi est-ce qu'on rit à un jeu de mots, à une situation absurde?
3: Alors, ça va forcément s'éduquer, on va dire quelque chose comme ça, se contraindre, répondre à certaines règles culturelles, sociales. On ne rit pas de tout, ou on rit de certaines choses avec certaines personnes, ou il y a des endroits où on se retient de rire, etc. Néanmoins, on a tous éprouvé le fou rire, ou le rire irrépressible, quand c'est pas le moment. Mais c'est quand même le moment, parce que c'est le moment où le corps lâche et a besoin de ce réflexe moteur pour tout d'un coup larguer quelque chose, notamment d'hormonal. C'est exactement comme les pleurs. C'est quasi spasmodique.
2: Est-ce que le rire, c'est une question qu'on

0: pose souvent. Est-ce que le rire, c'est le propre de l'homme, hein, comme l'écrivait Rabelais, ou est-ce que les animaux peuvent rire aussi ?
1: Alors, c'est le propre de l'homme dans le sens que c'est là qu'on peut l'étudier, qu'on peut étudier ses interactions entre congénères, parce qu'on va l'étudier souvent, vous l'avez déjà un peu évoqué, par le mode verbal. Le rire existe chez le primate, uniquement chez les primates.
0: Rire réflexe, alors ?
1: Rire réflexe, vous avez peut-être déjà vu...
0: Il n'y a pas des animaux qui sont des blagues entre eux, qui se cachent les bananes ou...
1: Non, ça n'a jamais été observé en milieu naturel. Et dans des expériences diverses et variées de cognition sociale, on sait que les animaux peuvent mentir, peuvent cacher, peuvent raconter des histoires, mais ils se font pas des blagues au sens « on va se faire rire ». Mais c'est pas étonnant puisqu'on vient de dire que le rire est un réflexe.
0: Cela dit, le rire, depuis plusieurs décennies, on ne cesse de nous en vanter les bienfaits, hein, tant sur le plan physique que mental, c'est une sorte de remède universel pour aller bien. Alors, qu'est-ce qui est vrai, qu'est-ce qui est faux, ou du moins à corriger ? Vous allez nous le dire, docteur Thomas, je vais vous faire plusieurs propositions. D'abord, sur le plan physique, rire, ce serait très bon pour le cœur, en favorisant notamment une bonne circulation sanguine. Est-ce que c'est vrai ou faux ?
1: Ben oui, parce qu'on va mettre toute une cascade de mouvements qui vont stimuler un peu tous les muscles thoraciques, on va dire. Et puis, c'est un effort. Donc, comme tous les efforts, ça fait marcher la pompe cardiaque. Donc, excellent pour le cœur.
0: Rire, ça permet de renforcer notre système immunitaire.
1: C'est plus compliqué à expliciter rapidement, mais oui, globalement, oui. On va produire certaines hormones qui ont des effets sur certaines vitamines, certaines protéines, certains anticorps. C'est toute une cascade, on va dire. Mais globalement, rire, tout son sou, améliore l'immunité.
0: On continue, rire, ça permet de tonifier les muscles, notamment du visage, du diaphragme et de l'abdomen.
1: Bien sûr, puisque le rire part du ventre, donc le rire améliore tout ce qui part du ventre. Et dans ce cadre-là, va participer à détendre. C'est-à-dire si on détend bien son diaphragme, si on détend bien, si on respire à fond. Voilà. Comme d'autres techniques, hein, le chant, le cri, forcément ça va améliorer au niveau musculaire. Mais ça sera vraiment uniquement le travail du muscle. C'est pas la fonction uniquement du rire.
0: Justement, le renforcement musculaire, comment expliquer que quand on rit, on peut avoir des fuites urinaires, ce qui n'a alors de vraiment plus drôle ?
1: Quand on rit en cascade musculaire, il arrive un moment où tous les muscles sont entraînés, y compris les muscles du petit bassin, les muscles du périnée. Mais si vous pouvez aussi aller jusqu'à la syncope, on peut faire une syncope de rire. Et dans des cas exceptionnels, on peut mourir de rire. Mais je veux dire...
0: Bon, là, vous allez plomber l'ambiance. Hein,
1: pas du tout, pas du tout. Ça doit être une belle fin en soi. Mais la plus tard possible.
0: Il est mort de rire.
1: Il est mort de rire, le plus tard possible.
0: Rire, ça permettrait aussi de maigrir. Selon le docteur Bukowski, qui est chercheur en bionutrition à l'université Vanderbilt dans le Tennessee, rire pendant un quart d'heure entraînerait une dépense énergétique de 40 calories, soit l'équivalent de 200 grammes par mois. Alors vous allez me dire, c'est pas énorme, mais c'est plus drôle pour perdre un petit peu de poids. Est-ce que c'est vrai ou pas ?
1: J'en ai aucune idée et je me méfie toujours de ces slogans. On fait X minutes, on perd X grammes, compte tenu des différences de chacun.
0: Il y a une dépense énergétique, hein,
1: oui,
0: quand
1: mais
0: on rit.
1: Notre alimentation dépend tellement aussi de comment on dort, comment on marche, comment on mange, comment on boit. Étudier le facteur rire de façon isolément, je resterai très sceptique. En tout cas, ça ne va pas faire prendre du poids, sauf si on se met à grignoter avec les amis qui sont autour de nous à l'apéro.
0: Bon. Voilà donc pour les bienfaits réels ou supposés du rire sur le plan physique. En tout cas, une grande vertu que l'on prête au rire, c'est de réduire le stress et l'anxiété, et notamment dans un cadre particulier comme celui-ci.
2: Tu es Jordan !
3: Mais non ! C'est Kylian !
4: Kylian !
3: Mais non, j'ai dit Kylian !
2: Mais c'est Kylian !
4: Mais non, c'est Kylian ! En fait, vous êtes trop bête, quoi.
3: Et ben voilà, il a tout résumé. Tu es trop bête, mercredi.
4: C'est vous deux qui êtes bête, en fait.
0: Voilà, des clowns à l'hôpital comme ici, David DiCarlo DiCaprio, il paraît que c'est le cousin du fameux acteur, et son complice mercredi, ici dans un service de cancer pédiatrique à Lyon, et que Philippe Lansac avait suivi dans les chambres. Docteur Clown, Clowns Hôpitaux, Rêve de Clown, Le Rire Médecin ou Vivre aux Éclats, on ne va pas citer toutes les associations qui envoient des artistes comédiens dans les services pédiatriques pour égayer le quotidien des enfants malades, voire même des ados. Comment expliquer, docteur Thomas Antérion, que le rire, ça fait du bien ?
1: Le rire, ça fait du bien à plusieurs niveaux. Ça détend, ça permet de plus penser aux choses pénibles, et puis éventuellement, ça fait sécréter quelques hormones positives. L'avantage des clowns, c'est que c'est un regard comique extrêmement universel. Le clown, il fait rire déjà quand on le regarde. Il a son nez rouge. Il n'y a pas besoin de faire grand-chose. Je ne dis pas que ces personnes ne sont pas expertes. Ils travaillent, hein, mais il n'y a pas besoin de faire grand-chose pour que ça marche. Voilà. Et après, ce qui est extraordinaire, c'est cette distance. C'est-à-dire que alors qu'on a mal, alors qu'on est triste, alors qu'on est en souci, alors qu'on est dans un environnement pas très sympa, tout d'un coup, tout s'oublie grâce au rire. C'est ça qui est intéressant. On peut vraiment se décaler. Et au niveau psychologique, une personne, surtout des parents d'enfants malades, qui va découvrir...
0: Oui, c'est ce que j'allais vous dire, c'est que les parents, ça fait du bien aux enfants, mais aussi aux parents, voire même au personnel soignant, voilà, hein, le fait de rire.
1: Alors les soignants, ils rentrent chez eux le soir, donc bon, normalement, il faut qu'ils trouvent d'autres astuces, mais c'est sympathique de rire avec les collègues, les enfants, les parents. Mais surtout les parents qui s'autorisent même pas tellement parfois de rire, parce que c'est presque devenu un interdit, quand dans une famille, il y a un drame. Là, tout d'un coup, c'est plus fort qu'eux, ça devient réflexe, le corps parle, les muscles parlent, et puis ils sentent comme ça fait du bien. Voilà. Et non rarement, il y a des parents qui témoignent que le week-end, ils ont fait quelque chose de drôle avec les autres enfants, parce qu'ils ont compris qu'on ne pouvait pas tous vivre dans cette tristesse de la maladie tout le temps et toute la famille.
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0: Alors le rire, ça génère un certain nombre de bienfaits avec certaines limites hein, qu'on évoquera aussi tout à l'heure, mais une vertu qui reste quand même méconnue, et c'est pour ça que vous êtes là aussi ici aujourd'hui, c'est son impact sur la mémoire. L'humour permettrait d'augmenter les capacités d'apprentissage, c'est ce qui a été mis en avant par l'observatoire B2V des mémoires. Expliquez-nous pourquoi faire rire des élèves ou des étudiants, ça permettrait de mieux mémoriser, docteur Thomas.
1: Alors, il y avait un vieux slogan publicitaire que beaucoup d'auditeurs doivent connaître, « Apprendre en s'amusant ». On sait que quand on va stimuler l'attention, quand on va mettre de l'imprévu, de l'inattendu, on va renforcer l'attention soutenue de l'élève. Et de ce fait-là, il va mieux saisir l'information qu'il devra encoder, puis consolider, puis apprendre. De surcroît, plus on va mettre de rire ou de choses comiques, plus on va élargir le nombre d'informations qui accompagnent l'information qui doit être mémorisée. Donc la trace va être très large, va avoir beaucoup d'indices. Donc de ce fait-là, la mémorisation sera plus solide, sera plus compacte. Et il y a eu pas mal d'expériences, mais on peut en citer une dans une université allemande où un professeur d'université faisait son cours d'histoire de façon assez neutre. Bon, ça marchait très bien, etc. Et il refaisait le même cours avec d'autres étudiants en glissant 4 ou 5 blagues sur une heure à un petit moment précis, bien étudié, etc. Et ensuite, lorsqu'on évaluait les étudiants, on voyait que ceux qui avaient ri 5 fois dans le cours, donc rire, ça veut dire rire, susciter l'inattendu et son attention, mais ça veut dire aussi rire ensemble, or c'est la fonction du rire, c'est nous relier nos congénères, améliorer la mémorisation de 30% et améliorer surtout son maintien dans le temps à 1 an. Donc c'est assez extraordinaire de se dire, un cours physique versus un cours sur écran, c'est déjà pas pareil, mais en plus quand le professeur crée le lien, suscite le groupe, évidemment il se passe autre chose.
0: Ça voudrait dire quoi sur le rire et les apprentissages? Que pour améliorer le niveau scolaire, il faudrait que tous les enseignants et enseignantes suivent une formation à l'humour dans leur cursus?
1: Alors non, c'est-à-dire qu'il y a 1000 techniques, heureusement que ça se résume pas à ça, mais parmi les techniques pour susciter l'attention, pour faire que les enfants rient ensemble, donc fédèrent leur groupe au lieu de se critiquer, de se jalouser, voilà. Pour favoriser ça, c'est une des pistes. De toute manière, dans les écoles, notamment pour les instituteurs, institutrices, évidemment qu'on apprend cette place du jeu, du rire. Et là encore, il faut faire attention parce qu'il en faut un peu, mais pas trop. Trop de rire, tu le rire, c'est comme tout.
0: Et peut-être pas que ça soit non plus au détriment d'un élève, hein, objet de moquerie ou d'humiliation.
1: Absolument.
0: De la part d'un enseignant, de genre, à toucher le fond et creuse encore.
1: Voilà, mais on l'a connu à certaines époques, ça, Dieu soit loué, peut-être beaucoup moins maintenant, faut espérer. Ouais.
0: Les vertus du rire sur la mémoire et notamment contre Alzheimer, eh bien on va en parler dans quelques instants, de même que cette fameuse recommandation à rire au moins 10 minutes par jour. Est-ce que c'est une bonne ordonnance? Alors déjà, je vois, docteur Thomas Thérion, que ça vous fait pas vraiment sourire. En attendant, on va tourner une page musicale des chansons rigolotes. Eh bien, il y en a des centaines, de Félicie aussi, de Fernandel à Old Olaf, en passant par Pierre Perret, Bourville, Chanson Plus, Bi Fluoré, Frédéric Fromet, enfin la liste est très longue. Et les parodies, c'est pas triste non plus. Illustration avec les goguettes sur une reprise de Michel Fugain.

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1: Le public chaud bouillant. C'est la fête, la fête, la fête.
2: Voilà, c'est la fête avec les goguettes, même si l'actualité ne prête pas vraiment à rire. Justement, docteur Thomas Antérion, le rire, l'humour, est-ce que c'est une bonne manière de prendre du recul sur le monde extérieur, mais aussi sur soi-même, à votre avis?
3: Alors, l'humour, oui. Le rire, c'est différent. L'humour, bien sûr, tout ce qui peut être, on le sait depuis la nuit des temps, une pensée positive ou l'envie de rire de quelque chose, y compris quand c'est pas drôle, dans les limites du raisonnable, évidemment, c'est une posture psychique qui peut...
2: Une sorte de mécanisme de défense.
3: C'est un mécanisme de défense, ou c'est un décentrage, ou c'est une mesure d'éloignement d'un stress, quand c'est possible, parce que tout n'est pas possible non plus. On peut pas non plus exhorter, dans certains cas, certaines personnes à faire preuve d'humour.
2: C'est pas toujours évident. Les bienfaits du rire, qu'est-ce qui est vrai? Qu'est-ce qui n'est qu'une vaste blague? Eh bien, on en parle aujourd'hui avec vous, docteur Thomas Antérion, neurologue et membre de l'Observatoire B2V de la mémoire.
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5: On va trinquer? Ok. On va trinquer.
2: Voilà, votre santé. Alors, on n'est pas dans un bar, mais dans un atelier de rire pour personnes atteintes d'Alzheimer. C'est une séance intégrée dans un accueil de jour à Paris qui commence par des échauffements respiratoires, par bâiller, par soupirer, par se taper aussi sur les cuisses et faire semblant de trinquer. En quoi le rire, c'est aussi un bon outil pour des personnes Alzheimer, à votre avis, docteur Antérion?
3: Pour la même raison que n'importe quelle personne, parce qu'un malade qui a une maladie d'Alzheimer, c'est avant tout une personne. Donc ça permet de restaurer ou d'améliorer, si cette personne a des problèmes dans ce domaine, la cognition sociale, c'est-à-dire les interactions avec les autres, notamment parce que le langage est moins favorable dans cette maladie que d'autres canaux, et le rire permet de partager avec les congénères.
2: Ça permet de se détendre aussi, hein, tout simplement.
3: Et puis ça permet de se détendre aussi, mais des patients Alzheimer, pour certains, ils n'ont pas besoin de se détendre, enfin du moins pas plus que tout le monde. Ils ont le droit de se détendre, etc. Mais outre se détendre, c'est aussi de communiquer. C'est-à-dire de, pendant une fenêtre, rire ensemble avec les soignants, avec les intervenants, avec les autres malades. Il y a un échange humain qui est au-delà du langage. Et c'est d'autant plus important dans des maladies où le langage, parfois, est réduit, où la communication est difficile. Sans compter l'apaisement des proches, si par exemple vous confiez un malade en accueil de jour ou vous avez placé un patient en EHPAD, de voir qu'il est malade mais qu'il est encore capable de rire, d'échanger, de partager, c'est énorme.
2: Le rire, c'est bon dans certains aspects, hein, pour la santé physique et mentale, on l'a dit, mais en pratique, est-ce que vous riez souvent? Qu'est-ce qui vous fait rire? Est-ce que vous forcez également à rire? Eh bien, on a promené notre micro rigolo dans les rues de Lyon.
6: Oui, on rit plutôt facilement ici.
7: Que vous riez facilement. Ah bah ça, c'est déjà un premier point.
8: Je suis très bon public.
9: Rire, peut-être pas, mais sourire, oui.
2: Qu'est-ce qui vous fait rire?
10: Aymeric Lamprey.
11: C'est de l'absurde.
6: Une bonne blague, une situation un peu cocasse, ou même une personne qui tombe dans la rue.
7: Ça vous fait rire?
6: Ouais, j'ai un peu un petit côté malveillant parfois.
12: Moi, plus mes potes.
13: Moi, je fais plutôt rire. J'aime bien faire des blagues.
9: Ça dépend de quoi je ris et de quoi. Parce qu'il y a plein de rires, plein de. Enfin, le sens du rire.
13: Nous reprenons des mèmes, par exemple, que nous trouvons sur Internet.
2: Exemple, le dernier que vous avez trouvé.
13: Ah, bah, je vous fais gâteau quand vous voulez.
8: Gâteau!
2: Vous vous rappelez la dernière fois où vous avez vraiment piqué un fou rire, hein?
10: Il y a 3 minutes quand vous m'avez posé une question.
2: Comment est-ce qu'on se sent une fois qu'on a bien ri?
11: Libéré. Ben, y a plus de tension.
8: Procure du bien-être.
6: On oublie tous les problèmes de ce monde et ça nous procure un bonheur durant un instant qui est indescriptible.
2: Est-ce que vous pensez qu'il faut rire, comme on le dit, 5 à 10 minutes par jour? Est-ce que vous le faites?
8: Alors, je le fais sûrement.
6: Oui, je prends le temps de me chronométrer. Non, en vrai, non. Mais oui, je pense que je ris bien plus que 10 minutes, oui, par jour.
11: Non, ça c'est sûr que non.
2: Vous forcez pas à rire?
11: Non. Ah non. Et un jour, j'ai participé à un atelier sur le rire et je trouvais ça complètement absurde. Au départ, ça m'a... Ouais, j'étais bien prêt.
8: Ça sert à rien de compter, je le sais. Je rigole tout le temps, donc ça se voit en plus. Ça s'entend aussi, je pense.
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2: Voilà, le rire dans tous ses états. Alors peut-être quelques commentaires sur ce qu'on vient d'entendre. Il y a ceux ou celles qui ont le rire facile et d'autres un petit peu moins. Qu'est-ce qui peut expliquer à votre avis cette différence, docteur Thomas Antérion ?
3: Alors très certainement déjà la personnalité qu'on a, les gens plus positifs que d'autres, le caractère, c'est encore autre chose, le moment de la vie, il y a des moments, on a entendu des jeunes gens fort sympathiques, légers, etc. Probablement ont-ils aussi une personnalité joyeuse, mais ils ont peut-être une vie insouciante, légère, il y a des moments c'est plus ou moins facile. Et puis la culture, l'éducation, le milieu familial. Si je prends mon exemple, j'étais d'une famille où on riait de tout, tout le temps. On faisait des farces le 1er avril, tout le temps, tout le temps, tout le temps. C'était continuellement burlesque. Donc quand on est éduqué comme ça, forcément, ça reste. Par contre, des gens qui ont peut-être grandi dans des familles plus austères ont plus de mal à accorder une vertu au rire, parce qu'on, voilà, s'ils sont plus coincés du rire.
2: Ce qu'on remarque aussi, c'est que certains grands comiques, qui sont très drôles sur scène ou dans les films, dans la vie personnelle, sont des rabat-joie intégraux.
3: Mais là encore, on a un tout petit peu dérapé, c'est l'humour. Ouais. C'est-à-dire que ces gens qui sont torturés, souvent, ils vont essayer de s'en sortir en paroles absurdes, en étant cyniques, enfin par des aspects très intellectualisés du rire. Alors on peut prendre un exemple, parce qu'il en a témoigné, par exemple Desproges, qui était le comble de l'absurde, et probablement qui arrivait comme ça à se faire rire aussi.
12: Le jour de la mort de Brassens, je pleurais comme un môme. Alors que je ne sais pas pourquoi, mais le jour de la mort de Tino Rossi, j'ai repris deux fois des moules.
2: On peut rire aussi au détriment des autres. On a entendu un jeune qui dit moi, c'est les blagues qui me font rire, mais aussi quand je vois quelqu'un tomber. Est-ce que ça peut vraiment s'expliquer, le fait de voir quelqu'un chuter, de se faire mal et que ça fasse rire?
3: Alors, je ne pense pas que ce soit aux dépens des autres. Je pense qu'il était sévère avec lui-même, ce jeune homme. C'est le burlesque. Le burlesque, c'est le propre de l'inattendu. C'est-à-dire, c'est l'inattendu, ça fait toujours rire. La personne qui tombe sur la plaque de verglas, c'est drôle.
2: Pas pour elle, hein, en tout cas.
3: Certainement pas pour la personne. Et généralement, passer le rire, en une demi-seconde, on intervient, on est catastrophé. Mais au niveau de notre réflexe, c'est inattendu, c'est burlesque, parce qu'on doit rester sur ses deux pieds, c'est drôle. C'est le propre du rire.
2: Peut-on rire de tout et pourquoi ce qui a pu faire rire à une époque ne ferait plus rire aujourd'hui? On va laisser peut-être ces considérations sociologiques pour revenir peut-être plus sur le domaine de la santé, docteur Thomas Antérion. Faut-il rire plus souvent pour rester en bonne santé justement, et comment? Que penser notamment du yoga du rire, cette pratique qui a été lancée en 1995 par un médecin généraliste indien, Madame Katarina, où on fait des exercices qui combinent respiration, étirement et rire. Est-ce que vous êtes cliente de ce genre de club d'école du rire?
3: Alors, le yoga, oui. Et pourquoi pas, quand on travaille tous les muscles respiratoires, travailler aussi sa respiration par le rire. Mais on peut aussi la travailler par le chant. On peut la travailler par tant d'autres choses. Voilà. Pour moi, vu que je considère que le rire est un comportement et un réflexe, j'ai plus envie de privilégier, mais ça peut faire partie de ces ateliers, des rencontres humaines, ce qui est quand même le gros problème de notre société, notamment chez les enfants et les anciens, d'être seuls, pour favoriser les interactions qui favorisent elles-mêmes le burlesque, l'inattendu, la chose qui était cocasse, et rire par l'interaction. Ce qui m'embête avec le yoga du rire, on va travailler le travail musculaire proprement dit qui nous fait rire, mais pas forcément l'enrichissement social du lien qui est quand même la base du rire. Mais après, c'est pas dangereux, et si ça peut faire beaucoup de bien, passer une séance de détente, comme du reste si on va à la chorale, combien de personnes témoignent du bien-être physique et mental quand ils rentrent de la chorale, quand on fait du jardin partagé. Enfin, je veux dire, ce que je veux dire, c'est que pourquoi pas le yoga du rire, mais il y a tellement de manières de se rencontrer, de rire, sans travailler directement sur le rire.
2: Mais pour les gens qui ont du mal à rire, est-ce que ça ne peut pas quand même être efficace? Moi, je vous cite quand même une méta-analyse qui a été publiée dans la revue Brain and Behavior, qui a passé en revue les résultats de 29 études menées sur près de 3000 personnes qui souffraient de dépression, d'anxiété, voire même des deux. Si certains des participants ont déclaré que la thérapie par le rire n'avait eu aucun impact sur leurs symptômes, bien la majorité ont vu leur état s'améliorer grâce à l'humour. 29 études qui montrent que le rire, bah, ça peut aussi avoir un effet sur la dépression ou sur l'anxiété. C'est quand même pas rien, docteur Clément.
3: C'est pas rien, mais c'est des études dont il faut faire très attention. Parce que votre étude, là, c'est ce qu'on appelle une méta-analyse. C'est-à-dire qu'on va regrouper des études dont les caractéristiques vont être très différentes en termes de sélection d'individus et de ce qu'on va utiliser pour rire, de la durée des séances, etc. Donc, faire très, très attention. Et immédiatement, il y a deux choses qu'on peut peut-être critiquer, c'est que quel que soit le traitement médicamenteux ou non médicamenteux, on a 40% d'effets placebo. Donc, dans la majorité de ces études, quand vous regardez bien les chiffres, vous avez 30, 35%, 40%. Alors, vous me direz, après tout, si c'est un effet placebo qui fait du bien, on ne va pas pleurer. Voilà. Mais attention de ne pas dire « c'est le traitement miracle ». Non, mais après tout, c'est un bon placebo, bien sympathique, etc. Voilà, c'est ça que j'aurais envie de dire. Et dans ces études, il manque toujours un groupe contrôle. C'est-à-dire, par exemple, un groupe où les gens iraient faire de la cuisine toutes les semaines, le même nombre de séances, je caricature. Ainsi, il y avait eu un travail sur la musique dans la maladie d'Alzheimer avec Hervé Platel à Caen, hein, qui est un grand chercheur du CNRS, où pour montrer l'effet de la musique, il avait aussi fait faire à ses patients de la cuisine, de la peinture, de la poésie, etc. Et là, pour le coup, l'effet de la musique était positif, comme toutes les autres activités, mais tellement plus qu'on pouvait dire bah, la musique a un sens particulier. Mmh. Voilà. Donc faire très attention, c'est pas parce que c'est dans des revues scientifiques, c'est pas parce que ça marche, que c'est universel.
2: Conclusion, docteur Thomas Antérion, est-ce que rire 8 à 10 minutes par jour, comme le recommandent certains médecins, ça serait une bonne prescription pour vous ?
3: Oui et non, c'est un slogan, oui. Mais c'est comme manger 5 fruits et légumes, marcher 10 000 pas, après tout, pourquoi pas se dire 10 minutes hein. Mais il ne faut pas limiter. La bonne prescription, ça serait, autant que vous le pouvez, faites du lien, parlez aux gens, y compris dans la rue.
2: Riez en groupe.
3: Riez en groupe. Vous êtes,
2: ne riez pas dans votre coin, c'est
3: voilà,
2: ce que vous dites.
3: Vous vous asseyez au soleil sur un banc, profitez que quelqu'un s'assoit à côté de vous, racontez-vous quelque chose de drôle, regardez un pigeon qui pique une miette à un autre pigeon. C'est ça que je dirais. Sortez, parlez, rencontrez les congénères, riez ensemble.
2: J'ai envie de vous demander, pour conclure, docteur Thomas Antérion, est-ce que vous riez souvent ou la dernière fois que vous avez ri, c'était quand ? Est-ce que vous en rappelez ?
3: Oui, j'ai ri ce matin, ouais. Il y a 5 minutes, oui. Chez ma coiffeuse, qui a fait tomber son flacon de shampoing qu'elle était en train d'ouvrir, avec un patient et tellement aux éclats que la famille, quand on s'est retrouvés, parce qu'ils étaient en salle d'attente, nous a entendus, a dit « mais pourquoi vous avez ri comme ça ?» C'était étonnant pour eux, voilà tout le temps.
2: Ouais, le rire chez la coiffeuse.
3: Voilà, le rire chez la coiffeuse. Mais c'est un lieu de convivialité. Mais les coiffeurs sont...
2: Les premiers psychanalystes de quartier, on va dire.
3: Exactement.
2: Allez, fini de rire, on est arrivé au terme de cette émission. Un grand merci, docteur Catherine Thomas Antérion, d'y avoir participé. Rire et mémoire, eh bien, on pourra en retrouver les études sur le site de l'Observatoire B2VDesMémoires.fr. Merci aussi à Nicolas Fournel, qui n'est jamais le dernier à rire en régie technique. Et ça fait toujours du bien. On va se quitter avec la citation du jour. Elle est signée du père Joseph Follier, prêtre du Prado et fondateur de la vie catholique. Bienheureux sont ceux qui savent rire d'eux-mêmes, ils n'ont pas fini de s'amuser. Allez, bonne rigolade et à la semaine prochaine. 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C'est l'heure à présent de faire une halte spirituelle avec Madeleine Vatel.
14: Il y a parfois une certaine culpabilité pour les chrétiens à goûter au bien-être. Le frère dominicain Sylvain Détoc explore les raisons de cette difficulté à associer la foi au bonheur. A tout de suite.
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1: Après 40 jours de carême, la passion et la résurrection du Christ, c'est maintenant la Pentecôte qui nous attend, mais l'austérité qui a marqué le carême habite aussi parfois une pratique de la foi exigeante. Faut-il pour autant oublier la joie qui émane de ceux qui suivent le Christ ? Certainement pas, nous dit Sylvain de Tocque avec nous toute cette semaine. Bonjour frère Sylvain.
2: Bonjour Madeleine.
1: Vous êtes dominicain, docteur en littérature et en théologie. Vous enseignez les Pères de l'Église à l'Institut catholique de Toulouse où vous résidez, à l'Université pontificale de Saint Thomas d'Aquin à Rome. Vous êtes l'auteur de l'ouvrage « Au bon plaisir de Dieu ». L'évangile du bien-être, et c'est publié aux éditions du CERF, frère Sylvain de Tocque. Vous pensez que la question du plaisir a été éloignée de la foi ?
2: C'est un grand tabou, effectivement, ça l'a été en tout cas longtemps. Dans toute la littérature spirituelle, on est même allé parfois très très loin dans le sens inverse. Le problème, c'est que quand on lit la Bible, et vous savez, dans la vie religieuse, on la lit beaucoup, on passe des heures, soit à l'église, soit dans sa cellule, ou quand on célèbre la liturgie, on lit la Bible, on lit, moi c'est mon métier aussi, des commentaires des tout premiers théologiens, hein, ceux qu'on appelle les pères de l'église, puis de grands théologiens, par exemple le dominicain Saint Thomas d'Aquin, j'ai été formé à son école. Et on s'aperçoit quand même que quand on lit toute cette littérature-là, la haute tradition de l'Église, ça ne matche pas vraiment avec parfois ce qui a fini par circuler dans des courants de spiritualité, plus tard, au Moyen-Âge, au XVIIe siècle, au XIXe siècle, aujourd'hui encore.
1: Un peu sévère, quelque chose d'un peu sévère.
2: Ouais, une doctrine sombre, c'est bien connu, hein, c'est ce qu'on appelle l'ombre portée de l'augustinisme, hein, c'est-à-dire cette manière de radicaliser l'enseignement de saint Augustin, et qui, quand on va trop loin, a donné lieu à de véritables maladies spirituelles. Des maladies qui se glissent, des tumeurs, des idées folles comme ça qui s'emballent. Et on ne sait pas trop pourquoi, elles continuent à métastaser, ça dure des siècles. Hein. Alors comme je m'appelle Sylvain de Tocque, un jour un libraire a dit « Le père de Tocque, il détoxifie la foi ». J'ai trouvé que le jeu de mots était très sympa, d'ailleurs je l'ai réutilisé dans l'une des parties de mon livre. Hein. C'est d'essayer de montrer comment, en reprenant racine dans l'écriture sainte, chez les pères de l'Église, les contemporains aussi, des saints qui nous entourent, on peut retrouver une bonne santé spirituelle et se préserver pour la suite de ces déviances qui ont pollué le christianisme. Heureusement, on a aussi de bonnes boussoles. Vous savez, l'une de mes boussoles principales, hein, c'est le catéchisme de l'Église catholique. Et effectivement, on s'aperçoit que à certains moments de la vie de l'Église, on a voulu tellement battre en brèche non seulement le plaisir, mais tout simplement notre consistance humaine, notre nature humaine qui est si belle, dont la Bible nous dit qu'elle est façonnée à l'image et à la ressemblance de Dieu, qu'elle est faite pour s'épanouir ici-bas dans l'amitié avec Dieu et au-delà de cette vie terrestre dans la gloire. C'est une sorte d'éclosion et d'épanouissement continu. On est dans la glaise, on éclot dans la glaise pour s'épanouir dans la gloire. Et c'est toute une continuité. Et il n'y a pas à lutter contre ce qu'est la nature humaine, la vie terrestre, pour gagner son ciel. Hein. Ce qu'on va laisser à la porte du ciel, c'est notre péché. Ce n'est pas notre nature humaine. Et ce n'est pas la même chose.
1: Et alors, vous parliez des maladies spirituelles. Donc, on comprend qu'il y a ce qui circule, vous évoquiez. Alors, on comprend qu'il y a le plaisir dedans. Qu'est-ce qu'il y a d'autre comme maladie sur lesquelles on ne s'arrêtera pas ? Donc, on verra son plaisir.
2: Écoutez, par exemple, vous avez cette vieille idée qui parcourt depuis l'Antiquité chrétienne notre foi qui la pollue. Cette vieille idée selon laquelle, en fait, nous faisons concurrence à Dieu. Nous serions comme en concurrence avec Dieu, ou Dieu serait en concurrence avec nous. C'est ce que mes professeurs de théologie, en particulier à l'école de Saint Thomas d'Aquin, appelaient le schéma des vases communicants, qui est une véritable catastrophe théologique. C'est l'idée que pour ajouter d'un côté, je suis obligé de soustraire de l'autre. Vous voyez, un peu comme sur les plateaux d'une balance. Si ça monte d'un côté, il faut que ça descende de l'autre. Hein. Et le vieux schéma mythologique qui a fini par contaminer le christianisme en la matière, c'est Dieu est bien heureux. Donc si Dieu est bien heureux, le bonheur de Dieu doit passer par le fait qu'on enlève du bonheur de mon côté, du côté de la créature. Et si moi je suis heureux, c'est qu'il y a un problème, c'est que je suis dans le péché. Et donc on finit par établir des équations folles entre être heureux et être dans le péché, par exemple. Comme si le péché était une source de bonheur. Non, il n'y a pas de bonheur dans le péché. Le péché, c'est toxique. Le péché, ça finit toujours par faire du mal. Même si on en tire momentanément un bien quelconque, un plaisir quelconque, à terme, c'est quelque chose qui va vous ruiner. Et donc, il y a toujours cette idée selon laquelle, pour obtenir une sorte d'équilibre, il faudrait soustraire, assécher du côté de l'être humain, du côté de la créature, pour donner à Dieu. Mmh. Et on a fini par développer des spiritualités folles, même sous la plume des plus grands prédicateurs, au XVIIe siècle, par exemple, dans un climat très jansénisant, le jansénisme. Donc, l'une de ces métastases de l'augustinisme dont on parlait tout à l'heure, avec un christianisme très raide, très rigoureux, très sombre, hein, l'idée qu'il y aura très très peu de personnes qui seront sauvées, et encore, c'est même pas sûr, quoi. Hein. On est quand même très très loin de l'évangile du bien-être, qui est le sous-titre de mon livre. Hein. Et à cette époque-là, il y a même, par exemple, en France, tout un courant de spiritualité qui va développer l'idée que ce qui va rendre gloire à Dieu, c'est le sacrifice, mais attention, pas le sacrifice au sens biblique de l'offrande, d'être généreux, mais au sens de se détruire. Mmh. L'idée, c'est plus je me détruis, plus ça rend gloire à Dieu.
1: Et comme s'il y avait une concurrence.
2: Il y a une concurrence. Ouais. Et donc, si je me détruis, ça ajoute du côté de Dieu. Mais ça, c'est gravement faux d'un point de vue théologique. Et ça ne rend pas gloire au Créateur de détruire les œuvres qu'il a faites et qu'il est en train de sauver.

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1: Sylvain Détoc, on parle avec vous de votre ouvrage « Au bon plaisir de Dieu » et on parle surtout de ces maladies spirituelles, c'est-à-dire finalement ces idées qui traînent et qui traînent de génération en génération et dont l'Église n'arrive pas forcément à se débarrasser, qui viennent un peu parasiter la foi.
2: Ouais.
1: Et notamment l'idée que mon plaisir à moi vient en contradiction avec celui de Dieu. Quelles autres maladies spirituelles circulent ?
2: Mon plaisir ou mon épanouissement personnel, hein, parce qu'au fond, toute cette littérature qui a fleuri ces derniers temps, y compris sur les rayons des livres de spiritualité, de l'épanouissement personnel, du développement personnel, ça dit un vrai désir du cœur de l'homme. Hein. Et dans le christianisme, on a eu tendance souvent à vouloir éteindre ça, à vouloir étouffer ça, parce que ça allait soustraire en quelque sorte de la gloire à Dieu. Bah, en fait, on est très très loin de ce que de grandes figures de l'Antiquité chrétienne ont pu nous enseigner. Je pense à saint Irénée de Lyon, je lui ai consacré ma thèse de doctorat. Le slogan d'Irénée par excellence, celui qui circule partout, c'est « la gloire de Dieu, c'est l'homme vivant ». C'est tout le contraire du schéma des vases communicants. C'est plus il y a d'un côté et plus il y aura de l'autre en quelque sorte. Plus l'homme va s'épanouir, fructifier, fleurir et fructifier, mais c'est les paraboles de Jésus, hein, sur les semences, le grain de sénévé, les talents, etc. Plus la créature faite à l'image et à la ressemblance de Dieu va s'épanouir et fructifier, et plus Dieu va être glorifié, à condition bien sûr que cet épanouissement soit pas égoïste, qu'il soit mis au service généreusement de l'humanité tout entière dans l'Église. C'est
1: donc
2: ce qu'on essaye de faire.
1: L'idée, c'est pas d'étouffer ce que je suis.
2: Pas asphyxier, pas étrangler, pas étouffer. Et le drame, c'est que dans certaines écoles de spiritualité, y compris dans des communautés religieuses, on est allé très très loin dans ce sens, parfois. Hein. J'ai à l'esprit la très belle figure qu'on découvre mieux aujourd'hui. Hein. Je suis pas le seul à en parler, mais ça m'avait beaucoup frappé, de la bénédictine Marcel Gallois, qui est devenue mère Geneviève Gallois. Elle était entrée dans la vie religieuse en 1917, ici à Paris, au monastère des bénédictines de la rue Monsieur. C'était une grande artiste, une dessinatrice extraordinaire. Et en fait, comme elle était allée très très loin une vie de moquerie de l'Église, très anticléricale, son papa était franc-maçon, un climat donc très toxique à l'égard de l'Église. Donc, en fait, quand elle s'est convertie, elle a lancé, si vous voulez, le mouvement de balancier dans l'autre sens, et elle est allée très loin, avec cette idée que se détruire, hein, vous voyez ce schéma dont on parlait tout à l'heure, au XVIIe siècle, il y a une résurgence là, dans la vie de cette femme, par exemple, cette jeune femme, elle a une bonne vingtaine d'années à ce moment-là. Et pendant 20 ans, elle va vivre sa vie de moniale en se disant ce que je détruis en moi, ce que j'étouffe en moi, ça rend gloire à Dieu. Et en l'occurrence, comme c'est une artiste, elle se met en tête que détruire son art, ça va rendre gloire à Dieu. Et il va falloir que Dieu lui fasse découvrir par des rencontres providentielles qui ne vont pas arriver tout de suite, qu'au contraire, qu'elle épanouisse son art pour la gloire de Dieu. Non seulement ça va rendre gloire à Dieu, mais elle, ça va la rendre heureuse. Et quand elle commence à retrouver cette possibilité, grâce à un mécène qui l'a découverte, qui avait découvert avant elle Modigliani, et qui a pu aussi subventionner son art, petit à petit, elle s'est mise à faire à nouveau des dessins, des gravures, et même des vitraux à la fin de sa vie. Hein. Alors, elle a un style, elle a un coup de crayon très particulier, on aime ou on n'aime pas, ça c'est un autre débat, mais tout le monde s'accorde à dire que c'est une véritable artiste. Ce qui est extraordinaire dans son parcours, c'est de voir la corrélation entre ce moment où elle découvre avec l'aide de la Providence qu'elle est appelée, au contraire, à laisser fructifier ses talents pour la gloire de Dieu, et en même temps, elle va faire une découverte spirituelle, providentielle là encore. Ce sont les années où on découvre les enseignements de Sainte Thérèse de l'Enfant Jésus.
1: Passionnante histoire de Mère Geneviève qu'on poursuivra dans la prochaine émission. Merci beaucoup, Père Sylvain Détoc. À demain.

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1: Aujourd'hui, nous sommes le 4 mai. Créé en 1885, le bazar de la Charité est un lieu de vente de bienfaisance au profit des pauvres. Situé à Paris, rue Jean Goujon, l'histoire de cette manifestation mondaine est marquée par un incendie qui se déclenche le 4 mai 1897.
2: Bienvenue au bazar de la Charité.
3: Il y a un problème ?
4: Tout est brûlé en une demi-heure.
5: Pas d'une centaine de victimes. Que des femmes de la haute société leur bonne, aucun homme.
1: Au total, l'incendie aura fait 126 victimes, 118 femmes et 7 hommes, dont la duchesse d'Alençon, la propre sœur de l'impératrice d'Autriche, Sissi.
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1: 4 jours après le suicide d'Adolf Hitler, les Alliés entrent dans la ville de Béchasgaden le 4 mai 1945. La 2e division blindée du général Leclerc poussant même jusqu'à la maison d'Hitler, le fameux Berghof.
7: Les troupes américaines et françaises s'emparent de Berchtesgaden. Sur les hauteurs se trouve le Berghof, la résidence d'Hitler, entourée par celle des plus hauts dignitaires nazis. Ensuite, les soldats de la DB investissent le Nid d'Aigle, le chalet d'altitude du Führer, situé à plus de 1800 mètres d'altitude.
8: Voir cet énorme drapeau français sur la terrasse d'Hitler, c'est pas mal. C'est quand même une bonne fin et une belle conclusion.
1: Extrait d'un documentaire de RMC Découverte. Les troupes allemandes capituleront le 8 mai 1945, mettant fin à la Seconde Guerre mondiale en Europe. La paix semble avancer en Terre Sainte. Isaac Rabin et Yasser Arafat se retrouvent le 4 mai 1994 en Égypte pour signer l'accord du Caire sur l'autonomie de Gaza et Jéricho.
9: C'est fait, le Proche-Orient a changé. Le chef de l'OLP salue les héros de l'Intifada qui, dit-il, commencent à réaliser leurs rêves. Nous inaugurons une nouvelle époque, déclare pour sa part Yitzhak Rabin. Le peuple d'Israël voudrait que cet espoir de paix ne soit pas déçu.
1: Le processus de paix en Terre Sainte sera mis à mal le 4 novembre 1995 avec l'assassinat d'Isaac Rabin à Tel Aviv.
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1: La culture à présent, avec la naissance le 4 mai 1951 du comédien, réalisateur et scénariste Gérard Jugnot. Il participe à l'aventure du Splendide à partir de 1974. Il réalise plusieurs films comme Pinot Simple Flic, Scoot Toujours ou encore Monsieur Batignol. C'est le père d'Arthur Jugnot. Autre naissance aux Pays-Bas, celle de Wouter Otto Leeuwenbarck le 4 mai 1944. Plus connu sous le nom de Dave, il connaît un grand succès dans la chanson dans les années 70. Avec des titres comme Vanina et Du côté de chez Swan, il a également animé des émissions de télévision.

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1: Bonjour, aujourd'hui nous fêtons les Sylvain et les Florian. Ancien officier retiré en Autriche, saint Florian fut arrêté et noyé dans la rivière Enns en 304 pour avoir secouru des chrétiens emprisonnés. Il est le protecteur de l'Autriche où son culte est resté très vivant. Nous fêtons aussi saint Sylvain, évêque de Gaza, mort martyr au IVe siècle avec 39 de ses compagnons. Condamnés aux mines sous Dioclétien, ils furent décapités. Et nous fêtons encore un saint du IVe siècle, saint Grégoire l'Illuminateur, l'apôtre de l'Arménie. Membre de la famille royale, cousin et conseiller du roi qui ignorait que Grégoire était secrètement chrétien. Quand il l'apprit, il le mit pendant 15 longues années en prison. Mais quand le roi, atteint d'un mal épouvantable, fit appeler Grégoire qui le guérit, il se convertit, fut baptisé, lui et toute sa cour. Et ce fut ainsi que le christianisme devint religion d'État en Arménie, trois quarts de siècle avant de l'être dans l'Empire romain. Les Arméniens l'appellent Grégoire l'Illuminateur pour les avoir tirés des ténèbres et conduits à la lumière du Christ.
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3: En ce temps-là, Jésus disait à ses disciples : Celui qui reçoit mes commandements et les garde, c'est celui-là qui m'aime. Et celui qui m'aime sera aimé de mon Père. Moi aussi je l'aimerai et je me manifesterai à lui. Jude, non pas Judas l'Iscariote, lui demanda : Seigneur, que se passe-t-il ? Est-ce à nous que tu vas te manifester et non pas au monde ? Jésus lui répondit : Si quelqu'un m'aime, il gardera ma parole. Mon Père l'aimera, nous viendrons vers lui, et chez lui nous nous ferons une demeure. Celui qui ne m'aime pas ne garde pas mes paroles. Or, la parole que vous entendez n'est pas de moi. Elle est du Père qui m'a envoyé. Je vous parle ainsi tant que je demeure avec vous. Mais le Défenseur, l'Esprit Saint que le Père enverra en mon nom, lui vous enseignera tout. Et il vous fera souvenir de tout ce que je vous ai dit.

La question du disciple, appelé Jude dans ce passage de l'Évangile, est une question que nous pourrions nous poser nous-mêmes. Elle rejoint celle que beaucoup de non-croyants se posent à propos de la puissance de Dieu. Pourquoi, demande Jude, te servir seulement de nous, quelques pauvres humains sans grande capacité, alors qu'il te serait si facile de te révéler à toute l'humanité puissamment ? À cette question, Jésus apporte une réponse qui est aussi pour nous l'occasion de réfléchir à la manière dont nous envisageons le règne de Dieu dans nos vies et sa manifestation dans le monde. Pourquoi choisir les disciples pour transmettre la parole ? Parce que eux ont une relation particulière avec Jésus. Ils l'aiment et seront donc de meilleurs témoins que s'ils les avaient seulement impressionnés, apeurés, culpabilisés, etc. Il veut, pourrait-on dire, régner par la paix et non par la violence. Voilà pourquoi c'est par ceux qu'il aime qu'il pourra se manifester dans l'avenir. Voilà pourquoi les chrétiens sont appelés à chérir la paix et à se comporter de manière non violente à l'exemple du Christ, entre eux, mais aussi avec tous les humains, avec la création tout entière, comme témoignage du royaume qui vient et qui a déjà commencé parmi eux dans leur cœur. La demeure dont Jésus parle, c'est la présence de Dieu au sein de la création, permise par l'amour des croyants et leur fidélité à sa parole. Voilà comment il se présente au monde, non par une révélation éclatante, qui serait comme une obligation de croire, mais par l'amour et la fidélité de quelques-uns seulement. La relation que Dieu désire avec sa création est une relation qui ne s'impose pas, elle se propose, se choisit, se construit, avec l'aide du Consolateur, l'Esprit Saint.

Notre Père, qui es aux cieux, que ton nom soit sanctifié, que ton règne vienne, que ta volonté soit faite sur la terre comme au ciel. Donne-nous aujourd'hui notre pain de ce jour. Pardonne-nous nos offenses comme nous pardonnons aussi à ceux qui nous ont offensés. Et ne nous laisse pas entrer en tentation, mais délivre-nous du mal. Car c'est à toi qu'appartiennent le règne, la puissance et la gloire pour les siècles des siècles. Amen.

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2: Le récit dans lequel nous allons nous plonger aujourd'hui, c'est un des récits les plus célèbres de l'Ancien Testament, tant il frappe l'imaginaire, mais c'est loin d'être une fable pour enfants. Ce récit, c'est celui de l'Arche de Noé et du Déluge, un récit populaire qu'on ne connaît peut-être pas si bien et que vous avez voulu interpréter à votre tour. Jean-Robert Pitt, bonjour.
3: Bonjour.
2: Vous êtes historien et géographe du paysage et de la gastronomie. Vous êtes président de la Société de géographie dans laquelle nous nous trouvons aujourd'hui. Vous êtes aussi un académicien, puisque vous êtes membre de l'Académie des sciences morale et politique, et vous êtes l'auteur d'un livre intitulé Noé, la vigne de la vie, publié aux éditions du Cerf. Jean-Robert Pitt, pourquoi toutes ces premières pages de la Bible appelées le livre de la Genèse et qui vont notamment évoquer aussi Adam et Ève dans le jardin d'Éden et le déluge, pourquoi ce récit vous a interpellé? Ce n'est pas un commentaire géographique ou une étude qui chercherait à savoir où est situé le paradis sur Terre ou encore où a bien pu s'échouer l'Arche de Noé. Qu'est-ce qui vous a interpellé ?
3: Non, c'est plutôt une interprétation, un récit de ce texte de la Genèse, mais qui a à voir avec le fait que je suis géographe. Parce que la création du monde, l'arrivée de l'humanité sur la Terre, le déluge, il y a eu des phases de paroxysme climatique bien, bien connues dans le passé, mais peu importe, c'est pas du tout dans un esprit historique précis que j'ai essayé d'écrire ce texte, interpelle beaucoup le géographe, surtout aujourd'hui où l'humanité a peur que le ciel lui tombe sur la tête, que le réchauffement climatique, la diminution possible de la biodiversité sont des catastrophes épouvantables, que l'humanité ne s'en sortira pas et qu'il vaudrait mieux être beaucoup moins nombreux sur Terre, etc. Donc ça, ce sont des questions que se posent les géographes. Et moi, en tant que chrétien, et imprégné de ces textes depuis mon enfance, je me suis dit que ça valait la peine de les interroger et d'essayer d'en tirer quelques interprétations qui peuvent servir au monde d'aujourd'hui.
2: Alors, votre livre, justement, il s'intéresse aux pages de la Bible qui commencent après le récit de la création. Dieu, donc, a créé le monde, le cosmos, la nature, les animaux, Adam, puis Ève. Et nous voici au chapitre 3 du livre de la Genèse avec l'arrivée du serpent. Et le serpent vient trouver Adam et Ève en leur promettant qu'ils seront, je cite, « comme des dieux connaissant le bien et le mal ». Et plus loin, il est même dit que Ève voit qu'il était désirable cet arbre puisqu'il donnait l'intelligence. Alors là, je m'adresse à l'académicien que vous êtes et au goût que vous avez pour le savoir. Où est le problème de connaître le bien et le mal après tout
3: Dieu a créé l'homme pour qu'il vive dans sa contemplation et sa confiance, pas pour qu'il se prenne pour un dieu. Or, la tentation, qui est une tentation d'aujourd'hui des savants, je connais un certain nombre de scientifiques de toutes disciplines, aussi bien dans les sciences dites dures que dans les sciences humaines, qui disent oui, effectivement, il y a plein de choses qu'on ne connaît pas, mais ça va venir, on arrivera à tout comprendre. Donc, il y a une espèce, pour moi, c'est l'orgueil suprême de l'humanité, c'est le refus du mystère. Or, Dieu est à la fois proche de nous et en même temps mystérieux, et il le sera toujours. Et donc, sa création aussi, la création, le cosmos, restera toujours mystérieux parce que sa connaissance est sans cesse repoussée par la science et on n'ira jamais jusqu'au bout, aussi bien de l'infiniment grand que de l'infiniment petit, et il faut admettre ça.
2: Et donc, il faut admettre de ne pas tout savoir et donc
3: savoir qu'on ne saura pas tout. Et qu'on ne comprendra pas tout. Moi, j'appartiens à une discipline où le rationalisme, le positivisme ont joué un très très grand rôle. J'ai été éduqué dans la géographie dans les années 60 à la Sorbonne par des professeurs qui étaient parfois excellents dans leur domaine, mais majoritairement marxistes. Et donc, pour eux, le mystère n'existait pas. Donc je n'ai jamais entendu parler, quand j'étais étudiant, de géographie culturelle. Le fait religieux, par exemple, ne les intéressait pas. Et il fallait surtout pas en parler. Ça n'existait pas. Or, c'est une clé.

0: pour comprendre le monde. Comme plein d'autres choses qui relèvent, je crois, et c'est ça aussi l'enseignement de la Bible et du texte de la Genèse, Dieu donne une curiosité insatiable à l'homme et en même temps lui demande l'humilité, c'est-à-dire le respect de ce qu'est la personne de Dieu. À l'époque, enfin, la Genèse n'en parle pas, il n'y a pas la Trinité, enfin, elle est là, mais le texte de la Genèse n'en parle pas, mais à partir du moment où petit à petit, au fil des textes bibliques, la Trinité se révèle, évidemment encore plus fort dans les évangiles, puisque c'est l'incarnation du Fils, l'homme croyant découvre un petit pan du mystère, mais sans aller jusqu'au bout. C'est totalement incompréhensible qu'on a appris ça, si on est chrétien au catéchisme, un seul Dieu en trois personnes, qu'est-ce que ça veut dire? C'est incompréhensible. Donc c'est et alors une des choses importantes, c'est que l'homme et femme, le couple primordial, Adam et Ève, vivent dans l'état d'innocence, nus, et dans le bonheur et le plaisir parfait. Ils n'ont rien ne les arrête, rien ne les torture, rien ne les préoccupe, sauf que il y a un interdit. Cet interdit, c'est donc symboliquement l'arbre de la connaissance du bien et du mal. Alors je fais partie de ceux, c'est pas si fréquent chez les chrétiens, mais chez les juifs c'est une interprétation très très fréquente, qui pense que évidemment l'arbre de la connaissance du bien et du mal, les artistes l'ont représenté comme un pommier, parce que malum, le mal, c'est aussi en latin le fruit et la pomme, donc, mais c'est totalement ridicule.
1: Mais vous y voyez autre chose, en effet. Alors, dans votre livre.
0: Moi j'y vois une vigne, et je ne suis pas le seul. Heureusement, il y a même quelques artistes, il y a un très beau chapiteau à Notre-Dame du Port, à Clermont-Ferrand, qui représente, qui, bien entendu, c'est une vigne. Pourquoi ? Alors là, vous savez que la vigne est présente dans l'Ancien et le Nouveau Testament constamment. Il y a plus de 400 mentions de la vigne et du vin dans l'Ancien Testament. C'est le signe de l'alliance entre Dieu et les hommes, mais pas à ce moment-là. À ce moment-là, c'est un arbre merveilleux qui donne des fruits absolument d'une beauté extraordinaire, les grappes de raisin. Mais en soi, c'est pas le fruit. C'est le jus du fruit transformé en vin qui entraîne l'ivresse et pour moi la faute, c'est ça, c'est l'homme et la femme, Adam et Ève, s'enivrent, tentés par le serpent. Mais comment regarder ça? Vous allez en manger, vous allez boire le breuvage qui est fait avec ce fruit et vous serez comme des dieux, vous allez tout comprendre. Et c'est ça aussi la magie et le mystère du vin, c'est que si l'on en boit un peu, on devient joyeux. Si l'on en boit un peu plus, on peut pénétrer un peu plus, un tout petit peu dans le mystère de la condition humaine. Et si l'on en boit trop, ça devient épouvantable. À ce moment-là, on est capable des pires errements, des pires fautes, et en particulier, ce que dit très bien le texte biblique, allez-y, buvez-en, vous serez comme des dieux. C'est-à-dire que vous allez accéder à la connaissance suprême, c'est-à-dire à cette connaissance qui n'appartient qu'à Dieu. Et évidemment, ça marche pas. Évidemment, ça marche pas. Et à ce moment-là, arrive la punition. Mais c'est une punition qu'ils ont provoquée eux-mêmes, comme tout ce qui nous arrive à nous quand on fait des âneries, ça nous retombe sur le nez. Et en tant que géographe, moi, je ne crois pas que à Gaïa, la Terre ne se venge pas. C'est l'homme qui fait des choses sur la Terre, des aménagements. Quand on construit dans des zones inondables, c'est évident que quand il y a une inondation, ça crée des morts. Bon, mais c'est pas l'eau qui est responsable.

0: Jean-Robert Pitt, est-ce que quand la Terre est malade, pour vous, c'est, ça dit quelque chose de l'homme, finalement?
1: Bien sûr, ça ne dit que quelque chose de l'homme. La Terre n'a aucune maladie. La Terre, elle est, c'est pas un être vivant, c'est un monde minéral qui est capable, non pas de caprices, mais de choses imprévisibles, genre éruption volcanique. Alors maintenant, on arrive à prévoir quelques jours ou quelques semaines à l'avance, mais pas toujours. Les tremblements de terre, des choses comme ça, les tsunamis, les typhons. Le seul moyen de ne pas le vivre de manière épouvantable, bien, c'est d'être prudent et donc d'essayer de mieux connaître le phénomène en sachant qu'il y aura toujours des caprices. Et la vie elle-même est pleine de... Donc la vie végétale et animale est pleine aussi de surprises, de caprices, et encore plus l'humanité, puisque l'humanité est douée de la liberté. Et donc de la liberté de faire ce qu'elle veut, et si elle le fait imprudemment, ça lui retombe sur le nez. Mais elle fait, en général, quand on étudie, et là je parle en tant qu'historien et géographe, quand on regarde la place des sociétés humaines sur la Terre, aujourd'hui on est 8 milliards, et on vit mieux que, lorsque j'étais étudiant, 3 milliards sur Terre. Il y a moins de famines qu'il y a 50 ans. Ça veut dire que, finalement, le bilan est plutôt globalement positif. Mais en même temps, l'humanité est capable du pire, les guerres mondiales, les génocides, les effroyables catastrophes qui arrivent de la faute de l'homme et de la volonté de l'homme.
0: Alors, on va revenir justement dans ce goût pour le vin qu'ont notre Adam et Ève, dont vous parlez dans votre livre. Alors, vous dites à un moment donné, ils furent pris du désir de désobéir, rien que pour voir à quoi ressemblait le mal et quel plaisir cela procurait de s'y livrer. Est-ce que la conséquence justement de l'enivrement, c'est aussi d'oublier son créateur et puis de se laisser aller à la tentation?
1: Je ne crois pas que... Enfin, le fait de s'enivrer n'est pas... C'est pas recommandable. Mais en soi, si c'est fait, je dirais, par surprise, c'est pas très grave. On peut boire trop. Je pense que le jour des noces de Cana... Donc là, on n'est plus dans la Genèse, on est dans les Évangiles, mais le jour des noces de Cana, ils avaient déjà, c'est écrit dans le texte, ils avaient déjà beaucoup bu. Lorsque la Vierge Marie dit à Jésus, tu sais, ils n'ont plus de vin, mais mon heure n'est pas encore venue, femme, que me veux-tu, etc. Et puis elle insiste, dit, ils n'ont plus de vin. Et elle dit au serviteur, faites ce qu'il vous dira. Donc elle l'oblige à faire ce miracle. Et donc ce jour-là, ces 600 litres de vin, on sait que c'est 6 jars, 600 litres de vin qui ont été fabriqués, le meilleur vin de toute l'histoire de l'humanité, puisque c'est Dieu lui-même qui l'a fait. Il n'y a pas de meilleur vin, même aujourd'hui, on ne fera jamais d'aussi bon vin que celui de noces de Cana. Je regrette beaucoup de ne pas y avoir goûté. Et je pense que ce jour-là, ils ont énormément bu. Ils ne devaient pas être en très bon état à la fin des noces. Mais ça ne fait rien, c'était pour la joie. C'était pas une volonté de défier Dieu. Au contraire, puisque c'est Dieu lui-même qui leur offre la possibilité de s'enivrer un peu. Tandis que dans le récit de la Genèse, il y a bien cette idée qui est soufflée par le serpent. Allez-y, vous serez comme des dieux. Allez-y, allez-y, allez-y. Et donc c'est ça qui... Là, il y a péché. C'est là où il y a péché. Lorsque, bien plus tard, dans la Genèse, c'est-à-dire 15 générations plus tard, ou 20 générations plus tard, Lot s'enivre et ensuite commet un inceste avec ses filles, c'est les filles qui l'enivrent, et c'est pas dans une volonté de défiance vis-à-vis de Dieu, c'est au contraire pour sauver la vie. Comme elles n'ont plus leur mari qui sont restés à Sodome, et qu'elles n'ont que leur père pour engendrer une descendance, le père, qui est un juste, ne va pas coucher avec ses filles spontanément. Il faut l'enivrer pour qu'il commette cet acte. Qui n'est pas d'ailleurs présenté comme une faute majeure dans l'Ancien Testament. Oui. Et pourtant, c'est un inceste.
0: Ça fait partie parfois des surprises de l'Ancien Testament.
1: Oui, tout à fait. Oui.
0: Alors, l'homme est chassé du paradis puisqu'il n'a pas obéi. Alors, il va porter son désir sur autre chose que Dieu, et c'est là aussi où ça interroge. C'est-à-dire qu'il va vers les idoles, il souhaite posséder, désirer toujours plus de choses, et arrive la frustration. Vous soulignez cet aspect de la frustration. Puisque l'homme ignore Dieu, puisque l'orgueil commence à grandir en lui, il va vénérer autre chose et il va développer le culte des idoles, les armées qui dominent.
1: Oui, et puis le
0: désir charnel.
1: Le goût de la possession, le goût du pouvoir, le goût de la possession de l'autre, du corps de l'autre aussi. J'interprète le meurtre d'Abel par Caïn de cette manière-là. C'est beaucoup plus que... Alors, certes, Abel est un juste qui...
0: Alors, ce sont les enfants d'Adam et Ève, on reprécise.
1: Ce sont les enfants d'Adam et Ève. Abel offre les sacrifices et Caïn aussi. Mais Abel offre tout ce qu'il a de mieux, c'est-à-dire les premiers-nés de ses agneaux, etc. Tandis que Caïn, c'est pas dit dans la Bible, mais je l'interprète comme ça, offre des légumes avariés, des céréales un peu pourries, et Dieu refuse. Et donc il devient très jaloux de son frère, qu'en réalité il convoite, puisqu'il ne peut pas coucher avec ses sœurs et avec sa mère, et donc il le convoite, et Abel se refuse à Caïn, et ça aboutit à ce meurtre. Donc vous avez là quelque chose qui est une espèce de révolte contre Dieu de la part de Caïn, mais pourquoi je donnerais le meilleur de mes récoltes à Dieu en sacrifice Déjà je souffre assez à labourer la terre pour obtenir trois grains, il faudrait en plus que je lui donne le meilleur, non, c'est pas possible, et puis alors donc cette jalousie aboutit au meurtre.
0: Et alors, on a dans ce récit Dieu qui interpelle Caïn. Si tu as agi bien, ne relèveras-tu pas ton visage? Puisque Caïn est abattu, il vient de commettre ce meurtre. Mais si tu n'agis pas bien, le péché est accroupi à ta porte, il est à l'affût, mais tu dois le dominer. Ça qui est demandé par Dieu.
1: Oui, mais Caïn n'en est pas capable. Caïn est à la fois abattu et en même temps, il a une mauvaise joie. Suis-je le gardien de mon frère? Suis-je le gardien de mon frère? De quoi te mêles-tu? Voilà. Donc il y a un refus de Dieu. Et le péché, c'est ça seulement. C'est pas le. On a souvent, surtout dans le catholicisme, une vision un petit peu comptable du péché. Ça, c'est un péché véniel, un péché mortel, etc. Mais le seul vrai péché, c'est le refus de Dieu. Et c'est le refus d'accepter la majesté divine et la puissance divine. Un seul Dieu tu adoreras, c'est le premier commandement du Sinaï. Ça veut dire quelque chose, mais c'est pas si simple que ça à respecter.

0: On poursuit toujours dans ce texte avec vous, Jean-Robert Pitt. On poursuit la lecture de ce texte. C'est la suite, c'est la descendance. Il y a beaucoup d'histoires de génération en génération dans la Bible. Et là, on poursuit toujours Adam, Ève. Il y a un autre fils. On a parlé de Caïn et Abel. Et l'un des fils, c'est aussi Seth, S-E-T-H, qui veut dire accordé. Dieu m'a accordé une nouvelle descendance. Et alors, on peut lire dans l'un des versets, « Alors on commença à invoquer le nom du Seigneur avec le fils suivant, le fils de Seth, qui s'appelle Enoch. » Alors pourquoi est-ce qu'ils vivent aussi longtemps? Vous vous êtes interrogé sur ces longues, longues vies qui durent plus de 900 ans. J'ai été vérifié, effectivement, les dates sont très précises.
1: En gros, entre Adam et Noé, il y a pratiquement 10 000 ans. Si on compte ce qui est écrit dans l'Ancien Testament. Mais peu importe. Il y a sûrement d'autres interprétations. Je n'ai pas lu tous les pères de l'Église et les théologiens à ce sujet. Donc je dis, c'est mon interprétation, pour qu'ils aient le temps de bien méditer sur la condition humaine et de savoir qui est Dieu et de méditer aussi sur le passé et sur la faute de leurs premiers parents. Mais peu importe. En tout cas, ils vivent longtemps. Et surtout, il y a une lignée de justes.
0: C'est ça qui est intéressant. Il semble y avoir un juste par génération.
1: De 7 à Noé, il y a un juste par génération. Et les autres se vautrent un peu dans le stupre et l'orgie. Et il y a toujours un juste par génération. Mmh. Et 10 000 ans après la faute originelle, c'est le tour de Noé, qui est un juste depuis sa naissance. Enfin, il fascine ses parents, il a les cheveux blancs ou blonds, très, très clairs, les yeux brillants, etc. Tout ça, il naît circoncis. C'est une des interprétations, une des traditions, de dire que Noé est né déjà circoncis, c'est-à-dire pur, en quelque sorte. Dieu, voyant le péché se répandre partout dans l'humanité, s'est beaucoup développée, vit dans le péché, et donc Dieu décide de la supprimer complètement. Et là, c'est là où j'invente un dialogue entre les personnes de la Trinité, qui me paraît possible. Alors certains me disent, mais non, mais là tu es hérétique, ils sont totalement unis, il ne peut pas y avoir de dialogue. Mais c'est trois personnes différentes en un seul Dieu. Et donc le dialogue, il existe, on le voit dans l'Évangile, quand Jésus dit à Dieu, si ce calice peut passer loin de moi, s'il te plaît, épargne-moi ça. C'est bien le Fils qui s'adresse au Père et qui lui fait une demande qui n'est pas recevable, mais il l'a fait quand même. Et c'est à la fois en tant qu'homme et en tant que Dieu qu'il dit ça. Donc, pour moi, ce sont des personnalités différentes. Quand l'Esprit Saint, il a un rôle très, très particulier. D'abord, c'est lui qui fabrique l'incarnation.
0: Avec la Vierge Marie, oui.
1: Avec la Vierge Marie, c'est l'Esprit Saint. Donc, chacune des personnes de la Trinité a son rôle. Aucune ne domine l'autre. Et le Père, qui a l'air de dominer, qui a l'air d'être le mâle dominant dans l'ensemble, le Père ne peut rien faire sans l'accord total du Fils et de l'Esprit Saint. Et avant le déluge, il y a un moment où Dieu est tenté de supprimer totalement l'humanité. Non, de toute façon, c'est une race de vipères, etc. Donc, je supprime tout. Et c'est finalement, il a une espèce d'hésitation. Et il dit, bon, je vais quand même... Ouais. Le repentir, c'est après.
0: C'est après,
1: ouais. Après le déluge, quand Noé offre un sacrifice à Dieu sur le mont Ararat, Dieu dit, c'est l'alliance, il y a l'arc-en-ciel qui a été représenté.
0: Ça, on y reviendra. Donc là, on est plutôt dans le fait qu'effectivement, il s'irrite de ces hommes et il veut les effacer de toute la terre.
1: Donc, il décide de sauver quand même, de faire repartir, pas de 0-0. Il ne refait pas la création, il extrait de la création une infime parcelle qui est Noé, sa femme et ses trois fils, et leurs épouses, puisqu'ils sont tous mariés, donc ils sont huit, et puis une parcelle de tout le reste de la vie, qui est, symboliquement, donc c'est le texte biblique ne parle que des animaux qui rentrent dans l'arche, mais il y a aussi les plantes, évidemment, parce que sans les plantes, la vie ne pourrait pas repartir. Et curieusement, il n'y a pas d'explication dans la Bible, et je n'en ai pas non plus, évidemment pas les animaux marins, puisque l'eau monte, mais les animaux marins, ils continuent à vivre et à survivre. Mais en revanche, tous les animaux terrestres sont éradiqués, sauf un couple, ou parfois quelques couples de chaque espèce. Et tout ça rentre dans l'arche, ce qui apparaît bizarre parce que ça fait quand même beaucoup de monde dans l'arche, mais rien n'est impossible à Dieu, donc moi ça ne me choque pas du tout.
0: Jean-Robert Pitt,
1: je crois au miracle.
0: Je voudrais revenir, Jean-Robert Pitt, sur ce que vous disiez de Noé qui est injuste, parce que à ce moment-là, il y a dans cette partie de la Bible, il y a des héros qui sont en quelque sorte une alliance, un couple entre Dieu et les femmes sur terre. Les fils de Dieu en fait s'approchent des femmes et les enfants s'appellent des héros. Alors, est-ce que Noé est un héros ou il est injuste?
1: Je pense que le mot juste est plus convient mieux. Dieu, Noé a conscience de sa condition humaine, il a conscience d'être lui-même un pécheur, mais il fait du mieux qu'il peut pour respecter Dieu, pour l'adorer, le vénérer. Donc j'invente avant le déluge, donc Noé s'éloigne de son lieu de résidence habituel que je situe en Mésopotamie, mais ça peu importe, ça n'a aucune importance, et il s'en va dans la montagne pour parler avec Dieu, pour se promener, admirer la nature, etc., nommer les plantes et les animaux, parce qu'il les connaît tous. Quand il rentre dans l'arche, il sait exactement qui rentre et qui ne rentre pas, et qui manque, qui pourrait manquer à l'appel. Et donc, j'imagine Noé se promenant, alors il se trouve que je suis allé dans cette région d'Arménie qui est absolument merveilleuse, Noé se promenant et dialoguant avec Dieu dans la montagne, couchant à la belle étoile. Dieu est c'est ça, être juste, c'est respecter Dieu. Et respecter qui il est, tout en sachant que l'homme n'est pas parfait. Noé est parfaitement conscient, très conscient de ne pas être parfait.

0: Jean-Robert Pic, en quoi le monde est corrompu à ce moment-là? Puisque c'est ce qui va provoquer, au fond, la colère de Dieu.
1: Oui, mais il est corrompu par ce qu'on a dit tout à l'heure, par l'orgueil, par le stupre, l'amour de la chair exagérée, abusif, CHAIR, la recherche exclusive du bien-être et tout ce qu'on appelle les péchés capitaux. Après, l'orgueil, l'avarice, etc., la violence. Donc tout ce qui sera après codifié, justement par les 10 commandements révélés bien plus tard à Moïse sur le Sinaï. Mais déjà il y a les lois noachiques qui sont déjà une préfiguration des 10 commandements.
0: Jean-Robert Pitt, qu'est-ce que vous diriez que ça annonce du Christ, au fond, sur cette partie-là, c'est-à-dire les textes que nous avons commencé à lire dans la Genèse, les chapitres 3, 4, 5, qu'est-ce que ça annonce pour vous du Christ et qu'est-ce que ça vient dire pour nos communautés aussi?
1: Moi, ce que ça annonce, c'est que le Fils Jésus, qui existe de toute éternité, dit à son Père, avant le déluge, tu ne vas pas supprimer l'humanité, puisque je dois moi-même... ça fait partie de mon être profond, je dois m'incarner à un moment donné de l'histoire. Parce que Dieu a créé, au moment de la création du monde, il a créé l'histoire. Il a créé la géographie, il a créé l'histoire, le temps.
0: Et il a créé le temps, c'est ça que vous
1: dites. Parce que Dieu ne connaît avant ni le temps, ni l'espace. Il crée l'espace, il crée le temps, qui sont le cadre de vie de l'homme. Et Jésus dit à son Père, mais attends, je dois m'incarner, et puis c'est l'Esprit Saint qui va m'incarner dans la Vierge Marie, parce que tout ça c'est dans le projet de Dieu, donc il faut que l'humanité soit là, puisque je suis là pour la sauver. Et c'est notre amour commun immense pour l'humanité fait que nous allons sauver définitivement l'humanité. Donc il faut que tu laisses l'humanité sur Terre.
0: Et alors, pour vous, c'est cela qu'annonce finalement cette création de l'arche, où il y aura d'ailleurs des impurs et des purs. Je voyais dans les animaux qui vont entrer, il y a aussi les impurs, ils ont leur place dans l'arche.
1: Il y a aussi les impurs, qui, alors en nombre moins important, mais il y a effectivement l'ensemble de la création, un résumé de la création qui est à l'intérieur de l'arche. Moi j'ai un peu de mal avec, du moins à expliquer, ce qu'est un animal pur et un animal impur, mais dans le judaïsme, c'est très important. Et ça deviendra de plus en plus important, puisque après arrivera, mais bien plus tard, la cacheroute, avec le fait qu'on ne peut pas manger. Mais c'est difficile à interpréter dans le texte de la Genèse. Hein. Le rapport, pour moi, est pas très très clair. Pourquoi les Juifs ne mangent pas de poissons sans écailles et d'animaux à pieds non fourchus, etc. Donc j'ai mon interprétation, mais ça renvoie à des travaux bien connus, c'est que le peuple juif a cherché à se distinguer des peuples païens qui habitaient au Proche-Orient autour. Et un des moyens de se distinguer, c'est bien sûr la circoncision, et donc un signe physique, et deuxièmement une alimentation qui distingue le pur de l'impur. Parce que, en fait, auparavant, les Juifs ont mangé du cochon et des animaux et les poissons sans écailles, sans aucun problème.
0: Quand vous dites auparavant, c'est parce que Jésus vient dire que ce qui est impur, ce n'est pas.
1: Alors ça, c'est après que le Jésus dit, c'est terminé. Tout ça, c'est terminé. Maintenant, c'est ce qui sort de la bouche de l'homme.
0: Mais vous voulez dire qu'il y a une époque où, dans le judaïsme,
1: tout ça a été bien étudié. Les Juifs, c'est tardif cette distinction par le. Par l'alimentation.
0: Merci beaucoup Jean-Robert Pitt d'avoir été avec nous pour cette première émission. On vous retrouvera la semaine prochaine sur toujours cet ouvrage Noé, la vigne de la vie, publié aux éditions du Cerf. Je rappelle que vous êtes président de la Société de Géographie où nous nous trouvons aujourd'hui. Vous êtes aussi historien, géographe du paysage et de la gastronomie, et puis membre de l'Académie des sciences morales et politiques, et vous êtes l'auteur de ce livre que je citais, Noé et la vigne de la vie. Merci beaucoup.
1: Merci.

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5: Bonjour et bienvenue, je suis très heureux de vous retrouver ce matin après ce week-end prolongé. J'espère que vous avez pris soin de vous, que vous vous êtes bien reposé. Deux événements ont retenu mon attention ce week-end. Déjà à Bourges, cette fête illégale, 17 à 40 000 personnes réunies sur un terrain militaire sans autorisation, sans aucune concertation avec les collectivités locales. Et puis à moins de 100 km de Bourges, le sanctuaire de Pellevoisin dans l'Indre, un grand rassemblement là aussi, mais un tout autre décor puisque c'était 1500 chefs, guides et scouts d'Europe réunis pour leur journée nationale. Le niveau sonore était moins puissant, sans doute on pouvait y voir un esprit de service et de transmission, de respect des personnes hébergeant le rassemblement aussi. Entre ces deux événements, mon choix est assez vite fait. Je préfère largement Pellevoisin à Bourges. Non par nostalgie d'un scoutisme idéalisé ou par rejet dogmatique des teufeurs, plutôt parce qu'il me semble deviner dans le rassemblement de Pellevoisin quelque chose de plus solide, de plus durable. Une jeunesse qui ne cherche pas seulement à s'affranchir des cadres, mais à habiter le monde, à le construire et à le transmettre. Si vous avez un jour fait du scoutisme, vous vous rappelez sûrement de ces quelques mots prononcés un soir d'été au soleil couchant. Sur mon honneur et avec la grâce de Dieu, je m'engage à servir de mon mieux Dieu, l'Église et la patrie, à aider mon prochain en toutes circonstances et à observer la loi scout. Loi scout qui rappelle que nous sommes faits pour servir et sauver notre prochain. Voilà un beau programme pour cette nouvelle semaine. Soyez les bienvenus dans la matinale de RCF Notre-Dame, il est 6h30. Et Clara Bévilacqua est avec nous pour débuter cette semaine. Bonjour Clara.
6: Bonjour Pierre-Hugues.
5: À la une ce matin, un possible déblocage du détroit d'Ormuz.
6: Oui, c'est ce qu'annonce Donald Trump avec son opération Projet Liberté. Selon le président américain, la marine va escorter des navires de pays qui n'ont rien à voir avec le conflit au Moyen-Orient. Des destroyers, lance-missiles, plus d'une centaine d'avions et hélicoptères et 15 000 soldats annoncés par Washington. Réaction de l'Iran qui assure que toute interférence américaine dans le détroit d'Ormuz sera considérée comme une violation du cessez-le-feu en vigueur depuis près d'un mois. Le chef de la diplomatie américaine, Marco Rubio, lui confirme de son côté qu'il va se rendre dans les prochains jours, jeudi et vendredi, à Rome et au Vatican. Déplacement pour rencontrer le pape et tenter d'apaiser les tensions après les virulentes critiques de Donald Trump à l'encontre de Léon XIV, en particulier sur sa rhétorique vis-à-vis de la guerre au Moyen-Orient.
5: Que peut-on attendre de la visite de Marco Rubio au Vatican? Débat spécial à partir de 9h10 sur cette antenne. Et conséquence de cette guerre, la flambée du prix du carburant, Clara.
6: Oui, les travailleurs grands rouleurs vont pouvoir demander leur indemnité carburant à partir du 27 mai. On l'a appris hier, une aide de 50 euros en moyenne qui s'adresse aux travailleurs qui touchent moins de 16 000 euros par an et qui vivent à plus de 15 km de leur travail. Le formulaire sera disponible sur impots.gouv.fr. Mais le gouvernement veut aussi demander des efforts aux distributeurs de carburant. Le ministre de l'économie, Roland Lescure, les reçoit ce matin à Bercy. Les compagnies aériennes, elles, seront reçues par le gouvernement mercredi.
5: Dans le Cher, près de Bourges, la fête est finie.
6: Et les milliers de teufeurs rassemblés ce week-end sur un terrain militaire ont commencé à partir entourés, même cernés par les gendarmes qui ont pour ordre de contrôler tous les véhicules. 20 000 participants recensés, 2 000 verbalisés, rien qu'hier. Le ministre de l'Intérieur, Laurent Nunez, dit vouloir réprimer plus durement ces technivals sauvages avec des amendes systématiques, 135 euros pour participation à une manifestation interdite. À partir d'aujourd'hui, tous les étudiants vont pouvoir manger manger pour 1 euro dans les restaurants universitaires du Crous. Jusqu'à maintenant, ce tarif était réservé aux boursiers. Pour les autres, c'était 3,30 euros. C'était l'une des promesses du Premier ministre socialiste afin de faire passer le dernier budget.
5: Et Clara, les nuages dominent sur l'ensemble du pays.
6: Oui, avec la pluie et même de l'orage. De violentes averses sont attendues toute la journée sur l'ensemble du territoire. Elles seront légèrement plus faibles dans l'extrême est. Une pluie qui fait chuter les températures et elles ne vont faire que descendre au cours de la semaine. Comptez cet après-midi 21 degrés à Lille et à Strasbourg. Il fera 20 à Paris et Rennes, 19 à Limoges, 18 à Lyon et Bordeaux et 16 degrés à Montpellier.
5: Clara, est-ce que vous connaissez l'effet papillon ?
6: Non, dites-moi.
5: Vous savez ce principe qui dit que le battement d'aile d'un papillon quelque part au Cambodge peut déclencher un orage sur un autre continent ? Eh bien, on va en parler avec Guillaume Mario, enfant du Mékong. Ce sera dans 10 minutes, juste après l'invité de votre rédaction. À 35 sur RCF Notre-Dame, une querelle spirituelle entre moines orthodoxes qui dégénère en une crise politique internationale. Oui, c'est arrivé. Direction le Mont Athos au début du 20e siècle, dans 5 minutes. Mais d'abord, comme chaque matin, Clara, on vous retrouve pour la bonne info.
6: Et si à la place de louer un livre à la bibliothèque, vous louiez une œuvre d'art, les artothèques se développent un peu partout en France. Et ce matin, on prend la direction de Strasbourg dans la médiathèque de Strasbourg-Neurdorf. Marie Cosmic, bonjour.
7: Bonjour.
6: Vous êtes chargée des collections et médiations donc de cette artothèque à Strasbourg. En quoi cela consiste réellement de pouvoir emprunter une œuvre ? On la prend, on la garde quelques jours et on la ramène ?
7: Alors, on la garde, comme ça fonctionne comme pour les livres, donc on la garde à la médiathèque de, enfin, dans le réseau des médiathèques de Strasbourg, c'est 4 semaines qu'on peut renouveler 4 semaines de plus. Donc, on peut avoir l'œuvre 8 semaines chez soi si on est un particulier, une particulière, si on est une collectivité, une classe, une association, une structure du champ médical ou social. Là, on peut la garder pendant 3 mois.
6: Alors, donc, c'est destiné à plusieurs publics, hein, vous venez de le dire, mais en tant que particulier, pourquoi est-ce qu'on emprunte une œuvre ?
7: Alors pourquoi on emprunte une œuvre ? Ça peut être pour plein de raisons diverses. La première, c'est de vivre une expérience un peu particulière, puisque quand on va au musée, par exemple, on regarde une œuvre pendant... On peut s'asseoir 5 minutes, 1 heure devant, mais au bout d'un moment, le musée ferme, on doit partir. Quand on a une œuvre chez soi, on vit avec, ce qui est quand même assez particulier comme expérience. On peut la regarder sous différents angles, à différents moments de la journée, et on la voit dans un contexte différent. On la voit chez soi, on la voit chez des amis, on la voit... on peut la revoir ailleurs. Une personne me disait hier, chez mon amie, j'ai vu une œuvre que j'avais déjà empruntée et elle est venue emprunter l'autre œuvre de la même série. Donc, c'est vraiment une expérience qu'on peut vivre, enfin, des expériences qu'on ne peut vivre que en empruntant des œuvres d'art. Il y a des œuvres, on a une œuvre à l'artothèque qui change de couleur en fonction de la température. Oh. Une œuvre du collectif Superterrain. Et par exemple, là, pour voir la température qui change, on ne peut pas la voir au fil de la journée. C'est
6: on
7: plus dur de
6: compte,
7: la voir. Ouais. Voilà, on sent. Alors que là, une personne disait, tous les soirs j'éteignais le chauffage, tous les matins je rallumais et je voyais l'œuvre changer en direct.
6: Donc il y a cette œuvre, par exemple, qui est un petit peu originale. Il y a quoi d'autre comme type d'œuvre ? Ce sont des tableaux, des sculptures ?
7: Alors, l'artothèque, c'est surtout en très très grande majorité des œuvres en 2 dimensions, des dessins, des estampes et des photographies. Il y a d'autres formes, des protocoles de performance, il y a une banderole, il y a quelques formes différentes, mais la grande majorité, ce sont ces 3 catégories, dessin, estampe, photographie. Dans dessin, ça va être tout ce qui est œuvre originale, donc ça peut être de la peinture, ça peut être du collage, ça peut être des œuvres avec différentes matières, avec du plastique, etc. Non, photographie, ça va être photographie numérique, argentique, collage photographique également. Et estampes, c'est tout ce qui est gravure, sérigraphie, tous les multiples, tout ce qui est de l'ordre de l'impression.
6: C'est assez varié finalement. Est-ce qu'il y a des petites préférées ?
7: Est-ce qu'il y a des petites préférées ? Il y a une œuvre que j'aime bien d'un artiste qui s'appelle... c'est un dessin au stylo bille et au feutre qui représente une ville imaginaire, une ville rêvée vue du ciel. Et on se sent un peu perdu dans cette ville qui déborde de la feuille. L'image est remplie de gratte-ciel rouge, bleu, vert, mauve, avec beaucoup de détails, avec le quadrillage des fenêtres, les antennes sur les toits, les voitures minuscules et au milieu d'une ville qui paraît immense. Mais c'est une œuvre qui fait 24 cm de haut et 35 cm de large, donc assez petite, ce qui fait que de loin, on a l'impression de regarder des motifs abstraits et très colorés. Et c'est uniquement en s'approchant qu'on comprend ce que l'on voit. Et j'aime bien les œuvres comme ça qui doivent être regardées un peu de différentes manières pour voir différentes choses.
6: Et ce dispositif de location d'œuvres d'art, c'est payant, c'est gratuit ?
7: Alors c'est gratuit depuis janvier 2026. Toutes les médiathèques de Strasbourg et Eurométropole sont passées à la gratuité. Donc à l'Artothèque, il suffit d'avoir une carte passerelle, qui est donc la carte du réseau des médiathèques Strasbourg et Eurométropole. Et il faut transmettre une attestation d'assurance responsabilité civile pour emprunter à l'Artothèque. Mais il n'y a pas besoin de payer en plus.
6: Et alors ça marche ? On emprunte beaucoup d'œuvres d'art ?
7: Oui, ça marche bien. En moyenne, il y a environ 9 œuvres qui sont empruntées par jour. Donc c'est une moyenne parce qu'il y a des jours où on a beaucoup plus, sachant que les collectivités peuvent emprunter jusqu'à 15 œuvres. Et parfois, il y en a moins, donc, mais en moyenne, 9 par jour. Et il y a à peu plus de 1200 œuvres, à peu près presque 1300 œuvres dans la collection à l'heure actuelle.
6: Ouais, donc ça représente une très belle collection donc, et que vous proposez à la location. Merci beaucoup Marie Cosmic, vous êtes chargée donc, de ces collections et médiations de l'Artothèque dans la médiathèque de Strasbourg, Nordhof. Merci beaucoup d'avoir pris le temps de répondre à nos questions.
5: Et merci à vous, Clara Bévilacqua. On vous retrouve dans 5 minutes pour le Saint du jour.
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5: 6h40 sur RCF Notre-Dame, direction le Mont Athos, cette mystérieuse république de moines en Grèce. Une querelle théologique née au début du XXe siècle va dépasser largement le cadre spirituel pour devenir une affaire politique internationale. C'est une histoire absolument incroyable. L'historien Antoine Nivière est l'invité aujourd'hui de Xavier Accard dans À l'école de la prière. Son livre Les glorificateurs du nom revient sur cet épisode méconnu. Je vous propose d'écouter un extrait où Antoine Nivière raconte comment une simple controverse entre moines a pris une ampleur inattendue.
8: La querelle onomatodoxe, elle éclate dans un lieu particulièrement sensible, qui est le Mont Athos, au début du XXe siècle. Nous sommes en pleine guerre des Balkans, c'est la remise en question de la domination ottomane dans la région. La Grèce prend possession du Mont Athos, qui jusqu'à présent faisait partie de l'Empire ottoman. Cette présence très forte, je le disais tout à l'heure, de cette communauté monastique russe sur le Mont Athos ne fait pas forcément plaisir à tous les milieux à Athènes, milieu grec, disons, qui sont inquiets de cette montée en puissance non seulement quantitative, mais aussi matérielle.
5: Voilà, vous écoutiez un extrait de cette émission À l'école de la prière, Antoine Nivière au micro de Xavier Accard. Émission à retrouver en intégralité dès à présent sur notre site rcf.fr. Vous pourrez aussi l'écouter en direct à 15h et 22h45. À suivre, la chronique d'Enfants du Mékong. Guillaume Mario sera avec nous. On va parler d'un effet chanté par Benabar. Vous avez sûrement cette musique en tête. L'effet papillon. On va en parler donc avec lui. L'occasion d'évoquer le détroit d'Ormuz.
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5: RCF Notre-Dame, il est 6h44 à suivre. Le Saint du jour avec Clara, nous parlerons de Saint-Sylvain de Gaza et de Saint-Grégoire l'Illuminateur notamment. Mais d'abord, loin des yeux, près du cœur, nous retrouvons Guillaume Mariot, le directeur général adjoint d'Enfants du Mékong. Bonjour Guillaume.
11: Bonjour Pierre-Hugues.
5: On entend souvent parler, Guillaume, de l'effet papillon, mais concrètement, qu'est-ce que cela veut dire ?
11: Oui, alors je ne vais pas vous chanter la chanson de Benabar, Pierre-Hugues, mais effectivement, vous connaissez l'effet papillon. C'est une théorie développée par un chercheur américain, Edward Lorenz. Alors c'est très simple à comprendre. Il dit qu'une toute petite perturbation peut provoquer des conséquences énormes et imprévisibles à l'autre bout du monde. D'où cette image de l'aile de papillon quelque part qui pourrait, à terme, déclencher une tempête ailleurs. Ce que ça dit surtout, c'est que notre monde est profondément interconnecté. Tout est lié et une petite cause peut produire d'énormes effets.
5: Alors Guillaume, est-ce que vous avez peut-être un exemple concret pour bien comprendre ce matin ?
11: Oui, on entend tous parler ces derniers temps du détroit d'Ormuz. Ce passage ne fait que quelques kilomètres et pourtant le blocus actuel a des conséquences dramatiques dans le monde entier. Aux Philippines, par exemple, le prix de l'essence a doublé et donc ça a des conséquences très lourdes pour l'économie. On voit déjà dans beaucoup de pays une inflation importante, des usines qui s'arrêtent, des tensions sociales qui vont forcément s'amplifier dans les prochaines semaines. On a donc là un exemple très concret d'effet papillon, un simple blocus d'un canal qui peut provoquer des famines, des conflits et des déséquilibres à grande échelle.
5: Quel est le lien, Guillaume Mariot, avec Enfants du Mékong ?
11: En fait, on ne parle pas souvent d'effets papillons positifs, et pourtant, je vous l'assure, ils existent. Je pense à l'histoire de René Péchard, le fondateur d'Enfants du Mékong. En 1958, il croise sur son chemin deux enfants qui mendient sur un trottoir. Il décide de les aider, de les nourrir, de les envoyer sur le banc de l'école. Cet élan du cœur est pour moi un effet papillon fantastique. À aucun moment, il n'imagine que ce simple geste va, en quelques décennies, sauver des centaines de milliers d'enfants. Je pense aussi à Chan Lo, ancien filleul d'Enfants du Mékong, qui a créé un système de purification d'eau et qui permet aujourd'hui à des millions de personnes, en Asie comme en Afrique, de boire de l'eau potable à moindre coût. Donc en fait, cette histoire, cet effet papillon nous rappelle quelque chose de très simple, c'est que nous sous-estimons souvent l'impact ou la fécondité de nos actions, alors qu'elles peuvent en réalité changer beaucoup plus que ce qu'on imagine.
5: Merci beaucoup Guillaume Mariot, on va vous retrouver sur le site internet d'Enfants du Mékong, rendez-vous sur enfantsdumekong.com, enfin c'est au pluriel. À suivre la prière du matin dans 3 minutes sur RCF Notre-Dame, mais d'abord le Saint du jour. Clara, vous êtes avec nous et en ce 4 mai, nous fêtons les Sylvains et les Florians.
6: Oui, et destin tragique pour Saint Florian, cet ancien officier retiré en Autriche a été arrêté et noyé dans la rivière Enns, c'était en 304, pour avoir secouru des chrétiens emprisonné. Oui, c'est mieux, ce qui lui a valu de devenir le protecteur de l'Autriche où son culte est resté très vivant.
5: Nous partons à Gaza. Saint-Sylvain était évêque de Gaza.
6: Oui, mort en martyr au 4e siècle. Saint-Sylvain vivait à Gaza sous le règne de Dioclétien. C'était un homme doux et pacifique. Il a servi l'église comme prêtre pendant de longues années. Il était condamné aux mines. On lui arrache un œil. Ses pieds furent brûlés au fer rouge et finalement décapité avec 39 de ses compagnons.
5: Les histoires des saints du jour, c'est souvent des martyrs, donc c'est pas toujours facile à vivre. Nous fêtons encore un saint du 4e siècle, Saint Grégoire l'Illuminateur, apôtre de l'Arménie.
6: Oui, alors lui, il était membre de la famille royale, cousin et conseiller du roi qui ignorait que Grégoire était secrètement chrétien. Et quand il l'apprend, il le met pendant 15 longues années en prison.
5: Décidément, pour devenir saint, il faut passer par la case prison, à peu près certainement.
6: Mais le roi tombe gravement malade. Alors il fait appel à Grégoire, qui le guérit. Alors il se convertit, ce roi, il fut baptisé, lui et toute sa cour, et c'est comme ça que le christianisme devient religion d'État en Arménie. C'était trois quarts de siècle avant de l'être dans l'Empire romain. Les Arméniens l'appellent Grégoire l'Illuminateur, Pierre-Hugues, pour les avoir tirés des ténèbres et conduits à la lumière du Christ.
5: Mais oui, je me suis demandé ce matin, d'ailleurs, Clara, pourquoi on l'appelait Saint Grégoire l'Illuminateur. Pour trouver l'explication, j'ai été lire la lettre apostolique de Saint Jean-Paul II à l'occasion du 1700
12: 400e anniversaire du baptême du peuple arménien. Oui, oui, ce matin, à 5h15, j'ai de saintes lectures et de saines lectures. Cette lettre apostolique a été écrite en 2001 et le titre d'illuminateur donné à Saint Grégoire, Clara, souligne une double dimension. Sachez-le, d'une part, il renvoie au sens chrétien du mot illumination. Par le baptême, on passe des ténèbres à la lumière du Christ, lumière qui éclaire notre vocation et donne sens à notre mission dans le monde. Mais dans le cas de Saint Grégoire l'illuminateur, il faut aussi aller puiser dans la tradition arménienne. Ce terme illuminateur dépasse le seul cadre spirituel. Il évoque aussi la diffusion du savoir et de la culture, notamment à travers l'enseignement des moines qui ont prolongé l'œuvre d'évangélisation de Saint Grégoire. Ainsi, Saint Grégoire est à la fois celui qui éclaire les âmes par la foi, mais aussi celui qui contribue à faire rayonner une culture nourrie par l'évangile.
6: Mais c'est vous qui allez faire le saint du jour maintenant, Pierre Hugues.
12: Mais non, mais voyez, on se complète, Clara. Et moi, pendant que vous vous préparez le saint du jour, bah moi je lis la lettre apostolique de Saint Jean-Paul II à l'occasion du 1700e anniversaire du baptême du peuple arménien. Voilà, écrite en 2001. C'est vraiment passionnant. Moi, je vous conseille de la lire. Mais continuez toutefois à nous écouter, puisqu'à suivre la prière du matin. Clara, on vous retrouve dans 10 minutes pour les informations, pour le journal. Et puis Madeleine Vatel sera avec nous pour le point de vue. On va se demander, on va parler du bonheur avec elle.
13: Il est 6h50. Bienvenue sur RCF. Vendez bon réveil à tous. On va méditer l'évangile de ce lundi. Aujourd'hui, c'est Saint Jean, chapitre 14, versets 21 à 26. Et toute cette semaine sur RCF Vendée, nous serons en compagnie de Stanislas Zagli, qui est responsable de la pastorale des jeunes dans notre diocèse.

En ce temps-là, Jésus disait à ses disciples « Celui qui reçoit mes commandements et les garde, c'est celui-là qui m'aime. Et celui qui m'aime sera aimé de mon Père. Moi aussi je l'aimerai et je me manifesterai à lui. » Jude, non pas Judas l'Iscariote, lui demanda « Seigneur, que se passe-t-il? Est-ce à nous que tu vas te manifester et non pas au monde ?» Jésus lui répondit « Si quelqu'un m'aime, il gardera ma parole. Mon Père l'aimera, nous viendrons vers lui, et chez lui nous nous ferons une demeure. Celui qui ne m'aime pas ne garde pas mes paroles. Or, la parole que vous entendez n'est pas de moi. Elle est du Père qui m'a envoyé. Je vous parle ainsi tant que je demeure avec vous. Mais le Défenseur, l'Esprit Saint que le Père enverra en mon nom, lui vous enseignera tout, et il vous fera souvenir de tout ce que je vous ai dit.

Dans cet évangile, Jésus manifeste clairement sa soif d'amour vis-à-vis de ses disciples. Judas va le trahir. Il va être rejeté, torturé, humilié. Il va mourir d'une façon ignominieuse, accusé d'imposture par son peuple que Dieu a préparé depuis plusieurs siècles pour l'accueillir. Peu de temps avant d'être arrêté, Jésus livre à ses disciples ses derniers enseignements. En ce sens, les chapitres 13, 14, 15 et 16, et même 17 de l'Évangile selon saint Jean, ont une importance particulière. C'est pourquoi nous les lisons pendant le temps pascal, pour nous préparer à la venue de l'Esprit-Saint à la Pentecôte. Celui qui reçoit mes commandements et les garde, c'est celui-là qui m'aime, et celui qui m'aime sera aimé de mon Père. Si facilement, nous pouvons mettre en second plan les commandements de Jésus. Mais quels sont-ils ? Aimer Dieu de toute sa force, de tout son cœur et de tout son esprit. Aimer son prochain comme soi-même. L'aimer comme Jésus l'aime. Ces commandements de la charité, au sens de l'amour divin, sont le cœur de l'enseignement de Jésus. Comme le dit l'hymne à la charité dans la première épître de saint Paul aux Corinthiens, « Si je n'ai pas la charité, je ne suis plus qu'airain qui sonne ou cymbale qui retentit. » Pratiquer ces commandements d'amour attire l'amour de Jésus sur nous. C'est sûr, Jésus est venu aimer et sauver tous les hommes et toutes les femmes. Mais il n'est pas insensible à ceux et celles qui l'aiment en retour. Le Verbe de Dieu s'est fait homme pour se faire plus proche de nous. Il est venu restaurer l'image de Dieu blessée en nous. Notre ressemblance avec Dieu se réalise en premier lieu dans cet amour dont nous devenons capables par sa grâce. Celui qui m'aime sera aimé de mon Père. Moi aussi je l'aimerai et je me manifesterai à lui. L'amour attire l'amour. Aimer Jésus nous fait entrer dans une nouvelle proximité avec lui. Il continue de nous aimer, certes, mais avec cette joie de voir ses disciples l'aimer en retour. La nouvelle alliance qu'il est venu sceller par son sang nous met face à Dieu qui s'est fait pauvre jusqu'à s'anéantir pour nous sur la croix, pour nous sauver. Cet amour incommensurable ouvre un abîme d'amour manifesté par le cri de soif de Jésus à la croix. Jésus n'est pas venu être adulé comme une idole ou un roi, mais il est venu proposer une alliance éternelle qui se réalise dans l'amour de personne à personne.

Notre Père, qui es aux cieux, que ton nom soit sanctifié, que ton règne vienne, que ta volonté soit faite sur la terre comme au ciel. Donne-nous aujourd'hui notre pain de ce jour. Pardonne-nous nos offenses, comme nous pardonnons aussi à ceux qui nous ont offensés. Et ne nous laisse pas entrer en tentation, mais délivre-nous du mal. Car c'est à toi qu'appartiennent le règne, la puissance et la gloire, pour les siècles des siècles. Amen.

0: Saint-Esprit de Dieu, c'était Pauline Bétuel pour terminer Évangile et Vie ce matin sur RCF Vendée, aux côtés de Stanislas Zagli qui est responsable de la pastorale des jeunes dans notre diocèse. Il va nous accompagner toute cette semaine et aujourd'hui pour commencer cette nouvelle journée, cette nouvelle semaine, c'était Saint Jean chapitre 14 versets 21 à 26.
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2: 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Quel lien existe entre la Bavière, le pape François et la peinture? 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Alors rejoignez-nous, pèlerins de la nuit, sur RCF.

0: Père de Montaigu, puis on prendra un temps de prière aussi aujourd'hui pour les vocations. Ce sera avec Maurice. Il est 7h sur RCF Vendée, le journal présenté par Fanny Brevet. Bonjour Fanny.
1: Bonjour Julie, bonjour à tous.
0: À la une de l'actualité locale ce matin, plus de 300 personnes ont participé vendredi au pèlerinage diocésain pour les vocations.
1: Oui, il avait pour thème famille et vocation, on y revient dans un instant. Les jeunes Vendéens champions de France des mini-stages en entreprise, près de 3000 ont été signés l'an dernier dans le département. En football, malgré son match nul contre Granville, La Roche-sur-Yon reste leader de son groupe de national. Et avant de développer tous ces titres, la tendance météo, Julie.
0: Ce sera calme et lumineux ce matin, mais cet après-midi, il y aura de la pluie, voire des orages et des températures jusqu'à 18 degrés. Le 1er mai, le diocèse de Luçon marchait et priait pour demander des vocations.
1: Oui, vendredi dernier avait lieu le pèlerinage annuel de prière pour les vocations. En ce jour de la Saint-Joseph artisan, 350 Vendéens, prêtres, religieux, couples, familles, scouts sont partis le matin de l'église Saint-Hilaire de Mortagne en direction de la basilique de Saint-Laurent-sur-Sèvre. Le thème de cette année, famille et vocation. L'abbé Gonzague Delahaye est responsable du service des vocations du diocèse de Luçon.
2: Alors ce pèlerinage des vocations diocésains cette année, donc pour le 1er mai, est une occasion de se rassembler tous ensemble comme église diocésaine, et la seule intention de prière recommandée par Jésus, c'est de prier le maître de la moisson pour qu'il envoie des ouvriers. Eh bien, on prend cette demande au sérieux et on consacre une journée pour la porter au nom de tout le diocèse cette année. Les familles sont le lieu où naissent et grandissent les personnes qui ensuite répondront à leur vocation, et particulièrement les familles chrétiennes. Et donc c'est vraiment dans la famille qu'on apprend à se donner, qu'on apprend à vivre la charité, qu'on apprend la vie en société. Et donc c'est aussi dans la famille qu'on apprend à se donner pour plus tard. Donc le but, effectivement, de cette année, tant pour le pèlerinage que pour le journal catholique en Vendée sur les vocations, eh bien, c'est de s'adresser un peu plus particulièrement aux familles, pour que, eh bien, elles se saisissent de cette question et puissent se nourrir à ce sujet.
1: Et au programme de l'après-midi, sous le soleil, des ateliers et topos pour les enfants, une catéchèse de Monseigneur de Dinchin pour les adultes, et pour finir, la messe réunissant plus de 700 fidèles autour de l'évêque dans la basilique. Pour les différents participants réunis à Saint-Laurent-sur-Sèvre, cette journée de prière est un moment important pour la vie du diocèse.
3: Alors, comme religieux, je pense que nous, on est invités toute l'année à prier tous les jours pour les vocations. Et donc, ça vient couronner un peu notre prière de participer à ce pèlerinage diocésain qui peut nous aider, tous les fidèles, à ancrer notre prière et à montrer qu'on n'est pas seul à prier pour les vocations, mais que tous les fidèles du diocèse et les religieux y participent.
4: Je trouve ça chouette parce que on est avec toutes les familles, les prêtres et les diacres de Vendée, et donc ça a du sens parce que on est les premiers touchés après pour le choix de notre vocation dans pas si longtemps que ça, donc ça nous donne de beaux exemples à suivre par la suite.
5: On aime bien venir en famille, et c'est important aussi de témoigner auprès de nos enfants qu'il faut rendre grâce pour les prêtres. On a la chance dans notre diocèse de Vendée d'avoir des ordinations nombreuses. Et puis pour avoir des prêtres, on dit toujours qu'il n'y a pas assez de prêtres dans certaines paroisses, il faut se donner les moyens et il faut prier, il faut demander au bon Dieu de nous envoyer les prêtres.
1: Et au terme de la messe, Monseigneur de Dinchin a béni 29 icônes destinées aux paroisses. Elles représentent le Sacré-Cœur de Jésus surmonté de l'invocation. Sacré-Cœur de Jésus, source des vocations, j'ai confiance en toi. Le docu-fiction La Passion de Sainte Jeanne d'Arc est diffusé ce soir à 20h au Ciné Triskel de Chalon, et la projection sera suivie d'un échange organisé par la paroisse Saint-Charles de Foucault.
0: Il est 7h04 ce matin. Des manifestations en Vendée le 1er mai pour défendre les droits des travailleurs.
1: Oui, et la proposition de loi pour permettre aux salariés de travailler pendant ce jour férié était au cœur des discussions dans les cortèges. 60 personnes ont manifesté vendredi à Chalon, 100 au Sable d'Olonne, 150 à Fontenay-le-Comte et 600 à La Roche-sur-Yon. Depuis quelques jours maintenant, des dizaines de méduses sont échouées sur la grande plage de Saint-Jean-de-Mont. Elles sont pour beaucoup en état de décomposition, mais pour autant, il ne faut pas les toucher car elles peuvent toujours être urticantes. Ce phénomène qui n'est pas inédit au printemps avec les phénomènes qui remontent. Avec les températures, qui remontent. Hier, une centaine de personnes a participé au premier pique-nique citoyen organisé par la nouvelle équipe municipale de Chalon. L'occasion d'échanger avec les élus en place depuis un peu plus d'un mois.
0: de 1938, convention de stage signée en

0: Fondée en 2025.
1: Et le département est le premier de France à délivrer des mini-stages via la Chambre de commerce et d'industrie, suivi des territoires de Nantes et de Lyon. Ces mini-stages d'observation sont non obligatoires, d'une durée d'un à cinq jours pendant les vacances scolaires. Et ce sont les élèves de 15 ans qui sont le plus représentés. Des chiffres qui s'expliquent par plusieurs facteurs. Mélanie Grelier-Drapeau est élue CCI en charge de la relation jeunesse.
2: Je crois que ça vient d'une campagne de communication assez active maintenant depuis plusieurs années. Des établissements scolaires, publics comme privés, qui jouent vraiment le jeu de la communication autour des mini-stages, d'une présence sur les forums d'orientation pour rappeler l'existence des mini-stages, et puis une conscience aussi des jeunes et des familles sur le fait que pour mon dossier Parcoursup, pour mon orientation, plus j'aurais eu d'expérience en entreprise, plus peut-être mon dossier sera un petit peu différent de celui du voisin pour obtenir la filière dont j'ai envie. On est sur la construction d'un parcours d'orientation, plus on va en découvrir, le stage obligatoire en troisième c'est un seul, plus on va découvrir de métiers, plus potentiellement on va approfondir sa connaissance des différents métiers. Et puis l'idée c'est aussi de pouvoir, pourquoi pas, se faire repérer par une structure qui demain pourrait m'accepter dans le cadre d'une alternance ou d'un apprentissage.
1: Et ce sont en tout 2129 entreprises qui ont accueilli un ou plusieurs stagiaires partout en Vendée en 2025.
0: Et à 7h07, on termine ce journal avec les résultats sportifs du week-end.
1: Basket en play-down de Ligue féminine, nouvelle défaite de La Roche-sur-Yon battue par Toulouse, 62-77. En élite 2, Chaland perd à Aix-Maurienne, 98-88. Et en nationale 1 masculine, Les Sables s'inclinent à Orchy, 77-75. Football en national 2, match nul entre Les Herbiers et Avranches, 3-3, et entre La Roche et Granville. La Roche qui reste première de sa poule, mais n'a plus qu'un point d'avance sur le deuxième, les Girondins de Bordeaux. Et puis enfin, handball en National 2 masculine, Pouzauges s'impose contre Rezé, 35-30. Et c'est un temps mitigé pour aujourd'hui.
0: Et oui, ce matin c'est calme, lumineux, mais dès la mi-journée, on va retrouver pas mal de nuages et il y a cet axe orageux qui va se dessiner dans le courant de l'après-midi et remonter du pays de Fontenay-le-Comte vers la Gâtine. Plus à l'ouest, il faut s'attendre là aussi à des passages pluvieux en marge de ce système orageux et le temps sera plus calme si vous êtes sur le nord-ouest, mais ça restera assez couvert. Le vent, lui, basculera au nord-ouest au fil de la journée d'une trentaine de kilomètres heure. Il fait un petit peu moins doux ce matin côté température. On a des valeurs qui s'abaissent à 6-9 degrés dans le bocage vendéen. Et cet après-midi, comptez 16 degrés à La Roche-sur-Yon ainsi qu'à Jarre-sur-Mer, 17 à Chaland-Essard en bocage et 18 à Vix. Et aujourd'hui, nous fêtons les Sylvains ainsi que les Florians.
1: Et dans notre journal à 7h30, nous reviendrons sur le possible déblocage du détroit d'Ormuz dès ce matin.
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0: On se réveille ensemble sur RCF Vendée, les 7h09. J'espère que vous avez tous passé un bon week-end avec les quelques rayons de soleil qu'on a réussi à avoir tout de même. Il y aura dans quelques instants de la lecture. On va retrouver le coup de cœur de l'équipe RCF Vendée comme chaque lundi. C'est moi qui vous parlerai d'un polar avec une autrice qui sera présente au Printemps du Livre de Montaigu ce week-end. Printemps du Livre qu'on vous fait découvrir à travers les coulisses toute cette semaine à 7h55 avec Aubery Métro. Elle sera d'ailleurs tout à l'heure avec le directeur de la culture à terre de Montaigu, Frédéric Couturier. Il va nous plonger dans l'organisation d'un tel événement. Il y aura aussi un temps de prière pour les vocations, justement. On continue toute l'année, tous les lundis sur RCF Vendée. On sera avec Maurice et puis dans l'invité de la rédaction, on parlera un petit peu plus de la Vendée qui est numéro 1, donc dans la signature de mini-stage. Et si on sortait sur RCF Vendée, on retrouve comme chaque début de semaine Linda Castagnier du guide Petit Futé Vendée. Bonjour Linda.
4: Bonjour Julie.
0: Alors aujourd'hui, on va pas petit déjeuner, on va pas déjeuner, on va pas dîner non plus, on va bruncher dans le département.
4: Exactement. Voilà, c'est devenu un rendez-vous incontournable. Alors tous les établissements ne le font pas, hein, mais je vous ai sélectionné quelques établissements. Voilà, effectivement, c'est entre le petit déjeuner et le déjeuner. Pour l'élève tard aussi, généralement le brunch a lieu le dimanche matin.
0: C'est une bonne journée à brunch le dimanche.
4: Exactement. Donc on commence à La Roche-sur-Yon, avec le Monkey Place. Alors ici, le brunch du dimanche, hein, c'est un véritable voyage. Il prend tout l'espace dans une ambiance un peu jungle chic. Place à un buffet à volonté très généreux. Alors, il y a des viennoiseries, bien évidemment, des pancakes, des fruits frais, mais aussi des plats chauds, des œufs, de la charcuterie, des huîtres, des crevettes, beaucoup d'entremets. Voilà, c'est très complet. Le tarif, c'est 39 € pour les adultes. Pour les moins de 12 ans, c'est 15 € et c'est gratuit pour les moins de 3 ans. Donc, le Monkey Place, pour ceux qui ne connaîtraient pas ce lieu culte, c'est 117 boulevard Aristide Briand à La Roche-sur-Yon.
1: Mais il y a un grand singe devant, c'est ça?
4: Exactement.
1: On reste à La Roche avec une autre adresse, là, c'est la cave à manger.
4: Oui, direction la cave à manger. Alors, changement d'ambiance ici. On mise aussi sur le fait maison et les produits de saison. Le brunch se compose d'une assiette salée, d'une assiette sucrée avec jus frais et boissons chaudes. Une formule plus intimiste, hein, comme on Monkey Place, mais très soignée, avec plusieurs propositions végétariennes également. Voilà, les plats végétariens, c'est un petit peu l'ADN de la cave à manger. Donc, il y a une formule à 24,90 €. Et puis sinon, vous pouvez aussi choisir indépendamment. Bah, par exemple, vous pouvez choisir que les pancakes, que la salade fraîcheur, la salade printanière, le grilled cheese, une quiche, voilà, le pancake banoffee, alors là c'est terrible, le cookie, voilà, donc c'est situé 6 rue du 8 mai 45 à La Roche-sur-Yon.
1: Allez, on poursuit notre tour de ces brunchs en Vendée avec un détour par la côte à Saint-Jean-de-Mont.
4: Oui. Cap donc sur Saint-Jean-de-Mont avec le bec à vin. Alors, j'ai beaucoup aimé ce brunch. Dans un cadre très cosy à l'intérieur, c'est charmant, la déco, ça fait un petit peu boudoir, voilà, ou alors en terrasse. Et puis, le petit plus de cette terrasse, c'est que si l'air est un peu frais, eh bien, ils mettent à disposition des plaids. Donc, le brunch est à volonté, il est très généreux, très gourmand, super convivial, parce qu'à la base, le bec à vin, c'est un bar à vin, bar à tapas. Donc on retrouve un bel équilibre entre les propositions sucrées et salées dans une ambiance très chaleureuse, fidèle donc à l'esprit du bar à vin, comme je vous le disais. Sur le comptoir, donc, sont proposés un choix varié de plats cuisinés, des entrées et des desserts maison avec par exemple des tartes aux fruits, des entremets, voilà, il y a beaucoup de tartes. Bien sûr, on retrouve les grands classiques, hein, du brunch, les œufs, ici les huîtres, hein, puisqu'on est en Vendée, les viennoiseries, les fameux haricots à la tomate, le bacon, le fromage, les charcuteries, voilà, son prix est à 30 € et le bec à vin est situé 29 rue du marché à Saint-Jean-de-Mont, c'est vraiment sur la place du marché.
1: On poursuit avec des adresses au Sable d'Olonne ?
4: Oui, donc direction le salon de thé Amanda qui surplombe le Remblai. Alors ici, le brunch se vit un petit peu comme un moment délicat, voilà. C'est un salon de thé assez raffiné. Donc, il y a des pâtisseries maison, bien évidemment, des boissons chaudes de qualité entre une variété de thé de qualité, chocolat viennois par exemple, chocolat avec du caramel, voilà, il y a plein de douceurs sucrées. L'adresse est idéale donc pour un dimanche tout en douceur. Le coût du brunch est de 30 €, c'est 2 places de la Résistance au Sable d'Olonne.
1: Et une autre adresse au Sable, là c'est l'hôtel Vertime.
4: Oui, donc on reste au Sable mais on change de vue puisqu'on va à l'hôtel Vertime avec sa vue dégagée sur le port Olona. Au Sable, difficile de passer à côté du brunch proposé par cet hôtel, donc installé à Port Olona. Un spot moderne qui mise autant sur le cadre que sur l'assiette, où chaque dimanche donc on prend la direction du rooftop Le Ventura, donc tout en haut de l'hôtel. Juste à côté du rooftop, on voit la piscine de l'hôtel, hein, qui est accessible uniquement pour les personnes qui logent à l'hôtel. Donc il y a un brunch à volonté au programme. Donc de la générosité avec des produits locaux, des recettes maison, une touche créative donc qui change un petit peu aussi des brunchs classiques. Et puis on y retrouve aussi des fruits de mer, aussi bien que des œufs bénédicts, des plats végétariens ou encore des douceurs comme le bakba.
1: La babka.
4: La babka, pardon. Alors, j'ai pas goûté ça, vous connaissez ?
1: Oui, c'est une brioche qu'on avait testée dans une chronique cuisine, d'ailleurs, sur RCF Vendée. Okay. Mais personnellement, Linda, moi, je maîtrise pas la babka.
4: D'accord.
1: Mais à découvrir certainement dans ce brunch, donc à l'hôtel Vertime.
4: Oui. Il y a deux services, en fait. Donc, du coup, ça permet de profiter pleinement de l'expérience. Le tarif pour les adultes, c'est 39 €. Pour les moins de 12 ans, c'est 18 € et c'est 12 boulevard Vertime.
1: Allez, une petite dernière adresse. Là, c'est à Saint-Gilles-Croix-de-Vie.
4: Oui, on termine avec la maison de Montpion, donc qui a un pâtissier. C'est une maison qui est réputée pour son savoir-faire de pâtissier. La maison propose un brunch très gourmand, donc avec des viennoiseries, des pains, des créations sucrées et puis quelques propositions salées également. Voilà, le prix est de 30 euros et c'est 4 places du marché aux herbes à Saint-Gilles-Croix-de-Vie.
1: Plein d'adresses pour bruncher. J'étais en train de me dire, Linda, il n'y a pas besoin de choisir. On peut se lancer dans un grand projet. On se fait le tour de Vendée, un brunch par mois.
4: Exactement.
1: Et on va au Monkey Place, à la cave à manger, au bec à vin, au salon de thé Amanda, à l'hôtel Vertime ou encore à Maison de Montpion. Des adresses à retrouver dans le guide Petit Futé Vendée ainsi que sur le site petitfuté.com. On se retrouve la semaine prochaine ?
4: Oui, à la semaine prochaine.

Dès que vous pouvez remporter, bien sûr, ce matin sur RC Vendée, c'est le cadeau que je vous ai choisi. Et on parlera eh bien, de la Vendée pour jouer avec nous dans la question. Vous restez avec nous, je vous parle lecture dans quelques instants, 3 minutes pour lire. On va découvrir Chien fou, un récit de Max Monnehet, une autrice que vous pourrez rencontrer ce week-end au printemps du livre. C'est juste après The Pointer Sisters. Je me suis dit que ce matin, il vous fallait un petit peu de dynamisme et d'énergie pour vous réveiller. On écoute I'm So Excited.

0: C'était les Pointer Sisters ce matin sur RCF Vendée. J'espère que vous étiez en train de danser à la maison. Il est 7h21, parlons lecture. Aujourd'hui, dans 3 minutes pour lire, je vais vous parler d'un thriller captivant, Chien fou de Max Monehay, publié chez HarperCollins Noir. Dès les premières pages, on plonge dans l'univers tendu et fascinant de la justice pénale. On y suit Alano, avocat brillant, charismatique et profondément ambitieux. Maria Rose, qui attend leur enfant, il semble avoir tout pour réussir. Mais ce qui le motive vraiment, ce n'est pas seulement défendre la vérité, c'est gagner, briller, être reconnu. On est à Bordeaux, il accepte un dossier particulièrement sensible, défendre Vincent Sauriol, accusé de 6 viols accompagnés d'actes de barbarie. Un homme que les médias ont déjà surnommé le chien fou, en raison de la violence de ses attaques où il mord ses victimes. Et là, toute la force du roman s'installe. Pendant presque toute l'histoire, on doute. Coupable, innocent, impossible de trancher. Et c'est précisément ce flou qui nous tient en haleine. Alano, lui, voit le procès comme un véritable terrain de jeu. Il manipule, déconstruit les preuves, joue avec les silences, les regards, les mots, les gens. Sa maîtrise de l'art oratoire est fascinante, mais aussi inquiétante. Jusqu'où peut-on aller pour gagner? Et ce qui rend la relation entre l'avocat et son client encore plus troublante, c'est leur proximité. Alano, lui, croit en l'innocence de Vincent, peut-être parce qu'ils partagent tous deux une enfance marquée par la violence, un lien ambigu se tisse, presque dangereux. Mais Chien fou, ce n'est pas seulement qu'un roman de procès. L'histoire nous entraîne aussi en Andalousie, dans une atmosphère plus sauvage, presque oppressante. Là-bas, le passé semble rattraper Alano et le suspense prend une toute autre dimension. Max Monehay y aborde également un sujet peu connu mais bouleversant, celui des galgos, ces lévriers espagnols utilisés pour la chasse et souvent maltraités, abandonnés, brisés. Une métaphore puissante qui fait écho au titre du roman, car au fond, Chien fou pose une question un peu dérangeante. Et si l'être humain était lui aussi capable du pire, sommes-nous vraiment différents des bêtes? C'est un thriller intense, intelligent, parfaitement rythmé, qui alterne entre tensions judiciaires et forêts andalouses. Si vous aimez les romans à suspense, mais qui font réfléchir autant qu'ils font frissonner, Chien fou est une lecture que je vous recommande vivement. C'est donc de Max Monehay, publié chez HarperCollins Noir. L'autrice que vous pourrez rencontrer au Printemps du Livre de Montaigu ce week-end et qui sera bien sûr sur les ondes d'RCF Vendée pour nos plumes de Montaigu, le Printemps du Livre dont on vous fait découvrir les coulisses. Toute cette semaine, rendez-vous à 7h55 avec le premier épisode. Aubery Métro sera aux côtés du directeur de la culture à Terre de Montaigu, c'est Frédéric Couturier. Il nous parlera de toute l'organisation de ce festival. Il est déjà 7h24 sur RCF Vendée. On découvre une sortie musicale avec Full Comoni dans quelques instants, juste après notre jeu. Ce matin, je vous propose de remporter un guide Petit Futé Vendée. Bien que vous connaissiez la Vendée, bien sûr, ce guide eh bien, va vous réserver de belles surprises. Balade dans le bocage, escapade sur l'île Toral et les îles, ou encore découverte du marais et de ses trésors cachés. Vous allez aussi pouvoir plonger dans l'histoire locale, les traditions vendéennes, ainsi que nos spécialités gourmandes. Et pour aller plus loin, vous retrouvez plein de bonnes adresses et de conseils pratique pour profiter pleinement de chez vous, la Vendée. Pour jouer avec nous ce matin, cette question, c'est un qui suis-je que je vous ai préparé. Enfin, qui suis-je pour parler d'un lieu? Je suis une île accessible sans prendre le bateau. Une route unique me relie au continent, mais elle disparaît sous l'eau à marée haute. Et je suis célèbre pour mes paysages sauvages, mes marais salants et mes longues plages. Si vous avez la réponse de ce qui suis-je, vous nous appelez ce matin 02 51 44 15 60. 02 51 44 15 60 à gagner un guide Petit Futé Vendée. Bonne chance à tous.
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0: 7h25, le prochain point sur l'actu c'est à 7h30 avec Fanny Brevet, mais avant accueillons Full Comoni. Bonjour Foulk.
2: Bonjour Julie, bonjour à tous.
0: Et pour notre découverte musicale aujourd'hui, vous nous parlez de Matmata.
2: Le groupe breton de rock celtique, fondé en 1995, que l'on ne présente plus, célèbre pour les titres comme Lambeandro, Les Moutons, L'Apologie ou encore Emma, vient de fêter ses 30 ans d'existence. La formation qui alterne entre le rock celtique de ses débuts au folk, en passant par le rock français, voire la pop par instant, est fort de 6 albums produits en une vingtaine d'années, puisque Matmata a fait une pause de près de 10 ans entre 2008 et 2016. Et bien, le groupe vient de publier un 7e opus.
0: Mais pour la première fois, le groupe produit un disque de reprise.
2: L'album intitulé Lambardé est sorti un peu par surprise et l'on y retrouve 20 reprises de tubes et titres divers, mais à la sauce Matmata bien sûr. Miss Maggie de Renaud, Au Madeleine de Disease, Pour moi la vie va commencer de Johnny Hallyday, Anne ma sœur Anne de Louis Chédid par exemple, mais aussi des morceaux étrangers, des titres anglais comme The Winner Take It All de ABBA, Give Some Truth de John Lennon ou Love Will Tear Us Apart de Joy Division. Vous retrouverez aussi Eichbar de Gros Zone en allemand, Conchon de Rinete, poème de Federico Garcia Lorca en espagnol, etc. etc. Je vais pas tous vous les citer. C'est un cocktail improbable et qui fonctionne surprenamment bien. C'est sans doute le talent de Matmata, être capable de faire une telle sortie de route et de la réussir avec brio sans finir dans le décor.
0: Et c'est Tombé pour la France de Dao, réinterprété par Matmata, qu'on va écouter tout de suite. C'est sur cet album de reprise Lambardé. Merci Foulk, qu'on se retrouve la semaine prochaine.
2: Avec plaisir.

0: tombée pour la France. Matmata, c'était la sortie musicale de Full Commoni ce matin. Il est 7h30 sur RCF Vendée, le journal présenté par Fanny Brevet. Bonjour Fanny.
1: Bonjour Julie, bonjour à tous.
0: À la une de l'actu, le projet Liberté est bientôt lancé dans le détroit d'Ormuz.
2: Oui, Donald Trump affirme que la marine américaine va escorter dès ce matin des navires bloqués depuis 2 mois dans le Golfe. Plus de 300 personnes ont participé vendredi au pèlerinage diocésain pour les vocations à Saint-Laurent-sur-Sèvre. Il avait pour thème famille et vocation. On y revient dans ce journal. Et en football, malgré son match nul contre Granville, La Roche-sur-Yon reste leader de son groupe de National 2. Et pour la météo, Julie, la semaine commence sous les nuages.
0: Mais cet après-midi, on verra même des orages et quelques pluies, des températures jusqu'à 18 degrés. Un possible déblocage du détroit d'Ormuz dès ce matin.
2: C'est ce qu'annonce Donald Trump avec son opération Projet Liberté. Selon le président américain, la marine va escorter des navires de pays qui n'ont rien à voir avec le conflit au Moyen-Orient. Des destroyers lanceurs missiles, plus d'une centaine d'avions et hélicoptères, ainsi que 15 000 soldats annoncés par Washington. Réaction de l'Iran qui assure que toute interférence américaine dans le détroit d'Ormuz sera considérée comme une violation du cessez-le-feu. Le feu en vigueur depuis près d'un mois. Le chef de la diplomatie américaine Marco Rubio confirme de son côté qu'il va se rendre dans les prochains jours, jeudi et vendredi, à Rome et au Vatican. Déplacement pour rencontrer le pape et tenter d'apaiser les tensions après les virulentes critiques de Donald Trump à l'encontre de Léon XIV, en particulier sur sa rhétorique vis-à-vis de la guerre au Moyen-Orient.
0: Et conséquence de cette guerre, la flambée du prix du carburant.
2: Oui, les travailleurs grands rouleurs vont pouvoir demander leur indemnité carburant à partir du 27 mai. Les demandes seront à effectuer d'ici la fin du mois sur le site impots.gouv.fr. Une indemnité carburant réservée aux plus modestes, moins de 1 508 € par mois si vous êtes seul, moins de 3 800 € pour un couple avec un enfant. Il faut aussi faire 30 km aller-retour pour se rendre à son travail. Mais le gouvernement veut aussi demander des efforts aux distributeurs de carburant. Le ministre de l'économie, Roland Lescure, les reçoit ce matin à Bercy et les compagnies aériennes seront reçues par le gouvernement mercredi. Il l'a officialisé hier, Jean-Luc Mélenchon est candidat pour la présidentielle de 2027. Le leader de la France insoumise à 74 ans, c'est sa 4e candidature. À partir d'aujourd'hui, tous les étudiants vont pouvoir manger pour 1 euro dans les restaurants universitaires du Crous. Jusqu'à maintenant, ce tarif était réservé aux boursiers. Pour les autres, c'était 3,30 euros. C'était l'une des promesses du Premier ministre aux socialistes pour faire passer le dernier budget.
0: Le 1er mai, le diocèse de Luçon marchait et priait pour demander des vocations.
2: Et vendredi dernier a eu lieu le pèlerinage annuel de prière pour les vocations. En ce jour de la Saint-Martin artisan, 350 Vendéens, prêtres, religieux, couples, familles, scouts sont partis le matin de l'église Saint-Hilaire de Mortagne en direction de la basilique de Saint-Laurent-sur-Sèvre. Le thème de cette année, famille et vocation. L'abbé Gonzague Delay est responsable du service des vocations du diocèse de Luçon.
3: Alors ce pèlerinage des vocations diocésain cette année, donc pour le 1er mai, est une occasion de se rassembler tous ensemble comme église diocésaine. Et la seule intention de prière recommandée par Jésus, c'est de prier le maître de la moisson pour qu'il envoie des ouvriers. Eh bien, on prend cette demande au sérieux et on consacre une journée pour la porter au nom de tout le diocèse cette année. Les familles sont le lieu où naissent et grandissent les personnes qui ensuite répondront à leur vocation, et particulièrement les familles chrétiennes. Et donc c'est vraiment dans la famille qu'on apprend à se donner, qu'on apprend à vivre la charité, qu'on apprend la vie en société. Et donc c'est aussi dans la famille qu'on apprend à se donner pour plus tard. Donc le but, effectivement, de cette année, tant pour le pèlerinage que pour le journal catholique en Vendée sur les vocations, eh bien, c'est de s'adresser un peu plus particulièrement aux familles, pour que, eh bien, elles se saisissent de cette question et puissent se nourrir à ce sujet.
2: Et au programme de l'après-midi, sous le soleil, des ateliers et topos pour les enfants, une catéchèse de Monseigneur de Dinchin pour les adultes, et pour finir, la messe réunissant plus de 700 fidèles autour de l'évêque dans la basilique. Pour les différents participants réunis à Saint-Laurent-sur-Sèvre, cette journée de prière est un moment important pour la vie du diocèse.
4: Alors, comme religieux, je pense que nous, on est invités toute l'année à prier tous les jours pour les vocations. Et donc ça vient couronner un peu notre prière de participer à ce pèlerinage diocésain qui peut nous aider tous les fidèles à ancrer notre prière et à montrer qu'on n'est pas seul à prier pour les vocations, mais que tous les fidèles du diocèse et les religieux y participent.
5: Je trouve ça chouette parce que on est avec toutes les familles, les prêtres et les diacres de Vendée, et donc ça a du sens parce que on est les premiers touchés après pour le choix de notre vocation dans pas si longtemps que ça, donc ça nous donne de beaux exemples à suivre par la suite.
6: On aime bien venir en famille et c'est important aussi de témoigner auprès de nos enfants qu'il faut rendre grâce pour les prêtres. On a la chance dans notre diocèse de Vendée d'avoir des ordinations nombreuses. Et puis pour avoir des prêtres, on dit toujours qu'il n'y a pas assez de prêtres dans certaines paroisses, et il faut se donner les moyens et il faut prier, il faut demander au bon Dieu de nous envoyer les prêtres.
2: Et au terme de la messe, Monseigneur de Dinchin a béni 29 icônes destinées aux paroisses. Elles représentent le Sacré-Cœur de Jésus, surmonté de l'invocation. Sacré-Cœur de Jésus, source des vocations, j'ai confiance en toi. Le docu-fiction La Passion de Sainte Jeanne d'Arc est diffusé ce soir à 20h au ciné Triskel de Chalon. La projection sera suivie d'un échange organisé par la paroisse Saint-Charles de Foucault.
0: Il est 7h36, des manifestations en Vendée pour le 1er mai pour défendre les droits des travailleurs.
2: La proposition de loi pour permettre aux salariés de travailler pendant ce jour férié était au cœur des discussions dans les cortèges. 60 personnes ont manifesté vendredi à Chalon, 100 au Sable d'Olonne, 150 à Fontenay-le-Comte et 600 à La Roche-sur-Yon. Depuis quelques jours maintenant, des dizaines de méduses sont échouées sur la grande plage de Saint-Jean-de-Mont. Elles sont pour beaucoup en état de décomposition, mais pour autant, il ne faut pas les toucher car elles peuvent toujours être urticantes. Ce phénomène n'est pas inédit au printemps, en cause les conditions météorologiques et les températures qui remontent. Hier, une centaine de personnes a participé au premier pique-nique citoyen organisé par la nouvelle équipe municipale de Chalon, l'occasion d'échanger avec les élus en place depuis un peu plus d'un mois.
0: Et on termine ce journal avec les résultats sportifs du week-end.
2: Et en basket, en play-down de Ligue féminine, nouvelle défaite de La Roche-sur-Yon, battue par Toulouse 62-77. En élite 2, Chalon perd à Aix-Maurienne 98-88. Et en nationale 1 masculine, Les Sables s'inclinent à Orchy 77-75. Football en nationale 2, match nul entre Les Herbiers et Avranches 3-3, et entre La Roche et Granville 0-0. La Roche qui reste première de sa poule, mais qui n'a plus qu'un point d'avance sur le deuxième, les Girondins de Bordeaux. Et puis handball en national de masculine, Pouzauges s'impose contre Rezé 35-30. Oui, on va avoir un peu de pluie aujourd'hui.
0: Effectivement, alors c'est un temps assez changeant pour ce lundi. Ce matin, c'est plutôt calme, lumineux, mais dès la mi-journée, on va avoir ce ciel qui va s'ennuager. Un axe orageux va se dessiner dans le courant de l'après-midi, remontée du pays de Fontenay-le-Comte vers la Gâtine. Si vous êtes plus à l'ouest, il faut s'attendre à quelques passages pluvieux, mais en marge de ce système orageux. Et le temps sera plus calme si vous êtes au nord-ouest, mais ça restera très couvert. Le vent, lui, basculera au nord-ouest d'une trentaine de kilomètres heure. Pour les températures, c'est moins doux, avec des valeurs qui s'abaissent ce matin à 6 à 9 degrés dans le bocage vendéen. Cet après-midi, comptez 16 degrés à La Roche-sur-Yon et Jarre-sur-Mer, 17 à Chalon et Essar en bocage et 18 à Vix. Aujourd'hui, nous fêtons les Sylvains ainsi que les Florians. Il est 7h39 déjà ce matin. Vous restez avec nous. Si vous souhaitez retrouver nos points sur l'information, direction notre site rcf.fr. Dans quelques minutes, on va prier justement pour les vocations avec Maurice qui nous accompagne ce matin. Et puis à 7h55, exceptionnellement, ce n'est pas notre feuilleton Entreprendre que l'on va retrouver, mais une semaine spéciale Printemps du Livre du Montaigu qui va ouvrir ce vendredi, 8, 9 et 10 mai. Et on va toute cette semaine vous expliquer comment est organisé un tel événement, notamment avec Frédéric Couturier qui va être avec nous, donc directeur de la culture à Terre de Montaigu pour ce premier épisode des coulisses à 7h55. Mais pour l'heure, c'est l'invité de la rédaction, Angelina Richard. On va parler de mini-stage ce matin.
7: En seconde générale et technologique, 2 semaines de stage ont été mises en place en 2024, mais le gouvernement a annoncé envisager de remanier les stages en entreprise obligatoire des secondes donc, mais aussi des troisièmes. Ainsi, proposer à la place des stages des expériences plus courtes, notamment en groupe dans plusieurs structures. Ce changement intervient après la mort d'un lycéen sur son lieu de stage observation. Pour discuter de tous ces enjeux et problématiques qui en découlent, Mélanie Grillet-Drapeau, qui travaille à la Chambre des commerces et de l'industrie en charge de la jeunesse. Bonjour.
8: Bonjour.
7: Alors vous, qu'est-ce que vous pensez justement de ce remaniement en stage plus court ?
8: L'idée de toute façon, je pense, c'est l'immersion qui est intéressante, quelle que soit la durée. On voit bien que sur les mini-stages, on est entre 1 et 5 jours. Et quelle que soit la durée, c'est la motivation du jeune et la découverte du monde de l'entreprise qui est intéressante. Donc l'idée, c'est de vraiment rester et garder ce lien avec l'entreprise. Quelle que soit la durée, je pense qu'il faut impérativement garder ces structures d'accueil.
7: Vous pensez quand même que c'est mieux de faire plusieurs stages plus courts, mais un peu dans plusieurs entreprises, ou un gros stage dans une seule entreprise ?
8: Ça dépend clairement du projet du jeune, en fait. On voit que pour les plus jeunes, des stages plus courts sont probablement suffisants déjà pour découvrir le monde de l'entreprise, probablement suffisants pour l'entreprise, parce qu'un stage d'observation, c'est aussi la mobilisation des équipes en interne qui est nécessaire. Maintenant, selon des projets pour des lycéens où on a des projets professionnels qui commencent à être plus aboutis, peut-être que des stages d'une à deux semaines, là, cette fois-ci, prennent du sens pour bien découvrir le métier qui est poursuivi.
7: Et concrètement, à quoi servent ces stages ?
8: Alors, ils servent du côté du jeune à approfondir la connaissance du monde de la structure d'accueil, puisque je parle d'entreprise, mais on est aussi plus large, hein, association, administration, on est vraiment employeur, structure employeur au sens large. Donc c'est quoi finalement une structure qui peut employer des salariés ? C'est quoi le métier que j'avais en tête, le quotidien du métier que j'avais en tête ? Comment ça fonctionne une entreprise ? Il n'y a pas qu'un métier, il y en a plein, et je vais peut-être aller découvrir aussi dans ce cadre-là. Et puis côté entreprise, c'est tout l'intérêt de trouver des potentiels qui pourraient être des futurs salariés, des futurs alternants, des futurs apprentis qui pourront intégrer la structure parce qu'ils se seront fait repérer lors d'un stage d'observation.
7: Donc on l'a vu, des accidents, ça peut arriver. Qu'est-ce que vous mettez en place pour assurer la sécurité auprès des étudiants ?
8: Donc de toute façon, l'idée du stage d'observation, il porte bien son nom, hein, c'est qu'on reste sur une période d'observation dans l'entreprise. Dans les conventions mini-stages qui sont signées avec la CCI, il est bien évidemment rappelé les règles de sécurité applicables quand on accueille un stagiaire dans ce contexte-là. Et puis, on a des entreprises qui doivent préciser sur la convention de mini-stage les attributions qui vont être confiées aux jeunes pour qu'on puisse, nous, de notre côté, valider qu'il n'y ait pas d'enjeu en termes de risque pour la santé et la sécurité du jeune qui va s'immerger finalement dans la structure.
7: En tout, 2938 conventions signées en Vendée en 2025. Le département est le premier en France à fournir via la Chambre de commerce et de l'industrie des mini-stages, des stages de 1 à 5 jours, alors même si ici ces stages ne sont pas obligatoires. Dans le cursus scolaire des enfants, pourquoi est-ce que ces jeunes viennent vous voir et pourquoi est-ce qu'ils veulent faire ces stages non obligatoires ?
8: Alors on est vraiment sur une démarche volontaire, hein. Pour rappel, on est pendant les vacances scolaires, donc au lieu de rester tranquillement à la maison, on décide de faire une immersion dans l'entreprise. Bah pourquoi ? Parce qu'on est sur la construction d'un parcours d'orientation, et qui donc plus on va en découvrir le stage obligatoire en troisième, c'est un seul. Plus on va découvrir de métiers, plus potentiellement on va approfondir sa connaissance des différents métiers. Et puis l'idée, c'est aussi de pouvoir, pourquoi pas, se faire repérer par une structure qui demain pourrait m'accepter dans le cadre d'une alternance ou d'un apprentissage, une fois que j'aurais pu me présenter pendant quelques jours auprès d'eux.
7: Et pourquoi est-ce que la Vendée est donc numéro 1 partout en France ?
8: Alors la réponse simple, c'est le miracle vendéen à nouveau. Je crois que ça vient d'une campagne de communication assez active maintenant depuis plusieurs années. Des établissements scolaires, publics comme privés, qui jouent vraiment le jeu de la communication autour des mini-stages, en plus des stages obligatoires, d'une présence sur les forums d'orientation pour rappeler l'existence des mini-stages. Et puis une conscience aussi des jeunes et des familles sur le fait que pour mon dossier Parcoursup, pour mon orientation, plus j'aurai eu d'expérience en entreprise, plus peut-être mon dossier sera un petit peu différent de celui du voisin pour obtenir la filière dont j'ai envie.
7: Est-ce qu'il y a assez d'entreprises sur le territoire qui acceptent les stagiaires ? Par exemple, du coup, si la réforme me passe, ça veut dire qu'il y aura peut-être plus d'élèves qui cherchent plusieurs entreprises. Voilà, est-ce que vous n'avez pas peur que ça soit bouché ensuite ?
8: Alors, je ne suis pas du tout inquiète sur ce sujet-là. 2900 conventions signées, 2100 entreprises accueillantes. On a un potentiel qui est encore énorme si on faisait juste une multiplication par deux ou par trois. Et puis, sur le territoire vendéen, on a beaucoup de structures qui sont preneuses pour ouvrir leurs portes et accueillir des jeunes, un et plusieurs dans l'année. Donc, on a encore un très joli potentiel.
7: Et justement, quels sont les domaines qui sont plus demandés ?
8: Alors, sur l'année 2025, c'est plus de 800 métiers différents qui ont été observés par des jeunes dans le cadre des mini-stages. Mais sur le podium, on retrouve l'aménagement du paysage, on retrouve les métiers liés au service à la personne, on retrouve les métiers manuels, où là, on a besoin effectivement de se rendre compte concrètement de ce que c'est le métier pour pouvoir continuer à s'orienter ou pas, finalement, vers ces métiers-là.
7: Merci beaucoup, Mélanie Grillet-Drapeau, d'avoir répondu à nos questions.
8: Avec plaisir.
7: Vous travaillez à la Chambre de commerce et de l'industrie et vous êtes en charge de la jeunesse. La Vendée est aujourd'hui en tête face à l'échelle nationale pour la signature de mini-stages destinés aux jeunes. Même s'ils ne sont pas obligatoires, les stages de très courte durée de façon plus ponctuelle pourraient devenir la norme au sein des écoles. Le gouvernement compte remanier les stages de 3e et de 2e.
0: Merci Angelina Richard, c'était l'invité de la rédaction ce matin. Il est 7h46, prenons un temps de prière à la suite de ces pèlerins du 1er mai. Prions pour les vocations comme chaque début de semaine, aujourd'hui avec Maurice.
9: Chers amis, auditeurs de RCF Vendée, je vous propose de confier à notre Seigneur Jésus-Christ nos prêtres, nos séminaristes, nos jeunes en propédeutique et ceux qui discernent leur vocation au travers des cycles Saint Jean-Paul II et Sainte Thérèse de l'Enfant Jésus et de la Sainte Face, en sollicitant l'intercession du Saint Curé d'Ars. Au nom du Père, du Fils et du Saint-Esprit, ainsi soit-il. Nous, diocésains de Vendée, rendons grâce à notre Seigneur Jésus-Christ pour nos prêtres dévoués, qui, jour après jour, nous permettent l'accès à tous les sacrements qui nous font vivre en amitié avec le Christ. Nous rendons grâce pour nos séminaristes qui répondent à l'appel du Seigneur à lui consacrer toute leur vie pour le bien de toute l'Église, en particulier notre Église diocésaine. Nous confions nos jeunes en propédeutique en vue du sacerdoce ou d'une vocation religieuse, dont en particulier Jean et Victor qui suivent actuellement une retraite de 30 jours selon les exercices de Saint Ignace. Nous confions nos familles sans lesquelles il n'y aurait plus de vocation. Seigneur Jésus, guide et pasteur de ton peuple, tu as suscité en ton Église Saint Jean-Marie Vianney, curé d'Ars. Sois béni pour la sainteté de sa vie et l'admirable fécondité de son ministère. Avec une persévérance et une patience humble, il surmonta tous les obstacles sur les chemins du sacerdoce. Prêtre, il puisait dans la célébration eucharistique, l'adoration silencieuse et l'évangile, l'ardeur de sa charité pastorale et le dynamisme de son zèle apostolique. Par son intercession, touche le cœur des jeunes, qu'ils trouvent dans l'exemple de sa vie l'élan de marcher à ta suite avec le même courage sans regarder en arrière. Renouvelle le cœur des prêtres, qu'ils s'attachent à toi avec ferveur et profondeur, qu'ils édifient l'unité des communautés sur l'Eucharistie, la parole de Dieu, le pardon et dans la charité fraternelle. Affermis les familles chrétiennes, foyers de vie évangélique, qu'elles soutiennent en particulier ceux de leurs enfants que tu as appelés. Aujourd'hui encore, Seigneur, envoie des ouvriers à ta moisson pour que soit relevé le défi évangélique de notre temps. Amen. Et en ce mois de Marie, je vous propose de réciter un Ave Maria. Je vous salue Marie, pleine de grâce, le Seigneur est avec vous. Vous êtes bénie entre toutes les femmes, et Jésus, le fruit de vos entrailles, est béni. Sainte Marie, Mère de Dieu, priez pour nous, pauvres pécheurs, maintenant et à l'heure de notre mort. Amen.

0: Elle suffit, chantée par les Padres ce matin sur RCF Vendée. Merci à Maurice pour cette prière pour les vocations. On reviendra sur ce pèlerinage du 1er mai dans notre journal de 8h avec Fanny Brevet.
1: Le saint du jour, Isabelle Delaunay.
2: Bonjour, aujourd'hui nous fêtons les Sylvain et les Florian. Ancien officier retiré en Autriche, Saint Florian fut arrêté et noyé dans la rivière Enns en 304 pour avoir secouru des chrétiens emprisonnés. Il est le protecteur de l'Autriche où son culte est resté très vivant. Nous fêtons aussi Saint Sylvain, évêque de Gaza, mort martyr au IVe siècle avec 39 de ses compagnons. Condamnés aux mines sous Dioclétien, ils furent décapités. Et nous fêtons encore un saint du IVe siècle, Saint Grégoire l'Illuminateur, l'apôtre de l'Arménie. Membre de la famille royale, cousin et conseiller du roi qui ignorait que Grégoire était secrètement chrétien. Quand il l'apprit, il le mit pendant 15 longues années en prison. Mais quand le roi, atteint d'un mal épouvantable, fit appeler Grégoire qui le guérit, il se convertit, fut baptisé, lui et toute sa cour. Et ce fut ainsi que le christianisme devint religion d'État en Arménie, trois quarts de siècle avant de l'être dans l'Empire romain. Les Arméniens l'appellent Grégoire l'Illuminateur pour les avoir tirés des ténèbres et conduits à la lumière du Christ.
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0: Merci d'être avec nous ce matin sur RCF Vendée. Dans quelques minutes, on vous fait découvrir les coulisses du Printemps du Livre de Montaigu qui revient dès ce vendredi 8, 9 et 10 mai avec notamment une lecture musicale d'Olivia Ruiz. Elle va présenter son premier roman Bamos vendredi, donc 8 mai à 20h30. Elle sera demain sur l'antenne d'RCF Vendée pour nous en parler et on l'écoute tout de suite avec Le Sel.

0: Le sel, elle sera avec nous demain sur RCF Vendée, vendredi au printemps du livre de Montaigu. Un événement qu'on adore sur RCF Vendée. Avec Aubery Métro, on va découvrir les coulisses toute cette semaine.
1: C'est l'une des semaines préférées de l'équipe de RCF Vendée, celle du printemps du livre de Montaigu. Ça y est, on y est, ça démarre vendredi. Et pour vous faire découvrir le printemps un peu autrement, on va vous emmener dans les coulisses toute cette semaine. Vous allez découvrir comment sont accueillis les auteurs, comment est-ce qu'on fait pour les programmer. Et tout ça, eh bien pour que ça fonctionne bien, il faut un chef d'orchestre. Et ce chef d'orchestre, c'est vous, Frédéric Couturier, bonjour.
2: Bonjour Berry.
1: Vous êtes directeur de la culture à Terre de Montaigu. Concrètement, Frédéric, il faut combien de temps pour organiser un printemps du livre ? Celui-là, là, vous avez commencé à y penser quand ?
2: Un printemps du livre, aujourd'hui, compte tenu de l'ampleur de la manifestation, ça se travaille d'une année sur l'autre. C'est-à-dire qu'une édition est à peine terminée, qu'on démarre la construction de la suivante. Pourquoi ? Parce qu'il y a plus de 500 salons littéraires en France, que nous, on fait partie aujourd'hui, je dirais, du top 5-6 dans les salons français. Il existe malheureusement une espèce de concurrence, puisque les auteurs sont sollicités sur un même week-end par des salons différents. Donc il y a une combinaison, il y a une alchimie qui se crée, il y a des concessions qu'il faut faire, puisque les maisons d'édition sont sollicités de toutes parts, les auteurs sont sollicités aussi de toutes parts. Donc il faut mettre en avant nos arguments pour que les auteurs viennent à la rencontre du public sur Terre de Montaigu.
1: C'est quoi les arguments à la Vendéenne ?
2: Les arguments à la Vendéenne, je pense qu'on mise vraiment sur la convivialité, l'ambiance. Parce que ce qui nous caractérise vraiment, c'est cette atmosphère bienveillante, et j'assume complètement le terme de bienveillant, c'est cette atmosphère bienveillante entre les auteurs et les lecteurs. Vous savez, j'ai en tête des années où il a plu des cordes, où il y avait un vent à décorner les bœufs, des gens que j'avais été obligé de bloquer à l'extérieur du chapiteau parce que trop de monde sous le chapiteau, et je me suis dit bon, je vais passer les voir pour voir comment ils vont, et je m'attendais à me faire un petit peu secouer, en tout cas verbalement, et je suis tombé sur des gens qui m'ont dit qu'ils comprenaient tout à fait, que finalement ils étaient en week-end, ils n'étaient pas pressés, que ce qu'ils souhaitaient c'était pouvoir rencontrer les auteurs qu'ils admirent. Et là je me suis dit, les lecteurs sont des gens compréhensifs, intelligents, et ils savent ce qui finalement dans la vie est important ou pas.
1: C'est quoi votre plus beau souvenir, ou en tout cas le plus marquant là, quand j'appuie sur la boîte à souvenirs de votre cerveau, Frédéric Couturier, qui ressort sur ces nombreux printemps du livre que vous avez vécu ?
2: Alors oui, il y en a vraiment beaucoup. J'ai adoré la rencontre du public du Théâtre de Thalie avec Laurent Deutsch, qui m'avait fait beaucoup rire. Laurent Deutsch est un écrivain, historien, qui est plein d'anecdotes, qui a un sens de l'humour très exacerbé. Et il était allé à la rencontre effectivement du public, avait répondu aux questions en live des spectateurs. Et il avait été truculent comme il sait l'être. C'est Marc Lévy qui, sous ses aspects un petit peu froids, très calculateur quelque part, parce que je pense qu'il gère bien, il gère même très bien sa carrière, s'est laissé un peu prendre dans la folie du printemps, c'est-à-dire que il me demandait éventuellement de poser le temps de prendre une douche, et je lui disais, bah non, on enchaîne avec des rendez-vous, etc. Et je pense qu'il n'a pas l'habitude, parce que c'est une méga star aussi, il n'a pas l'habitude d'être un petit peu bousculé, donc je l'ai bousculé. Mais c'est la rencontre avec Nikos, qui était venu présenter son livre de photographie et de texte. C'est un auteur merveilleux qui accompagne d'ailleurs à l'écrit ses photographies qui sont sublimes, avec des textes qui le sont tout autant. Et Nikos, je marchais avec lui, et me racontant que finalement, il était animateur pour des raisons plus alimentaires, et que sa passion, s'il ne pouvait faire que cela, ça serait faire de la photographie. Donc voilà, ce sont des moments, ce sont des rencontres qui sont humaines, parce qu'en fait, le printemps du livre, c'est de l'humanité avant tout, c'est des rencontres entre personnes, et c'est ô combien important dans une société toute numérique comme celle dans laquelle nous sommes.
1: Et on va vous faire vivre ces rencontres tout au long de la semaine, et puis bien évidemment ce week-end, nous voir, parce qu'on va recevoir une cinquantaine d'auteurs pour nous aussi tenter de vous faire partager des moments uniques à travers ces livres. Merci beaucoup Frédéric Couturier d'avoir été avec nous. Demain, on sera avec l'une des programmatrices de ce festival.
0: Merci Aubery Métro, et toute cette semaine de coulisses est à retrouver sur notre

0: Ce matin, c'est calme et lumineux, mais cet après-midi, de l'orage, des nuages et de la pluie. Côté température, il fera jusqu'à 18 degrés. Le 1er mai, le diocèse de Luçon marchait et priait pour demander des vocations.
1: Oui, vendredi dernier avait lieu le pèlerinage annuel de prière pour les vocations. En ce jour de la Saint-Joseph artisan, 350 Vendéens, prêtres, religieux, couples, familles, scouts, sont partis le matin de l'église Saint-Hilaire de Mortagne en direction de la basilique de Saint-Laurent-sur-Sèvre. Le thème de cette année, famille et vocation. L'abbé Gonzague Delahaye est responsable du service des vocations du diocèse de Luçon.
2: Alors ce pèlerinage des vocations diocésain cette année, donc pour le 1er mai, est une occasion de se rassembler tous ensemble comme église diocésaine. Et la seule intention de prière recommandée par Jésus, c'est de prier le maître de la moisson pour qu'il envoie des ouvriers. Eh bien, on prend cette demande au sérieux et on consacre une journée pour la porter au nom de tout le diocèse cette année. Les familles sont le lieu où naissent et grandissent les personnes qui ensuite répondront à leur vocation, et particulièrement les familles chrétiennes. Et donc c'est vraiment dans la famille qu'on apprend à se donner, qu'on apprend à vivre la charité, qu'on apprend la vie en société. Et donc c'est aussi dans la famille qu'on apprend à se donner pour plus tard. Donc le but effectivement de cette année, tant pour le pèlerinage que pour le journal catholique en Vendée sur les vocations, eh bien, c'est de s'adresser un peu plus particulièrement aux familles, pour que, eh bien, elles se saisissent de cette question et puissent se nourrir à ce sujet.
1: Au programme de l'après-midi, sous le soleil, des ateliers et topos pour les enfants, une catéchèse de Mgr de Dinchin pour les adultes. Et pour finir, la messe réunissant plus de 700 fidèles autour de l'évêque dans la basilique. Pour les différents participants réunis à Saint-Laurent-sur-Sèvre, cette journée de prière est un moment important pour la vie du diocèse.
3: Alors, comme religieux, je pense que nous, on est invités toute l'année à prier tous les jours pour les vocations. Et donc, ça vient couronner un peu notre prière de participer à ce pèlerinage diocésain qui peut nous aider tous les fidèles à ancrer notre prière et à montrer qu'on n'est pas seul à prier pour les vocations, mais que tous les fidèles du diocèse et les religieux y participent.
4: Je trouve ça chouette parce que on est avec toutes les familles, les prêtres et les diacres de Vendée, donc ça a du sens parce qu'on est les premiers touchés après pour le choix de notre vocation dans pas si longtemps que ça, donc ça nous donne de beaux exemples à suivre par la suite.
5: On aime bien venir en famille, et c'est important aussi de témoigner auprès de nos enfants qu'il faut rendre grâce pour les prêtres. On a la chance dans notre diocèse de Vendée d'avoir des ordinations nombreuses. Et puis pour avoir des prêtres, on dit toujours qu'il n'y a pas assez de prêtres dans certaines paroisses, et il faut se donner les moyens et il faut prier, il faut demander au bon Dieu de nous envoyer des prêtres.
1: Et au terme de la messe, Mgr de Dinchin a béni 29 icônes destinées aux paroisses. Elles représentent le Sacré-Cœur de Jésus surmonté de l'invocation. Sacré-Cœur de Jésus, source des vocations, j'ai confiance en toi. Le docu-fiction La Passion de Sainte Jeanne d'Arc est diffusé ce soir à 20h au Ciné Triskel de Chalon. La projection sera suivie d'un échange organisé par la paroisse Saint-Charles de Foucault.
0: Des manifestations en Vendée le 1er mai pour défendre les droits des travailleurs.
1: La proposition de loi pour permettre aux salariés de travailler pendant ce jour férié était au cœur des discussions dans les cortèges. 60 personnes ont manifesté vendredi à Chalon, 100 au Sable d'Olonne, 150 à Fontenelle-Comte et 600 à La Roche-sur-Yon. Depuis quelques jours maintenant, des dizaines de méduses sont échouées sur la grande plage de Saint-Jean-de-Mont. Elles sont pour beaucoup en état de décomposition, mais pour autant il ne faut pas les toucher car elles peuvent toujours être urticantes. Ce phénomène n'est pas inédit. Au printemps, en cause les conditions météorologiques et les températures qui remontent. Hier, une centaine de personnes a participé au premier pique-nique citoyen organisé par la nouvelle équipe municipale de Chalon. L'occasion d'échanger avec les élus en place depuis un peu plus d'un mois.
0: 2938 conventions de stage signées en Vendée en 2025.
1: Le département est le premier de France à délivrer des mini-stages via la Chambre de commerce et d'industrie, suivi des territoires de Nantes et de Lyon. Ces mini-stages d'observation sont non obligatoires, d'une durée d'un à cinq jours pendant les vacances scolaires, et ce sont les élèves de 15 ans qui sont le plus représentés. Des chiffres qui s'expliquent par plusieurs facteurs. Mélanie Grelier-Drapeau est élue CCI en charge de la relation jeunesse.
6: Je crois que ça vient d'une campagne de communication assez active maintenant depuis plusieurs années. Des établissements scolaires, publics comme privés, qui jouent vraiment le jeu de la communication autour des mini-stages, d'une présence sur les forums d'orientation pour rappeler l'existence des mini-stages, et puis une conscience aussi des jeunes et des familles sur le fait que pour mon dossier Parcoursup, pour mon orientation, plus j'aurais eu d'expérience en entreprise, plus

0: peut-être mon dossier serait un petit peu différent de celui du voisin pour obtenir la filière dont j'ai envie. On est sur la construction d'un parcours d'orientation, et qui donc plus on va en découvrir, le stage obligatoire en troisième c'est un seul, plus on va découvrir de métiers et plus potentiellement on va approfondir sa connaissance des différents métiers. Et puis l'idée c'est aussi de pouvoir pourquoi pas se faire repérer par une structure qui demain pourrait m'accepter dans le cadre d'une alternance ou d'un apprentissage.
1: Et en tout, ce sont 2129 entreprises qui ont accueilli plusieurs stagiaires partout en Vendée en 2025.
2: Aujourd'hui et demain, ce sont les journées régionales de l'archéologie.
1: Oui, elles se déroulent à la salle de la Licorne au Sable d'Olonne avec pour thème « Ça ne manque pas de sel ». Ce lundi sera consacré à l'actualité de la recherche archéologique dans les Pays de la Loire avec diverses interventions, notamment sur les sites menacés par l'érosion littorale et les découvertes en milieu urbain. Et demain, un focus sera fait sur le littoral ligérien et plus particulièrement sur la production du sel, avec la visite des marais salants de l'île d'Olonne. Cet événement est gratuit en accès libre.
2: Et à 8h07 sur RCF Vendée, on passe aux résultats sportifs du week-end.
1: En basket, en play-down de Ligue féminine, nouvelle défaite de la Roche-sur-Yon battue par Toulouse 62-77. En élite 2, Chaland perd à Aix-Maurienne 98-88. En National 1 masculine, les Sables s'inclinent à Orchy 77-75. Football en National 2, match nul entre les Herbiers et Avranches 3-3, et entre La Roche et Granville 0-0. La Roche qui reste première de sa poule mais n'a plus qu'un point d'avance sur le deuxième, les Girondins de Bordeaux. Enfin, du handball en National 2 masculine, Pouzauges s'impose contre Rezé 35-30. Et Julie, vaut mieux prévoir les parapluies aujourd'hui?
2: Effectivement, surtout cet après-midi. Ce matin, on a un temps plutôt calme, lumineux, mais c'est dès la mi-journée qu'on va avoir des nuages qui vont s'imposer dans le ciel. On a un axe orageux qui va se dessiner dans le courant de l'après-midi, remonter du Pays de Fontenay-le-Comte vers la Gâtine. Pluie à l'ouest, là, il faut s'attendre à des passages pluvieux, mais en marge de ce système orageux. Et le temps sera plus calme si vous êtes au nord-ouest, mais ça restera couvert. Le vent basculera au nord-ouest au fil de la journée, il soufflera autour d'une trentaine de kilomètres heure. Pour les températures, c'est moins doux ce matin. On a des valeurs qui s'abaissent entre 6 et 9 degrés dans le bocage vendéen. Cet après-midi, comptez 16 à La Roche-sur-Yon ainsi qu'à Jarre-sur-Mer, 17 à Chaland et Sarre en bocage et 18 degrés à Vix. Et aujourd'hui, nous fêtons une bonne fête aux Sylvains ainsi qu'aux Florian.
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3: Il est 8h10, soyez les bienvenus sur RCF Notre-Dame. Vous pouvez nous suivre en direct sur la chaîne YouTube de Radio Notre-Dame. L'Europe se réchauffe deux fois plus vite que les autres continents. C'est le constat inquiétant de l'Observatoire Copernicus. La semaine dernière, ce service européen a publié son rapport annuel. Les faits sont têtus, notre planète brûle. On en parle ce matin, Clara.
4: Et vous en parlez justement avec votre invité Franck Lirzin, ingénieur des mines et polytechnicien. Il publie « Habiter un monde qui brûle », c'est aux éditions de l'Aube.
3: Bonjour Franck Lirzin.
5: Bonjour.
3: Merci beaucoup d'avoir accepté notre invitation ce matin. Nous n'avons jamais autant maltraité notre maison commune qu'en ces deux derniers siècles, écrivait le pape François dans Laudato Si. Est-ce particulièrement vrai en Europe ?
5: Alors, c'est vrai dans le monde entier, mais en particulier en Europe, et vous le disiez, puisque le continent européen se réchauffe deux fois plus vite que le reste du monde. Quand le reste du monde est à plus 1,4 degré, l'Europe est à 2,5 degrés, donc bien au-dessus. Et donc, c'est quelque chose qui interroge.
3: Mais pourquoi est-ce que l'Europe, particulièrement plus que les autres, si je me rappelle de mes cours de physique, on disait que le réchauffement climatique et le changement climatique concernaient tout le monde ?
5: Alors, tout le monde est concerné, mais il y a deux grands facteurs qui expliquent ce réchauffement accéléré. Il y a un premier élément qui est que plus on monte vers le nord et plus le réchauffement est rapide, parce qu'il y a moins de chaleur qui rentre, mais elle a plus de mal à s'évacuer.
3: Et comme l'Europe est particulièrement au nord, forcément ça concerne plus l'Europe, c'est ça ?
5: Exactement, et l'Arctique par exemple est à plus de 3 degrés de réchauffement actuellement. Donc ça c'est un premier facteur physique qui va expliquer cette accélération. Mais il y a un deuxième facteur qui est plus inattendu, qui est la baisse des aérosols. Alors les aérosols, c'est ces petites particules qui sont émises par la combustion, comme des poussières, ouais, et qui vont rester dans l'atmosphère. Et qui servent d'écran ou de masque au soleil. Et donc, pendant très longtemps, ils ont protégé l'Europe d'une partie des rayons du soleil. Et le fait, alors c'est une bonne nouvelle, puisqu'il y a moins d'aérosols, donc moins de pollution atmosphérique. Mais la contrepartie, c'est qu'il y a plus de soleil. Et donc, un réchauffement qui s'accélère. Donc, c'est quelque part, on est la victime de notre vertu.
3: Attendez, ça, c'est intéressant. C'est-à-dire qu'on est bien meilleur sur la non-pollution atmosphérique. Mais le problème, c'est que ça nous renvoie du réchauffement climatique.
5: Exactement. Donc l'Europe a été extrêmement vertueuse pour baisser cette pollution, ce qui est une très bonne nouvelle. Ouais. Donc il y a moins de combustion, moins de centrales à charbon, moins de
3: pollution par les véhicules, peut-être.
5: De véhicules, de transports maritimes sont plus efficaces. Donc c'est en soi une bonne nouvelle. Mais la contrepartie, effectivement, c'est moins de
3: protection du soleil. Mais est-ce que cela veut dire que si on continue ce caractère vertueux de notre pratique dans les transports, dans l'énergie, est-ce que ça veut dire qu'on va continuer à se réchauffer en Europe ?
5: Alors on va continuer de toute façon à se réchauffer, c'est sans doute là un ajustement si on peut dire, donc on peut espérer que cet effet-là après continue mais ne s'aggrave pas,
3: ouais.
5: Mais ça n'empêche pas les autres facteurs qui sont le réchauffement général de la planète qui va continuer en Europe comme dans le reste du monde.
3: En annonçant hier soir sa candidature à l'élection présidentielle, Jean-Luc Mélenchon a mis sur le même plan l'urgence climatique et la guerre que l'on connaît en Iran. Alors, indépendamment du sujet politique, Franck Lirzin, je voulais vous poser cette question. On s'en y l'importance de la crise climatique. Peut-on vraiment mettre les deux événements sur le même plan ?
5: Alors, la crise climatique, c'est un choc important, en fait, pour pas simplement pour le réchauffement ou ce qu'on ressent, mais aussi pour l'économie, parce que les conséquences du changement climatique, donc les canicules, les inondations, la sécheresse, ça va fragiliser l'économie, les bases de l'économie,
3: ouais,
5: les infrastructures électriques, et donc c'est effectivement un choc important pour l'Europe de long terme. Et donc, c'est effectivement un impact majeur.
3: Mais vous avez utilisé le mot long terme. On privilégie toujours et on priorise toujours le court terme au long terme.
5: Alors, il y a dans le changement climatique, il y a toujours des choses de court terme, ce qu'on peut vivre. Quand il y a une inondation, par exemple, on le vit quand on se réveille avec les pieds dans l'eau. Donc, ça peut être des choses immédiates. Et puis, il y a aussi toute cette ce travail un peu de sape de long terme qui va fragiliser l'économie et qui est équivalent à un choc économique. C'est la crise climatique, c'est équivalent à peu près à une grande crise économique, une grande récession par décennie. Et donc ça
3: sauf
5: va
3: que celle-ci, on peut l'anticiper. Contrairement aux crises économiques qui nous tombent dessus parfois sans qu'on sache très bien anticiper, celle-ci, Franck Lirzin, on en est à peu près certain.
5: Ça, on en est certain. On n'est pas toujours certain de l'ampleur, mais on sait que ça va s'aggraver. Donc effectivement, c'est tout l'enjeu d'anticiper,
3: ouais,
5: de s'adapter et d'être résilient pour faire en sorte que, pour limiter la casse face à ce choc.
3: Oui, parce que votre essai, Franck Lirzin, Habiter un monde qui brûle aux éditions de l'Aube, n'est pas une injonction morale. Vous proposez des solutions. Vous dites qu'on peut s'adapter. On va parler de l'eau, on va parler de l'énergie avec vous. Mais d'abord, parlons de ce qui a marché. Vous prenez l'exemple de Tokyo. À Tokyo, il y a eu un immeuble qui a été détruit pour laisser la brise marine pénétrer plus profondément dans les villes. Racontez-nous.
5: Alors, les villes sont vraiment aux premières loges du changement climatique. Tout ce qui concerne en particulier la chaleur, puisque c'est des espaces très minéraux, donc ils vont absorber la chaleur. C'est comme des radiateurs géants. Et donc, pour ramener de la fraîcheur dans les villes, il faut amener du vent qui va retirer cette chaleur. Et donc Tokyo, les Japonais qui sont très confrontés à ces sujets de canicule, ont fait ce choix un peu radical de supprimer, de détruire un immeuble qui bloquait la brise marine qui rentrait dans la ville pour aérer ce qui est la gare principale de Tokyo et faire baisser le thermomètre.
3: Ça a marché ?
5: Et ça a marché, oui.
3: Est-ce que Franck Lirzin, ça n'est pas très coûteux ce genre de choses-là ? On détruit quand même un bâtiment de 60 mètres de haut.
5: Alors, l'adaptation, ça peut être des petites mesures, hein, on en parlera sans doute, mais poser des volets, par exemple, contre la chaleur, c'est pas très coûteux. Ou ça peut effectivement être des travaux de beaucoup plus grande importance, qui peuvent être des constructions d'infrastructures, ouais. Ou les démolitions, et là, effectivement, qui coûtent beaucoup plus cher.
3: Franck Lirzin, le rapport Copernicus dont on parlait pointe que les glaciers alpins continuent de fondre à grande vitesse. Vous imaginez, vous, un monde où ils peuvent totalement disparaître ?
5: Ils vont disparaître en grande partie. On voit que ça se poursuit, alors que ce soit les glaciers continentaux, mais aussi les calottes glaciaires arctiques ou antarctiques. Ouais. Donc effectivement, c'est une tendance, c'est comme un paquebot qu'on a du mal à arrêter. Donc ça va au moins jusqu'à la fin du siècle continuer. Donc potentiellement, certains glaciers vont disparaître.
3: Quel est le consensus scientifique sur l'horizon ?
5: On pense qu'au moins jusqu'à la fin du siècle, le climat va continuer à se réchauffer. Au-delà, c'est difficile de faire des prédictions.
3: Ouais.
5: Mais comme on est sur une grande inertie dans le système. Même si on arrêtait aujourd'hui toutes nos émissions de gaz à effet de serre, le climat continuerait à se réchauffer encore dans les prochaines décennies.
3: Alors, on le voit au nord de la Loire, un peu partout, hein, il y a une certaine sécheresse en ce moment en France, malgré les inondations il y a depuis deux mois, il n'a quasiment pas plu. Alors, cette semaine, il va pleuvoir, nous disait Clara Bévilacqua tout à l'heure, donc peut-être que les choses vont se résorber. La sécheresse, ça, c'est un point tangible qu'on peut voir dès à présent du réchauffement climatique.
5: Oui, parce que le changement climatique va changer le rythme des pluies. Pas forcément la volumétrie, il pleut toujours autant, mais différemment. C'est plus concentré, c'est plus intense. Et donc, ça a cet aspect paradoxal d'avoir des pluies où d'un seul coup, il y a des inondations, on a l'impression qu'il pleut énormément.
3: Oui.
5: Et puis, finalement, il ne passe plus rien. Et cette eau qui tombe d'un seul coup, souvent, va glisser, ne va pas infiltrer les nappes. Et donc, va pas préparer non plus ensuite les moments de sécheresse. Et donc, on constate effectivement de plus en plus de sécheresse. On a vécu entre 2018, 2022, 2023, plusieurs années de sécheresse en Europe. Donc, c'est une réalité qui est déjà présente, avec derrière des restrictions d'eau, des conséquences pour l'agriculture, des conséquences aussi pour, par exemple, les centrales nucléaires qui ont besoin de l'eau pour se refroidir.
3: Et d'une eau froide.
5: Donc effectivement, c'est beaucoup de conséquences en cascade qui sont dues à ces sécheresses.
3: Et pour autant, vous dites que l'accès à l'eau va devenir un grand sujet. Pourquoi ? Parce qu'il y aura toujours cette eau qui tombe du ciel.
5: Alors l'eau, c'est vrai qu'en Europe, on n'y est pas très habitué, en tout cas dans l'Europe du Nord, parce que l'eau est abondante. Mais il va falloir s'habituer à l'idée qu'à certains moments de l'année, ou dans certaines zones d'Europe, au sud en particulier, elle soit moins fréquente. On a, sur ce que disait le rapport Copernicus, 70% des cours d'eau en Europe qui sont sous leur niveau moyen. Et donc, c'est une des preuves que la ressource hydrique, la ressource en eau, diminue petit à petit en Europe et devient moins accessible.
3: Nous sommes avec Franck Lirzin sur RCF Notre-Dame pour évoquer l'adaptation de notre monde à un monde justement qui brûle. Franck Lirzin, vous introduisez quelques notions, quelques concepts, notamment celui du minimax climat. De quoi s'agit-il ?
5: Alors, le minimax, c'est un concept, l'adaptation, de dire comment on peut s'adapter, puisqu'on sait à peu près ce qui va se passer. Mais des fois, c'est difficile de passer à l'action parce que il faut s'y mettre, parce que l'avenir est relativement incertain. Donc, le minimax, l'idée, c'est de se dire on ne peut pas tout adapter, ça coûterait trop cher, ce serait trop compliqué. Adaptons ce qui est le plus important, ce qui protège d'abord les populations les plus vulnérables.
3: C'est là, on priorise.
5: On priorise et on les protège par contre contre le risque maximal qui peut arriver. Donc par exemple, si vous avez une inondation, protéger contre une inondation, choisissons de s'adapter contre les inondations qui arrivent tous les 100 ans et non pas tous les ans, donc de façon un peu extrême. Pourquoi ? Deux raisons. La première, c'est que qui peut le plus peut le moins. Donc si on est protégé contre ce qui peut arriver de pire, on sera protégé contre les plus petites inondations et les plus petites canicules.
3: Ouais.
5: Et la deuxième raison, c'est que le changement climatique rend plus probable en fait ces événements extrêmes. Et ce qui était des crises centennales deviennent des fois des crises décennales. C'est-à-dire ce qui se passait tous les 100 ans arrive maintenant tous les ans.
3: Par exemple ?
5: C'est-à-dire que les des crues, en fait, il y a des crues qui sont très importantes, mais qui arrivent de façon peu fréquente. Et ce qu'on voit, c'est que dans certaines zones, je pense en Normandie par exemple, il y a des inondations qui sont beaucoup plus fréquentes que ce qu'on a connu par le passé. Pareil sur les canicules, il y a toujours eu des canicules, mais une fois par tous les 10 ans, qui duraient quelques jours. Et maintenant, ça dure plusieurs semaines. Elle commence beaucoup plus tôt. Donc, il y a beaucoup plus d'événements extrêmes qui arrivent.
3: Mais Franck Lirzin, le problème de ce Minimax Climat, c'est que ça doit coûter très cher. Il n'y a plus d'argent.
5: Alors, quand on priorise, justement, on va protéger. C'est tout l'intérêt de protéger ce qui est le plus critique contre ces événements les plus extrêmes. Donc c'est aussi une façon, effectivement, de gérer ce manque d'argent et d'aller mettre l'argent là où c'est vraiment le plus vital pour nous protéger.
3: Est-ce qu'on sait aujourd'hui mesurer le coût, par exemple, pour un pays comme la France, de l'adaptation au changement climatique ?
5: Alors, en Europe, en tout cas, le coût estimé par an qu'il faudrait mettre, c'est 40 milliards d'euros. Aujourd'hui, on en met 4 fois moins, peut-être 10 milliards. Donc, effectivement, on est bien en dessous de ce qu'il faudrait mettre. Mais on estime que quand on investit 1 euro dans l'adaptation, on économise 10 euros plus tard.
3: On ne sait pas quand c'est.
5: Mais on ne sait pas quand c'est, effectivement.
3: Franck Lirzin, on a parlé de l'eau. J'aimerais parler de l'énergie aussi avec vous. Le rapport Copernicus, publié la semaine dernière, souligne que les énergies renouvelables représentent désormais 46% de la production électrique européenne. C'est quand même bien, on est quand même bon en Europe, non ? 46%, c'est bien mieux que les autres continents.
5: Ah, c'est très très bien, donc c'est effectivement une des très bonnes nouvelles qui a été soulignée par le rapport Copernicus. De façon un peu ironique, si je puis dire, on voit que le fait qu'il y ait davantage de soleil aide aussi à ce que les énergies renouvelables soient plus efficaces. Et donc, effectivement, l'Europe est un continent vertueux et exemplaire sur ce sujet, donc ce qui aide aussi dans la lutte contre le réchauffement climatique.
3: Est-ce que si tous les autres continents étaient eux aussi plus vertueux, on équilibrerait la hausse du réchauffement climatique qu'on voit particulièrement en Europe ?
5: Alors, on la limiterait, évidemment, puisqu'il y aurait moins de réchauffement. Sans doute que l'Europe resterait, malgré tout, un des continents qui se réchauffe le plus rapidement. Mais on pourrait espérer ne pas dépasser certains seuils critiques au-delà desquels les choses deviennent beaucoup plus compliquées. Puisque plus on attend et plus les conséquences peuvent être graves et l'adaptation difficile.
3: On observe que certains pays n'arrivent même pas à s'entendre pour faire passer quelques navires dans un détroit qui fait quelques kilomètres de long. Comment les pays peuvent-ils s'entendre pour des mesures aussi conséquentes que l'adaptation au changement climatique, Franck Lirzin ?
5: Alors, on le voit, il y a beaucoup de choses très positives qui se passent dans le monde. Je pense en Indonésie, par exemple, où ils sont confrontés à l'élévation du niveau des mers. Et donc, ils se sont mobilisés, l'État, les citoyens, les collectivités, pour replanter des mangroves, par exemple, et sur des kilomètres de côtes. Et ça a permis non seulement de stabiliser les côtes et donc de se protéger contre le réchauffement climatique, mais aussi ça leur a permis de relancer leur activité de pêche et d'agriculture. Donc, c'est très vertueux. Donc, quand il y a une mobilisation collective, ça marche. Et donc, chacun peut y contribuer.
3: Mais vous parlez tout de même de risque existentiel. Il y a un risque pour l'existence de la civilisation humaine, pour vous ?
5: Il y a des risques importants, puisqu'il y a des événements extrêmes qui peuvent survenir, ce qu'on disait, des inondations ou des canicules intenses qui vont pouvoir faire disjoncter, par exemple, les systèmes électriques ou qui vont impacter l'agriculture.
3: Oui.
5: Et donc, en ce sens-là, oui, ça vient saper quelque part les bases de notre agriculture. En Europe, on est quelque part un peu plus protégé, puisqu'on est dans un climat modéré, mais il y a des pays, l'Inde par exemple, ou certaines parties d'Afrique, qui vont basculer dans des zones presque inhabitables, en fait, où certaines cultures ne sont plus possibles. Ou des risques pour la santé. Donc, en ce sens-là, oui, il y a des risques existentiels.
3: C'est vrai qu'on a parlé de l'eau, on a parlé d'énergie, mais on pourrait parler agriculture et système de santé. Au début de votre livre, il y a une petite dystopie où vous présentez notamment notre système de santé qui serait à bout de souffle, c'est le cas de le dire, à cause du changement climatique.
5: Alors, à bout de souffle, je ne sais pas sur le système de santé, mais effectivement, le système de santé va soigner des personnes qui vont être vulnérables, en particulier dans les moments, je pense aux périodes de canicule, puisque les personnes âgées ou les jeunes enfants sont beaucoup plus à risque face à la chaleur. Donc potentiellement, c'est ceux qui doivent être pris en charge par le système de santé, mais le système de santé qui lui-même est soumis à ce risque si, par exemple, il n'y a pas de climatisation et que lui-même, les hôpitaux, ne peuvent pas accueillir les personnes qui souffrent de chaleur parce qu'ils sont eux-mêmes trop chauds.
3: Franck Lierzin, il nous reste à peu près 1 minute 30. Est-ce que, justement, vous avez quelques propositions à faire très simples d'adaptation que tout un chacun peut déployer chez soi?
5: Alors oui, ça c'est chacun peut s'adapter. La première chose à faire, c'est de connaître les risques auxquels on est confronté. On a en chance en France d'avoir par exemple le portail Géorisque qui permet de savoir quels sont les risques que l'on a. Et on peut ensuite, à titre individuel, chacun peut agir. Des choses très simples sur la chaleur, mettre des volets par exemple, les laisser fermer l'été. C'est une mesure qui est très efficace contre les canicules, contre les inondations. Il y a des systèmes qu'on appelle des bâtards d'eau. C'est des systèmes qu'on met devant les portes pour empêcher l'eau de rentrer. C'est des choses qui ne sont pas très coûteuses, qui limitent beaucoup les dégâts, qui protègent et que chacun peut prendre.
3: L'alimentation aussi, ça peut jouer.
5: On peut aussi faire des choix effectivement d'alimentation qui vont aider.
3: Franck Lierzin, merci beaucoup d'être venu nous parler ce matin de notre adaptation au changement climatique. Habiter un monde qui brûle, s'adapter et apprendre à vivre avec le risque climatique. C'est publié aux éditions de l'Aube. Vous êtes polytechnicien, ingénieur des mines et vous êtes essayiste. Vous avez écrit, je crois, 2 autres livres, c'est ça avant. Allez, profitez-en, leur titre.
5: Comment ça s'appelle ? C'était Paris face au changement climatique. Donc c'est sur ce sujet de l'impact du climat sur Paris et sa banlieue. Et puis un autre livre sur Marseille. Voilà, l'histoire de Marseille et puis aussi des questions de la façon dont le climat
3: Paris,
5: a impacté
3: Paris, Marseille, le monde. Voilà vos livres, merci beaucoup Franck Lierzin. Donc habiter un monde qui brûle, à suivre la météo et puis on va retrouver le journal de Radio Vatican. On viendra notamment sur la journée mondiale de la liberté de la presse dans 3 minutes.
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3: La météo avec vous, Clara Bévilacqua.
10: C'est une journée sous la pluie qui s'annonce en Île-de-France. Une pluie fine qui va se transformer en averses orageuses dans l'après-midi, qui vont menacer jusque dans la nuit. Et ces averses vont faire chuter les températures. Comptez 14 degrés ce matin. La maximale sera de 20 dans la journée. Pierre, vous nous emmenez en Haute-Loire à Saint-Julien-Chapteuil.
3: Avez-vous acheté du muguet vendredi dernier, le 1er mai, Clara?
10: Non, on m'en a pas offert non plus.
3: Ah, ça c'est... voilà, une pensée pour monsieur. Chez un fleuriste, ouvert ou dans la rue? Donc la réponse est non. J'avais préparé la question suivante, présumant que la réponse était oui, mais c'est non. C'est une information que j'ai repérée sur notre site rcf.fr. RCF Lotoire était sur place vendredi dernier quand Sébastien Lecornu a débarqué à Saint-Julien-Chapteuil. C'est là qu'il a acheté son brin de muguet. Alors, ça fait longtemps que je ne vous avais pas bassiné avec les gentilés. Les habitants de Saint-Julien-Chapteuil, ce sont les capitoliens.
10: C'est joli.
3: Huit heures et demie, direction Rome pour une nouvelle édition du journal de Radio Vatican.
11: Regina Coeli du pape Léon XIV, le souverain pontife a rappelé hier aux fidèles que la foi pleinement vécue libère de l'angoisse, ouvre à la fraternité, fait de l'Église une maison pour tous. Le pape qui a défendu hier le travail des journalistes alors qu'était célébrée la journée mondiale de la liberté de la presse. Illustration ce matin sur le continent africain où les guerres et les régimes autoritaires pèsent sur la profession. C'est ce que nous dira le responsable de Reporters sans frontières pour l'Afrique subsaharienne. À la une de notre journal également, le Liban toujours pris dans la spirale de la guerre entre frappe israélienne et riposte du Hezbollah. Nous reviendrons également ce matin sur la première visite d'État du président français en Arménie. Et puis dans notre dossier, entretien ce matin avec Mgr Chomali, le vicaire du patriarcat latin de Jérusalem pour la Palestine. Il réagira à la récente lettre du cardinal Pizzaballa sur la vocation de la Terre Sainte aujourd'hui.
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11: Bonjour. Lors de la prière mariale du Regina Coeli récitée hier à midi, le pape, en méditant l'évangile de Saint Jean, a invité les fidèles à accueillir la promesse du Christ et à vivre dès aujourd'hui une foi qui libère de l'angoisse et ouvre à la fraternité, une foi qui fait de nos communautés, de l'Église, une maison ouverte pour où chacun a sa place, a-t-il précisé. Le compte-rendu est signé Myriam Sandounou.
13: Face à la mort, Jésus parle d'une maison très grande, celle de son Père et de notre Père, où il y a de la place pour tous. S'appuyant sur l'évangile du jour, selon saint Jean, Léon XIV a expliqué dans sa méditation que le Christ se décrit comme le serviteur qui prépare les chambres, afin que chaque frère et chaque sœur, en arrivant, trouve la sienne prête et se sente attendu depuis toujours et enfin retrouvé.
14: Abbiate fede, ci dice Gesù. Ecco il segreto.
13: Ayez la foi, nous dit Jésus, voilà le secret. Croyez en Dieu, croyez aussi en moi. Cet appel a été réitéré par le souverain pontife qui soutient que c'est précisément cette foi qui libère notre cœur de l'angoisse d'avoir et d'obtenir, de l'illusion de courir après une place prestigieuse pour avoir de la valeur. Chacun a déjà une valeur infinie dans le mystère de Dieu qui est la seule réalité véritable, a précisé le Saint-Père. En nous aimant les uns les autres comme Jésus nous a aimés, nous nous donnons cette conscience. C'est le commandement nouveau qui permet d'anticiper ainsi le ciel sur terre et de révéler à tous que la fraternité et la paix sont notre destin. Dans l'amour, en effet, chacun découvre qu'il est unique, a déclaré Léon XIV, implorant, pour conclure, l'intercession de la Vierge Marie afin que chaque communauté chrétienne soit une maison ouverte à tous et attentive à chacun.
14: Et attenta a ciascuno.
11: Un compte-rendu signé Myriam Sandounou. Et en ce mois marial, Léon XIV a aussi rappelé aux fidèles l'importance de prier le chapelet. Hier, 3 mai, était par ailleurs la journée mondiale de la liberté de la presse, décrétée par l'UNESCO. Et le pape a eu une pensée pour les nombreux journalistes et reporters victimes des guerres et de violences. Aujourd'hui, malheureusement, ce droit est souvent violé, parfois de manière flagrante, parfois cachée, a-t-il déploré. Sur le continent africain où nous vous emmenons ce matin, la situation se complique davantage pour les journalistes en raison des guerres, selon Sadibou Marong. Il est le directeur du bureau de Reporters sans frontières pour l'Afrique subsaharienne. De nombreux États ont par ailleurs choisi de criminaliser la profession, déplore-t-il, une impunité à laquelle il faut mettre fin.
15: Nous demandons aux États africains d'arrêter de criminaliser le journalisme. Les populations doivent pouvoir avoir accès à des informations de qualité qui viendraient de plusieurs sources journalistiques, par exemple, et après, elles pourraient se faire leur opinion. Nous pensons aussi que les États africains doivent un peu cesser, un peu de diviser un peu les médias entre eux, ou bien de prendre des mesures, parce qu'il y a beaucoup de pays où, de plus en plus, on se rend compte qu'il y a des médias qui sont favorables et d'autres qui ne le sont pas. On a vu aussi que des États africains, en tout cas des autorités politiques africaines, ont créé eux-mêmes leurs propres médias pour pouvoir continuer à être dominants sur l'espace de l'information. Ça, ce sont des aspects extraordinairement difficiles. Il faut un plaidoyer conséquent au niveau de la société civile pour pouvoir faire bouger les lignes et amener les États à respecter le droit à la liberté d'expression, y compris le droit à la liberté de la presse, la protection des journalistes, mettre en place des mécanismes nationaux de protection des journalistes, afin que les journalistes, à chaque fois qu'ils sont attaqués, puissent également un peu porter plainte, parce que c'est important de lutter contre l'impunité.
11: Sadibou Marong, directeur du bureau de RSF pour l'Afrique subsaharienne, interrogé par Myriam Sandounou. Un nouveau week-end meurtrier au Liban, le cessez-le-feu officiellement décrété le 16 avril n'est plus respecté par Israël et le Hezbollah dans tout le sud du pays. Le ministère libanais de la Santé a fait état de 20 morts ces dernières 24 heures, ce qui porte à au moins 60 le nombre de personnes tuées depuis samedi. Depuis deux mois et l'extension de la guerre au pays du Cèdre, le bilan est lourd, 2680 personnes tuées, plus de 8200 blessés et pour l'heure aucune solution politique en vue. Notre correspondant Paul Ralifé fait le point sur les derniers combats.
16: La puissance de feu déployée par l'armée israélienne et le Hezbollah dans le sud du Liban n'a pas faibli dimanche. Les avions et les drones israéliens ont mené des dizaines de raids meurtriers et l'artillerie a tiré des centaines d'obus contre une trentaine de localités dans tous les secteurs. Les bombardements les plus intenses ont visé le district de Nabatieh au nord du fleuve Litani, où l'armée israélienne a ordonné samedi et dimanche aux habitants de 20 villages d'évacuer leurs maisons. L'intensification de la violence intervient en réponse à l'utilisation à grande échelle par le Hezbollah depuis une semaine de drones FPV à fibre optique difficiles à détecter et à brouiller. Le Hezbollah non plus n'a pas chômé. Le parti chiite a revendiqué une douzaine d'attaques contre des positions et des véhicules de l'armée israélienne en plusieurs points du front. En parallèle aux opérations militaires, l'armée israélienne poursuit la destruction de bâtiments dans les localités libanaises. Après avoir détruit un couvent et une école chrétienne dans le village frontalier de Yaroun, les Israéliens ont démoli une Husseiniya, qui est un lieu de rassemblement religieux propre à la communauté chiite. Paul Khalife, Beyrouth, RFI pour Radio Vatican.
11: Et dans cette guerre qui déchire la région, le pape et le Saint-Siège ne cessent d'exhorter à une paix durable et un véritable dialogue. La condamnation de la guerre menée par les Américains en Iran par le pape a suscité l'ire de Donald Trump, vous le savez, le président américain allant jusqu'à attaquer directement le souverain pontife. Jeudi prochain, Washington dépêchera son secrétaire d'État au Vatican, Marco Rubio. Il y sera reçu par Léon XIV et rencontrera également le cardinal Pietro Parolin. Cette guerre au Moyen-Orient ramène toujours les projecteurs sur le détroit stratégique d'Ormuz, contrôlé par l'Iran et où transite 20% du pétrole mondial. Donald Trump qui annonçait hier soir que la marine américaine devait aider les navires bloqués à proximité du détroit passé à partir d'aujourd'hui. Une opération militaire qui doit impliquer plusieurs destroyers, lance-missiles, plus d'une centaine d'avions et 15 000 soldats américains. L'armée américaine sera attaquée si elle s'approche du détroit, vient de prévenir Téhéran. Le blocage d'Ormuz qui a des répercussions énormes jusqu'en Asie Pacifique s'inquiète aujourd'hui la première ministre japonaise, Sanae Takashi, lors d'une visite où elle est en Australie, visite d'État. L'Australie où se sont ouvertes lundi les travaux de la Commission royale d'enquête sur les attentats de Bondi Beach en pleine fête de Hanouka. Cet attentat antisémite avait fait mi-décembre 15 morts après les assauts d'un homme et de son fils. Le premier a été tué par la police, le second est détenu et poursuivi pour des crimes terroristes. Emmanuel Macron est arrivé hier soir à Yerevan pour une visite d'État de 3 jours en Arménie, sa première visite bilatérale dans ce pays. L'entourage du président français indique que l'objectif est d'approfondir la relation historique d'amitié qui lie la France à l'Arménie, et ce dans une région en pleine mutation depuis l'accord de paix de 2025 avec l'Azerbaïdjan qui a mis fin au conflit dans le Haut-Karabakh. Mais cette visite du président français qui intervient en marge de 2 sommets entre l'Arménie et l'Europe vise également à ancrer l'Arménie dans le camp occidental. Les précisions de Marie-Christine Bonzon.
17: À Erevan, Emmanuel Macron veut mettre l'accent sur l'approfondissement des relations entre la France et l'Arménie, le rapprochement de l'Arménie avec l'Union européenne et la dynamique de paix entre l'Arménie et l'Azerbaïdjan. Aujourd'hui, le président français sera reçu par le président Khatchatourian avec les autres chefs d'État et de gouvernement de la communauté politique européenne avant un sommet Arménie-Union européenne prévu demain. Dans le cadre bilatéral ou multilatéral, M. Macron poursuit le même objectif, celui d'attacher l'Arménie à l'Europe, à un moment où Nikol Pachinian, le Premier ministre arménien, envisage de déposer la candidature de son pays à l'Union européenne. Les deux hommes vont se rencontrer demain et signeront un accord bilatéral de partenariat stratégique qui comprendra notamment un renforcement de la coopération en matière de défense. Mais le rapprochement avec l'Europe reste entravé par les liens forts de la Russie avec une Arménie coincée dans le Caucase entre Europe et Asie et dotée de frontières communes avec l'Iran, la Géorgie, l'Azerbaïdjan et la Turquie. L'Arménie continue d'ailleurs de faire partie avec la Russie de l'organisation du traité de sécurité collective. Marie-Christine Bronzon pour Radio Vatican.
11: Un mot du climat avant de passer à notre dossier. L'Agence internationale de l'énergie rappelle ce lundi matin dans un nouveau rapport que les émissions de méthane liées aux énergies fossiles restent à des niveaux très élevés malgré les promesses de les réduire. L'agence qui préconise notamment la récupération de ce gaz gaspillé qui permettrait de renforcer la sécurité énergétique de nombreux pays. Le méthane qui est responsable d'environ 30% de la hausse de la température mondiale depuis la révolution industrielle. Il y a tout juste une semaine, le cardinal Pierre Battista Pizzaballa publiait une longue lettre pastorale à l'ensemble des fidèles du patriarcat de latin de Jérusalem qui couvre Israël, la Palestine et Gaza, la Jordanie et Chypre. Une lettre qui entend éclairer le fait d'être chrétien aujourd'hui après les attaques du 7 octobre et la guerre à Gaza. Ce document dense, divisé en trois parties, dresse un tableau presque clinique de la situation politique aussi bien à Gaza qu'en Cisjordanie. Il détaille aussi l'horizon qui s'ouvre pour les fidèles, celui de la Jérusalem céleste, et dresse également la liste des moyens pour y parvenir. Cette réflexion personnelle du patriarche latin se développe avec cette question sous-jacente. Que veut dire être chrétien dans un tel contexte? Ce matin, pour y répondre à cette question, nous avons interrogé Mgr William Chomaly, il est le vicaire du patriarcat latin pour la Palestine.
18: La première chose, ne pas avoir de préjugés, ne pas avoir une mémoire un peu empoisonnée qui pousse à la haine et à la violence, c'est accepter l'autre comme image de Dieu. Et actuellement, c'est un problème grave, car si chacun regarde l'autre comme un ennemi, avec hostilité, ça pousse à la guerre, à la vengeance. Donc il faut regarder l'autre avec un œil bienveillant, comme ayant l'image de Dieu, même s'il est différent de moi. C'est un problème essentiel, intéressant. Comment regarder l'autre?
19: Comment on peut dialoguer alors que, en fait, depuis nombre d'années maintenant, tout dialogue semble totalement impossible?
18: C'est vrai. Et le patriarche reconnaît que le dialogue est actuellement en crise. Mais il faut sortir de l'impasse du dialogue des élites. Et il faut passer au dialogue de la vie. Parce que, par exemple, dans nos écoles du patriarcat et dans les écoles chrétiennes où il y a environ 63 000 étudiants, plus que la moitié sont musulmans. Donc il y a un dialogue existentiel. Les étudiants étudient pendant 12 ans ensemble. Donc il faut dialoguer le dialogue de la vie. Dans les hôpitaux, les malades peuvent être musulmans, juifs et chrétiens. Ce sont de petits gestes, mais ils sont importants parce qu'il faut toujours commencer par de petits gestes. Récemment, on a commencé à dialoguer avec des rabbins libéraux qui sont ouverts, qui sont disposés à dialoguer avec les Palestiniens. Il faut commencer peut-être en parlant de la dignité humaine, parce que si on est convaincu que chaque personne humaine a une propre dignité égale à l'autre, on est déjà à un bon point. Il faut commencer par les choses communes, où nous sommes d'accord. Ensuite, lentement, quand il y a une atmosphère de confiance, on peut aller au point où il y a des divergences.
19: Alors en conclusion de ces lettres, le cardinal Pizzaballa dit « Nous ne pouvons pas faire tout cela tout seul, mais avec la joie de l'Évangile, nous y parviendrons. » La joie de l'Évangile, c'est la seule manière de tenir pour les chrétiens actuellement en Terre Sainte?
18: Oui, dans les moments difficiles, on a besoin d'une vertu très grande qui s'appelle l'espérance. Et l'espérance est basée sur la véracité des promesses divines. Dieu, quand il promet, il est sincère, il tient promesse. Donc, cette confiance dans la promesse divine nous donne l'espérance, et l'espérance donne la joie. Donc, c'est une joie fondée sur la vertu théologale de l'espérance. Comme les apôtres qui sont après l'ascension, ils ont vécu dans la joie. Ce n'est pas une joie superficielle, mais c'est une joie profonde, sachant que Dieu est fidèle et qu'il donnera ce dont nous aurons besoin. Il a donné l'Esprit Saint, et parmi les dons de l'Esprit Saint, nous savons qu'il y a l'amour, la paix et la joie.
19: Les fidèles du patriarcat latin de Jérusalem avaient besoin de ce message, de cette lettre pastorale en ce moment si précis?
18: Oui, ils en ont besoin parce que nous vivons des temps difficiles économiquement. L'avenir semble sombre avec toutes les attaques des colons contre les villages, les villes palestiniennes où il y a des musulmans et des chrétiens. Partout où nous allons, dans le journal de chaque jour, on parle de ces attaques, en plus de ce qui se passe à Gaza ou au sud du Liban. Donc les nouvelles ne sont pas rassurantes. Donc nous avons besoin de points de repère pour dire pourquoi nous ne devons pas désespérer. Donc cette lettre donne une réponse à notre question, pourquoi nous devons garder l'espérance.
11: Voilà, la vocation de l'Église en Terre Sainte et le dialogue nécessaire à la une de notre dossier ce matin. Interrogé par Xavier Sartre, Mgr William Chomaly, le vicaire du patriarcat latin de Jérusalem pour la Palestine, était l'invité de Radio Vatican.
2: Il est 8h45 sur RCF Vendée. Vous restez avec nous dans quelques minutes. On va méditer l'évangile du jour. C'est après votre dernière chance de jouer avec nous ce matin. Et notre cadeau, c'est un guide Petit Futé Vendée avec plein de bonnes adresses, dont celle de Linda Castagne qui était avec nous dans Et si on sortait ce matin, elle nous donnait des adresses de brunch en Vendée. 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Je suis une île accessible, sans prendre le bateau. Une route unique me relie au continent, mais elle disparaît sous l'eau à marée haute. Je suis célèbre pour mes paysages sauvages, mes marais salants et mes longues plages. Si vous avez la réponse à ce qui suis-je, vous prenez votre téléphone 02 51 44 15 60. Une île accessible, sans prendre le bateau. Une route unique qui disparaît sous l'eau et de jolis paysages sauvages. 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
2: On médite l'évangile de ce lundi sur RCF Vendée à bientôt 8h47. Cette semaine, nous sommes en compagnie de Stanislas Zagli, qui est responsable de la pastorale des jeunes dans notre diocèse. Et aujourd'hui, eh bien, c'est l'évangile selon Saint Jean, chapitre 14, les versets 21 à 26.

En ce temps-là, Jésus disait à ses disciples « Celui qui reçoit mes commandements et les garde, c'est celui-là qui m'aime. Et celui qui m'aime sera aimé de mon Père. Moi aussi je l'aimerai et je me manifesterai à lui. » Jude, non pas Judas l'Iscariote, lui demanda « Seigneur, que se passe-t-il? Est-ce à nous que tu vas te manifester et non pas au monde ?» Jésus lui répondit « Si quelqu'un m'aime, il gardera ma parole. Mon Père l'aimera, nous viendrons vers lui, et chez lui nous nous ferons une demeure. Celui qui ne m'aime pas ne garde pas mes paroles. Or, la parole que vous entendez n'est pas de moi. Elle est du Père qui m'a envoyé. Je vous parle ainsi tant que je demeure avec vous. Mais le Défenseur, l'Esprit Saint que le Père enverra en mon nom, lui vous enseignera tout, et il vous fera souvenir de tout ce que je vous ai dit.

Dans cet évangile, Jésus manifeste clairement sa soif d'amour vis-à-vis de ses disciples. Judas va le trahir. Il va être rejeté, torturé, humilié. Il va mourir d'une façon ignominieuse, accusé d'imposture par son peuple que Dieu a préparé depuis plusieurs siècles pour l'accueillir. Peu de temps avant d'être arrêté, Jésus livre à ses disciples ses derniers enseignements. En ce sens, les chapitres 13, 14, 15 et 16 et même 17 de l'Évangile selon saint Jean ont une importance particulière. C'est pourquoi nous les lisons pendant le temps pascal, pour nous préparer à la venue de l'Esprit-Saint à la Pentecôte. Celui qui reçoit mes commandements et les garde, c'est celui-là qui m'aime, et celui qui m'aime sera aimé de mon Père. Si facilement, nous pouvons mettre en second plan les commandements de Jésus. Mais quels sont-ils ? Aimer Dieu de toute sa force, de tout son cœur et de tout son esprit. Aimer son prochain comme soi-même. L'aimer comme Jésus l'aime. Ces commandements de la charité, au sens de l'amour divin, sont le cœur de l'enseignement de Jésus. Comme le dit l'hymne à la charité dans la première épître de saint Paul aux Corinthiens, « Si je n'ai pas la charité, je ne suis plus qu'airain qui sonne ou cymbale qui retentit. » Pratiquer ces commandements d'amour attire l'amour de Jésus sur nous. C'est sûr, Jésus est venu aimer et sauver tous les hommes et toutes les femmes. Mais il n'est pas insensible à ceux et celles qui l'aiment en retour. Le Verbe de Dieu s'est fait homme pour se faire plus proche de nous. Il est venu restaurer l'image de Dieu blessée en nous. Notre ressemblance avec Dieu se réalise en premier lieu dans cet amour dont nous devenons capables par sa grâce. « Celui qui m'aime sera aimé de mon Père. Moi aussi je l'aimerai et je me manifesterai à lui. » L'amour attire l'amour. Aimer Jésus nous fait entrer dans une nouvelle proximité avec lui. Il continue de nous aimer, certes, mais avec cette joie de voir ses disciples l'aimer en retour. La nouvelle alliance qu'il est venu sceller par son sang nous met face à Dieu qui s'est fait pauvre jusqu'à s'anéantir pour nous sur la croix, pour nous sauver. Cet amour incommensurable ouvre un abîme d'amour manifesté par le cri de soif de Jésus à la croix. Jésus n'est pas venu être adulé comme une idole ou un roi, mais il est venu proposer une alliance éternelle qui se réalise dans l'amour de personne à personne.

Notre Père, qui es aux cieux, que ton nom soit sanctifié, que ton règne vienne, que ta volonté soit faite sur la terre comme au ciel. Donne-nous aujourd'hui notre pain de ce jour. Pardonne-nous nos offenses comme nous pardonnons aussi à ceux qui nous ont offensés. Et ne nous laisse pas entrer en tentation, mais délivre-nous du mal. Car c'est à toi qu'appartiennent le règne, la puissance et la gloire, pour les siècles des siècles. Amen.

0: Saint-Esprit de Dieu, c'était Pauline Béthuel pour terminer ce matin Évangile et Vie. Stanislas Zaglier, responsable de la pastorale des jeunes dans notre diocèse de Luçon, nous a proposé un commentaire de l'Évangile du jour, Saint Jean chapitre 14, versets 21 à 26. Il est 8h57, vous restez avec nous plus que 3 minutes avant le prochain point sur l'actu en Vendée. 3 minutes que l'on va passer en parlant de la joie de la foi avec le père Thierry Barbeau depuis l'abbaye Saint-Pierre de Solesmes.
1: Bonjour chers amis, Saint Benoît place la joie au cœur de la vie chrétienne, à travers le chant de l'Alléluia pascal, qu'il fait souvent chanter par les moines, comme nous l'avons vu lors de notre dernier entretien. Pourquoi cela? Eh bien parce que cette joie est la joie de la foi en la résurrection de Jésus. Aussi la joie est-elle la note distinctive du chrétien. Cette joie n'est pas seulement le but de notre chemin de foi. Elle n'est pas réservée pour l'éternité. Elle est cette note qui accompagne tous les jours la vie du croyant. Au point que la joie nous signifie que nous sommes sur le bon chemin. Oui, la joie est pour le chrétien un critère de discernement. La joie qui accompagne telle ou telle de nos actions est le signe que nous donne l'Esprit Saint pour nous dire que nous pouvons nous engager dans cette direction en accomplissant ce qui nous inspire avec cette note de joie. C'est ce que nous enseigne Saint Benoît dans plusieurs passages de sa règle. Mais cela, évidemment, ne vaut pas uniquement pour les moines. Pour Saint Benoît, cette joie qui vient du Saint-Esprit doit accompagner la cèse du moine. Un effort que l'on se fixe, une attention particulière sur tel ou tel point de notre vie que nous souhaitons corriger, qui serait dépourvu de joie, serait le signe qu'elle n'est pas inspirée par Dieu et qu'elle ne pourra pas porter du fruit. Nous l'avons vu à propos des efforts particuliers du carême. Il est important pour Saint Benoît que chacun puisse offrir à Dieu ses bonnes résolutions avec la joie de l'Esprit-Saint, nous dit-il. Cette joie ne doit pas être confondue avec le plaisir. Elle n'est pas une joie passagère, une joie tapageuse, mais une joie durable et profonde. Une joie qui peut s'accompagner aussi de la souffrance. Cette joie est la joie de Dieu, qui est la joie de l'amour qui répond et se donne à l'amour. C'est à l'aune de cette joie, éprouvée au fond de notre cœur, que chacun d'entre nous peut reconnaître l'appel que Dieu lui adresse, peut reconnaître la mesure du don qui lui est accordé, et donc aussi la mesure de ses actes qu'il peut offrir, le rythme aussi de sa marche sur le chemin de la foi, sur ce chemin à la rencontre de Dieu qui sans cesse vient à nous. À très bientôt.
0: À très bientôt. Merci Père Thierry Barbeau d'avoir été avec nous depuis l'abbaye Saint-Pierre de Solesmes. Il est 9h sur RCF Vendée, le journal présenté par Fanny Brevet. Bonjour Fanny.
2: Bonjour Julie, bonjour à tous.
0: À la une de l'actu, le projet Liberté, bientôt lancé dans le détroit d'Ormuz.
2: Donald Trump affirme que la marine américaine va escorter dès ce matin des navires bloqués depuis 2 mois dans le Golfe. Plus de 300 personnes ont participé vendredi au pèlerinage diocésain pour les vocations à Saint-Laurent-sur-Sèvre. Il avait pour thème famille et vocation, on y revient dans ce journal. Les jeunes Vendéens champions de France des mini-stages en entreprise. Près de 3000 ont été signés l'an dernier dans le département. Et Julie l'a signé dans le département. Et Julie l'a...

0: d'avions, hélicoptères ainsi que 15 000 soldats annoncés par Washington. Réaction de l'Iran qui assure que toute interférence américaine dans le détroit d'Ormuz sera considérée comme une violation du cessez-le-feu en vigueur depuis près d'un mois. Le chef de la diplomatie américaine Marco Rubio confirme de son côté qu'il va se rendre dans les prochains jours, jeudi et vendredi, à Rome et au Vatican. Déplacement pour rencontrer le pape et tenter d'apaiser les tensions après les virulentes critiques de Donald Trump à l'encontre de Léon XIV, en particulier sur sa rhétorique vis-à-vis de la guerre au Moyen-Orient.
1: Et en conséquence de cette guerre, la flambée du prix du carburant.
0: Oui, les travailleurs grands rouleurs vont pouvoir demander leur indemnité carburant à partir du 27 mai. Les demandes seront à effectuer sur le site impots.gouv.fr. Une indemnité carburant réservée aux plus modestes, moins de 1 508 € par mois si vous êtes seul, moins de 3 800 € pour un couple avec un enfant. Il faut aussi faire 30 km aller-retour pour se rendre à son travail. Mais le gouvernement veut aussi demander des efforts aux distributeurs de carburant. Le ministre de l'économie, Roland Lescure, les reçoit ce matin à Bercy. Les compagnies aériennes seront, elles, reçues par le gouvernement mercredi. Il l'a officialisé hier. Jean-Luc Mélenchon est candidat pour la présidentielle 2027. Le leader de la France insoumise à 74 ans, c'est sa quatrième candidature.
1: Le 1er mai, le diocèse de Luçon marchait et priait pour demander des vocations.
0: Et vendredi dernier a eu lieu le pèlerinage annuel de prière pour les vocations. En ce jour de la Saint-Joseph artisan, 350 Vendéens, prêtres, religieux, couples, familles, scouts, sont partis le matin de l'église Saint-Hilaire de Mortagne en direction de la basilique de Saint-Laurent-sur-Sèvre. Le thème de cette année, famille et vocation. L'abbé Gonzague Delay est responsable du service des vocations du diocèse de Luçon.
2: Alors ce pèlerinage des vocations diocésains cette année, donc pour le 1er mai, est une occasion de se rassembler tous ensemble comme église diocésaine. Et la seule intention de prière recommandée par Jésus, c'est de prier le maître de la moisson pour qu'il envoie des ouvriers. Eh bien, on prend cette demande au sérieux et on consacre une journée pour la porter au nom de tout le diocèse cette année. Les familles sont le lieu où naissent et grandissent les personnes qui ensuite répondront à leur vocation, et particulièrement les familles chrétiennes. Et donc c'est vraiment dans la famille qu'on apprend à se donner, qu'on apprend à vivre la charité, qu'on apprend la vie en société. Et donc c'est aussi dans la famille qu'on apprend à se donner pour plus tard. Donc le but, effectivement, de cette année, tant pour le pèlerinage que pour le journal catholique en Vendée sur les vocations, eh bien, c'est de s'adresser un peu plus particulièrement aux familles, pour que, eh bien, elles se saisissent de cette question et puissent se nourrir à ce sujet.
0: Au programme de l'après-midi, sous le soleil, des ateliers et topos pour les enfants, une catéchèse de Monseigneur de Dinchin pour les adultes. Et pour finir, la messe réunissant plus de 700 fidèles autour de l'évêque dans la basilique. Pour les différents participants réunis à Saint-Laurent-sur-Sèvre, cette journée de prière est un moment important pour la vie du diocèse.
3: Alors, comme religieux, je pense que nous, on est invités toute l'année à prier tous les jours pour les vocations. Et donc, ça vient couronner un peu notre prière de participer à ce pèlerinage diocésain qui peut nous aider tous les fidèles à ancrer notre prière et à montrer qu'on n'est pas seul à prier pour les vocations, mais que tous les fidèles du diocèse et les religieux y participent.
4: Je trouve ça chouette parce que on est avec toutes les familles, les prêtres et les diacres de Vendée, donc ça a du sens parce que on est les premiers touchés après pour le choix de notre vocation dans pas si longtemps que ça, donc ça nous donne de beaux exemples à suivre par la suite.
5: On aime bien venir en famille et c'est important aussi de témoigner auprès de nos enfants qu'il faut rendre grâce pour les prêtres. On a la chance dans notre diocèse de Vendée d'avoir des ordinations nombreuses. Et puis pour avoir des prêtres, on dit toujours qu'il n'y a pas assez de prêtres dans certaines paroisses, et il faut se donner les moyens et il faut prier, il faut demander au bon Dieu de nous envoyer les prêtres.
0: Et au terme de la messe, Monseigneur de Dinchin a béni 29 icônes destinées aux paroisses. Elles représentent le Sacré-Cœur de Jésus, surmonté de l'invocation Sacré-Cœur de Jésus, source des vocations, j'ai confiance en toi.
1: Des manifestations en Vendée le 1er mai pour défendre les droits des travailleurs.
0: La proposition de loi pour permettre aux salariés de travailler pendant ce jour férié était au cœur des discussions dans les cortèges. 60 personnes ont manifesté vendredi à Châlons, 100 au Sable d'Olonne, 150 à Fontenay-le-Comte et 600 à La Roche-sur-Yon. Depuis quelques jours maintenant, des dizaines de méduses sont échouées sur la grande plage de Saint-Jean-de-Mont. Elles sont pour beaucoup en état de décomposition, mais pour autant, il ne faut pas les toucher car elles peuvent toujours être urticantes. Ce phénomène n'est pas inédit. Au printemps, en cause les conditions météorologiques et les températures qui remontent. Hier, une centaine de personnes a participé au premier pique-nique citoyen organisé par la nouvelle équipe l'équipe municipale de Challans l'occasion d'échanger avec les élus en place depuis un peu plus d'un

0: Moi.
1: 2938 conventions de stage signées en Vendée en 2025.
0: Le département est le premier de France à délivrer des mini-stages via la Chambre de commerce et d'industrie, suivi de Nantes et de Lyon. Ces mini-stages d'observation sont non obligatoires, d'une durée d'un à cinq jours pendant les vacances scolaires, et ce sont les élèves de 15 ans qui sont le plus représentés. Des chiffres qui s'expliquent par plusieurs facteurs. Mélanie Grenier-Drapeau est élue CCI en charge de la relation jeunesse.
2: Je crois que ça vient d'une campagne de communication assez active maintenant depuis plusieurs années. Des établissements scolaires, publics comme privés, qui jouent vraiment le jeu de la communication autour des mini-stages, d'une présence sur les forums d'orientation pour rappeler l'existence des mini-stages, et puis une conscience aussi des jeunes et des familles sur le fait que pour mon dossier Parcoursup, pour mon orientation, plus j'aurais eu d'expérience en entreprise, plus peut-être mon dossier serait un petit peu différent de celui du voisin pour obtenir la filière dont j'ai envie. On est sur la construction d'un parcours d'orientation, qui donc plus on va en découvrir, le stage obligatoire en troisième c'est un seul, plus on va découvrir de métiers, plus potentiellement on va approfondir sa connaissance des différents métiers. Et puis l'idée c'est aussi de pouvoir, pourquoi pas, se faire repérer par une structure qui demain pourrait m'accepter dans le cadre d'une alternance ou d'un apprentissage.
0: Et en tout, ce sont 2129 entreprises qui ont accueilli un ou plusieurs stagiaires partout en Vendée en 2025.
1: Aujourd'hui et demain, ce sont les journées régionales de l'archéologie.
0: Elles se déroulent salle de la Licorne au Sable d'Olonne avec pour thème « Ça ne manque pas de sel ». Ce lundi est consacré à l'actualité de la recherche archéologique dans les Pays de la Loire avec diverses interventions, notamment sur les sites menacés par l'érosion littorale et les découvertes en milieu urbain. Et demain, un focus sera fait sur le littoral ligérien et plus particulièrement sur la production du sel avec la visite des marais salants de l'île d'Olonne. Cet événement est gratuit en accès libre.
1: Et on termine ce journal avec les résultats sportifs du week-end.
0: Basket en play-down de Ligue féminine, nouvelle défaite de la Roche-sur-Yon battue par Toulouse, 62-77. En élite 2, Chaland perd à Aux-Maurienne, 98-88. En National 1 masculine, les Sables s'inclinent à Orchy, 77-75. Football en National 2, match nul entre les Herbiers et Avranches, 3-3, et entre La Roche et Granville, 0-0. La Roche qui reste première de sa poule, mais n'a plus qu'un point d'avance sur le deuxième, les Girondins de Bordeaux. Enfin, handball en National 2 masculine, Pouzauges s'impose contre Rezé 35-30. Et des orages pour aujourd'hui.
1: Mais oui, hein, ce matin, ça va être calme, assez lumineux. Mais dès la mi-journée, on a un ciel qui s'ennuage. Et cet axe orageux qui va se dessiner dans le courant de l'après-midi en remontera du pays de Fontenay vers la Gâtine. Puis, si vous êtes à l'ouest, là, ce sera plutôt un temps pluvieux, mais loin de ce système orageux. Et c'est plus calme au nord-ouest. Le vent, lui, basculera au nord-ouest d'une trentaine de kilomètres heure. Les températures, c'est plutôt moins doux que la semaine dernière. Ce matin, 6 à 9 degrés. Et cet après-midi, il fera 16 à La Roche-sur-Yon et Jarre-sur-Mer, 17 à Chaland ainsi qu'à Essar-en-Bocage et 18 à Vix. Aujourd'hui, nous fêtons les Sylvains et les Florians.
0: Et ça y est, notre jeu est fini. Est-ce qu'on a un gagnant ?
1: Eh oui, nous avons une gagnante ce matin pour ce guide Petit Futé Vendée que je vous proposais de remporter. Et je vous faisais un qui suis-je ? Je suis une île accessible sans prendre le bateau. Il y a une route unique qui me relie au continent, mais elle disparaît sous l'eau, à marée haute. Je suis célèbre notamment pour mes paysages sauvages, mes marais salants et mes longues plages. Vous vous en doutez, je sais que vous connaissiez la réponse. C'est bien l'île de Noirmoutier. Donc félicitations à Corinne qui nous écoute depuis Bouféré et qui a trouvé la bonne réponse. C'était tiré au sort. Vous allez remporter ce guide Petit Futé Vendée. C'est la fin de la matinale, on se retrouve à midi pour découvrir aujourd'hui la mise en place d'un projet Lazare, une colocation solidaire au Mans. Bonne journée à tous sur RCF.

0: Il est 9h10. Bienvenue sur RCF Notre-Dame dans le débat du jour. Merci à Pierre-Henri Paget qui faisait la réalisation de la matinale. Louis Dauphren, vous prenez le relais pour le débat du jour avec Antoine Colonna et Steven Samson.
1: Voilà, jusqu'à 10h tous les matins, ce débat du jour entre 9h donc et 10h pour aborder une sélection de sujets pris dans l'actualité. On vous retrouve demain à partir de 6h30, Pierre-Hugues Dubois. Merci.
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1: Une semaine qui s'ouvre et qui sera marquée notamment par la visite de Marco Rubio au Vatican. On va essayer de savoir ce qu'ils peuvent se dire avec les institutions de l'Église. Et bien sûr, la représentation américaine, sachant que J.D. Vance et le pape Léon XIV avaient déjà échangé par procuration, si l'on peut dire, sur un certain nombre de sujets pour marquer peut-être leur distance. On va voir comment ce sujet peut donc évoluer. On parlera également du détroit d'Ormuz et de savoir si les choses vont se profiler de manière un petit peu différente ou si ça va s'accentuer dans la mesure où la mer américaine sera attaquée si elle approche du détroit, nous dit l'Iran aujourd'hui. Et puis on ira regarder du côté du Technival. Vous savez, ces free parties, ces rodéos motorisés, ces activités quelque peu transgressives qui aujourd'hui se répandent, se multiplient, de savoir comment agir par rapport à ces phénomènes. Antoine Colonna et Steven Samson sont avec nous ce matin. Antoine Colonna, journaliste et consultant. Bonjour Antoine.
3: Bonjour Louis.
1: Steven Samson est écrivain américain d'expression française, ami de Paris et régulier sur notre antenne aussi. Bonjour Steven.
3: Bonjour Louis.
1: On va commencer donc par cette visite attendue de Marco Rubio qui va se rendre à Rome. Marco Rubio, secrétaire d'État américain, qui va se rendre dans les prochains jours au Vatican, où il va rencontrer le pape, après donc les virulentes critiques de Donald Trump contre Léon XIV. Une source du Vatican a confirmé hier les informations concernant cette entrevue, qui, selon des médias italiens, est programmée pour jeudi, qui a pour objectif de tenter de dégeler les relations bilatérales. Donc, qu'y a-t-il à faire entre les deux hommes, ou plutôt entre les deux États, les États-Unis et le pape, qui, rappelons-le, est un pape américain? Comment voyez-vous les choses, Steven?
3: C'est drôle, ça me fait penser à en 1960, Kennedy, qui est devenu le premier président catholique américain, mais c'était très mal vu à l'époque. On se demandait s'il pouvait vraiment être élu. D'ailleurs, il a percé dans les primaires de la Virginie occidentale contre Humphrey, parce que la Virginie occidentale, c'est un État très protestant. Et c'était vraiment le test. Si Kennedy arrivait à gagner cette primaire-là, il avait des chances et il a battu Humphrey. Mais il était très critiqué parce qu'on disait qu'il serait inféodé au pape. Les Américains disaient, ou les conservateurs disaient, il serait vraiment un peu l'émissaire du pape, le soldat du pape aux États-Unis. Et il a finalement réussi à battre cette crainte. Il avait une sorte d'interrogation à Houston devant un conseil de, je crois que c'était des pasteurs protestants, baptistes, ou je ne sais pas quelle confession protestante. Et il a convaincu, c'est une sorte de jury, hein. Il était sur les défenses. Il expliquait que non, il était indépendant et qu'il était capable d'agir dans les intérêts des États-Unis. Il n'allait pas prendre ses ordres à Rome. Et quand je vois Rubio, ça me fait un peu de la peine pour lui, parce que quand même, il est catholique pratiquant. Et d'une certaine mesure, il a plus de fidélité. S'il doit vraiment être fidèle à lui-même, il a plus d'obligations morales, si on veut, envers le pape qu'envers Trump. Donc, quand il va faire, je l'envie pas, j'aimerais pas être à sa place. J'ai pas vraiment une réponse.
1: C'est Donald Trump qui l'envoie?
3: Oui, je crois. Et le fait qu'il soit, bon, il est secrétaire d'État, donc c'est normal dans ses fonctions, mais quand même, le fait qu'il soit catholique, c'est pas anodin dans ce choix.
1: Quand on dit dégeler les choses, Antoine Colonna, qu'est-ce que ça veut dire?
4: Bah, ça veut dire, si on rappelle un petit peu la séquence qui s'est produite entre Léon XIV, qui a ouvert le feu en critiquant Trump. Évidemment, on a remarqué que Trump était un petit peu susceptible et qu'il n'aimait pas être critiqué. Il faut ajouter aussi, dans la visite de Rubio, qu'au-delà du Vatican, il se rendra avec M. Tajani, donc le ministère des Affaires étrangères italienne, puisque Mme Meloni aussi avait pris la défense du pape, alors que Mme Meloni est connue pour être un soutien en Europe de Trump. Elle avait toujours une ligne assez claire là-dessus. Et donc, c'est au-delà du Vatican et de l'État du Vatican, du monde catholique, c'est aussi l'Italie, avec laquelle il faut réparer un petit peu la relation. Ce n'est pas très inquiétant pour les États-Unis, ils ont beaucoup de leviers, donc ce n'est pas une visite compliquée. Pour revenir sur Rubio lui-même, Rubio a des intentions présidentielles également. Ça pourrait être peut-être le deuxième président, non, le troisième, puisque Biden l'était,
3: oui.
4: Catholique. Ça serait le premier latino. Donc, pour l'électorat américain catholique qui est de plus en plus puissant, cette visite aussi va être scrutée, c'est certain.
1: Mais on suppose que si une telle visite a lieu, c'est que Donald Trump, son entourage, ont mesuré les effets négatifs que l'échange entre le pape et Donald Trump a pu produire, ont pu produire sur l'électorat et sur, sur l'opinion américaine. Il y a sans doute cette idée-là. Vous avez des retours de ce type, Steven ?
3: Non, parce que je n'ai pas vraiment beaucoup d'amis. MAGA, oui, c'est ça. Non, MAGA. MAGA, j'ai quelques amis qui me disent sotto voce qui votent Trump. D'ailleurs, ils ont voté Trump pour la première fois en 2024. Ils n'ont pas fait dans les deux élections précédentes. Et c'est intéressant. C'est un peu comme ici, il y a des gens qui votent RN, mais qui ne le disent pas. Et aux États-Unis, il y a des gens qui votent Trump et qui ne le disent pas. Je pense à des amis new-yorkais. Donc, mais ils ne sont pas MAGA.

0: vote pour d'autres raisons. Donc, j'ai pas vraiment les imagas, donc j'ai pas cette perspective, ce retour. Mais je pense que c'est la publicité, c'est la com. Hein. Mais qu'est-ce qu'il peut faire? Il y aurait des photos de Rubio en train de embrasser la main du pape et des choses comme ça. Mais de toute façon, la politique, c'est beaucoup la communication aujourd'hui. Mais qu'est-ce qu'il peut faire concrètement? Il n'y a pas vraiment les enjeux, de toute façon, entre le Vatican et les États-Unis. C'est plutôt une question...
1: Il n'y a pas d'enjeux.
0: Il n'y a pas d'enjeu économique, dites-moi, Antoine, si je me trompe, mais ce n'est pas comme il ne va pas faire des tarifs sur les importations du Vatican. Donc,
1: non, ça c'est sûr.
0: Donc, c'est une question...
1: Les droits de douane sur les...
0: Voilà.
1: Les habits du Vatican, non.
0: Il va peut-être dire des choses en coulisses. Est-ce que tu peux aller un peu plus doucement? Mais la question de Meloni, à la limite, c'est plus intéressante que la question du pape, parce que il y a les enjeux. Et derrière, elle s'est prononcée contre Trump, mais elle avait un prononcement un peu ambigu où elle disait qu'elle était contre les tyrans, et puis il y avait la pression de la gauche, de la centre-gauche, et donc elle était obligée, une demi-journée plus tard, de se prononcer explicitement contre Trump. Mais ça craint plus pour Trump, parce qu'il est en train de brûler tous les ponts, et ça... Je ne sais pas où ça va mener, mais je pense que c'est pas bien pour les États-Unis d'ailleurs.
1: On a l'impression que J.D. Vance ou Marco Rubio doivent, en quelque sorte, jouer les pompiers après une communication de Donald Trump qui est quelque peu erratique. Parce que que peut-on réparer une fois qu'on a dit, par exemple, ça figure parmi les propos qu'on en a déjà entendus sur le pape prononcé par Donald Trump, qui l'a qualifié de faible face à la criminalité, de nul en politique étrangère. Mais une fois qu'on a dit ça, qu'est-ce qu'on peut dire pour essayer de réparer ou pour essayer de... Bah oui, de réparer tout simplement. On va donc déjuger le président américain. Ils vont déjuger le président américain?
2: Non, je pense qu'ils vont pas. Ils peuvent pas le faire, parce que s'ils font ça, ils prennent parti. Donc ils sont fired, comme les Trump, mais virés immédiatement. Ça, c'est pas possible. En revanche, ils peuvent, et c'est ce que font les diplomates, envoyer des signaux, dire, vous savez, le patron est fatigué, faut pas le challenger là-dessus, il faut être plus souple. Non.
1: Enfin, le pape ne va pas se laisser prendre par ce genre
2: bien
1: de discours.
2: Bien sûr, mais pour dire, c'est pas grave, il a ses nerfs. Enfin, je pense que ça va être un peu comme ça. En revanche, sur le côté militaire, l'Italie est un pont pour l'armée américaine, et la base de Naples en particulier, pour la marine américaine. Il y a des bases aériennes importantes. Donc, il y a, au moment de la passe d'armes entre le pape et Trump, Meloni avait fait quelque chose d'un peu surprenant. Elle avait fait interdire le passage des avions américains sur la base de Sicile. Alors, c'était pas dans les accords, donc c'était très subtil, c'était très florentin. Mais c'était une première, je pense, depuis les années 80, où c'était Craxi qui avait interdit le survol des qui était centre-gauche, des avions américains.
1: Bettino Craxi, ouais, à l'époque.
2: Ouais.
1: Donc marque d'indépendance, en fait.
2: C'est une marque d'indépendance. Et on a aussi suivi la séquence avec Merz en Allemagne, où le chancelier allemand s'en est pris lundi dernier à la politique américaine, celle de Trump. Mais si vous regardez bien ce qu'il a dit, il a étendu, en fait, à l'Afghanistan et à l'Irak précédemment, donc c'est pas que Trump. Et il dit, il n'y a pas de suivi dans la politique américaine. On déclenche des guerres et on ne sait pas comment on en sort. Donc cette espèce de lassitude des Européens qui peut s'exprimer maintenant que vous avez à Washington quelqu'un qui n'est pas de la même famille politique, finalement, que l'était un Biden ou un Obama, finalement, ou même un Bush, d'une certaine manière. Là, il y a un vrai divorce qui s'installe, et peut-être qu'il y a cette question chez Rubio de savoir comment faire avec les Italiens, où les Italiens vont-ils partir. Je crois qu'il doit sonder un petit peu ce que va lui dire Tajani, le ministre des Affaires étrangères italien. Il y a une recomposition très forte en ce moment, avec des enjeux qui sont bien sûr l'Iran, parce que l'économie italienne, comme la française d'ailleurs, mais l'économie allemande aussi, tout le monde souffre en fait de cette crise déclenchée un petit peu sans calendrier précis. Ça pose une incertitude sur les marchés qui est considérable, et pour les prix à la pompe, et ça coûtera peut-être l'élection des mid-termes à Trump qui viennent à l'automne prochain.
1: En tout cas, justement, si on résume sur cette rencontre qui n'a pas encore lieu, bien sûr,
2: jeudi,
1: entre Marco Rubio et le pape Léon XIV, on peut, si on vous suit, Antoine Colonna, considérer qu'il va adresser un message à l'Italie, à l'Europe entière, et que parler au pape, c'est un petit peu parler peut-être à ce continent européen aussi à travers lui.
2: Oui, il y a un message.
1: On verra quel message sera communiquer à ce moment-là, Stephen.
0: Oui. Le truc, c'est que même s'il livre un message

0: conciliant et de paix. Trump, il est tellement imprévisible qu'aujourd'hui, on n'a pas confiance. Ça veut dire aujourd'hui, mais dans une semaine ou dans un mois, c'est autre chose.
1: La diplomatie, elle tourne.
0: Oui, ça n'a pas la même force qu'avant.
1: Alors justement, si on se projette un petit peu sur ce conflit contre l'Iran, on a du mal aussi à distinguer ce qui en constitue des lignes quelque peu cohérentes, puisque d'un côté, on a Donald Trump qui parle de discussions très positives avec l'Iran, qui annonce une opération donc à partir d'aujourd'hui pour débloquer des navires coincés depuis 2 mois dans le Golfe. Et puis en retour, on a l'Iran qui dit au contraire, si la marine américaine arrive dans ce détroit d'Ormuz, eh bien elle sera attaquée si elle tente de s'approcher du détroit après l'annonce donc de Donald Trump de cette opération de déblocage. Donc là, on parle de déblocage, mais en fait tout est bloqué, non, Antoine Colonna, entre l'Iran et les États-Unis.
2: Tout est bloqué suivant le pavillon que le bateau aborde, c'est-à-dire que vous avez deux blocages, vous avez le blocage iranien immédiatement à la sortie, et puis il y a un second barrage, en fait c'est plutôt des barrages que des blocages, filtrants, où vous avez après la marine américaine qui va contrôler, ah tiens, tel pétrolier, est-ce qu'on l'arrête, est-ce qu'on l'arrête pas, est-ce que c'est iranien, où est-ce qu'il va, est-ce que c'est un chinois, alors là on fait plus attention, est-ce que c'est un russe, enfin, donc la réalité c'est qu'il y a du pétrole qui circule, évidemment beaucoup moins qu'avant, et pour une raison qui est aussi assez logique, c'est que maintenant il y a des mines dans le détroit d'Ormuz. Et donc, il y a des canaux que seule la marine iranienne connaît. Sur la question de est-ce que la marine américaine va pénétrer dans le Golfe Persique ? C'est très dangereux, évidemment, parce que non seulement il y a des missiles iraniens qui peuvent arriver, mais aussi il y a des drones sous-marins, il y a tout ce qu'il faut pour couler des bateaux qui coûtent très cher avec des drones qui coûtent pas cher, ça tout le monde le sait. Autre point, et ça nous ramène à l'Europe, à Merz et à l'Italie, L'un des points d'achoppement entre la politique européenne et celle de Trump, c'est que Trump reproche aux Européens de l'avoir laissé tomber en Iran, en disant « L'OTAN sert à quoi ? Où êtes-vous ? J'y vais tout seul, c'est moi qui fais le sale boulot pour vous tous, alors que c'est moi qui me bats contre une théocratie violente, etc. Et vous faites les petits canards. »
1: Oui, il s'étonne de ne pas être suivi.
2: C'est ça. Il s'étonne et puis voilà, il en prend aussi avantage pour une recomposition, parce qu'ils vont remodeler les choses aussi.
1: Sur
2: l'Allemagne, ils ont menacé, il va le faire d'ailleurs, d'enlever 5000 hommes, ce qui est 5000 sur à peu près 40 000 qui sont déployés aujourd'hui en Allemagne, ce qui est en réalité revenir à ce qu'il y avait en 2022 avant la crise en Ukraine. Donc c'est pas dramatique. Il y a plus important, c'est l'augmentation des droits de douane sur les voitures. Et alors ça, c'est peut-être une bonne nouvelle pour la paix, c'est de renoncer à remettre des missiles intercontinentaux en Allemagne. Ce qui fait d'Allemagne une cible sur le continent pour tout le monde, pour les Russes, pour les Chinois. Enfin, s'il y a un conflit, l'Allemagne devenait un endroit où pouvait pleuvoir.
0: Mais les Américains renoncent à remettre. Oui, mais les Allemands, ils en pensent quoi
2: de ça ? Ils n'ont rien à penser, c'est des missiles américains. Donc, ce que disent les Allemands, c'est il faut faire plus d'Europe, il faut dépenser plus d'argent dans la défense, etc. Certains Allemands disent qu'il faut se rapprocher des Britanniques, d'autres des Français, c'est un peu compliqué. Et puis l'Allemagne est très mal partie pour refaire une défense européenne. Ils ont des ambitions très importantes d'être la première armée européenne d'ici 2029. Mais l'armée allemande n'a pas de matériel en quantité solide. Elle n'a pas de démographie pour avoir des soldats. Alors elle essaye de recruter dans les Balkans, une espèce de mercenaires. C'est très compliqué pour les Allemands.
1: Mais les Allemands n'envisagent pas de s'engager de toute façon derrière Trump dans ce conflit iranien.
2: Iranien, non. Mais ils veulent peser sur la vraie marge de développement de l'Allemagne, depuis toujours, c'est sa politique à l'est de l'Europe. Donc pour les Allemands, pour les stratèges allemands, le conflit iranien est aussi scandaleux parce que ça fait oublier complètement l'Ukraine. Or, l'Allemagne veut peser sur ce qui se passe en Ukraine.
1: Il y a une sorte de concurrence émotive et narrative entre l'Ukraine et l'Iran.
2: Et industrielle.
0: Concernant le blocage américain sur le détroit d'Ormuz, les Américains, ils ont retiré à une de leurs porte-avions en faveur de Cuba. Et donc, parce que maintenant, Trump menace le Cuba en plus, il n'avait pas assez de francs. Donc, qu'est-ce que ça fait pour l'équilibre, le report de force dans l'étroit d'Ormuz? Les Américains, ils vont être moins convaincants, non, dans leur menace. Ils ont une présence militaire inférieure que par...
2: Plus réduite,
0: mais...
2: Je ne suis pas certain que la présence des porte-avions... Je crois qu'il y a deux groupes aéronavals en ce moment dans la région. Un a dû revenir effectivement...

0: côté américain. Parce que ça faisait peut-être 12 mois ou 13 mois qu'il était en mer. Donc c'est une catastrophe même pour les marins. Il y avait des problèmes à bord. Bon, donc il fallait absolument le rapatrier. Alors peut-être qu'on menace Cuba pour dire, tiens, on ramène le porte-avions, mais ça permet de faire des rotations plus simples avec la Terre. Maintenant, la puissance de feu américaine sur l'Iran, elle est absolument totale. Ils ont déjà...
1: Mais total, qu'est-ce que ça veut dire?
0: Ça veut dire qu'ils ont frappé considérablement. Pour vous donner une idée, en 4 semaines a été tiré en munitions ce qu'on a tiré en 4 ans en Ukraine. 4 semaines, 4 ans. C'est considérable. Pourquoi ça ne fonctionne pas, c'est parce qu'il y a deux choses. Un, l'Iran est préparé de longue date. L'Iran, c'est aussi une montagne avec des tunnels. Donc tous les missiles les plus perfectionnés sont cachés dans des bunkers, dans des montagnes. Enfin, c'est inextricable. D'où le scénario d'envoyer des hommes au sol. Mais ça serait un Afghanistan fois 1000. C'est pas Afghanistan, ce serait une blague à côté.
1: Et donc ça, aujourd'hui, on peut dire que cette politique-là, même si on a tiré énormément de missiles, beaucoup plus qu'en Ukraine, ça ne veut pas dire que ça amène le régime à l'asphyxie totale. Parce que d'un côté, on a justement un ministre de Donald Trump, c'est Trevor Scott, qui est ministre au Trésor, qui s'appelle Scott Bessent, qui dit que les États-Unis asphyxient l'économie iranienne. Mais comment peut-on l'évaluer, ça?
0: Ben, l'asphyxie, c'est parce qu'évidemment, il y a moins de pétrolier qui passe. C'est la seule ressource iranienne. Maintenant, il y a une aide qui transite sans doute par la Chine, etc. Donc, mais l'économie iranienne n'existe plus. Enfin, c'est une économie d'autarcie.
1: Mais c'est un pays qui peut durer encore longtemps.
0: Mais c'est un pays qui peut durer longtemps.
1: Il y a un régime qui peut surtout durer longtemps.
0: Ils ont vécu malheureusement la guerre Iran-Irak. Ça leur a coûté plusieurs millions de morts. Et ils ont une résilience qui est considérable.
1: Antoine Colonna, Steven Samson. On va se retrouver dans quelques instants, juste après les infos de 9h30, dans ce débat du jour autour de toutes les interrogations qui sont les nôtres aujourd'hui, en particulier sur l'Iran et ce conflit qui continue. A tout de suite après les infos de Clara Bevilacqua à 9h30.
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1: À 9h30, un point sur l'info. Clara Bevilacqua, bonjour.
6: Bonjour Louis, bonjour à tous. Emmanuel Macron juge pas clair le cadre du plan de Donald Trump pour débloquer le détroit d'Ormuz. 15 000 soldats, une centaine d'avions et d'hélicoptères et des destroyers lance-missiles. C'est l'important dispositif militaire annoncé par Donald Trump pour escorter les navires qui ne sont pas impliqués dans le conflit. Réaction de l'Iran qui assure que toute interférence américaine dans le détroit sera considérée comme une violation du cessez-le-feu. Réunion ce matin au ministère de l'économie. Les distributeurs de carburant sont invités par le ministre Roland Lescure à 10h30. Alors que les prix à la pompe restent très élevés, concernant l'aide de l'État de 50 euros pour les travailleurs les plus modestes qui roulent beaucoup, il sera possible de faire la demande à partir du 27 mai. Alors que les teufeurs quittent la Free Party près de Bourges qui a rassemblé plus de 20 000 personnes illégalement, le ministre de l'Intérieur Laurent Nunez annonce vouloir réprimer plus durement ces rassemblements. 2000 amendes de 135 euros ont été données hier pour participation à une manifestation interdite. Et ces verbalisations se poursuivent ce matin alors que les fêtards continuent d'évacuer les lieux. Il serait encore 11 000 sur place. Jean-Luc Mélenchon, officiellement candidat pour 2027, le leader de la France Insoumise, l'a annoncé hier aux 20h de TF1.

0: C'est sa quatrième candidature à l'élection présidentielle. Les élus LFI étaient réunis hier à Paris pour désigner leur candidat. Manuel Bompard, coordinateur du mouvement, avance qu'il n'y avait pas d'autres candidats. Pour ce qui est de la météo, les nuages dominent sur l'ensemble du pays avec la pluie et même de l'orage. De violentes averses sont attendues toute la journée sur l'ensemble du territoire. Elles seront légèrement plus faibles dans l'extrême est. Une pluie qui fait chuter les températures. Elles ne vont faire que descendre au cours de la semaine. Comptez cet après-midi 21 degrés à Lille et à Strasbourg. Il fera 20 à Paris et à Rennes, 19 à Limoges, 18 à Lyon et Bordeaux et 16 degrés attendus à Montpellier.
1: Merci Clara Mévillacoin.
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1: Combien de temps les choses peuvent-elles durer? Ils commencent à subir une famine. Ils, ce sont les Iraniens. C'est Kevin Assett, qui est conseiller économique du président américain, et qui s'est exprimé ainsi sur la chaîne CBS en disant que l'économie iranienne se trouvait au bord du précipice d'une calamité extrême. Ils ont une hyperinflation. Alors ce n'est pas que chez nous l'inflation, et celle-ci est sans doute modeste par rapport à ce que vivent les Iraniens en ce moment. Mais enfin, vous l'avez dit, il y a une résilience incroyable du régime, de toute façon, qui est habitué à la guerre et qui n'a pas non plus peur de mourir. C'est aussi un point que nous aborderons. L'Occident, là, est plutôt fragile de ce côté-là. Steven Samson et Antoine Colonna pour en parler. Steven, qu'est-ce qu'on peut espérer si jamais le déblocage, qui n'est pas clair, ainsi que l'a dit Emmanuel Macron en disant que le plan américain n'est pas vraiment clair pour le détroit d'Ormuz, qu'est-ce qu'on peut espérer?
3: Moi, je n'espère pas grand-chose. Je crains que ça va durer pendant longtemps. Je vois que la Russie et la Chine s'impliquent davantage par rapport à avant. Il y avait une sorte de pudeur, tabou ou peur peut-être de la puissance américaine. Et j'ai l'impression que la Chine et la Russie se sont un peu décomplexés maintenant. Donc, ils aident plus ouvertement. Poutine a lancé des menaces à l'égard de Trump. Donc, et si la Chine et la Russie sont derrière l'Iran, ils peuvent résister encore plus longtemps, ça c'est une chose. Et sinon, Trump disait au début que le régime iranien devrait devenir plus modéré et conciliant une fois qu'on avait tué le guide suprême, et c'est le contraire, c'est la garde révolutionnaire qui a pris le pouvoir. Eux, ils sont plus faucons que le régime d'avant. Donc, moi, je suis pessimiste.
1: Antoine Colonna.
4: Que partager l'avis de Steven? C'est sûr que l'Iran, depuis très longtemps, en fait, on n'apprend rien aujourd'hui, hein, mais après la guerre des 12 jours, donc l'été dernier, les diplomates iraniens ici à Paris nous disaient on ne négociera jamais sous la menace militaire. Jamais. Mmh. Et c'est ce qui se passe. Donc, le seul point de possibilité de dialoguer avec l'Iran, ça serait
1: De retirer.
4: Mais le problème,
1: c'est l'inverse qui se présente.
4: Mais il y a un autre problème, c'est que maintenant que l'attaque américaine a été déclenchée, les Iraniens demandent des réparations de guerre pour les dommages sur les infrastructures civiles, parce qu'il n'y a pas de raison. Autant les infrastructures militaires, on peut discuter, mais les infrastructures civiles, bon, voilà. Et puis ils disent, tiens, c'est marrant, Hormuz, il n'y avait pas de droit de passage, maintenant on va en mettre un. Donc il y a un péage iranien. Ils ont déjà commencé à recevoir de l'argent de certains navires qui transitaient, qui en échange de leur sécurité, ont payé à l'Iran un écho. Donc ça, ce sont les effets immédiats de la politique de Trump.
1: Est-ce que cela crée un précédent dans les relations internationales, cette histoire de péage?
4: En fait, tous les détroits, il y a des péages. Panama, il y a un péage. Suez, il y a un péage. Mais là, il n'y en avait pas.
3: Oui, mais il y avait une souveraineté dans les autres canaux. L'Iran n'a pas la souveraineté officielle.
4: Elle est partagée avec les Émirats, effectivement. Et Oman, je pense aussi.
1: Donc ça voudrait dire, normalement, un péage qui devrait être commun.
4: Exactement. Donc les négociateurs vont avoir du mal à trouver un terrain d'entente. Ça se passe au Pakistan en ce moment beaucoup. Les Iraniens, évidemment, sont échaudés puisque la guerre a commencé alors qu'il y avait des négociations en cours. Je ne dis pas ça pour prendre, encore une fois, parti pour le régime iranien. Ce sont simplement des faits. Ce n'est pas du tout l'idée. Mais la réalité, c'est qu'à un moment donné, quand vous trahissez une négociation diplomatique, c'est très difficile de revenir à table alors que vous n'avez plus de prise, en fait. Et effectivement, comme disait Steven, les Chinois, qui sont très inquiets pour le pétrole iranien dont ils dépendent un petit peu, et les Russes, voilà un levier contre les Américains, bien sûr.
1: Oui. Steven Samson, comment l'opinion américaine, jusqu'où peut-elle accepter ce type d'opération, d'expédition? Parce qu'elle aussi a l'habitude de ces expéditions.
3: C'est un non-sens, parce que Trump, il était isolationniste, sa base est isolationniste. Donc, c'est vraiment un non-sens. Il est en train de quoi qu'on pense de sa politique, il trahit ses propres, sa propre idéologie. C'est très curieux. Si j'étais fan de Trump, j'aurais peur pour lui, parce qu'il a... Il ne peut pas aller très loin de cette optique. Mais là, je donne raison, sans donner mon accord pour cette guerre, philosophiquement, il a raison sur un point, c'est-à-dire que Antoine disait, il a sans doute raison, que les Iraniens ne veulent pas négocier sur une menace militaire. Mais en même temps, s'il n'y a pas de menace militaire, comment on peut négocier avec quelqu'un? C'est toujours, en fait, en arrière-fond lors des négociations. Et Trump disait ça quand Obama était président, qu'Obama était faible et que toutes ces négociations menaient à rien parce qu'on ne craignait pas les États-Unis. Il n'y avait rien sur ce point-là. Donc, en fait, si on veut, Obama avait tort et Trump, il a tort aussi. C'est-à-dire, il n'y a pas vraiment de suite. Mais tu ne peux pas négocier s'il n'y a pas une menace militaire. Clausewitz disait que quelle est la phrase que
1: c'est le prolongement de la politique par d'autres moyens.
3: C'est ça.
1: Oui, donc, mais si vous tapez un pays, comme a dit tout à l'heure Antoine, avec plus de missiles qui sont tombés en 4 semaines, c'est ce que vous avez dit, hein. Antoine, qu'en 4 ans sur l'Ukraine, ça veut dire que vous n'êtes plus au stade de la menace. Là, vous êtes au stade de l'exécution de la menace.
3: Oui.
1: Et donc, il y a une confusion entre l'ordre diplomatique et l'ordre militaire.
3: C'est vrai. C'est-à-dire
1: que maintenant, on ne peut plus revenir dans un ordre diplomatique, ou alors c'est très difficile de revenir dans un ordre diplomatique.
3: En effet, oui. En effet, Antoine a raison. Et puis, en plus, je pense qu'il y a moins de menaces militaires qu'avant parce qu'ils ont un peu dépensé ce qu'on veut, ce qu'ils avaient à dépenser. Aujourd'hui, les États-Unis, je pense qu'il y a peut-être une crise de munitions.
4: Il y a une crise de munitions, bien sûr, puisqu'ils font revenir sur le théâtre d'opération de l'Iran, ce qui était destiné à l'Ukraine. Même, il y a des batteries antimissiles qui étaient en Corée, qui ont été démontées et ramenées dans le Golfe. Donc, oui, il y a un vrai problème industriel aussi, même pour les États-Unis.
1: C'est quand même très paradoxal pour le premier budget militaire mondial. Comment l'expliquez-vous quand même?
4: Ça coûte très cher.
1: Oui, non, ça coûte cher, mais enfin, c'est quand même des moyens quasiment illimités.
4: Parce que quand vous passez en temps de guerre, il faut remettre une industrie. Vous avez des stocks. Après, vous épuisez un certain nombre des stocks. Vous avez des stocks stratégiques auxquels il ne faut pas toucher a priori. Et donc, il faut que l'industrie de défense se remette à produire à vitesse de consommation quotidienne. Et c'est très compliqué, bien sûr.
1: Est-ce qu'on peut imaginer que ce sont des guerres, j'allais dire, inventées ou créer toute pièce dans l'intérêt de l'industrie de défense? On a eu des guerres comme ça, hein, qui ont pu fonctionner pour faire marcher l'industrie de défense.
4: Non,
1: en fait,
4: parce
1: on crée des guerres.
4: Sinon, tout le monde aurait été prêt. S'il y avait un plan concerté, tous les industriels auraient été prêts depuis longtemps à pouvoir produire et augmenter les cadences d'une façon régulière. Non, ça.
1: Donc là, c'est le signe que Donald Trump a pris tout le monde de dépourvu.
4: Je pense que c'est le signe que Trump s'est laissé entraîner par une mécanique. Il a été dépassé par les événements en réalité. Il voulait à la fois... Je pense qu'il est lui-même le premier surpris de la résistance iranienne. Il pensait que ce qui s'était passé au Venezuela, vous claquez des doigts, Maduro tombe. L'Iran, c'est aussi une dictature. Bon, c'est une dictature où ils n'ont pas de barbe, où ils ont des barbes, alors qu'au Venezuela, il y en avait avec des moustaches. Enfin, mais en gros, c'est un peu ça. C'est Tintin, un peu. Mais pas très intelligent. Et donc, c'est un ratage conceptuel sur la guerre. Et au Pentagone, les gens savaient. Au département d'État, les gens savaient. Tout le monde savait en réalité. Mais il y a l'urbis, à un moment donné, on pense qu'on est tout puissant et on déchaîne, on ouvre les portes de l'enfer. Et il faut faire très attention parce que pour les refermer, c'est compliqué.
3: Oui, exactement. Mais aussi, Trump, il est victime de ce côté belligérant, macho. Il ne veut pas céder. Il toujours se battre.
4: Parce qu'en plus, pour lui, c'est un bluff. Dans sa conception, c'est comme s'il joue au poker. Il dit, tiens, regarde, je vais mettre mon carré d'as et tu vas voir. Ah, tu cèdes, hein? Ah, tu cèdes. Oui. Et l'Iranien, il ne sait pas ce que c'est un carré d'as. Il joue aux échecs, il s'en fiche. Il range tes cartes, moi je regarde, j'ai des pièces, elles sont en bois. C'est fait à la maison, c'est du solide.
1: Échec contre poker, en fait.
4: Ouais.
1: Qui gagne au bout du compte?
4: Pas celui qui bluffe. Parce que c'est la
1: réalité. Non, mais l'avantage aux échecs, c'est que le jeu est complètement transparent.
4: Aux échecs, on peut tromper, mais on ne peut pas bluffer. Pas pareil. Enfin, c'est un...
1: Et pourtant, le bluff, c'est aussi dans l'art de la guerre.
4: Oui.
1: De savoir...
4: Mais si le bluff, une fois qu'on a... Le bluff a disparu, on connaît la réalité, l'autre continue.
3: Et quand les posants n'ont peur de rien, que l'adversaire n'a peur de rien, comme disait Antoine, ils n'ont pas peur de mourir, ils sont
4: alors,
3: jusqu'au bout.
4: Ça, ils ont rien à perdre.
1: C'est ça la question. Comment on a aussi affaire, non pas forcément, je ne sais pas comment... Vous interprétez le concept de choc des civilisations parce qu'il a été usé, réusé à l'infini. Mais c'est toujours très difficile de faire des lectures quand même religieuses de ce type de conflit. On a parlé de l'affrontement de messianisme, etc. C'est peut-être un peu incantatoire, alors qu'il s'agit peut-être simplement d'intérêts triviaux et que la géopolitique est plus triviale que ne le sont les
4: mais
1: idéaux.
4: C'est composite.
1: Mais est-ce qu'on a affaire à deux visions du monde, de la société qui s'affrontent
3: Une chose, Stephen Sampson, je pense que Trump, il est toujours dans l'idée que les États-Unis et a une prise en symphonie, et c'est plus le cas. Je pense que derrière tout ça, bizarrement, ça n'a rien à voir, mais je pense que derrière tout ça, il y a cette idée que la Chine nous a rattrapés et Trump veut être numéro un, il ne peut pas être numéro deux. Et donc, je pense qu'il ne cesse de prouver à lui-même et aux autres que les États-Unis, c'est toujours numéro un, alors que ce n'est pas vraiment le cas. Et il ne veut pas admettre qu'en fait, nous sommes plus faibles qu'en 1945 ou... C'est un jeu de poker contre lui-même. Il ne peut pas admettre que les États-Unis ils ont des capacités limitées. Pour lui, c'est illimité.
1: Et pourquoi alors, c'est une question qui peut paraître un peu vaste, mais pourquoi les États-Unis sont-ils plus faibles aujourd'hui qu'ils ne l'étaient avant, alors que dans bien des domaines, ils ont quand même 10 ans d'avance, voire 20 ans d'avance, hein, si on prend le cas de la révolution numérique, par exemple.
3: Moi, j'ai lu récemment un livre de Manuel Todd, « C'est pas la défaite de l'Occident », mais le suivant, le titre m'échappe à l'instant, il explique que, bon, déjà, les démographies que les États-Unis, c'est beaucoup moins peuplé que la Chine ou l'Inde même. Mais aussi, au niveau d'éducation et infrastructure, on n'a pas... si tu prends le pourcentage des ingénieurs et des gens formés en mathématiques, c'est très faible aux États-Unis. Donc, ça, c'est pas de bon augure pour l'avenir des États-Unis.
1: Mais la force des États-Unis, c'est d'attirer les cerveaux du monde entier.
3: Ça c'est vrai, mais c'est une explication. Mais pour l'instant,
1: ça fonctionne encore, ça, un minimum.
3: Oui, c'est vrai. Mais si tu prends la classe moyenne, c'est moins formé que dans d'autres pays occidentaux.
1: Donc il y a un tassement en fait mécanique de la société américaine aujourd'hui. Antoine, vous le ressentez comme ça ?
4: Je pense qu'il y a une mutation, que ça soit enfin pour tout l'Occident. D'ailleurs, c'est pas que les États-Unis, mais une mutation profonde de la projection. De l'idée que l'Occident a de lui-même. Les États-Unis de John Wayne sont morts. John Wayne est mort. Ce grand cow-boy avec son député sheriff, ça n'existe plus tout ça. Et donc la promesse messianique américaine, le rêve américain, le progrès par l'économie, alors ça reste bien sûr sur le plan économique, mais ça a disparu du champ politique d'une certaine manière. Il n'y a plus cette affirmation de soi-même, il y a... toute la culture, évidemment, tout le monde connaît du wokisme, etc. Vous savez que les jeunes Américains, je crois qu'il y a 20 ou 30% qui ne peuvent pas faire l'armée pour des raisons psychologiques ou de santé. Obésité, etc., etc.
1: 30%.
4: C'est 30% d'une classe d'âge qui est
1: incapable. C'est juste monumental.
4: C'est terrifiant. Donc voilà, tous les paramètres qui ont changé. Mais je pense qu'en Europe occidentale, c'est à peu près... je ne sais pas si on est à 30%, mais on a la même problématique, parce que si on mange la même culture, ou qui n'est pas la haute culture que Stephen peut écrire, mais la culture un peu fast-food, comme on dit. Donc on a perdu cette excellence culturelle, et donc tout le reste en découle.
1: Donc l'Amérique est intoxiquée par sa propre sous-culture. Oui, c'est un peu ça, on doit, alors que les Chinois ou d'autres le sont beaucoup moins, ou les Iraniens...
4: Ils ont encore un surmoi, entre guillemets, qui est plus puissant. Je ne dis pas qu'ils aient des cultures...
1: Et pourtant, les Iraniens rêvent en américain, rêvent aussi...
4: Oui, une partie de la jeunesse, un tiers au moins. Oui. Mais il y a un autre tiers qui est dans les écoles coraniques, etc. Et je ne dis pas que ça soit mieux, ce n'est pas ce que je veux dire.
1: Non,
4: je dis que ça
1: ne
4: produit
1: l'objet.
4: Pas les mêmes résultats. C'est-à-dire que d'un côté, vous avez une jeunesse qui est effectivement fanatisée, prête à mourir pour leur idéal. Et de l'autre côté... une jeunesse qui est grasse, qui est repue de plein de choses et pas forcément de bonne qualité, et donc qui ne voit pas l'objet de tout ça.
1: Est-ce qu'on est prêt à mourir aux États-Unis, vous sentez, Stephen Sampson, pour des causes ou une cause supérieure
3: disons, par rapport à l'Europe, oui, quand même, il y a toujours une culture militaire. Le sport compte beaucoup plus aux États-Unis qu'en Europe. Et de ce fait, ça, quand même, ça... entraîne une certaine mentalité, mais quand même, il n'y a plus de circonscription universelle comme il y avait avant. Donc, jusqu'à un certain point, on peut amasser des forces militaires importantes, mais après...
1: Mais est-ce qu'il y a une mentalité combative qui peut faire contrepoint à d'autres mentalités combatives dans le monde.
3: Je crois que ça ne fait pas le poids contre...
1: Au point de se sacrifier pour elle, c'est ça en fait.
3: Moi je ne crois pas. C'est comme, par exemple, Israël, et d'ailleurs même en Israël, ça affaiblit. Mais en Israël, on est beaucoup plus dans cette mentalité qu'aux États-Unis. Pour prendre l'exemple d'un pays occidental.
4: Parce qu'Israël n'a pas le choix. Oui. Israël est acculé.
3: Oui.
4: Et c'est pas une abstraction.
3: Oui.
4: Quand on dit à un jeune Américain, ah, tu sais, l'Iran, ils sont pas gentils, il faut aller se battre contre eux. Qu'est-ce qu'il en a à faire de l'Iran ?
1: Il faudrait déjà qu'il sache où se trouve l'Iran.
3: Exactement.
4: Peut-être, mais voilà.
1: Ça commence par là.
4: Ça n'intéresse pas, ça le fascine pas. Le jeune Israélien, il dit, bah, tu vois, le missile du Hezbollah, il est là, devant ta porte. Donc forcément, il n'a pas le choix. Soit il s'en va, soit il reste et il se bat.
1: Alors, on va croiser les choses. Mentalité, armée, esprit... Peut-être, comment dirais-je, un peu décadent, je ne sais pas comment l'interpréter, en tout cas, livré à la fête. C'est un petit peu notre sujet qui croise un petit peu tous ces domaines. À présent, avec le Technival de Bourges, qui a donc quitté le terrain militaire, parce que c'est un petit peu un paradoxe aussi cette histoire, c'est que ce Technival s'était réuni sur un terrain militaire. Alors que ce n'est pas vraiment un esprit militaire qui anime les toughers, comme on dit aujourd'hui. Et qui donc amène à un certain nombre d'interrogations. D'abord parce que c'est quand même une partie de la jeunesse, c'est quand même beaucoup de monde qui se réunit de manière illégale. Mais ça, la transgression, ça fait partie aussi des éléments propres à la jeunesse. Maintenant, jusqu'où peut-on ou doit-on aller, ça c'est une autre question. Et puis, cela amène à se poser la question de savoir s'il faut mieux réprimer ce type de rassemblement, sachant qu'il y a un autre sujet qui est un petit peu lié à celui-ci, même s'il est quand même un peu différent. Ce sont les questions des rodéos motorisés. Vous savez qu'il y a un rapport du Sénat qui veut mettre fin au sentiment d'impunité et qui juge que ce sont des fléaux, ces rodéos motorisés. Donc, rave party et rodéos motorisés sont un petit peu mis sur le même plan, avec 28 recommandations issues d'un rapport donc, qui est transpartisan et qui espère donc mettre fin au sentiment d'impunité. Avez-vous le sentiment avec cette histoire du Technival de Bourges, des free parties ou des rave parties qu'est-ce que ça dit de notre société aujourd'hui, Stephen Sampson et Antoine Colonna, Steven.
3: Moi, je suis partagé. D'un côté, je suis un peu séduisant. C'est les hippies, c'est les années 60. C'est Woodstock, d'une certaine manière. Et Woodstock garde cette réputation d'utopie et bonheur et sexualité libre, etc. En même temps, je pense que c'est
1: Il faut rappeler que Steven avait déjeuné avec Ghislaine Marshall.
3: Exactement. Mais il faut... Oui, je ne pense pas qu'il
1: y a longtemps. Avant
3: c'est
1: méfait.
3: Ce n'est pas le même état d'esprit, d'ailleurs. Mais d'ailleurs, Woodstock, c'était consentement. Hein. Mais bon, bref.
1: Woodstock, c'était quelle année? 69?
3: 69, voilà, 69. Exactement. Ouais. Mais... en même temps, je pense que c'est important que l'état des droits soit respecté. C'est de mauvais augure pour la société si les lois ne sont pas respectées. Donc après, et donc il y a déjà une législation contre ces technivals. Et donc si la loi n'est pas respectée, ça donne un mauvais exemple pour tout le monde, je trouve, sur tous les plans. En ce qui concerne les rodéos motorisés, moi-même, quand je vois ça, je trouve ça un peu choquant. Mais moi, j'habite à Paris, donc je ne sais pas si c'est le cas pour toute la France, mais... Les rues de Paris sont déjà vides, donc ça ouvre la voie à ça. Moi, pour faire une petite boutade, ce n'est pas du tout le même registre, mais dans le marais où j'habite, 80% du trafic, en fait, c'est des flottilles de vélos, des touristes, avec des guides touristiques. Bon, ce n'est pas dangereux comme les rodéos motorisés, mais ça transforme déjà le paysage urbain en une sorte de parc d'attraction. Donc, d'une certaine manière, c'est la même chose. Le Paris d'aujourd'hui par rapport à le Paris d'il y a 30 ans, c'est un parc d'attraction pour les gens qui n'habitent pas dans le quartier. Donc, tout est lié.
1: Donc, vous estimez qu'en fait, si Paris se transforme en parc d'attraction, ça attire d'une certaine façon les rodéos motorisés?
3: Oui, mais ce n'était pas possible il y a 30 ans à Paris. Mais les rues sont vides, il n'y a plus de voitures, très peu. Et il y a cet esprit que c'est Disneyland. Même, il y a des couloirs vélos aujourd'hui que Mme Hidalgo a créé pour faire place aux vélos. Mais les vélos ne se cantonnent pas dans les couloirs vélos. Les vélos sont aussi dans les couloirs voitures. Parce qu'il n'y a aucune règle. Et puis, comment tu veux qu'un flic rattrape un cycliste qui enfreint les règles? C'est très difficile. Déjà, les vélos n'ont pas de plaque d'immatriculation ici. Donc... alors qu'on est très sévère avec nos motoristes. Le moindre truc, il est pénalisé. Donc,
1: vous voudriez réprimer les vélos?
3: Oui, franchement, oui.
1: Il y a une guerre piéton-vélo.
3: Oui.
1: Antoine Colonna,
4: Donc, c'est vrai, vous l'avez dit, c'est un terrain militaire, c'est un champ de tir en réalité. Donc c'est un endroit où on fait des essais, notamment des canons César. Donc sur le terrain, il y a des munitions qui traînent. Il y a eu plusieurs blessés d'ailleurs, de gens qui se sont coupés avec des débris d'obus, etc. Je ne sais pas si ça vaut une amende, mais en tout cas, voilà. C'est... le ministre de la Défense a dû faire quelque chose aussi pour interdire la partie. C'est quand même terrible de voir un ministre de l'Intérieur qui se déplace et qui constate en fait qu'ils n'ont rien pu empêcher. Vous laissez des jeunes sur un terrain qui est dangereux. Il aurait pu y avoir malheureusement un drame réel, et il n'y en a pas eu, grâce à Dieu, mais...
1: Que n'aurait-on dit si des scouts ou des catholiques s'étaient réunis
4: Par exemple, ils auraient été mis au banc de la société. voilà. Après, est-ce que c'est une transgression? Vous avez employé le mot deux fois. Je ne sais pas si c'est une vraie transgression, parce qu'il n'y a pas beaucoup de risques, il n'y a pas beaucoup d'héroïsme là-dedans. Je trouve que c'est...
1: J'ai entendu un témoignage d'un jeune dire, mais voilà, on s'en prend, de mémoire, hein, grosso modo, on s'en prend à nous, parce que, en fait, c'est un type de fête qui ne rapporte rien. C'est-à-dire qu'il n'y a personne qui peut faire de l'argent avec ça. Alors, je doute que personne ne fasse de l'argent. Mais en tout cas, c'était un discours qui était avancé.
4: Mais c'est vrai, mais ça rappelle à autre chose. C'est malheureusement la paupérisation de notre pays et des Européens. Il y a beaucoup d'Européens qui sont venus aussi, qui ont passé la frontière espagnole ou de Belgique, etc. Il y a beaucoup de jeunes qui n'ont pas d'endroit pour faire la fête.
1: Voilà. Ça, c'est vrai. Et qui s'ennuient. Il y a un ennui mortel aussi parfois.
4: Donc, ça, c'est aussi un problème de civilisation, d'une certaine manière. Qu'est-ce qu'on fait d'une jeunesse? Elle est désemparée, souvent sans moyens. Et Steven parlait de Paris, aller prendre une bière dans le Marais, ça coûte cher. Alors que faire la fête avec des canettes dans la rue, que ça soit au fin fond d'un champ, ou, voilà, y a, à propos de champs, c'est aussi un problème pour les paysans. Je passe à un autre problème. Voilà, on déplace les problèmes à chaque fois.
1: Il y a eu des précédents dans l'Aude en particulier.
4: On déplace les problèmes sans les régler et on fait des nouvelles lois alors que vous avez tout l'arsenal, bien sûr, législatif qui existe.
1: On ne peut pas envoyer cette jeunesse dans le détroit d'Ormuz quand même, Antoine Colonor.
3: Mais c'est drôle parce que le Répat, il vient de l'Angleterre et eux, ils ont réprimé. Donc, c'est suite à cela que ce mouvement investit la France.
1: Vous estimez qu'on ne veut pas réprimer ou on ne peut pas les gendarmes, généralement, sont assez désemparés face à ce type de phénomène de masse, parce que ça demande quand même une logistique très importante pour intervenir.
3: Oui, sans doute.
1: Et ils peuvent aussi faire face à une certaine agressivité.
3: Oui, bien sûr.
1: Vous êtes pour la répression?
3: Répression, non, mais c'est déjà illégal, donc... tant qu'à faire, pourquoi pas? Je pense que c'est un mauvais exemple d'illégaliser certaines choses et après de ne pas faire respecter la loi. Ça, c'est pas une bonne chose.
1: Oui, si c'est illégal, il faut faire respecter l'illégalité.
3: Voilà.
1: Que celle-ci soit bien intégrée. Est-ce le signe d'un... Parce que vous parliez de Woodstock tout à l'heure, j'ai l'impression, moi je n'ai pas vécu cette période-là, j'ai l'impression que c'est quand même très différent en termes d'époque et que peut-être que Woodstock était porteur, je ne sais pas, de... Le pouvoir des fleurs, tout ça.
3: Oui, il y avait
1: ça. Quelque chose de plus mièvre et de plus optimiste. Et là, j'ai l'impression que c'est triste, en fait. Oui, il y a un fond de tristesse extrêmement
4: vide.
1: Fort.
4: Le problème, c'est vide
1: et triste.
3: Oui, c'est Welbeckien, je trouve. Totalement. Mais il y avait l'arrière-fond de la guerre au Vietnam aussi, derrière Woodstock. C'était make love, not war. Faire l'amour, pas la guerre. Mais Jean Dujardin disait dans l'Ouest 117, j'ai toujours fait les deux et j'ai pas eu des plaintes.
1: Donc c'est quand même une ambiance différente.
3: Exactement. Mais il y avait, dans les années 60, il y avait une sorte d'utopie ou espoir messianique laïque, si on veut. Il n'y a pas cette notion, on ne ressent pas ce messianisme ou cet espoir ou cette autre utopie, mais on connaît mal. Moi, je ne suis pas allé, peut-être je trouverais autre chose si j'allais là-bas, mais je pense qu'on ressent un certain arrière-fond de haine ou de hostilité ou de violence. C'est l'impression que dans les médias, en tout cas, et Woodstock, ce n'était pas ça. Mais je pense que les paysans de la région de Woodstock étaient furieux, hein, et leurs fermes ont été abîmées.
1: Et puis, à une certaine époque, peut-être que c'était axé sur la revendication d'une forme de libération sexuelle débridée, etc. Aujourd'hui, on ne voit pas poindre ce type de revendication dans la mesure où les choses se sont banalisées terriblement de ce point de vue-là. Donc, on ne voit pas quel est le message, en fait.
4: Alors, les organisateurs avaient un message pacifiste, anti-système, etc. Mais les gens qui sont venus, apparemment, c'était juste pour faire la fête. Donc c'est pas, il y a pas de.
3: Personnellement, moi j'aime pas la musique techno, donc je suis ignorant sur ça, mais je trouve qu'il y a quelque chose de pulsionnel et un peu violent dans cette musique qui renvoie à une civilisation plus pulsionnelle aujourd'hui. Et moi, Woodstock, c'était beaucoup la parole, c'était Bob Dylan, c'était Joni Mitchell, c'était Joan Baez, c'était la poésie. Moi, je suis pas sensible à la poésie de la musique techno.
4: Mais c'est la poésie contre le vide, en fait. Là, les gens qui participent à ce genre d'événement sont là pour se vider. Mm. Se vider la tête, se vider des soucis, se vider du quotidien. Mm. Alors qu'à Woodstock, les gens étaient là pour se remplir de quelque chose. Mm. On peut discuter du fond de ce qu'il y avait, mais la réalité, c'est qu'ils avaient un besoin d'une espèce de communion vers... Vous en avez parlé, Louis, d'idéaux qui, pour eux, étaient bien plus sympathiques et plus élevés. Là, le problème, c'est ça, c'est que vous avez en face de vous des gens qui sont dans le vide. Mmh. Et c'est triste. Mmh.
1: Qu'est-ce qu'on peut leur apporter ?
4: On est sur Radio Notre-Dame ou pas ?
1: La réponse est implicite, mais qu'est-ce qu'on peut... Quel discours, quel...
4: Est-ce que c'est à l'État de le faire ? Ça aussi, c'est une question.
1: Non, je pense pas.
4: Est-ce que c'est à l'État de le faire ? Est-ce que l'État s'est souvent emparé de ces questions, l'éducation civique, etc.
1: Mais... Au moins par ce biais-là, on peut imaginer.
4: Exactement, mais encore faut-il être d'accord sur les programmes. C'est là où on a un vrai problème.
1: Steven ?
3: Moins d'écran. mais il faut, à côté de moins de quelque chose, il faut plus de quelque chose. Plus de livres, mais moi je suis écrivain, je ne suis pas objectif sur cette question. Je trouve qu'il y a moins de poésie aujourd'hui. La vie est plus mécanique.
1: Donc la poésie, c'est peut-être l'une des...
4: La poésie sauvera le monde.
1: Des portes de sortie, si on peut dire, une manière de répondre à ce type de phénomène. Merci beaucoup à tous les deux. Merci Antoine Colonna, journaliste et consultant, Steven Sampson, écrivain américain qui vit à Paris. Je vous souhaite une bonne journée. À bientôt pour une prochaine édition de ce débat. Bonjour Melchior Gormand.
5: Bonjour Louis.
6: Bonjour Louis, bonjour à tous, ravi de vous retrouver.
1: Eh bien moi de même.
6: Bonnes vacances.
1: Ah oui, excellente.
6: Bon, vous êtes en pleine forme, ça fait plaisir de vous réentendre dans un instant dans Je pense donc j'agis. On va parler de l'Europe. Qu'est-ce qui se passe au niveau du climat ? Il y a deux rapports qui ont été publiés la semaine dernière, celui de Copernicus et de l'OMM, avec un continent qui se réchauffe beaucoup plus vite que les autres. On va regarder cela de plus près avec nos deux invités, Françoise Vimeux et Dominique Bourg, avec également vos appels et vos réactions en direct au 01 56 56 44 00. Et vous venez nous regarder en vidéo dans quelques minutes sur la chaîne YouTube de Radio Notre-Dame. A tout de suite.

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0: 10h sur RCF Notre-Dame et c'est le retour de l'info avec Clara Bevilacqua. Bonjour Clara.
1: Bonjour Melchior.
0: Le commandement militaire iranien prévient les États-Unis.
1: Oui, l'armée américaine sera attaquée si elle tente d'approcher du détroit d'Ormuz. Réponse après que Donald Trump ait annoncé lancer une opération militaire d'ampleur nommée Projet Liberté. Selon le président américain, la marine va escorter des navires de pays qui n'ont rien à voir avec le conflit au Moyen-Orient. À l'instant, Emmanuel Macron juge pas clair le cadre du plan de Donald Trump. Et conséquence de cette guerre, la flambée des prix du carburant. À partir du 27 mai, les grands rouleurs pourront demander leur aide de 50 euros. Les demandes à effectuer sur le site impots.gouv.fr, une indemnité carburant réservée aux plus modestes, moins de 1 508 € net par mois si vous êtes seul, moins de 3 800 € pour un couple avec un enfant. Il faut également faire 30 km aller-retour pour se rendre au travail. À partir d'aujourd'hui, tous les étudiants vont pouvoir manger pour 1 euro dans les restaurants universitaires du Crous. Jusqu'à maintenant, ce tarif était réservé aux boursiers. Pour les autres, c'était 3,30 €.

0: contrôler tous les véhicules. 20 000 participants recensés, il serait encore au moins 10 000 ce matin. Le ministre de l'Intérieur, Laurent Nunez, dit vouloir réprimer plus durement ces technivals sauvages avec des verbalisations systématiques. 2 000 amendes de 135 euros ont été données rien qu'hier pour participation à une manifestation interdite.
1: Merci beaucoup, Clara Bévilacqua. Vous aviez une blague à nous raconter en ce lundi matin.
0: C'est un petit peu la honte, mais je voulais vous demander, Melchior, si vous saviez pourquoi les jardiniers s'ennuient.
1: Je ne sais pas.
0: Parce qu'ils ont des potagers, Melchior.
1: Waouh. Merci. Allez, Clara, allez vite vous coucher. On vous retrouve demain de 6h30 à 10h. C'est toujours un plaisir de vous entendre. Allez, on y va.
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1: L'Europe est aujourd'hui le continent qui se réchauffe le plus rapidement au monde. C'est le constat sans appel des derniers rapports de l'OMM, l'Organisation Météorologique Mondiale, et du service européen Copernicus. Des analyses basées sur les données satellites et des milliers de stations météo qui montrent une accélération nette du réchauffement climatique sur le continent. Mais alors pourquoi l'Europe est-elle particulièrement touchée? Quelques éléments de réponse. Déjà sa position géographique qui joue un rôle clé avec l'Arctique qui se réchauffe trois fois plus vite que la moyenne mondiale et qui influence fortement les masses d'air européennes. Un phénomène d'ailleurs qui amplifie les vagues de chaleur estivales et perturbe les hivers traditionnels. C'est un peu ce qu'on connaît en ce moment dans notre pays. Ensuite, les océans et les mers autour de l'Europe qui accumulent de la chaleur. La mer Méditerranée, par exemple, qui agit comme un réservoir thermique et qui renforce ces épisodes de chaleur et augmente l'humidité, et ce qui rend un peu les canicules un peu plus intenses et plus longues. Je vais m'arrêter là, sinon je pourrais continuer des heures. Mais heureusement, nos deux invités vont tout nous dire jusqu'à 11h dans Je pense donc j'agis. Vous êtes les bienvenus en direct avec vos témoignages. Comment accueillez-vous ces alertes de ces rapports et de ces services de météo, notamment Copernicus et de l'OMM? Est-ce que ça vous inquiète finalement? Est-ce que rien ne vous surprend dans tout ça? On vous attend au 01 56 56 44 00. Par mail à direct@rcf.fr et en direct vidéo sur la chaîne YouTube de Radio Notre-Dame.
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1: Et pour discuter avec nous jusqu'à 11h, nous avons le plaisir d'accueillir deux invités. Je commence avec vous, Françoise Vimeux, bonjour.
3: Bonjour.
1: Merci beaucoup d'avoir accepté de participer à cette émission Je pense donc j'agis ce matin. Vous êtes climatologue, directrice de recherche à l'IRD, l'Institut de Recherche pour le Développement. Ce matin, on parle de deux rapports qui ont été publiés la même semaine. C'était la semaine dernière, celui de Copernicus et celui de l'OMM, l'Organisation Météorologique Mondiale, avec deux constats les mêmes. L'Europe se réchauffe beaucoup plus vite que la moyenne mondiale. Rien de surprenant pour vous, Françoise Vimeux?
3: Non, c'est pas surprenant en fait, hein, parce que bon, d'abord, ces rapports, ils sont publiés chaque année, hein, ils font un bilan du climat sur l'Europe ou sur le globe sur l'année précédente. Et donc la première chose que montrent ces rapports en fait, hein, c'est que le réchauffement climatique poursuit sa route. Et ça, c'est tout à fait, je dirais, normal entre guillemets, puisqu'on continue à mettre des gaz à effet de serre dans notre atmosphère. Et pour l'Europe, en fait, on sait hein, depuis longtemps que ce continent se réchauffe environ deux fois plus vite que la moyenne mondiale. Aujourd'hui, au niveau mondial, hein, le réchauffement est de plus 1,3 degré par rapport à l'ère pré-industrielle. Et en Europe, on est quasiment à plus 2,5 degrés par rapport à l'ère pré-industrielle. Mmh. Donc il y a tout un tas de raisons hein, pour lesquelles l'Europe se réchauffe plus vite. Je peux les détailler si vous le souhaitez.
1: Bah, de toute façon, on va bien sûr prendre le temps d'en parler dans cette émission. Françoise Vimeux, je vous laisse simplement un instant le temps d'accueillir Dominique Bourg, notre second invité. Bonjour Dominique Bourg.
4: Bonjour à vous.
1: Merci beaucoup d'être avec nous. Vous êtes philosophe, professeur honoraire à l'Université de Lausanne. On pourrait se demander pourquoi vous êtes là ce matin en tant que philosophe, Dominique Bourg. L'écologie, c'est un sujet qui vous tient à cœur hein, dans votre carrière.
4: Oui, en fait, j'ai suivi ces sujets, notamment le dérèglement climatique, hein, depuis la création du GIEC, pratiquement. Et donc, pas mal de mes travaux en philosophie ont concerné ce sujet, parce que le climat, si vous voulez, c'est pas qu'un problème technique ou scientifique, Ça remet en cause l'habitabilité de la planète, ça remet en cause nos représentations, notre manière de comprendre la politique, notre relation aux sciences. Donc tout ça, c'est des sujets qui sont à proprement parler philosophiques. Donc il n'y a pas de problème pour qu'un philosophe s'intéresse à ce sujet-là.
1: Merci beaucoup Dominique Bourg pour cette entrée en matière. Ça va être vraiment intéressant de vous entendre tous les deux avec Françoise Vimeux et je pense que vous allez vraiment être complémentaires. Françoise Vimeux, vous le disiez, l'Europe se réchauffe deux fois plus vite que la moyenne mondiale, ce qui est absolument impressionnant, avec, je crois, au niveau du territoire, 95% de l'Europe, hein, c'est pas très joli à dire, mais a connu des températures supérieures à la normale. J'ai essayé de donner quelques éléments dans mon introduction. C'est surtout lié à la position géographique de l'Europe, Françoise Vimeux.
3: Alors, il y a vraiment plusieurs raisons hein, qui sont assez différentes les unes des autres. D'abord, quand on considère l'Europe, c'est une région qui inclut beaucoup de surfaces enneigées avec nos neiges saisonnières, avec les glaciers de haute montagne et surtout avec la calotte du Groenland, hein,
1: Ah oui.
3: puisque aujourd'hui le Groenland est danois. Donc, il est inclus dans l'Europe. Et avec les températures qui augmentent, eh bien, en fait, ces neiges, ces surfaces blanches, elles fondent et elles sont remplacées par des surfaces plus foncées. Ça peut être de la végétation, ça peut être de la roche. Et ces surfaces plus foncées, elles absorbent davantage la chaleur. C'est ce qu'on appelle dans notre jargon une rétroaction positive. Donc localement, ça va venir augmenter davantage la température. C'est un petit peu comme quand vous êtes dans une voiture noire, vous avez plus chaud que dans une voiture blanche. Donc ça, c'est la première raison. La deuxième raison, c'est qu'en fait, déjà, tous les continents se réchauffent plus vite que les océans.
1: Oui.
3: Si on regarde uniquement les surfaces océaniques, le réchauffement n'est pas de plus 1, de 1,3 degré, mais de plus 1 degré. Et puis ensuite, vous avez une autre raison, en particulier en Europe du Sud, mais ça va concerner l'ensemble de l'Europe dans les années qui viennent, c'est qu'on a de plus en plus de sécheresse. Et quand on a des sols secs, pendant l'été, ça vient renforcer la chaleur. Pourquoi? Parce que lorsque vous avez encore un petit peu d'eau dans les sols, une partie de l'énergie solaire est utilisée pour évaporer cette eau. L'évaporation, c'est un processus qui a besoin d'énergie. Quand le sol est sec, toute l'énergie solaire est utilisée pour réchauffer ce sol. Et puis la dernière raison, vous l'avez dit, on peut appeler ça la position géographique de
1: Oui.
3: l'Europe. On se rend compte que dans un climat plus chaud, on pourrait avoir par exemple davantage d'air du sud, hein, de provenance d'air d'Afrique du Nord. Donc cet air, ben, bien sûr, il est plus chaud aujourd'hui qu'il y a 20 ans ou 50 ans. Et puis si on a plus souvent des arrivées d'air du sud, eh ben, on a plus chaud.
1: Dominique Bourg, je rappelle que vous êtes philosophe, vous êtes notamment spécialisé sur les questions environnementales, avec d'ailleurs un journal que vous avez tenu pendant quelques années, justement sur l'actualité liée à l'écologie. Quand on lit ces rapports de l'OMM et de Copernicus, il peut y avoir un petit coup de déprime quand même, en tout cas de vrai pessimisme. Dominique Bourg, comment on va chercher de l'espoir dans tout ça? Que nous dit la philosophie en la matière?
4: Attendez, déjà, avant d'aller chercher l'espoir, regardons les choses en face. Hein. Premièrement, et là je m'appuie sur un article qui a été publié il y a peu de temps par l'Institut de Potsdam, hein, puisque le réchauffement, il suit nos émissions de gaz à effet de serre, et comme évidemment elles n'ont pas été constantes, mais elles n'ont cessé d'augmenter à l'échelle mondiale, en dépit de la création du GIEC, en dépit de l'accord de Paris. Mais en fait, le réchauffement global, hein, serait passé d'un rythme de 2 dixièmes par décade à un rythme de 3 dixièmes et 5 centièmes. C'est presque un doublement. Et le climat, eh bien, ça vient d'être dit, hein, par François Zimeux, ça, c'est quelque chose qui affecte vraiment l'habitabilité de la planète. Déjà par les événements extrêmes qui vont rendre la vie beaucoup plus difficile, qui notamment vont porter atteinte aux cultures. Françoise vient de parler des sécheresses, mais il n'y a pas que les sécheresses, il y a les inondations, il y a les ruptures de température, le fait que vous pouvez avoir un début de printemps chaud et finalement après une période très froide, voire avec du gel. L'instabilité de manière générale du climat, c'est aussi une conséquence du dérèglement lui-même. Donc là, on est sur les événements extrêmes, puis s'ajoute à ça, eh ben, comment dire, la variation, la hausse de la température au long cours, qui bien sûr finit parce que cette hausse de la température, elle est aussi connectée, ça vient d'être dit, à un changement du régime des pluies. Donc si vous touchez la chaleur et l'humidité, vous touchez les deux conditions à l'essor de la végétation et de la vie de façon plus générale. Donc, et là, si vous

0: pour garder la répartition de la population de la planète sur Terre. Là, je m'appuie notamment sur un article assez célèbre. Là, mon premier auteur s'appelle Klinger. En fait, ça n'a pas changé depuis le néolithique jusqu'à aujourd'hui, à part des poches très spéciales, comme évidemment les stations scientifiques de l'Antarctique.
1: Oui.
0: Mais en fait, si vous regardez, eh bien, si vous voulez, en 2000, en 2026, aujourd'hui, en 1800, 1400, 1600, les zones sur Terre où vous avez la densité de la population la plus importante, hein, la densité la plus importante, évidemment, au prorata de la démographie globale, ça ne bouge pas. Et là, évidemment, ça va bouger parce qu'un réchauffement moyen, alors ça vient d'être dit, hein, la température, l'évolution, elle varie en fonction de la latitude et puis continent et océan. Mais en
1: Oui.
0: gros, au tropique, on est à peu près à la moyenne. Donc là, vous avez des zones où la végétation est déjà presque limite. Ben, 2 degrés, ça va complètement changer l'habitabilité de la Terre et on s'attend plutôt à une réduction. Et désormais, on a des évaluations, si vous voulez, d'économistes. Alors, autrefois, c'était des gens comme Nordhaus qui vous disaient à plus 6 degrés, c'est quelques points de PIB, c'était complètement idiot. Là, vous avez une étude très célèbre qui a été publiée fin janvier 2025 de l'Université d'Exeter et d'un institut international d'actuaires qui vous dit, bien, 2 degrés, c'est 2 degrés, 2 degrés sur 10 ans, on l'atteindra dans la décennie 2040, eh bien, c'est 25% de PIB en
1: Ah
0: moins.
1: oui.
0: Et puis 2 milliards de personnes qu'on ne peut pas nourrir. 3 degrés, c'est 50% de PIB en moins et 4 milliards de personnes qu'on ne peut pas nourrir. Ça, c'est l'article. Hein, et cette étude que je viens de citer et un nouveau papier qui la confirme, d'un jeune économiste français qui s'appelle Bilal et un de ses co-auteurs. Le papier est paru
1: Oui.
0: il y a peu de temps, eh bien, confirme cette hypothèse, si vous voulez, que 3 degrés, on serait à 50% de PIB
1: Ouais.
0: en moins.
1: Ce qui est,
0: Bon, vous voyez que c'est énorme et donc ça touche vraiment, j'insiste là-dessus, le dérèglement climatique avec les autres transgressions des limites planétaires, mais c'est évidemment un déterminant avec l'effondrement de la vie, et puis il joue évidemment sur l'effondrement du
1: Mais
0: vivant.
1: c'est ça qui est
0: Ça va
1: intéressant.
0: changer complètement notre univers.
1: Françoise Vimeux, ce lien entre finalement le réchauffement climatique et la démographie, évidemment qu'il est regardé par tous les experts.
2: Alors en fait, ça dépend, hein, quelle est la question derrière que vous posez. Hein. Est-ce que c'est la question des migrations climatiques? Est-ce que c'est l'impact de la démographie sur le climat?
1: Bah, un peu les deux finalement, parce que c'est lié.
2: Alors,
0: Oui.
2: en fait, oui et non. Je pense qu'il faut être très clair là-dessus. En fait, quand vous regardez les émissions de gaz à effet de serre, si vous regardez par pays, aujourd'hui, le pays le plus émetteur, c'est la Chine, hein, c'est à peu près un tiers des émissions. En revanche, maintenant, si vous ramenez au nombre d'habitants, vous allez vous rendre compte que l'empreinte carbone d'un habitant de Chine est la même que l'empreinte carbone d'un habitant d'Europe. Donc, en fait, nous sommes aussi sale entre guillemets qu'un habitant de Chine. Et puis ensuite, si vous regardez les pays où il y a une très forte croissance démographique, donc c'est essentiellement des pays africains, vous avez une empreinte carbone qui peut être de 150 fois plus faible que l'empreinte carbone d'un adolescent américain ou d'un adolescent européen. Donc aujourd'hui, il faut bien comprendre que d'une part, les pays industrialisés dans lesquels on a des émissions de gaz à effet de serre record, par exemple hein, les États-Unis, hein, quand vous ramenez au nombre de personnes, ce sont les États-Unis, mais aussi les pays pétroliers, les monarchies pétrolières.
1: Oui.
2: Il n'y a pas de lien avec la croissance démographique. Et puis, il y a aussi ce qu'on appelle la notion de responsabilité historique. Lorsque vous regardez le cumul des gaz à effet de serre, puisque c'est ça qui crée le réchauffement, hein, c'est le cumul des gaz à effet de serre que nous injectons dans l'atmosphère avec la combustion des énergies fossiles, eh bien, ce sont les pays du Nord hein, qui sont responsables de ce réchauffement climatique. Et donc, s'il y a un problème avec la démographie, c'est la démographie de nos propres pays. Ensuite, rien à voir, hein, si on parle de migration climatique, moi je ne suis pas une spécialiste
1: Oui.
2: des migrations climatiques, mais ce que nos collègues nous disent, c'est que d'abord, les migrations, elles sont toujours multifactorielles et le climat peut être un facteur, et qu'aujourd'hui, quand on observe des migrations à cause de catastrophes climatiques, ce sont des migrations qui restent très locales, qui restent très régionales, parce que souvent, ça arrive dans des pays pauvres et malheureusement, les populations ne savent pas où aller, n'ont pas finalement la possibilité d'aller habiter ailleurs. Et donc, on a des déplacements de population qui sont finalement très régionaux.
1: Il est un peu plus de 10h15 sur RCF Notre-Dame. Nous sommes avec nos deux invités, vous les entendez, Françoise Vimeux et Dominique Bourg. Nous revenons ce matin sur deux rapports, un de l'Organisation météorologique mondiale et un autre de Copernicus, sur l'état du climat en Europe. Et ça chauffe en Europe, justement, on en parle avec nos deux invités. Vos appels, vos réactions en direct au 01 56 56 44 00 ou par mail à direct@rcf.fr.
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1: Et vous pouvez également nous regarder en vidéo sur la chaîne YouTube de Radio Notre-Dame. Pierre nous a rejoint justement. Bonjour Pierre.
4: Bonjour Melchior. Ça fait longtemps que je ne suis pas intervenu, mais je vois que vous êtes toujours aussi dynamique.
1: Ah bah j'essaie.
4: Alors ce que je voulais dire, c'est que pour moi, le dérèglement climatique, c'est le défi numéro un de la planète. En 2018, il y avait des manifestations un peu partout dans le monde. J'avais participé à certaines d'entre elles à Montpellier. Et je me rappelle qu'alors, c'était 80% de jeunes. Et qu'il me paraissait important que nous, les vieux, enfin les vieux, c'est relatif, j'avais 78 ans, j'en ai 86 aujourd'hui, ça me paraissait important de soutenir les jeunes. Et avec 8 ans de recul, ces manifestations, je me rends compte qu'elles n'ont pas eu d'effet. C'est un coup d'épée dans l'eau. Et aujourd'hui, on a un climat de désespérance qui fait que moi, je vois bien autour de moi quand je parle de ça, et qu'est-ce que tu veux qu'on y fasse ? Regarde Trump aux États-Unis, regarde la Chine qui est le plus gros pollueur. Ils ont oublié de dire aussi que la Chine, c'est peut-être le plus gros pollueur, mais c'est aussi celui qui se développe le plus en matière d'énergie renouvelable. Donc, il fallait jusqu'au bout du raisonnement, au moins que je me trompe. Mais je ne crois pas me tromper. Et donc, par rapport à ça, je crois qu'aujourd'hui, ce qui est terrible, c'est ce climat de désespérance. La désespérance fait que les jeunes ne font plus d'enfants. Moi, je suis très content parce que j'ai mon petit-fils aîné qui va faire un petit, ça me fera mon arrière-petit-fils, qui va arriver au mois d'août, je suis absolument ravi. Mais je crois que les gens qui parlent entre eux, il faut qu'on passe à plus tard. Il faut qu'on se dise que ce qu'on fait aujourd'hui, on ne verra pas les résultats, mais c'est évident. Mais en même temps, si on pense à nos jeunes, à nos petits-enfants, je pense aux vieux comme moi, aux adultes même, il faut penser aux générations futures.
1: Merci,
4: et là,
1: Pierre.
4: Je crois que ce qui est important, c'est de dialoguer, c'est d'échanger, et petit à petit, de semer des petites graines d'espérance.
1: Merci Pierre, merci beaucoup pour votre appel au 01 56 56 44 00. Je vais vous faire réagir tous les deux, Françoise Vimeux et Dominique Bourg, hein, sur ce témoignage. Je commence avec vous Dominique, parce que ça rejoint un peu ce qu'on disait tout à l'heure. Pierre, il est un petit peu déprimé quand même par ce dérèglement climatique. Il se souvient de cette mobilisation notamment des jeunes avec l'influence de Greta Thunberg, on s'en souvient dans les années 2020. Et finalement, ça n'a pas vraiment payé quelques années plus tard. Et pourtant, il nous dit bien, il faut quand même regarder l'avenir, il faut qu'on travaille dessus maintenant. Dominique Bourg, comment vous réagissez à ça ?
0: Oui, il a tout à fait raison de constater la différence de mobilisation apparente entre ce qui précède la Covid et ce qui a suivi la Covid. Effectivement, on avait une implication de la jeunesse qu'on ne retrouve plus du tout aujourd'hui. Alors, de façon générale, quand on regarde certains sondages, par exemple l'étude qui est faite régulièrement là, pour l'ADEME, notamment par Daniel Bois, il y a une petite baisse, si vous voulez, de la sensibilité des gens à l'importance du dérèglement climatique, mais c'est pas très significatif, c'est quelques points. En revanche, il y a eu un changement total et de la société, en tout cas de ces élites économiques et politiques, et des médias d'ailleurs, vis-à-vis de cette question après la crise Covid. Disons l'accès au pouvoir dans les parlements des forces plutôt assez extrêmes à droite, pour ne pas dire vraiment d'extrême droite. Bon, le cahier des charges, c'est on ne parle pas de climat, c'est pas un vrai problème. Alors ça, écoutez...
1: Oui, mais ça a changé ça quand même.
0: Ah non, ça n'a pas changé du tout. Si vous regardez Trump, c'est tout à fait au programme. Si vous regardez ce qui se passe au Parlement européen, la réduction a pas grand-chose du projet qui était celui de l'Union. On voit en France, si vous voulez, on revient sur le contrôle des pesticides, sur la réduction, etc. Mais au contraire, il y a une espèce de backlash et qui ne touche pas que le climat, d'ailleurs, qui touche tous les enjeux écologiques, un peu comme si on avait des pouvoirs politiques qui avaient décidé que finalement, ce qu'impliquait l'écologie, la réduction de certaines consommations, c'était pas admissible et qu'ils pariaient, si vous voulez, sur une espèce de fuite en avant technologique. Alors, chez des gens fantasques comme Musk, on vous raconte qu'on va aller sur Mars, ce qui est vraiment ridicule, ou qu'on va tout résoudre avec l'IA. L'IA va améliorer les choses, mais elle a aussi un impact très négatif en termes d'environnement. Là, il y a vraiment un changement de la société qui n'est pas le changement, si vous voulez, de la perception des gens. C'est vraiment à petite échelle. Mais tout est fait pour qu'on oriente l'esprit ailleurs et qu'on fasse preuve de promesses, si vous voulez, qu'on mette en avant des promesses assez échevées dont on ne voit pas en quoi on pourrait les réaliser.
1: Françoise Vimeux, qu'est-ce que vous en pensez ?
2: Oui, effectivement, je constate la même chose que Dominique Bourg sur la situation actuelle avec ce backlash, c'est-à-dire ce retour en arrière sur des aspects qu'on pensait acquis ou en progression pour être acquis. Ça concerne tout l'environnement et pas le climat. Je pense quand même que la situation, elle est un petit peu différente sur les 10 dernières années. La mobilisation est peut-être moins importante, mais il ne faut pas perdre de vue que l'on progresse. Alors, on ne progresse pas assez vite, on ne progresse pas assez fort. Je parle uniquement de la partie climat, qui est mon domaine de compétence.
1: Tout à fait.
2: Si vous regardez quand même depuis l'accord de Paris, d'abord on a gagné 1 degré de réchauffement à horizon 2100, c'est-à-dire que si je vous parlais il y a 10 ans, je vous aurais dit on est sur des trajectoires qui nous emmènent pour un réchauffement mondial autour de 4 degrés en 2100, et en fait aujourd'hui on est plutôt en dessous de 3 degrés au niveau mondial, ce qui signifie 4 degrés pour le territoire hexagonal. Si on regarde qui en fait diminue ses émissions de gaz à effet de serre, avant l'accord de Paris en 2015, il y avait moins de 20 pays qui étaient sur une trajectoire de diminution. Aujourd'hui c'est 35 pays qui diminuent leurs émissions, pas assez vite, pas assez fort, mais 35 pays qui sont dans la boucle, qui représentent pas tout à fait un tiers des émissions globales. Donc ça va dans le bon sens. Et puis quand on regarde les pays émergents, on voit qu'il y a une accélération. Alors ils continuent à émettre, ils n'ont pas du tout atteint leur pic d'émissions, mais ils émettent moins rapidement qu'auparavant. Donc on est quand même sur... Je dirais, il y a quand même de l'espoir, on est quand même sur des trajectoires qui s'améliorent. Et la question est de savoir si... Est-ce qu'aujourd'hui, on va réussir à avoir des trajectoires meilleures pour le climat ou est-ce que la situation qui a été décrite par Dominique Bourg, la situation géopolitique, va nous faire finalement sauter sur des trajectoires d'émissions plus hautes, plus fortes que vont devenir l'ensemble des efforts qui ont été réalisés jusqu'à présent?
1: On va entendre Sébastien dans un instant au 01 56 56 44 00 sur RCF Notre-Dame. Un mot quand même sur l'Europe, c'est notre sujet ce matin, l'Europe qui se réchauffe deux fois plus vite que la moyenne mondiale avec une multiplication, et on le voit chaque année, chaque été même, Françoise Vimeux, des vagues de chaleur extrêmes, des canicules impressionnantes, notamment dans le sud méditerranéen. Là aussi, tout est lié finalement.
2: Oui, on sait que dans un climat plus chaud, on augmente l'intensité et la fréquence des événements extrêmes. Donc, c'est les vagues de chaleur, c'est les pluies torrentielles et c'est les sécheresses. Ce qui est très intéressant dans le rapport de Copernicus publié il y a quelques jours, c'est qu'au niveau des vagues de chaleur, il montre bien que maintenant toute l'Europe est concernée. On a même des vagues de chaleur dans l'Europe du Nord. Alors, évidemment, ce qu'on appelle vague de chaleur en Norvège, ce n'est pas une vague de chaleur en Espagne. Oui. Chacun sa vague de chaleur, chacun sa définition. Mais on voit qu'on n'a plus aucun territoire en Europe qui est épargné par ces événements extrêmes, en particulier les vagues de chaleur. Et ce que je trouve extrêmement intéressant dans ce rapport, c'est que là, il y a vraiment un focus qui a été fait sur les vagues de chaleur marines. Mmh. Ce rapport regarde toutes les surfaces océaniques qui bordent l'Europe, de la mer de Norvège jusqu'en Méditerranée. Et il y a 86% de la superficie de l'océan qui a été touchée par une vague de chaleur. chaleur au moins forte en 2025. Et ça, c'est vraiment très nouveau. C'est des choses qu'on ne voyait pas encore il y a 20 ans ou 30 ans. Et ces vagues de chaleur marine, elles ne touchent pas que les régions tropicales, elles ne touchent pas que la mer Méditerranée, et elles ont énormément d'impact en fait sur la biodiversité marine dans nos eaux européennes.
1: On va marquer une courte pause sur RCF Notre-Dame. On va se retrouver dans un instant, toujours avec vous deux, Françoise Vimeux. Je rappelle que vous êtes climatologue et directrice de recherche à l'Institut de recherche pour le développement. Et Dominique Bourg, philosophe et professeur honoraire à l'Université de Lausanne. Sébastien va nous rejoindre dans un instant au 01 56 56 44 00. Vous venez de nous parler du climat en Europe également, en vidéo sur la chaîne YouTube de Radio Notre-Dame. Il y a un chat et vous pouvez commenter. En direct, à tout de suite.
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1: Il est presque 10h30 sur RCF Notre-Dame. On parle de l'Europe ce matin, qui est aujourd'hui le continent qui se réchauffe le plus rapidement au monde. C'est en tout cas le constat des derniers rapports de l'OMM, l'Organisation Météorologique Mondiale, et du service européen Copernicus. On décrypte tout cela avec nos deux invités. Dominique Bourg, vous êtes philosophe, et Françoise Vimeux, vous êtes climatologue. On vous accueille également au 01 56 56 44 00. Bonjour Sébastien. Sébastien, est-ce que vous êtes là ?
6: Oui, impeccable.
1: Eh bien, écoutez, on vous écoute. Bonjour.
6: Bonjour. Ben, moi, ce qui me surprend dans la relation des gens avec le climat, c'est qu'on confond parfois la personne qui annonce la mauvaise nouvelle avec la mauvaise nouvelle elle-même. Vous voyez, c'est comme si quelqu'un vous disait ben, « Tiens, t'as 60 ans, tu peux plus faire ça et ça et ça. » Et la personne vous dirait « Ah ben non, c'est dégueulasse, j'ai pas du tout envie d'avoir 60 ans. » L'exemple que j'ai vécu récemment, c'est quand Jean Covici a parlé du fait qu'il fallait réduire ses consommations en termes d'aviation, enfin, où il a juste signalé combien il faudrait pour être dans l'optimum. J'ai des amis qui se sont vraiment fâchés en disant « Non, mais ils ne se rendent pas compte. Ceux qui ont des amis à l'étranger, ceux qui, comme moi par exemple, mon épouse vient d'un autre continent, etc. » Et les gens réagissent violemment contre celui qui annonce la mauvaise nouvelle. Comme si celui qui dit qu'il va falloir baisser sa consommation de kérosène de carburant n'était pas au courant que réduire cette consommation implique de diminuer son confort, de diminuer toutes ces choses-là. Et du coup, je suis très très surpris par certaines réactions viscérales de personnes qui n'admettent absolument pas qu'on puisse dire qu'effectivement, il y a des choses auxquelles on va être obligé de renoncer.
1: Merci Sébastien pour votre appel sur RCF Notre-Dame. Dominique Bourg, là aussi, c'est un témoignage intéressant. Selon Sébastien, des personnes ont des réactions un peu épidermiques, car ils confondent justement la personne qui annonce le problème et le problème en lui-même. Ça se vérifie, ça, Dominique ?
0: Ah oui, ça se vérifie, et pas simplement pour le climat. Si vous regardez, par exemple, les effets des crues à Valence, où il y a eu 762 mm d'eau là, en quelques heures, Et vous vous souvenez, toutes les voitures arrivant au fond, eh bien, c'est les écologistes qu'on a accusés. Notre ancien ministre de l'Intérieur parlait d'éco-terroristes à propos des bassines. Enfin, voilà, vous pouvez multiplier les exemples. Alors, il y a des explications à ça, hein. C'est qu'en fait, on a une idée un peu, une idée très ancienne de la nature selon laquelle eh bien, elle est fautive de tous les maux. Et c'est si j'ai un virus et si je tombe malade, voire si je passe à trépas, eh bien, c'est la faute de la nature. La plaque de verglas qui vient me tuer, c'est la faute de la nature. Les ronces, c'est la faute de la nature, etc. Et donc, du coup, l'écologiste, c'est celui qui défend la nature, qui nous inflige des maux. Donc, en fait, c'est quelqu'un d'absolument mal intentionné, et j'imagine que vous n'en doutez absolument pas. Donc, effectivement, quand on est dans ce genre de raison, et bien, on peut le comprendre. Alors, après, l'idée, ce serait plutôt d'essayer d'anticiper ça, c'est-à-dire de prendre en compte ces réactions qui sont très ancrées, qui renvoient à une lutte séculaire contre certains méfaits de la nature. Ça, c'est peut-être une explication possible, si vous voulez, sur l'attitude des gens. Mais j'aurais voulu revenir à ce qu'a dit tout à l'heure entre guillemets, parce que c'est vraiment important de constater, si vous voulez, que ben, même si, par exemple, nos émissions de gaz à effet de serre, on n'a jamais réussi à faire qu'elles n'augmentent pas. Mais en revanche, on a réussi à faire qu'elles n'augmentent pas autant que la trajectoire qui était prévisible à un moment donné. Et puis, effectivement, pour une possible remise en cause, en tout cas, ce qui se passe, par exemple, aux États-Unis, c'est, on parle de Copernicus, mais Trump a renvoyé, c'est des milliers, peut-être même des dizaines de milliers de chercheurs, en tout cas, pour le climat, c'est au moins des milliers, mais en tout, c'est plusieurs dizaines de milliers, avec la volonté de détruire des instruments, de détruire des données, de détruire même les satellites qui ont un rôle un peu comparable à celui de Copernicus, c'est-à-dire de mesurer l'évolution de la concentration de CO2 dans l'air. Donc c'est vraiment, si vous voulez, là l'idée, c'est de casser le thermomètre, de le faire disparaître, de telle sorte qu'on ne parle plus de ce sujet-là. Alors, ici, en Europe, il y a certaines forces qui sont un peu sur cette longueur d'onde-là, mais on n'en est pas encore à ce point, et on verra bien, si vous voulez, à l'avenir, si ces gens auront gain de cause ou pas. Moi, ce que je constate, c'est que ce qui se passe dans le détroit d'Hormuz est en train de remettre en selle la nécessité de baisser nos émissions de carbone. C'est un effet au moins heureux de cette guerre horrible.
1: C'est vraiment passionnant de vous entendre tous les deux, Françoise Vimeux et Dominique Bourg, hein, à la fois ce dialogue entre une climatologue comme vous, Françoise Vimeux, et un philosophe comme vous, Dominique Bourg. Françoise Vimeux, j'ouvre une petite parenthèse. Moi, j'ai grandi avec les inquiétudes autour de la couche d'ozone. Et je me souviens qu'à l'époque, on en parlait vraiment tout le temps dans l'actualité. Et finalement, je crois que ce trou dans la couche d'ozone s'est refermé grâce aux humains. Je ne sais pas si ma question est très précise.
2: Si, elle est très claire. Je voudrais juste rebondir sur ce que disait le dernier auditeur. Oui. En plus de ce qu'a dit Dominique Bourg, je crois aussi très souvent qu'on vient taper sur le messager aussi parce qu'il y a une confusion entre faits scientifiques et opinions. C'est-à-dire que si je parle et qu'on pense qu'en tant que climatologue, je donne mon opinion, on va venir me taper dessus. Mais en fait, je ne donne pas mon opinion. Je transmets l'état de nos connaissances, je transmets des faits scientifiques. Et très souvent, c'est difficile pour le grand public de faire la différence entre des faits scientifiques et des opinions. Ouais. Et les gens vont souvent taper sur le messager en pensant qu'il donne son opinion, son avis. Et l'exemple avec Jean-Marc Jancovici, c'est exactement ça. On l'accuse de donner son avis, mais ce n'est pas vraiment son avis. En fait, il vient vous expliquer, avec sa manière, quels sont les faits. Et donc, ce point est vraiment, à mon avis, important.
1: Même si sur le nucléaire, il peut tendre un petit peu les esprits, puisqu'il va avoir une position un peu pro-centrale nucléaire, là où d'autres experts en écologie vous diront que ce n'est peut-être pas la solution idéale. C'est pour parler de Jean-Marc Jancovici, justement.
2: C'est très important, là, de bien savoir ce qu'on appelle un expert. Oui. Et c'est important, quand on est un expert, de rester dans son domaine. domaine de compétences, et si on en sort, eh bien de le signaler, de dire voilà, eh bien les faits scientifiques, ce sont ces faits là, et puis là à ce moment là je m'exprime à titre personnel. C'est important de faire la différence. Sur la couche d'ozone, c'est un très bon exemple parce que vous avez raison. En fait, cette ozone qui se situe très haut en altitude et qui nous protège des rayonnements solaires a été détruite petit à petit par des gaz que nous avons émis dans l'atmosphère. Et il y a eu le protocole de Montréal qui a décidé de supprimer en fait ces gaz. Et ça a fonctionné. Aujourd'hui, la couche d'ozone, elle est en train de se réparer. On pense qu'elle sera complètement revenue à son état initial aux alentours de 2050. Et pour moi, c'est un formidable exemple pour montrer que quand on veut, on peut et que ça fonctionne. Alors ça fonctionne sur le long terme. Le trou de la couche d'ozone, c'était deuxième partie du 20e siècle, et puis elle sera réparée en 2050. Ça prend du temps, mais ça montre que quand on prend en fait à bras le corps un problème que l'on a causé, eh bien on est capable de le réparer, pourvu que voilà, on en ait, je dirais, presque juste l'envie.
1: Jean-Pierre, bonjour, vous êtes avec nous sur RCF Notre-Dame.
7: Oui, bonjour, bonjour. C'est Melchior, je crois.
1: C'est Melchior, et vous, c'est Jean-Pierre. Et parlez bien dans votre téléphone, si possible. Je crois que vous êtes en haut-parleur.
7: Ah, alors, excusez-moi, oui.
1: J'entends tout, hein.
7: Haut-parleur, voilà. Oui, ma question, c'est le lien, ça concerne le lien entre les guerres, le réchauffement climatique. Alors, on pense aux bombes, aux débauches de moyens de destruction, pénurie qui brûle, donc, des émissions qui paraissent, en termes de gaz à effet de serre qui paraissent colossaux. Et finalement, je m'interromps. Évidemment, je ne suis pas du tout pour la guerre. Je suis totalement opposé à tout ce qui se passe, à la guerre engagée au Moyen-Orient. Oui. Mais alors, paradoxalement, je m'interroge parce que ça provoque quand même une crise incroyable, une vraie claque à l'échelle mondiale, avec des avions qui vont rester cloués au sol, avec des gens qui vont être obligés de changer leurs habitudes parce que je ne vois pas comment la crise va ne pas perdurer. Moi, j'ai constaté sur l'autoroute que énormément de personnes réduisent leur vitesse, par exemple, automatiquement à 110 des fois. Donc voilà, je m'interroge, est-ce que finalement, ça va pas provoquer, des changements d'habitude et une réduction des gaz à effet de serre, hein, quand on pense notamment au trafic aérien
1: par exemple. Ouais.
7: Et... Donc est-ce que le paradoxe, c'est que ça va pas nous obliger à aller dans le bon sens.
1: C'est très intéressant, Jean-Pierre. Merci beaucoup. On pourrait faire une heure d'émission complète sur les effets de la guerre sur l'écologie. Françoise Vimeux, ce qu'on entend dans ce témoignage de Jean-Pierre, c'est vraiment de se demander si les guerres, comme toutes les crises qu'on a vécues, mais je pense aussi au Covid, c'est un peu terrible de dire ça, mais permettre justement une réduction des émissions à l'échelle mondiale. Alors bon, c'est un peu alambiqué, mais on a bien vu pour le Covid qu'il y a eu un arrêt absolu de toute forme d'échange, de transport et tout ça, et que finalement ça a été vraiment bénéfique pour la nature. Là, pour les guerres, il y a certaines régions où il n'y a plus aucun avion qui vole. Forcément, il y a moins de déplacements, moins de transports. Qu'est-ce que vous en pensez ?
2: Alors, deux choses. La première chose, c'est je pense que cette crise, elle montre à quel point nous sommes toujours dépendants des énergies fossiles dans notre vie quotidienne, à la fois notre vie, je dirais, professionnelle et notre vie privée, et que ça touche toute notre activité au cours d'une même journée. Donc ça, c'est pour moi déjà un constat. Le deuxième constat, vous l'avez abordé personnellement, j'ai pas trop envie de trouver des aspects positifs au fait qu'il y ait des conflits dans un endroit ou un autre de la planète. Là où vous avez raison, c'est que quand on regarde les émissions de gaz à effet de serre sur les dernières décennies, les seules années où elles ont baissé, ça a correspondu à une crise. Donc la crise du Covid en 2020, vous avez eu la crise économique aux États-Unis un peu avant, puis vous avez eu par exemple la déchéance de l'Union soviétique, et on a vu cette année-là aussi des émissions réduites. Donc à chaque fois qu'on a réussi finalement à diminuer nos émissions ponctuellement sur une année, dans une tendance de long terme où ça augmente, c'était dû à des crises, et donc ça effectivement ça doit nous amener à réfléchir quelles sont ce qu'on appelle les bonnes raisons de réduire nos émissions de gaz à effet de serre.
1: Dominique Bourg, qu'est-ce que ça vous inspire également, vous, en tant que philosophe, d'entendre ce témoignage de Jean-Pierre ?
0: En plus, beaucoup travaillé sur ce sujet, mais je vais revenir parce que c'est vraiment important, la question de la guerre, effectivement.
1: Oui.
0: Mais juste sur, si vous voulez, sur l'histoire de la couche d'ozone, parce que c'est en fait la seule victoire, si vous voulez, de l'écologie. C'est le seul domaine où on a vraiment réussi à résoudre un problème, en quelque sorte. Hein. Mais si vous prenez ce qu'on appelle le référentiel des limites planétaires, c'est-à-dire l'ensemble des 9 indicateurs qui nous montrent l'état de santé de la planète, hein. C'est par rapport à une période de référence, ce qu'on appelle l'Holocène, hein, ce qui commence après le dernier rebond du précédent âge glaciaire et qui serait arrêté dans les années 50. Et là, c'était la période la plus favorable à l'éclosion des sociétés. Donc, par rapport à ça, ben, il y a deux limites qu'on n'a pas franchies. Il y en a une, effectivement, c'est celle de la couche d'ozone, où on a su réduire le problème. Et puis l'autre, ça touche les aérosols, ça touche le sud, et ça sera réglé. Donc, sur les 9 limites, on a dépassé 7. Il y en a 2 qu'on ne dépassera pas. Hein, l'une, c'est l'ozone, et l'autre, on réduira les problèmes à échelle locale avec les aérosols induits par les activités agricoles et par les activités industrielles. Mais on en a quand même dépassé 7 sur 9. Hein.
1: Ouais.
0: Et le climat, on l'a vu, on a une demi-victoire, c'est-à-dire qu'on n'est pas allé aussi loin qu'on aurait pu y aller dans la destruction, mais on continue quand même à voir nos émissions augmenter. Alors pour la guerre, ben, y a plusieurs choses. C'est-à-dire que la guerre, à la fois, évidemment, elle va aggraver les questions environnementales. Déjà, vous l'avez vu.
1: Dans les régions.
0: Dans une région donnée, ouais, c'est une gabegie d'énergie. Mais par ailleurs, en revanche, peut-être que la guerre pourrait être une conséquence aussi, alors ça c'est assez compliqué, ça pourrait être une conséquence de la modification de l'environnement. Maintenant, faire la guerre à 50 degrés, ça va quand même être difficile. Mais si vous avez des territoires entiers, si vous voulez, qui deviennent très difficilement habitables, eh bien, au-delà des migrations dont on a parlé tout à l'heure, vous pourriez avoir des conflits, vous pouvez aussi avoir des conflits qui vont concerner l'eau, puisqu'un des aspects du dérèglement climatique, c'est justement le changement du régime général des pluies, hein, avec une régularité encore beaucoup plus forte, la distribution de l'eau sur Terre. Donc effectivement, la guerre est un peu le parent noir, si vous voulez, du dérèglement climatique.
1: On n'y est pas encore. Hein. Moi, ça me fait penser à Dune ou à d'autres films de science-fiction.
0: On n'y est pas encore, mais vous ne le faites pas, si vous voulez, que les changements dans ces domaines-là sont exponentiels. C'est-à-dire que nos émissions ont augmenté de façon exponentielle. Je l'ai rappelé tout à l'heure, nos effets augmentent aussi.
1: Patrick, vous êtes avec nous sur RCF Notre-Dame au 01 56 56 44 00. Bonjour Patrick.
8: Bonjour Melchior. Enchanté de vous avoir ainsi que vos invités. Et j'étais resté sur une question donc le climat évidemment. Madame la climatologue.
1: Françoise Vimeux.
8: Voilà, exactement. Qui disait, on veut, quand on veut, on peut. Et j'étais en train de me poser la question comme ça, mais qui c'est on? Parce que, en fait, évidemment, c'est pas les Netanyahou ou Trump ou Poutine ou etc., ou tous ces multimilliardaires qui n'ont que faire de l'écologie et de la planète et des enfants, etc., etc. Et je voulais savoir quelles étaient les forces de ce on qui peut donc peut-être tenter de rivaliser, entre guillemets, avec ces fous de guerre. Et c'est pas les associations, ni les politiques, ni les écologistes qui font ce qu'ils peuvent et que ce sont des héros quelque part. Mais que peuvent-ils faire face à cette dingologie humaine qui est en train de tuer la planète?
1: Merci Patrick pour votre témoignage dont Je pense donc j'agis. Françoise Vimeux, hein, c'est vous qui avez sorti cette phrase, hein, quand on veut, on peut. Qui peut? Qui voudrait?
2: Oui. Alors, il y a deux choses. D'abord, si on regarde quels peuvent être les efforts individuels, on regarde des efforts collectifs, on sait qu'en fait, on ne peut pas faire reposer toute la je dirais, les efforts ou la charge mentale sur les individus. Les individus peuvent en fait faire des efforts à hauteur de 25% pour ce qui concerne la réduction des émissions de gaz à effet de serre, et le reste doit être organisé au niveau du collectif. Donc ça, c'est pour l'individu versus le collectif. Ensuite, quand on parle au niveau mondial, évidemment, la situation aujourd'hui, elle est préoccupante, hein, en particulier avec la sortie des États-Unis de l'accord de Paris, et même de la Convention cadre des Nations Unies sur le changement climatique, ce qui finalement les laisse complètement libres, ils n'ont plus de compte à rendre sur les émissions de gaz à effet de serre. En face, vous avez quand même l'Europe, et je reviens sur le sujet de l'émission. L'Europe, elle a quand même une politique très ambitieuse de diminution des gaz à effet de serre, puisque ce qui est inscrit, c'est de diminuer les émissions de l'ordre de 90% à horizon 2040 par rapport au niveau de 1990 pour atteindre ce qu'on appelle la neutralité carbone vers le milieu du siècle ou un peu après. Et c'est très important, la neutralité carbone, c'est-à-dire cet équilibre entre des émissions de gaz à effet de serre très faibles, résiduelles, et ce que l'océan et la végétation peuvent absorber, parce que c'est uniquement quand on aura atteint la neutralité carbone qu'on pourra stabiliser la température. Et je ne parle même pas de la diminuer, cette température mondiale, mais la stabiliser. Et donc, on n'y est pas du tout, puisque nos émissions continuent à augmenter au niveau mondial. On n'a pas atteint la neutralité carbone. Mais chaque pays, chaque continent, chaque groupe de pays a des ambitions pour atteindre cette neutralité carbone. Et les ambitions de l'Europe sont quand même assez fortes. Et jusqu'à aujourd'hui, on a vu pendant les conférences des parties, ces fameuses COP, que l'Europe était vraiment une locomotive dans les négociations climatique. On espère que ça va rester le cas. Voilà.
1: On continue d'en parler jusqu'à 11h dans cette émission. Je pense donc, j'agis. On évoque l'Europe qui se réchauffe deux fois plus vite que la moyenne mondiale. On essaie de trouver aussi des solutions ce matin avec nos deux invités, Françoise Vimeux et Dominique Bourg, sur RCF Notre-Dame. Et bien sûr, vos appels, vos réactions en direct au 01 56 56 44 00. On va se retrouver après cette chanson de circonstance signée Cabrel et Obispo.
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0: Il faudrait que pleuve l'amour, c'était Cabrel et Obispo pour vous accompagner en ce lundi matin sur RCF Notre-Dame.
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0: Avec Dominique Bourg, philosophe et professeur honoraire à l'Université de Lausanne, et Françoise Vimeux, vous êtes climatologue. On évoque ce matin les rapports de Copernicus et de l'OMM sur l'état de l'Europe en matière de climat, avec un continent qui se réchauffe deux fois plus vite que la moyenne mondiale. On parle souvent d'adaptation au changement climatique. Françoise Vimeux, ça aussi c'est un vrai débat. Est-ce qu'on peut vraiment s'adapter au changement climatique ?
2: Oui, c'est une très bonne question. En fait, quand on parle des solutions face à la situation, il y a deux leviers d'action. Le premier levier, c'est l'adaptation, bien sûr, mais elle ne peut pas être seule. Le deuxième levier, c'est l'atténuation de nos émissions. Et j'ai coutume de dire que le succès de l'adaptation, il est conditionné au succès de l'atténuation de nos émissions. Pourquoi ? Parce que les experts qui travaillent sur l'adaptation dans les différentes régions du monde et dans les différents secteurs nous ont très bien dit en fait que l'adaptation, elle a une limite dure. Au-delà d'un certain degré de réchauffement au niveau mondial, qui est aux alentours de plus de 2 degrés par rapport à l'ère pré-industrielle, l'adaptation, elle devient très complexe, voire impossible dans certains secteurs, dans certaines régions. Je peux prendre l'exemple des États insulaires. Oui. La mer monte, ces États doivent s'adapter. La bonne nouvelle, c'est qu'il y a quand même beaucoup de solutions pour s'adapter à la montée du niveau des mers. Si vous êtes un État riche, vous pouvez avancer sur la mer. Si vous êtes plus pauvre, vous pouvez reculer sur un point de plus haute altitude. Vous pouvez construire vos maisons sur pilotis. Et puis, il y a aussi des solutions basées sur la nature. En revanche, le jour où la mer a recouvert votre île de manière chronique, eh bien, ça n'est plus possible de s'adapter, vous devez quitter le territoire. Et ce que l'on voit vraiment aujourd'hui, c'est qu'on parle beaucoup d'adaptation, et il y a beaucoup de confiance dans le fait qu'on va réussir à s'adapter au cours du 21e siècle, avec par exemple peut-être de nouvelles technologies. Et moi, je suis assez sceptique, je pense que si on reste sur la trajectoire sur laquelle on est, une France à plus 4 degrés en 2100, ça va être très très difficile de s'adapter, en particulier pour des populations qui n'auront pas forcément les moyens de s'adapter. Et là, c'est vraiment, on pourrait faire, je pense, une émission d'une heure là-dessus. Ouais. Et c'est vraiment un point important à avoir en tête. Adaptation, atténuation, c'est vraiment les deux en même temps. Vraiment, le succès de l'adaptation, ça passera par le fait qu'on arrive à diminuer nos émissions de gaz à effet de serre.
0: Parce que quand on parle d'adaptation au changement climatique, il y a à la fois ces moyens d'action à échelle politique locale, par exemple dans les villes, avec une certaine végétalisation, les îlots de fraîcheur, l'urbanisme résilient et j'en passe, et puis agir à l'échelle individuelle avec cette forme de sobriété énergétique, dans l'alimentation, la mobilité. Dominique Bourg, comment on arrive à concilier les deux ? Comment on arrive aussi à motiver tout le monde ?
3: Je crois qu'il y a des gens qui vont finir par se motiver tout seuls, vu que si vous voulez, d'ailleurs on l'a vu là, on a commencé par ça avec les effets du blocage du détroit d'Ormuz. Mais adaptation, souvent on le comprend très mal. On voit dans l'adaptation le fait qu'on va faire comme si aucun changement n'avait eu lieu. C'est pas du tout ça. Adapter, c'est essayer de continuer à vivre le moins incorrectement possible avec un environnement qui change. L'adaptation, c'est pas la neutralité. C'est pas le fait que rien ne change. C'est essayer, en dépit de difficultés croissantes, de continuer à exister, ce qui est tout à fait différent. Et puis, comme l'a rappelé Françoise Vimeux, évidemment, l'adaptation, c'est pas un absolu. Ça a un sens dans une fourchette. Si vous dépassez la fourchette, c'est fini. Je vous donne un exemple, et là, il n'est pas humain, il est animal. Il y a 2 ans, au mois de mai, à peu près à cette époque-là, c'était début mai, vous avez dans une petite forêt tropicale du sud-est du Mexique un tiers d'une population de singes hurleurs qui est mort de ce qu'on appelle le phénomène de la chaleur humide. Il y a deux formes de chaleur, il y a la chaleur humide, la chaleur sèche. Elles ne jouent pas dans le même spectre de, de température. Comment voulez-vous qu'ils s'adaptent, les chiens, à ce genre-là? Quand chaque fois que vous avez une canicule, vous avez des bovins qui vont mourir en masse, notamment aux États-Unis, etc. Donc, bon, donc l'adaptation, c'est tenter de résister, de maintenir les fonctions, mais ça ne veut pas dire qu'on les maintient à l'identique. Donc, il faut sortir de cette espèce de discours magique. L'adaptation, elle est fondamentale, mais elle ne neutralise pas le changement. Elle nous permet de nous y adapter, mais le changement est là et ses effets négatifs sont toujours là. Ça, c'est la première chose, me semble-t-il, qu'il faut dire sur l'adaptation. Je voudrais revenir un petit peu, si vous voulez, sur le rôle de l'Europe. J'espère que l'Europe va maintenir son cap, mais aujourd'hui, le pays, si vous voulez, qui va le plus en avant côté réduction de ses gaz à effet de serre, c'est la Chine, hein. La Chine est le seul pays qui a réussi à décorréler l'augmentation de ses émissions carbonées de la croissance de son PIB et de façon importante. Et en plus, la Chine permet à pas mal de pays émergents d'acquérir à un coût moindre des équipements qui leur permettent d'avoir une électricité beaucoup moins carbonée. Donc ça, c'est aussi intéressant. Donc il n'y a pas que du négatif dans ce qui se passe sur l'écologie. Effectivement, on ne va pas assez vite, mais quand même, si on regarde sur plusieurs décennies à l'échelle de la planète, on ne saurait dire qu'on n'a rien fait et que les conférences sur les parties sur le climat n'ont servi à rien. C'est faux. On n'a pas atteint nos objectifs, mais on a quand
0: Mais on
3: même...
0: avance.
3: Et c'est
0: Et
3: fondamental.
0: c'est là où on trouve l'espoir.
3: Attendez,
0: Hein.
3: on avance, par
0: Oui.
3: endroits, on recule.
0: Oui,
3: Aux
0: ben oui.
3: États-Unis, c'est un recul gigantesque. Mais même aux États-Unis, c'est Trump et l'administration fédérale qui reculent. Ce n'est pas forcément les États. Attention.
0: Et c'est là où il faut trouver un petit peu d'espoir dans tout ça. Merci vraiment à tous les deux pour cet échange passionnant. Dominique Bourg, philosophe et professeur honoraire à l'Université de Lausanne. Merci Françoise Vimeux également pour votre participation. Je rappelle que vous êtes climatologue et directrice de recherche à l'IRD, l'Institut de recherche pour le développement. Merci à Pierre-Henri et Sabine à la réalisation. On va se retrouver demain de 10h à 11h dans Je pense donc j'agis. On parlera du Bon Coin qui fête ses 20 ans. Comment aussi nos manières plutôt de consommer ont changé en 20 ans. Ça, c'est tout un programme. On verra ça demain. Mais en attendant, je vous laisse avec Marie-Ange de Montesquieu qui est de retour en direct. Bonjour Marie-Ange.
4: Bonjour Charles Melchior. Est-ce que vous allez bien en ce
0: Mais
4: lundi
0: oui,
4: matin?
0: Vous êtes bien bronzé.
4: Ouais, j'apporte la pluie.
0: Ah bon, bah non, il faut apporter le soleil.
4: Bah écoutez, oui, dans ce studio en tout cas,
0: voilà.
4: On va essayer, cher Melchior. Et on va parler de mensonges, mais attention, dans le couple, jusqu'où peut-on se mentir lorsqu'on est
0: question.
4: Amoureux? Dans le couple en tout cas, on en parle dans quelques instants, Melchior.
0: Et pas de mensonges, hein.
4: Attention, hein, je vous surveille.

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1: Pour bien mentir, il faut beaucoup de sincérité. C'est ce qu'affirmait l'écrivain Jean Giono. En tout cas, dans la vie de couple, une chose est sûre. Selon une récente enquête menée par Gamblizard, même si 96% des personnes interrogées disent faire preuve d'honnêteté avec leur conjoint, seulement 19% confient ne jamais mentir à leur partenaire. Et 35% d'entre nous mentiraient lors du premier rendez-vous, les amis. Alors si l'Église demande, exige même d'être en vérité l'un avec l'autre, toute vérité est-elle toujours bonne à dire? Jusqu'où peut-on mentir dans le couple? On en parle aujourd'hui dans cette émission Quête de sens. Et j'ai la grande joie pour en parler de recevoir deux invités. Sophie Coste pour commencer. Bonjour Sophie Coste.
2: Bonjour Marie-Ange, je suis très contente d'être là. Ouais, moi aussi, c'est intéressant de s'interroger justement sur quelque chose qui est assez symptomatique de notre époque. Quoi. On se demande... D'abord, moi j'adore le titre de l'émission, Quête de sens.
1: Merci. Voilà. J'appâte mes invités avec ce titre.
2: Mais c'est vrai, c'est pour ça qu'on vient, parce qu'on cherche tous du sens à notre vie, en fait, pourquoi on est là, etc. Et puis, qu'est-ce qu'on en fait, ouais, effectivement, et qu'est-ce qu'on fait de cette honnêteté, de cette vérité? Je suis contente qu'on se pose la question ensemble ce matin.
1: Eh bien, je suis ravie. Merci Sophie, vous êtes l'autrice de ce...

0: terre, nue, sur le marbre d'une salle de bain d'un palace. Ça se passe à Gstaad, cette première scène. Et il est effectivement supposément mort, en tout cas, c'est ce qu'elle dit. Et puis ensuite, après cette scène d'introduction, on va suivre cinq femmes dans leur vie, dans leur quotidien. Cinq femmes qui sont toutes différentes, qui ont des carrières différentes, qui ont des envies différentes, qui ont une foi aussi différente, une spiritualité différente. Certaines sont mères, d'autres pas. Voilà. Et puis elles vont tomber toutes les cinq. Alors, c'est pour ça que c'était important justement qu'elles soient cinq et différentes dans les affres de la manipulation
1: et du mensonge.
0: Et du mensonge. Voilà. Exactement.
1: Sujet. Mmh. Évidemment. Ouais. Eh bien, merci, Alexis Lepsiker. Bonjour. Comment se prononce votre nom de famille?
2: Lepsiker, tout simplement.
1: Lepsiker.
2: Bonjour.
1: Alexis, bonjour.
2: Merci de me recevoir.
1: Ravi de vous accueillir dans ce studio d'Enquête de Sens. Vous avez, alors j'ai pas précisé que tous les deux vos vrais, si vous voulez, vos jobs principaux, ouais. Ce qui fait votre quotidien, parce que vous ne faites pas qu'écrire des livres l'un et l'autre.
0: Non.
1: Vous êtes animatrice.
0: Oui,
1: aussi,
0: moi je suis journaliste
1: quand même, journaliste. Ouais, ouais. Et vous aussi. Et en tout cas. Vous l'avez été.
2: J'ai été journaliste. Maintenant, je suis écrivain à plein temps.
1: Vous êtes écrivain à plein temps. C'est bien de le préciser pour nos auditeurs qui aiment bien faire connaissance avec nos invités au quotidien. Ouais. Alexis Lepsiker, vous êtes donc l'auteur de cet ouvrage. Alors là, complètement directement en lien avec l'émission Qui vous ment, qui est paru chez Michel Lafond. Tout le monde ment. C'est tout la première ment. Chose qu'on lit dans votre livre.
2: Bien sûr, tout le monde ment. Alors, pas forcément avec de mauvaises intentions, ou plus ou moins avec de mauvaises intentions, mais en tout cas, oui, tout le monde ment régulièrement, oui.
1: Et alors, vous dédramatisez le mensonge dans votre livre. On va voir justement à quel point, c'est pour ça qu'on a 52 minutes pour en parler, et tant mieux, puisque la réponse n'est pas binaire dans cette émission.
2: Bien sûr.
1: C'est rarement binaire d'ailleurs. Mais c'est vrai qu'on peut imaginer de prime abord, on se dit « Oh non, péché, mentir, c'est pas bien, etc. » Mais en fait, c'est pas si simple. Ça dépend. C'est ça votre réponse pour commencer dans cette émission ?
2: Ça dépend. Je crois que c'est la réponse la plus intelligente à beaucoup, beaucoup de questions, notamment des questions compliquées. Oui, alors il faut quand même dire que la plupart du temps, le mensonge, c'est pas bien quand même. Hein.
1: C'est des enfants qui nous entendent.
2: Voilà,
1: ce n'est pas bien de mentir.
2: Voilà, là, vous allez chercher tout de suite les exceptions. Il y en a beaucoup. Effectivement, les choses ne sont pas forcément blanches ou noires. Néanmoins, bon, le mensonge est quand même, c'est quand même un péché. C'est quand même quelque chose de condamnable dans la mesure où ça consiste à cacher quelque chose, dissimuler la vérité.
1: Définition.
2: Oui, il y a plusieurs définitions, mais ça permet aussi de s'attribuer des mérites qu'on n'a pas. Par exemple, si je vous dis que j'ai fait conservatoire de piano, que je suis concertiste et que j'ai fait 14 ans de solfège, c'est quand même plus facile à dire en une phrase qu'en se tapant 14 ans de cours. Vous voyez, alors j'ai pas jamais touché un piano de ma vie.
1: Et pour plus loin quoi? On va voir ça justement.
2: Voilà.
1: Quelles sont les intentions du menteur et donc du manipulateur? Puisque le mensonge fait partie, c'est une espèce de matière dont se sert le manipulateur et le pervers narcissique finalement. Alors parce qu'on parle du couple, mais alors sans aller tout au long de l'émission, toujours le plus loin possible, aux extrêmes. C'est-à-dire, voilà, il y a effectivement des personnages toxiques dans le roman et puis dans la vie de tous les jours. On en connaît évidemment, on en parle de plus en plus de ces pervers narcissiques. C'est même devenu un mot valise. Hein,
2: oui, un peu.
1: Sophie Coste, c'est... sans aller jusque-là, le mensonge, c'est vrai qu'il est un petit peu partout.
0: Bah, le spectre du mensonge est très large. Moi, je parle de mon expérience personnelle, donc je parle d'un véritable prédateur. On est là-dedans. Hein. On est dans ce spectre-là de toxicité. En tout cas, c'est ce que j'ai connu, c'est mon expérience personnelle. Dans cette codépendance, puisque c'est une codépendance entre la proie et le prédateur, il y a beaucoup de mensonges. Chez lui, c'est un symptôme. En fait, il va mentir pour justement redorer son narcissisme, asseoir sa supériorité, sa domination, etc. Et aussi pour... dans le sens où il redore son narcissisme, il va se faire passer pour alors un bon père de famille, un homme attentif, etc. En fait, tout ce qu'il n'est pas.
1: Il se raconte une histoire.
0: Il ment à l'autre. Je pense que même il se ment à lui-même.
1: Ouais.
0: Et la proie aussi est là-dedans. C'est-à-dire que la proie est dans un déni total où elle finit aussi par se mentir à elle-même, assez vite d'ailleurs, très vite dans la relation. On discerne, on perçoit qu'il y a une dissonance, on perçoit qu'il y a quelque chose qui tourne pas rond, et on se ment. On se raconte que non, en fait, on se donne des excuses, on se trouve des excuses, et on lui trouve aussi des excuses pour accepter, en fait, ce qui nous fait passer, c'est-à-dire des vessies pour des lanternes, et en fait, l'expression est faible, puisque plus c'est gros avec lui, plus ça passe, en fait.
1: C'est dingue.
0: Ouais, le mensonge, en fait, quand vous êtes dans un système, on va dire, classique, par exemple, dans mon système, je vais pas dire qu'on

0: pas, c'est pas vrai, tout le monde ment, voilà, on est tous, on s'arrange tous avec la vérité.
1: Avec nos enfants aussi, voilà. D'ailleurs.
0: Mais oui, on manipule bien sûr pour arriver chacun à nos fins, on le fait de toute façon tous autant que nous sommes. Et c'est bien humain, et c'est bien normal, je veux dire, on est tous faillibles, on a tous des défauts, et ça fait partie des défauts s'il en est. Lui, ça va être effectivement un acte manipulatoire, donc c'est complètement différent. Lui, il va le faire sciemment, pour arriver à des fins qui sont sombres, à des fins qui sont assez noires. Donc on va tomber dans cette espèce de noirceur de la manipulation et du mensonge. Mais c'est vrai que ce qui est intéressant de se poser comme question, c'est pourquoi on y croit, en fait.
1: Pourquoi on y croit ?
0: Parce qu'on a... Alors, après coup, avec le recul, hein, et...
1: On a envie d'y croire.
0: Je pense qu'on a envie d'y croire, ouais. Je pense qu'il
2: peut-être,
0: a...
2: Peut-être besoin d'y croire.
0: Alexis ?
1: Peut-être. Besoin d'y croire pour que cette histoire ait un sens, pour qu'on se donne une raison de continuer avec cette personne, par exemple, dans le couple.
2: Oui, par exemple. Là, bon, ça, c'est un exemple vraiment très, très marquant. Mais il y a des choses qui ressortent dans mon livre, notamment. Ouais. C'est que, par exemple, quelqu'un qui a des preuves ou des quasi-preuves matérielles d'une tromperie, d'un mensonge. Eh bien, il suffit que la personne lui dise « Mais je t'assure, mais comment tu peux croire que je te mente comme ça ? Mais pas du tout !» C'est-à-dire rien, hein. Ils vendent juste des mots. Et ben ça compense.
1: Ça marche.
2: Ça peut effacer, mais on a tous été victimes de ça.
1: Mais je t'assure.
2: Vous
1: parlez de Binkington, d'ailleurs.
2: Tu peux croire que je te ferais ça, vraiment.
1: Ouais.
2: Mais à côté, on a des éléments qui ne sont pas forcément probants, parce que c'est difficile quand même d'avoir une preuve matérielle complète et sûre à 100%. Mais on a des éléments de preuve qui s'envolent complètement avec des mots.
3: Oui, c'est vrai.
2: Donc ça veut dire qu'il y a une duplicité, et puis on a un petit peu envie de croire à l'autre.
1: Ouais.
2: C'est pas très agréable de se dire qu'on a été trompé, abusé, qu'on nous a menti. Donc on préfère finalement croire, c'est plus facile. Ça, la relation est plus simple à gérer.
1: Ouais. Sophie Cosse, pardon, parce que je vous ai
0: dit. Non, et puis surtout, c'est je pense que si dès le départ, en fait, les bases ont été posées, c'est-à-dire que c'était déjà des bases de mensonges, mais qui allaient dans l'autre sens. C'est-à-dire que vous êtes, enfin, moi, en tout cas, c'est ce que je raconte dans Chérie. C'est un homme qui se présente en vous expliquant que vous êtes unique, que vous êtes la femme de sa vie, qu'il n'a jamais rencontré quelqu'un comme vous, que toutes ses ex sont complètement folles, et qu'en effet, vous allez le sauver, finalement. De cette tyrannie de toutes ces autres femmes qui ont été horribles avec lui, et il est dans un tel trauma aussi de son enfance, etc. Enfin, toutes les bases, en fait, qui sont des bases qui sont en train de feindre l'amour, bah ça, vous avez envie d'y croire, puisque cette histoire-là...
2: Est-ce que vous avez envie d'entendre ?
0: Non, mais c'est surtout qu'elle pourrait être vraie. Ça peut être crédible, plausible. Vous pouvez très bien rencontrer quelqu'un qui vous trouve unique. Vous pouvez très bien rencontrer quelqu'un qui a une qualité d'écoute exceptionnelle. Enfin, ça peut arriver.
1: Bien
0: Donc,
1: sûr.
0: En fait, il y a quelque chose de l'ordre du plausible. Donc, en fait, ce qu'il va faire, le manipulateur, c'est qu'il va mettre en place un système qui va vous paraître crédible. Et puis ensuite, une fois que ce système est crédible, bah, vous êtes en confiance dans ce système de crédibilité. Donc, c'est tout ce qui va ensuite, par la suite, vous paraître finalement, et vous laisser un peu incrédule, vous paraître trop gros, vous allez vous dire, mais attendez, de toute façon, je suis en confiance, il vous a endormi, il vous a enfumé, c'est comme on enfume une abeille, c'est pareil, vous n'avez plus de discernement, donc vous êtes dans un truc où, dans ce système préalable, vous étiez dans une grande confiance. Pourquoi aujourd'hui les choses auraient-elles changé ? Je veux dire, ça vous paraît presque impossible, en fait, puisque c'est l'homme de votre vie et vous êtes la femme de sa vie.
1: C'est parce que vous avez trop lu de contes de fées enfant ?
0: Non, absolument pas. Moi, je crois pas du tout à ça. Je pense que alors peut-être que j'ai romantisé certains aspects de l'amour et aujourd'hui je le fais plus. C'est vrai que j'avais romantisé surtout l'intensité, moi, en amour. Je trouvais que s'il n'y avait pas d'intensité, probablement que ça pouvait confiner à l'ennui. Aujourd'hui, je pense que ça confine à la sérénité et c'est super différent.
1: Vous êtes passée de l'ennui à la sérénité. Bravo Sophie Cosse.
0: Mais j'ai travaillé sur moi.
1: C'est du boulot, j'imagine.
0: C'est beaucoup de travail pour arriver à se dire que, en effet, le roller coaster, les montagnes russes émotionnelles, ça peut ressembler à ce qu'on aurait comme système d'amour amoureux, ce qu'on aurait vu aussi peut-être de ses parents aussi, tout simplement. Hein. Moi, je voyais, il y avait beaucoup de disputes, il y avait beaucoup d'autorité, il y avait beaucoup de soumission de la part de ma mère aussi. Donc, c'était ma référence. Aujourd'hui, la référence a changé.
1: Ouais. Alexis, l'expert... heureusement que je reviens de vacances maintenant, parce que ça aurait été une semaine plus tard. Le fait de se mentir, pour revenir à l'origine de l'émission, parfois ça peut être pour préserver l'autre, mais c'est vrai qu'on ne sait pas trop. Parfois on culpabilise. Est-ce qu'on culpabilise tous un peu? Alors, hormis les manipulateurs.
0: Oui,
1: on va juste refaire un petit
2: alerte. Non, pas du tout. Il y a des gens qui culpabilisent pas du tout, qui sont tout à fait droits dans leurs bottes. Et c'est la raison pour laquelle c'est difficile de les détecter. Parce que, et notamment avec la gestuelle, qui est très, très surestimée dans la détection des mensonges, parce que ce sont des gens qui vont vous regarder droit dans les yeux, exactement comme quand ils vous disent la vérité, parce que pour eux, ils ont une telle assurance, une telle confiance en eux, que vous ne verrez pas la différence.
1: Ouais, pourquoi ce livre, finalement ?
2: Ce livre, parce que déjà, je m'intéressais au sujet depuis pas mal d'années. C'est 2 ans de travail, quand même, pour compiler toutes les informations que j'ai réunies. Et puis, parce qu'il y a énormément de choses qui sont complètement fausses sur le mensonge, notamment sur Internet. C'est-à-dire qu'on va vous dire que quelqu'un qui se comporte de telle façon, c'est qu'il ment. Et c'est prouvé que c'est faux. Voilà, on a la preuve.
1: Un exemple
2: le regard qui part à droite, à gauche, l'intonation de la voix, etc. Ce sont des signes qui on a confondu la peur, le stress d'un côté et le mensonge. Et quelqu'un de stressé, comme je viens de le dire, c'est pas forcément quelqu'un qui ment. Et quelqu'un qui est à l'aise, c'est parfois quelqu'un qui ne dit pas du tout la vérité, mais qui est tout à fait à l'aise avec son mensonge.
1: D'accord.
2: Donc il faut bien distinguer les deux, c'est ce qui n'est pas facile, surtout qu'on a été habitué à confondre les deux, mais ce sont deux choses différentes, et c'est ce qui nous a amené à mettre le polygraphe, le fameux détecteur de mensonges, de côté, parce que on a prouvé que ça ne marchait plus.
1: Donc, présent dans toutes les séries américaines.
2: Absolument, absolument. Et puis dans toutes les administrations sensibles aux États-Unis, on vérifiait l'intégrité du personnel de cette façon-là, ça a été complètement, dans toutes les administrations, ça a été retiré, et dans 20 États des États-Unis, c'est plus considéré comme probant.
1: Donc, c'est vrai que vous écrivez ce livre, pourquoi je vous pose aussi la question ? Parce qu'il semble, avant de rentrer dans le studio, nous échangeons à ce propos, il semblerait que quand même le mensonge soit une obsession avec les fake news, l'IA, etc., qui génère des images. Etc. En fait, on navigue tout le temps, sans arrêt, entre deux eaux, sans savoir précisément où est le réel, où est l'irréel, quoi, où est le mensonge, d'une certaine façon.
2: C'est très juste, oui.
1: Et du coup, c'est pour ça que je voulais aussi... il s'agit aujourd'hui du spectre du couple, mais juste, c'est vrai qu'en règle générale, on a l'impression qu'on devient obsessionnel, peut-être même parano, avec les... Vous savez, on entend parler sur Instagram régulièrement ou sur les réseaux sociaux d'outils numériques pour les tags, le fait d'espionner son partenaire... le géolocaliser, je cherchais le mot. On peut y mettre une bonne intention, mais tout de même, on se pose des questions sur la confiance, du coup, qu'on se fait les uns aux autres, quoi. Et a fortiori dans le couple, les amis Alexis et Sophie.
0: Moi, je pense que la confiance est vraiment une valeur qui est en train de disparaître. C'est très triste parce que c'est vrai que pour moi, c'est le ciment du couple. C'est ça, c'est vraiment la confiance en fait, qui permet une grande liberté d'ailleurs. Si on se fait confiance, c'est tellement rassurant, c'est tellement... Enfin, il y a quelque chose de l'ordre d'une grande liberté en fait, dans cette confiance-là. Et aujourd'hui, je trouve, mais même quand je vois des plus jeunes filles ou des jeunes femmes qui sont sur des applications, par exemple, de dating ou des choses comme ça, ou qui ont des expériences, des premières expériences amoureuses, je trouve que tout le monde se méfie de tout le monde. C'est terrible, en fait. Moi, après cette histoire-là, l'histoire que je raconte dans Chérie, j'ai été pendant assez longtemps en hypervigilance, c'est sûr.
1: Mais on peut le comprendre.
0: Voilà, on le comprend, et c'est un des symptômes post-traumatiques de ce type d'expérience que racontent et les femmes et les hommes qui sont passés par là. Mais ensuite, il ne faut surtout pas, justement, que ce type d'histoire, ce type de rencontre vous enlève ça, en fait. La véritable victoire, c'est de toujours croire en l'amour, de toujours réussir à faire confiance, d'avoir confiance en l'autre, de se refaire confiance à soi aussi, en ses valeurs, en ce qu'on est, parce qu'effectivement, il y a aussi dans cette manipulation-là et ses mensonges, tout ce qu'il raconte de lui, mais tout ce qu'il raconte de vous aussi. C'est-à-dire qu'il va vous dire que vous êtes une moins que rien, que sans lui, vous n'existez pas.
1: Et ça, vous le croyez aussi? Sur le coup,
0: c'est pas sur le coup, vous le croyez. C'est à force de l'entendre que vous le croyez. Sur le coup, non, vous ne le croyez pas parce que ça vous passe par une oreille et ça ressort par l'autre. Mais à force de gangréner comme ça le cerveau, à force d'infuser comme ça, comme un petite tisane en permanence dans votre esprit, ça finit par s'imprimer. Et puis, il vous fait douter. Donc, on parle du mensonge, mais on parle du doute aussi. C'est ça aussi. C'est ça qui vient finalement. Instaurer le mensonge, ça va être le doute en fait, parce que quelle est la vérité Il n'y a plus de vérité, en fait. Tout est trouble, tout est flou. Tout est finalement, on est dans un brouillard mental en permanence. Et c'est ça qu'il faut essayer de retrouver. C'est cette vérité, cette transparence, cette confiance de pouvoir se parler aussi. C'est formidable, en fait. Et ça, je pense qu'on peut le faire à travers l'amour, à travers l'amitié, en tout cas à travers l'altérité. Ça, c'est certain. Même si on raconte tous des conneries, même si on ment tous, même si on aimerait bien croire à ce qu'on raconte, je pense qu'effectivement, comme tu disais, c'est l'intention derrière qui fait que voilà, si on ment pour pas blesser quelqu'un, bon, c'est quand même autre chose. Si on ment pour se faire mousser, c'est pas très grave en fait. Au fond, ça révèle
1: la vantardise, on peut dire ça comme ça.
0: Ça révèle nos fragilités. Ça révèle vraiment nos failles, nos fragilités. Ça réveille quelque chose aussi chez nous. On se sent pas assez. Et alors moi, quand je vois quelqu'un de vulnérable, quand je vois quelqu'un qui se sent pas suffisamment assez, je vais lui tendre la main. Je vais pas l'écraser, même si je vois qu'il est en train de me raconter un gros bullshit. Bah oui, je vais me dire bon, c'est pas grave, il est fragile. Je vais l'aider.
1: Voilà. Alexis a un complément, un élément de réponse à apporter, Alexis les psychiatres.
2: Oui, mais tout à fait. C'est aussi, on me dit souvent, j'ai lu votre livre, maintenant je vois la vie différemment, tout le monde me ment, je détecte toutes les arnaques, les trucs. Bon, je dis, c'est très bien, c'est que ça marche. Mais il faut voir le côté positif. Ça prouve aussi que dans notre entourage en général, on est entouré de gens bienveillants. On a des amis, un partenaire qui généralement nous veut du bien. Oui. Ou à moins de s'être complètement trompé. Et puis, comme le dit Sophie, ça permet aussi de voir que quelqu'un ne va pas bien. Parce qu'il commence à mentir sur un sujet particulier. Donc, il a besoin de combler un manque. Il y a une lacune psychologique. Ouais. Et donc, ça permet de lui tendre la main aussi.
1: Oui, toute vérité n'est pas bonne à dire. Vous disiez, juste avant d'entrer dans le studio, par exemple, de voir, par exemple, ce très bon ami qui ne va pas bien... qui n'a pas bonne mine, on va pas lui dire ah ben bah, donc t'as une fois de plus t'as pas bonne mine, on va peut-être un peu
2: l'accompagner,
1: enjoliver,
2: bien sûr.
1: Un peu...
2: Bah, l'exemple,
1: et ça c'est ok quoi.
2: Mais bien sûr que c'est ok. L'exemple classique c'est le Père Noël. On a tous menti à nos enfants pour leur faire croire au Père Noël. Ouais. Est-ce que c'est mauvais? Est-ce que c'est une mauvaise action de notre part? Non, pourtant c'est clairement un mensonge.
1: C'est vrai.
2: Même une manipulation odieuse. Mais voilà, c'est aussi leur bonheur. Ouais. Donc il faut admettre que voilà, le mensonge fait partie de la société. Mentir de temps en temps. Non, j'ai pas envie d'aller à ton barbecue parce que j'ai pas envie. C'est pas très sympa. Alors que dire, écoute, j'ai une gastro, je suis fatigué, ou j'ai du boulot.
1: Pas grave.
2: Mais c'est pas très grave. Et c'est plus agréable à entendre que de dire, j'ai pas tellement envie de sortir aujourd'hui. Ah bon, bah ça. Pourtant, il y aura tous les potes.
1: Vous réinventez des formules. Vous savez, à l'époque, il y avait des formules. Hein. Je sais pas, ouais, j'imagine que au 19e siècle, hein, mais ça revient finalement. C'est moins élégant peut-être qu'au siècle des précieuses ridicules, au siècle de Molière. Mais certainement qu'il y a des formules comme ça. Effectivement, je me sens pas bien. Ou bon, c'est vrai qu'on dit ça parfois. On ment même pas. On a l'impression de pas mentir, de se mentir ni de mentir à l'autre. D'ailleurs, c'est complètement ennemi cette histoire.
2: Mais c'est sûr que c'est...
1: ouais, je suis un peu fatiguée, je vais pas bien.
2: On l'a tous fait. Et est-ce qu'on doit vraiment sans vouloir, je ne crois pas. Ouais. À partir de, en fait, le problème, c'est pas l'outil, c'est la façon dont on s'en sert. Ouais. Le mensonge est un outil, comme tout outil social. On peut s'en servir pour arrondir les angles. Bon, c'est pas très grave. Pour faire plaisir aux enfants, pour voilà. Mais la plupart du temps, faut pas être hypocrite. Hein. La plupart du temps, c'est pour se faire mousser. Donc ça peut être grave, mais ça généralement c'est pas très grave. Puis ça peut être pour abuser de quelqu'un. Pour le tromper, au propre comme figuré.
1: Ça tombe bien, on va en parler juste après cette petite trêve publicitaire sur RCF Notre-Dame. Voilà, faut-il avouer toute tromperie, toute trahison dans le couple? Ouh là là. Sujet qui fâche juste après la pause. À tout de suite.
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1: Nous sommes bien sur Rêve, vous êtes bien sur RCF Notre-Dame, moi aussi d'ailleurs, tant mieux. Heureusement, ce lundi matin, je ne me suis pas trompée d'adresse. Jusqu'où peut-on se mentir dans le couple? Voilà la question que je pose à mes deux invités du jour. Sophie Coste, animatrice radio, journaliste, et qui vient de publier ce premier roman Chéri aux éditions Mazarine, qui raconte, qui décrypte justement les mécanismes de la manipulation amoureuse, voilà, la manipulation en général qui nous hante, qui nous tétanise, qui nous fascine aussi, hein, c'est bien d'en parler aujourd'hui. Nous sommes également en compagnie d'Alexis Lepsker, ex-journaliste qui est maintenant consacré à l'écriture, et là il s'agit d'un ouvrage tout consacré au mensonge, qui vous ment, point d'interrogation, paru tout fraîchement chez Michel Lafon. Et c'est vrai que la trahison dans le couple, c'est quand même, alors on va parler, je crois qu'il y a de l'argent aussi, il y a des sujets qui reviennent, qui font l'objet de mensonges au pluriel, bien souvent même sans qu'on s'en rende compte, encore une fois, toujours. Mais la trahison, qu'est-ce qu'on fait, Sophie Coste? Alors même s'il y a pas on n'a pas de prêtre avec nous, on n'est pas au confessionnal, pas tout à fait,
0: mais un peu quand même. Mais moi j'ai un de mes meilleurs potes, il est prêtre. Et c'est marrant parce que moi je suis une vraie mécréante. Alors là pour le coup, c'était la rencontre vraiment de la poule qui est tombée sur un couteau, quoi. Non mais on ne savait pas trop quoi faire l'un de l'autre quand on s'est rencontrés, et c'était assez amusant parce que justement, enfin, moi, pour moi, c'est vrai que ma foi, elle est plutôt Dieu, en fait, pour moi, c'est de l'ordre de la nature. Voilà, donc ce serait plus ça, je trouve, cette foi-là, cette force-là dans la nature. Et d'ailleurs, lui aussi, enfin bref, donc on s'entend bien. Et on avait déjà eu ce genre de conversation, en fait. Et moi, ce qui me fait assez marrer, en fait, ça peut être une forme d'hypocrisie du pieux mensonge. Il y a aussi le pieux mensonge qui est qui est quand même une expression courante. Mais non, mais ça va, c'était juste un pieux mensonge. Ouais. Mais à quel moment, en fait, on s'arrange avec la morale? Moi, ça me fait marrer parce que je veux dire, ah ouais, d'accord, donc là, en fait, c'était un pieux mensonge, donc c'est OK. Et puis, sinon, l'autre, alors elle, non. En revanche, c'était pas pieux son mensonge, ça va pas. Donc, en fait, il n'y a pas vraiment tellement de jugement de valeur. C'est ce que je disais tout à l'heure. C'est l'intention qu'il y a derrière, en effet. Chacun a le droit de garder un peu son jardin secret. Ensuite, quand on fait du mal à l'autre, consciemment, intentionnellement, que l'on veut détruire l'autre. Moi, c'est ce que je raconte dans mon livre. Donc, on n'est même pas, en fait, la personne, les manipulateurs, en tout cas, ou le prédateur que je peux décrire dans ce roman, dans Chéri, ça n'est pas quelqu'un qui, en fait, on ne décrit pas vraiment un menteur. On va décrire quelqu'un qui va beaucoup, beaucoup plus loin que le simple mensonge. En fait, le mensonge chez ce genre de personnage, en fait, c'est symptomatique d'un trouble de la personnalité. Donc on parle même pas d'un
1: cas de malade, hein, ce que
0: oui.
1: vous dites.
0: Enfin, alors
1: pas tout à fait malade,
0: une pathologie, mais c'est vraiment, ça fait partie des troubles de la personnalité, troubles de la personnalité narcissique. Et en effet, le mensonge, la mythomanie, c'est-à-dire le mensonge poussé à l'extrême, est symptomatique de ce trouble de la personnalité. Donc voilà, mais comme disait Alexis tout à l'heure, c'est extrêmement difficile à détecter, puisqu'en fait ce qu'il nous explique, il a travaillé 2 ans sur le sujet,
1: bah oui.
0: C'est qu'en fait je peux vous mentir droit dans les yeux en vous racontant n'importe quoi et ça va passer crème. Il n'y a aucun problème. C'est le mensonge, c'est très compliqué à discerner. Quand quelqu'un maîtrise l'art du mensonge, mais on y va, mais tout le monde y va. Je vous mets au défi de voir les mensonges du personnage de mon livre au début, vous ne les voyez pas. C'est indissociable d'une réalité qui pourrait tout à fait exister.
1: Ouais.
0: Donc voilà, vous êtes prise dans cette espèce de truc, et puis ensuite, après, je parle non seulement de la manipulation,
1: on parle du beau parleur, hein.
0: De l'emprise.
1: Ouais.
0: Ah bah, là, on est dedans, c'est-à-dire qu'on est dans des phrases à la fois. En fait, si c'était uniquement un beau parleur, peut-être que ce serait trop gros. L'entreprise serait un petit peu casse-gueule. Il ne va pas y aller comme ça.
1: Ouais.
0: Il va être plutôt, au contraire, à l'écoute, très à l'écoute de ce que vous allez... Par exemple, moi, la première rencontre que j'ai eue dans la vie, hein, dans la vraie vie, avec cette personne-là, il avait une qualité d'écoute qui était hors norme. Donc, c'est plus lui qui va enquêter sur vous. Donc, il va recueillir toutes les datas nécessaires pour pouvoir ensuite appuyer sur les boutons avec sa manipulation, ses mensonges, etc. Mais en fait, au fond, la première fois que vous rencontrez une personne comme ça, vous n'allez pas vous dire « Ah, c'est un beau parleur ». Vous allez vous dire « C'est un bel écouteur ». Donc, c'est dingue. Et en plus de ça, quand la conversation se termine, ou en tout cas quand l'échange se finit, vous allez vous dire « Ah, je lui ai tout dit de moi, mais je ne sais rien de lui ».
7: Wow.
0: Donc, c'est la différence entre le don Juan et vraiment le manipulateur. C'est encore autre chose. Le don Juan, il va multiplier. C'était le mythe don Juan, c'est ça. Don Giovanni, c'est vraiment, il multiplie les conquêtes. Une fois que la femme est prise dans son, on va dire dans les filets de son charme, il n'y va même pas. Il passe pas à l'action. Hein. Don Juan, ça l'intéresse pas. C'est encore un autre. On est encore dans un autre spectre là. Hein. Ouais, là, on est vraiment dans la perversion narcissique, dans ce trouble de la personnalité qui mène à un mensonge terrible, quoi.
1: Alexis Lebsker, est-ce qu'on peut détecter? Est-ce qu'il y a des façons de détecter?
2: On va être très clair. Il y a des menteurs qui ont beaucoup d'aplomb, comme je l'ai dit tout à l'heure, et c'est évidemment beaucoup plus difficile à détecter. Néanmoins, c'est pas leur attitude qui va nous éveiller nos doutes. C'est notre analyse active, c'est-à-dire le fait justement d'avoir connaissance de certaines choses. Par exemple. Il est à l'aise, sa gestuelle ne nous donne aucune information. Le choix de ces mots peut être intéressant. Est-ce que j'aurais utilisé ces mots-là pour décrire cette action-là?
1: Vous en parlez beaucoup dans votre livre.
2: Voilà, exactement. Oui, parce que le menteur, il a prévu de vous mentir, il a prévu de vous raconter une histoire. Donc, quels sont les mots qu'il a choisis? Et ces mots-là sont très importants, parce que c'est pas forcément, c'est pas des mots qui vont sortir au hasard. Ça, c'est le premier élément. Et un deuxième élément, c'est quel est le moment où il vous ment. Et généralement, le menteur, il veut avoir une issue de secours. Parce que si jamais la situation ne sort de son contrôle, si jamais il y a des doutes et qu'il y a une conversation qui ne va pas dans son sens, il faut qu'il ait une porte de sortie. Donc, il va privilégier le téléphone, par exemple. Où t'étais hier soir? Je t'appelle, ça va ma chérie? T'étais où hier soir? C'est mieux, c'est plus facile au téléphone et de dire « Attends, excuse-moi, j'ai un autre appel. » Qu'est-ce que je vais répondre? Et on s'accorde un sursis plutôt que le matin au petit déjeuner où il y a toute la journée à dérouler et ça peut être un peu compliqué. Ça peut se terminer en interrogatoire interminable. Donc le menteur, il anticipe ce genre de choses. Il se dit, bon, j'ai un truc à lui faire avaler, ça va pas être facile. À quel moment je peux le sortir le plus facilement pour que ça passe le mieux? Alors que quelqu'un qui est sincère, il va pas choisir le moment. Il va sortir son histoire quand il pense que ça, quand ça lui vient à l'esprit. Donc c'est deux stratégies complètement différentes. Il y en a un qui a une stratégie et l'autre pas, plus exactement.
1: Là, il y avait de la stratégie.
2: Oui, il y avait une stratégie. Là, on est dans la stratégie de très haut niveau. Même.
0: Mais c'est intéressant parce qu'en effet, il y a une question de contexte. Et ça, il le fait très bien, le manipulateur. Il le fait, en effet, il va parfois le faire quand vous êtes très fatigué. Donc là, il va faire classique, passer un truc, voilà, c'est classique, ou quand il est l'heure d'aller dormir. Donc il sait que là, vous êtes fatigué, vous avez quelque chose demain, vous n'en pouvez plus, vous êtes épuisé. Donc là, il va vous sortir encore une couche, il va remonter le curseur un petit peu plus loin.
1: Du style, demain soir, j'ai quelque chose d'important à faire.
0: Ça peut être même sur le fait de vous faire aussi douter de vous, de votre réalité, de votre discernement, de votre valeur, de tout. Enfin, on peut tout mettre dans le même sac. Hein. C'était pas. Moi, je suis pas tombée sur un mec qui était un serial trompeur. En fait, c'était pas ça. Hein. Même l'infidélité.
1: Vous avez vampirisé.
0: Oui, l'infidélité, c'était aussi une façon de triangulariser la relation, de faire douter tout le monde, etc. C'était vraiment, on parle vraiment de ça, hein. Pas tellement de double vie, de choses comme ça. C'était pas l'idée, lui. C'est pas parce qu'il avait une grande libido, hein. C'est simplement parce que ça fait partie aussi de la manipulation, de mettre dans une triangulaire, ouais. Et il y a peut-être quelque chose aussi lorsque quelqu'un vous ment. Moi, en tout cas, c'est ce que j'aimerais peut-être dire aux femmes, aux hommes qui nous écoutent et qui ont été ou qui sont victimes d'un manipulateur. C'est que intellectuellement, parfois on ne discerne pas, mais dans le corps, il se passe quelque chose. Quand quelqu'un vous ment, en fait, vous allez peut-être pas le percevoir dans votre tête, mais en tout cas dans le corps. En effet, vous pouvez vous retrouver avec un mal de ventre, En fait, il y a une dissonance corporelle qui se crée quand... Alors, je ne sais pas si je raconte...
1: En tout cas, je raconte
0: ce que moi, j'ai vécu hein, et ce que ça pouvait me procurer. Mais c'est vrai que je me suis rendu compte que si j'avais écouté plus mon système corporel, même des maladies qu'on peut se faire... Hein, le mensonge, ça peut rendre malade. Hein, ça peut rendre malade l'autre à force de qu'on vous raconte n'importe quoi, à force de manquer de discernement, à force de vivre dans le flou total, vous vous rendez malade.
1: Bah, Gisèle Pellicot.
0: Ah non, mais il y avait des
1: trucs. Dingue.
0: Enfin bref, c'est encore un dossier. Ça, c'est encore un autre.
1: C'est sidérant.
0: C'est encore un autre dossier. C'est sidérant. Et comme en fait, vous ne pouvez même pas imaginer ça. En fait, c'est tellement inimaginable dans votre réalité, dans votre système, que vous vous dites ça n'est pas possible. Ça n'existe pas. Ça n'est pas concevable. Il y a quelque chose de cet ordre-là, parce qu'en effet, quand on parle de la manipulation, quand on parle de la toxicité en amour, hein, dans le lien amoureux, le spectre, il est large. Il est du ghosting sur Tinder jusqu'au féminicide ou jusqu'à des situations comme Gisèle Pellicot. Ça fait partie de ça, du mensonge, de la manipulation, etc. Enfin, ça peut aller très très loin. Si on parle, par exemple, du petit mensonge, bon, pour moi, un petit mensonge, tout le monde en fait, c'est pas grand-chose. Mais en effet, quand ça devient récurrent, quand ça devient vraiment de la manipulation, il y a quelque chose de l'ordre du corps à écouter, je trouve.
1: La manipulation, ou bien, on l'avait dit juste avant de se séparer il y a quelques instants, Alexis Lebsker, c'est le mensonge dans lequel on se laisse embarquer. Imaginons par exemple, alors je parle vraiment la situation bateau, alors j'aurais pu parler d'argent, un mensonge d'argent, on va parler d'un mensonge de tromperie. Voilà, typiquement le conjoint qui trompe sa femme, c'est pas un mauvais bougre quoi. Il voudrait que ça se passe mieux, mais enfin voilà, le truc typique, il y a plus de communication dans le couple. Ça commence par c'est un petit mensonge puisqu'il va pas lui dire, ça va être quelque chose de caché. Et puis il va se laisser enfermer, dire ah non je peux pas lui faire du mal. Imaginons. Comment c'est, vous voyez, c'est
2: très fréquent.
1: Et c'est très fréquent, c'est pour ça que j'en parle. Je me dis, voilà, les auditeurs sont peut-être très bien intentionnés dans leur vie, ils vont à la messe tous les dimanches, etc. Et puis, on voit la chose d'ici, quoi. Alors, qu'est-ce qu'on fait? Comment faire? Est-ce qu'on dit? Est-ce qu'on dit pas? Comment on fait, les amis?
2: Alors, moi,
1: Il n'y a pas de prêtre ici, je sais.
2: Je ne suis pas prêtre.
1: Alexis Lebsker, du tout,
2: ma mission ni mes compétences de dire à chacun, faites que... comme ça ou comme ça. Ce que je peux dire, par contre, c'est que le mensonge rajoute une couche, une épaisseur de complications. Le mensonge, là, n'est plus la cause du problème, il est le cache-misère du problème. Le problème, c'est l'adultère. C'est ce qui s'est passé. En mentant, vous rajoutez une couche. Mais vous alourdissez encore le problème.
0: Est-ce que le mensonge initial, c'est tout simplement aussi parce que son couple fonctionne pas aussi?
2: Alors ça, c'est pas le mensonge. C'est pas le mensonge, c'est l'adultère.
1: C'est la misère.
0: Est-ce qu'on reste dans un couple, on se ment, on joue la comédie du bonheur?
1: Est-ce que ça commence pas au cœur de notre sujet, les amis? On est au cœur de notre sujet là.
0: Est-ce que ça commence pas comme ça en fait? Premier mensonge, est-ce que c'est pas ça? C'est de rester ensemble.
2: Alexis Lebsker. On dévie un peu du sujet parce que là, le problème, c'est l'adultère. Est-ce que le couple va bien? Est-ce que l'adultère est justifié par un dysfonctionnement du couple? Mais là, on cache la misère, donc on refuse de parler du problème du couple.
1: Le sujet, c'est est-ce qu'on le dit ou pas?
2: Est-ce qu'on le dit ou
1: là,
2: pas?
1: Là, on est dans notre sujet.
2: Exactement. Ouais.
1: Et alors,
2: est-ce qu'on le dit ou pas?
1: Qu'est-ce qu'on fait? À votre avis, je reviens sur ce que disait Sophie,
2: parce que c'est intéressant. Ouais. Est-ce qu'on n'avait pas intérêt à discuter avant de ce qui n'allait pas? Est-ce qu'on n'a pas intérêt à parler régulièrement de ce qui va, de ce qui ne va pas chez l'autre? De ce qu'on attend aussi de lui?
1: Mais quand le mal est fait,
2: c'est à chacun de prendre ses responsabilités.
1: On va voir monsieur le curé.
2: Mais là où je voudrais avertir les gens, c'est qu'en rajoutant une couche, on se traîne un boulet. Hein,
1: ouais.
2: Parce que la couche, elle va rester. Cette couche de mensonge, elle va rester parce que l'autre ne va pas l'oublier, hein, le prétexte. Et il va falloir continuer de mentir.
1: Ou le porno.
2: Il va falloir en rajouter.
1: On peut y aller sur tout ce qu'on veut cacher.
2: On rajoute une couche de mensonge et il va falloir se la trimballer parce que l'histoire qu'on a racontée, encore une fois, l'autre ne l'oubliera pas.
1: Il y a toujours temps d'arrêter.
2: Et si on continue, il va falloir rajouter encore, prolonger la couche, réépaissir la couche et ça peut traîner jusqu'au moment où. On découvre le pot aux roses, et là, d'un seul coup, le mensonge devient un amplificateur de la faute. C'est pas « tu m'as trompé », mais « tu m'as trompé Et tu m'as menti pendant toutes ces années.
0: Mais c'est fou parce qu'il y a plein d'histoires aussi comme ça qui sont incroyables où en fait la personne finit par s'enfermer complètement dans son mensonge. Et en effet, le mensonge va fonctionner par strates. Ouais. C'est-à-dire qu'on va en rajouter parce que évidemment, à chaque fois que l'autre va découvrir qu'un tel a menti, enfin que son partenaire a menti, bah, il va être obligé de rajouter encore une couche de mensonge, chaque couche de mensonge. Et c'est comme ça qu'on se retrouve à des enterrements. Parce que le mensonge jusqu'à la tombe, et où on découvre qu'en fait le gars il avait 3 femmes, ah, il avait une triple vie, il avait, enfin voilà, et qu'on était persuadé d'être avec un mec.
1: Il avait l'air si gentil, souvent c'est le truc.
0: Mais il était fantastique, enfin c'était un magnifique père de famille. Il allait à la messe tous les dimanches. Il était tellement dévoué. Enfin, ben, ouais. Je sais pas. On parlait de Gisèle Pélicot tout à l'heure, mais enfin quand elle parlait de son mari, qu'elle appelle monsieur maintenant, je trouve ça très digne d'ailleurs de sa part de comme ça, mais et que ce soit sa fille d'ailleurs aussi, c'était une famille parfaite. Hein.
1: Donc, absolument.
0: On était quand même dans ce schéma-là. Ouais. Hein. Elle disait, voilà, au tout début, je me rappelle, avant le procès, elle l'appelait encore mon mari quand elle parlait de lui, et elle disait que c'était un bon père de famille. Quoi. Mmh. Donc, on est quand même parfois sur des mensonges qui se passent jusqu'à la tombe. Et est-ce qu'il faut nier jusqu'à la tombe? Parfois, on est tellement enferré dans ce truc.
1: C'est dans chapitre 2, Claire qui dit « Je n'en peux plus de lui, vraiment, je n'en peux plus, pourtant je l'aime
0: ».
1: Tout est là-dedans, finalement. Et parfois, alors ça dépend qui, ça dépend quoi, ça dépend comment, mais dans quelle situation on est. Mais l'être humain est tellement complexe.
0: Oui, bien sûr.
1: Alexis, il vous fascine l'être humain, si vous avez écrit ce livre depuis 2 ans.
2: Oui, évidemment, on a tous des façons de mentir différentes, et des façons de détecter le mensonge différentes, et puis des façons de l'accepter. Différentes. Donc c'est pour ça que je me garde bien de dire à vos uns et aux autres comment réagir. Moi c'est un outil que je donne aux gens pour que c'est un moyen de défense si vous voulez contre les mensonges. Et après chacun en fait ce qu'il veut. Mais moi il m'est arrivé de savoir qu'un ami ou ma conjointe me mentait.
1: Avec des mots,
2: voilà.
1: C'est pas grave.
2: Je le sais, mais c'est mieux d'avoir la tête enterrée dans le sable.
1: Vous avez un exemple de formule, enfin de
0: ce que vous racontez votre femme.
1: Voilà. Qu'est-ce qu'elle vous raconte?
0: Des mensonges de votre femme.
2: Figurez-vous,
1: sur des relations
2: passées. Elle m'avait menti sur des relations passées, ce qui est assez courant.
1: Ah ça, vous en parlez?
2: Je crois que c'est des
1: relations passées.
0: Du passé.
2: Un Français sur 5, je crois, qui ment sur son
0: mais
2: conjoint.
0: Mais il faut.
2: Bon,
1: alors, les prêtres qui viennent ici dans Quête de Sens, même les prêtres qui viennent en Quête de Sens parler de toutes les questions du mariage, de la rencontre amoureuse, disent qu'il ne sert à rien de parler des histoires passées.
0: Sauf si
1: ça élève la relation.
0: Exactement. Je pense que si ça raconte quelque chose de nous, de positif, ou de ce qu'on a envie de mettre en place par rapport à justement ce qu'on n'a pas pu avoir, ou la chance d'avoir avant, et que ça peut élever la relation, et de ne pas tomber dans les mêmes affres que précédemment, et de se dire, moi j'ai fait telle erreur, de reconnaître aussi sa responsabilité dans l'échec de la relation précédente, voilà. Mais sinon, si c'est pour raconter qu'en effet, Marie-Pierre était fantastique lorsqu'elle s'agenouillait, je crois.
1: À quelle heure ce prénom
0: voilà. Non, mais je sais pas.
1: Un avant le cliché,
0: il est sorti comme ça. Il est sorti comme ça, parce que je suis chez vous, donc je m'adapte. Mais voilà, je me dis, quel est l'intérêt? Ça fait mal, en fait. En plus, on se compare à l'autre, donc on peut se trouver pas assez bien, etc. Dans ces cas-là, c'est sous omission, quoi. Voilà, c'est omettre de raconter des choses ou effectivement les passer sous silence parce que ça n'a pas d'intérêt.
1: Et quand on n'a pas envie d'être embêté par l'autre, oh non, elle va ou il va encore, comment peut-on dire, se fâcher, s'emballer, ça va être encore une affaire, ça va être encore une histoire.
2: Mais là, c'est pareil.
1: Je vais raconter un petit. Alors, ça, c'est bien.
2: C'est pareil, il faut peut-être régler le problème en amont, mais je rejoins Sophie, c'est que là, dans ce qu'elle vient de dire, on parle du passé, des relations passées, ou pas. Oui. Mais si on décide d'en parler et qu'on ment, on rajoute encore une couche. Donc c'est toujours pareil, on rajoute une couche de mensonge. C'est non seulement tu me racontes tes histoires de relations sentimentales passées, mais en plus tu me mens. Donc c'est ça qui est...
1: Double peine, quoi.
2: Oui, voilà, autant pas en parler du
0: tout. Oui, vaut mieux pas en parler, ouais, c'est sûr. Mais après, il y a des... Enfin, je trouve, c'est marrant parce que... je trouve que de condamner comme ça le mensonge et de dire moi, si on me ment, c'est rédhibitoire. En fait,
1: c'est vrai qu'on dit tous un peu ça.
0: Ouais.
1: De relation. Moi, le mensonge,
0: je peux pas. La trahison, je peux pas. C'est rédhibitoire. C'est terminé. Et en fait, je crois que on ment tous, quoi. On ment tous, on se ment tous à nous-mêmes. Il faut quand même faire un peu preuve d'ouverture d'esprit, quoi, quand l'autre ment. Pourquoi il ment? Est-ce qu'on ne serait pas un peu responsable aussi de ce mensonge? Est-ce que la personne en face de nous, elle peut tout nous dire? Est-ce qu'on est suffisamment ouvert pour entendre, pour tout entendre? Est-ce qu'on est suffisamment, voilà, dans cette ouverture d'esprit pour tout recevoir aussi de l'autre? Est-ce qu'il ne nous ment pas parce qu'il sait qu'au fond, on ne va pas être capable de l'entendre? Au fond, on va le juger? Au fond, on va... Voilà. Donc, il y a... La part, elle est toujours dans les deux. Quand il y a une relation, il y a forcément, s'il y a une notion d'altérité, il y a une part de responsabilité qui est partagée, pour moi.
1: Hein. Et boum, souviens-toi, Axel Bauer, les amis. Alexis Lebsker, Sophie Coste, à tout de suite sur RCF Notre-Dame.

0: Souviens-toi, Axel Bauer, souviens-toi de ton dernier mensonge dans ton couple. j'aurais dû être prêtre. Jusqu'où peut-on se mentir dans le couple? Sophie Coste et Alexis Lepsker sont avec nous. Sophie Coste et son roman chéri, un poil autobiographique chez Mazarine, un poil. Et Alexis Lepsker pour son dernier ouvrage, Qui vous ment, paru chez Michel Lafon, qui est aussi une. Alors là, c'est un décryptage.
1: C'est pas du tout un roman. Hein.
0: Non, un décryptage du mensonge, la fabrique du mensonge.
1: Vous allez traîner à voir les personnages arriver, là, du coup.
0: C'est vraiment la mise en application par le manipulateur dans votre livre, Sophie Coste, hein, qui a tout lu de Alexis Lepsker, justement.
1: Depuis.
2: Mais c'est vrai.
0: Et voilà, alors c'est vrai que dans le couple, on parlait là à l'instant que les choses soient dites à nos chers auditeurs qui nous entendent. On parlait des énormes vérités fracassantes qu'on n'a pas du tout envie de. Par exemple, l'affaire Epstein, des choses comme ça. Je pense aux affaires récentes qui sont abominables.
2: Il y en a tous les jours.
0: Et ça nous rend fous, quoi.
1: Bien sûr, Alexis Lepsker.
0: Et alors, vous disiez à l'instant, si j'ai bien compris ce que vous me disiez en antenne, qu'on ne veut pas y croire complètement, et donc on nie.
1: Alors, je ne parlais pas d'affaires comme ça, parce que ça, c'est vraiment c'est tellement énorme, c'est d'ordre criminel, donc on est quand même dans un cas particulier, et qui ne nous touche pas, heureusement, directement, mais on est tristement spectateur. Moi, je parlais juste de l'acceptation du mensonge. Parce que qu'il est flatteur. C'est-à-dire qu'on va, on n'est pas neutre face à un récit.
2: Si quelqu'un vous annonce, le renard, quoi.
1: Exactement. Quand quelqu'un vous annonce une bonne nouvelle, quelque chose qui va vous dans votre sens ou vous fait un compliment,
0: la flatterie.
1: On a un petit peu tendance à croire que ça va être vrai, que c'est vrai.
0: Si vous dites que je suis merveilleuse, je vais y croire un petit peu.
1: Mais vous, c'est vrai.
0: Il le fait vachement bien avec le jet qui va bien. Là.
2: Non, mais c'est exactement ça, c'est la fable. Hein.
1: On a envie d'y croire, tout simplement. Et quelqu'un qui vous dit, j'ai entendu le patron dire du mal de toi, apparemment.
0: On y croit aussi.
1: Voilà, on se dit, oh mince. Oh, mais est-ce que c'est vrai? Est-ce qu'il n'a pas envie, est-ce qu'il me dit, c'est pas ça pour m'emmerder et tout? On a un mécanisme de défense qui se dit, oh, j'y vais pas. Ou quand le médecin nous annonce une mauvaise nouvelle, il y a peut-être est-ce qu'il est sûr? Je vais aller en voir un autre.
0: D'accord.
1: Voilà, donc on a un mécanisme.
0: On est tous un peu comme ça.
1: Comment ?
0: On est tous un peu comme ça.
1: On n'est pas tous un peu comme ça, mais plus ou moins, oui.
0: D'accord.
1: Plus ou moins. Et je prends l'exemple de la flatterie dont on parlait tout à l'heure. Quand on demande aux gens quel est le défaut qu'ils détestent le plus chez autrui, c'est l'hypocrisie. Et pourtant, tous les guides de manipulation, de marketing, de vente vous disent commencez par la flatterie parce que ça marche.
0: Oh là là.
2: Non, mais c'est vraiment ça.
1: Donc il y a deux façons de voir. Il y a l'émetteur de mensonges, de flatterie, qui sait que ça va marcher.
0: Et la drague,
1: et l'autre qui pense, qu'il est complètement imperméable à ça.
0: Bah oui.
1: Alors que pas du tout.
0: Et la drague, ça marche pareil. Il y a plein de conseils sur Instagram, les amis, Sophie Coste.
2: C'est tout flatteur, vite aux dépens de celui qui l'écoute. Voilà. Puis il lâche le fromage et puis il est cuit, quoi, le pauvre. Il est comme ça, mais je pense que c'est. Ça me choque pas, moi, ça, je trouve que c'est normal. Et en même temps, c'est toujours la même chose.
0: C'est le charme aussi.
2: Ça se danse toujours à deux. Voilà, on a envie d'entendre quelque chose. Voilà, on est complice aussi du flatteur. C'est exactement ce qu'explique La Fontaine. On se rend complice, en fait, finalement, du flatteur. Si on n'a pas envie, on s'en va. On pose ses limites. Donc, si on écoute, si on se sent caressé par ses belles paroles, c'est aussi vachement dans Molière aussi, tout ça. Vous parliez des précieuses ridicules. Tout à l'heure, c'est exactement la même chose. On est dans Tartuffe, dans ce genre de choses. Il a écrit sur le mensonge, Molière, pendant toute sa carrière. Ouais. Le médecin imaginaire, le malade imaginaire, médecin malgré lui, etc. Donc, il y a dans les romans, dans l'écriture, etc., aussi, l'imaginaire concourt au mensonge aussi. Moi, par exemple, c'est un roman. J'écris ce que je veux. Je raconte ce que je veux.
0: C'est Louis Aragon qui disait que le roman était le premier, le roi des mensonges.
2: C'est le premier vecteur du mensonge, le roman, puisqu'on transforme la réalité comme on en a envie, comme elle nous convient, comme elle nous correspond. Donc c'est amusant, mais en fait, le mensonge, c'est juste quelque chose d'humain, mais tout simplement, en fait, c'est ni plus ni moins. Nous sommes tous des menteurs. Monsieur le curé.
0: On se confesse quand même d'un mensonge.
2: Non, mais on se confesse d'un mensonge et après on se sent mieux.
0: Oui. C'est vrai.
2: Je sais pas.
0: Si.
2: Moi, je me sens mieux.
0: Chez le psy.
2: Alors, moi, honnêtement, c'est très personnel. Mais je ne me sens mieux que lorsque j'avoue à quelqu'un qui est concerné que j'ai menti. Si dans mon coin, je vais aller au confessionnal pour dire j'ai menti, est-ce que vous me pardonnez ? C'est pas à cette personne-là de me pardonner. En tout cas, pour moi.
0: C'est Dieu qui nous pardonne. Hein.
2: Oui, mais dans mon système, oui, ouais. c'est ce que je disais quand je disais cette personne-là,
0: oui,
2: c'était Dieu que j'avais en tête. Mais dans mon système, en fait, c'est pas parce que Dieu me pardonne que c'est OK. En fait, c'est la personne à laquelle j'ai menti, la personne à laquelle j'ai fait du mal, peut-être, la personne que j'ai trahi, la personne, etc. Donc, et puis après. Est-ce que l'autre a besoin aussi de vous pardonner ? Ça, c'est encore un autre sujet. Est-ce qu'on a besoin d'être pardonné ? C'est encore un autre sens de la vie. On n'a pas forcément ni besoin de pardonner, ni d'être pardonné. Parfois, on s'en fout et c'est pas grave. On peut avancer sans le pardon aussi. Alors ça, ça fait réfléchir Marie-Ange. Alors là, je pense qu'on va refaire une deuxième émission.
0: Ouais.
2: Là, il y a un truc qui se passe là. Une réflexion qui est en train de se faire. Mais en direct, je la vois, je la sens. Mais non, mais parce qu'en fait, le truc, c'est que je me suis demandé, après justement cette aventure, cette expérience avec ce manipulateur-là, si j'avais besoin, moi, par exemple, de le pardonner. Est-ce que j'ai besoin de pardonner ou est-ce que c'est OK de ne pas pardonner ?
0: Alors,
2: ça fait partie du sens, justement, qu'on va donner à une expérience. Puisque la vie, c'est quoi ? C'est qu'une succession d'expériences auxquelles on va donner du sens, qui vont soit nous élever, soit effectivement nous mettre à terre. En général, ça nous élève. Les choses n'arrivent pas par hasard. Moi, je crois à ça. Hein. Je pense que l'univers, d'accord, Dieu, ou appelez ça comme vous voulez, nous envoie effectivement des épreuves pour qu'on en tire des leçons et pour qu'on se grandisse et pour que l'âme s'élève. Voilà ce que je crois, moi, véritablement. Mmh. Donc, en effet, qu'est-ce qu'il en ressort de tout ça ? Bah, il en ressort qu'il faut toujours continuer à croire en l'amour, même si de temps en temps, on vous raconte quelques schnackels. C'est pas grave.
0: Prouesse de conclusion. Bravo, Sophie Coste.
2: Et c'est ce que je crois.
0: Un dernier conseil à nos amis amoureux, tourtereaux ou couples qui ont 10, 15 ans de mariage et qui se mentent de temps à autre, et ben c'est pas si grave,
2: non,
0: à partir du moment où l'intention est de quand même de préserver l'autre, quoi, finalement.
1: Oui, prendre conscience qu'un mensonge a des conséquences et qu'il va falloir les assumer.
0: En tout ça, c'est vrai.
1: Plus longtemps et plus difficilement qu'on l'imagine souvent.
0: Voilà. Ça dépend des mensonges, quoi.
2: Ouais, et puis, et peut-être essayer de choisir aussi quelqu'un à qui on peut dire le maximum de choses, à qui on, avec lequel on peut être en confiance.
0: Confident.
2: Non, mais c'est vrai, quelqu'un qui va être aussi notre meilleur ami, qui va être à la fois notre mari, notre amant,
0: éventuellement.
2: Moi, je crois qu'on rencontre peu de gens comme ça dans sa vie, mais il y a des gens à qui on peut tout dire.
0: Ouais.
2: Voilà, on peut tout leur dire et ils ne nous jugeront pas.
0: Ouais,
2: en
0: ça
2: fait.
0: Vous a sauvé.
2: Et ça, c'est exceptionnel. Ouais. Voilà. Et si on arrive à tomber sur quelqu'un comme ça, alors c'est fantastique, je crois.
0: Ouais. Merci les amis, Sophie Coste.
2: Merci beaucoup, Marie-Ange.
0: Alexis Lepsker.
1: Merci beaucoup.
0: Vous êtes contente de cette rencontre sur
1: je suis obligée de dire
0: RCF
1: oui, parce que sinon vous allez me traiter de
0: je regarde vos yeux, je vois rien, il est parfait. Merci les amis,
1: merci
0: à Chloé pour la réalisation, merci à tous nos auditeurs, ravi de vous retrouver en ce retour de vacances. En ce qui me concerne, en tout cas, bonne rentrée à tous les parents aussi, parisiens, puisque à Paris c'était la rentrée aujourd'hui, et puis très bonne journée à tous.
2: Merci beaucoup,
1: bonne journée.

0: Nous allons remercier Marie-Ange de Montesquieu et ses invités. C'était En quête de sens, Marie-Ange, que nous retrouverons bien évidemment dès demain. Comme chaque jour sur RCF et Radio Notre-Dame, nous intéressons à l'histoire.
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0: Aujourd'hui, nous sommes le 4 mai. Créé en 1885, le Bazar de la Charité est un lieu de vente de bienfaisance au profit des pauvres. Situé à Paris, rue Jean Goujon, l'histoire de cette manifestation mondaine est marquée par un incendie qui se déclenche le 4 mai 1897.
2: Bienvenue au Bazar de la Charité.
3: Y a un problème ?
4: Tout est brûlé en une demi-heure.
5: Parle d'une centaine de victimes. Que des femmes de la haute société, leur bonne, aucun homme.
0: Au total, l'incendie aura fait 126 victimes, 118 femmes et 7 hommes, dont la duchesse d'Alençon, la propre sœur de l'impératrice d'Autriche, Sissi.
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0: 4 jours après le suicide d'Adolf Hitler, les alliés entrent dans la ville de Béchasgaden le 4 mai 1945. La 2e division blindée du général Leclerc poussant même jusqu'à la maison d'Hitler, le fameux Berghof.
7: Les troupes américaines et françaises s'emparent de Berchtesgaden. Sur les hauteurs se trouve le Berghof, la résidence d'Hitler, entourée par celle des plus hauts dignitaires nazis. Ensuite, les soldats de la DB investissent le Nid d'Aigle, le chalet d'altitude du Führer, situé à plus de 1800 mètres d'altitude.
8: Voir cet énorme drapeau français sur la terrasse d'Hitler, c'est pas mal. C'est quand même une bonne fin et une belle conclusion.
0: Extrait d'un documentaire de RMC Découverte. Les troupes allemandes capituleront le 8 mai 1945, mettant fin à la Seconde Guerre mondiale en Europe. La paix semble avancer en Terre Sainte. Isaac Rabin et Yasser Arafat se retrouvent le 4 mai 1994 en Égypte pour signer l'accord du Caire sur l'autonomie de Gaza et Jéricho.
9: C'est fait, le Proche-Orient a changé. Le chef de l'OLP salue les héros de l'Intifada qui, dit-il, commencent à réaliser leurs rêves. Nous inaugurons une nouvelle époque, déclare pour sa part Yitzhak Rabin. Le peuple d'Israël voudrait que cet espoir de paix ne soit pas déçu.
0: Le processus de paix en Terre Sainte sera mis à mal le 4 novembre 1995 avec l'assassinat d'Yitzhak Rabin à Tel Aviv.
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0: La culture à présent, avec la naissance le 4 mai 1951, du comédien, réalisateur et scénariste Gérard Jugnot. Il participe à l'aventure du Splendide à partir de 1974. Il réalise plusieurs films comme Pinot Simple Flic, Scoot Toujours encore Monsieur Batignolles. C'est le père d'Arthur Jugnot. Autre naissance aux Pays-Bas, celle de Wouter Otto Levenbach le 4 mai 1944. Plus connu sous le nom de Dev. Il connaît un grand succès dans la chanson dans les années 70 avec des titres comme Vanina et Du côté de chez Swan. Il a également animé des émissions de télévision.
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3: Il est midi sur RCF Vendée, le flash présenté par Fanny Brevet. Bonjour Fanny.
12: Bonjour Julie, bonjour à tous.
3: Le 1er mai, le diocèse de Luçon marchait et priait pour demander des vocations.
12: Oui, vendredi dernier avait lieu le pèlerinage annuel de prière pour les vocations. En ce jour de la Saint-Joseph artisan, 350 Vendéens, prêtres, religieux, couples, familles scouts sont partis le matin de l'église Saint-Hilaire de Mortagne en direction de la basilique de Saint-Laurent-sur-Sèvre. Le thème de cette année, famille et vocation. L'abbé Gonzague Delahaye, responsable du service des vocations du diocèse de Luçon.
13: Alors ce pèlerinage des vocations diocésain cette année, donc pour le 1er mai, est une occasion de se rassembler tous ensemble comme église diocésaine. Et la seule intention de prière recommandée par Jésus, c'est de prier le maître de la moisson pour qu'il envoie des ouvriers. Eh bien, on prend cette demande au sérieux et on consacre une journée pour la porter au nom de tout le diocèse cette année. Les familles sont le lieu où naissent et grandissent les personnes qui ensuite répondront à leur vocation, et particulièrement les familles chrétiennes. Et donc c'est vraiment dans la famille qu'on apprend à se donner, qu'on apprend à vivre la charité, qu'on apprend la vie en société. Et donc c'est aussi dans la famille qu'on apprend à se donner pour plus tard. Donc le but, effectivement, de cette année, tant pour le pèlerinage que pour le journal catholique en Vendée sur les vocations, eh bien, c'est de s'adresser un peu plus particulièrement aux familles, pour que, eh bien, elles se saisissent de cette question et puissent se nourrir à ce sujet.
12: Et au programme de l'après-midi, des ateliers et topos pour les enfants, une catéchèse de Monseigneur de Dinchin pour les adultes et pour finir, la messe réunissant plus de 700 fidèles autour de l'évêque dans la basilique. Pour les différents participants réunis à Saint-Laurent-sur-Sèvre, cette journée de prière est un moment important pour la vie du diocèse.
14: Alors, comme religieux, je pense que nous, on est invités toute l'année à prier tous les jours pour les vocations. Et donc ça vient couronner un peu notre prière de participer à ce pèlerinage diocésain qui peut nous aider tous les fidèles à ancrer notre prière et à montrer qu'on n'est pas seul à prier pour les vocations, mais que tous les fidèles du diocèse et les religieux y participent.
15: Je trouve ça chouette parce que on est avec toutes les familles, les prêtres et les diacres de Vendée, et donc ça a du sens parce qu'on est les premiers touchés après pour le choix de notre vocation d'en passer.

0: Confiance en toi. Le docufiction La Passion de Sainte Jeanne d'Arc est diffusé ce soir à 20h au ciné Triskel de Chalons. La projection sera suivie d'un échange organisé par la paroisse Saint-Charles de Foucault.
1: Des manifestations en Vendée le 1er mai pour défendre les droits des travailleurs.
0: La proposition de loi pour permettre aux salariés de travailler pendant ce jour férié était au cœur des discussions dans les cortèges. 60 personnes ont manifesté vendredi à Chalons, 100 au Sable-d'Olonne, 150 à Fontenay-le-Comte et 600 à La Roche-sur-Yon. Depuis quelques jours maintenant, des dizaines de méduses sont échouées sur la grande plage de Saint-Jean-de-Mont. Elles sont pour beaucoup en état de décomposition, mais pour autant, il ne faut pas les toucher car elles peuvent toujours être urticantes. Ce phénomène n'est pas inédit au printemps en cause des conditions météorologiques et les températures qui remontent. Hier, une centaine de personnes a participé au premier pique-nique citoyen organisé par la nouvelle équipe municipale de Chalons. L'occasion d'échanger avec les élus en place depuis un peu plus d'un mois.
1: Et on termine ce flash avec les résultats sportifs du week-end.
0: Basket en play-down de Ligue féminine, nouvelle défaite de La Roche-sur-Yon battue par Toulouse 62-77. En élite 2, Chalons perd à Aix-Maurienne 98-88. En nationale 1 masculine, les Sables s'inclinent à Orchy 77-75. Football en nationale 2, match nul entre les Herbiers et Avranches 3-3 et entre La Roche et Granville 0-0. La Roche qui reste première de sa poule mais n'a plus qu'un point d'avance sur le deuxième, les Girondins de Bordeaux. Enfin, handball en nationale 2 masculine, Pouzauges s'impose contre Rezé 35-30. Et on va avoir des orages cet après-midi.
1: Et oui, un ciel déjà qui est de plus en plus nuageux. Et il y a cet axe orageux qui va se dessiner dans le courant de l'après-midi et remontera du pays de Fontenay-le-Comte vers la Gâtine. Plus à l'ouest, il faut s'attendre à quelques passages pluvieux en marge de ce système orageux. Le temps sera plus calme si vous êtes sur le nord-ouest, mais il restera couvert. On a un vent de nord-est, là aussi, d'une trentaine de kilomètres heure. Pour les températures, il va faire 16 degrés à La Roche-sur-Yon et Jarre-sur-Mer, 17 à Chalons et Sarrembocage et 18 degrés à Vix.

0: Il est midi 5 sur RCF, c'est l'heure de vos midis de Julie. Bonjour à tous et bienvenue, j'espère que vous allez bien, que vous avez passé un bon week-end peut-être de 3 jours. Julie Rabier pour vous accompagner en Pays de la Loire jusqu'à 13h. Comme chaque lundi, on va rencontrer des Ligériens qui changent le monde. On va s'intéresser à la mise en place d'un projet Lazare au Mans, des colocations solidaires entre sans-abri et jeunes actifs. Nous débuterons une nouvelle semaine d'Entreprendre en Pays de la Loire avec Bastien Lallier. De l'armée à l'entrepreneuriat, on découvrira le parcours du fondateur de la Porte des Mondes, c'est dans le Maine-et-Loire. Thibaut Dubois nous partagera le conseil lecture de Siloé. Puis en fin d'émission, Elisabeth Véry, notre chroniqueuse patrimoine, nous parlera de l'histoire de l'abbaye de Bellefontaine.
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0: Aujourd'hui, on vous emmène à la découverte d'un projet pas comme les autres, Lazare. D'autres, depuis maintenant plus de 15 ans, cette association développe un modèle assez unique, des colocations qui sont solidaires entre personnes ayant connu la rue et jeunes actifs qui choisissent de partager bien plus qu'un logement, une vraie vie commune. Mais derrière cette idée simple, une question se pose, comment ça marche concrètement? Surtout, comment naît une maison Lazare? Qui porte le projet? Quelles sont les étapes, les défis? Et qu'est-ce que ça change humainement? Pour en parler, trois invités aujourd'hui avec nous, avec différents regards qui sont complémentaires. Bérangère Melot, qui est engagée dans l'équipe bénévole qui travaille aujourd'hui sur cette future maison au Mans. Bonjour Bérangère.
2: Bonjour Julie.
0: Avec vous, eh bien, Pierre-Marie Lefebvre, qui est représentant de cette famille responsable. On va découvrir de quoi il s'agit au Mans et donc au cœur de ce projet. Bonjour Pierre-Marie.
3: Bonjour Julie.
0: Et avec nous également Alix Duep, qui a fait le chemin depuis Nantes et qui vit dans une coloc Lazare, donc à Nantes. Bonjour Alix.
4: Bonjour Julie.
0: Bien, merci à tous les trois de venir nous parler de ce beau projet Lazare et de surtout comment il se met en place. Bérangère, ça fait 15 ans que l'association Lazare existe. Comment ça a commencé?
2: Alors ça a commencé par une initiative personnelle au départ d'une famille qui a souhaité monter un projet un peu fou. Et puis ça s'est répandu petit à petit dans d'autres villes en voyant que le modèle était très plein d'espérance et fonctionnait bien.
0: Mmh. Alors quel est ce modèle?
2: Alors le modèle, c'est donc une famille... qui prend la responsabilité d'une maison dans laquelle vivent des colocataires issus de la rue et qui sont en galère, voilà, et qui ont besoin d'un,

0: d'un toit pour redémarrer. Et cette colocation se fait avec des jeunes actifs, jeunes professionnels qui vivent, comme vous le disiez, qui ne font pas que partager un toit, mais c'est une vraie colocation avec une vie familiale. Mais Alix en parlera mieux que moi.
1: Et pourquoi avoir eu envie d'aider ces personnes qui sont dans la rue ?
0: Le constat est parti d'un événement tout à fait anodin où Gracien avait... un des responsables avait offert un paquet de gâteaux à une personne qui était dans la rue et cette personne a refusé en disant que mais qui es-tu pour savoir ce dont j'ai besoin et ça l'a un petit peu bouleversé et voilà, donc c'est cet événement qui a déclenché un peu le désir d'amorcer ce grand projet.
1: Et donc aujourd'hui, vous, Bérangère au Mans, vous êtes dans l'équipe de lancement. Comment vous êtes arrivée dans cette aventure ?
0: Eh bien, j'ai été sollicitée par le petit groupe qui avait envie de voir naître une maison au Mans. Et voilà, donc l'équipe s'est constituée il y a 4 ou 5 ans maintenant, petit à petit, en allant chercher les amis, les personnes sensibles à cette idée, à droite, à gauche. Et voilà, on a travaillé ensemble pour arriver jusqu'à l'ouverture prochaine de la maison.
1: Une sensibilité commune. Il y a d'autres choses qui vous rassemblent dans cet objectif ?
0: Le projet commun est déjà très fort, hein, l'idée de pouvoir aider quelques personnes à vivre cette aventure un peu folle. Et puis, alors il y a des liens d'amitié effectivement entre nous, mais on a aussi rencontré des personnes nouvelles qui se sont joints au projet alors que nous ne nous connaissions pas avant. Voilà, c'est. Et puis, alors il y a aussi, on partage aussi la foi. La foi chrétienne, mais qui n'est pas le moteur principal de notre groupe. Mais effectivement, oui, ça fait partie des éléments qui nous rassemblent.
1: Dans ce projet au Mans, il va y avoir vous également, Pierre-Marie, avec votre famille. On parle de famille responsable. Comment vous avez découvert ce qu'est Lazare ?
2: Alors, Lazare, pour nous, pour notre famille, ça a commencé. Nous, on a habité aux États-Unis et en fait... On vivait très bien aux États-Unis, on était contents, mais on sentait qu'il nous manquait quelque chose, ou alors on avait envie de vivre autre chose. Et on était assez sensible à savoir ce qui pouvait se faire, notamment vis-à-vis des gens sans-abri ou autres. Et on a découvert Lazare en regardant sur Internet des communications, puisque Lazare est assez fort en termes de communication. Et on a découvert Lazare comme ça quand on était aux États-Unis avec un désir, entre guillemets, une petite graine qui a été semée à ce moment-là, je pense, avec mon épouse, notamment Gabrielle. Et cette réflexion, voilà, en se disant, il y a quelque chose à faire, mais on vivait notre vie aux États-Unis. Et en fait, quand on est revenu en France en 2019, on s'est dit, il y a quelque chose qu'on a envie de donner ou de vivre. Un peu particulier. Au départ, on n'avait pas en tête d'être famille responsable. On était plutôt dans une logique d'aider. Et qu'est-ce qu'on peut faire pour aider ? Et donc, on a contacté l'association. Et alors, Gracien, qui évoquait Bérangère tout à l'heure, qui est un des responsables de l'association, est revenu vers nous en nous disant, il y a 4-5 ans, il y a quelque chose à faire au Mans et on a peut-être la possibilité de monter une maison Lazare au Mans. Et donc, nous, on s'est dit, super, allons-y. Et c'est comme ça que s'est constituée, au fur et à mesure, l'équipe de lancement de la maison. Et nous, notre désir, avec mon épouse, d'aller plus loin et d'aller peut-être devenir famille responsable, il est né beaucoup plus récemment, où on s'est dit, qu'est-ce qu'on veut faire de notre vie ? Qu'est-ce qu'on veut... donner et redonner, puisqu'on considère avoir été très gâté, très chanceux jusqu'à aujourd'hui et s'est posé la réflexion et le discernement vraiment, est-ce qu'on n'est pas appelé à être famille responsable ?
1: Qu'est-ce qui a nourri ce déclic ?
2: C'est plusieurs choses. Lazare, ce qu'on trouve merveilleux aussi, c'est que c'est la possibilité de vivre une aventure en famille. Et ça, pour nous, c'était quelque chose d'important et qui comptait beaucoup, puisque aujourd'hui, on a 4 enfants. Et l'idée vraiment c'est de vivre cette aventure en famille, et on s'est dit que c'était le bon moment pour le faire et qu'on n'aurait pas 15 occasions dans notre vie pour le faire, et on s'est lancé dans l'aventure après une longue phase de réflexion, parce que c'est quand même un engagement, et tout engagement mérite d'être bien pesé, réfléchi, mais aussi un moment de se lancer, et c'est aussi de dire oui, et c'est comme ça qu'on s'est aussi lancé, en disant oui.
1: Bérangère Melot, quelle est la fonction, le rôle d'une famille responsable dans une coloc Lazare?
0: Alors la famille responsable, elle va veiller au bon fonctionnement de la maison, dans des choses très, comment dire, très banales, comme la répartition des tâches, etc. Et puis elle va aussi avoir une fonction d'animation, pour proposer des activités, proposer des rencontres. Il y a par exemple une fois par mois un repas, la maison est ouverte au voisinage, aux amis, à tous ceux qui veulent. Et donc voilà, c'est un des rôles de la famille. Et puis Pierre-Marie peut-être peut compléter.
2: Véritablement, enfin, l'idée c'est de la famille, c'est comme le disait Bérangère, c'est d'animer, c'est aussi d'apporter un cadre. C'est important puisque il y a aussi des règles chez Lazare, et ça c'est aussi notre rôle en tant que famille responsable d'assurer qu'on respecte ce cadre pour pouvoir vivre ensemble, parce que c'est quand même une colocation. Colocation, je sais pas si Julie vous avez pu vivre en colocation, mais à un moment donné, c'est pas toujours simple de vivre ensemble, donc il faut aussi savoir apaiser les tensions, et ce sera aussi en partie de notre rôle, et de s'assurer aussi que les règles qu'on s'est définies dans la maison sont respectées. Donc ça, c'est un élément. Et l'autre élément quand même important, c'est de faire aussi rayonner la maison. Rayonner la maison, de pouvoir aussi avoir de recruter aussi des jeunes pros, de pouvoir aussi accueillir et aussi recruter les personnes sans abri. Donc ça fait aussi partie des missions de la famille responsable.
1: Un projet qui est en marche et dont on va parler dans cette émission. Une coloc qui fonctionne, c'est celle dont vous faites partie, Alix, donc du côté de Nantes. Comment vous avez découvert Lazare?
3: J'ai une sœur qui a fait famille responsable pendant 4 ans, et donc qui était à Vaumoise. Et du coup j'allais la visiter, et puis je voyais une maison Lazare qui fonctionnait, ce qui est marrant c'est que j'avais pas très envie d'y aller, parce que j'étais mal à l'aise un petit peu, et puis pourtant je voyais quand même qu'il se passait quelque chose dans cette maison. Je voyais beaucoup de joie et ça me surprenait, je me disais mais qu'est-ce qu'ils ont à avoir toute cette joie, ces gens qui ont une vie toute cassée. Et ils sont contents de se retrouver, ils vivent comme dans une famille. Enfin, ça m'avait beaucoup surpris, ça m'avait interpellé. Mais je me suis dit, moi, jamais je ferais ça. C'est très beau, c'est très grand, mais c'est trop grand pour moi. Et puis, en fait, il y a un an et demi, je me demandais ce que j'allais faire, où j'allais habiter et qu'est-ce que j'allais faire de mon temps libre, parce qu'en fait, j'avais un peu trop de temps libre et je voulais le donner. Je sais pas ce qui s'est passé, mais je me suis dit d'un coup, tout ce temps il me sert à rien en fait. J'aimais pas regarder des films, jouer à des jeux en ligne ou je sais pas quoi. Enfin, rien ne m'intéressait plus. Et je voulais passer du temps avec des gens qui en avaient besoin en fait. Et c'est comme ça que je me suis dit, je connais Lazare, ça a l'air bien quand même, c'est une bonne idée. J'ai un peu peur. Mais je vais tenter au moins le contact. Ça coûte rien. Et j'ai tenté le contact. Il s'est passé 2 mois avant que je me lance vraiment. Et quand la responsable de Nantes m'a dit que c'était bon, qu'il m'attendait, quoi, j'étais un peu effrayée par le saut dans le vide que j'allais faire, parce que vivre en colocation avec des inconnus, qui en plus étaient ces gens avec une vie particulière, qui sont pas forcément toujours... il y en a qui sont objectivement un peu bruts de décoffrage. Et en fait, ça me faisait un peu peur, et je me suis lancée, et ça fait un an et demi de bonheur quand même, à la fin.
1: Donc si vous parlez de bonheur, c'est que ces peurs, aujourd'hui, elles ne sont plus là. Qu'est-ce qui les a déconstruits?
3: Déjà, on est accueilli à Lazare, qu'on soit jeune pro ou personne en galère, comme à la maison. On a tous le même accueil, c'est bienvenue chez toi, et voilà ta chambre, on a passé l'aspirateur, Et puis on t'a préparé un petit cadeau, un bon déjeuner ou un bon dîner d'arrivée. Enfin voilà, on est super bien accueillis. Et puis en fait, je me suis rendu compte tout de suite que c'était mes colocs, ces gens qui avaient connu parfois la rue ou des galères vraiment d'un autre monde. Et puis je me suis attachée à eux très vite en fait, parce qu'il y a une telle ambiance de famille, de simplicité, tout le monde se tutoie, tout le monde, enfin voilà, on est comme dans une famille en fait, mais on vient tous d'univers différents. C'est assez particulier, il faut venir voir pour comprendre, je pense.
1: Et aujourd'hui, quand vous voyez des projets comme celui du Mans qui se construit avec Bérangère, Pierre-Marie, quel regard vous avez sur ça?
3: Ah bah, je me dis, c'est génial, ça va donner la possibilité à plus de personnes de vivre une expérience comme ça, que ce soit les jeunes pros ou les personnes en galère. On a besoin, je pense, de vivre des expériences humaines comme ça, ne serait-ce que pour ouvrir un peu son esprit à l'autre. Parce qu'en fait, on est tous pareils, on a tous un petit peu ce frein vis-à-vis de certaines catégories de personnes. On a tous ces personnes à qui on n'aurait rien à dire ou avec qui on n'aurait rien à partager. Lazare vient un peu nous forcer à sortir de notre zone de confort à ce niveau-là et nous donner comment dire, les clés à travers une organisation de repas communs, de sorties, etc., pour participer à la vie des autres, comment dire, se mélanger, s'ouvrir et discuter et finalement passer des moments très familiaux avec des personnes avec qui on n'aurait rien eu à partager dans un autre monde, quoi.
1: Et vous parlez de ces galères, justement, avec eux ?
3: Ça arrive, il y en a qui en parlent. Alors, ce qu'on m'avait dit, moi, en arrivant à Lazare, c'est surtout pose pas trop de questions, parce qu'il y en a que ça dérange, en fait. Mais autour d'un petit sirop, un petit apéro, parce qu'à Lazare, c'est sans alcool, les apéros, mais on s'ouvre, on discute un petit peu, on glisse doucement sur le terrain perso et puis finalement on arrive à se livrer sur certaines choses avec beaucoup de pudeur. Ça se dit quand même, c'est les galères. Et donc c'est arrivé, ouais, plusieurs fois.
1: Pierre-Marie, en écoutant Alix, vous avez hâte de vivre tout ça, de voir la Maison du Mans ouvrir ?
2: Oui, j'ai hâte. J'ai hâte, après, pas mal d'humilité aussi, parce que nous, c'est une mission qu'on ne vit pas pour l'instant. Enfin, on n'est pas encore rentré et la maison n'a pas encore démarré. Mais oui, on a hâte, puisque nous, ce qui nous a fait aussi vraiment nous engager, c'était aussi de créer ces relations, ces échanges. Et parce qu'on est persuadé que c'est dans cette relation-là aussi qu'on arrive aussi à se relever mutuellement. Parce que je pense véritablement que c'est une expérience où on recevra autant, voire beaucoup plus que ce qu'on aura à donner. Et on a hâte de vivre ça, ouais.
1: Alors justement, on va découvrir comment un projet se met en place. Bérangère, ça a commencé par quoi, la maison Lazare au Mans?
0: Eh bien, ça a commencé par rechercher une maison, justement. Une fois
1: c'est
0: que l'équipe était à peu près constituée, il a fallu trouver l'endroit idéal. Alors, il y a différentes contraintes. Et d'abord, il faut une grande maison, puisque vous avez compris qu'il y a du monde qui vit dans la maison et que à la fois il faut des espaces communs, mais aussi que chacun puisse avoir son intimité et son tout petit chez lui, mais chez lui quand même. Donc ça nécessite de trouver une maison assez grande. Et puis il y a l'emplacement qui est important aussi. Il faut que ce soit accessible en transport en commun, pas trop loin du centre, mais pas trop près non plus. Enfin voilà, donc ça a mis beaucoup de temps pour cette prospection pour trouver une maison. Et finalement, voilà, ça s'est fait en novembre dernier. La maison a été définitivement trouvée et le projet a pu enfin rentrer dans une autre phase qui était beaucoup plus concrète, avec la rencontre des associations qui travaillent dans le social autour du Mans et au Mans, et puis trouver des partenaires qui pourraient nous aider aussi à financer tout ça. Et voilà, donc on est rentré dans une phase d'accélération pour l'équipe avec beaucoup de mobilisation et beaucoup de rencontres pour donner vie à ce projet qui était maintenant concret avec le lieu.
1: Et quels sont les challenges justement quand une association veut acquérir un bien ?
0: Faut trouver de l'argent. Je crois que le nerf de la guerre est là pour tout le monde. Et donc voilà, une des missions de l'équipe bénévole, ça a été de parler du projet, de trouver des entreprises, des particuliers, des personnes sensibles à la cause qui pouvaient nous aider à faire démarrer ce projet de façon très concrète.
1: Et donc aujourd'hui, la maison, on ne peut pas encore y habiter ?
0: Non, il y a des travaux qui sont presque en cours pour l'aménager. Alors, elle est habitable, hein, mais pour la configuration spécifique d'une maison Lazare, ça demandait quelques petits aménagements.
1: Et donc, Pierre-Marie, l'emménagement, il est prévu pour quand ?
2: L'emménagement, aujourd'hui, il est prévu pour janvier 2027. Puisqu'on a quand même, comme le disait Bérangère, on a quand même une phase de travaux qui est relativement importante. Et l'idée quand même, c'est qu'on s'installe et qu'on soit en mesure d'accueillir, que ce soit dans la maison, mais aussi dans les espaces communs. Et donc on a de la chance parce que c'est une belle et grande maison, avec un grand jardin aussi. Donc ça, c'est aussi important, puisque on vit tous ensemble dans cette maison et on partage ce jardin également. Et qui est un espace de vie commun. Et donc, janvier 2027, nous, on emménage avec mon épouse et nos enfants en janvier 2027.
1: Mmh. Et alors, pour avoir les futurs habitants colocataires de cette maison, comment ça se passe, où ça va se passer ?
2: Et bien justement, on commence par rechercher, Bérangère aussi en a parlé, il y a aussi la partie jeunes pros pour nous qui est importante puisqu'ils sont au cœur du projet. Et Alix montre aussi qu'ils sont au cœur du projet. Et aujourd'hui, s'il y en a qui nous écoutent sur les ondes, des jeunes pros qui voudraient intégrer la maison aussi, ils peuvent venir nous rencontrer et s'ils veulent vivre une expérience extraordinaire. Venir aussi dans la maison du Mans, puisque on recherche aujourd'hui des jeunes pros pour cet emménagement en janvier 2027, et également des jeunes pros qui le souhaitent nous accompagner dans l'équipe bénévole de lancement de la maison. Ça va être aussi un élément important pour qu'on puisse aller à la rencontre de ces jeunes pros, de leur témoigner de Lazare et de ce qu'ils pourraient vivre en intégrant une maison Lazare.
1: Alix, qu'est-ce que vous diriez à un jeune pro, vous qui le vivez, pour convaincre ou encourager à rejoindre Lazare?
3: Franchement, je pense que c'est une expérience que j'aurais pas voulu passer à côté. Vraiment. C'est plus que je ne regrette pas. C'est en fait, j'ai failli passer à côté de quelque chose de vital. Aujourd'hui, on a tendance à vivre pour soi-même. Et surtout quand on est catholique, c'est quelque chose qui n'est pas tout à fait normal. c'est triste même. Et en fait, Lazare m'a appris à m'ouvrir aux autres et à vivre avec les autres et à vivre aussi un peu pour mon prochain, faire attention à l'autre, partager. Et en fait, tout ça, toutes ces bonnes choses, c'est pas aussi pénible que ça en a l'air. C'est même source de beaucoup de joie. Moi, je sais qu'avant, j'avais un peu ce frein. Je me disais, c'est faire la charité toute la journée, ça donne pas très envie. Et en fait, c'est que de la joie. C'est que de la joie, vraiment.
1: Donc des jeunes pros importants pour Le Mans, mais aussi à Nantes. Hein, c'est essentiel, ces jeunes pros.
3: Oui, toutes les maisons en ont besoin, vraiment. Sans jeunes pros, on ne peut pas accueillir. En fait, il y a un équilibre dans les maisons Lazare. C'est 50-50. 50% de jeunes pros, 50% de personnes accueillies. Et il y en a besoin d'accueillir des gens. Donc voilà, et c'est vrai qu'on a vraiment, vraiment besoin de recrues qui se lancent dans l'aventure ou qui décident ne serait-ce que de découvrir la maison le vendredi soir. Nous, on ouvre la maison pour un dîner tout simple. Chacun rapporte quelque chose à manger. Et là, on vient sentir un peu l'ambiance Lazare. Et ça, c'est ouvert à tout le monde.
1: Au Mans, comment on peut vous aider aussi en dehors de partager cette annonce que les jeunes pros peuvent vous rejoindre pour ce projet? Est-ce qu'on peut vous faire des dons ou autre chose?
0: Oui, clairement oui. Effectivement, le Pierre-Marie le disait tout à l'heure, Lazare a un bon réseau communication, etc. On a aussi un très beau site internet sur lequel il est possible d'aller faire un don et on peut le flécher vers la maison du Mans. Donc n'hésitez pas, bien sûr, à nous aider aussi concrètement, financièrement. Oui.
1: Et sur le site, on peut aussi postuler pour devenir coloc.
0: Tout à fait.
1: Lazare, pour une famille responsable, c'est 3 ans. Pierre-Marie, donc ça va commencer en janvier 2027, donc jusqu'à 2030. Est-ce que vous pensez déjà à l'après ?
2: Pour le coup, non, on ne se projette pas trop sur l'après, pour être honnête. On a envie de vivre cette mission-là pleinement, complètement. Et on se projette pour le coup vraiment sur les 3 prochaines années à venir, qui, à mon avis, vont être un peu des années folles, avec une magnifique aventure, avec ses hauts, ses bas. Mais c'est aussi ça qu'on veut vivre, véritablement. Donc non, on se projette pas sur la suite et on s'investit pleinement dans cette mission-là. Et on a hâte de commencer la mission.
1: Un projet qui est en construction. Et vous, Alix, du coup, il y a un après à Lazare ou on n'y pense pas non plus?
3: Si, tout à fait. En plus, je suis en plein dedans. En fait, Lazare nous demande de nous engager pour un minimum d'un an. Et moi, ça fait déjà 1 an et demi. Et j'ai moins de temps libre qu'à l'époque où je me suis engagée. Et je me suis dit que, voilà, il faudrait donner aussi la place à d'autres jeunes pros de vivre cette expérience. Donc, je vais partir bientôt. Mais donc je suis en plein dans l'après. Honnêtement, aujourd'hui, c'est déjà la nostalgie. C'est voilà, envie de rester et en même temps, c'est bien aussi de partir et de, comment dire, de vivre autre chose. Mais je pars avec le cœur vraiment changé, je pense.
1: Et vous avez un souvenir marquant comme ça qui vous revient tout de suite à l'esprit quand vous pensez à cette année et demie ?
3: Un souvenir marquant, là vous en demandez beaucoup, j'en ai plein.
1: Je ne veux pas vous piéger, Alix.
3: J'en ai plein. Franchement, je pense que le week-end de maison, je pense que c'est là où j'ai le plus de souvenirs chouettes. C'est un week-end où on part tous ensemble, toute la maison. On va quelque part dans un endroit sympa. La dernière fois qu'on est parti, on est allé à l'île de Ré. Là, c'est partir d'une maison où on a notre quotidien, nos galères, nos difficultés, notre vie, etc. Et vivre des petites vacances avec les colocs. Et là, on a l'esprit de famille qui ressort complètement. Les tensions qui s'apaisent parce qu'on parle de ce genre de choses, on se réunit pour ça. Et puis c'est autre chose, tout le monde est détendu, c'est vraiment très chouette. Je pense que les week-ends de maison.
1: Un esprit de famille qui va régner en janvier 2027 dans cette maison Lazare au Mans, rue Gambetta. Bérangère, comment vous envisagez ce jour où tout le monde va emménager, que la maison va ouvrir ?
0: Oh bah, je pense qu'on va faire la fête. À mon avis, ça va être une grande joie pour tout le monde. Et puis, alors ce sera pour Pierre-Marie et Gabriel le début d'une grande aventure. Et puis pour l'équipe qui est bénévole depuis le début, qui a lancé un peu le projet, ce sera une bonne chose de faite. Mais sans doute pas la fin quand même. Je pense qu'on sera nombreux à avoir à cœur de rester proche de la maison, à pouvoir soutenir Pierre-Marie et Gabriel. J'imagine qu'ils auront de temps en temps des petites galères. Et on sera heureux de les soutenir le mieux possible et puis faire connaissance avec les colocs aussi. Moi, j'ai hâte de pouvoir partager des repas avec eux et de les connaître. C'est un peu comme ma comparaison est peut-être un peu bancale, mais c'est un peu comme une grossesse. Voilà, on a un projet en gestation. Janvier 2027, ça va être l'accouchement. Et après, il va falloir découvrir le bébé. C'est ça, faire connaissance et en profiter. Et voilà, j'espère, oui, que j'aurai à cœur d'être présente dans la maison de temps en temps.
1: Un beau bébé, Lazare, pour vous aussi.
0: Un beau bébé, ça, c'est sûr.
1: Pour vous aussi, Pierre-Marie.
2: Ah oui, 5e enfant, je pense.
1: Eh bien, merci en tout cas à tous d'être venus vraiment nous partager ce projet Lazare. Je vous invite chaleureusement à aller découvrir et puis pourquoi pas vous aussi à vous engager en tant que famille ou en tant que jeune pro ou même si vous êtes dans la galère et que vous nous écoutez. Lazare est là pour vous. Et merci Bérangère de mettre en place des projets comme cela avec Pierre-Marie Lefebvre, donc Bérangère Melot et puis Alex Duep. Vous êtes tous les trois venus nous parler de Lazare sur RCF en Pays de la Loire. Allez, vos midis du lit se poursuivent jusqu'à 13h. Vous restez bien avec nous. Il va y avoir dans quelques instants Entreprendre en Pays de la Loire. On est lundi, donc on va commencer une nouvelle semaine dans le Maine-et-Loire avec le fondateur de la Porte des Mondes. On va voir aujourd'hui son parcours de l'armée à l'entrepreneuriat au micro de Bastien Lallier. Il y aura aussi de la lecture avec Thibaut Dubois. Il nous a sélectionné deux romans pour ce long week-end qui arrive encore, hein, et ça fait du bien. Et puis en fin d'heure, on parlera patrimoine avec Elisabeth Véry. Elle nous raconte l'histoire aujourd'hui de la refondation de l'abbaye de Bellefontaine. Tout ça, c'est après Alicia Keys. On écoute Good Job sur RCF.

0: Good job, c'était Alicia Keys sur RCF en Pays de la Loire, midi 37, l'heure de découvrir l'entreprise qui va nous accompagner toute la semaine dans Entreprendre. On est dans le Maine-et-Loire avec vous, Bastien Lallier.
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2: Des sommets enneigés du massif alpin aux eaux bleues turquoises de la mer Adriatique dans la région des Pouilles. Et si vous vous offriez un moment de dépaysement sans même quitter l'Anjou, c'est la proposition de la Porte des Mondes, jeune entreprise qu'on va prendre le temps de découvrir tout au long de cette semaine avec le fondateur et dirigeant de cette société de production audiovisuelle, Guilain de Mirandol. Bonjour à vous.
3: Bonjour Bastien.
2: Merci d'avoir accepté notre invitation. Alors la Porte des Mondes, pour ceux qui ne connaissent pas encore, c'est donc une société de production audiovisuelle créée en septembre 2024 qui produit et projette des vidéos panoramiques réelles en haute résolution. Vous le faites lors de dîners immersifs notamment, on en reparlera dans le courant de cette semaine. Avant cela, j'aimerais qu'on parle un petit peu de vous et de ce qui vous a conduit à ce projet. Vous êtes issu d'abord du milieu de l'armée, hein, qui n'a rien à voir avec l'entrepreneuriat, si on peut dire ainsi.
3: Exactement. J'ai passé 20 ans au sein des armées en tant qu'officier de l'armée de terre, autant chez les pompiers de Paris, dans l'artillerie, dans le renseignement, dans le domaine satellitaire, l'OTAN, etc. Beaucoup de secteurs. Et c'est l'appel à l'entrepreneuriat qui m'a vraiment fait basculer et quitter mes positions et rejoindre un nouveau secteur. L'expérience en elle-même, en fait, c'est en rentrant dans un site immersif qui s'appelle les Carrières de Lumière au Beau-de-Provence, lors d'une affectation à Nîmes à l'époque, où je me suis dit, finalement, cette expérience extraordinaire où on rentre dans des œuvres via des projections, on pouvait la retranscrire également en restauration. Et petit à petit, une fois que j'avais lancé l'entreprise, on est rentré vraiment dans le concret et la construction même d'outils pour immerger les personnes avec les cinq sens et l'esprit.
2: Un projet qui allie aussi des passions, vous avez une passion pour le voyage, passion pour la vidéo, la photographie.
3: Exactement. Alors, l'audiovisuel, c'est un secteur que j'avais toujours rêvé de rejoindre. Le voyage, c'est quelque chose qu'un militaire fait par définition dans son métier. Et puis, on a cet avantage aussi de découvrir des cultures. Ça veut dire que le militaire ne fait pas qu'être positionné dans une zone et d'aller, on va dire, mener des opérations. Pour mener ces opérations, il faut comprendre le contexte. Il faut comprendre l'environnement humain, l'environnement géographique. Et ben, c'est exactement la même chose que je vais faire. Cette passion de audiovisuel, en fait, je vais retranscrire toutes mes années d'armée. Finalement, je vais faire des études topographiques de terrain pour dire, je vais prendre mes images ici, ce qu'en fait n'est pas vraiment dans la photographie, mais dans de la vidéo avec un procédé très spécifique que nous avons conçu. Et on va se déplacer sur un lieu, identifier le lieu, se déplacer dessus et vraiment capter la plus belle des images pour ensuite la retranscrire en immersion derrière.
2: Donc, le déclic hein, pour vous, c'est, vous nous l'avez dit finalement, c'est ce lieu où vous avez vu que il était possible effectivement d'avoir comme ça, d'être plongé dans un univers immersif vidéo.
3: Oui, c'était les Carrières de Lumière.
2: Carrières de Lumière, j'ai oublié le nom.
3: Et c'est un produit qui est développé par Culture Espace, qui est là pour animer surtout des lieux culturels. Et là, on est beaucoup plus dans des compositions qu'on va créer en images de synthèse, où on reprend des tableaux, on va détourer, on va reconstruire en fait un univers. La Porte des Mondes, on est vraiment dans la recherche d'une authenticité de l'image et du réel. Ça veut dire qu'on va capter de véritables lieux. En espérant être le plus dans la vie possible de ce lieu. Lorsque l'on part en Andalousie, sur des places espagnoles, on va aller chercher la vie espagnole. Avant que les touristes n'arrivent, donc ça suppose de se lever tôt. Et du coup, c'est ces images-là qu'on va essayer de retranscrire. Parce que derrière, il faut raconter une histoire.
2: Ouais. Oui, c'est pas le tout d'avoir des images. Il faut qu'elles racontent quelque chose.
3: Exactement. C'était une des options, au début, de simplement mettre les personnes dans l'environnement. Sans aller plus loin, avec un plat, on peut construire 20 000 expériences à partir d'une simple image. Et là, on s'était dit, et c'est un déclic que j'ai eu avec notre partenaire restauration, qui est un grand créatif aussi, c'était d'aller tourner la chose vers le spectacle, d'avoir ce contemplatif et cycliquement de ramener de la culture dans l'expérience, c'est-à-dire que ponctuellement, on a des moments dynamiques où on va raconter des choses.
2: Demain, on s'intéressera justement au concept. Hein. On va aller un peu plus en profondeur sur l'offre que vous proposez via la Porte des Mondes. Merci Guylain Nirandol et à demain.
3: À demain.
0: Bien, c'est tentant tout ça. Merci Bastien Lallier pour cette découverte aujourd'hui d'Entreprendre en Pays de la Loire. Chaque épisode de La Porte des Mondes va être à retrouver dès maintenant, le premier, sur notre site rcf.fr.
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0: Dans ces midis de Julie, on accueille Thibaut Dubois de la librairie Siloé d'Angers pour son conseil lecture. Bonjour Thibaut.
4: Bonjour Julie.
0: Et aujourd'hui, vous allez nous présenter deux ouvrages qu'on va pouvoir peut-être tranquillement découvrir ce long week-end qui nous attend. Alors, de quoi vous allez nous parler ?
4: Alors, pour une fois, je vous propose de parler de romans, pour changer un peu les textes qu'on aborde cette fois-ci, pour prendre un peu de temps, se distraire et en même temps avoir un peu de plaisir à la lecture dans des textes un petit peu différents de ce qu'on propose habituellement.
0: Et ça commence par 12 balles pour Marie-Thérèse.
4: Voilà, drôle de titre. En fait, l'auteur, c'est Paul Beaupère. Peut-être que nos auditeurs le connaissent. Il est notamment connu pour des romans jeunesse, La famille Saint-Arthur. Voilà. Et là, il se lance dans un nouveau genre, qui est de la littérature adulte. Et alors, c'est une drôle d'histoire, cette histoire-là. Figurez-vous que Marie-Thérèse est une vieille dame. Alors, elle est étrange, elle joue de l'orgue, mais en même temps, elle jure comme un charretier. Elle est très bonne chasseuse ou chasseresse. Donc, c'est un drôle de personnage. Et figurez-vous qu'il se trouve que... elle doit avoir 12 balles, 12 mois pour faire 12 victimes dans des étranges élucubrations. Alors c'est très, très, très drôle. Vraiment, on rit à toutes les pages. C'est à la fois macabre et drôle. C'est vraiment un policier, c'est un polar, mais c'est un peu décalé. C'est lu par plein de personnes, des grands ados jusqu'aux adultes. On prend beaucoup de plaisir. Je vous en dis pas plus parce qu'il y a un vrai suspense. En fait, elle commence tout à fait par hasard. Alors ça se passe dans les Vosges, c'est un décor très amusant. Et c'est un personnage haut en couleur, truculent, vraiment c'est très drôle, inattendu, et plein de suspense, et évidemment rien ne se passe comme ça devait se passer.
0: Et ça montre qu'à la librairie Siloé, on peut trouver autre chose que seulement de la littérature spirituelle.
4: Exactement, en fait l'idée c'est que l'idée de vous dire que la librairie, bien sûr, on est spécialisé en religion, bien sûr vous trouvez tous ces titres de religieux, bibliques ou autres, vous les trouvez à la librairie, c'est ce qu'on vous propose, mais on n'a pas assez de place pour tout mettre. Alors on peut tout vous commander, et puis chacun des libraires vous propose un coup de cœur, de temps en temps c'est un petit peu de littérature, mais vous pouvez très bien commander chez nous un traité d'architecture, un livre de médecine, voilà, parce qu'on a une grosse base informatique qui est la même pour tous les libraires de France. Et donc l'idée, c'est de temps en temps, profitez-en pour venir, quand vous venez acheter votre prix en église ou des pâtes de fruits de l'abbaye, achetez un petit roman sympa ou un essai pour changer des idées et voir autre chose. Et puis surtout, n'hésitez pas à nous commander les livres qu'on peut vous avoir rapidement.
0: Donc il y a ce conseil, 12 balles pour Marie-Thérèse, Paul Beaupère. Et il y a un autre roman dont vous vouliez nous parler, là c'est un tome 2.
4: Exactement. Alors le tome 2 s'appelle « Loin de Salonique ». Le premier s'appelait « Les enfants perdus ». C'est François Sureau. Alors peut-être que vous connaissez François Sureau. François Sureau, c'est un académicien qui publie chez Gallimard des livres qui sont assez savants, assez poussés, très réfléchis. Il y a aussi des témoignages. Il y a vraiment beaucoup de choses qui sont très variées. C'est un auteur que j'aime beaucoup parce qu'il est incasable. On ne peut pas le mettre dans une case. On ne peut pas dire, ce sont des livres religieux, tiens, ce sont des livres spirituels, tiens, ce sont des livres intellectuels, tiens, ce sont des essais. Non, il est incasable. Et lui-même, dans ses pensées, c'est très recherché. Une très belle plume, un très beau vocabulaire, donc ça c'est très agréable, vraiment, la plume est belle, l'esprit est bien placé, vraiment c'est excellent. Et là c'est un peu différent, figurez-vous qu'il écrit un personnage qui s'appelle Thomas More et qui mène des enquêtes. Donc la première enquête c'était Les enfants perdus, la deuxième enquête qui vient de paraître s'appelle Loin de Salonique, c'est toujours chez Gallimard. Alors ce qui est très agréable, d'abord c'est la plume, vraiment, très agréable, ça se lit très vite, en 1h30, 2h vous avez lu ces livres-là. Et figurez-vous que Thomas More, c'est une sorte, à mi-chemin, entre Hercule Poirot et Sherlock Holmes. Ça se passe au 19e siècle, dans les années 1870, il mène des enquêtes, et c'est dans la même tenance. C'est-à-dire qu'il comprend tout, personne ne comprend rien autour de lui, mais lui voit tout de suite ce qu'il faut faire, où est-ce qu'il faut aller. Et puis il a des entre-gens, il passe partout, comment se fait-il qu'il a un laissé-passer, que les autres n'en ont pas. Voilà, c'est vraiment un type très brillant qu'on a envie de suivre. Puis on se dit, mais comment se fait-il? Et comment fait-il pour deviner tout de suite qui est l'assassin, qui est le meurtrier? Voilà, c'est vraiment très amusant. Donc des enquêtes policières au 19e siècle, un personnage à mi-chemin entre Hercule Poirot et Sherlock Holmes.
0: Donc si on a déjà lu et Sherlock et Hercule Poirot, eh bien on peut s'orienter vers Loin de Salonique, donc le tome 2. On commence bien sûr par le tome 1, j'imagine.
4: Alors on peut ou pas, parce qu'en fait à chaque fois sont des enquêtes différentes. Mais évidemment, on découvre le personnage de Thomas More, qui est l'enquêteur, avec les enfants perdus. Donc les enfants perdus, ça se passe au moment de la guerre de 1870 entre Français et Prussiens, du côté de Sedan, voilà. Mais c'est vraiment très amusant, et en plus, on a l'impression de rentrer dans cette époque-là, que finalement, on connaît pas si bien que ça, la fin du 19e siècle, très intéressant, c'est le début des sciences, donc pour l'enquêteur, c'est amusant, parce qu'on a des éléments scientifiques un petit peu qui arrivent. Voilà, donc on peut lire l'un sans l'autre, ou l'autre sans l'un, mais je vous conseille de lire les deux, parce que c'est vraiment très amusant, c'est très bien écrit, et puis on a plaisir, c'est une lecture à la fois qui est exigeante, parce que c'est un grand vocabulaire, mais qui est facile, parce que c'est très bien raconté, c'est très bien mené, et donc on est tout de suite embarqué dans ces enquêtes.
0: Et ça s'appelle Loin de Salonique, donc François Assureau, un conseil qu'on peut retrouver à la librairie Siloé d'Angers. Merci Thibaut Debois d'avoir été avec nous sur RCF.
4: Merci Julie.
0: Après la lecture, notre agenda sur les midis de Julie, les midis 48. Vous restez avec nous, hein. Donc des idées de sortie avec notamment en Vendée aujourd'hui et demain. Ce sont les journées régionales de l'archéologie. Elles vont se dérouler salle de la Licorne au Sable d'Olonne avec pour thème « Ça ne manque pas de sel ». Ce lundi sera consacré à l'actualité de la recherche archéologique dans les Pays de la Loire avec diverses interventions, notamment sur les sites menacés par l'érosion du littoral et les découvertes en milieu urbain. Et puis demain, mardi, un focus sur le littoral ligérien, plus particulièrement la production de sel, avec la visite des marais salants de l'île d'Olonne. C'est un événement gratuit et en accès libre. En Sarthe, entretenir le devoir de mémoire, c'est la volonté du collectif 10 mai. Le Mans, qui jusqu'au 10 mai, propose une exposition afin de commémorer l'abolition de l'esclavage. Une exposition en partie consacrée à René Levasseur, qui est un ancien député sartois et auteur de la première motion d'abolissement de l'esclavage en 1794. C'est accessible de 10h à midi, 13h à 18h, salle Paul Courboulet au Mans. Et puis dans le Maine-et-Loire, durant ce mois de mai, Angers fête l'Europe. Cet événement valorise les cultures européennes et les valeurs communes de l'Union européenne à travers plus de 30 activités. Tout le mois de mai, donc, rencontres, visites, rendez-vous culturels et autres. Pour en découvrir la programmation, vous pouvez vous rendre sur le site internet de la ville d'Angers. Vous restez avec nous, on va faire un point sur le patrimoine. On va découvrir l'histoire de la réhabilitation de l'abbaye de Bellefontaine avec Elisabeth Véry, qui nous rejoint après Marine et Reste d'Averse.

0: Reste d'Avers, c'était Marine sur RCF en Pays de la Loire.
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0: Et on termine ces midis de Julie aujourd'hui en compagnie d'Elisabeth Véry. Bonjour Elisabeth.
2: Bonjour.
0: Vous venez nous parler du patrimoine de l'Anjou et aujourd'hui direction l'abbaye de Bellefontaine. Pourquoi vous avez choisi ce sujet aujourd'hui ?
2: Alors, parce que d'abord il faut sortir d'Angers, donc il faut aller partout dans le département et dans l'Anjou qui est tellement riche. Hein. Et là, je vais me diriger vers le sud, hein, vers la région de Beaupro, je vais aller vers un grand nom de l'Anjou qu'est l'abbaye de Bellefontaine. Bellefontaine, c'est une abbaye qui s'est édifiée au plus haut Moyen-Âge, hein, où des bénédictins se sont installés dans ce vallon qui est absolument charmant, où il y a une rivière, où il y a eu une chapelle, il y a une source également. Et donc dans ce lieu, l'abbaye a vécu pendant un grand nombre de siècles jusqu'à ce que la Révolution la balaye complètement, parce que vous savez que cette région de Beaupro et de l'Anjou, des Mauges, a été traversée par la guerre civile à la fin de la Révolution. Et l'abbaye de Bellefontaine n'a pas survécu. Elle était absolument rayée de la carte, ruinée à la fin de la Révolution. Ce que je vais vous raconter, c'est sa renaissance. C'est pas l'histoire du Moyen-Âge à Bellefontaine. C'est sa renaissance. Il se trouve que l'histoire de l'abbaye de Bellefontaine a croisé, à la fin de la Révolution, une aventure qui était déjà en cours. En 1791, Don Augustin de Lestrange, maître des novices de la Grande Trappe, partit avec 24 religieux en fuyant la Révolution. Ils se réfugièrent en Suisse, en Autriche, en Pologne, en Russie même, et finirent par s'embarquer pour les États-Unis. En décembre 1814, donc bien après la Révolution, à la fin de l'Empire, ce même Don Augustin débarque à La Rochelle avec quelques compagnons. Et il se dit, mais où est-ce que je vais aller pour refonder le charisme trappiste en France ? Et à ce moment-là, en Anjou, il entend l'appel de Monsieur Loire Montgazon, mais fondateur aussi hein, du fameux collège Montgazon, et qui lui dit « Il y a l'abbaye de Bellefontaine, elle est entièrement ruinée, mais je pense qu'il y a dans ce territoire angevin qui a tellement souffert de la guerre civile, le moyen de refonder une obédience religieuse. » Alors, Don Augustin de Lestrange achète une maison voisine de l'abbaye, qui est encore en place, qui est actuellement l'hôtellerie, répare la chapelle de pèlerinage qui se trouve encore sur place, et aussitôt, les pèlerinages reprennent. Et en 1817, grâce à un prêt d'un monsieur de Saint-Pierre-Montlimard, monsieur Tristan Martin, Don Urbain, qui est le second de Lestrange, rachète l'abbaye pour 27 000 francs. Voilà comment s'est fait la renaissance de l'abbaye. Alors, il n'y avait plus grand-chose hein, pour habiter. Ils étaient tous très pauvres malgré cette donation. Et ils ont peu à peu commencé à reconstruire leur abbaye. Malheureusement, ils n'ont pas conservé les restes de la grande abbatiale du XIIe siècle qui était très réputée, tout simplement parce qu'ils n'en avaient pas les moyens. Et là est intervenue une personnalité qui allait donner une qualité particulière aux constructions, dont Michel Le Port. En 1828, la visite canonique de l'abbé de Melrec et voisine trouve la communauté en excellent état. Mais malheureusement, dont Michel Le Port meurt brutalement à 37 ans.
0: Quel a été l'impact sur la renaissance de cette abbaye ?
2: Eh bien, on aurait pu penser qu'après la mort de Don Michel Leport, qui portait cette fondation et qui lui a permis de se réinstaller, il y aurait en quelque sorte un creux, qu'ils auraient du mal à se relancer. Eh bien c'est à ce moment-là son successeur, Don Fulgence, qui prend les rênes de l'abbaye. Il était lui-même entré à Bellefontaine dans sa jeunesse en 1823. Et on l'a accusé d'être légitimiste. Donc, sous Louis-Philippe, il a été poursuivi. Il a été accusé aussi d'avoir soutenu la tentative de la duchesse de Berry. C'était un abbé qui était quand même un peu politique. Malgré tout, c'est lui qui reconstruit la chapelle du pèlerinage, qui s'appelle Notre-Dame de Bon Secours, qui cède les landes de Bégrolles, qui étaient la propriété de l'abbaye, à la commune en 1840, et qui, de ce fait, obtient de l'argent pour élever encore un peu plus l'abbaye en importance et en notoriété. Il est habile administrateur. Il arrive à étendre la réputation de l'abbaye et il va rester abbé jusqu'en 1868, c'est-à-dire jusqu'à la fin du Second Empire. Ses deux successeurs, ses deux abbés, dont Michel Leport, puis dont Fulgence, qui permettent à l'abbaye d'être une véritable notoriété dans les congrégations angevines au XIXe siècle.
0: L'abbaye de Bellefontaine, qui a donc une riche histoire et qui d'ailleurs est en transition, Elisabeth.
2: Oui, si j'ai voulu parler de Bellefontaine, et j'en reparlerai encore certainement, parce que son histoire est tout à fait passionnante, c'est parce que aujourd'hui, les successeurs de ces grands refondateurs passent la main. Ils ne sont plus que une petite dizaine, à peine, je crois, d'ailleurs. Ils sont âgés. Et donc, ce sont les moines de l'abbaye du Barou qui vont venir s'installer à Bellefontaine et prendre en quelque sorte le relais pour que continue à vivre cette grande fondation du sud de l'Anjou.
0: Merci Elisabeth. Donc l'abbaye de Bellefontaine, c'est ce qu'on a découvert aujourd'hui, une partie de son histoire. On vous retrouvera très bientôt sur RCF en Pays de la Loire. C'est la fin de vos midis de Julie pour ce lundi. Merci à tous d'avoir été avec nous. Bien sûr, on se donne rendez-vous demain et on va parler alimentation. Quand on a fait le choix d'être végétarien, comment remplacer la protéine animale? On sera avec une cuisinière et une nutritionniste. D'ici là, belle journée à tous sur RCF.
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3: Menace sur le cessez-le-feu entre les États-Unis et l'Iran. Les tensions se cristallisent autour du détroit d'Ormuz. Donald Trump a annoncé une opération militaire pour débloquer les navires près de ce détroit. Dès ce lundi, Téhéran menace en retour d'attaquer la marine américaine. Deux missiles auraient été déjà tirés. Nous faisons le point au début de ce journal. La violence djihadiste continue de se déployer dans le nord du Mozambique. Une église catholique a été récemment incendiée dans la province de Cabo Delgado. Et le langage de haine se déploie. Une insulte au dialogue interreligieux et à la stabilité du pays, déplore le président de la conférence épiscopale. Nous l'entendrons. À la une également de ce journal, la liberté de la presse en Afrique au lendemain de la solidarité du pape, témoigner envers les journalistes en zone de conflit. Et puis nous reviendrons sur ce discours ce matin de Léon XIV à ses compatriotes américains, membres du Catholic Charities, réseau d'églises qui aide les plus vulnérables aux États-Unis.
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3: Bonjour. Le cessez-le-feu en vigueur depuis le 8 avril entre les États-Unis et l'Iran va-t-il voler en éclats? La République islamique aurait tout juste tiré deux missiles contre une frégate de l'armée américaine, selon les médias d'État iraniens. Cette frégate s'approchait du détroit d'Ormuz sur ordre du président américain. Donald Trump a en effet annoncé hier soir que son pays escorterait à partir de ce lundi les navires bloqués sur place, des navires pris au piège d'un conflit qui n'est pas le leur, Marie Duhamel.
5: Oui, Project Freedom, Projet Liberté, c'est le nom de l'opération annoncé il y a seulement quelques heures par Donald Trump sur son réseau social. Le président américain dit avoir été contacté par des pays du monde entier qui n'ont rien à voir, souligne-t-il, avec le conflit, sollicité afin de les aider à sortir leurs bateaux bloqués sur place dans l'étroit d'Ormuz. Donald Trump a promis de faire de son mieux, un geste humanitaire et de bonne volonté, écrit-il. À partir de ce matin, des destroyers lancent missiles, une centaine d'aéronefs et 15 000 soldats américains sont ainsi mobilisés pour escorter les navires bloqués. On parle de 20 000 marins sur 913 bateaux, dont 320 transportent du pétrole et du gaz. Donald Trump a averti l'Iran. Les Américains recourront à la force en cas d'entrave. Le fera-t-il après ces tirs de missiles iraniens lancés contre une frégate américaine à l'entrée du détroit? Une information relayée il y a une dizaine de minutes seulement par l'agence de presse iranienne. L'Iran gère de facto les flux à Hormuz depuis le début de la guerre et compte maintenir son contrôle sur le détroit. Téhéran avait ainsi promis, après l'annonce de Donald Trump, de cibler et d'attaquer toutes les forces armées qui pénétreraient dans le passage maritime.
3: Marie Duhamel, l'Iran qui appelle par ailleurs les États-Unis à adopter une approche raisonnable et à abandonner les demandes excessives après avoir reçu une réponse de Washington à sa nouvelle proposition dans le cadre des négociations de paix.

0: Le secrétaire d'État américain Marco Rubio est attendu jeudi au Vatican. Ce catholique d'origine cubaine sera reçu par le souverain pontife et s'entretiendra ensuite avec le cardinal Pietro Parolin. Autre front au Liban où les frappes israéliennes se poursuivent dans le sud du pays, encore deux morts ce matin. Tsahal qui poursuit ses bombardements contre les positions du Hezbollah. Le Hezbollah qui estime qu'il n'y a pas de zone tampon au sud du fleuve Litani. Déclaration ce matin du leader de la milice chiite, Naïm Qassem. Les frappes israéliennes qui ont fait plus de 2600 morts et déplacé plus d'un million de Libanais depuis que le Hezbollah a relancé les hostilités le 2 mars dernier. Partons à présent dans le nord du Mozambique où la situation, je vous le disais, sécuritaire est toujours préoccupante en raison des groupes djihadistes présents dans la province de Cabo Delgado. Depuis plus de 8 ans, le conflit a fait plus de 6000 morts et provoqué le déplacement d'1 300 000 personnes. Jeudi dernier, une église a été incendiée par des terroristes, laissant la communauté catholique sous le choc. Des messages de haine ont par ailleurs circulé contre les catholiques mozambicains. Monseigneur Ignacio Saoré, l'archevêque de Nampula et président de la conférence épiscopale mozambicaine, élève la voix pour dénoncer ce nouvel épisode haineux qui ne correspond pas, dit-il, à la coexistence vécue depuis longtemps dans le pays entre chrétiens et musulmans. On l'écoute.
1: Les assaillants ont de nouveau diffusé clairement et avec force des messages de haine contre les chrétiens. Or, cela va totalement à l'encontre de notre culture de coexistence pacifique entre personnes de confessions religieuses différentes au Mozambique, de notre savoir-être, de notre savoir-faire et de notre savoir-vivre en paix. En prenant position face à ce nouvel événement condamnable, en tant que Mozambicain, en tant que chrétien et en tant que président de la Conférence épiscopale du Mozambique, je tiens à exprimer mon regret le plus véhément de la violence contre les chrétiens et mon appel le plus vigoureux au respect mutuel et à l'amour entre ceux qui se revendiquent comme enfants de Dieu et, dans notre cas particulier, entre les croyants des religions abrahamiques, tels que le christianisme et l'islam. Cesser de semer la destruction et la mort, cesser d'inciter à la christianophobie et que l'islamophobie ne se manifeste jamais, car les musulmans ne sont pas nos ennemis, ils sont nos frères bien-aimés.
0: Monseigneur Ignacio Saoré, le président de la conférence épiscopale du Mozambique, propos recueillis par nos collègues de la section lusophone de Radio Vatican. Les autorités du Nigeria prêtent à rapatrier certains de leurs ressortissants en Afrique du Sud où une vague d'attaques xénophobes a ciblé plusieurs immigrés africains ces dernières semaines. Selon la ministre nigériane des Affaires étrangères, au moins 130 personnes ont fait part de leur volonté de rentrer au pays. Au moins deux Nigériens ont été tués ces derniers jours. L'ambassadeur sud-africain par intérim à Abuja est convoqué ce lundi pour discuter des mauvais traitements infligés à des citoyens nigérians et d'attaques contre leurs entreprises. Un plaidoyer pour la liberté de la presse, tel est l'appel lancé hier par le pape après la prière du Regina Coeli, alors que l'on célébrait la journée mondiale de la liberté de la presse. Le Saint-Père a tourné ses pensées vers les nombreux journalistes et reporters victimes des guerres et de la violence. Sur le continent africain, la situation se complique davantage pour les journalistes en raison des guerres. Pour Sadibou Marong, le directeur du bureau de Reporters sans frontières pour l'Afrique subsaharienne, de nombreux États ont par ailleurs choisi de criminaliser la profession, déplore-t-il. On l'écoute.
2: Nous demandons aux États africains d'arrêter de criminaliser le journaliste. Les populations doivent pouvoir avoir accès à des informations de qualité qui viendraient de plusieurs sources journalistiques, par exemple, et après, elles pourraient se faire leur opinion. Nous pensons aussi que les États africains doivent un peu cesser, un peu de diviser un peu les médias entre eux, ou bien de prendre des mesures, parce qu'il y a beaucoup de pays où, de plus en plus, on se rend compte qu'il y a des médias qui sont favorables et d'autres qui ne le sont pas. On a vu aussi que des États africains, en tout cas des autorités politiques africaines, ont créé eux-mêmes leurs propres médias pour pouvoir continuer à être dominants sur l'espace de l'information. Ça, ce sont des aspects extraordinairement difficiles. Il faut un plaidoyer conséquent au niveau de la société civile pour pouvoir faire bouger les lignes et amener les États à respecter le droit à la liberté d'expression, y compris le droit à la liberté de la presse, la protection des journalistes, mettre en place des mécanismes nationaux de protection des journalistes, afin que les journalistes, à chaque fois qu'ils sont attaqués, puissent également un peu porter plainte, parce que c'est important de lutter contre l'impunité.
0: Des propos recueillis par Myriam Sandounou. Je vous en parlais en titre. Léon XIV a reçu ce matin au Vatican les membres du conseil d'administration de Catholic Charities USA, une occasion pour le Saint-Père d'exprimer sa gratitude à ces hommes et femmes pour leur volonté de poursuivre leur œuvre de compassion. Françoise Niamia.
3: Dans son discours, le pape a salué l'engagement des membres du Catholic Charity États-Unis au service des plus démunis. votre travail auprès

0: et des plus démunis continue d'offrir une occasion privilégiée de partager la joie de la résurrection. Et je vous remercie pour votre témoignage sincère de foi. L'aide concrète que vous et vos organismes partenaires apportez aux personnes défavorisées leur permet de faire l'expérience de l'amour des dieux à travers vous et leur ouvre la voie pour entrer dans une relation durable avec lui, a encore fait remarquer le pape. En même temps, cela vous permet d'entrer en contact avec la chair du Christ en cherchant à le voir et à le servir dans nos frères et sœurs. Ainsi, vos œuvres de charité deviennent une rencontre mutuelle avec le Seigneur qui est présent parmi nous, a soutenu le pape. Léon XIV s'est également focalisé sur les difficultés rencontrées dans l'annonce de l'Évangile à travers l'attention portée aux personnes et aux plus démunis, tant au niveau personnel qu'institutionnel. Dans toutes ces circonstances, c'est la charité du Christ qui doit vous animer dans votre travail quotidien, a encore conseillé le pape, tout en les rassurant de la présence continuelle du Christ dans l'exercice de cette mission de charité.
1: Et Françoise Niamien, et plus d'informations à retrouver bien sûr en détail sur notre site vaticannews.va. Ainsi s'achève ce journal. Merci pour votre fidélité. Prochain rendez-vous de l'information du pape, de l'Église et du monde, ce sera bien entendu ce soir à 18h en direct de Rome. Vous serez accompagné par Marie Duhamel. Je vous souhaite quant à moi une excellente après-midi.
2: Il est 13h10, vous êtes sur RCF Vendée, bonjour à tous et bienvenue après ce journal de Radio Vatican. On est ensemble jusqu'à 14h30 pour faire une pause plutôt spirituelle, notamment avec ce temps de prière avec Maurice ce midi pour les vocations.
3: Chers amis, auditeurs de RCF Vendée, je vous propose de confier à notre Seigneur Jésus-Christ nos prêtres, nos séminaristes, nos jeunes en propédeutique, et ceux qui discernent leur vocation au travers des cycles Saint Jean-Paul II et Sainte Thérèse de l'Enfant Jésus et de la Sainte Face, en sollicitant l'intercession du Saint Curé d'Ars. Au nom du Père, du Fils et du Saint-Esprit, ainsi soit-il. Nous, diocésains de Vendée, rendons grâce à notre Seigneur Jésus-Christ pour nos prêtres dévoués, qui jour après jour nous permettent l'accès à tous les sacrements qui nous font vivre en amitié avec le Christ. Nous rendons grâce pour nos séminaristes qui répondent à l'appel du Seigneur à lui consacrer toute leur vie pour le bien de toute l'Église, en particulier notre Église diocésaine. Nous confions nos jeunes en propédeutique en vue du sacerdoce ou d'une vocation religieuse, dont en particulier Jean et Victor qui suivent actuellement une retraite de 30 jours selon les exercices de Saint Ignace. Nous confions nos familles sans lesquelles il n'y aurait plus de vocation. Seigneur Jésus, guide et pasteur de ton peuple, tu as suscité en ton Église Saint Jean-Marie Vianney, curé d'Ars. Sois béni pour la sainteté de sa vie et l'admirable fécondité de son ministère. Avec une persévérance et une patience humble, il surmonta tous les obstacles sur les chemins du sacerdoce. Prêtre, il puisait dans la célébration eucharistique, l'adoration silencieuse et l'évangile, l'ardeur de sa charité pastorale et le dynamisme de son zèle apostolique. Par son intercession, touche le cœur des jeunes, qu'ils trouvent dans l'exemple de sa vie l'élan de marcher à ta suite avec le même courage sans regarder en arrière. Renouvelle le cœur des prêtres, qu'ils s'attachent à toi avec ferveur et profondeur, qu'ils édifient l'unité des communautés sur l'Eucharistie, la parole de Dieu, le pardon et dans la charité fraternelle. Affermis les familles chrétiennes, foyers de vie évangélique, qu'elles soutiennent en particulier ceux de leurs enfants que tu as appelés. Aujourd'hui encore, Seigneur, envoie des ouvriers à ta moisson pour que soit relevé le défi évangélique de notre temps. Amen. Et en ce mois de Marie, je vous propose de réciter un Ave Maria. Je vous salue Marie, pleine de grâce, le Seigneur est avec vous. Vous êtes bénie entre toutes les femmes, et Jésus, le fruit de vos entrailles, est béni. Sainte Marie, Mère de Dieu, Priez pour nous, pauvres pécheurs, maintenant et à l'heure de notre mort. Amen.

0: Et c'est avec ce chant « Dieu seul suffit » chanté par les Padres que se termine ce temps de prière avec Maurice aujourd'hui pour les vocations. Un moment que vous pouvez retrouver sur notre site rcf.fr avec notamment aussi le commentaire de l'évangile du jour proposé par Stanislas Zagli. Aujourd'hui c'est Jean chapitre 14 versets 21 à 26.
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0: C'est l'heure de la petite école biblique sur RCF Vendée, il est 13h16, on parle du bon pasteur.

0: Chers amis auditeurs, bonjour, bienvenue dans l'émission Petite École Biblique. Père Osney, bonjour.
1: Bonjour Laetitia, bonjour à tous.
0: Nous allons parler aujourd'hui de Jésus, du Christ, mais le bon pasteur.
1: Nous allons effectivement lire et relire ce chapitre 10 de l'Évangile selon Saint Jean. Donc je m'adresse aux auditeurs, si vous avez la possibilité d'avoir le chapitre 10 de Jean à portée de main, prenez-le. Et nous avions déjà eu l'occasion, avec la petite école biblique numéro 119, d'aborder la métaphore pastorale dans les quatre évangiles, pasteur, brebis, troupeau. Et cette fois-ci, à partir de Jean chapitre 10, nous allons nous focaliser sur ce long passage 10:1 à 18, où Jésus parle de lui-même d'une façon curieuse en disant « Tout d'abord, je suis la porte », puis il va dire plus loin « Je suis le pasteur, le bon », sous-entendu qu'il y en a qui sont mauvais. Et donc, on va revisiter ces versets. Et en sachant que nous sommes dans une époque plus urbaine où ces images nous parlent moins et où on a remplacé le mot pasteur par le mot leader.
0: Leader, bon, oui, voire gourou.
1: C'est encore autre chose. Mais nous allons peut-être essayer de prendre une première articulation du texte, chapitre 10, versets 1 à 5.
0: En vérité, je vous le dis, celui qui n'entre pas par la porte dans l'enclos des brebis, mais en fait l'escalade par une autre voie, celui-là est un voleur et un brigand. Celui qui entre par la porte est le pasteur des brebis. Le portier lui ouvre et les brebis écoutent sa voix, et ses brebis à lui, il les appelle une à une et il les mène dehors. Quand il a fait sortir toutes celles qui sont à lui, il marche devant elles et les brebis le suivent parce qu'elles connaissent sa voix. Elles ne suivront pas un étranger, elles le fuiront au contraire, parce qu'elles ne connaissent pas la voix des étrangers.
1: Donc on retrouve là les mentions du pasteur, poimen en grec, qui se retrouvent quasiment toutes ici. 13 sur 17 mentions du pasteur dans les évangiles sont concentrées ici. On y trouve le vocabulaire des brebis, probata, et nous allons être évidemment attentif à la christologie, à l'identité du Christ qui se dégage de cette parabole. Faut-il appeler ça une parabole? On va y revenir, c'est plutôt une façon imagée de parler. En tout cas, on vient d'en entendre une première partie, versets 1 à 5, qui débute par les mots « Amen, Amen, je vous le dis ». Et il y aura une deuxième partie à partir du verset 7, qui commencera aussi par les mêmes mots « Amen, Amen, je vous le dis ». Et où Jésus se présentera à la première personne, s'appliquant à lui-même l'image du berger. Et ici, nous avons entendu l'image de la porte aussi. Donc on peut se dire que, au fond, c'est un récit imagé. Quand on regarde le verset 6, Jean écrit, Jésus leur dit ce récit imagé. On a traduit en français par cette parabole, mais en fait, dans le grec, paroimia, c'est un récit imagé. Et Jésus affirme, mais ceux-là ne comprirent pas de quoi il leur parlait. Il y aura deux autres emplois de ce vocabulaire récit imagé dans d'autres scènes des évangiles, mais c'est intéressant de constater comment Jésus emploie ici des images pour faire comprendre à la fois son identité et sa mission. Et ce qui est décrit au cœur de ce récit, au verset 2 à 4, c'est vraiment une scène familière qu'on pouvait certainement observer chaque matin dans la Palestine rurale du temps de Jésus, à savoir que durant la nuit, pour permettre aux bergers de prendre du repos, les brebis appartenant à des troupeaux divers les uns des autres étaient rassemblés non pas dans leurs bercails respectifs, mais dans une sorte de parc ou d'enclos clôturé, où elles étaient confiées à la garde d'un surveillant pour la nuit, qui en contrôlait l'accès, d'où la désignation du portier. Et puis le matin venu, chaque pasteur, en se présentant à l'enclos, vient récupérer ses propres brebis, nous dit Saint Jean, et les appeler par leur nom. Donc une scène familière qui est reprise par Jean ici, et qui va mettre en relief deux traits propres au pasteur du brebis. Le premier trait, c'est l'accès à l'enclos commun, il y entre par la porte. Et puis le deuxième trait, c'est la familiarité réciproque qu'il possède avec ses propres brebis, qu'il connaît, qu'il appelle chacune par son nom. et qui, de leur côté, savent reconnaître la voix du pasteur et se mettre à sa suite. Et donc, dans les deux cas, l'opposition est marquée, on ne peut plus clairement par rapport à ce que Jésus avait appelé le voleur ou l'étranger. Les mêmes formules se répondent de part et d'autre, alors que le pasteur est celui qui entre par la porte, le voleur, à l'inverse, est celui qui n'entre pas par la porte. Alors que les brebis suivent le pasteur parce qu'elles connaissent sa voix, elles ne suivront jamais un étranger parce qu'elles ne connaissent pas la voix des étrangers. Donc vous voyez cette image que Jésus emploie pour nous faire comprendre cet attachement des brebis au pasteur, des disciples à lui, Jésus le Sauveur.

0: Vous écoutez l'émission Petite École Biblique, nous continuons à parler du bon pasteur et donc de Jésus. Jésus parle de sa mission.
1: Oui, ce sont les versets 7 à 10 du chapitre 10 de l'Évangile selon saint Jean. Amen, amen, je vous le dis, moi je suis la porte des brebis. Et tous ceux qui sont venus avant moi sont des voleurs, des bandits, mais les brebis ne les ont pas écoutés. Moi je suis la porte. Jésus les répète donc par deux fois. Et donc, on voit bien que Jésus fait comprendre qu'il a une mission de vie. Hein. Le motif de la porte se charge d'un symbole où il est une ouverture vers le pâturage, donc un accès au don de la vie. La finalité ultime de la mission de Jésus, c'est de nous donner la vie en abondance. Hein. Et c'est ce qu'il va dire au verset 10 du chapitre 10. « Je suis venu pour qu'elles aient la vie et la vie en abondance. Hein. » Donc, comment a-t-on accès à cette vie que Dieu offre? Eh bien, en passant par la porte, c'est-à-dire par Jésus. Si quelqu'un entre en passant par moi, dit Jésus, donc c'est vraiment ce qu'il redira un peu plus tard au chapitre 14. « Je suis le chemin, la vérité et la vie, nul ne va au Père, si ce n'est en passant par moi. » Donc, vous voyez, c'est les mêmes réalités, mais expliquées au chapitre 10 avec des images, l'image de la porte. Donc, une mission de vie, une mission de salut. Si quelqu'un entre en passant par moi, il sera sauvé. Donc, la finalité de la mission de Jésus est exprimée ici en termes de salut. Alors, Jean reprend évidemment de différentes façons cette réalité. Je ne suis pas venu pour juger le monde, mais pour le sauver. Jean chapitre 12 ou encore dès le chapitre 3, Dieu n'a pas envoyé son Fils dans le monde pour juger le monde, mais pour que le monde soit sauvé par lui. Et puis troisièmement, on pourrait dire aussi, après avoir dit mission de vie, mission de salut, on pourrait dire mission de protection. C'est vraiment caractérisé au début de l'emploi de l'image pastorale. Il y a ceux qui n'entrent pas par la porte, mais qui escaladent par un autre endroit. Les voleurs, on joue au jeu des bandits et des voleurs. Les voleurs ont vraiment une autre finalité que celle de Jésus. Jésus taxe en disant « voler, égorger, faire périr ». Et cette finalité, évidemment, est un grand contraste par rapport à la mission de Jésus, qui consiste au contraire dans l'accès au don de la vie. Alors on pourrait se poser la question de savoir qui sont donc les voleurs en question. Hein. Probablement, il s'agit des leaders du judaïsme de l'époque, les chefs religieux, les pharisiens de l'époque aussi, à l'époque de la rédaction de l'Évangile, qui menaçaient les croyants, les brebis de l'enclos. Et donc Jésus ira jusqu'à dire à un autre endroit de l'Évangile qu'ils vous excluront de la synagogue. Hein. Donc c'est à cela probablement que Jésus fait allusion en parlant des voleurs et des bandits. Hein, menacer les disciples d'exclusion de la synagogue ou chercher à les dissuader de croire en Jésus. Hein, pourquoi l'écoutez-vous?
0: Ouais. Comme quoi le problème finalement, les problèmes qu'on a aujourd'hui sont les mêmes à l'époque.
1: Absolument, hein. Absolument.
0: C'est très humain.
1: Donc voilà, on sent très bien cette opposition et de toute façon, dans l'Évangile selon saint Jean, du chapitre 1 au chapitre 12, la première partie de l'Évangile, hein, il y a une surveillance inquiète des Juifs ou des pharisiens. Il y a des efforts pour détourner les gens de croire en Jésus. C'est vraiment très attesté. Et donc, il faut comprendre ainsi, d'abord en fonction du contexte immédiat et puis de la représentation johannique de l'opposition à Jésus, qu'il essaye vraiment de nous conduire sur son chemin, de nous attirer à lui, ça nous empêche de nous égarer dans des interprétations qui sont fondement dans le texte de Jean. Alors nous poursuivrons dans une émission suivante sur le fait que Jésus va affirmer de façon très forte que le berger, le bon, lui, il donne sa vie pour ses brebis.
0: Merci Père, au revoir.
1: À bientôt.

0: biblique sur RCF Vendée, une thématique sur le bon pasteur qu'on poursuivra très bientôt sur notre antenne. Merci d'être avec nous, c'est l'heure de la Foi en débat avec Raphaël Delacroix.
1: Bonjour à tous et bienvenue dans La Foi en débat. La France est le temps de deux jours le centre de l'intelligence artificielle à l'occasion de ce sommet mondial qui se déroule à Paris. Et l'IA fascine autant qu'elle inquiète. Si elle facilite la vie des hommes dans bien des domaines, elle inquiète aussi dans cette fuite en avant quand nous déléguons toujours plus à la machine avec la peur que tout cela nous échappe. Alors que dit l'Église sur cette volonté de l'homme d'aller toujours plus loin dans sa capacité technologique ? L'Église d'ailleurs doit-elle s'y mettre ? Dans l'organisation de son immense communauté, quel rôle doit-elle jouer dans cette aventure qui va vite, très vite, alors qu'on le sait, son rythme à elle est bien souvent celui du temps long. On va débattre de tout cela. Et puis, tout autre sujet, encore que, on va se pencher sur cette vertu étrange qui est plébiscitée par les chrétiens, celle de l'humilité. Alors si on voit bien que la vantardise et l'orgueil offrent peu de satisfaction, on peut se demander si dans notre monde moderne, la vertu de l'aplatissement, de l'écrasement, de laisser toujours les autres passer devant correspond bien à notre monde qui aime la réussite et la performance. Alors comment comprendre que l'humilité est la voie royale pour le royaume ? Ce sera notre deuxième sujet. Bienvenue dans La Foi en débat.
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1: Et dans le studio d'RCF, on joue aujourd'hui pour la foi en débat. Nous accueillons le père Guillaume Meunier. Bonjour.
3: Bonjour.
1: Curé à Douai en Anjou et le père Philippe Loiseau. Bonjour.
4: Bonjour à vous.
1: Bibliste et enseignant à la faculté de théologie de l'UCO. Merci à tous les deux. Alors c'est un sujet vaste évidemment, celui de l'intelligence artificielle. Avec toutes ces questions, on ne va pas essayer de tout décrypter, mais enfin peut-être essayer de comprendre... Déjà, si l'Église elle est concernée par cette révolution technologique, est-ce que il faut que l'Église, d'une certaine façon, s'y mette elle aussi, puisqu'on a vu que l'intelligence artificielle intervenait dans tous les domaines. Alors finalement, pourquoi pas l'Église ? Et puis peut-être que vous allez me dire si vous avez recours à ChatGPT ou pas pour vos différents travaux, Père Guillaume.
3: Alors oui, je pense que l'Église est concernée parce que l'Église elle vit dans le monde et comme c'est un phénomène mondial. Cette histoire d'intelligence artificielle, ben, l'Église est nécessairement concernée. Cela dit, on n'a pas attendu qu'il y ait tous les débats autour de ChatGPT, même si ça a été un peu le révélateur depuis 2-3 ans. On utilise des intelligences artificielles pour tout un tas de choses dans notre vie aussi. Quand on est sur notre téléphone, ordinateur, quand on va sur Internet, on a aussi des intelligences artificielles qui font une partie de notre travail. Quand on commande un billet de train sur Internet, par exemple.
1: Oui, d'accord. Enfin, comme n'importe quel citoyen, ma question, c'est de savoir... Alors, évidemment, on va y venir. L'Église a des choses à dire sur le fond. Mais dans sa vie, c'est-à-dire que est-ce qu'elle doit aussi se dire, nous, en tant qu'organisation, en tant que curé de paroisse, on doit peut-être aussi intégrer ces trucs-là, parce que souvent l'Église est un peu à la ramasse sur les innovations technologiques.
3: Alors oui, effectivement. Mais après, on peut l'utiliser aussi pour notre pastoral. Enfin, j'ai essayé une fois de faire une homélie avec ChatGPT. C'était pas hyper concluant, mais voilà. De fait, ça peut fonctionner, oui. Ça peut se faire. Ce qu'il faut le faire après, c'est autre chose, mais ça peut se faire.
1: Ouais. Père Philippe, là-dessus ?
4: Ben moi, je pense qu'il y a d'abord un premier principe à dire. Il faut que l'Église, bien sûr, soit en phase avec son époque. Ça, on ne peut pas faire autrement. C'est même dans le Concile Vatican II. Il faut observer les signes des temps. Ça veut dire être au courant des évolutions sociétales. Et donc, on doit être présent. Maintenant, il y a la chose et son usage. Voilà le principe. La chose en elle-même, par exemple, on va prendre une voiture... Quand on a inventé les automobiles, c'était quelque chose de nouveau. Et donc, après, ça peut occasionner des accidents, si on ne respecte pas le code de la route.
1: Oui, mais comme donc, tout, finalement, la couteau, voiture, ça coupe de la viande et ça peut tuer des gens.
4: C'est ça.
1: Depuis que l'homme utilise des outils, quoi.
4: Non, mais attends, c'est pas les mêmes choses, là. Il faut voir à quel objet on a affaire. Donc, ici... Donc l'usage qu'on va en faire, c'est ça qui est la question. Donc c'est là où on doit réfléchir. Et d'ailleurs, on s'aperçoit que c'est pas seulement l'Église qui peut réfléchir à ça, c'est la société elle-même. Depuis qu'on a entendu parler de l'IA, dans la société, on se pose des questions. Et c'est-à-dire, qu'est-ce que ça va donner sur les enfants, sur nous-mêmes les adultes. Et donc, un des points que je vois, c'est que si on pourrait faire souvent appel à ça, parce que ça nous évite de faire tout un travail préparatoire, déjà, la machine, elle va nous dire quelque chose. Et en plus, c'est souvent... C'est quand même assez fascinant, parce que ça fait des belles phrases, des belles paroles, et on se dit, c'est ça. Mais le problème ici est le suivant, enfin, entre autres, moi je vois ce problème-là, c'est-à-dire, dans l'ordre de la connaissance et du savoir, il n'y a pas seulement le résultat final, il y a aussi l'itinéraire, le temps qu'on va passer à réfléchir. Et ça aussi, ça compte. Et peut-être plus que tout. Parce que c'est comme ça que nous, notre corps, notre esprit, notre intelligence et notre cœur, nous nous formons nous-mêmes. Et si cette étape-là, de manière systématique, on la confie à la machine, eh bien, on risque de perdre une part de notre humanité.
1: Et oui, il y a cette question effectivement essentielle de se dire tout ce temps que nous gagnons ou la machine fait à notre place, nous, on fait plus, on s'entraîne plus, on n'exerce plus notre discernement, notre intelligence, notre mémoire, etc. Ou alors, on l'utilise à d'autres choses, parce qu'il y a aussi ça. Il y a des moments où vous dites, tiens, moi, je vais déléguer des tâches avec une valeur ajoutée humaine moins forte, des calculs, des compilations, des analyses, pour que je puisse me concentrer un peu plus sur d'autres sujets où je vais faire travailler ma mémoire, mon intelligence, passer un peu plus de temps avec ma grand-mère qui a besoin d'un accompagnement, par exemple, Père Guillaume.
3: On peut le voir comme ça aussi. Ce qu'il faut, comme pour toute innovation, surtout quand elle est technologique, c'est l'utiliser avec responsabilité. C'est-à-dire que utiliser l'intelligence artificielle ne dégage pas la responsabilité qui est celle de l'homme aussi de faire travailler sa propre intelligence qui est beaucoup plus complexe que l'intelligence artificielle qui parfois fait juste des histoires de calcul. Enfin, faire fonctionner son intelligence, c'est pas uniquement faire fonctionner des calculs. C'est beaucoup plus profond que ça. Le pape François dit que, enfin, appeler cela intelligence artificielle, c'est un peu trompeur, parce que ça voudrait dire que ça résume l'intelligence à juste des histoires de calcul et d'algorithmes, en fait. Et pour l'homme, faire fonctionner son intelligence, c'est beaucoup plus large que ça, en fait.
1: Il y a toujours cette tentation de la fuite en avant, de dire mais c'est tellement incroyable, ça va tellement vite, c'est tellement génial qu'au bout d'un moment, on n'en a pas envie de dire stop. Est-ce que c'est un danger, en fait, pour l'homme, d'aller toujours plus loin, plus vite et être fasciné, en fait, par l'ampleur du truc, hein,
4: Père Philippe? Oui, c'est un danger, mais
1: pourquoi c'est un danger?
4: Le danger existe depuis l'origine du monde et de l'humanité. Regardez Adam et Ève dans le jardin d'Éden. De tous les arbres du jardin, tu peux manger. Donc tu peux les consommer. Tu peux te les approprier. Mais il y en a deux que tu ne fais pas. C'est-à-dire, ce sont des arbres symboliques. L'arbre de vie et l'arbre de la connaissance du bien et du mal. Connaissance. Donc c'est lié à l'intelligence. Et l'intelligence dans la Bible, dans les livres de sagesse, comme les proverbes, eh bien c'est pas du tout ce qu'on entend par intelligence aujourd'hui. Ce qu'on entend par intelligence aujourd'hui, c'est de la logique. De la logique mathématique. Mais pour la Bible, c'est faire les bons choix dans la vie. Est-ce que je choisis le chemin du bien ou est-ce que je choisis le chemin du mal? Deutéronome 30. Vous voyez? Et on voit ça avec Adam et Ève. Qu'est-ce qu'ils ont fait? Les fruits de ces deux arbres-là, c'est différent d'être des autres. Les autres arbres, c'est pour ton corps, mais l'arbre de la vie, on le voit bien, de vie et de connaissance du bien et du mal, c'est pour ton âme, ton esprit.
1: Et on voit le serpent qui dit oui, en fait, Dieu dit que vous ne pouvez pas y toucher parce qu'il a peur que vous deveniez comme lui.
4: Eh bien, justement, il insinue la peur, alors que Dieu n'a jamais dit ça. Il a dit... Vous ne pouvez pas en consommer en le prenant de vous-même. Mais si c'est là, c'est qu'un jour viendra où ils seront matures pour l'accueillir comme un don et non pas faire de l'emprise. Voilà le cœur du problème.
1: Mmh. Il y a quand même toujours un peu cette tentation, on voit bien chez tous ces grands patrons de la Silicon Valley, de s'affranchir des limites, de se dire il n'y a plus rien qui va résister à l'intelligence humaine, mais aussi biologiquement, on essaye de faire en sorte qu'on puisse vivre éternellement et reculer le terme de la vie. Ça, c'est un danger aussi, ça, Père Guillaume.
3: C'est tout à fait un des dangers qui est mis en avant quand on parle de l'IA, c'est le fait que ce soit entre guillemets un peu accaparé par quelques grandes entreprises ou derrière lesquelles il y a quelques multimilliardaires qui tirent un petit peu les ficelles. Et donc, en fait, le danger, c'est de si on confie à une intelligence artificielle toute la responsabilité qui est celle de l'homme du discernement pour faire des bons choix, et ben là il y a un véritable danger que du coup l'homme soit dépossédé de ça. Alors certes on passe plus de temps avec notre grand-mère, mais enfin, si on est plus capable et plus prêt à assumer des choix qu'on pose parce qu'on a délégué ça à une machine, derrière laquelle machine il y a aussi des personnes qui ont leur propre idéologie, qui ont leurs propres idées, là il y a un véritable danger. On parle beaucoup de l'IA en disant que c'est facile. Enfin, ça peut faciliter, par exemple, dans le domaine médical, la capacité à diagnostiquer. Alors, c'est sûr. Les premiers à se réjouir que puisse y avoir des diagnostics sur certaines maladies qui soient faits plus rapidement et peut-être de manière plus efficace. Mais il faut toujours rappeler que ça doit aider un médecin ou un groupe de médecins et des patients et de leurs familles à faire les bons choix. Parce que si il peut y avoir aussi derrière une machine qui calcule, donc un ordinateur, donc quelqu'un qui l'a paramétré quelque part derrière, il peut y avoir aussi toute une idéologie qui par exemple vise des choses un peu eugénistes ou des éléments comme ça. Et là, il y a un véritable danger, en fait.
1: Et puis on sait aussi que dans la médecine, il y a toujours la prise en compte de l'intégralité de la personne, avec plein de dimensions psychologiques, émotionnelles, tout ce qu'on peut imaginer que la machine ne fera jamais. Mm-mm. On peut s'étonner d'ailleurs, Père Philippe, qu'on a toujours on fait des sommets sur la technologie, on n'en fait pas sur le progrès de l'amour humain, la prise en compte de la personne la plus fragile. On pourrait imaginer, alors je ne sais pas peut-être que ça existe, mais un sommet international pour la prise en compte des plus fragiles et qu'on innove sur comment est-ce que on peut donner à notre vie intérieure plus de profondeur. Ce serait pas mal ça, non ?
4: Ben, ça, c'est des choses que l'on fait quand même, déjà, depuis longtemps. Mais il va falloir le renouveler, peut-être. Peut-être qu'il y a aussi, en fonction de ce que Guillaume nous a dit avant, retrouver, faire toute une réflexion, qu'à mon avis, on ne fait pas assez dans l'Église, sur c'est quoi l'anthropologie. Ça veut dire c'est quoi être une personne humaine. Et je pense qu'il y a besoin d'y réfléchir à nouveau. Si on se confie de plus en plus à des machines, on y en a partout. Et là, même, je parle dans un micro. Derrière moi, derrière la vitre, il y a toute une technologie impressionnante.
1: Mais il y a des vitres quand même. Un David, ce n'est pas une machine, hein, ce n'est pas un robot. Hein.
4: Non, mais il travaille sur des machines.
1: C'est vrai.
4: C'est ça que je veux dire. C'est-à-dire qu'il y a même des caméras qui peuvent nous filmer. C'est-à-dire qu'on se livre à des machines de plus en plus. Alors que le Christ, lui, quand il a livré sa vie, ce n'est pas pour des machines. C'est pour nous sauver. Il a donné sa vie. Hein. Mmh. Donc, il y a des réflexions à mener. C'est-à-dire qu'on ne doit pas se désintéresser de ce phénomène-là qui est mondial, qui est majeur. Mais d'un autre côté, on a, nous, à dynamiser, je dirais, notre réflexion et notre anthropologie. Mais finalement, dans tout ça, qu'est-ce que je deviens ?
1: Oui, quel est justement le rôle que les chrétiens doivent avoir dans cette affaire? Parce qu'il y a des chrétiens aussi qui sont peut-être des cardiologues qui utilisent ces machines et mille autres fonctions de l'intelligence artificielle. Est-ce que les chrétiens ont un rôle particulier? Est-ce que l'Église a un rôle particulier à jouer dans cette affaire, Père Guillaume?
3: Je pense que le rôle particulier de l'Église, c'est d'alerter les consciences. D'abord pour ceux qui sont croyants et qui peut-être vont être un peu sensibles à ce que dit l'Église, mais aussi de manière beaucoup plus générale, d'alerter les consciences sur la prudence à avoir vis-à-vis de l'IA. Faut pas diaboliser à outrance, mais il faut appeler la prudence à la responsabilité et rappeler que l'IA, comme toute innovation technologique, elle est censée être au service du bien commun. et au service des pauvres et des petits, comme le Christ l'a été tout au long de sa vie. Et donc l'Église, elle a cette responsabilité-là aussi d'être un peu l'éveilleur de conscience. Elle a sorti, je le signale parce que je l'ai lu, alors il faut quand même que je le dise, il y a 15 jours, le 28 janvier, il y a les deux dicastères autour du pape au Vatican, celui pour la doctrine de la foi et celui pour la culture et l'éducation, ont sorti une note consacrée à l'IA qui s'appelle Antica et Nova. C'est une note, hein, donc ça fait 20 pages. Qui justement redit un peu ces choses et articule toute la réflexion autour de ça. Bien commun, prudence et responsabilité, trois maîtres mots pour essayer de bien discerner le bon usage des intelligences artificielles. On va pas la lire là parce que
5: 20 pages,
3: même,
5: un peu
3: 20
5: long,
3: pages
5: hein.
3: quand même.
5: Vous allez nous faire un petit résumé qu'on mettra sur notre site
3: tout
5: internet.
3: À fait. Tout à fait.
5: Alors on demandera peut-être à ChatGPT de nous
3: peut-être
5: faire la synthèse.
3: Demandez-leur de faire ça. Mais en tout cas, elle est très éclairante et parce qu'encore une fois, il n'y a pas de diabolisation a priori, mais en même temps, il y a un appel à la raison et au discernement vis-à-vis de cet outil.
5: Encore un mot, Père Philippe Loiseau, sur ce rôle de l'Église, justement, qui apparaît quand même toujours un peu comme celle qui dit « oui, mais attention, c'est très bien, mais elle a toujours un peu le pied sur le frein. » Alors on dit « bon, c'est bien l'Église, mais elle est toujours là pour un petit peu retenir les ardeurs. » Oui, c'est ça. Il faut assumer que l'Église, elle est là pour ça.
4: Mais c'est très bien de faire ça. Et les philosophes, ils le font aussi actuellement, hein, énormément. Hein. Et donc, on pourrait dire que c'est un peu comme l'histoire du Shabbat. Le Shabbat, pendant 6 jours, Dieu crée le monde. Et puis le 7e, il s'arrête. Stop. On va le prendre le temps du recul, de la réflexion. Il faut les deux. Notre vie, c'est un rythme entre les deux. Et on a la célèbre formule qui est donnée par Jésus par rapport aux pharisiens. Est-ce que l'homme est fait pour le Shabbat ou le Shabbat pour l'homme? Là, je vais prendre maintenant, est-ce que l'IA, c'est fait pour l'homme ou l'homme pour l'IA? C'est-à-dire l'intelligence artificielle. Et c'est très bon d'avoir des formules comme ça, parce que c'est facile à se rappeler. Et de se dire, est-ce qu'on n'est pas en train d'idolâtrer toutes les machines qu'on invente?
5: Eh oui. Eh bien voilà, eh bien merci hein, de nous rappeler ce rôle que nous avons, nous chrétiens, à avoir sur cette question qui effectivement interroge et voilà, nécessite qu'on fasse un peu d'anthropologie, comme vous disiez, Père Philippe Loiseau, et puis qu'on lise un petit peu ce que produit les dicastères, comme l'a rappelé le Père Guillaume. Il y a des gens qui ont pensé, donc autant aller voir le travail qu'ils ont fait. Merci beaucoup de nous le rappeler. Allez, on passe tout de suite à notre deuxième sujet.
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5: Et toujours en compagnie du Père Guillaume Meunier, qui est curé à Douai en Anjou, et du Père Philippe Loiseau, bibliste et enseignant à la faculté de théologie de l'UCO. Alors on va parler de cette vertu bien chrétienne qui est celle de l'humilité. Alors pas grand chose à voir avec l'intelligence artificielle, encore que vous l'avez dit, c'est peut-être pas mal de temps en temps se rappeler que nous sommes bien petits dans ce monde et pas vouloir se prendre forcément pour Dieu. Néanmoins, cette question de l'humilité n'est pas si évidente que ça, parce que déjà vous allez essayer de nous guider pour essayer de comprendre ce que ça veut dire, parce que on a parfois envie de dire c'est bien l'humilité, mais enfin si c'est pour être toujours le petit, le faible, celui qui n'ose pas, qui se fait écraser par les autres, si c'est ça la voie qui est proposée pour les hommes par la religion chrétienne, c'est quand même un petit peu triste. Alors faut peut-être pas se méprendre sur ce que ça veut dire l'humilité. Et puis j'en termine, on n'est pas dans un monde qui plébiscite beaucoup l'humilité. On a besoin du pognon, de la notoriété, de la réussite et de la performance. Père Guillaume.
3: Alors oui, on est dans un monde qui promeut cela. Mais justement, c'est peut-être parce que le monde promeut beaucoup la réussite et la richesse qu'on a besoin aussi d'humilité. Et si l'Église, elle est si ardente à promouvoir l'humilité, c'est aussi parce que c'est la voie à travers laquelle Dieu a choisi de se révéler à nous. Jésus qui vient sur la terre, c'est Dieu qui fait preuve d'humilité, et même les termes bibliques du Nouveau Testament vont plus loin, vont parler d'abaissement. Voilà, Jésus s'abaisse, alors ça c'est la preuve suprême de l'humilité. Dieu lui-même, de puissant, riche qu'il est, eh bien, s'abaisse, s'humilie, jusqu'à se faire d'abord petit enfant et puis mourir sur la croix.
5: Et saint Paul aux Philippiens parle même d'anéantissement.
3: Exactement.
5: Ça va très très loin. Donc le Christ lui-même nous montre ce chemin, mais j'ai envie de dire pourquoi Pourquoi est-ce que la voie du chrétien, c'est celui de l'anéantissement? On a quand même le droit d'être performant, de réussir dans ce qu'on fait, de déployer nos talents, Père Philippe Loiseau.
4: Alors là encore, il va falloir qu'on réfléchisse un petit peu.
5: Allons-y, on est là pour ça.
4: Comme la parole de Dieu nous invite à le faire. C'est-à-dire qu'il y a deux attitudes qui peuvent exister, qui sont contradictoires. La première attitude, c'est d'essayer d'être le plus fort, le plus performant, en écrasant les autres, en les dominant. Donc là, c'est l'attitude, je suis d'emblée contre l'autre. Parce que moi, j'estime que je suis le meilleur, et donc, comme je suis le meilleur, les autres doivent s'écraser, donc devenir comme, entre guillemets, comme des esclaves presque. Un peu comme les Hébreux quand ils étaient esclaves en Égypte. Alors là, c'est on est contre. Maintenant, il y a une autre attitude. On pourrait dire que c'est la B attitude. en ce sens que, au lieu de se considérer contre l'autre, je vais faire avec l'autre. Alors, quand c'est avec l'autre, il va falloir donc non pas essayer de faire de l'emprise sur lui, parce que là, je suis le plus fort, c'est contre l'autre. Mais je vais avec, ça veut dire lui donner aussi la place qui lui revient. Et du coup, l'humilité, elle est là. C'est-à-dire, je dis d'emblée, eh bien, je ne suis pas le tout du monde. Mmh. Je ne suis pas le plus fort et le plus grand. J'ai des choses à dire, mais l'autre aussi, comme on le fait tout en ce moment, dans ce débat. Je ne suis pas toujours en train de parler, je dois laisser parler l'autre. Eh bien, déjà, je suis dans un acte d'humilité.
5: Encore heureux, hein, si vous teniez le crachoir pendant toute l'émission, je vous dirai tout de suite, taisez-vous, Père Philippe. Mais en vous écoutant, je pense à cette autre phrase de saint Paul, ne soyez jamais intrigant ni vaniteux, mais ayez assez d'humilité pour estimer les autres supérieurs à vous-même. C'est-à-dire qu'il faut que je considère en permanence que les autres, quels qu'ils soient, sont supérieurs à moi. C'est aussi un peu étrange, parce que objectivement, il y a des moments où les autres, dans certains domaines, ils sont moins bons. Et c'est normal, chacun a ses talents. Comment comprendre ça? Vous voyez, c'est un peu bien de dire tous les autres c'est les plus forts, mais il y a des moments où vous dites non, c'est pas vrai, quoi. Bon, c'est moi le plus fort.
3: La question se pose pas en termes de plus fort. Enfin, l'humilité n'empêche pas ni la performance ni la réussite.
5: Alors expliquez-nous ça.
3: Eh bien, parce que je peux très bien réussir dans un domaine qui est un domaine de ma compétence, tout en reconnaissant aussi que je n'ai pas toutes les compétences et que j'ai aussi beaucoup à apprendre. Que j'ai aussi beaucoup à et que pour apprendre, eh ben je dois nécessairement laisser la place à l'autre. Alors je peux m'estimer supérieur aux autres. Alors on pourrait préciser dans un domaine et encore, il y a même dans mon domaine qui est mon domaine de compétence, eh ben j'ai des autres qui sont un peu supérieurs à moi. Et l'humilité, c'est d'abord reconnaître que j'ai toujours à apprendre et que même si j'ai réussi dans un domaine parce que j'ai utilisé une compétence. Et puis j'ai été un peu aidé aussi, accompagné et soutenu. L'humilité, c'est aussi dire voilà, c'est pas, ça vient pas que de moi. Et il y a aussi d'autres personnes qui sont peut-être plus forts que moi. Mais c'est quelque chose qui est une attitude et alors à la fois quelque chose qu'on a au fond de nous et en même temps un but vers lequel on doit tendre.
5: Comment est-ce que je peux concilier la vertu d'humilité avec pardon d'insister un peu sur le sujet, mais sur le déploiement de mes talents, où finalement le Seigneur dit « Attends, je suis désolé, je t'ai donné des qualités, etc. Il faut que tu les déploies, il faut que tu sois bon, en fait, dans ce domaine dans lequel je t'ai donné des atouts. » Comment est-ce qu'on associe les deux?
4: Ben, c'est un peu ce que je viens de dire auparavant. C'est-à-dire qu'on envisageait qu'on est ensemble l'un avec l'autre. Parce que les choses importantes, on les fait ensemble, en fait, en permanence. Même ici, dans cette radio, eh bien, chacun a son rôle, chacun, on dirait, a son domaine de compétences. Et heureusement, parce que comme c'est chose complexe que de faire de la radio, eh bien, on a besoin de chacun. Et donc, à ce moment-là, je ne vais pas essayer de dominer tout le temps, parce D'accord. que les gens, ils vont finir par partir.
5: Est-ce qu'il n'y a pas un risque aussi, à l'inverse, de ce qu'on appelle la pusillanimité? Ça veut dire au bout d'un moment, non, mais moi, je ne sais pas, je ne peux pas, je ne sais pas faire, je ne suis pas capable, donc je ne fais rien. C'est un risque, si ça, non?
3: Oui, ça, c'est quelque chose qu'on entend très souvent dans les paroisses. Enfin, beaucoup de personnes avec qui j'ai l'habitude de collaborer en paroisse, etc., me disent qu'ils font pas grand-chose, qu'ils savent pas faire, etc. Et puis, et en fait, je pense que c'est un début d'humilité, ça, et que justement, l'humilité, c'est aussi reconnaître qu'on sait pas faire, et se dire aussi, je vais chercher à faire du mieux que je peux. Dans la parabole des talents, dans l'évangile, celui qui agit par pusillanimité et par peur, il se fait assez sèchement et assez sévèrement, d'ailleurs c'est presque violent, hein, c'est assez violent, il se fait un peu rabrouer quand même. Et encore, c'est un euphémisme, rabrouer. Donc ça veut dire que l'attitude du chrétien oscille entre le rejet de la pusillanimité et le rejet du sentiment de supériorité qui consiste à écraser les autres.
5: Pierre-Philippe.
4: Là encore, c'est très simple, parce que la vertu d'humilité, c'est la première dans les béatitudes, mais il y en a d'autres. Donc là encore, c'est avec. Il y a d'autres vertus. Heureux les doux, heureux ceux qui ont faim et soif de la justice, heureux les cœurs purs, heureux les artisans de paix. C'est tout ça ensemble. Et donc, c'est pas seulement une seule vertu. La première, elle est fondamentale, parce que je sais que je ne suis pas tout seul. Et que c'est ensemble, avec, qu'on peut faire de grandes choses. Mais maintenant, je dois aussi m'engager. Je dois aussi, à un moment donné, donner mon avis. Et c'est pas pour autant que je ne suis plus dans l'humilité. L'humilité, c'est d'emblée dire, ne fais pas d'emprise. Ça, c'est fondamental. Après, il faut aussi s'engager. Et à la suite du Christ, si on voit de l'injustice et tout, on va le dire.
5: Oui, parce qu'on a besoin. Vous voyez, qu'est-ce qu'on dit à nos enfants? Parce qu'on a envie qu'ils s'engagent, on a envie qu'ils y aillent, on a envie qu'ils relèvent les défis importants, surtout quand ils sont jeunes. Regardez cette jeune qui a 23 ans, a fait le Vendée Globe toute seule. Je veux dire, il faut peut-être aussi un peu de confiance en soi, un petit peu de courage, et plutôt de dire non, vas-y avec humilité.
4: Rien à voir avec l'humilité, attention. Il ne faut pas se tromper. C'est pas là, on donne à l'humilité des valeurs qui ne s'accordent pas. L'humilité, c'est l'absence d'emprise, c'est ça. Mais le reste, après, toutes les qualités, rappelez-vous la parabole des talents, il faut faire fructifier. C'est ça. Les talents que le Seigneur nous a donnés, ça veut dire des capacités. Tu es en devoir de les mettre, de les exprimer et de les vivre pour l'édification du royaume.
5: D'accord avec ça, Père Guillaume ?
3: Tout à fait. L'humilité, continuer sur l'exemple de cette jeune qui a fait le tour du monde avec le Vendée Globe, l'humilité de cette jeune fille, femme, ça a aussi été, et surtout de dire et de rappeler à longueur de vidéos qu'elle postait, qu'elle n'était pas toute seule, et de remercier les équipes qui avaient travaillé avec elle, et de toujours parler non pas seulement de sa performance à elle, mais aussi de l'association, en l'occurrence les apprentis orphelins d'Auteuil, pour laquelle elle s'était engagée, quoi. Et donc, elle a utilisé sa performance, elle a utilisé ses capacités, et l'a fait de manière admirable, mais elle l'a mise au service d'une cause qui l'a dépassée. L'humilité, pour le chrétien, c'est aussi reconnaître que dans ce que l'on fait, on ne fait rien de plus que de déployer des talents, des dons que Dieu nous a offerts.
4: C'est même ça aussi, l'humilité. C'est une forme de sobriété.
5: Oui, c'est ça. Ça peut être une offense à l'humilité que de ne pas déployer les talents qu'on
4: Exactement.
5: A reçus et de dire non, tu... Oui.
4: Parce que le modèle, c'est le Christ lui-même. Et quand il a fallu aller à Jérusalem, parce qu'il fallait que le Messie se montre à Jérusalem, sinon c'est pas le Messie. C'est pas le sauveur. Il y a été, il a pris les risques.
5: Oui, il n'est pas resté dans son coin. Exactement. En disant, je ne sais pas faire.
4: Au lieu de dominer et de tuer, c'est lui qui se fait tuer par amour. Vous voyez, l'un n'empêche pas l'autre.
5: Merci d'avoir réhabilité cette belle vertu de l'humilité qu'il faut bien comprendre, en tout cas. Merci beaucoup, Père Guillaume Meunier. Merci beaucoup, Père Philippe Loiseau, d'avoir participé à ce débat. Merci à tous les deux.
4: Merci.
3: Merci.
0: 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Merci Raphaël Delacroix. On parlait d'intelligence artificielle. Vous restez avec nous. On va retrouver Jacques Oberlin pour sa sélection musicale d'Évangile en musique. C'est juste après ces quelques mots du Père Thierry Barbeau.
6: Bonjour chers amis. Saint Benoît place la joie au cœur de la vie chrétienne. à travers le chant de l'Alléluia pascal qu'il fait souvent chanter par les moines, comme nous l'avons vu lors de notre dernier entretien. Pourquoi cela ? Eh bien, parce que cette joie est la joie de la foi en la résurrection de Jésus. Aussi, la joie est-elle la note distinctive du chrétien. Cette joie n'est pas seulement le but de notre chemin de foi. Elle n'est pas réservée pour l'éternité. Elle est cette note qui accompagne tous les jours la vie du croyant. Au point que la joie nous signifie que nous sommes sur le bon chemin. Oui, la joie est pour le chrétien un critère de discernement. La joie qui accompagne telle ou telle de nos actions est le signe que nous donne l'Esprit Saint pour nous dire que nous pouvons nous engager dans cette direction, en accomplissant ce qui nous inspire avec cette note de joie. C'est ce que nous enseigne Saint Benoît dans plusieurs passages de sa règle. Mais cela, évidemment, ne vaut pas uniquement pour les moines. Pour Saint Benoît, cette joie qui vient du Saint-Esprit doit accompagner la cèse du moine. Un effort que l'on se fixe, une attention particulière sur tel ou tel point de notre vie que nous souhaitons corriger, qui serait dépourvu de joie, serait le signe qu'elle n'est pas inspirée par Dieu et qu'elle ne pourra pas porter du fruit. Nous l'avons vu à propos des efforts particuliers du carême. Il est important pour Saint Benoît que chacun puisse offrir à Dieu ses bonnes résolutions avec la joie de l'Esprit Saint, nous dit-il. Cette joie ne doit pas être confondue avec le plaisir. Elle n'est pas une joie passagère, une joie tapageuse, mais une joie durable et profonde. Une joie qui peut s'accompagner aussi de la souffrance. Cette joie est la joie de Dieu, qui est la joie de l'amour qui répond et se donne à l'amour. C'est à l'aune de cette joie, éprouvée au fond de notre cœur, que chacun d'entre nous peut reconnaître l'appel que Dieu lui adresse, peut reconnaître la mesure du don qui lui est accordé, et donc aussi la mesure de ses actes qu'il peut offrir, le rythme aussi de sa marche sur le chemin de la foi, sur ce chemin à la rencontre de Dieu qui sans cesse vient à nous. À très bientôt.
0: Merci Père Thierry Barbeau d'être avec nous chaque semaine sur RCF Vendée depuis l'abbaye Saint-Pierre de Solesmes. 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

Bethléem Bâtiment C, quel drôle de nom pour commencer une émission de l'Évangile en musique. Je les laisserai se présenter eux-mêmes par ces brides d'interview en vous informant simplement que cette formation est issue de Créteil et est un collectif de jeunes rappeurs qui apportent donc un message positif et actuel et veulent le présenter au monde entier et ont choisi de le faire sur le rap. Mais à vous la parole tout de suite, Bethléem Bâtiment C, avec ces deux titres, Dealer mon ami et Tant qu'on est là. À tout à l'heure, chers auditeurs.

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0: Donc non BBC, bon, c'est parti d'un délire, hein. C'est parti de on se préparait pour un spectacle avec tout le groupe de jeunes. Et on s'est lancé comme ça entre deux répètes à faire un petit rap. Et chacun donnait une rime et c'est parti comme ça. Et à la fin, ben, ça a fini par Bethlehem Bâtiment C, juste parce que ça rimait. Et c'est parti comme ça. Tio, il a gardé le nom et il a fondé le groupe comme ça.
1: Comment définir notre musique? On va dire qu'elle est universelle, hein, parce qu'il y a des gens de partout chez nous, de différents horizons. Il y a des gens qui aiment le rap, d'autres le R&B, le compas, le gospel, la pop, etc. Donc universelle, mais avec un message qui est toujours le même, quel que soit le support. Et le message, c'est le message du Christ. Autrement dit, la paix, l'amour, le partage, le pardon. En fait, c'est musique universelle avec un message universel, en fait.
2: Nous, on ne se considère pas comme rappeur chrétien, mais comme rappeur avec un message à donner. Il faut savoir que le rap, de base, c'est une forme d'expression où, en fait, on décrit souvent ce qu'on vit ou ce qu'on voit aussi. Et nous, en fait, tout simplement, on rappe ce qu'on vit. On rappe tout simplement ce qu'on vit. Toutes les paroles qu'on dit, ce sont des propos vrais. Sans aucun mensonge, pas de mytho, il n'y a pas de calage ou je sais pas quoi, bref. mais après, pourquoi on ne se sent pas banni? Parce que, bah voilà, tout simplement, on fait du rap. Après, c'est vrai que les médias, ils nous censurent, mais notre objectif, c'est pas forcément les médias. Et vu que, en fait, par rapport à nos convictions de la foi, on sait que le message, il peut être répandu partout, partout. Ça veut dire qu'on n'a pas forcément besoin de radio pour se faire diffuser. Souvent, justement, le pouvoir, il dépend en fait des personnes, des auditeurs. S'ils veulent faire tourner, ils font tourner, tout simplement. Et ainsi de suite. C'est comme ça que.

0: On peut se faire connaître et on peut nous découvrir aussi en tant que rappeur ou artiste aussi. 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

Nous allons quitter le rap chrétien pour le restant de l'émission L'Évangile en musique d'aujourd'hui, chers auditeurs, en découvrant la formation ICF Worship. Cette communauté est fondée en 1996 dans la plus grande ville de Suisse. Dès le début, ICF a pour fondement le but et la passion d'atteindre toutes les personnes de Suisse d'une manière moderne et contemporaine. ICF Zurich est aujourd'hui une des plus grandes églises évangéliques de Suisse, avec plus de 3000 visiteurs par week-end. Les cultes du dimanche ont lieu dans le hall de spectacle le plus moderne de Suisse, la Samsung Hall à Dubendorf. Et ce premier chant que je vous propose est partagé avec l'artiste Matt Marvan. Et nous entendons tout de suite ses titres, « Mon roi » et « Tu es grand » d'ICF Worship avec Matt Marvan. «

propose de nous quitter, chers auditeurs, avec un dernier titre du collectif et du groupe musical chrétien ICF, avec ce titre « Ce qui compte, c'est toi ». En espérant que vous ayez apprécié l'émission « L'Évangile en musique » d'aujourd'hui. Je vous souhaite une bonne semaine et à bientôt, à la semaine prochaine même, pour une nouvelle édition de l'émission « L'Évangile en musique ». Encore merci, chers auditeurs, et à bientôt. Au revoir.

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1: Le récit dans lequel nous allons nous plonger aujourd'hui, c'est un des récits les plus célèbres de l'Ancien Testament, tant il frappe l'imaginaire, mais c'est loin d'être une fable pour enfants. Ce récit, c'est celui de l'Arche de Noé et du Déluge, un récit populaire qu'on ne connaît peut-être pas si bien et que vous avez voulu interpréter à votre tour, Jean-Robert Pitt. Bonjour.
2: Bonjour.
1: Vous êtes historien et géographe du paysage et de la gastronomie. Vous êtes président de la Société de géographie dans laquelle nous nous trouvons aujourd'hui. Vous êtes aussi un académicien, puisque vous êtes membre de l'Académie des sciences morales et politiques, et vous êtes l'auteur d'un livre intitulé « Noé, la vigne de la vie », publié aux éditions du Cerf. Jean-Robert Pitt, pourquoi toutes ces premières pages de la Bible appelées le livre de la Genèse, et qui vont notamment évoquer aussi Adam et Ève dans le jardin d'Éden et le déluge, pourquoi ce récit vous a interpellé? Ce n'est pas un commentaire géographique ou une étude qui chercherait à savoir où est situé le paradis sur Terre ou encore où a bien pu s'échouer l'Arche de Noé. Qu'est-ce qui vous a interpellé ?
2: Non, c'est plutôt une interprétation, un récit de ce texte de la Genèse, mais qui a à voir avec le fait que je suis géographe. Parce que la création du monde, l'arrivée de l'humanité sur la Terre, le déluge, il y a eu des phases de paroxysme climatique bien connues dans le passé, mais peu importe, c'est pas du tout dans un esprit historique précis que j'ai essayé d'écrire ce texte, interpelle beaucoup le géographe, surtout aujourd'hui où l'humanité a peur que le ciel lui tombe sur la tête, que le réchauffement climatique, la diminution possible de la biodiversité sont des catastrophes épouvantables, que l'humanité ne s'en sortira pas et qu'il vaudrait mieux être beaucoup moins nombreux sur Terre, etc. Donc ça, ce sont des questions que se posent les géographes. Et moi, en tant que chrétien, et imprégné de ces textes depuis mon enfance, je me suis dit que ça valait la peine de les interroger et d'essayer d'en tirer quelques interprétations qui peuvent servir au monde d'aujourd'hui.
1: Alors, votre livre, justement, il s'intéresse aux pages de la Bible qui commencent après le récit de la création. Dieu, donc, a créé le monde, le cosmos, la nature, les animaux, Adam, puis Ève. Et nous voici au chapitre 3 du livre de la Genèse avec l'arrivée du serpent. Et le serpent vient trouver Adam et Ève en leur promettant qu'ils seront, je cite, « comme des dieux connaissant le bien et le mal ». Et plus loin, il est même dit que Ève voit qu'il était désirable cet arbre puisqu'il donnait l'intelligence. Alors là, je m'adresse à l'académicien que vous êtes et au goût que vous avez pour le savoir. Où est le problème de connaître le bien et le mal, après tout
2: Dieu a créé l'homme pour qu'il vive dans sa contemplation et sa confiance, pas pour qu'il se prenne pour un dieu. Or, la tentation, qui est une tentation d'aujourd'hui des savants, je connais un certain nombre de scientifiques de toutes disciplines, aussi bien dans les sciences dites dures que dans les sciences humaines, qui disent oui, effectivement, il y a plein de choses qu'on ne connaît pas, mais ça va venir, on arrivera à tout comprendre. Donc il y a une espèce, pour moi, c'est l'orgueil suprême de l'humanité, c'est le refus du mystère. Or, Dieu est à la fois proche de nous et en même temps mystérieux, et il le sera toujours. Et donc sa création aussi, la création, le cosmos, restera toujours mystérieux parce que sa connaissance est sans cesse repoussée par la science et on n'ira jamais jusqu'au bout, aussi bien de l'infiniment grand que de l'infiniment petit, et il faut admettre ça.
1: Et donc, de ne pas tout savoir et donc de ne pas...
2: De savoir qu'on ne saura pas tout. Et qu'on ne comprendra pas tout. Moi, j'appartiens à une discipline où le rationalisme, le positivisme ont joué un très très grand rôle. J'ai été éduqué dans la géographie dans les années 60 à la Sorbonne par des professeurs qui étaient parfois excellents dans leur domaine, mais majoritairement marxistes. Et donc, pour eux, le mystère n'existait pas. Donc je n'ai jamais entendu parler, quand j'étais étudiant, de géographie culturelle. Le fait religieux, par exemple, ne les intéressait pas. Et il fallait surtout pas en parler. Ça n'existait pas. Or, c'est une clé pour comprendre le monde. Comme plein d'autres choses qui relèvent, je crois, et c'est ça aussi l'enseignement de la Bible et du texte de la Genèse. Dieu donne une curiosité insatiable à l'homme et en même temps lui demande l'humilité. C'est-à-dire le respect de ce qu'est la personne de Dieu. À l'époque, enfin, la Genèse n'en parle pas, il n'y a pas la Trinité, enfin, elle est là, mais le texte de la Genèse n'en parle pas. Mais à partir du moment où, là, petit à petit, au fil des textes bibliques, la Trinité se révèle, évidemment encore plus fort dans les évangiles, puisque c'est l'incarnation du Fils, l'homme croyant découvre un petit pan du mystère, mais sans aller jusqu'au bout. C'est totalement incompréhensible qu'on a appris ça, si on est chrétien, au catéchisme. Un seul Dieu en trois personnes, qu'est-ce que ça veut dire? C'est incompréhensible. Donc c'est... Et alors, une des choses importantes, c'est que l'homme, homme et femme, enfin, le couple primordial, Adam et Ève, vivent dans l'état d'innocence, nus, et dans le bonheur et le plaisir parfait. Ils n'ont rien ne les arrête, rien ne les torture, rien ne les préoccupe, sauf que il y a un interdit. Cet interdit, c'est donc symboliquement l'arbre de la connaissance du bien et du mal. Alors, je fais partie de ceux. C'est pas si fréquent chez les chrétiens, mais chez les juifs, c'est une interprétation très, très fréquente, qui pense que, évidemment, l'arbre de la connaissance du bien et du mal, les artistes l'ont représenté comme un pommier, parce que malum, le mal, c'est aussi en latin le fruit et la pomme, donc, mais c'est totalement ridicule.
1: Mais vous y voyez autre chose, en effet. Alors, dans votre livre.
2: Moi, j'y vois une vigne, et je ne suis pas le seul. Heureusement, il y a même quelques artistes. Il y a un très beau chapiteau à Notre-Dame du Port, à Clermont-Ferrand, qui représente, qui, bien entendu, c'est une vigne. Pourquoi ? Alors, là, vous savez que la vigne est présente dans l'Ancien et le Nouveau Testament constamment. Il y a plus de 400 mentions de la vigne et du vin dans l'Ancien Testament. C'est le signe de l'alliance entre Dieu et les hommes, mais pas à ce moment-là. À ce moment-là, c'est un arbre merveilleux qui donne des fruits absolument d'une beauté extraordinaire, les grappes de raisin. Mais en soi, c'est pas le fruit. C'est le jus du fruit transformé en vin qui entraîne l'ivresse. Et pour moi, la faute, c'est ça. C'est l'homme et la femme, Adam et Ève, s'enivrent, tentés par le serpent. Mais comment regarder ça? Vous allez en manger, vous allez boire le breuvage qui est fait avec ce fruit, et vous serez comme des dieux. Vous allez tout comprendre. Et c'est ça aussi la magie et le mystère du vin. C'est que si l'on en boit un peu, on devient joyeux. Si l'on en boit un peu plus, on peut pénétrer un peu plus, un tout petit peu dans le mystère de la condition humaine. Et si l'on en boit trop, ça devient épouvantable. À ce moment-là, on est capable des pires errements, des pires fautes, et en particulier, ce que dit très bien le texte biblique, allez-y, buvez-en, vous serez comme des dieux. C'est-à-dire que vous allez accéder à la connaissance suprême, c'est-à-dire à cette connaissance qui n'appartient qu'à Dieu. Et évidemment, ça ne marche pas. Évidemment, ça ne marche pas. Et à ce moment-là, arrive la punition. Mais c'est une punition qu'ils ont provoquée eux-mêmes, comme tout ce qui nous arrive à nous. Quand on fait des âneries, ça nous retombe sur le nez. Et en tant que géographe, moi, je ne crois pas que la Terre ne se venge pas. C'est l'homme qui fait des choses sur la Terre, des aménagements. Quand on construit dans des zones inondables, c'est évident que quand il y a une inondation, ça crée des morts. Bon, mais ce n'est pas l'eau qui est responsable.

0: Jean-Robert Pitre, est-ce que quand la Terre est malade, pour vous, ça dit quelque chose de l'homme, finalement?
1: Bien sûr, ça ne dit que quelque chose de l'homme. La Terre n'a aucune maladie. La Terre, elle est, c'est pas un être vivant, c'est un monde minéral qui est capable, non pas de caprices, mais de choses imprévisibles, genre éruption volcanique. Alors maintenant, on arrive à prévoir quelques jours ou quelques semaines à l'avance, mais pas toujours. Les tremblements de terre, des choses comme ça, les tsunamis, les typhons. Le seul moyen de ne pas le vivre de manière épouvantable, c'est d'être prudent et donc d'essayer de mieux connaître le phénomène en sachant qu'il y aura toujours des caprices. Et la vie elle-même est pleine de... Donc la vie végétale et animale est pleine aussi de surprises, de caprices, et encore plus l'humanité, puisque l'humanité est douée de la liberté. Et donc de la liberté de faire ce qu'elle veut, et si elle le fait imprudemment, ça lui retombe sur le nez. Mais elle fait, en général, quand on étudie, et là je parle en tant qu'historien et géographe, quand on regarde la place des sociétés humaines sur la Terre, aujourd'hui on est 8 milliards, et on vit mieux que, lorsque j'étais étudiant, 3 milliards sur Terre. Il y a moins de famine qu'il y a 50 ans. Ça veut dire que, finalement, le bilan est plutôt globalement positif. Mais en même temps, l'humanité est capable du pire, les guerres mondiales, les génocides, les effroyables catastrophes qui arrivent de la faute de l'homme et de la volonté de l'homme.
0: Alors, on va revenir justement dans ce goût pour le vin qu'ont notre Adam et Ève, dont vous parlez dans votre livre. Alors, vous dites à un moment donné, ils furent pris du désir de désobéir, rien que pour voir à quoi ressemblait le mal et quel plaisir cela procurait de s'y livrer. Est-ce que la conséquence justement de l'enivrement, c'est aussi d'oublier son créateur et puis de se laisser aller à la tentation
1: Je ne crois pas que, enfin, le fait de s'enivrer c'est pas recommandable, mais en soi, si c'est fait, je dirais par surprise, c'est pas très grave. On peut boire trop. Je pense que le jour des noces de Cana, donc là on n'est plus dans la Genèse, on est dans les Évangiles, mais le jour des noces de Cana, ils avaient déjà, c'est écrit dans le texte, ils avaient déjà beaucoup bu. Lorsque la Vierge Marie dit à Jésus, tu sais, ils ont plus de vin, mais mon heure n'est pas encore venue, femme, que me veux-tu, etc. Et puis elle insiste, dit, ils n'ont plus de vin. Et elle dit au serviteur, fais ce qu'il vous dira. Donc elle l'oblige à faire ce miracle. Et donc ce jour-là, c'est 600 litres de vin, on sait que c'est 6 jars, 600 litres de vin qui ont été fabriqués, le meilleur vin de toute l'histoire de l'humanité, puisque c'est Dieu lui-même qui l'a fait. Il n'y a pas de meilleur vin, même aujourd'hui, on ne fera jamais d'aussi bon vin que celui de noces de Cana. Je regrette beaucoup de ne pas y avoir goûté. Et je pense que ce jour-là, ils ont énormément bu. Ils ne devaient pas être en très bon état à la fin des noces. Mais ça ne fait rien. C'était pour la joie. Ce n'était pas une volonté de défier Dieu. Au contraire, puisque c'est Dieu lui-même qui leur offre la possibilité de s'enivrer un peu. Tandis que dans le récit de la Genèse, il y a bien cette idée qui est soufflée par le serpent. Allez-y, vous serez comme des dieux. Allez-y, allez-y, allez-y. Et donc c'est ça qui là, il y a péché. C'est là où il y a péché. Lorsque, bien plus tard, dans la Genèse, c'est-à-dire 15 générations plus tard, ou 20 générations plus tard, Lot s'enivre et ensuite commet un inceste avec ses filles, c'est les filles qui l'enivrent, et c'est pas dans une volonté de défiance vis-à-vis de Dieu, c'est au contraire pour sauver la vie. Comme elles n'ont plus leur mari qui sont restés à Sodome, et qu'elles n'ont que leur père pour engendrer une descendance, le père, qui est un juste, ne va pas coucher avec ses filles spontanément. Il faut l'enivrer pour qu'il commette cet acte. Qui n'est pas d'ailleurs présenté comme une faute majeure dans l'Ancien Testament. Oui. Et pourtant, c'est un inceste.
0: Ça fait partie parfois des surprises de l'Ancien Testament.
1: Oui, tout à fait. Oui.
0: Alors, l'homme est chassé du paradis puisqu'il n'a pas obéi. Alors, il va porter son désir sur autre chose que Dieu, et c'est là aussi où ça interroge. C'est-à-dire qu'il va vers les idoles, il souhaite posséder, désirer toujours plus de choses, et arrive la frustration. Vous soulignez cet aspect de la frustration. Puisque l'homme ignore Dieu, puisque l'orgueil commence à grandir en lui, il va vénérer autre chose et il va développer le culte des idoles, les armées qui dominent.
1: Oui, et puis
0: le désir charnel,
1: le goût de la possession, le goût du pouvoir, le goût de la possession de l'autre, du corps de l'autre aussi. J'interprète le meurtre d'Abel par Caïn de cette manière-là. C'est beaucoup plus que, alors certes, Abel est un juste
0: Alors ce sont les enfants d'Adam et Ève, on reprécise.
1: Ce sont les enfants d'Adam et Ève. Abel offre des sacrifices et Caïn aussi. Mais Abel offre tout ce qu'il a de mieux, c'est-à-dire les premiers-nés de ses agneaux, etc. Tandis que Caïn, c'est pas dit dans la Bible, mais je l'interprète comme ça, offre des légumes avariés, des céréales un peu pourries, et Dieu refuse. Mais, et donc il devient très jaloux de son frère, qu'en réalité il convoite, puisqu'il y a, il ne peut pas coucher avec ses sœurs et avec sa mère, et donc il le convoite, et Abel se refuse à Caïn, et ça aboutit à ce meurtre. Donc vous avez là quelque chose qui est une espèce de révolte contre Dieu de la part de Caïn, mais pourquoi je donnerais le meilleur de mes récoltes à Dieu en sacrifice, voilà, moi déjà je souffre assez à labourer la terre pour obtenir trois grains, il faudrait en plus que je lui donne le meilleur, non c'est pas possible, et puis alors donc cette jalousie aboutit au meurtre.
0: Et alors on a dans ce récit Dieu qui interpelle Caïn, si tu as agi bien, ne relèveras-tu pas ton visage, puisque Caïn est abattu, il vient de commettre ce meurtre, mais si tu n'agis pas bien, le péché est accroupi à ta porte, il est à l'affût, mais tu dois le dominer. Ça qui est demandé par Dieu.
1: Oui, mais Caïn n'en est pas capable. Caïn est à la fois abattu par, et en même temps, il a une mauvaise joie. Suis-je le gardien de mon frère ? Suis-je le gardien de mon frère ? De quoi te mêles-tu ? Voilà. Donc il y a un refus de Dieu. Et le péché, c'est ça seulement. C'est pas le. On a souvent, surtout dans le catholicisme, une vision un petit peu comptable du péché. Ça, c'est un péché véniel, un péché mortel, etc. Mais le seul vrai péché, c'est le refus de Dieu. Et c'est le refus d'accepter la majesté divine et la puissance divine. Hein, un seul Dieu tu adoreras, c'est le premier commandement du Sinaï. Ça veut dire quelque chose, mais c'est pas si simple que ça à respecter.

0: On poursuit toujours dans ce texte avec vous, Jean-Robert Pitt. On poursuit la lecture de ce texte. C'est la descendance. Il y a beaucoup d'histoires de génération en génération dans la Bible. Et là, on poursuit toujours Adam, Ève. Il y a un autre fils. On a parlé de Caïn et Abel. Et l'un des fils, c'est aussi Seth, S-E-T-H, qui veut dire accordé. Dieu m'a accordé une nouvelle descendance. Et alors, on peut lire dans l'un des versets, alors on commença à invoquer le nom du Seigneur avec le fils suivant, le fils de Seth, qui s'appelle Enoch. Alors pourquoi est-ce qu'ils vivent aussi longtemps? Vous vous êtes interrogé sur ces longues, longues vies qui durent plus de 900 ans. J'ai été vérifié, effectivement, les dates sont très précises.
1: En gros, entre Adam et Noé, il y a pratiquement 10 000 ans. Si on compte ce qui est écrit dans l'Ancien Testament. Mais peu importe. Donc, moi, il y a sûrement d'autres interprétations. Je n'ai pas lu tous les pères de l'Église et les théologiens à ce sujet. Donc, je dis, c'est mon interprétation, pour qu'ils aient le temps de bien méditer sur la condition humaine et de savoir qui est Dieu et de méditer aussi sur le passé et sur la faute de leurs premiers parents. Mais peu importe. En tout cas, ils vivent longtemps. Et surtout, il y a une lignée de justes.
0: C'est ça qui est intéressant. Il semble y avoir un juste par génération.
1: De Seth à Noé, il y a un juste par génération. Et les autres se vautrent un peu dans le stupre et l'orgie. Et il y a toujours un juste par génération. Mmh. Et 10 000 ans après la faute originelle, c'est le tour de Noé, qui est un juste depuis sa naissance. Enfin, il fascine ses parents. Il a les cheveux blancs ou blonds, très, très clairs, les yeux brillants, etc. Tout ça. Il naît circoncis. C'est une des interprétations, une des traditions, de dire que Noé est né déjà circoncis, c'est-à-dire pur, en quelque sorte. Dieu, voyant le péché se répandre partout dans l'humanité, s'est beaucoup développée, vit dans le péché, et donc Dieu décide de la supprimer complètement. Et là, c'est là où j'invente un dialogue entre les personnes de la Trinité. Qui me paraît possible. Alors certains me disent, mais non, mais là tu es hérétique, ils sont totalement unis, il ne peut pas y avoir de dialogue. Mais c'est trois personnes différentes en un seul Dieu. Et donc le dialogue, il existe, on le voit dans l'Évangile, quand Jésus dit à Dieu, si ce calice peut passer loin de moi, s'il te plaît, épargne-moi ça, c'est bien le Fils qui s'adresse au Père et qui lui fait une demande qui n'est pas recevable, mais il l'a fait quand même. Et c'est à la fois en tant qu'homme et en tant que Dieu qu'il dit ça. Donc, pour moi, ce sont des personnalités différentes. Quand l'Esprit Saint, il a un rôle très, très particulier. D'abord, c'est lui qui fabrique l'incarnation.
0: Avec la Vierge Marie, oui.
1: Avec la Vierge Marie, c'est l'Esprit Saint. Donc, chacune des personnes de la Trinité a son rôle. Aucune ne domine l'autre. Et le Père, qui a l'air de dominer, qui a l'air d'être le mâle dominant dans l'ensemble, le Père ne peut rien faire sans l'accord total du Fils et de l'Esprit-Saint. Et avant le déluge, il y a un moment où Dieu est tenté de supprimer totalement l'humanité. Non, de toute façon, c'est une race de vipères, etc. Donc, je supprime tout. Et c'est... finalement, il a une espèce d'hésitation. Et
0: de
1: il dit,
0: repentir,
1: bon, je vais quand même... Ouais. Le repentir, c'est après.
0: C'est après,
1: ouais. Après le déluge, quand Noé offre un sacrifice à Dieu sur le mont Ararat, Dieu dit, c'est l'alliance, il y a l'arc-en-ciel qui a été représenté.
0: Ça, on y reviendra. Donc là, on est plutôt dans le fait qu'effectivement, il s'irrite de ces hommes et il veut les effacer de toute la terre.
1: Donc, il décide de sauver quand même, de faire repartir, pas de 0-0. Il ne refait pas la création, il extrait de la création une infime parcelle qui est Noé, sa femme et ses trois fils, et leurs épouses, puisqu'ils sont tous mariés, donc ils sont huit, et puis une parcelle de tout le reste de la vie, qui est, symboliquement, donc c'est le texte biblique ne parle que des animaux qui rentrent dans l'arche, mais il y a aussi les plantes, évidemment, parce que sans les plantes, la vie ne pourrait pas repartir. Et curieusement, il n'y a pas d'explication dans la Bible, je n'en ai pas non plus, évidemment pas les animaux marins, puisque l'eau monte, mais les animaux marins, ils continuent à vivre et à survivre. En revanche, tous les animaux terrestres sont éradiqués, sauf un couple, ou parfois quelques couples de chaque espèce. Et tout ça rentre dans l'arche, ce qui apparaît bizarre parce que ça fait quand même beaucoup de monde dans l'arche, mais rien n'est impossible à Dieu, donc moi ça ne me choque pas du tout.
0: Jean-Robert Pitt,
1: je crois au miracle.
0: Je voudrais revenir, Jean-Robert Pitt, sur ce que vous disiez de Noé qui est injuste, parce que à ce moment-là, il y a dans cette partie de la Bible, il y a des héros qui sont en quelque sorte une alliance, un couple entre Dieu et les femmes sur terre. Les fils de Dieu, en fait, s'approchent des femmes et les enfants s'appellent des héros. Alors, est-ce que Noé est un héros ou il est injuste?
1: Je pense que le mot juste est plus convient mieux. Dieu, Noé a conscience de sa condition humaine, il a conscience d'être lui-même un pécheur, mais il fait du mieux qu'il peut pour respecter Dieu, pour l'adorer, le vénérer. Donc, j'invente. Avant le déluge, donc Noé s'éloigne de son lieu de résidence habituel que je situe en Mésopotamie, mais ça peu importe, ça n'a aucune importance, et il s'en va dans la montagne pour parler avec Dieu, pour se promener, admirer la nature, etc., nommer les plantes et les animaux, parce qu'il les connaît tous. Quand il rentre dans l'arche, il sait exactement qui rentre et qui ne rentre pas, et qui manque, qui pourrait manquer à l'appel. Et donc, j'imagine Noé se promenant, alors il se trouve que je suis allé dans cette région d'Arménie qui est absolument merveilleuse, Noé se promenant et dialoguant avec Dieu dans la montagne, couchant à la belle étoile. Dieu est un... C'est ça, être juste, c'est respecter Dieu. Et respecter qui il est, tout en sachant que l'homme n'est pas parfait. Et Noé est parfaitement conscient, très conscient de ne pas être parfait.

0: Jean-Robert Pitt, en quoi le monde est corrompu à ce moment-là? Puisque c'est ce qui va provoquer, au fond, la colère de Dieu.
1: Oui, mais il est corrompu par ce qu'on a dit tout à l'heure, par l'orgueil, par le stupre, l'amour de la chair exagéré, abusif, CHAIR, la recherche exclusive du bien-être et tout ce qu'on appelle les péchés capitaux. Après, l'orgueil, l'avarice, etc., la violence. Donc tout ce qui sera après codifié, justement, par les 10 commandements révélés bien plus tard à Noé,
0: à Moïse
1: sur le Sinaï. Mais déjà, il y a les lois noachiques qui sont déjà une préfiguration des 10 commandements.
0: Jean-Robert Pitt, qu'est-ce que vous diriez que ça annonce du Christ, au fond, sur cette partie-là, c'est-à-dire les textes que nous avons commencé à lire dans la Genèse, les chapitres 3, 4, 5, qu'est-ce que ça annonce pour vous du Christ et qu'est-ce que ça vient dire pour nos communautés aussi?
1: Moi, ce que ça annonce, c'est que le Fils Jésus, qui existe de toute éternité, dit à son Père, avant le déluge, tu ne vas pas supprimer l'humanité, puisque je dois moi-même... ça fait partie de mon être profond, je dois m'incarner à un moment donné de l'histoire. Parce que Dieu a créé, au moment de la création du monde, il a créé l'histoire. Il a créé la géographie, il a créé l'histoire, le temps.
0: Et il a créé le temps, c'est ça que vous
1: dites. Parce que Dieu ne connaît avant ni le temps, ni l'espace. Il crée l'espace, il crée le temps, qui sont le cadre de vie de l'homme. Et Jésus dit à son Père, mais attends, je dois m'incarner. Et puis c'est l'Esprit Saint qui va m'incarner dans une humaine, dans la Vierge Marie. Parce que tout ça, c'est dans le projet de Dieu. Donc il faut que l'humanité soit là, puisque je suis là pour la sauver. Et c'est notre amour commun immense pour l'humanité fait que nous allons sauver définitivement l'humanité. Donc il faut que tu laisses l'humanité sur Terre.
0: Et alors, pour vous, c'est cela qu'annonce finalement cette création de l'arche, où il y aura d'ailleurs des impurs et des purs. Je voyais dans les animaux qui vont entrer, il y a aussi les impurs, ils ont leur place dans l'arche.
1: Il y a aussi les impurs qui, alors en nombre moins important, mais il y a effectivement l'ensemble de la création, un résumé de la création qui est à l'intérieur de l'arche. Moi j'ai un peu de mal avec, du moins à expliquer, ce qu'est un animal pur et un animal impur, mais dans le judaïsme, c'est très important. Et ça deviendra de plus en plus important, puisqu'après arrivera, mais bien plus tard, la cacheroute, avec le fait qu'on ne peut pas manger. Mais c'est difficile à interpréter dans le texte de la Genèse. Hein. Le rapport, pour moi, n'est pas très très clair. Pourquoi les Juifs ne mangent pas de poissons sans écailles et d'animaux à pieds non fourchus, etc. Donc j'ai mon interprétation, mais ça renvoie à des travaux bien connus, c'est que le peuple juif a cherché à se distinguer des peuples païens qui habitaient au Proche-Orient autour. Et un des moyens de se distinguer, c'est bien sûr la circoncision, et donc un signe physique, et deuxièmement une alimentation qui distingue le pur de l'impur. Parce que, en fait, auparavant, les Juifs ont mangé du cochon et des animaux et les poissons sans écailles, sans aucun problème.
0: Quand vous dites auparavant, c'est parce que Jésus vient dire que ce qui est impur, ce n'est pas.
1: Alors ça, c'est après que le Jésus dit, c'est terminé, tout ça, c'est terminé. Maintenant, c'est ce qui sort de la bouche de l'homme.
0: Mais vous voulez dire qu'il y a une époque où, dans le judaïsme,
1: tout ça a été bien étudié. Les Juifs, c'est tardif cette distinction par le. Par l'alimentation.
0: Merci beaucoup Jean-Robert Pitt d'avoir été avec nous pour cette première émission. On vous retrouvera la semaine prochaine sur toujours cet ouvrage Noé, la vigne de la vie, publié aux éditions du Cerf. Je rappelle que vous êtes président de la Société de Géographie où nous nous trouvons aujourd'hui. Vous êtes aussi historien, géographe du paysage et de la gastronomie, et puis membre de l'Académie des sciences morales et politiques, et vous êtes l'auteur de ce livre que je citais, Noé et la vigne de la vie. Merci beaucoup.
1: Merci.

0: tout de suite en compagnie de Xavier Accart pour son émission L'école de la prière.
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4: Bonjour et bienvenue à l'École de la prière, une émission qui vise à vous introduire à l'art de la prière. Aujourd'hui, j'ai le grand plaisir de recevoir Antoine Nivière, qui est professeur de langue, de littérature et de civilisation russe à l'Université de Lorraine, où il dirige notamment le Centre de recherche sur les cultures et les littératures européennes, France, Europe centrale, Europe orientale. Bonjour Antoine Nivière.
5: Bonjour.
4: Alors vous venez de publier un passionnant ouvrage, une enquête historique, une analyse aussi, qui s'intitule « Les glorificateurs du nom, une querelle théologique parmi les moines du Mont Athos 1907 ». Et aujourd'hui nous allons nous attarder sur les dimensions historiques et politiques de cette querelle. Alors je résume en deux mots, donc c'est une querelle qui va prendre sein au sein des milieux hésychastes, c'est-à-dire les milieux de moines orthodoxes du Mont Athos qui pratiquent la prière du cœur, la prière répétitive du nom de Jésus au Mont Athos. Mais peut-être pouvez-vous nous dresser un cadre un peu plus historique de la présence des Russes au Mont Athos, qui est donc cette république de moines qui existe en Grèce.
5: Oui, alors le Mont Athos avec ses monastères existe depuis la fin du premier millénaire de notre ère, disons le 9e, 10e siècle. Il y a une présence russe qui est attestée sur cette presqu'île du nord de la Grèce, pratiquement juste après la conversion du prince de Kiev, Vladimir, au christianisme sous sa forme byzantine. Ça, en 988. Oui, or, la présence russe, dont on va fêter cette année le millième anniversaire, vous voyez, donc elle remonte au début du 11e siècle. Mais cette présence russe, à travers les siècles, à travers l'histoire, elle a connu toute une série de hauts et de bas. À la fin du 19e siècle, c'est une période d'essor pour cette communauté russe du Mont Athos. Elle a réussi à renaître de ses cendres dans la deuxième moitié du 19e siècle. Et à la fin du 19e siècle, début du 20e siècle, la présence russe est très marquée au Mont Athos, avec au total pratiquement 4000 moines d'originaires de Russie.
4: Ce qui représente combien de pourcents
5: Ça représentait plus de la moitié de l'ensemble de la communauté monastique atonite. Et donc cette présence russe est très forte, et c'est au sein de cette communauté que va se développer cette querelle théologique autour de la nature du nom divin invoqué dans la prière suivant la tradition hésychaste, comme vous le rappeliez à l'instant.
4: Le premier acte, c'est vers 1907, où donc il y a Hilarion, un ancien moine du Mont Athos qui est ermite dans le Caucase et qui envoie un manuscrit à relire à ses confrères, qui s'appelle « Sur les monts du Caucase ».
5: C'est cela, et c'est dans ce livre que ce moine, cet ermite Hilarion, affirme la présence réelle de Dieu dans son nom invoqué à travers la prière. Ce qui suscite certaines oppositions, notamment parmi les dirigeants de la communauté monastique russe du Mont Athos, qui vont référer aux autorités

0: cette dispute théologique sur laquelle viennent se greffer toute une série d'implications à la fois de politique internationale, car nous sommes en pleine guerre des Balkans, de politique intérieure russe, parce que nous sommes dans les dernières années du régime impérial, qui est très contesté, et notamment les liens entre la monarchie et l'Église orthodoxe sont remises en cause à cette époque. Donc tout ça va donner une caisse de résonance à cette querelle au départ purement théologique entre quelques moines de cette péninsule éloignée de mer Égée, et va aboutir à une énorme querelle en Russie qui aura des échos dans la presse, dans les grands quotidiens, dans les milieux intellectuels et même au Parlement, à la Douma, où à plusieurs reprises les députés vont intervenir pour questionner le gouvernement sur la façon dont a été traitée cette querelle et notamment sur la façon dont ont été traités, ou plutôt maltraités, les moines partisans de la doctrine d'Hilarion qui ont été chassés manu militari de leur monastère.
1: On va y revenir, mais ce qui est très intéressant, c'est de voir comment une querelle spirituelle qui touche finalement au plus intime de la spiritualité, puisque c'est ce nom de Jésus, a des répercussions politiques. Et c'est vrai qu'avec notre mentalité marquée par la laïcité en France, on a du mal à se souvenir que nous-mêmes en France, les querelles entre notamment par exemple Bossuet et Fénelon avaient des implications aussi politiques et des résonances politiques qui engageaient les relations du roi de France avec le pape, voilà. Et donc ça, on retrouve une querelle finalement de ce type au début du siècle chez les tsars.
0: Tout à fait, parce que la querelle onomatodoxe, elle éclate dans un lieu particulièrement sensible, qui est le mont Athos, au début du XXe siècle, 1913, 1914, nous sommes en pleine guerre des Balkans, c'est la remise en question de la domination ottomane dans la région. La Grèce prend possession du mont Athos, qui jusqu'à présent faisait partie de l'Empire ottoman. Cette présence très forte, je le disais tout à l'heure, de cette communauté monastique russe sur le mont Athos ne fait pas forcément plaisir à tous les milieux à Athènes, milieu grec, disons, qui sont inquiets de cette montée en puissance non seulement quantitative, mais aussi matérielle, car ces monastères russes du Mont Athos sont particulièrement puissants. Ils reçoivent de nombreux pèlerins, ils reçoivent de nombreuses quêtes et des financements de la Russie. Tout ça inquiète certains milieux nationalistes grecs. De l'autre côté, les autorités russes sont aussi inquiètes. Elles n'entendent pas voir passer en main étrangère, de leur point de vue, ces monastères.
1: Donc,
0: de
1: la même façon, elles vont s'impliquer dans la querelle et elles vont aller jusqu'à envoyer des navires, c'est ça? Il y a une décision alors qui vient du tsar, ou en tout cas du gouvernement, pour faire évacuer ces moines qui considèrent que le nom de Jésus est la présence réelle du Christ.
0: Tout à fait, parce qu'il existe, une charte, un règlement intérieur du mont Athos qui règle le mode de vie au mont Athos et qui interdit la présence de toute personne considérée comme hétérodoxe, comme non orthodoxe. Donc la présence parmi ces communautés monastiques russes de moines qui dorénavant se trouve considéré par le patriarche œcuménique de Constantinople, qui a la juridiction sur le mont Athos, la juridiction hiérarchique, canonique, et par le Saint-Synode de Russie comme hérétique, cela pose problème. Ils ne peuvent pas rester sur place. Ils risquent d'être expulsés. Et le gouvernement russe décide de procéder lui-même à cette expulsion plutôt que laisser d'autres puissances étrangères intervenir à sa place dans les monastères russes dont il se considère comme étant le protecteur.
1: Et alors ces pauvres moines, il y en a 800, nous dites-vous, vont se retrouver finalement en Russie, renvoyés dans leur village parce qu'on ne reconnaît pas leur profession monastique en Russie, et ils vont quand même essayer d'être reconnus, de défendre leur cause.
0: C'est cela. En juillet 1913, donc deux

0: navire de guerre russe dépêché par les autorités civiles et religieuses. Enfin, bon, les archives ont du mal à nous permettre de préciser exactement qui a pris la décision finale. Mais enfin, ces deux navires viennent récupérer ces moines qui sont chassés manu militari de leur couvent. Et ils sont à peu près effectivement 800, mais il y a encore un troisième navire qui est venu plus tard encore chercher ceux qui volontairement voulaient rentrer en Russie. Et à leur retour en Russie, ces moines vont s'impliquer dans la réhabilitation de leur doctrine et de leur statut. Ils vont chercher à obtenir auprès des autorités religieuses sans grand succès, et auprès des autorités politiques, notamment auprès du tsar, et là avec un peu plus de succès, obtenir leur réhabilitation dans les ordres monastiques dont ils avaient été privés, voire même la reconnaissance de la juste opinion contenue dans leur doctrine, dans leur théorie.
1: Et alors tout ça se terminera un peu en queue de poisson, puisque finalement, un concile se réunira en Russie, mais qui sera interrompu par la révolution bolchevique, donc qui ne tranchera pas la question.
0: Oui, à la faveur de la chute du régime tsariste en février 1917, le concile de l'Église russe, qui avait été promis par le dernier tsar, par Nicolas II, dès 1905, mais finalement reporté sine die, va enfin pouvoir se tenir, et les moines atonites vont obtenir que leur statut, la question de la nature du nom divine, soit examinée par une commission. Mais malheureusement, le concile de Moscou sera obligé de s'interrompre durant l'année 1918 à la suite des transformations politiques, l'arrivée du régime bolchevique, et la question ne sera finalement jamais conclue.
1: Merci beaucoup Antoine Nivière. Je rappelle votre livre « Les glorificateurs du nom, une querelle théologique parmi les moines russes du Mont Athos » aux éditions des Sirtes. Vous mettez le doigt là sur une querelle de théologie spirituelle absolument passionnante dont certains théologiens qui nous écoutent se saisiront peut-être, je l'espère. Voilà, merci beaucoup et au revoir. Et chers auditeurs, je vous remercie de votre fidélité. Je vous donne rendez-vous à la semaine prochaine. Et en attendant, j'espère vous retrouver dans le mensuel Prier qui vous forme à la prière et qui vous propose un petit supplément, un petit livret avec l'Évangile chaque jour, commenté par un père de l'Église ou un mystique ou une grande figure de la spiritualité chrétienne. Merci, à très bientôt. Au revoir.
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1: Après 40 jours de carême, la passion et la résurrection du Christ, c'est maintenant la Pentecôte qui nous attend, mais l'austérité qui a marqué le carême habite aussi parfois une pratique de la foi exigeante. Faut-il pour autant oublier la joie qui émane de ceux qui suivent le Christ? Certainement pas, nous dit Sylvain de Tocque avec nous toute cette semaine. Bonjour frère Sylvain.
2: Bonjour Madeleine.
1: Vous êtes dominicain, docteur en littérature et en théologie. Vous enseignez les Pères de l'Église à l'Institut catholique de Toulouse où vous résidez, à l'Université pontificale de Saint-Thomas d'Aquin à Rome. Vous êtes l'auteur de l'ouvrage « Au bon plaisir de Dieu ». L'évangile du bien-être, et c'est publié aux éditions du CERF, frère Sylvain de Tocque. Vous pensez que la question du plaisir a été éloignée de la foi?
2: C'est un grand tabou, effectivement, ça l'a été en tout cas longtemps. Dans toute la littérature spirituelle, on est même allé parfois très très loin dans le sens inverse. Le problème, c'est que quand on lit la Bible, et vous savez, dans la vie religieuse, on la lit beaucoup, on passe des heures, soit à l'église, soit dans sa cellule, ou quand on célèbre la liturgie, on lit la Bible, on lit, moi c'est mon métier aussi, des commentaires des tout premiers théologiens, hein, ceux qu'on appelle les pères de l'église, puis de grands théologiens, par exemple le dominicain saint Thomas d'Aquin, j'ai été formé à son école. Et on s'aperçoit quand même que quand on lit toute cette littérature-là, la haute tradition de l'Église, ça ne matche pas vraiment avec parfois ce qui a fini par circuler dans des courants de spiritualité, plus tard, au Moyen-Âge, au XVIIe siècle, au XIXe siècle, aujourd'hui encore.
1: Un peu sévère, quelque chose d'un peu sévère.
2: Ouais, une doctrine sombre, c'est bien connu, hein, c'est ce qu'on appelle l'ombre portée de l'augustinisme, hein, c'est-à-dire cette manière de radicaliser l'enseignement de saint Augustin, et qui, quand on va trop loin, a donné lieu à de véritables maladies spirituelles. Des maladies qui se glissent, des tumeurs, des idées folles comme ça qui s'emballent. Et on ne sait pas trop pourquoi, elles continuent à métastaser, ça dure des siècles. Hein. Alors comme je m'appelle Sylvain de Tocque, un jour un libraire a dit « Le père de Tocque, il détoxifie la foi ». J'ai trouvé que le jeu de mots était très sympa, d'ailleurs je l'ai réutilisé dans l'une des parties de mon livre. Hein. C'est d'essayer de montrer comment, en reprenant racine dans l'écriture sainte, chez les pères de l'Église, les contemporains aussi, des saints qui nous entourent, on peut retrouver une bonne santé spirituelle et se préserver pour la suite de ces déviances qui ont pollué le christianisme. Heureusement, on a aussi de bonnes boussoles. Vous savez, l'une de mes boussoles principales, hein, c'est le catéchisme de l'Église catholique. Et effectivement, on s'aperçoit que à certains moments de la vie de l'Église, on a voulu tellement battre en brèche non seulement le plaisir, mais tout simplement notre consistance humaine, notre nature humaine qui est si belle, dont la Bible nous dit qu'elle est façonnée à l'image et à la ressemblance de Dieu, qu'elle est faite pour s'épanouir ici-bas dans l'amitié avec Dieu et au-delà de cette vie terrestre dans la gloire. C'est une sorte d'éclosion et d'épanouissement continu. On est dans la glaise, on éclot dans la glaise pour s'épanouir dans la gloire. Et c'est toute une continuité. Et il n'y a pas à lutter contre ce qu'est la nature humaine, la vie terrestre, pour gagner son ciel. Hein. Ce qu'on va laisser à la porte du ciel, c'est notre péché. Ce n'est pas notre nature humaine. Et ce n'est pas la même chose.
1: Et alors, vous parliez des maladies spirituelles. Donc, on comprend qu'il y a ce qui circule, vous évoquiez. Alors, on comprend qu'il y a le plaisir dedans. Qu'est-ce qu'il y a d'autre comme maladie sur lesquelles on ne s'arrêtera pas? Donc, on viendra sur le plaisir.
2: Écoutez, par exemple, vous avez cette vieille idée qui parcourt depuis l'Antiquité chrétienne, notre foi qui la pollue, cette vieille idée selon laquelle, en fait, nous faisons concurrence à Dieu. Nous serions comme en concurrence avec Dieu, ou Dieu serait en concurrence avec nous. C'est ce que mes professeurs de théologie, en particulier à l'école de saint Thomas d'Aquin, appelaient le schéma des vases communicants, qui est une véritable catastrophe théologique. C'est l'idée que pour ajouter d'un côté, je suis obligé de soustraire de l'autre. Vous voyez, un peu comme sur les plateaux d'une balance. Si ça monte d'un côté, il faut que ça descende de l'autre. Hein. Et le vieux schéma mythologique qui a fini par contaminer le christianisme en la matière, c'est bah, Dieu est bienheureux. Donc si Dieu est bienheureux, le bonheur de Dieu doit passer par le fait qu'on enlève du bonheur de mon côté, du côté de la créature. Et si moi je suis heureux, c'est qu'il y a un problème, c'est que je suis dans le péché. Et donc on finit par établir des équations folles entre être heureux et être dans le péché, par exemple. Comme si le péché était une source de bonheur. Non, il n'y a pas de bonheur dans le péché. Le péché, c'est toxique. Le péché, ça finit toujours par faire du mal. Même si on en tire momentanément un bien quelconque, un plaisir quelconque, à terme, c'est quelque chose qui va vous ruiner. Et donc, il y a toujours cette idée selon laquelle, pour obtenir une sorte d'équilibre, il faudrait soustraire, assécher du côté de l'être humain, du côté de la créature, pour donner à Dieu. Mmh. Et on a fini par développer des spiritualités folles, même sous la plume des plus grands prédicateurs, au XVIIe siècle, par exemple, hein, dans un climat très jansénisant, le jansénisme. Donc, dans, vous voyez, l'une de ces métastases de l'augustinisme dont on parlait tout à l'heure, avec un christianisme très raide, très rigoureux, très sombre, hein, l'idée qu'il y aura très très peu de personnes qui seront sauvées, et encore, c'est même pas sûr, quoi. Hein. On est quand même très très loin de l'évangile du bien-être, qui est le sous-titre de mon livre. Hein. Et à cette époque-là, il y a même, par exemple, en France, tout un courant de spiritualité qui va développer l'idée que ce qui va rendre gloire à Dieu, c'est le sacrifice, mais attention, pas le sacrifice au sens biblique de l'offrande, d'être généreux, mais au sens de se détruire. Mmh. L'idée, c'est plus je me détruis, plus ça rend gloire à Dieu.
1: Et comme s'il y avait une concurrence.
2: Il y a une concurrence. Ouais. Et donc, si je me détruis, ça ajoute du côté de Dieu. Mais ça, c'est gravement faux d'un point de vue théologique. Et ça ne rend pas gloire au Créateur de détruire les œuvres qu'il a faites et qu'il est en train de sauver.

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1: Sylvain Détocq, on parle avec vous de votre ouvrage « Au bon plaisir de Dieu » et on parle surtout de ces maladies spirituelles, c'est-à-dire finalement ces idées qui traînent et qui traînent de génération en génération et dont l'Église n'arrive pas forcément à se débarrasser, qui viennent un peu parasiter la foi.
2: Ouais.
1: Et notamment l'idée que mon plaisir à moi vient en contradiction avec celui de Dieu. Quelles autres maladies spirituelles circulent ?
2: Mon plaisir ou mon épanouissement personnel, hein, parce qu'au fond, toute cette littérature qui a fleuri ces derniers temps... y compris sur les rayons des livres de spiritualité, de l'épanouissement personnel, du développement personnel. Ça dit un vrai désir du cœur de l'homme. Hein. Et dans le christianisme, on a eu tendance souvent à vouloir éteindre ça, à vouloir étouffer ça, parce que ça allait soustraire en quelque sorte de la gloire à Dieu. Bah, en fait, on est très très loin de ce que de grandes figures de l'Antiquité chrétienne ont pu nous enseigner. Je pense à saint Irénée de Lyon, je lui ai consacré ma thèse de doctorat. Le slogan d'Irénée par excellence, celui qui circule partout, c'est « la gloire de Dieu, c'est l'homme vivant ». C'est tout le contraire du schéma des vases communicants. C'est plus il y a d'un côté et plus il y aura de l'autre en quelque sorte. Plus l'homme va s'épanouir, fructifier, fleurir et fructifier, mais c'est les paraboles de Jésus, hein, sur les semences, le grain de sénevé, les talents, etc. Plus la créature faite à l'image et à la ressemblance de Dieu va s'épanouir et fructifier, et plus Dieu va être glorifié, à condition bien sûr que cet épanouissement ne soit pas égoïste, qu'il soit mis au service généreusement de l'humanité tout entière dans l'Église. C'est
1: donc
2: ce qu'on essaye de faire.
1: L'idée, c'est pas d'étouffer ce que je suis.
2: Pas asphyxier, pas étrangler, pas étouffer. Et le drame, c'est que dans certaines écoles de spiritualité, y compris dans des communautés religieuses, on est allé très très loin dans ce sens, parfois. Hein. J'ai à l'esprit la très belle figure qu'on découvre mieux aujourd'hui. Hein. Je ne suis pas le seul à en parler, mais ça m'avait beaucoup frappé, de la bénédictine Marcelle Gallois, qui est devenue mère Geneviève Gallois. Elle était entrée dans la vie religieuse en 1917, ici à Paris, au monastère des bénédictines de la rue Monsieur. C'était une grande artiste, une dessinatrice extraordinaire. Et en fait, comme elle était allée très très loin dans une vie de moquerie de l'Église, très anticléricale, son papa était franc-maçon, un climat donc très toxique à l'égard de l'Église. Donc, en fait, quand elle s'est convertie, elle a lancé, si vous voulez, le mouvement de balancier dans l'autre sens, et elle est allée très loin, avec cette idée que se détruire... Hein, vous voyez ce schéma dont on parlait tout à l'heure au XVIIe siècle, il y a une résurgence là dans la vie de cette femme, par exemple, cette jeune femme, elle a une bonne vingtaine d'années à ce moment-là, et pendant 20 ans, elle va vivre sa vie de moniale en se disant ce que je détruis en moi, ce que j'étouffe en moi, ça rend gloire à Dieu. Et en l'occurrence, comme c'est une artiste, elle se met en tête que détruire son art, ça va rendre gloire à Dieu. Et il va falloir que Dieu lui fasse découvrir par des rencontres providentielles qui vont pas arriver tout de suite, que au contraire, qu'elle épanouisse son art pour la gloire de Dieu. Non seulement ça va rendre gloire à Dieu, mais elle, ça va la rendre heureuse. Et quand elle commence à retrouver cette possibilité, grâce à un mécène qui l'a découverte, qui avait découvert avant elle Modigliani, et qui a pu aussi subventionner son art, petit à petit, elle s'est mise à faire à nouveau des dessins, des gravures, et même des vitraux à la fin de sa vie. Hein. Alors, elle a un style, elle a un coup de crayon très particulier, on aime ou on n'aime pas, ça c'est un autre débat, mais tout le monde s'accorde à dire que c'est une véritable artiste. Ce qui est extraordinaire dans son parcours, c'est de voir la corrélation entre ce moment où elle découvre avec l'aide de la Providence qu'elle est appelée, au contraire, à laisser fructifier ses talents pour la gloire de Dieu, et en même temps, elle va faire une découverte spirituelle, providentielle là encore. Ce sont les années où on découvre les enseignements de Sainte Thérèse de l'Enfant Jésus.
1: Passionnante histoire de Mère Geneviève qu'on poursuivra dans la prochaine émission. Merci beaucoup, Père Sylvain Détocq. À demain.
0: 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Dans un instant, direction Lourdes pour la méditation du chapelet. 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

0: Notre-Dame de Lourdes, merci d'intercéder auprès de votre fils pour Gérard qui nous a quittés et pour tous les défunts. Merci Sainte Bernadette.
1: Bonjour, je souhaiterais confier à la bienveillante protection de Notre-Dame de Lourdes ma belle-sœur qui va se faire opérer d'un œil jeudi pour que son opération se passe bien et mon mari qui a de sérieux problèmes de santé. Merci infiniment pour vos prières.
2: Marie, une intention de prière pour Jean-Patrick qui est hospitalisé en cancérologie et pour Sonia. Merci.
3: Soyez le bienvenu à Lourdes dans cette grotte de Massabielle où la Vierge Marie, l'Immaculée Conception, est apparue à Bernadette. Avec tous ceux et celles qui nous rejoignent maintenant au moyen de la télévision ou de la radio, nous méditons ensemble le mystère joyeux du rosaire. Prions aux intentions que nous portons dans nos cœurs, aux intentions qui nous sont confiées et aux intentions de tout le pèlerin reçu aujourd'hui. Au nom du Père et du Fils et du Saint-Esprit,
4: Amen.
3: Je crois en Dieu, le Père Tout-Puissant, Créateur du ciel et de la terre, et en Jésus-Christ, son Fils unique, notre Seigneur, qui a été conçu du Saint-Esprit, est né de la Vierge Marie, a souffert sous Ponce Pilate, a été crucifié, est mort et a été enseveli et descendu aux enfers. Le troisième jour est ressuscité des morts, est monté aux cieux, est assis à la droite de Dieu, le Père Tout-Puissant, d'où il viendra juger les vivants et les morts. Je crois en l'Esprit Saint, à la Sainte Église catholique, à la communion des saints, à la rémission des péchés, à la résurrection de la chair, à la vie éternelle. Amen. Prions aux intentions de notre Saint-Père, le Pape Léon. Notre Père qui es aux cieux, que ton nom soit sanctifié, que ton règne vienne, que ta volonté soit faite sur la terre comme au ciel.
5: Donne-nous aujourd'hui notre pain de ce jour. Pardonne-nous nos offenses, comme nous pardonnons aussi à ceux qui nous ont offensés. Et ne nous laisse pas entrer en tentation, mais délivre-nous du mal.
3: Je vous salue Marie, pleine de grâce, le Seigneur est avec vous. Vous êtes bénie entre toutes les femmes et Jésus, le fruit de vos entrailles, est béni.
5: Sainte Marie, Mère de Dieu, priez pour nous pécheurs, maintenant et à l'heure de notre mort. Amen.
3: Je vous salue Marie, pleine de grâce, le Seigneur est avec vous. Vous êtes bénie entre toutes les femmes et Jésus, le fruit de vos entrailles, est béni.
5: Sainte Marie, Mère de Dieu, priez pour nous pauvres pécheurs, maintenant et à l'heure de notre mort. Amen.
3: Je vous salue Marie, pleine de grâce, le Seigneur est avec vous. Vous êtes bénie entre toutes les femmes, et Jésus, le fruit de vos entrailles, est béni.
5: Sainte Marie, Mère de Dieu, priez pour nous pauvres pécheurs, maintenant et à l'heure de notre mort.

0: Ô Marie conçue sans péché,
1: priez pour nous qui avons recours à vous.
0: Premier mystère joyeux, l'Annonciation. Marie répondit à l'ange du Seigneur, voici la servante du Seigneur, que tout se passe pour moi selon ta parole. Seigneur ressuscité, rends-nous humbles. Aide-nous à comprendre et à connaître, à t'écouter comme Marie et à témoigner de notre foi au quotidien comme Bernadette. Notre Père qui es aux cieux, que ton nom soit sanctifié, que ton règne vienne, que ta volonté soit faite sur la terre comme au ciel.
1: Donne-nous aujourd'hui notre pain de ce jour. Pardonne-nous nos offenses, comme nous pardonnons aussi à ceux qui nous ont offensés. Et ne nous laisse pas entrer en tentation, mais délivre-nous du mal.
0: Je vous salue, Marie, pleine de grâce. Le Seigneur est avec vous. Vous êtes bénie entre toutes les femmes, et Jésus, le fruit de vos entrailles, est béni.
1: Sainte Marie, Mère de Dieu, priez pour nous pauvres pécheurs, maintenant et à l'heure de notre mort. Amen.
0: Je vous salue, Marie, pleine de grâce, le Seigneur est avec vous. Vous êtes bénie entre toutes les femmes, et Jésus, le fruit de vos entrailles, est béni.
1: Sainte Marie, Mère de Dieu, priez pour nous pauvres pécheurs, maintenant et à l'heure de notre mort. Amen.
0: Je vous salue, Marie, pleine de grâce, le Seigneur est avec vous. Vous êtes bénie entre toutes les femmes, et Jésus, le fruit de vos entrailles, est béni.
1: Sainte Marie, Mère de Dieu, priez pour nous pauvres pécheurs, maintenant et à l'heure de notre mort. Amen.
0: Je vous salue, Marie, pleine de grâce, le Seigneur est avec vous. Vous êtes bénie entre toutes les femmes, et Jésus, le fruit de vos entrailles, est béni.
1: Sainte Marie, Mère de Dieu, priez pour nous pauvres pécheurs, maintenant et à l'heure de notre mort. Amen.
0: Je vous salue, Marie, pleine de grâce, le Seigneur est avec vous. Vous êtes bénie entre toutes les femmes, et Jésus, le fruit de vos entrailles, est béni.
1: Sainte Marie, Mère de Dieu, priez pour nous pauvres pécheurs, maintenant et à l'heure de notre mort. Amen.
0: Je vous salue, Marie, pleine de grâce, le Seigneur est avec vous. Vous êtes bénie entre toutes les femmes, et Jésus, le fruit de vos entrailles, est béni.
1: Sainte Marie, Mère de Dieu, priez pour nous pauvres pécheurs, maintenant et à l'heure de notre mort. Amen.
0: Je vous salue, Marie, pleine de grâce, le Seigneur est avec vous. Vous êtes bénie entre toutes les femmes, et Jésus, le fruit de vos entrailles, est béni.
1: Sainte Marie, Mère de Dieu, priez pour nous pauvres pécheurs, maintenant et à l'heure de notre mort. Amen.
0: Je vous salue, Marie, pleine de grâce. Le Seigneur est avec vous. Vous êtes bénie entre toutes les femmes, et Jésus, le fruit de vos entrailles, est béni.
1: Sainte Marie, Mère de Dieu, priez pour nous pauvres pécheurs, maintenant et à l'heure de notre mort. Amen.
0: Je vous salue, Marie, pleine de grâce, le Seigneur est avec vous. Vous êtes bénie entre toutes les femmes, et Jésus, le fruit de vos entrailles, est béni.
1: Sainte Marie, Mère de Dieu, priez pour nous pauvres pécheurs, maintenant et à l'heure de notre mort. Amen.
0: Je vous salue, Marie, pleine de grâce, le Seigneur est avec vous. Vous êtes bénie entre toutes les femmes, et Jésus, le fruit de vos entrailles, est béni.
1: Sainte Marie, Mère de Dieu, priez pour nous pauvres pécheurs, maintenant et à l'heure de notre mort. Amen.

0: Ô Marie conçue sans péché,
1: priez pour nous qui avons recours à vous.
0: Deuxième mystère joyeux, la visitation de l'Évangile selon saint Luc. Élisabeth dit à Marie, dès l'instant où j'ai reçu ta salutation, l'enfant a tressailli dans les graisses à mon sein. Seigneur ressuscité, réconforte toutes les personnes atteintes de maladies graves et celles porteuses d'handicap. Fortifie les personnes qui connaissent les souffrances du grand âge. Notre Père qui es aux cieux, que ton nom soit sanctifié, que ton règne vienne, que ta volonté soit faite sur la terre comme au ciel.
1: Donne-nous aujourd'hui notre pain de ce jour. Pardonne-nous nos offenses, comme nous pardonnons aussi à ceux qui nous ont offensés. Et ne nous laisse pas entrer en tentation, mais délivre-nous du mal.
2: Je vous salue Marie, pleine de grâce. Le Seigneur est avec vous. Vous êtes bénie entre toutes les femmes, et Jésus, le fruit de vos entrailles, est béni.
1: Sainte Marie, Mère de Dieu, priez pour nous pauvres pécheurs, maintenant et à l'heure de notre mort. Amen.
2: Je vous salue Marie, pleine de grâce. Le Seigneur est avec vous. Vous êtes bénie entre toutes les femmes, et Jésus, le fruit de vos entrailles, est béni.
1: Sainte Marie, Mère de Dieu, priez pour nous pauvres pécheurs, maintenant et à l'heure de notre mort. Amen.
2: Je vous salue Marie, pleine de grâce. Le Seigneur est avec vous. Vous êtes bénie entre toutes les femmes, et Jésus, le fruit de vos entrailles, est béni.
1: Sainte Marie, Mère de Dieu, priez pour nous pauvres pécheurs, maintenant et à l'heure de notre mort. Amen.
2: Je vous salue Marie, pleine de grâce. Le Seigneur est avec vous. Vous êtes bénie entre toutes les femmes, et Jésus, le fruit de vos entrailles, est béni.
1: Sainte Marie, Mère de Dieu, priez pour nous pauvres pécheurs, maintenant et à l'heure de notre mort. Amen.
2: Je vous salue Marie, pleine de grâce. Le Seigneur est avec vous. Vous êtes bénie entre toutes les femmes, et Jésus, le fruit de vos entrailles, est béni.
1: Sainte Marie, Mère de Dieu, priez pour nous pauvres pécheurs, maintenant et à l'heure de notre mort. Amen.
2: Je vous salue Marie, pleine de grâce. Le Seigneur est avec vous. Vous êtes bénie entre toutes les femmes, et Jésus, le fruit de vos entrailles, est béni.
1: Sainte Marie, Mère de Dieu, priez pour nous pauvres pécheurs, maintenant et à l'heure de notre mort. Amen.
2: Je vous salue Marie, pleine de grâce. Le Seigneur est avec vous. Vous êtes bénie entre toutes les femmes, et Jésus, le fruit de vos entrailles, est béni.
1: Sainte Marie, Mère de Dieu, priez pour nous pauvres pécheurs, maintenant et à l'heure de notre mort. Amen.
2: Je vous salue Marie, pleine de grâce. Le Seigneur est avec vous. Vous êtes bénie entre toutes les femmes, et Jésus, le fruit de vos entrailles, est béni.
1: Sainte Marie, Mère de Dieu, priez pour nous pauvres pécheurs, maintenant et à l'heure de notre mort. Amen.
2: Je vous salue, Marie, pleine de grâce. Le Seigneur est avec vous. Vous êtes bénie entre toutes les femmes, et Jésus, le fruit de vos entrailles, est béni.
1: Sainte Marie, Mère de Dieu, priez pour nous pauvres pécheurs, maintenant et à l'heure de notre mort. Amen.
2: Je vous salue, Marie, pleine de grâce. Le Seigneur est avec vous. Vous êtes bénie entre toutes les femmes, et Jésus, le fruit de vos entrailles, est béni.
1: Sainte Marie, Mère de Dieu, priez pour nous pauvres pécheurs,

0: Ô Marie conçue sans péché,
1: priez pour nous qui avons recours à vous.
0: Troisième mystère joyeux, la nativité. Du livre du prophète Isaïe. Voici que la Vierge est enceinte, et l'enfantera un fils qu'elle appellera Emmanuel, c'est-à-dire Dieu avec nous. Avec Marie, Mère de Dieu, prions pour tous les enfants à naître et pour tous les parents en difficulté. Notre Père qui es aux cieux, que ton nom soit sanctifié, que ton règne vienne, que ta volonté soit faite sur la terre comme au ciel.
1: Donne-nous aujourd'hui notre pain de ce jour. Pardonne-nous nos offenses, comme nous pardonnons aussi à ceux qui nous ont offensés. Et ne nous laisse pas entrer en tentation, mais délivre-nous du mal. Amen.
2: Je vous salue Marie, pleine de grâce. Le Seigneur est avec vous. Vous êtes bénie entre toutes les femmes. Et Jésus, le fruit de vos entrailles, est béni.
1: Sainte Marie, Mère de Dieu, priez pour nous pauvres pécheurs, maintenant et à l'heure de notre mort. Amen.
2: Je vous salue Marie, comblée de grâce. Le Seigneur est avec vous. Vous êtes bénie entre toutes les femmes. Et Jésus, le fruit de vos entrailles, est béni.
1: Sainte Marie, Mère de Dieu, priez pour nous pauvres pécheurs, maintenant et à l'heure de notre mort. Amen.
2: Je vous salue Marie, comblée de grâce, le Seigneur est avec vous. Vous êtes bénie entre toutes les femmes, et Jésus, le fruit de vos entrailles, est béni.
1: Sainte Marie, Mère de Dieu, priez pour nous pauvres pécheurs, maintenant et à l'heure de notre mort. Amen.
2: Je vous salue Marie, pleine de grâce, le Seigneur est avec vous. Vous êtes bénie entre toutes les femmes, et Jésus, le fruit de vos entrailles, est béni.
1: Sainte Marie, Mère de Dieu, priez pour nous pauvres pécheurs, maintenant et à l'heure de notre mort. Amen.
2: Je vous salue Marie, comblée de grâce, le Seigneur est avec vous. Vous êtes bénie entre toutes les femmes, et Jésus, le fruit de vos entrailles, est béni.
1: Sainte Marie, Mère de Dieu, priez pour nous pauvres pécheurs, maintenant et à l'heure de notre mort. Amen.
2: Je vous salue Marie, comblée de grâce, le Seigneur est avec vous. Vous êtes bénie entre toutes les femmes, et Jésus, le fruit de vos entrailles, est béni.
1: Sainte Marie, Mère de Dieu, priez pour nous pauvres pécheurs, maintenant et à l'heure de notre mort. Amen.
2: Je vous salue Marie, pleine de grâce, le Seigneur est avec vous. Vous êtes bénie entre toutes les femmes, et Jésus, le fruit de vos entrailles, est béni.
1: Sainte Marie, Mère de Dieu, priez pour nous pauvres pécheurs, maintenant et à l'heure de notre mort. Amen.
2: Je vous salue Marie, comblée de grâce, le Seigneur est avec vous. Vous êtes bénie entre toutes les femmes, et Jésus, le fruit de vos entrailles, est béni.
1: Sainte Marie, Mère de Dieu, priez pour nous pauvres pécheurs, maintenant et à l'heure de notre mort. Amen.
2: Je vous salue Marie, pleine de grâce, le Seigneur est avec vous. Vous êtes bénie entre toutes les femmes, et Jésus, le fruit de vos entrailles, est béni.
1: Sainte Marie, Mère de Dieu, priez pour nous pauvres pécheurs, maintenant et à l'heure de notre mort. Amen.
2: Je vous salue Marie, comblée de grâce, le Seigneur est avec vous. Vous êtes bénie entre toutes les femmes, et Jésus, le fruit de vos entrailles, est béni.
1: Sainte Marie, Mère de Dieu, priez pour nous pauvres pécheurs, maintenant et à l'heure de notre mort. Amen.
2: Que toute la gloire soit au Père, au Fils et au Saint-Esprit.
3: Comme il était au commencement, maintenant et toujours, et dans les siècles et les siècles. Amen.
0: Ô Marie conçue sans péché,
1: priez pour nous qui avons recours à vous.
0: Quatrième mystère joyeux, la présentation de Jésus au temple. De l'Évangile selon saint Luc. Marie et Joseph amenèrent l'enfant Jésus à Jérusalem pour le présenter au Seigneur. Jésus ressuscité, prince de la paix, touche les cœurs de puissants de ce monde, afin qu'ils s'engagent à faire la paix véritable. Éloigne de nos communautés les querelles et les violences. Que nos cœurs s'apaisent et se reposent en toi. Notre Père qui es aux cieux, Que ton nom soit sanctifié. Que ton règne vienne. Que ta volonté soit faite sur la terre comme au ciel.
1: Donne-nous aujourd'hui notre pain de ce jour.
4: Pardonne-nous nos offenses, comme nous pardonnons aussi à ceux qui nous ont offensés. Et ne nous laisse pas entrer en tentation, mais délivre-nous du mal. Amen.
5: Je vous salue, Marie, pleine de grâce. Le Seigneur est avec vous. Vous êtes bénie entre toutes les femmes, et Jésus, le fruit de ton sein, est béni.
1: Sainte Marie, Mère de Dieu, priez pour nous pauvres pécheurs,
5: oui.
1: Maintenant et à l'heure de notre mort. Amen.
5: Je vous salue, Marie, pleine de grâce. Le Seigneur est avec vous. Vous êtes bénie entre toutes les femmes, et Jésus, le fruit de vos entrailles, est béni.
1: Sainte Marie, Mère de Dieu, priez pour nous pauvres pécheurs, maintenant et à l'heure de notre mort. Amen.
5: Je vous salue, Marie, pleine de grâce. Le Seigneur est avec vous. Vous êtes bénie entre toutes les femmes, et Jésus, le fruit de vos entrailles, est béni.
1: Sainte Marie, Mère de Dieu, priez pour nous pauvres pécheurs, maintenant et à l'heure de notre mort. Amen.
5: Je vous salue, Marie, pleine de grâce. Le Seigneur est avec vous. Vous êtes bénie entre toutes les femmes, et Jésus, le fruit de vos entrailles, est béni.
1: Sainte Marie, Mère de Dieu, priez pour nous pauvres pécheurs, maintenant et à l'heure de notre mort. Amen.
5: Je vous salue, Marie, pleine de grâce. Le Seigneur est avec vous. Vous êtes bénie entre toutes les femmes, et Jésus, le fruit de vos entrailles, est béni.
1: Sainte Marie, Mère de Dieu, priez pour nous pauvres pécheurs, maintenant et à l'heure de notre mort. Amen.
5: Je vous salue, Marie, pleine de grâce. Le Seigneur est avec vous. Vous êtes bénie entre toutes les femmes, et Jésus, le fruit de vos entrailles, est béni.
1: Sainte Marie, Mère de Dieu, priez pour nous pauvres pécheurs, maintenant et à l'heure de notre mort. Amen.
5: Je vous salue, Marie, pleine de grâce. Le Seigneur est avec vous. Vous êtes bénie entre toutes les femmes, et Jésus, le fruit de vos entrailles, est béni.
1: Sainte Marie, Mère de Dieu, priez pour nous pauvres pécheurs, maintenant et à l'heure de notre mort. Amen.
5: Je vous salue, Marie, pleine de grâce. Le Seigneur est avec vous. Vous êtes bénie entre toutes les femmes, et Jésus, le fruit de vos entrailles, est béni.
1: Sainte Marie, Mère de Dieu, priez pour nous pauvres pécheurs, maintenant et à l'heure de notre mort. Amen.
5: Je vous salue, Marie, pleine de grâce. Le Seigneur est avec vous. Vous êtes bénie entre toutes les femmes, et Jésus, le fruit de vos entrailles, est béni.
1: Sainte Marie, Mère de Dieu, priez pour nous pauvres pécheurs, maintenant et à l'heure de notre mort. Amen.
5: Je vous salue, Marie, pleine de grâce. Le Seigneur est avec vous. Vous êtes bénie entre toutes les femmes, et Jésus, le fruit de vos entrailles, est béni.

0: Et in secula seculorum. Amen.
1: Ô Marie conçue sans péché,
2: priez pour nous qui avons recours à vous.
1: Cinquième mystère joyeux, le recouvrement de Jésus au temple. De l'Évangile selon saint Luc. Et il advint qu'au bout de 3 jours, Marie et Joseph trouvèrent Jésus dans le temple, assis au milieu des docteurs. Dans cette dizaine, prions pour que la vie de tout être humain soit traitée avec dignité et confions à la miséricorde de Dieu tous nos défunts. Notre Père qui es aux cieux, que ton nom soit sanctifié, que ton règne vienne, que ta volonté soit faite sur la terre comme au ciel.
3: Donne-nous aujourd'hui notre pain de ce jour. Pardonne-nous nos offenses, comme nous pardonnons aussi à ceux qui nous ont offensés. Et ne nous laisse pas entrer en tentation, mais délivre-nous du mal. Amen.
4: Je vous salue, Marie, pleine de grâce. Le Seigneur est avec vous. Vous êtes bénie entre toutes les femmes. Et Jésus, le fruit de vos entrailles, est béni.
3: Sainte Marie, Mère de Dieu, priez pour nous pauvres pécheurs, maintenant et à l'heure de notre mort. Amen.
4: Je vous salue, Marie, pleine de grâce. Le Seigneur est avec vous. Vous êtes bénie entre toutes les femmes. Et Jésus, le fruit de vos entrailles, est béni.
3: Sainte Marie, Mère de Dieu, priez pour nous pauvres pécheurs, maintenant et à l'heure de notre mort. Amen.
4: Je vous salue, Marie, pleine de grâce. Le Seigneur est avec vous. Vous êtes bénie entre toutes les femmes, et Jésus, le fruit de vos entrailles, est béni.
3: Sainte Marie, Mère de Dieu, priez pour nous pauvres pécheurs, maintenant et à l'heure de notre mort. Amen.
4: Je vous salue, Marie, pleine de grâce. Le Seigneur est avec vous. Vous êtes bénie entre toutes les femmes, et Jésus, le fruit de vos entrailles, est béni.
3: Sainte Marie, Mère de Dieu, priez pour nous pauvres pécheurs, maintenant et à l'heure de notre mort. Amen.
4: Je vous salue, Marie, pleine de grâce. Le Seigneur est avec vous. Vous êtes bénie entre toutes les femmes, et Jésus, le fruit de vos entrailles, est béni.
3: Sainte Marie, Mère de Dieu, priez pour nous pauvres pécheurs, maintenant et à l'heure de notre mort. Amen.
4: Je vous salue, Marie, pleine de grâce. Le Seigneur est avec vous. Vous êtes bénie entre toutes les femmes, et Jésus, le fruit de vos entrailles, est béni.
3: Sainte Marie, Mère de Dieu, priez pour nous pauvres pécheurs, maintenant et à l'heure de notre mort. Amen.
4: Je vous salue, Marie, pleine de grâce. Le Seigneur est avec vous. Vous êtes bénie entre toutes les femmes, et Jésus, le fruit de vos entrailles, est béni.
3: Sainte Marie, Mère de Dieu, priez pour nous pauvres pécheurs, maintenant et à l'heure de notre mort. Amen.
4: Je vous salue, Marie, pleine de grâce. Le Seigneur est avec vous. Vous êtes bénie entre toutes les femmes, et Jésus, le fruit de vos entrailles, est béni.
3: Sainte Marie, Mère de Dieu, priez pour nous pauvres pécheurs, maintenant et à l'heure de notre mort. Amen.
4: Je vous salue, Marie, pleine de grâce. Le Seigneur est avec vous. Vous êtes bénie entre toutes les femmes, et Jésus, le fruit de vos entrailles, est béni.
3: Sainte Marie, Mère de Dieu, priez pour nous pauvres pécheurs, maintenant et à l'heure de notre mort. Amen.
4: Je vous salue, Marie, pleine de grâce. Le Seigneur est avec vous. Vous êtes bénie entre toutes les femmes, et Jésus, le fruit de vos entrailles, est béni.
3: Sainte Marie, Mère de Dieu, priez pour nous pauvres pécheurs, maintenant et à l'heure de notre mort. Amen.

0: Marie, conçue sans péché,
1: priez pour nous qui avons recours à vous.
0: Prions le Seigneur. Tu as voulu, Seigneur, qu'à l'annonce de l'ange, ton Verbe ait pris chair dans le sein de la Vierge Marie. Réponds à nos supplications. Puisque nous la croyons vraiment Mère de Dieu, fais que nous trouvions secours dans sa prière auprès de toi. Par Jésus-Christ, ton Fils, notre Seigneur, qui vit et règne avec toi dans l'unité du Saint-Esprit, Dieu pour les siècles des siècles.
1: Amen.
0: Le Seigneur soit avec vous.
1: Et avec votre esprit.
0: Que Dieu Tout-Puissant vous bénisse, le Père, le Fils et le Saint-Esprit.
1: Amen.
0: Notre-Dame de Lourdes.
1: Priez pour nous.
0: Notre-Dame de Lourdes.
1: Priez pour nous.
0: Notre-Dame de Lourdes.
1: Priez pour nous.
0: Sainte Bernadette.
1: Priez pour nous.

0: Et maintenant, je vais bénir les objets de piété que vous portez avec vous. Le Seigneur soit avec vous.
1: Et avec votre esprit.
0: Notre secours est dans le nom du Seigneur. Dieu, dont la parole sanctifie toutes choses, répand ta bénédiction sur ces objets et fais que quiconque s'en servira selon ta volonté et avec action de grâce reçoive de toi, par l'invocation de ton nom très saint et l'intercession de Notre-Dame de Lourdes, la santé du corps et la protection de l'âme. Par Jésus le Christ, notre Seigneur.
1: Amen.
0: Ceux qui le souhaitent, à 16h15, il y a la conférence sur le message de Lourdes au centre d'information. Bon pèlerinage à tous.
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1: Tous mélomanes, Fabien Geneste, bonjour. Entre les ruines de la guerre et les illusions perdues des années 70, le cinéma italien a connu l'un des plus flamboyants âges d'or de toute l'histoire du 7e art. Une période d'une trentaine d'années où des cinéastes comme Roberto Rossellini, Luchino Visconti, Michelangelo Antonioni, Federico Fellini ou encore Ettore Scola ont réinventé le langage du cinéma. Mais cet âge d'or a aussi été celui d'actrices inoubliables, Anna Magnani, Silvana Mangano, Lucia Bose, Alida Valli, Monica Vitti, Gina Lollobrigida, Sofia Loren, Claudia Cardinale ou encore Stefania Sandrelli. Autant de femmes fortes, modernes, tragiques ou solaires qui ont incarné les mutations de l'Italie. Et derrière leur visage, souvent une musique, celle de compositeurs comme Renzo Rossellini, Giovanni Fusco, Nino Rota ou Armando Trovajoli, qui ont donné au cinéma italien une signature sonore immédiatement reconnaissable. Pendant une heure, Tous Mélomanes vous propose aujourd'hui de parcourir cet âge d'or à travers quelques-unes de ces grandes figures féminines. Et commençons à la fin des années 50, à l'aube de la comédie à l'italienne, avec l'une des plus fascinantes actrices du cinéma italien et européen, Claudia Cardinale.

En 1959, le réalisateur Nanni Loy signe Audace Colpo dei Soliti Ignoti, la suite du film de Mario Monicelli, Le Pigeon. En France, le film s'intitule Hold Up à la Milanaise. La comédie à l'italienne est en train de naître, un genre qui mélange satire sociale, ironie et tendresse pour les petites gens. Parmi les jeunes visages du film, apparaît alors Claudio Cardinale, aux côtés de Renato Salvatori, Vittorio Gassman et Nino Manfredi. Encore au début de sa carrière, l'actrice impose déjà sa présence magnétique. Pour accompagner ce film, le compositeur Piero Umiliani fait appel à un musicien américain installé en Italie, le futur grand trompettiste Chet Baker. Le jazz devient alors l'un des nouveaux langages du cinéma italien des années 60 et le compositeur Giovanni Fusco en est un des plus brillants représentants, à l'image de la BO pour le film d'Antonioni, L'Aventura.

Au début des années 60, le cinéma italien entre dans la modernité. Michelangelo Antonioni réalise L'Aventura. Le film fait scandale à Cannes. Le silence devient alors un langage en même temps que l'incommunicabilité entre les personnages. Au centre, il y a Monica Vitti, la muse d'Antonioni. La musique de Giovanni Fusco est-elle minimaliste, presque abstraite, et illumine le film où les silences sont entrecoupés par la musique décalée et plutôt joyeuse de Giovanni Fusco, à l'image du titre Slow A, qui était suivi de Tema Romantico Uno. Monica Vitti incarne cette femme nouvelle des années 60, à la fois libre et profondément seule, perdue dans un monde en mutation. Après L'Aventura, elle poursuivra cette collaboration avec Antonioni dans L'Éclipse et Le Désert Rouge, deux films qui formeront une sorte de tétralogie sur l'incommunicabilité. Mais pour comprendre pleinement cet âge d'or du cinéma italien, il faut remonter à sa source, revenir à l'immédiate après-guerre, un cinéma tourné dans l'urgence, dans la rue, au plus près du réel. Un cinéma qui va bouleverser durablement l'histoire du 7e art, c'est le néoréalisme. Et au cœur de ce mouvement, une actrice immense, Anna Magnani, la Magnani, comme on dit alors en Italie.

La musique de Rome, ville ouverte, Roma, città aperta, en italien, le chef-d'œuvre de Roberto Rossellini. Nous sommes en 1945, l'Italie sort de la guerre, les studios sont détruits, les cinéastes tournent dans la rue avec des acteurs souvent non professionnels. C'est la naissance de ce que l'on a appelé le néoréalisme. Roberto Rossellini réalise alors Rome, ville ouverte, qui raconte la résistance romaine face à l'occupation nazie. Au centre du film, une actrice, Anna Magnani. Sa mort tragique dans le film reste l'une des scènes les plus bouleversantes de l'histoire du cinéma. La musique qui était interprétée par l'orchestre de la radio de Sofia est signée Renzo Rossellini, le frère du réalisateur. Une partition à la fois grave et lyrique. Quelques années plus tard, le cinéma italien va évoluer. Le néoréalisme est toujours là, mais il va se transformer et s'ouvrir à des formes plus spectaculaires, plus sensuelles aussi. Le réel demeure, mais le regard, lui, change. Et avec, apparaissent de nouveaux visages. Parmi eux, celui de Silvana Mangano, une actrice qui va marquer toute une génération.

En 1949, le néoréalisme rencontre déjà le cinéma populaire. Avec Riso Amaro, Riz Amer, de Giuseppe De Santis, le film se déroule dans les rizières du Piémont. Parmi les ouvrières agricoles, les Mondines, apparaît une jeune actrice au charisme saisissant, Silvana Mangano. Short moulant, regard incendiaire, la Mangano devient immédiatement une icône. La musique du film, signée par Goffredo Petrassi et Armando Trovajoli, mêle folklore italien et rythmes américains à l'image de ce boogie-woogie qui symbolise l'arrivée de la modernité dans une Italie encore très rurale. Mais déjà, le cinéma italien s'apprête à changer de cap, quitter les foules, les corps en mouvement, pour se tourner vers l'intime, vers les silences, les regards et les tourments intérieurs. Un cinéma plus psychologique, plus moderne, et pour incarner cette bascule, une actrice au visage énigmatique, ancienne Miss Italie 1947, à la beauté stupéfiante, c'est Lucia Bosé, que Michelangelo Antonioni dirige en 1950 dans Cronaca di un amore, Chronique d'un amour, à la partition, toujours Giovanni Fusco.

En 1950, Michelangelo Antonioni signe son premier long métrage, Cronaca di un amore, Chronique d'un amour, est un film noir existentiel avec Lucia Bosé. L'actrice encore débutante incarne une femme prisonnière d'un amour passé et d'une société bourgeoise étouffante. La musique du compositeur Giovanni Fusco, qui était ici réinterprétée par Andrea Ridolfi au piano et Tony Germani au sax alto, annonce déjà le style dépouillé et moderne du cinéma d'Antonioni. Au milieu des années 50, le cinéma italien change de visage, je l'ai déjà dit. Il s'ouvre au monde, gagne en éclat, en ambition et en spectaculaire. Et avec lui émergent de véritables stars capables de rivaliser avec Hollywood. Parmi elles, Gina Lollobrigida, actrice au charisme flamboyant qui fera la grande carrière qu'on lui connaît. Dans La Belle des Belles, elle incarne une modeste chanteuse de café-concert qui devient une célèbre chanteuse d'opéra.

La Donna più bella del mondo, extrait du film La Belle des Belles, composé par Renzo Rossellini et chanté par Gina Lollobrigida elle-même, qui joue en 1956 sous la direction de Robert Leonard. Elle y incarne Lina Cavalieri, une modeste chanteuse de café-concert propulsée au rang de diva internationale. Un rôle à sa mesure, car Gina Lollobrigida est alors au sommet de sa gloire. Avec Sophia Loren, avec laquelle elle a souvent été opposée, dans une rivalité plus folklorique que réelle, elle incarne cette nouvelle image de la femme italienne, libre, sensuelle et conquérante. Le film est aussi une déclaration d'amour à la tradition lyrique italienne et la musique de Renzo Rossellini en épouse pleinement les codes. Une partition ample, élégante, très mélodique qui oscille entre opéra et musique de films classiques. Ici, la voix devient instrument dramatique et le cinéma rejoint alors l'opéra. Sophia Loren incarne l'autre visage du cinéma italien de l'époque, la sensualité, la vitalité populaire. Dans La fille du fleuve, en 1955, elle aussi chante un mambo resté célèbre.

Mambo Bacane, composé par Angelo Francesco Lavagnino, Franco Giordano et Armando Trovajoli, futur grand maître musical de la comédie italienne. Dans La fille du fleuve de Mario Soldati, Sophia Loren n'est pas encore la star internationale qu'elle deviendra, mais tout est déjà là. Sa présence, son charisme et sa liberté. Mambo Bacane est typique de ces années 50 où les influences latino-américaines envahissent les écrans. Le mambo venu de Cuba devient une musique à la mode dans toute l'Europe et le cinéma italien s'en empare avec gourmandise. Restons avec Sophia Loren, nous sommes en 1963 et l'actrice napolitaine tourne dans « Hier, aujourd'hui et demain » de son grand ami Vittorio De Sica. Un film à sketch aux côtés de Marcello Mastroianni qui remportera l'Oscar du meilleur film étranger. Trois portraits de femmes, trois visages de la Lorraine, mutine, belle et élégante.

Portrait of M.M., extrait du film Hier, Aujourd'hui et Demain, composé par Armando Trovajoli. Trois histoires, trois femmes, trois Italies, pourrait-on dire, à Naples, à Milan, puis à Rome. Trois visages de Sophia Loren, tour à tour populaire, bourgeoise, puis sophistiquée, mais toujours libre, comme dans l'épisode Napolitain où elle incarne une jeune mère contrainte d'enchaîner les grossesses pour échapper à la prison. Une comédie sociale drôle en apparence, mais profondément ancrée dans la réalité italienne. Et puis, il y a Rome, l'épisode sans doute le plus célèbre, celui du fameux striptease face à Marcello Mastroianni, une scène devenue mythique qu'elle rejouera d'ailleurs en 1994 pour Prêt-à-porter de Robert Altman. À la fois sensuelle, élégante et pleine d'ironie, Sophia Loren y affirme une présence unique. La musique d'Armando Trovajoli accompagne parfaitement tous ces contrastes. Tour à tour légère, jazzy ou plus feutrée, elle épouse les variations du film entre comédie, satire et séduction. Impossible d'évoquer le cinéma italien sans Federico Fellini. En 1963, il réalise 8 et demi, un film sur la crise de création d'un cinéaste. Claudia Cardinale y incarne une figure idéale, presque irréelle. La musique de Nino Rota est devenue, elle, l'une des plus célèbres du cinéma.

La passarella d'Adio, extrait de 8,5, à la fois léger et mélancolique. Ce morceau définit toute l'essence de la musique de Nino Rota, qui compose ici une partition ressemblant à une parade, un mélange de fanfare, de cirque et de rêve. Avec ces motifs qui reviennent, tournent, se déforment comme les pensées du cinéaste, 8,5 est un film vertigineux sur la création, le doute et l'imaginaire, et au milieu de ce tourbillon, une apparition, celle de Claudia Cardinal, en femme idéalisée, presque irréelle, qui semble comme échappée au chaos. Fellini dira d'elle qu'elle incarnait la femme solaire. Claudia Cardinal, c'est en effet une lumière, un mélange rare de grâce, de force et de mystère. Révélée à la fin des années 50, elle s'impose très vite comme l'une des grandes actrices du cinéma européen. Elle tourne alors avec les plus grands, Visconti, Fellini, puis Sergio Leone en 1968, qui la magnifie dans « Il était une fois dans l'Ouest ». 68, c'est aussi l'année de sortie en France du film de Pier Paolo Pasolini, « Œdipe roi », une relecture personnelle du mythe grec. Alida Valli y tient un rôle marquant. Pasolini mêle musique contemporaine, chant traditionnel et musique classique. Parmi ses œuvres, le Quatuor K465 de Wolfgang Amadeus Mozart.

L'âge d'or du cinéma italien touche à sa fin au milieu des années 70, mais il laisse encore quelques chefs-d'œuvre à l'image de Nous nous sommes tant aimés, où la figure féminine est jouée par Stefania Sandrelli, qui est Luciana, dont vont tomber amoureux à tour de rôle les trois protagonistes masculins du film qui vont succomber à sa beauté. Ainsi qu'au mythe d'une autre vie possible, mais trop exigeante pour Vittorio Gassman, alias Gianni, qui préfère se marier avec la fille d'un promoteur véreux. Trop abstraite pour Stefano Sata Flores, alias Nicolas, pigiste de cinéma à la page des spectacles du quotidien communiste L'Unita, qui lutte pour joindre les deux bouts. En fin de compte, elle choisira une existence simple et concrète avec Antonio, le brancardier joué par Nino Manfredi.

0: En 1974, Ettore Scola réalise « Nous nous sommes tant aimés », un film mélancolique et politique sur une génération qui avait rêvé de changer le monde à travers le destin de trois amis racontés sur 30 années. Un film sur les idéaux, sur le temps qui passe et sur les désillusions. Au cœur du film, il y a Stefania Sandrelli, lumineuse, que se disputent Vittorio Gassman et Nino Manfredi. La musique, quant à elle, bouleversante, est signée Armando Trovajoli, encore une fois. Après « Tema per Luciana » numéro 3, que nous venons d'entendre, on se quitte avec le thème principal du film, un thème nostalgique et lumineux, comme un regard tendre mais désenchanté sur 30 ans de cinéma italien. Ainsi s'achève ce Tous Mélomanes. Merci à Emmanuel Bouissière qui était à la technique aujourd'hui et merci d'être toujours plus fidèle à l'émission. Restez à l'écoute de la suite de nos programmes et à très bientôt pour un nouveau voyage musical cinéphile.
1: Oui, je sais bien, je perds toujours un peu le fil quand je m'explique. Mais moi, je me comprends. Je veux dire qu'en fait, ce sont les Gianni Perego qui changeront cette société en une société plus juste. Aujourd'hui est un grand jour. Bois, Luciana, bois, Gianni. Buvons tous, mes amis.

0: Je ne te connais que depuis quelques minutes. Et je suis déjà amoureuse de toi, comme ça n'arrive qu'au théâtre, dans les comédies d'amour. Ça peut donc arriver dans la vie, des choses pareilles.
1: Ça peut arriver, Luciana, puisque je ressens la même chose que toi. Mais il ne faut pas, parce que Antonio est mon meilleur ami, qu'il emportera l'amitié ou l'amour. Choisirons-nous d'être honnêtes ou d'être heureux?

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1: Pour bien mentir, il faut beaucoup de sincérité. C'est ce qu'affirmait l'écrivain Jean Giono. En tout cas, dans la vie de couple, une chose est sûre. Selon une récente enquête menée par Gamblizard, même si 96% des personnes interrogées disent faire preuve d'honnêteté avec leur conjoint, seulement 19% confient ne jamais mentir à leur partenaire. Et 35% d'entre nous mentiraient lors du premier rendez-vous, les amis. Alors si l'Église demande, exige même d'être en vérité l'un avec l'autre, toute vérité est-elle toujours bonne à dire? Jusqu'où peut-on mentir dans le couple? On en parle aujourd'hui dans cette émission Quête de sens. Et j'ai la grande joie pour en parler de recevoir deux invités. Sophie Coste pour commencer. Bonjour Sophie Coste.
2: Bonjour Marie-Ange, je suis très contente d'être là. Ouais, moi aussi, c'est intéressant de s'interroger justement sur quelque chose qui est assez symptomatique de notre époque. Quoi. On se demande... D'abord, moi j'adore le titre de l'émission, En quête de sens.
1: Merci, voilà. J'appâte mes invités avec ce titre.
2: Mais c'est vrai, c'est pour ça qu'on vient, parce qu'on cherche tous du sens à notre vie, en fait, pourquoi on est là, etc. Et puis qu'est-ce qu'on en fait, ouais. Effectivement, et qu'est-ce qu'on fait de cette honnêteté, de cette vérité? Je suis contente qu'on se pose la question ensemble ce matin.
1: Eh bien, je suis ravie. Merci Sophie, vous êtes l'autrice de ce roman, ce premier livre, oui. Inspiré directement de votre histoire, Chérie avec un cadenas fermé, chez Mazarine, tout un programme. Hein.
2: Oui.
1: 5 femmes, un homme, oui. Toutes victimes.
2: Oui, ça commence, c'est un thriller, hein, c'est vraiment ça commence comme un polar, c'est assez sombre la scène d'introduction. C'est une femme en effet qui parle en voix off, on ne sait pas qui est cette femme, et elle constate, elle regarde, elle admire même un homme qui se trouve par terre, nu, sur le marbre d'une salle de bain d'un palace. Ça se passe à Gstaad, cette première scène. Et il est effectivement supposément mort, en tout cas c'est ce qu'elle dit. Et puis ensuite, après cette scène d'introduction, on va suivre 5 femmes dans leur vie, dans leur quotidien. 5 femmes qui sont toutes différentes, qui ont des carrières différentes, qui ont des envies différentes, qui ont une foi aussi différente, une spiritualité différente. Certaines sont mères, d'autres pas. Voilà, et puis elles vont tomber toutes les 5. Alors, c'est pour ça que c'était important justement qu'elles soient 5 et différentes dans les affres de la manipulation
1: et du mensonge.
2: Et du mensonge, voilà, exactement.
1: Dans le sujet, évidemment. Ouais. Eh bien, merci, Alexis Lepsiker. Bonjour, comment se prononce votre nom de famille?
3: Lepsiker, tout simplement.
1: Lepsiker, Alexis, bonjour.
3: Merci de me recevoir.
1: Ravi de vous accueillir dans ce studio d'Enquête de sens. Vous avez, alors j'ai pas précisé que tous les deux vos jobs principaux, ouais. Ce qui fait votre quotidien, parce que vous ne faites pas qu'écrire des livres l'un et l'autre.
2: Non.
1: Vous êtes animatrice.
2: Oui,
1: aussi,
2: moi je suis journaliste
1: quand même, journaliste. Ouais, ouais. Et vous aussi. En tout cas. Vous l'avez été.
3: J'ai été journaliste. Maintenant, je suis écrivain à plein temps.
1: Vous êtes écrivain à plein temps. C'est bien de le préciser pour nos auditeurs qui aiment bien faire connaissance avec nos invités au quotidien. Mmh. Alexis Lepsiker, vous êtes donc l'auteur de cet ouvrage. Alors là, complètement directement en lien avec l'émission Qui vous ment, qui est paru chez Michel Lafon. Tout le monde ment. C'est la première chose qu'on lit dans votre livre.
3: Bien sûr, tout le monde ment. Alors, pas forcément avec de mauvaises intentions. Plus ou moins avec de mauvaises intentions. Mais en tout cas, oui, tout le monde ment régulièrement, oui.
1: Et alors, vous dédramatisez le mensonge dans votre livre. On va voir justement à quel point, c'est pour ça qu'on a 52 minutes pour en parler, et tant mieux, puisque la réponse n'est pas binaire dans cette émission.
3: Bien sûr.
1: C'est rarement binaire d'ailleurs. Mais c'est vrai qu'on peut imaginer de prime abord, on se dit « Oh non, péché, mentir, c'est pas bien, etc. » mais en fait, c'est pas si simple. Ça dépend. C'est ça votre réponse pour commencer dans cette émission ?
3: Ça dépend. Je crois que c'est la réponse la plus intelligente à beaucoup, beaucoup de questions, notamment des questions compliquées. Oui, alors il faut quand même dire que la plupart du temps, le mensonge, c'est pas bien quand même. Hein.
1: C'est des enfants qui nous entendent.
3: Voilà,
1: ce n'est pas bien de mentir.
3: Voilà, là, vous allez chercher tout de suite les exceptions. Il y en a beaucoup. Effectivement, les choses ne sont pas forcément blanches ou noires. Néanmoins, bon, le mensonge est quand même, c'est quand même un péché, c'est quand même quelque chose de condamnable dans la mesure où ça consiste à cacher quelque chose, dissimuler la vérité.
1: Définition.
3: Oui, il y a plusieurs définitions, mais ça permet aussi de s'attribuer des mérites qu'on n'a pas. Par exemple, si je vous dis que j'ai fait conservatoire de piano, que je suis concertiste et que j'ai fait 14 ans de solfège, c'est quand même plus facile à dire.

0: dans la vie de tous les jours, on en connaît évidemment, on en parle de plus en plus de ces pervers narcissiques, c'est même devenu un mot valise.
1: Hein. Oui, un peu.
0: Sophie Coste, c'est... sans aller jusque-là, le mensonge, c'est vrai qu'il est un petit peu partout.
2: Le spectre du mensonge est très large. Moi, je parle de mon expérience personnelle, donc je parle d'un véritable prédateur. On est là-dedans. Hein. On est dans ce spectre-là de toxicité. En tout cas, c'est ce que j'ai connu, c'est mon expérience personnelle. Dans cette codépendance, puisque c'est une codépendance entre la proie et le prédateur, il y a beaucoup de mensonges. Chez lui, c'est un symptôme. En fait, il va mentir pour justement redorer son narcissisme, asseoir sa supériorité, sa domination, etc. Et aussi, dans le sens où il redore son narcissisme, il va se faire passer pour alors un bon père de famille, un homme attentif, etc. En fait, tout ce qu'il n'est pas.
0: Il raconte une histoire.
2: Il ment à l'autre. Je pense que même il se ment à lui-même.
0: Ouais.
2: Et la proie aussi est là-dedans. C'est-à-dire que la proie est dans un déni total où elle finit aussi par se mentir à elle-même, assez vite d'ailleurs, très vite dans la relation. On discerne, on perçoit qu'il y a une dissonance, on perçoit qu'il y a quelque chose qui tourne pas rond, et on se ment. On se raconte que non, en fait, on se donne des excuses, on se trouve des excuses, et on lui trouve aussi des excuses pour accepter, en fait, ce qui nous fait passer, c'est-à-dire des vessies pour des lanternes. Et en fait, l'expression est faible, puisque plus c'est gros avec lui, plus ça passe, en fait.
0: C'est dingue.
2: Ouais. Le mensonge, en fait, quand vous êtes dans un système, on va dire, classique, par exemple dans mon système, je vais pas dire qu'on ment pas, c'est pas vrai, tout le monde ment, on s'arrange tous avec la vérité.
0: Avec nos enfants aussi d'ailleurs.
2: Mais oui, on manipule bien sûr pour arriver chacun à nos fins, on le fait de toute façon tous autant que nous sommes. Et c'est bien humain et c'est bien normal, je veux dire, on est tous faillibles, on a tous des défauts et ça fait partie des défauts s'il en est. Lui, ça va être effectivement un acte manipulatoire, donc c'est complètement différent. Lui, il va le faire sciemment pour arriver à des fins qui sont sombres, à des fins qui sont assez noires. Donc on va tomber dans cette espèce de noirceur de la manipulation et du mensonge. Mais c'est vrai que ce qui est intéressant de se poser comme question, c'est pourquoi on y croit, en fait.
0: Pourquoi on y croit ?
2: Parce qu'on a, alors après coup, avec le recul,
0: on a envie d'y croire.
2: Je pense qu'on a envie d'y croire, ouais. Je pense qu'il
1: peut-être besoin d'y croire.
0: Alexis ?
2: Peut-être.
0: Besoin d'y croire pour que cette histoire ait un sens, pour qu'on se donne une raison de continuer avec cette personne, par exemple, dans le couple.
1: Oui, par exemple. Là, bon, ça, c'est un exemple vraiment très, très marquant. Mais il y a des choses qui ressortent dans mon livre, notamment. Ouais. C'est que, par exemple, quelqu'un qui a des preuves ou des quasi-preuves matérielles d'une tromperie, d'un mensonge. Eh bien, il suffit que la personne lui dise « Mais je t'assure, mais comment tu peux croire que je te mente comme ça ? Mais pas du tout !» C'est-à-dire rien, hein. Ils vendent juste des mots. Et ben ça compense.
0: Ça marche.
1: Ça peut effacer, mais on a tous été victimes de ça.
0: Mais je t'assure.
1: On
0: parlait de Bill Clinton d'ailleurs.
1: Tu peux croire que je te ferais ça vraiment.
0: Ouais.
1: Mais à côté, on a des éléments qui sont pas forcément probants, parce que c'est difficile quand même d'avoir une preuve matérielle complète et sûre à 100%. Mais on a des éléments de preuve qui s'envolent complètement avec des mots.
2: Oui, c'est vrai.
1: Donc ça veut dire qu'il y a une duplicité, et puis on a un petit peu envie de croire à l'autre.
0: Ouais.
1: C'est pas très agréable de se dire qu'on a été trompé, abusé, qu'on nous a menti. Donc on préfère finalement croire, c'est plus facile. Ça, la relation est plus simple à gérer.
0: Ouais. Sophie Coste, pardon, parce que je vous ai
2: dit. Non, et puis surtout, je pense que si dès le départ, en fait, les bases ont été posées, c'est-à-dire que c'était déjà des bases de mensonges, mais qui allaient dans l'autre sens. C'est-à-dire que vous êtes, enfin, moi, en tout cas, c'est ce que je raconte dans Chéri. C'est un homme qui se présente en vous expliquant que vous êtes unique, que vous êtes la femme de sa vie, qu'il n'a jamais rencontré quelqu'un comme vous, que toutes ses ex sont complètement folles, et qu'en effet, vous allez le sauver, finalement. De cette tyrannie de toutes ces autres femmes qui ont été horribles avec lui, et il est dans un tel trauma aussi de son enfance, etc. Enfin, toutes les bases, en fait, qui sont des bases qui sont en train de feindre l'amour, ça, vous avez envie d'y croire, puisque cette histoire-là...
1: Est-ce que vous avez envie d'entendre ?
2: Non, mais c'est surtout qu'elle pourrait être vraie. Ça peut être crédible, plausible. Vous pouvez très bien rencontrer quelqu'un qui vous trouve unique. Vous pouvez très bien rencontrer quelqu'un qui a une qualité d'écoute exceptionnelle. Vous pouvez enfin, ça peut arriver. Bien Donc, sûr. En fait, il y a quelque chose de l'ordre du plausible. Donc, en fait, ce qu'il va faire, le manipulateur, c'est qu'il va mettre en place

0: un système qui va vous paraître crédible. Et puis ensuite, une fois que ce système est crédible, bah, vous, vous êtes en confiance dans ce système de crédibilité. Donc c'est tout ce qui va ensuite, par la suite, vous paraître finalement, et vous laisser un peu incrédule, vous paraître trop gros, vous allez vous dire, mais attendez, de toute façon, je suis en confiance, il vous a endormi, il vous a enfumé, c'est comme on enfume une abeille, c'est pareil, vous n'avez plus de discernement, donc vous êtes dans un truc où, dans ce système préalable, vous étiez dans une grande confiance. Pourquoi aujourd'hui les choses auraient-elles changé? Je veux dire, ça vous paraît presque impossible en fait, puisque c'est l'homme de votre vie et vous êtes la femme de sa vie.
1: C'est parce que vous avez trop lu de contes de fées enfant?
0: Non, absolument pas. Moi, j'étais pas. Je crois pas du tout à ça. Je pense que Alors peut-être que j'ai romantisé certains aspects de l'amour et aujourd'hui je le fais plus. C'est vrai que j'avais romantisé surtout l'intensité moi en amour. Je trouvais que s'il y avait pas d'intensité, probablement que ça pouvait confiner à l'ennui. Aujourd'hui, je pense que ça confine à la sérénité et c'est super différent.
1: Vous êtes passée de l'ennui à la sérénité. Bravo Sophie Coste.
0: Mais j'ai travaillé sur
1: c'est
0: moi.
1: C'est du boulot, j'imagine.
0: C'est beaucoup de travail pour arriver à se dire que, en effet, le roller coaster, les montagnes russes émotionnelles, ça peut ressembler à ce qu'on aurait comme système d'amour amoureux, ce qu'on aurait vu aussi peut-être de ses parents aussi, tout simplement. Hein. Moi, je voyais, il y avait beaucoup de disputes, il y avait beaucoup d'autorité, il y avait beaucoup de soumission de la part de ma mère aussi. Donc, c'était ma référence. Aujourd'hui, la référence a changé.
1: Ouais. Alexis, l'expert... heureusement que je reviens de vacances maintenant, parce que qu'est-ce que ça aurait été une semaine plus tard. Le fait de se mentir, pour revenir à l'origine de l'émission, parfois ça peut être pour préserver l'autre, mais c'est vrai qu'on ne sait pas trop. Parfois, on culpabilise. Est-ce qu'on culpabilise tous un peu? Alors, hormis les manipulateurs.
0: Mmh.
1: On va juste refaire un petit aller-retour.
2: Non, pas du tout. Il y a des gens qui culpabilisent pas du tout, qui sont tout à fait droits dans leurs bottes. Et c'est la raison pour laquelle c'est difficile de les détecter. Parce que, et notamment avec la gestuelle, qui est très très surestimée dans la détection des mensonges, parce que ce sont des gens qui vont vous regarder droit dans les yeux, exactement comme quand ils vous disent la vérité, parce que pour eux, ils ont une telle assurance, une telle confiance en eux, que vous ne verrez pas la différence.
1: Ouais, pourquoi ce livre finalement?
2: Ce livre parce que déjà je m'intéressais au sujet depuis pas mal d'années, c'est 2 ans de travail quand même pour compiler toutes les informations que j'ai réunies, et puis parce qu'il y a énormément de choses qui sont complètement fausses sur le mensonge, notamment sur Internet, c'est-à-dire qu'on va vous dire que quelqu'un qui se comporte de telle façon, c'est qu'il ment, et c'est prouvé que c'est faux. Alors on a la preuve.
1: Un exemple
2: le regard qui part à droite à gauche, l'intonation de la voix, etc. Ce sont des signes qui on a confondu la peur, le stress d'un côté et le mensonge. Et quelqu'un de stressé, comme je viens de le dire, c'est pas forcément quelqu'un qui ment. Et quelqu'un qui est à l'aise, c'est parfois quelqu'un qui ne dit pas du tout la vérité, mais qui est tout à fait à l'aise avec son mensonge.
1: D'accord.
2: Donc il faut bien distinguer les deux, c'est ce qui est pas facile, surtout qu'on a été habitué à confondre les deux, mais ce sont deux choses différentes et c'est ce qui nous a amené à mettre le polygraphe, le fameux détecteur de mensonges, de côté parce que on a prouvé que ça marchait plus.
1: Qui est pourtant présent dans toutes les séries américaines.
2: Absolument, absolument. Et puis dans toutes les administrations sensibles aux États-Unis, on vérifiait l'intégrité du personnel de cette façon-là. Ça a été complètement dans toutes les administrations, ça a été retiré et dans 20 États des États-Unis, c'est plus considéré comme probant.
1: Donc, c'est vrai que vous écrivez ce livre, pourquoi je vous pose aussi la question? Parce qu'il semble, avant de rentrer dans le studio, nous échangeons à ce propos, il semblerait que quand même le mensonge soit une obsession avec les fake news, l'IA, etc., qui génère des images. Etc. En fait, on navigue tout le temps, sans arrêt, entre deux eaux, sans savoir précisément où est le réel, où est l'irréel, quoi, où est le mensonge, d'une certaine façon.
2: C'est très juste, ouais.
1: Et du coup, c'est pour ça que je voulais aussi... il s'agit aujourd'hui du spectre du couple, mais juste, c'est vrai qu'en règle générale, on a l'impression qu'on devient obsessionnel, peut-être même parano, avec les... Vous savez, on entend parler sur Instagram régulièrement ou sur les réseaux sociaux d'outils numériques pour les tags, le fait d'espionner son partenaire... le géolocaliser, je cherchais le mot. On peut y mettre une bonne intention, mais tout de même, on se pose des questions sur la confiance, du coup, qu'on se fait les uns aux autres, quoi. Et a fortiori dans le couple, les amis Alexis et Sophie.
0: Moi, je pense que la confiance est vraiment une valeur qui est en train de disparaître. C'est très triste parce que c'est vrai que pour moi, c'est le ciment du couple. C'est ça, c'est vraiment la confiance en fait, qui permet une grande liberté d'ailleurs. Si on se fait confiance, c'est tellement rassurant, c'est tellement. Enfin, il y a quelque chose de l'ordre d'une grande liberté en fait dans cette confiance-là. Mmh. Et aujourd'hui, je trouve. Mais même quand je vois des plus jeunes filles ou des jeunes femmes qui sont sur des applications, par exemple, de dating ou des choses comme ça, ou qui ont des expériences, des premières expériences amoureuses, je trouve que tout le monde se méfie de tout le monde. C'est terrible, en fait. Moi, après cette histoire-là, l'histoire que je raconte dans Chérie, j'ai été pendant assez longtemps en hypervigilance, c'est sûr.
1: Mais on peut le comprendre.
0: Voilà, on le comprend et c'est un des symptômes post-traumatiques de ce type d'expérience que racontent et les femmes et les hommes qui sont passés par là. Mais ensuite, il ne faut surtout pas justement que ce type d'histoire, ce type de rencontre vous enlève ça en fait. La véritable victoire, c'est de toujours croire en l'amour, de toujours réussir à faire confiance, d'avoir confiance en l'autre, de se refaire confiance à soi aussi, en ses valeurs, en ce qu'on est. Parce qu'effectivement, il y a aussi dans cette manipulation-là, et ses mensonges, tout ce qu'il raconte de lui, mais tout ce qu'il raconte de vous aussi. C'est-à-dire qu'il va vous dire que vous êtes une moins que rien, que sans lui, vous n'existez pas.
1: Et ça, vous le croyez aussi, sur le coup.
0: Vous, en fait, c'est pas sur le coup, vous le croyez. C'est à force de l'entendre que vous le croyez. Sur le coup, non, vous ne le croyez pas parce que ça vous passe par une oreille et ça ressort par l'autre. Mais à force de gangréner comme ça le cerveau, à force d'infuser comme ça, comme un petite tisane en permanence dans votre esprit, ça finit par s'imprimer. Et puis, il vous fait douter. Donc, on parle du mensonge, mais on parle du doute aussi. C'est ça aussi. C'est ça qui vient finalement... instaurer le mensonge, ça va être le doute en fait, parce que quelle est la vérité? Il n'y a plus de vérité en fait, tout est trouble, tout est flou, tout est finalement, on est dans un brouillard mental en permanence, et c'est ça qu'il faut essayer de retrouver, c'est cette vérité, cette transparence, cette confiance de pouvoir se parler aussi, c'est formidable en fait, et ça je pense qu'on peut le faire à travers l'amour, à travers l'amitié, en tout cas à travers l'altérité. C'est ça, c'est certain. Même si on raconte tous des conneries, même si on ment tous, même si on aimerait bien croire à ce qu'on raconte, je pense qu'effectivement, comme tu disais, c'est l'intention derrière qui fait que voilà, si on ment pour pas blesser quelqu'un, bon, c'est quand même autre chose. Si on ment pour se faire mousser, c'est pas très grave en fait. Au fond, ça révèle
1: la vantardise, on peut dire ça comme ça.
0: Ça révèle nos fragilités. Ça révèle vraiment nos failles, nos fragilités. Ça réveille quelque chose aussi chez nous. On se sent pas assez. Et alors moi, quand je vois quelqu'un de vulnérable, quand je vois quelqu'un qui se sent pas suffisamment assez, je vais lui tendre la main. Je vais pas l'écraser, même si je vois qu'il est en train de me raconter un gros bullshit. Un gros track. Bah oui, je vais me dire bon, c'est pas grave, il est fragile. Agile. Je vais l'aider.
1: Alexis a un complément, un élément de réponse à apporter, Alexis les psychiatres.
2: Oui, mais tout à fait. C'est aussi, on me dit souvent, j'ai lu votre livre, maintenant je vois la vie différemment, tout le monde me ment, je détecte toutes les arnaques, les trucs. Bon, je dis, c'est très bien, c'est que ça marche. Mais il faut voir le côté positif. Ça prouve aussi que dans notre entourage en général, on est entouré de gens bienveillants. On a des amis, un partenaire qui généralement nous veut du bien. Oui. Ou à moins de s'être complètement trompé. Et puis, comme le dit Sophie, ça permet aussi de voir que quelqu'un ne va pas bien. Parce qu'il commence à mentir sur un sujet particulier. Donc, il a besoin de combler un manque. Il y a une lacune psychologique. Ouais. Et donc, ça permet de lui tendre la main aussi.
1: Oui, toute vérité n'est pas bonne à dire. Vous disiez, juste avant d'entrer dans le studio, par exemple, de voir, par exemple, ce très bon ami qui ne va pas bien... qui n'a pas bonne mine, on va pas lui dire ah ben donc t'as une fois de plus t'as pas bonne mine, on va peut-être un peu
2: l'accompagner, bien sûr.
1: Un peu...
2: Bah, l'exemple, et ça, c'est l'exemple, okay, quoi, l'exemple c'est... bien sûr que c'est ok. L'exemple classique, c'est le Père Noël. On a tous menti à nos enfants pour leur faire croire au Père Noël. Est-ce que c'est mauvais? Est-ce que c'est une mauvaise action de notre part? Non, pourtant c'est clairement un mensonge.
1: C'est vrai.
2: Même une manipulation odieuse. Mais voilà, c'est aussi leur bonheur. Ouais. Donc il faut admettre que voilà, le mensonge fait partie de la société. Mentir de temps en temps. Non, j'ai pas envie d'aller à ton barbecue parce que j'ai pas envie. C'est pas très sympa. Alors que dire, écoute, j'ai une gastro, je suis fatigué, ou j'ai du boulot.
1: C'est pas grave.
2: Mais c'est pas très grave. Et c'est plus agréable à entendre que de dire, j'ai pas tellement envie de sortir aujourd'hui. Ah bon, bah ça. Pourtant, il y aura tous les potes.
1: Vous réinventez des formules. Vous savez, à l'époque, il y avait des formules. Je ne sais pas, ouais, j'imagine qu'au 19e siècle, hein, mais ça revient finalement, c'est moins élégant peut-être qu'au siècle des précieuses ridicules, au siècle de Molière, mais certainement qu'il y a des formules comme ça, effectivement, je ne me sens pas bien, ou bon, c'est vrai qu'on dit ça parfois, on ment même pas, on a l'impression de ne pas mentir, ni ouais. de se mentir, ni de mentir à l'autre d'ailleurs. C'est complètement ennemi, cette histoire.
2: Mais c'est sûr que c'est...
1: Ouais, je suis un peu fatiguée, je ne vais pas bien.
2: Mais on,
1: pas...
2: on l'a tous fait. Et est-ce qu'on doit vraiment
1: sans vouloir,
2: je ne crois pas. Ouais. En fait, le problème, c'est pas l'outil, c'est la façon dont on s'en sert. Ouais. Le mensonge est un outil, comme tout outil social. On peut s'en servir pour arrondir les angles. Bon, c'est pas très grave. Pour faire plaisir aux enfants, pour... voilà. Mais la plupart du temps, il ne faut pas être hypocrite. Hein. La plupart du temps, c'est pour se faire mousser. Donc ouais. ça peut être grave, mais ça, généralement c'est pas très grave. Puis ça peut être pour abuser de quelqu'un, pour le tromper, au propre comme au figuré.
1: Ça tombe bien, on va en parler ouais. juste après cette petite trêve publicitaire sur RCF Notre-Dame. Voilà, faut-il avouer toute tromperie, toute trahison dans le couple? Ouh là là. Sujet qui fâche juste après ouais. la pause. À tout de suite.
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1: Nous sommes bien sur Rêve, vous êtes bien sur RCF Notre-Dame aussi d'ailleurs, tant mieux, heureusement ce lundi matin, je ne me suis pas trompée d'adresse, jusqu'où peut-on se mentir dans le couple? Voilà la question que je pose à mes deux invités du jour. Sophie Coste, animatrice radio-journaliste et qui vient de publier ce premier roman Chérie aux éditions Mazarine, qui raconte, qui décrypte justement les mécanismes de la manipulation amoureuse, voilà, la manipulation en général qui nous hante, qui nous tétanise, qui nous fascine aussi, hein, c'est bien d'en parler aujourd'hui. Nous sommes également en compagnie d'Alexis Lepsker, ex-journaliste qui est maintenant s'est consacré à l'écriture, et là il s'agit d'un ouvrage tout consacré au mensonge, qui vous ment, point d'interrogation, paru tout fraîchement chez Michel Lafond. Et c'est vrai que la trahison dans le couple, c'est quand même, alors on va parler, je crois qu'il y a de l'argent aussi, il y a des sujets qui reviennent, qui font l'objet de mensonges au pluriel, bien souvent même sans qu'on s'en rende compte, encore une fois, toujours. Mais la trahison, qu'est-ce qu'on fait? Sophie Coste, alors même s'il n'y a pas de, on n'a pas de prêtre avec nous, on n'est pas au confessionnal, pas tout à fait, mais un peu quand même.
10: Mais moi j'ai un de mes meilleurs potes, il est prêtre. Et c'est marrant parce que moi je suis une vraie mécréante, alors là pour le coup c'était la rencontre vraiment de la poule improbable. Qui est tombée sur un couteau, quoi. Non mais on ne savait pas trop quoi faire l'un de l'autre quand on s'est rencontrés, et c'était assez amusant parce que justement... Enfin, moi, pour moi, c'est vrai que ma foi, elle est plutôt Dieu, en fait, pour moi, c'est de l'ordre de la nature. Voilà, donc ce serait plus ça, je trouve, cette foi-là, cette force-là dans la nature. Et d'ailleurs, lui aussi, enfin bref, donc on s'entend bien. Et on avait déjà eu ce genre de conversation, en fait. Et moi, ce qui me fait assez marrer, en fait, ça peut être une forme d'hypocrisie du pieux mensonge. Il y a aussi le pieux mensonge qui est quand même une expression courante, mais non, mais ça va, c'était juste un pieux mensonge. Ouais. Mais à quel moment, en fait, on s'arrange avec la morale? Moi, ça me fait marrer parce que je veux dire, donc là, en fait, c'était un pieux mensonge, donc c'est OK. Et puis, sinon, l'autre, alors elle, non. En revanche, c'était pas pieux son mensonge, ça va pas. Donc, en fait, il n'y a pas vraiment tellement de jugement de valeur, c'est ce que je disais tout à l'heure, c'est l'intention qu'il y a derrière, en effet. Ouais. Chacun a le droit de garder un peu son jardin secret. Ensuite, quand on fait du mal à l'autre, consciemment, intentionnellement, que l'on veut détruire l'autre. Moi, c'est ce que je raconte dans mon livre. Donc, on n'est même pas, en fait, la personne, les manipulateurs, en tout cas, ou le prédateur que je peux décrire dans ce roman, dans Chérie, ça n'est pas quelqu'un qui, en fait, on ne décrit pas vraiment un menteur. On va décrire quelqu'un qui va beaucoup, beaucoup plus loin que le simple mensonge. En fait, le mensonge chez ce genre de personnage, en fait, c'est symptomatique d'un trouble de la personnalité. Donc on parle même pas d'un
1: cas de malade, hein, ce que vous dites.
10: Enfin, alors
1: pas tout à fait malade.
10: Une pathologie, mais c'est vraiment, ça fait partie des troubles de la personnalité, troubles de la personnalité narcissique. Et en effet, le mensonge, la mythomanie, c'est-à-dire le mensonge poussé à l'extrême, est symptomatique de ce trouble de la personnalité. Donc voilà. Mais comme disait Alexis tout à l'heure, c'est extrêmement difficile à détecter, puisqu'en fait, ce qui nous explique, il a travaillé 2 ans sur le sujet,
1: bah oui,
10: c'est qu'en fait, je peux vous mentir droit dans les yeux en vous racontant n'importe quoi et ça va passer crème. Il y a aucun problème. C'est le mensonge, c'est très compliqué à discerner. Quand quelqu'un maîtrise l'art du mensonge, mais on y va, mais tout le monde y va. Je vous mets au défi de voir les mensonges du personnage de mon livre au début. Vous ne les voyez pas. C'est indissociable d'une réalité qui pourrait tout à fait exister.
1: Ouais.
10: Donc voilà, vous êtes prise dans cette espèce de truc. Et puis ensuite, après, je parle non seulement de la manipulation,
1: on parle du beau parleur, hein.
10: De l'emprise.
1: Ouais.
10: Ah bah, là, on est dedans. C'est-à-dire qu'on est dans des phrases à la fois. En fait, si c'était uniquement un beau parleur, peut-être que ce serait trop gros. L'entreprise serait un petit peu casse-gueule. Il va pas y aller comme ça.
1: Ouais.
10: Il va être plutôt, au contraire, à l'écoute, très à l'écoute de ce que vous allez. Par exemple, moi, la première rencontre que j'ai eue dans la vie, hein, dans la vraie vie, avec cette personne-là, il avait une qualité d'écoute qui était hors norme. Donc, c'est plus lui qui va enquêter sur vous. Donc, il va recueillir toutes les datas nécessaires pour pouvoir ensuite appuyer sur les boutons avec sa manipulation, ses mensonges, etc. Mais en fait, au fond, la première fois que vous rencontrez une personne comme ça, vous n'allez pas vous dire « Ah, c'est un beau parleur », vous allez vous dire « C'est un bel écouteur ». Donc, c'est dingue. Et en plus de ça, quand la conversation se termine, ou en tout cas quand l'échange se finit, vous allez vous dire « Ah, je lui ai tout dit de moi, mais je ne sais rien de lui ».
1: Wow.
10: C'est la différence entre le don Juan et vraiment le manipulateur. C'est encore autre chose. Le don Juan, il va multiplier. C'était le mythe don Juan, c'est ça. Hein, don Giovanni, c'est vraiment, il multiplie les conquêtes. Une fois que la femme est prise dans les filets de son charme, il n'y va même pas. Il passe pas à l'action. Hein. Don Juan, ça n'intéresse pas. C'est encore un autre. On est encore dans un autre spectre là. Hein.
1: Ouais,
10: là, on est vraiment dans la perversion narcissique, dans ce trouble de la personnalité qui mène à un mensonge terrible, quoi.
1: Alexis Lebsker, est-ce qu'on peut détecter? Est-ce qu'il y a des façons de détecter?
2: On va être très clair. Il y a des menteurs qui ont beaucoup d'aplomb, comme je l'ai dit tout à l'heure, et c'est évidemment beaucoup plus difficile à détecter. Néanmoins, c'est pas leur attitude qui va nous éveiller nos doutes. C'est notre analyse active, c'est-à-dire le fait justement d'avoir connaissance de certaines choses. Par exemple, il est à l'aise, sa gestuelle ne nous donne aucune information. Le choix de ces mots peut être intéressant. Est-ce que j'aurais utilisé ces mots-là pour décrire cette action-là?
1: Vous en parlez beaucoup dans votre livre.
2: Voilà, exactement. Oui, parce que le menteur, il a prévu de vous mentir. Il a prévu de vous raconter une histoire. Donc, quels sont les mots qu'il a choisis? Et ces mots-là sont très importants. Parce que ce n'est pas forcément... c'est pas des mots qui vont sortir au hasard. Ça, c'est le premier élément. Et un deuxième élément, c'est quel est le moment où il vous ment. Et généralement, le menteur, il veut avoir une issue de secours. Parce que si jamais... la situation ne lui ne sort de son contrôle, si jamais il y a des doutes et qu'il y a une conversation qui ne va pas dans son sens, il faut qu'il ait une porte de sortie. Donc, il va privilégier le téléphone, par exemple. Où t'étais hier soir, je t'appelle, ça va ma chérie, t'étais où hier soir, c'est mieux, c'est plus facile au téléphone et de dire, excuse-moi, j'ai un autre appel. Ouais. Qu'est-ce que je vais répondre? Et on s'accorde un sursis plutôt que le matin au petit déjeuner où il y a toute la journée à dérouler et ça peut être un peu compliqué, ça peut se terminer en interrogatoire interminable. Donc le menteur, il anticipe ce genre de choses. Il se dit, bon, j'ai un truc à lui faire avaler, ça ne va pas être facile. À quel moment je peux le sortir le plus facilement pour que ça passe le mieux? Alors que quelqu'un qui est sincère, il ne va pas choisir le moment. Il va sortir son histoire quand il pense que ça, quand ça lui vient à l'esprit. Donc c'est deux stratégies complètement différentes. Il y en a un qui a une stratégie et l'autre pas, plus exactement.
1: Là, il y avait de la stratégie.
2: Oui, il y avait une stratégie. Là, on est dans la stratégie de très haut niveau.
0: Mais c'est intéressant parce qu'en effet, il y a une question de contexte. Et ça, il le fait très bien, le manipulateur. Il le fait, en effet, il va parfois le faire quand vous êtes très fatigué. Donc là, il va faire passer un truc, c'est classique, ou quand il est l'heure d'aller dormir. Donc il sait que là, vous êtes fatigué, vous avez quelque chose demain, vous n'en pouvez plus, vous êtes épuisé. Donc là, il va vous sortir encore une couche, il va remonter le curseur un petit peu plus loin.
1: La phrase du style, demain soir, j'ai quelque chose d'important à faire.
0: Non, ça peut être même sur le fait de vous faire aussi douter de vous, de votre réalité, de votre discernement, de votre valeur, de tout. On peut tout mettre dans le même sac. Moi, je ne suis pas tombée sur un mec qui était un serial trompeur, en fait. Ce n'était pas ça. Même l'infidélité.
1: Vous avez vampirisé.
0: Oui, l'infidélité, c'était aussi une façon de trianguliser la relation, de faire douter tout le monde, etc. C'était vraiment, on parle vraiment de ça, pas tellement de double vie, de choses comme ça. C'était pas l'idée, lui. C'est pas parce qu'il avait une grande libido, c'est simplement parce que ça fait partie aussi de la manipulation, de mettre dans une triangulaire. Ouais. Il y a peut-être quelque chose aussi lorsque quelqu'un vous ment. Moi, en tout cas, c'est ce que j'aimerais peut-être dire aux femmes, aux hommes qui nous écoutent et qui ont été ou qui sont victimes d'un manipulateur. C'est que intellectuellement, parfois on le discerne pas, mais dans le corps, il se passe quelque chose. Quand quelqu'un vous ment, en fait, vous allez peut-être pas le percevoir dans votre tête, mais en tout cas dans le corps. En effet, vous pouvez vous retrouver avec un mal de ventre. En fait, il y a une dissonance corporelle qui se crée quand... Alors, je ne sais pas si je raconte...
1: Je raconte
0: ce que moi, j'ai vécu et ce que ça pouvait me procurer. Mais c'est vrai que je me suis rendu compte que si j'avais écouté plus mon système corporel, même des maladies qu'on peut se faire... Le mensonge, ça peut rendre malade. Ça peut rendre malade l'autre à force de qu'on vous raconte n'importe quoi. À force de manquer de discernement, à force de vivre dans le flou total, vous vous rendez malade.
1: Gisèle Pélicot.
0: Ah non, mais il y avait des
1: trucs. Dingue.
0: C'est encore un autre dossier. C'est sidérant. Et comme en fait, vous ne pouvez même pas imaginer ça. En fait, c'est tellement inimaginable dans votre réalité, dans votre système, que vous vous dites ça n'est pas possible. Ça n'existe pas. Ça n'est pas concevable. Il y a quelque chose de cet ordre-là, parce qu'en effet, quand on parle de la manipulation, quand on parle de la toxicité en amour, dans le lien amoureux, le spectre, il est large. Il est du ghosting sur Tinder jusqu'au féminicide ou jusqu'à des situations comme Gisèle Pélicot. Ça fait partie de ça, du mensonge, de la manipulation, etc. Enfin, ça peut aller très, très loin. Si on parle, par exemple, du petit mensonge, pour moi, un petit mensonge, tout le monde en fait, c'est pas grand-chose. Mais en effet, quand ça devient récurrent, quand ça devient vraiment de la manipulation, il y a quelque chose de l'ordre du corps à écouter, je trouve.
1: La manipulation, ou bien, on l'avait dit juste avant de se séparer il y a quelques instants, Alexis Lepsker, c'est le mensonge dans lequel on se laisse embarquer. Imaginons par exemple, alors je parle vraiment la situation bateau, alors j'aurais pu parler d'argent, un mensonge d'argent, on va parler d'un mensonge de tromperie. Typiquement le conjoint qui trompe sa femme, c'est pas un mauvais bougre quoi, il voudrait que ça se passe mieux, mais le truc typique, il y a plus de communication dans le couple. Ça commence par c'est un petit mensonge qu'il va pas lui dire, ça va être quelque chose de caché. Et puis il va se laisser enfermer, dire ah non, je peux pas lui faire du mal. Imaginons. Comment c'est, vous voyez,
2: c'est très fréquent.
1: Et c'est très fréquent, c'est pour ça que j'en parle. Les auditeurs sont peut-être très bien intentionnés dans leur vie, ils vont à la messe tous les dimanches, etc. Et puis, Ils se sont, voilà, on voit la chose d'ici, quoi. Alors, qu'est-ce qu'on fait? Comment faire? Est-ce qu'on dit? Est-ce qu'on dit pas? Comment on fait, les amis?
2: Alors, moi,
1: Il n'y a pas de prêtre ici, je sais.
2: Je ne suis pas prêtre. Alexis, c'est pas du tout ma mission ni mes compétences de dire à chacun, faites comme ça ou comme ça. Ce que je peux dire, par contre, c'est que le mensonge rajoute une couche, une épaisseur de complications. Le mensonge, là, n'est plus la cause du problème, il est le cache-misère du problème. Le problème, c'est l'adultère. C'est ce qui s'est passé. En mentant, vous rajoutez une couche. Vous alourdissez encore le problème.
0: Est-ce que le mensonge initial, c'est tout simplement aussi parce que son couple ne fonctionne pas aussi?
2: Alors ça, c'est pas le mensonge. C'est pas le mensonge, c'est l'adultère.
1: C'est la misère.
0: Est-ce qu'on reste dans un couple, on se ment, on joue la comédie du bonheur.
1: On est au cœur de notre sujet, les amis. On est au cœur de notre sujet, là.
0: Est-ce que ça commence pas comme ça, en fait? Le premier mensonge, c'est de rester ensemble.
2: On dévie un peu du sujet parce que là, le problème, c'est l'adultère. Est-ce que le couple va bien? Est-ce que l'adultère est justifié par un dysfonctionnement du couple? Mais là, on cache la misère, donc on refuse de parler du problème du couple.
1: Le sujet, c'est est-ce qu'on le dit ou pas?
2: Est-ce qu'on le dit ou pas?
1: Là, on est dans notre sujet.
2: Exactement. Ouais.
1: Alors,
2: est-ce qu'on le dit ou pas?
1: Qu'est-ce qu'on fait, à votre avis,
2: d'où l'intérêt. Je reviens là, par contre, sur ce que disait Sophie, parce que c'est intéressant. Ouais. Est-ce qu'on n'avait pas intérêt à discuter avant de ce qui n'allait pas? Est-ce qu'on n'a pas intérêt à parler régulièrement de ce qui va, de ce qui ne va pas chez l'autre? De ce qu'on attend aussi de lui.
1: Mais quand le mal est fait, c'est à chacun
2: de prendre ses responsabilités.
1: On va voir monsieur le curé.
2: Mais là où je voudrais avertir les gens, c'est qu'en rajoutant une couche, on se traîne un boulet. Hein.
1: Ouais.
2: Parce que la couche, elle va rester. Cette couche de mensonge, elle va rester. Parce que l'autre ne va pas l'oublier, hein, le prétexte. Et il va falloir continuer de mentir.
1: Ou le porno.
2: Il va falloir en rajouter.
1: On peut aller sur tout ce qu'on veut cacher.
2: Tout ce qu'on veut cacher, on rajoute une couche de mensonge et il va falloir se la trimballer parce que l'histoire qu'on a racontée, encore une fois, l'autre ne l'oubliera pas.
1: Il y a toujours temps d'arrêter.
2: Et si on continue, il va falloir rajouter encore, prolonger la couche, réépaissir la couche et ça peut traîner jusqu'au moment où on découvre le poteau rose et là, d'un seul coup, le mensonge devient un amplificateur de la faute. C'est pas « tu m'as trompé, mais tu m'as trompé ». Et tu m'as menti pendant toutes ces années.
0: Mais c'est fou parce qu'il y a plein d'histoires aussi comme ça qui sont incroyables où en fait la personne finit par s'enfermer complètement dans son mensonge. Et en effet, le mensonge va fonctionner par strate. Ouais. C'est-à-dire qu'on va en rajouter parce que évidemment, à chaque fois que l'autre va découvrir que son partenaire a menti, il va être obligé de rajouter encore une couche de mensonge, chaque couche de mensonge. Et c'est comme ça qu'on se retrouve à des enterrements. Parce que le mensonge jusqu'à la tombe, et où on découvre qu'en fait, le gars, il avait trois femmes. Il avait une triple vie. Et qu'on était persuadés d'être avec un mec.
1: Il avait l'air si gentil. Souvent, c'est le truc.
0: Mais il était fantastique. Enfin, c'était un magnifique père de famille. Il allait à la messe tous les dimanches. Il était tellement dévoué. Je ne sais pas, on parlait de Gisèle Pélicot tout à l'heure, mais enfin, quand elle parlait de son mari, qu'elle appelle monsieur maintenant, je trouve ça très digne d'ailleurs de sa part de faire comme ça, et que ce soit sa fille d'ailleurs aussi, c'était une famille parfaite. Hein.
1: Donc, absolument.
0: On était quand même dans ce schéma-là. Ouais. Hein. Elle disait, au tout début, je me rappelle, avant le procès, elle l'appelait encore mon mari quand elle parlait de lui, et elle disait que c'était un bon père de famille. Quoi. Donc, on est quand même parfois sur des mensonges qui se passent jusqu'à la tombe. Et est-ce qu'il faut nier jusqu'à la tombe? Parfois, on est tellement enferré dans ce truc.
1: C'est dans chapitre 2, Claire qui dit « Je n'en peux plus de lui, vraiment, je n'en peux plus, pourtant je l'aime
0: ». Oui.
1: Tout est là-dedans, finalement.
0: Oui.
1: Et parfois, alors ça dépend qui, mais ça dépend quoi, ça dépend comment, mais dans quelle situation on est. L'être humain est tellement complexe.
0: Oui, bien sûr.
1: Alexis, il vous fascine l'être humain, si vous avez écrit ce livre depuis
2: deux ans. Oui, évidemment, on a tous des façons de mentir différentes, et des façons de détecter le mensonge différentes, et puis des façons de l'accepter. Différentes. Donc c'est pour ça que je me garde bien de dire à vos uns et aux autres comment réagir. Moi, c'est un outil que je donne aux gens, c'est un moyen de défense si vous voulez contre les mensonges. Et après, chacun en fait ce qu'il veut. Mais moi, il m'est arrivé de savoir qu'un ami ou ma conjointe me mentait.
1: Avec des mots, voilà.
2: C'est pas grave, je le sais, mais c'est mieux d'avoir la tête enterrée dans le sable.
1: Vous avez un exemple de formule, enfin de
0: ce que vous raconte votre femme,
1: voilà. Qu'est-ce qu'elle vous raconte?
0: Des mensonges de votre femme?
2: Figurez-vous,
1: allez-y, là, allez-y,
2: sur des relations passées. Elle m'avait menti sur des relations passées, ce qui est assez courant.
0: Ah, ça, vous en parlez?
1: Des relations passées.
2: Ouais, du passé. Un Français sur 5, je crois, qui ment sur son conjoint.
1: Mais il faut. Bon, alors, les psys qui viennent ici dans Quête de Sens, même les prêtres qui viennent en Quête de Sens parler de toutes les questions du mariage, de la rencontre amoureuse, disent qu'il ne sert à rien de parler des histoires passées.
0: Sauf si
1: ça élève la relation.
0: Exactement. Je pense que si ça raconte quelque chose de nous, de positif ou de ce qu'on a envie de mettre en place par rapport à justement ce qu'on n'a pas pu avoir ou la chance d'avoir avant, et que ça peut élever la relation et de ne pas tomber dans les mêmes affres que précédemment, et de se dire, moi j'ai fait telle erreur, de reconnaître aussi sa responsabilité dans l'échec de la relation précédente. Voilà. Mais sinon, si c'est pour raconter qu'en effet, Marie-Pierre était fantastique lorsqu'elle s'agenouillait, je crois
1: pas. À quelle heure ce prénom
0: voilà. Non, mais je ne sais pas.
1: En avant le cliché.
0: Il est sorti comme ça, parce que je suis chez vous, donc je m'adapte. Mais voilà, je me dis quel est l'intérêt, ça fait mal en fait. C'est... En plus, on se compare à l'autre, donc on peut se trouver pas assez bien, etc. Dans ces cas-là, c'est sous omission, quoi. Voilà, c'est omettre de raconter des choses ou effectivement les passer sous silence parce que ça n'a pas d'intérêt.
1: Et quand on n'a pas envie d'être embêté par l'autre, oh non, elle va ou il va encore, comment peut-on dire, se fâcher, s'emballer, ça va être encore une affaire, ça va être encore une histoire.
2: Mais là, c'est pareil.
1: Je vais raconter un petit. Alors, ça, c'est bien.
2: C'est pareil, il faut peut-être régler le problème en amont, mais je rejoins Sophie, c'est que là, dans ce qu'elle vient de dire, on parle du passé, des relations passées, ou pas. Oui. Mais si on décide d'en parler et qu'on ment, on rajoute encore une couche. Donc c'est toujours pareil, on rajoute une couche de mensonge. C'est non seulement tu me racontes tes histoires de relations sentimentales passées, mais en plus tu me mens. Ouais. Donc c'est ça qui est...
1: Double peine, quoi.
2: Oui, voilà, autant pas en parler du
0: tout. Oui, vaut mieux pas en parler, ouais, c'est sûr. Mais après, il y a des... Enfin, je trouve, c'est marrant parce que... je trouve que de condamner comme ça le mensonge et de dire moi, si on me ment, c'est rédhibitoire. En fait,
1: c'est vrai qu'on dit tous un peu ça.
0: Ouais.
1: De relâcher. Ah non, mais moi, le mensonge,
0: Mensonge, je peux pas. La trahison, je peux pas. C'est rédhibitoire. C'est terminé. Et en fait, je crois que on ment tous, quoi. On ment tous. On se ment tous à nous-mêmes. Il faut quand même faire un peu preuve d'ouverture d'esprit, quoi, quand l'autre ment, pourquoi il ment. Est-ce qu'on ne serait pas un peu responsable aussi de ce mensonge? Est-ce que la personne en face de nous, elle peut tout nous dire? Est-ce qu'on est suffisamment ouvert pour entendre, pour tout entendre? Est-ce qu'on est suffisamment dans cette ouverture d'esprit pour tout recevoir aussi de l'autre? Est-ce qu'il ne nous ment pas parce qu'il sait qu'au fond, on ne va pas être capable de l'entendre? Au fond, on va le juger? Au fond, on va... Voilà. Donc, la part, elle est toujours dans les deux. Quand il y a une relation, il y a forcément, s'il y a une notion d'altérité, il y a une part de responsabilité qui est partagée, pour moi.
1: Hein. Et boum, souviens-toi, Axel Bauer, les amis. Alexis Lebsker, Sophie Coste, à tout de suite sur RCF Notre-Dame.

0: Souviens-toi, Axel Bauer, souviens-toi de ton dernier mensonge dans ton couple. j'aurais dû être prêtre. Jusqu'où peut-on se mentir dans le couple? Sophie Coste et Alexis Lepsker sont avec nous. Sophie Coste et son roman chéri, un poil autobiographique chez Mazarine. Et Alexis Lepsker pour son dernier ouvrage, Qui vous ment, paru chez Michel Lafon, qui est aussi une... Alors là, c'est un décryptage...
1: C'est pas du tout un roman, un décryptage
0: du mensonge, la fabrique du mensonge.
1: Vous allez traîner à voir les personnages arrivés, là, du coup.
0: C'est vraiment la mise en application par le manipulateur dans votre livre, Sophie Coste, hein, qui a tout lu de Alexis Lepsker, justement.
1: Depuis
2: Mais c'est vrai.
0: Et voilà, alors c'est vrai que dans le couple, on parlait là à l'instant que les choses soient dites à nos chers auditeurs qui nous entendent. On parlait des énormes vérités fracassantes qu'on n'a pas du tout envie de. Par exemple, l'affaire Epstein, des choses comme ça. Je pense aux affaires récentes qui sont abominables.
2: Il y en a tous les jours.
0: Et ça nous rend fous, quoi.
1: Bien sûr, Alexis Lepsker.
0: Et alors, vous disiez à l'instant, si j'ai bien compris ce que vous me disiez en antenne, qu'on ne veut pas y croire complètement, et donc on nie.
1: Alors, je ne parlais pas d'affaires comme ça, parce que ça, c'est tellement énorme, c'est d'ordre criminel, donc on est quand même dans un cas particulier, et qui ne nous touche pas, heureusement, directement, mais on est tristement spectateur. Moi, je parlais juste de l'acceptation du mensonge, parce que qu'il est flatteur. C'est-à-dire qu'on n'est pas neutre face à un récit.
2: Si quelqu'un vous annonce... Corbeau et le renard, quoi.
1: Exactement. Quand quelqu'un vous annonce une bonne nouvelle, quelque chose qui va dans votre sens, ou vous fait un compliment...
0: La flatterie
1: marche
0: toujours.
1: On a un petit peu tendance à croire que ça va être vrai, que c'est vrai.
0: Et si vous me dites que je suis merveilleuse, je vais y croire un petit peu.
1: Mais vous, c'est vrai.
0: Il le fait vachement bien avec le jet qui va bien. Là.
2: Non, mais c'est exactement ça, c'est la fable. Hein.
1: Mais on a envie d'y croire, tout simplement. Et quelqu'un qui vous dit, j'ai entendu le patron dire du mal de toi, apparemment.
0: On y croit aussi.
1: Voilà, on se dit, oh mince. Oh, mais est-ce que c'est vrai? Est-ce qu'il a pas envie, est-ce qu'il me dit, c'est pas ça pour m'emmerder et tout? On a un mécanisme de défense qui se dit, oh, j'y vais pas. Ou quand le médecin nous annonce une mauvaise nouvelle, il y a peut-être un. Oh, est-ce qu'il est sûr? Je vais aller en voir un autre.
0: D'accord.
1: Voilà, donc on a un mécanisme.
0: On est tous un peu comme ça.
1: Comment ?
0: On est tous un peu comme ça.
1: On n'est pas tous un peu comme ça, mais plus ou moins, ouais.
0: D'accord.
1: Plus ou moins. Et je prends l'exemple de la flatterie dont on parlait tout à l'heure. Quand on demande aux gens quel est le défaut qu'ils détestent le plus chez autrui, c'est l'hypocrisie. Et pourtant, tous les guides de manipulation, de marketing, de vente vous disent commencez par la flatterie parce que ça marche.
0: Oh là là.
2: Non, mais c'est vraiment
1: donc,
2: ça.
1: Donc il y a deux façons de voir. Il y a l'émetteur de mensonges, de flatterie, qui sait que ça va marcher,
0: et l'autre qui pense
1: qu'il est complètement imperméable à ça.
0: Bah oui, alors que pas du tout. Et la drague, ça marche pareil. Il y a plein de conseils sur Instagram, les amis, Sophie Coste.
2: C'est tout flatteur, vite aux dépens de celui qui l'écoute. Il lâche le fromage et puis il est cuit, quoi, le pauvre. Il est comme ça, mais je pense que c'est... Ça me choque pas, moi, ça, je trouve que c'est normal. Et en même temps, c'est toujours la même chose.
0: C'est le charme aussi.
2: Ça se danse toujours à deux. Voilà, on a envie d'entendre quelque chose. On est complice aussi du flatteur. C'est exactement ce qu'explique La Fontaine. On se rend complice, en fait, finalement, du flatteur. Si on n'a pas envie, on s'en va. On pose ses limites. Donc, si on écoute, si on se sent caressé par ses belles paroles, c'est aussi vachement dans Molière aussi, tout ça. Vous parliez des précieuses ridicules tout à l'heure. C'est exactement la même chose. On est dans Tartuffe, on est dans ce genre de choses. Il a écrit sur le mensonge, Molière, pendant toute sa carrière, le médecin imaginaire, le malade imaginaire, médecin malgré lui, etc. Donc il y a dans les romans, dans l'écriture, etc. aussi l'imaginaire concourt au mensonge aussi. Moi, par exemple, c'est un roman, j'écris ce que je veux. Je raconte ce que je veux.
0: C'est Louis Aragon qui disait que le roman était le premier, le roi des mensonges.
2: C'est le premier vecteur du mensonge, le roman. Puisqu'on transforme la réalité comme on en a envie, comme elle nous convient, comme elle nous correspond. Donc c'est amusant. Mais en fait, le mensonge, c'est juste quelque chose d'humain. Mais tout simplement, en fait, c'est ni plus ni moins. Nous sommes tous des menteurs. Monsieur le curé.
0: On se confesse quand même d'un mensonge.
2: On se confesse d'un mensonge et après on se sent mieux.
0: C'est vrai.
2: Je sais pas.
0: Si.
2: Moi, je me sens mieux.
0: Chez le psy.
2: Alors, moi, honnêtement, c'est très personnel. Mais je ne me sens mieux que lorsque j'avoue à quelqu'un qui est concerné que j'ai menti. Si dans mon coin, je vais aller au confessionnal pour dire j'ai menti, est-ce que vous me pardonnez ? C'est pas à cette personne-là de me pardonner. En tout cas, pour
0: moi, c'est Dieu qui nous pardonne. Hein.
2: Oui, mais dans mon système, oui, ouais. c'est ce que je disais quand je disais cette personne-là, c'était Dieu que j'avais en tête. Mais dans mon système, en fait, c'est pas parce que Dieu me pardonne que c'est OK. En fait, c'est la personne à laquelle j'ai menti, la personne à laquelle j'ai fait du mal, peut-être, la personne que j'ai trahi, la personne, etc. Donc, et puis après. Est-ce que l'autre a besoin aussi de vous pardonner ? Ça, c'est encore un autre sujet. Est-ce qu'on a besoin d'être pardonné ? C'est encore un autre sens de la vie. On n'a pas forcément ni besoin de pardonner, ni d'être pardonné. Parfois, on s'en fout et c'est pas grave. On peut avancer sans le pardon aussi. Alors ça fait réfléchir Marie-Ange. Alors là, je pense qu'on va refaire une deuxième émission. Là, il y a un truc qui se passe là. Une réflexion qui est en train de se faire. Mais en direct, je la vois, je la sens. Mais non, mais parce qu'en fait, le truc, c'est que je me suis demandé après justement cette aventure, cette expérience avec ce manipulateur-là, si j'avais besoin, moi par exemple, de le pardonner. Est-ce que j'ai besoin de pardonner ou est-ce que c'est OK de ne pas pardonner ?
0: Alors,
2: ça fait partie du sens justement qu'on va donner à une expérience, puisque la vie c'est quoi ? C'est qu'une succession d'expériences auxquelles on va donner du sens, qui vont soit nous élever, soit effectivement nous mettre à terre. En général, ça nous élève. Les choses n'arrivent pas par hasard. Moi, je crois à ça. Hein. Je pense que l'univers, d'accord, Dieu, ou appelez ça comme vous voulez, nous envoie effectivement des épreuves pour qu'on en tire des leçons et pour qu'on se grandisse et pour que l'âme s'élève. Voilà ce que je crois, moi, véritablement. Mmh. Donc, en effet, qu'est-ce qu'il en ressort de tout ça ? Ben, il en ressort qu'il faut toujours continuer à croire en l'amour, même si de temps en temps, on vous raconte quelques schnackles. C'est pas grave.
0: Prouesse de conclusion. Bravo, Sophie Coste.
2: Et c'est ce que je crois.
0: Un dernier conseil à nos amis amoureux, tourtereaux ou couples qui ont 10, 15 ans de mariage et qui se mentent de temps à autre, et ben c'est pas si grave,
2: non,
0: à partir du moment où l'intention est de quand même de préserver l'autre, quoi, finalement.
1: Oui, prendre conscience qu'un mensonge a des conséquences et qu'il va falloir les assumer.
0: Tout ça, c'est vrai.
1: Plus longtemps et plus difficilement qu'on l'imagine souvent.
0: Voilà. Ça dépend des mensonges, quoi.
2: Et peut-être essayer de choisir aussi quelqu'un à qui on peut dire le maximum de choses, à qui on avec lequel on peut être en confiance.
0: Confident.
2: Non, mais c'est vrai. Voilà, ouais. Quelqu'un qui va être aussi notre meilleur ami, qui va être à la fois notre mari, notre amant,
0: éventuellement.
2: Moi, je crois qu'on rencontre peu de gens comme ça dans sa vie, mais il y a des gens à qui on peut tout dire.
0: Ouais.
2: Voilà, on peut tout leur dire et ils ne nous jugeront pas.
0: Ouais, ça vous a sauvé.
2: Et ça, c'est exceptionnel. Ouais. Voilà. Et si on arrive à tomber sur quelqu'un comme ça, alors c'est fantastique, je crois.
0: Ouais. Merci les amis, Sophie Coste.
2: Merci beaucoup, Marie-Ange.
0: Alexis Lepsker.
1: Merci beaucoup.
0: Vous étiez contente de cette rencontre sur
1: Je suis obligée de dire oui, parce que sinon vous allez me traiter de
0: Je regarde vos gestes, je regarde vos yeux, je vois rien, il est parfait. Merci les amis,
1: Bien sûr, merci beaucoup.
0: Merci à Chloé pour la réalisation. Merci à tous nos auditeurs. Ravie de vous retrouver en ce retour de vacances. En ce qui me concerne, en tout cas, bonne rentrée à tous les parents aussi, parisiens, puisque à Paris, c'était la rentrée aujourd'hui. Et puis, très bonne journée à tous.
2: Merci beaucoup.
1: Merci beaucoup, bonne journée.

Merci Marie-Ange de Montesquieu, merci également vos invités. C'était Enquête de sens sur RCF et Radio Notre-Dame. À 18h, le journal de Radio Vatican. Et puis juste après quelques notes de musique, on s'intéressera comme chaque soir à l'histoire.

0: Après cette note de musique, on passe à l'histoire, comme chaque jour sur RCF et Radio Notre-Dame.
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2: Aujourd'hui, nous sommes le 4 mai. Créé en 1885, le bazar de la Charité est un lieu de vente de bienfaisance au profit des pauvres. Situé à Paris, rue Jean Goujon, l'histoire de cette manifestation mondaine est marquée par un incendie qui se déclenche le 4 mai 1897.
3: Bienvenue au bazar de la Charité.
4: Y a un problème ?
5: Tout est brûlé en une demi-heure.
6: Pas d'une centaine de victimes. Que des femmes de la haute société, leur bonne. Aucun homme.
2: Au total, l'incendie aura fait 126 victimes, 118 femmes et 7 hommes, dont la duchesse d'Alençon, la propre sœur de l'impératrice d'Autriche, Sissi.
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2: 4 jours après le suicide d'Adolf Hitler, les Alliés entrent dans la ville de Bechersgaden le 4 mai 1945. La 2e division blindée du général Leclerc poussant même jusqu'à la maison d'Hitler, le fameux Berghof.
8: Les troupes américaines et françaises s'emparent de Berchtesgaden. Sur les hauteurs se trouve le Berghof, la résidence d'Hitler, entourée par celle des plus hauts dignitaires nazis. Ensuite, les soldats de la DB investissent le Nid d'Aigle, le chalet d'altitude du Führer, situé à plus de 1800 mètres d'altitude.
9: Voir cet énorme drapeau français sur la terrasse d'Hitler, c'est pas mal. C'est quand même une bonne fin et une belle conclusion.
2: Extrait d'un documentaire de RMC Découverte. Les troupes allemandes capituleront le 8 mai 1945, mettant fin à la Seconde Guerre mondiale en Europe. La paix semble avancer en Terre Sainte. Isaac Rabin et Yasser Arafat se retrouvent le 4 mai 1994 en Égypte pour signer l'accord du Caire sur l'autonomie de Gaza et Jéricho.
10: C'est fait, le Proche-Orient a changé. Le chef de l'OLP salue les héros de l'Intifada qui, dit-il, commencent à réaliser leurs rêves. Nous inaugurons une nouvelle époque, déclare pour sa part Yitzhak Rabin. Le peuple d'Israël voudrait que cet espoir de paix ne soit pas déçu.
2: Le processus de paix en Terre Sainte sera mis à mal le 4 novembre 1995 avec l'assassinat d'Isaac Rabin à Tel Aviv.
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2: La culture à présent, avec la naissance le 4 mai 1951 du comédien, réalisateur et scénariste Gérard Jugnot. Il participe à l'aventure du Splendide à partir de 1974. Il réalise plusieurs films comme Pinot Simple Flic, Scoot Toujours encore Monsieur Batignolles. C'est le père d'Arthur Jugnot. Autre naissance aux Pays-Bas, celle de Wouter Otto Levenbach le 4 mai 1944. Plus connu sous le nom de Dev. Il connaît un grand succès dans la chanson dans les années 70. Avec des titres comme Vanina et Du côté de chez Swan, il a également animé des émissions de télévision.

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1: Sauvetage ou provocation, l'armée américaine est entrée dans le détroit d'Ormuz pour escorter les navires commerciaux qui y sont bloqués depuis 2 mois. L'Iran aurait tiré des missiles sans qu'on sache s'il s'agit de tirs de semonce, de tirs réels. Un bateau sud-coréen est en tout cas en feu. Ce soir, on y revient juste après les titres. Le choix de la paix est le seul raisonnable pour que l'Arménie se construise indépendamment de la Russie. Déclaration du président français en visite à Erevan. L'Arménie qui s'affranchit en effet de Moscou en accueillant aujourd'hui le sommet de la communauté politique européenne. Au Mozambique, une église catholique récemment incendiée dans la province de Cabo Delgado. La violence djihadiste continue de se déployer dans le nord du pays. Nous entendrons le président de la conférence épiscopale. Et puis enfin, au Népal, plusieurs organisations de défense des droits de l'homme dénoncent aujourd'hui la destruction de bidonvilles à Katmandou, jetant des milliers de personnes à la rue.
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1: Bonsoir à tous. Cela fait presque un mois que les pluies de missiles ont cessé au Moyen-Orient, mais la trêve entre les États-Unis et l'Iran semble plus que jamais mise à l'épreuve. Par une décision du président américain en pleine négociation de paix, Donald Trump a donc envoyé aujourd'hui dans le détroit d'Ormuz son armée afin qu'elle escorte vers la sortie les navires commerciaux et les pétroliers qui y sont bloqués. Les Américains ont averti qu'ils n'accepteraient aucune entrave, tout comme les Iraniens ont promis, eux, d'attaquer à la moindre tentative de rompre son blocus. Augustine Asta, quelle est la situation sur place? Les Américains sont-ils entrés? Comment les Iraniens ont-ils réagi?
3: Marie Duhamel, la situation actuelle est très confuse, mais ce qui est certain, on assiste à un nouvel épisode de tension dans le détroit d'Ormuz. Un navire sud-coréen a été touché par une explosion suivie d'un incendie sans faire de victimes. Dans la foulée, l'Iran affirme avoir tiré des missiles d'avertissement en direction de bâtiments militaires américains présents dans la zone, car Washington a lancé, vous l'avez dit, une opération d'escorte de navires commerciaux. Plusieurs destroyers et des milliers de soldats ont été mobilisés pour sécuriser ce passage maritime crucial paralysé depuis le début du conflit. Des navires marchands ont déjà franchi le détroit avec succès, a indiqué l'armée américaine, ce que d'ailleurs Marie, l'Iran a démenti il y a quelques minutes. Aucun navire commercial ni pétrolier n'a traversé le détroit d'Ormuz ces dernières heures et les allégations des responsables américains sont infondées et entièrement fausses, ont déclaré les gardiens de la révolution iranien dans un communiqué sur leur compte Telegram. La situation reste donc explosive. Les Émirats arabes unis dénoncent une attaque de drones iraniens contre un de leurs pétroliers, acte qualifié de piraterie. Téhéran prévient de son côté que toute intervention américaine serait considérée comme une violation du cessez-le-feu en vigueur depuis le 8 avril. Sur le plan diplomatique, les appels à l'apaisement se multiplient. L'Iran demande aux États-Unis de revoir leurs exigences, tandis que plusieurs pays de la communauté internationale plaide pour une réouverture concertée du détroit d'Ormuz.
1: Merci Augustine. En tout cas, si Donald Trump revendiquait une action humanitaire hier vis-à-vis d'équipages manquant désormais de nourriture, l'objectif pour les États-Unis est au moins double. Ce soir, le ministre américain des Finances souligne que l'escorte militaire devrait permettre de réduire la pression sur les prix du pétrole. Quelques 270 pétroliers sont en effet bloqués à Ormuz, mais pour l'instant, les cours sont encore en hausse. Ces hausses des prix de l'énergie sont dues au contexte géopolitique, mais attention, en cas de profit pétrolier excessif ou de comportement prédateur, le président français assure que les Européens réagiront. Emmanuel Macron, qui s'exprimait depuis Erevan, où il entame une visite d'État de 2 jours ce lundi, en marge du sommet de la communauté politique européenne, en présence de 48 chefs d'État et de gouvernement aujourd'hui, mais aussi du sommet UE-Arménie de demain. Depuis que la Russie leur a fait défaut lors de la dernière guerre du Haut-Karabakh, le président arménien souhaite un rapprochement en effet avec Bruxelles, un rapprochement qui serait bénéfique à l'UE autant qu'à Erevan et à la région entière. C'est ce que nous explique Gazmination, professeur à Sciences Po Paris.
4: La Russie étant en guerre en Ukraine, les Européens ont pour objectif d'empêcher Moscou de faire empire, et cela signifie que les Européens veulent davantage investir et pénétrer les sociétés périphériques de la Russie. C'est très important pour à la fois des raisons, je dirais, géopolitiques, stratégiques, économiques, puisqu'il est question de ce qu'on appelle le corridor médian, c'est-à-dire d'acheminer en Europe des milliards et des milliards de mètres cubes d'hydrocarbures qui contourneraient à nouveau la Russie, puisqu'il passerait par donc l'Asie centrale, la Caspienne, l'Azerbaïdjan et l'Arménie, et ensuite la Turquie. Ce que l'Arménie apporte à l'Union européenne, c'est une nouvelle route et c'est une pacification du Caucase. Si les trois pays peuvent s'entendre dans ce qu'on pourrait appeler un début d'intérêt général, on peut imaginer une consolidation des États et une facilitation pour Erevan de se transformer d'État post-soviétique en État démocratique et tourné vers l'Europe. Et ça, les Russes ont englué en Ukraine et n'ont pas les moyens de riposter de manière très forte, de pouvoir agir comme ils le désirent sur plusieurs théâtres.
1: Gaz Mination, auteur des Sentiers de la Victoire aux éditions Passé Composé. Pour la première fois lors de ce sommet de la CPE, un non-européen a participé, le Canada.

0: Ils ont traversé l'Atlantique, mais leur croisière d'Ushuaïa au Cap-Vert s'est transformée en drame. Trois passagers sont morts contaminés à l'antavirus, une maladie qui peut provoquer donc un syndrome respiratoire aigu. 149 personnes sont bloquées à bord du bateau avec des mesures d'isolement, des protocoles d'hygiène et une surveillance médicale accrue. Ils pourraient débarquer prochainement aux Canaries. L'Espagne annonce une sécurisation maximale pour la venue du pape dans le pays. Plus de 13 000 policiers et gardes civils, sans compter les effectifs locaux, seront déployés à l'occasion du voyage apostolique de Léon XIV du 6 au 12 juin prochain dans le pays. Un événement complexe à sécuriser selon le ministre espagnol de l'Intérieur, car le pape se rendra à Madrid, à Barcelone, puis à Las Palmas et à Santa Cruz de Tenerife, deux îles différentes de l'archipel des Canaries. Au Vatican, le pape recevra jeudi le secrétaire d'État américain Marco Rubio. Catholique d'origine cubaine, il sera reçu par le souverain pontife et s'entretiendra également avec le cardinal Parolin afin d'évoquer la guerre menée par les États-Unis et Israël contre l'Iran. Le conflit a provoqué de nombreuses tensions entre les États-Unis et la communauté internationale, y compris avec le pape et le Saint-Siège. Léon XIV a en effet été directement attaqué par le président américain pour avoir dénoncé une guerre injuste n'épargnant pas les civils. Partons dans le nord du Mozambique où la situation sécuritaire est toujours préoccupante en raison des groupes djihadistes présents dans la province de Cabo Delgado. Depuis plus de 8 ans, le conflit a fait plus de 6000 morts et provoqué le déplacement d'1,3 million de personnes. Jeudi dernier, une église a été incendiée par les terroristes, laissant la communauté catholique sous le choc. Des messages de haine ont par ailleurs circulé contre les catholiques mozambicains. Monseigneur Ignacio Sor, l'archevêque de Nampula et président de la conférence épiscopale mozambicaine, élève la voix pour dénoncer ce nouvel épisode haineux qui ne correspond pas à la coexistence vécue depuis longtemps dans le pays entre chrétiens et musulmans. On écoute.
1: Les assaillants ont de nouveau diffusé clairement et avec force des messages de haine contre les chrétiens. Or, cela va totalement à l'encontre de notre culture de coexistence pacifique entre personnes de confessions religieuses différentes au Mozambique, de notre savoir-être, de notre savoir-faire et de notre savoir-vivre en paix. En prenant position face à ce nouvel événement condamnable, en tant que Mozambicain, en tant que chrétien et en tant que président de la conférence épiscopale du Mozambique, je tiens à exprimer mon regret le plus véhément de la violence contre les chrétiens et mon appel le plus vigoureux au respect mutuel et à l'amour entre ceux qui se revendiquent comme enfants de Dieu et, dans notre cas particulier, entre les croyants des religions abrahamiques, tels que le christianisme et l'islam. Cessez de semer la destruction et la mort, cessez d'inciter à la christianophobie et que l'islamophobie ne se manifeste jamais, car les musulmans ne sont pas nos ennemis, ils sont nos frères bien-aimés.
0: Des propos recueillis par nos collègues de la section lusophone de Radio Vatican. Les autorités du Nigeria prêtent à rapatrier certains de leurs ressortissants en Afrique du Sud où une vague d'attaques xénophobes a ciblé les immigrés africains ces dernières semaines. Selon la ministre nigérienne des Affaires étrangères, au moins 130 personnes ont fait part de leur volonté de rentrer au Nigeria. Au moins 2 Nigérians ont été tués ces derniers jours. Et puis enfin au Mali, le chef de la junte, Assimi Goïta, va cumuler ses fonctions de président avec celle de ministre de la Défense en remplacement de Sadio Camara qui a été tué le 25 avril dernier lors d'attaques sans précédent de djihadistes et de rebelles Touareg contre le régime militaire. Voilà, c'est la fin de ce journal. Merci de l'avoir suivi. Je vous souhaite à toutes et tous une excellente soirée.
2: 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Vendée, bonjour à tous. Julie Rabier pour vous accompagner jusqu'à 19h. Il va y avoir, non pas votre feuilleton entreprendre tout à l'heure, mais une semaine spéciale dans les coulisses du printemps du livre de Montaigu qui commence ce vendredi. Il y aura aussi la sortie musicale de Full Comaoni ou encore des conseils sortis avec le petit futé. Aujourd'hui, on va parler de brunch, mais avant, c'est l'invité de la rédaction avec Angelina Rochard.
3: En seconde générale et technologique, 2 semaines de stage ont été mises en place en 2024, mais le gouvernement a annoncé envisager de remanier les stages en entreprise obligatoire des secondes donc, mais aussi des troisièmes. Ainsi, proposer à la place des stages des expériences plus courtes, notamment en groupe dans plusieurs structures. Ce changement intervient après la mort d'un lycéen sur son lieu de stage observation. Pour discuter de tous ces enjeux et problématiques qui en découlent, Mélanie Grillet-Drapeau, qui travaille à la Chambre des commerces et de l'industrie en charge de la jeunesse. Bonjour.
4: Bonjour.
3: Alors vous, qu'est-ce que vous pensez justement de ce remaniement en stage plus court ?
4: L'idée, de toute façon, je pense, c'est l'immersion qui est intéressante. Quelle que soit la durée, on voit bien que sur les mini-stages, on est entre 1 et 2 ans.

0: 5 jours, et quelle que soit la durée, c'est la motivation du jeune et la découverte du monde de l'entreprise qui est intéressante. Donc l'idée, c'est de vraiment rester et garder ce lien avec l'entreprise. Quelle que soit la durée, je pense qu'il faut impérativement garder ces structures d'accueil.
1: Vous pensez quand même que c'est mieux de faire plusieurs stages plus courts, mais un peu dans plusieurs entreprises, ou un gros stage dans une seule entreprise ?
0: Ça dépend clairement du projet du jeune, en fait. On voit que pour les plus jeunes, des stages plus courts sont probablement suffisants déjà pour découvrir le monde de l'entreprise, probablement suffisants pour l'entreprise, parce qu'un stage d'observation, c'est aussi la mobilisation des équipes en interne qui est nécessaire. Maintenant, selon des projets pour des lycéens où on a des projets professionnels qui commencent à être plus aboutis, peut-être que des stages d'une à deux semaines, là, cette fois-ci, prennent du sens pour bien découvrir le métier qui est poursuivi.
1: Et concrètement, à quoi servent ces stages ?
0: Alors, ils servent du côté du jeune à approfondir la connaissance du monde de la structure d'accueil, puisque je parle d'entreprise, mais on est aussi plus large, hein, association, administration, on est vraiment employeur, structure employeur au sens large. Donc c'est quoi finalement une structure qui peut employer des salariés ? C'est quoi le métier que j'avais en tête, le quotidien du métier que j'avais en tête ? Comment ça fonctionne une entreprise ? Il n'y a pas qu'un métier, il y en a plein, et je vais peut-être aller découvrir aussi dans ce cadre-là. Et puis côté entreprise, c'est tout l'intérêt de trouver des potentiels qui pourraient être des futurs salariés, des futurs alternants, des futurs apprentis qui pourront intégrer la structure parce qu'ils se seront fait repérer lors d'un stage d'observation.
1: Donc on l'a vu, des accidents, ça peut arriver. Qu'est-ce que vous mettez en place pour assurer la sécurité auprès des étudiants ?
0: Donc de toute façon, l'idée du stage d'observation, il porte bien son nom, hein, c'est qu'on reste sur une période d'observation dans l'entreprise. Dans les conventions mini-stages qui sont signées avec la CCI, il est bien évidemment rappelé les règles de sécurité applicables quand on accueille un stagiaire dans ce contexte-là. Et puis, on a des entreprises qui doivent préciser sur la convention de mini-stage les attributions qui vont être confiées aux jeunes pour qu'on puisse, nous, de notre côté, valider qu'il n'y ait pas d'enjeu en termes de risque pour la santé et la sécurité du jeune qui va s'immerger finalement dans la structure.
1: En tout, 2938 conventions signées en Vendée en 2025. Le département est le premier en France à fournir via la Chambre de commerce et de l'industrie des mini-stages, des stages de 1 à 5 jours. Alors même si ici, ces stages ne sont pas obligatoires dans le cursus scolaire des enfants, pourquoi est-ce que ces jeunes viennent vous voir et pourquoi est-ce qu'ils veulent faire ces stages non obligatoires ?
0: Alors on est vraiment sur une démarche volontaire. Hein. Pour rappel, on est pendant les vacances scolaires, donc au lieu de rester tranquillement à la maison, on décide de faire une immersion dans l'entreprise. Bah, pourquoi ? Parce qu'on est sur la construction d'un parcours d'orientation, et qui, donc, plus on va en découvrir le stage obligatoire en troisième, c'est un seul. Plus on va découvrir de métiers, plus potentiellement on va approfondir sa connaissance des différents métiers. L'idée, c'est aussi de pouvoir, pourquoi pas, se faire repérer par une structure qui, demain, pourrait m'accepter dans le cadre d'une alternance ou d'un apprentissage, une fois que j'aurais pu me présenter pendant quelques jours auprès d'eux.
1: Et pourquoi est-ce que la Vendée est donc numéro 1 partout en France ?
0: Alors la réponse simple, c'est les miracles vendéens à nouveau. Je crois que ça vient d'une campagne de communication assez active maintenant depuis plusieurs années. Des établissements scolaires, publics comme privés, qui jouent vraiment le jeu de la communication autour des mini-stages, en plus des stages obligatoires, d'une présence sur les forums d'orientation pour rappeler l'existence des mini-stages. Et puis une conscience aussi des jeunes et des familles sur le fait que pour mon dossier Parcoursup, pour mon orientation, plus j'aurai eu d'expérience en entreprise, plus peut-être mon dossier sera un petit peu différent de celui du voisin pour obtenir la filière dont j'ai envie.
1: Est-ce qu'il y a assez d'entreprises sur le territoire qui acceptent les stagiaires ? Par exemple, du coup, si la réforme me passe, ça veut dire qu'il y aura peut-être plus d'élèves qui cherchent plusieurs entreprises. Voilà, est-ce que vous n'avez pas peur que ce soit bouché ensuite ?
0: Alors, je ne suis pas du tout inquiète sur ce sujet-là. 2900 conventions signées, 2100 entreprises accueillantes. On a un potentiel qui est encore énorme si on faisait juste une multiplication par deux ou par trois. Et puis, sur le territoire vendéen, on a beaucoup de structures qui sont preneuses pour ouvrir leurs portes et accueillir des jeunes, un et plusieurs dans l'année. Donc, on a encore un très joli potentiel.
1: Et justement, quels sont les domaines qui sont plus demandés ?
0: Alors, sur l'année 2025, c'est plus de 800 métiers différents qui ont été observés par des jeunes dans le cadre des mini-stages. Mais sur le podium, on retrouve l'aménagement du paysage, on retrouve les métiers liés au service à la personne, on retrouve les métiers manuels, où là, on a besoin effectivement de se rendre compte concrètement de ce que c'est le métier pour pouvoir continuer à s'orienter ou pas finalement vers ces métiers-là.
1: Merci beaucoup, Mélanie Grillet-Drapeau, d'avoir répondu à nos questions.
0: Avec plaisir.
1: Vous travaillez à la Chambre de commerce et de l'industrie et vous êtes en charge de la jeunesse. La Vendée est aujourd'hui en tête face à l'échelle nationale pour la signature de mini-stages destinés aux jeunes. Même s'ils ne sont pas obligatoires, les stages de très courte durée de façon plus ponctuelle pourraient devenir la norme au sein des écoles. Le gouvernement compte remanier les stages de 3e et de 2e.
2: Merci Angelina Richard, c'était l'invité de la rédaction sur RCF Vendée.

0: ce soir. Il est 18h20 sur RCF Vendée. On vous propose une semaine spéciale dans les coulisses du printemps du livre de Montaigu avec Aubery Métro.
1: C'est l'une des semaines préférées de l'équipe de RCF Vendée, celle du printemps du livre de Montaigu. Ça y est, on y est, ça démarre vendredi. Et pour vous faire découvrir le printemps un peu autrement, on va vous emmener dans les coulisses toute cette semaine. Vous allez découvrir comment sont accueillis les auteurs, comment est-ce qu'on fait pour les programmer. Et tout ça, eh bien pour que ça fonctionne bien, il faut un chef d'orchestre. Et ce chef d'orchestre, c'est vous, Frédéric Couturier, bonjour.
2: Bonjour Berry.
1: Vous êtes directeur de la culture à Terre de Montaigu. Concrètement, Frédéric, il faut combien de temps pour organiser un printemps du livre ? Celui-là, là, vous avez commencé à y penser quand ?
2: Un printemps du livre, aujourd'hui, compte tenu de l'ampleur de la manifestation, ça se travaille d'une année sur l'autre. C'est-à-dire qu'une édition est à peine terminée, qu'on démarre la construction de la suivante. Pourquoi ? Parce qu'il y a plus de 500 salons littéraires en France, que nous, on fait partie aujourd'hui, je dirais, du top 5-6 dans les salons français. Il existe malheureusement une espèce de concurrence, puisque les auteurs sont sollicités sur un même week-end par des salons différents. Donc il y a une combinaison, il y a une alchimie qui se crée, il y a des concessions qu'il faut faire, puisque les maisons d'édition sont sollicités de toutes parts, les auteurs sont sollicités aussi de toutes parts. Donc il faut mettre en avant nos arguments pour que les auteurs viennent à la rencontre du public sur Terre de Montaigu.
1: C'est quoi les arguments à la Vendéenne ?
2: Les arguments à la Vendéenne, je pense qu'on mise vraiment sur la convivialité, l'ambiance. Parce que ce qui nous caractérise vraiment, c'est cette atmosphère bienveillante, et j'assume complètement le terme de bienveillant, c'est cette atmosphère bienveillante entre les auteurs et les lecteurs. Vous savez, j'ai en tête des années où il a plu des cordes, où il y avait un vent à décorner les bœufs, des gens que j'avais été obligé de bloquer à l'extérieur du chapiteau parce que trop de monde sous le chapiteau, et je me suis dit bon, je vais passer les voir pour voir comment ils vont, et je m'attendais à me faire un petit peu secouer, en tout cas verbalement, et je suis tombé sur des gens qui m'ont dit qu'ils comprenaient tout à fait, que finalement ils étaient en week-end, ils n'étaient pas pressés, que ce qu'ils souhaitaient c'était pouvoir rencontrer les auteurs qu'ils admirent. Et là je me suis dit, les lecteurs sont des gens compréhensifs, intelligents, et ils savent ce qui finalement dans la vie est important ou pas.
1: C'est quoi votre plus beau souvenir, ou en tout cas le plus marquant là, quand j'appuie sur la boîte à souvenirs de votre cerveau, Frédéric Couturier, qui ressort sur ces nombreux printemps du livre que vous avez vécu ?
2: Alors oui, il y en a vraiment beaucoup. J'ai adoré la rencontre du public du Théâtre de Thalie avec Laurent Deutsch, qui m'avait fait beaucoup rire. Laurent Deutsch est un écrivain, historien, qui est plein d'anecdotes, qui a un sens de l'humour très exacerbé. Et il était allé à la rencontre effectivement du public, avait répondu aux questions en live des spectateurs. Et il avait été truculent comme il sait l'être. C'est Marc Lévy qui, sous ses aspects un petit peu froids, très calculateur quelque part, parce que je pense qu'il gère bien, il gère même très bien sa carrière, s'est laissé un peu prendre dans la folie du printemps, c'est-à-dire que il me demandait éventuellement de poser le temps de prendre une douche, et je lui disais, bah non, on enchaîne avec des rendez-vous, etc. Et je pense qu'il n'a pas l'habitude, parce que c'est une méga star aussi, il n'a pas l'habitude d'être un petit peu bousculé, donc je l'ai bousculé. Mais c'est la rencontre avec Nikos, qui était venu présenter son livre de photographie et de texte. C'est un auteur merveilleux qui accompagne d'ailleurs à l'écrit ses photographies qui sont sublimes, avec des textes qui le seront tout autant. Et Nikos, je marchais avec lui, et me racontant que finalement, il était animateur pour des raisons plus alimentaires, et que sa passion, s'il ne pouvait faire que cela, ça serait faire de la photographie. Donc voilà, ce sont des moments, ce sont des rencontres qui sont humaines, parce qu'en fait, le printemps du livre, c'est de l'humanité avant tout, c'est des rencontres entre personnes, et c'est ô combien important dans une société toute numérique comme celle dans laquelle nous sommes.
1: Et on va vous faire vivre ces rencontres tout au long de la semaine, et puis bien évidemment ce week-end, nous voir, parce qu'on va recevoir une cinquantaine d'auteurs pour nous aussi tenter de vous faire partager des moments uniques à travers ces livres. Merci beaucoup Frédéric Couturier d'avoir été avec nous. Demain, on sera avec l'une des programmatrices de ce festival.
0: Merci Aubery Métro. On poursuit cette semaine spéciale dans les coulisses du printemps du livre de Montaigu dès demain. Et bien sûr, on vous donne rendez-vous vendredi, samedi et dimanche sur les plateaux d'RCF Vendée, où on rencontrera une cinquantaine d'auteurs.

0: Merci, c'était Lilywood and the Prick sur RCF. On est les 18h28, on retrouve Full Comaoni. Bonjour Foulk.
1: Bonjour Julie, bonjour à tous.
0: Et pour notre découverte musicale aujourd'hui, vous nous parlez de Matmata.
1: Le groupe breton de rock celtique, fondé en 1995, que l'on ne présente plus, célèbre pour les titres comme Lambeandro, Les Moutons, L'Apologie ou encore Emma, vient de fêter ses 30 ans d'existence. La formation qui alterne entre le rock celtique de ses débuts au folk, en passant par le rock français, voire la pop par instant, est fort de 6 albums, produits en une vingtaine d'années, puisque Matmata a fait une pause de près de 10 ans entre 2008 et 2016. Et bien le groupe vient de publier un 7e opus.
0: Mais pour la première fois, le groupe produit un disque de reprise.
1: L'album intitulé Lambardé est sorti un peu par surprise et l'on y retrouve 20 reprises de tubes et titres divers, mais à la sauce Matmata bien sûr. Miss Maggie de Renaud, Au Madeleine de Disease, Pour moi la vie va commencer de Johnny Hallyday, Anne ma sœur Anne de Louis Chédid par exemple, mais aussi des morceaux étrangers, des titres anglais comme The Winner Take It All de ABBA, Give Some Truth de John Lennon ou Love Will Tear Us Apart de Joy Division. Vous retrouverez aussi Eichbar de Grozone en allemand, Canción de Jinete, poème de Federico García Lorca en espagnol, etc., etc. Je ne vais pas tous vous les citer. C'est un cocktail improbable et qui fonctionne surprenamment bien. C'est sans doute le talent de Matmata, être capable de faire une telle sortie de route et de la réussir avec brio sans finir dans le décor.
0: Et c'est Tombé pour la France de Dao, réinterprété par Matmata, qu'on va écouter tout de suite. C'est sur cet album de reprise Lambardé. Merci Foulk, qu'on se retrouve la semaine prochaine.
1: Avec plaisir.

0: Matmata, tombé pour la France, c'était la sortie musicale de Full Comaoni ce soir. Et si on sortait sur RCF Vendée, on retrouve comme chaque début de semaine Linda Castagnier du guide Petit Futé Vendée. Bonjour Linda.
1: Bonjour Julie.
0: Alors aujourd'hui, on va pas petit déjeuner, on va pas déjeuner, on va pas dîner non plus, on va bruncher dans le département.
1: Exactement. Voilà, c'est devenu un rendez-vous incontournable. Alors, tous les établissements ne le font pas, hein, mais je vous ai sélectionné quelques établissements. Voilà, bah, effectivement, c'est entre le petit déjeuner et le déjeuner pour l'élève tard aussi. Si généralement, le brunch a lieu le dimanche matin.
0: C'est une bonne journée à brunch le dimanche.
1: Exactement. Donc, on commence à La Roche-sur-Yon avec le Monkey Place. Alors, ici, le brunch du dimanche, hein, c'est un véritable voyage. Il prend tout l'espace dans une ambiance un peu jungle chic. Place à un buffet à volonté très généreux. Alors, il y a des viennoiseries, bien évidemment, des pancakes, des fruits frais, mais aussi des plats chauds, des œufs, de la charcuterie, des huîtres, des crevettes, beaucoup d'entremets. Voilà, c'est très complet. Le tarif, c'est 39 € pour les adultes. Pour les moins de 12 ans, c'est 15 € et c'est gratuit pour les moins de 3 ans. Donc, le Monkey Place, pour ceux qui ne connaîtraient pas ce lieu culte, c'est 117 boulevard Aristide Briand à La Roche-sur-Yon.
0: Mais il y a un grand singe devant, c'est ça?
1: Exactement.
0: On reste à La Roche avec une autre adresse, là, c'est la cave à manger.
1: Oui, direction la cave à manger. Alors, changement d'ambiance ici. On mise aussi sur le fait maison et les produits de saison. Le brunch se compose d'une assiette salée, d'une assiette sucrée avec jus frais et boisson chaude. Une formule plus intimiste, hein, comme on Monkey Place, mais très soignée, avec plusieurs propositions végétariennes également. Voilà, les plats végétariens, c'est un petit peu l'ADN de la cave à manger. Donc, il y a une formule à 24,90 €. Et puis sinon, vous pouvez aussi choisir indépendamment. Bah, par exemple, vous pouvez choisir que les pancakes, que la salade fraîcheur, la salade printanière, le grilled cheese, une quiche, voilà, le pancake banoffee, alors là c'est terrible, le cookie. Voilà, donc c'est situé 6 rue du 8 mai 45 à La Roche-sur-Yon.
0: Allez, on poursuit notre tour de ces brunchs en Vendée avec un détour par la côte à Saint-Jean-de-Mont.
1: Oui. Cap donc sur Saint-Jean-de-Mont avec le bec à vin. Alors, j'ai beaucoup aimé ce brunch. Dans un cadre très cosy à l'intérieur, c'est charmant la déco. Ça fait un petit peu boudoir, voilà, ou alors en terrasse. Et puis, le petit plus de cette terrasse, c'est que si l'air est un peu frais, eh bien, ils mettent à disposition des plaids. Donc, le brunch est à volonté. Il est très généreux, très gourmand, super convivial parce qu'à la base, le bec à vin, c'est un bar à vin, bar à tapas. Donc on retrouve un bel équilibre entre les propositions sucrées et salées dans une ambiance très chaleureuse, fidèle donc à l'esprit du bar à vin comme je vous le disais. Sur le comptoir, donc sont proposés un choix varié de plats cuisinés, des entrées et des desserts maison avec par exemple des tartes aux fruits, des entremets, voilà, il y a beaucoup de tartes. Bien sûr, on retrouve les grands classiques hein, du brunch, les œufs, ici les huîtres hein, puisqu'on est en Vendée, les viennoiseries, les fameux haricots à la tomate, le bacon, le fromage, les charcuteries. Voilà, son prix est à 30 € et le bec à vin est situé 29 rue du marché à Saint-Jean-de-Mont. C'est vraiment sur la place du marché.
0: On poursuit avec des adresses au Sable d'Olonne?
1: Oui, donc direction le salon de thé Amanda qui surplombe le Remblai. Alors ici, le brunch se vit un petit peu comme à un moment délicat, voilà. C'est un salon de thé assez raffiné, donc il y a des pâtisseries maison bien évidemment, des boissons chaudes de qualité entre une variété de thé de qualité, chocolat viennois par exemple, chocolat avec du caramel, voilà, il y a plein de douceurs sucrées. L'adresse est idéale donc pour un dimanche tout en douceur. Le coût du brunch est de 30 €, c'est 2 places de la Résistance au Sable d'Olonne.
0: Et une autre adresse au Sable, là, c'est l'hôtel Vertime.
1: Oui, donc on reste au Sable, mais on change de vue, puisqu'on va à l'hôtel Vertime, avec sa vue dégagée sur le port Olona. Au Sable, difficile de passer à côté du brunch proposé par cet hôtel, donc installé à Port Olona. Un spot moderne qui mise autant sur le cadre que sur l'assiette, où chaque dimanche, donc on prend la direction du rooftop Le Ventura, donc tout en haut de l'hôtel. Juste à côté du rooftop, on voit la piscine de l'hôtel, hein, qui est accessible uniquement notamment pour les personnes qui logent à l'hôtel. Donc il y a un brunch à volonté. Au programme, donc de la générosité avec des produits locaux, des recettes maison, une touche créative donc qui change un petit peu aussi des brunchs classiques. Et puis on y retrouve aussi des fruits de mer, aussi bien que des œufs bénédicts, des plats végétariens ou encore des douceurs comme le bakba.
0: La babka.
1: La babka, pince. Alors, j'ai pas goûté ça, vous connaissez ?
0: Oui, c'est une brioche qu'on avait testée dans une chronique cuisine d'ailleurs sur RCF Vendée. Okay. Mais personnellement, Linda, moi je ne maîtrise pas la babka.
1: D'accord.
0: Mais à découvrir certainement dans ce brunch, donc à l'hôtel Vertim.
1: Oui. Il y a deux services en fait. Donc, du coup, ça permet de profiter pleinement de l'expérience. Le tarif pour les adultes, c'est 39 euros. Pour les moins de 12 ans, c'est 18 euros. Et c'est 12 boulevard Vertim.
0: Allez, une petite dernière adresse. Là, c'est à Saint-Gilles-Croix-de-Vie.
1: Oui, on termine avec la maison de Montpion, donc qui est un pâtissier. C'est une maison qui est réputée pour son savoir-faire de pâtissier. La maison propose un brunch très gourmand, donc avec des viennoiseries, des pains, des créations sucrées et puis quelques propositions salées également. Voilà, le prix est de 30 euros et c'est 4 places du marché aux herbes à Saint-Gilles-Croix-de-Vie.
0: Plein d'adresses pour bruncher. J'étais en train de me dire, Linda, il n'y a pas besoin de choisir. On peut se lancer dans un grand projet. On se fait le tour de Vendée, un brunch par mois.
1: Exactement.
0: Et on va au Monkey Place, à la cave à manger, au bec à vin, au salon de thé Amanda, à l'hôtel Vertim ou encore à Maison de Montpion. Des adresses à retrouver dans le guide Petit Futé Vendée ainsi que sur le site petitfuté.com. On se retrouve la semaine prochaine ?
1: Oui, à la semaine prochaine.

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Dimanche soir, c'était Grand Corps Malade qu'on écoutait sur RC Vendée en lundi soir, hein, mais ça s'écoute bien quand même. Il est 18h44, c'est l'heure du coup de cœur. Aujourd'hui, dans 3 minutes pour lire, je vais vous parler d'un thriller captivant, Chien fou de Max Monehay, publié chez HarperCollins Noir. Dès les premières pages, on plonge dans l'univers tendu et fascinant de la justice pénale. On y suit Alano, avocat brillant, charismatique et profondément ambitieux. Maria Rose, qui attend leur enfant, il semble avoir tout pour réussir. Mais ce qui le motive vraiment, ce n'est pas seulement défendre la vérité, c'est gagner, briller, être reconnu. On est à Bordeaux, il accepte un dossier particulièrement sensible, défendre Vincent Sauriol, accusé de 6 viols accompagnés d'actes de barbarie. Un homme que les médias ont déjà surnommé le chien fou, en raison de la violence de ses attaques où il mord ses victimes. Et là, toute la force du roman s'installe. Pendant presque toute l'histoire, on doute. Coupable, innocent, impossible de trancher. Et c'est précisément ce flou qui nous tient en haleine. Alano, lui, voit le procès comme un véritable terrain de jeu. Il manipule, déconstruit les preuves, joue avec les silences, les regards, les mots, les gens. Sa maîtrise de l'art oratoire est fascinante, mais aussi inquiétante. Jusqu'où peut-on aller pour gagner? Et ce qui rend la relation entre l'avocat et son client encore plus troublante, c'est leur proximité. Alano, lui, croit en l'innocence de Vincent, peut-être parce qu'ils partagent tous deux une enfance marquée par la violence, un lien ambigu se tisse, presque dangereux. Mais Chien fou, ce n'est pas seulement qu'un roman de procès. L'histoire nous entraîne aussi en Andalousie, dans une atmosphère plus sauvage, presque oppressante. Là-bas, le passé semble rattraper Alano et le suspense prend une toute autre dimension. Max Monehay y aborde également un sujet peu connu mais bouleversant, celui des galgos, ces lévriers espagnols utilisés pour la chasse et souvent maltraités, abandonnés, brisés. Une métaphore puissante qui fait écho au titre du roman, car au fond, Chien fou pose une question un peu dérangeante. Et si l'être humain était lui aussi capable du pire, sommes-nous vraiment différents des bêtes? C'est un thriller intense, intelligent, parfaitement rythmé, qui alterne entre tensions judiciaires et forêts andalouses. Si vous aimez les romans à suspense, mais qui font réfléchir autant qu'ils font frissonner, Chien fou est une lecture que je vous recommande vivement. C'est donc de Max Monehay, publié chez HarperCollins Noir. Max Monehay qui sera d'ailleurs au Printemps du Livre de Montaigu ce week-end.

0: Assis par terre, c'était Louisie Joseph sur RCF. Il est bientôt à 18h50, on est avec vous jusqu'à 19h et on retrouve Stanislas Zagli qui est responsable de la pastorale des jeunes dans notre diocèse. Et c'est l'heure de Parole de Semeur.
1: Bonjour, c'est Stanislas Zagli pour Parole de Semeur. Alors aujourd'hui, on va revenir sur ce pèlerinage diocésain à Lourdes où nous sommes partis avec un groupe de plus de 230 jeunes, plus des jeunes en service qui étaient au service des malades. Et là, j'ai la joie d'être donc avec deux lycéennes, avec Évodie et avec Mélisse. Bonjour Évodie.
2: Bonjour.
1: Bonjour Mélisse.
3: Bonjour.
1: Alors on va peut-être, on va revenir donc sur ce pèlerinage. Pourquoi êtes-vous venue à Lourdes ?
2: Donc moi, je suis venue à Lourdes pour me ressourcer intérieurement et plus prier et faire de nouvelles rencontres et pouvoir poser des questions à des prêtres sur ma foi.
1: C'est vrai que c'est un moment privilégié pour cela. Et toi, Mélisse, pourquoi êtes-vous venue à Lourdes ?
3: Alors moi aussi, je suis venue pour faire des nouvelles rencontres avec d'autres jeunes de mon âge. Ensuite, c'était vraiment pour me concentrer sur ma foi et sur Dieu pendant une semaine complète. Et aussi, c'est parce que je suis allée l'année dernière, du coup, et j'ai vraiment aimé ce sentiment de paix, de joie et de rencontre avec le Seigneur.
1: Alors, il y a une particularité cette année, c'est que chaque année, on essaye, avec l'équipe d'animation du pèlerinage des jeunes à Lourdes, de modeler, de préparer ce pèlerinage des jeunes avec des nouveautés, de fait, parce qu'on s'aperçoit que, comme Mélisse, eh bien, beaucoup viennent et puis reviennent parce qu'ils ont goûté à quelque chose de bon dans ce pèlerinage. Et de fait, on essaie de modifier les choses chaque année. Et là, cette année, il y a une particularité, c'est que pour les lycéens, eh bien, ils sont partis marcher. Les collégiens, on n'en parlerait pas, donc on a fait un jeu de piste au village des jeunes. Mais pour les lycéens, là, je suis avec deux lycéennes, on est partis marcher. Alors, Évodie, peux-tu nous parler un peu de ce trek que vous êtes parti faire?
2: Donc en fait, ce trek, il consiste à monter en haut du mont Béhou. Donc on a fait une marche sous le soleil et pendant cette marche, on a eu des temps de réflexion. Et une fois arrivé en haut, on avait des temps personnels. On a pu prendre du temps pour préparer notre confession qui a eu lieu le lendemain.
1: Combien de temps ça a duré cette marche? Je te rappelle, parce que c'est, faut bien imaginer qu'en fait c'est une petite montagne juste derrière donc le sanctuaire de Lourdes. Et quand même, c'est pas, vous avez pas mis cinq minutes à la gravir quoi.
2: On a pris à peu près 3 heures.
1: Voilà, 3 heures aller-retour. Et puis il y a une chose, je crois que pour ceux qui l'ont vécu, alors je sais que ça a été physique, sportif, mais aussi il s'est passé quelque chose au sommet. Est-ce que tu pourrais un peu décrire peut-être cette... Ou Mélisse, toi qui l'as vécu aussi, qu'est-ce qui s'est passé au sommet?
3: Alors c'est vrai que c'était très très dur physiquement et mentalement de monter, de vraiment avoir le courage de continuer. Mais quand on est arrivé en haut, on était tous fiers d'être montés au sommet. Et la vue vraiment, elle était incroyable. C'était hyper silencieux. On a pu vraiment se concentrer sur notre foi, sur ce qu'on avait vécu. Et vraiment, c'était super beau.
1: Génial. Il y a eu beaucoup de moments forts dans ce pèlerinage. C'est intense. C'est vraiment une succession de moments forts, avec des moments quand même où on peut souffler un peu. On dort quand même moins que d'habitude. Parmi ces moments intenses, Mélisse, il y a peut-être aussi un ou plusieurs moments que vous avez particulièrement appréciés. Peut-être celui des joies de vivre. Alors, la rencontre avec les Joies de Vivre, alors peut-être les Joies de Vivre, je vais introduire. Les Joies de Vivre, c'est une association vendéenne qui accompagne, de fait, plusieurs personnes en situation de handicap. Et notamment, un des grands temps forts, un des grands moments, c'est d'accompagner tout ce groupe de personnes à Lourdes. Donc, comment, et c'est vrai qu'il y a une tradition dans le Pays des Jeunes maintenant, c'est de vivre un temps de rencontre avec ces personnes au cours d'une animation. Alors comment s'est vécue cette rencontre, Mélisse ?
3: Alors moi, ça m'a vraiment touchée, la rencontre avec les Joies de Vivre, parce qu'on a pu partager du coup des moments forts avec eux. Donc on a rigolé en regardant des petites scènes jouées. Ensuite, on a chanté ensemble. Et aussi, ce qui était bien, c'est qu'on a pu leur serrer la main et vraiment pour tous les rencontrer et leur dire bonjour.
1: Et c'est vrai que le thème de ce pèlerinage, c'était la salutation de l'ange Gabriel. « Je te salue, Marie, comblée de grâce. » Eh bien, et c'est vrai que le diacre Michel, Michel Giraud, nous a justement exhorté justement au fait que le fait de se dire bonjour, qui que nous soyons, c'est un moment important dans nos journées et que ça vaut la peine d'avoir de se saluer avec le cœur, de se saluer en se regardant, et parce que ça vient habiller toutes nos journées. Alors, il y a eu d'autres moments forts. Et Vaudy, peut-être tu vas nous en parler. Quel a été pour toi le moment qui a été vraiment intense lors de ce pèlerinage?
2: Moi, le moment le plus intense que j'ai vécu, c'était lors de ma confession à la basilique Saint-Pie-X, où il y avait tous les pèlerins vendéens. Donc, en fait, il y avait des spots avec des prêtres où on pouvait se confesser. Et il y avait des petits chants de fond. Et après chaque confession, chacun déposait une petite lumière rouge auprès de l'autel. Et je trouvais ça très émouvant et touchant de voir les personnes dans une union de prière.
1: C'est vrai que c'était beau, c'était intense. Et puis il faut imaginer cette énorme basilique souterraine dans laquelle il y avait une grande partie des pèlerins vendéens. On était presque 1000 à partir cette année, avec un bon groupe de jeunes. Et c'est vrai que c'était un moment fort. Et je peux souligner aussi la présence de prêtres, de nombreux prêtres, qui a permis, de prêtres vendéens, de réaliser ce temps vraiment aussi posément, dans le sens où il y avait vraiment suffisamment de prêtres pour que ce moment soit vécu de façon paisible et que chacun puisse venir à un prêtre sans attendre trop longtemps. Et ça, c'était vrai. Voilà, merci beaucoup à tous ces prêtres qui ont donné de ce temps pour venir donc au pèlerinage à Lourdes. À Lourdes, il y a bien sûr la grotte de Massabielle, cette grotte qui attire des millions de pèlerins chaque année. Qu'est-ce que vous pourriez dire, Mélisse, de cette rencontre peut-être qu'on peut faire à la grotte?
3: Alors la grotte de Lourdes, du coup, c'est un lieu très très symbolique, je pense, pour tous les chrétiens du monde. Et c'est fort de se dire que la Vierge Marie est apparue 18 fois à Bernadette au même endroit. Donc je pense que on pense tous un peu la même chose, mais quand on prie là-bas, on se sent encore plus écouté par le Seigneur et par la Vierge Marie.
1: C'est vrai que c'est un lieu saint, un lieu particulier. Moi, j'aime beaucoup cette phrase d'un des recteurs qui disait qu'ici, à Lourdes, on dirait que ça prie tout seul. Et c'est vrai qu'il y a certainement une grâce de prière, la grâce de Dieu qui vient nous aider à prier. Et c'est peut-être plus simple de le prier, de le rencontrer. Peut-être pour revenir sur l'ensemble, pour ceux qui n'ont pas vécu de pèlerinage à Lourdes, notamment le pèlerinage des jeunes, qu'est-ce que vous pourriez dire sur l'ambiance générale, de comment ça se passe? Mélisse.
3: Là-bas, on est tous joyeux, on rigole tous ensemble, on s'entraide si on a des questions. Vraiment, c'est un endroit de rencontre et de joie.
1: Eh bien, merci beaucoup à toutes les deux pour nous faire vivre ce pèlerinage à Lourdes, nous replonger dans ce pèlerinage qui a été encore une fois un moment de grâce, un moment de paix. Et puis, aussi, alors je voudrais aussi souligner ce moment béni où on a pu avoir cette première rencontre des jeunes avec notre nouvel évêque, Monseigneur Renaud de Dinchin, où chaque groupe, parce que les jeunes étaient regroupés par doyennés, nous avons 7 doyennés, et chaque doyenné, chaque jeune qui était dans ces doyennés-là, avait à poser une ou deux questions qu'ils avaient préparées en amont, en équipe, et pour qu'il puisse poser cette question-là à Monseigneur le lendemain. Et voilà, on peut dire qu'il y a eu un moment d'échange vrai, intéressant, avec des questions qui manifestaient vraiment la soif profonde des jeunes qui viennent en pèlerinage, des jeunes en général. On sait que voilà, il se passe quelque chose en France avec cette forte demande de sacrement, de baptême, de confirmation partout en France. Et là, au travers de ces questions-là, on a pu percevoir chacun de ceux qui étaient là bah voilà, cette, ces questionnements profonds a pu recevoir Monseigneur et auquel il a pu répondre aussi avec précision. Voilà, et eh bien c'était Parole de Semeur, Stanislas Zagli pour la Pastorale des Jeunes.

0: 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Des arts et des lettres, Christophe Maury.
1: Eh bien, ça y est, on est au mois de mai. Bonne fête à tous les Sylvains. Vous en connaissez ? Guillaume Sébastien.
2: Oui, quelques-uns.
1: Oui, alors donc, bonne fête à tous les Sylvains. Vous nous emmenez, Guillaume Sébastien, bonjour, vous nous emmenez
2: bonjour,
1: cette semaine au Louvre pour une exposition qui a ouvert il y a à peine 2 semaines et qui est, disons le mot, époustouflante. C'est une exposition de sculptures, corps vivant, mettant en dialogue Michel-Ange et Rodin à travers 19 œuvres. Alors, ce n'est pas de grande ampleur. Mais quelle exposition! 4 siècles les séparent, et la technique aussi. Car si Michel-Ange choisit lui-même les blocs de marbre à Carrare et les taille lui-même, Rodin ne sculpte pas, il modèle, travaille l'argile et le plâtre et laisse à ses assistants tailler la pierre, dont le plus fameux, Bourdel, Antoine. En 1875, sa première sculpture, acceptée au Salon des artistes français, a pour titre « L'homme au nez cassé », sous lequel Rodin a gravé MB pour Michelangelo Buonarroti. Le dialogue est évident, l'exposition s'organise en 5 parties, nous allons la voir ensemble. On est d'emblée fasciné par la puissance des corps et leurs mouvements, rien n'est figé.
2: Alors oui, en fait j'aurais envie de... Parce que finalement, oui, Michel-Ange, Rodin, ça nous paraît évident d'avoir une exposition dans un grand musée comme le Louvre, sur ces 2 grands artistes dont on connaît les noms et peut-être les œuvres par cœur. Mais finalement, en y réfléchissant, je me suis dit, mais... En fait, ce thème d'exposition est absolument incroyable,
1: oui.
2: Extrêmement osé de la part du Louvre.
1: Quelle audace!
2: Parce qu'il s'agit quand même de 2 artistes qui sont effectivement, qui ont vécu à 4 siècles de distance. Or, c'est très courant, c'est très à la mode de faire des expositions en comparant des artistes.
1: Velázquez, Picasso.
2: Oui, mais par exemple, oui, et souvent ce sont des artistes qui ont à peu près vécu à la même époque, ou un maître et un élève, ou sur un siècle. Mais là, 2 artistes comme Michel-Ange et Rodin, et surtout pour Rodin, c'est-à-dire qu'en fait, on fait abstraction de, finalement, 3 siècles de sculpture, comme si, entre Michel-Ange et Rodin, il n'y avait eu rien d'autre, pas aucun autre sculpteur. Or, c'est pas vrai, il y a eu en France et ailleurs de très grands sculpteurs. Donc, en réfléchissant, je me suis dit, mais finalement, le Louvre et le musée Rodin, qui ont organisé, qui sont les co-commissaires de l'exposition, sont quand même assez gonflés.
1: Alors, les commissaires, c'est...
2: Et j'aimerais bien, et peut-être entendre la voix, peut-être de conservateurs italiens, vous voyez, les grands spécialistes de Michel-Ange, pour savoir s'ils sont heureux. J'imagine que oui, mais quand même, c'est une question qui me taraude,
1: oui.
2: Et à laquelle je n'ai pas encore de réponse.
1: Il faut féliciter les 2 commissaires, Chloé Ariot, qui est conservateur du patrimoine au musée Rodin, et Marc Bormand, qui est conservateur général du patrimoine au département des sculptures du musée du Louvre. Lequel musée du Louvre n'a dans ses collections que 2 sculptures de Michel-Ange.
2: Oui, alors 2 sculptures de Michel-Ange. Alors, quelles sculptures, hein, puisqu'il s'agit de 2 esclaves. En fait, vous savez, il y a une série de 6 esclaves, hein, qu'on appelle aussi des prisonniers. Donc, il y en a 2 qui sont au Louvre. Donc, l'esclave rebelle et l'esclave mourant, qui sont magnifiques.
1: Hein. Superbe.
2: Et puis, il y en a 4 autres qui sont présentés à Florence, hein, dans la galerie de l'Académie. Et les 6 sculptures ont été faites par Michel-Ange, donc au début du XVIe siècle, pour un projet de tombeau du pape Jules II. Mais il y a eu plusieurs projets, donc les projets ont été abandonnés successivement. Et donc ces 2 esclaves sont arrivés au Louvre à travers différentes péripéties. Alors, il y a 2 sculptures seulement de Michel-Ange au Louvre, mais il y a quand même beaucoup de dessins de Michel-Ange qui sont au Louvre. Et ceux-ci sont présentés, puisqu'il y a dans l'exposition effectivement des sculptures. Mais donc Michel-Ange était un sculpteur. Mais il était aussi un peintre, on le sait bien par la Sixtine, et un très grand dessinateur. Donc il y a beaucoup de dessins, des magnifiques dessins qui sont conservés au Louvre et qu'on le retrouve avec bonheur dans cette exposition.
1: Alors vous parliez de l'esclave mourant, qui est de 1503, je crois, qui est au Louvre. Et puis on commence le dialogue avec ensuite Rodin qui fait l'âge des reins, où nous avons, c'est en 1877, un bronze. Et nous voyons un homme nu, comme l'esclave mourant, quoique l'esclave mourant ait une sorte de tissu qui le retient. Et les deux ont une main qui se pose sur la tête. Et on a une attitude qui est à peu près la même, c'est-à-dire que le corps est un peu en S, et les deux portent une main sur la tête. Celui de Michel-Ange, les doigts s'enfoncent dans la chevelure, et celui de Rodin, il est juste posé sur les cheveux. Mais quand on voit ces deux sculptures, on comprend qu'il y a un dialogue évident entre, entre les deux.
2: Alors oui, alors donc ces deux sculptures, il faut bien sûr nos auditeurs vont aller voir l'exposition qui est magnifique, mais ces deux sculptures nous accueillent avec trois autres sculptures. Mmh. Donc, quand on arrive tout de suite, il y a une sorte d'entrée de l'exposition qui est une sorte de grand cercle, en fait, de pièces circulaires dans laquelle sont présentées cinq sculptures emblématiques de Michel-Ange et de Rodin. Donc il y a ces fameux deux esclaves de Michel-Ange et puis trois sculptures de Rodin. Donc cette sculpture d'Adam que vous venez de décrire, et puis également un bourgeois de Calais,
1: oui.
2: Magnifique, et puis une autre sculpture

0: par rapport aux artistes de son temps, etc. Et finalement, ce raccourci que je décrivais de façon un peu bizarre au départ, donc on a effacé deux siècles à trois siècles de sculpture, finalement, et je trouve est assez éclairant. Oui. Et peut-être qu'effectivement, Rodin doit être mis exactement sur le même plan que Michel-Ange. Et ça donne, je trouve, beaucoup d'explications sur l'œuvre de Rodin.
1: Alors, l'exposition présente toujours ce dialogue. On a deux portraits de chacun de nos deux artistes. On a Michel-Ange qui figure dans la pose de son Moïse, sans les cornes. Et puis on a Rodin, c'est Zwabinski en 1902 qui le peint. On le voit comme un homme visité par les muses. Et les deux sculpteurs aussi ont eu leurs mains qui vont être moulées et qui vont constituer des statues de pierre. Et on voit ces mains comme des instruments du miracle, finalement. Et je trouve qu'on est encore dans le dialogue. Enfin,
0: oui. C'est une très bonne idée des commissaires d'exposition de commencer l'exposition. Enfin, non, c'est la deuxième pièce, oui, où l'on voit effectivement des représentations. Il y a une photo de Rodin assez jeune. Il y a un très beau portrait de Michel-Ange à l'âge de 40 ans. Donc, on a ces visages, des visages. C'est très, très important de toujours de voir les visages des artistes, à quoi ils ressemblaient. On voit bien sûr leur charisme, leur caractère tout de suite par leurs traits. Donc, on a effectivement affaire à deux hommes de grand caractère, hein, qui avaient une capacité de travail qui était absolument hors norme. Et effectivement, alors les visages, mais aussi les mains, vous avez tout à fait raison, qui sont importantes, notamment pour des sculpteurs, puisque le travail de sculpteur est extrêmement difficile. Donc, je trouve ça très percutant et pertinent de voir les visages et les mains de Michel-Ange et de Rodin qui sont présentés les uns à côté des autres.
1: Alors, on a parlé de force et de vigueur, on y reviendra. Pourtant, ni l'un ni l'autre n'échappe au regard du temps. Celle qui fut la belle Aulmière, qui est une sculpture de 1889-1890, un dessin au fusain que l'on retrouve dans un torse féminin de 1887. Et là, c'est extraordinaire parce que on est habitué à ces torses forts, à la fois de Michel-Ange, mais aussi de Rodin, cette musculature, cette force de vie, et on va y revenir. Et là, on s'aperçoit que le temps fait son œuvre et que l'on peut avoir, eh bien, le corps d'une vieille dame.
0: Oui, alors oui, voilà. Sauf que effectivement, les corps qui intéressaient Rodin, ceux qu'il a plutôt représentés, sont plutôt des corps avec une. C'est d'ailleurs le propos d'exposition, avec une énergie vitale qu'il cherchait justement à exprimer par cette incroyable plastique. Donc, il a voulu quitter un peu le réalisme des corps, pour justement pouvoir, pour qu'on ressente un peu cette énergie vitale enfermée à l'intérieur de cette enveloppe corporelle.
1: Alors justement, les sculpteurs le disent volontiers, la statue est déjà dans la pierre, il n'est que de l'en délivrer. Michel-Ange comme Rodin le pense, de sorte que des figures sortent de la matière et laissent le non finito, c'est-à-dire l'inachevé qui va faire le reste et qui exerce une puissance de la figure finalement qui s'en défait. Je pense à la figure du singe qui est en bas de la statue de l'esclave mourant. Et on sent que c'est non finito, mais c'est à nous à voir comment le personnage sort de la pierre et finalement le sculpteur n'est qu'un mailloticien.
0: Alors ça, c'est cette technique du non finito, le fait que effectivement les sculptures ne sont pas finies, c'est une technique propre à Michel-Ange. Non seulement parce que pour des raisons diverses, il n'a pas pu achever telle ou telle sculpture, mais aussi parce qu'il le voulait lui-même. Il trouvait qu'il y avait dans cet aspect non fini de l'œuvre, au contraire, quelque chose d'extrêmement important, cette énergie qu'il ne voulait pas exprimé par quelque chose de réaliste. Et donc Rodin a repris Rodin a repris cette technique. Donc beaucoup des sculptures de Rodin, donc notamment qui sont présentées dans l'exposition, eh bien on voit effectivement s'échapper de ce bloc de marbre une main, une figure, un corps.
1: Guillaume Sébastien, au-delà de la technique, c'est finalement une même pensée.

0: Auguste Rodin, la musique de Philippe Sard, extrait de la bande originale du film Rodin de Jacques Doyon avec Vincent Lindon, Isia Higelin et Séverine Kahn.
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0: Je suis avec Guillaume Sébastien qui nous emmène au Louvre pour cette saisissante exposition Michel-Ange Rodin, corps vivant. Une ressemblance est évidente entre La Porte de l'Enfer, donc 1890-1890, et Le Jugement Dernier de la Chapelle Sixtine. Dans le bas de la fresque, on a le même grouillement dans le déchirement de la damnation.
2: Alors oui, sauf que La Porte de l'Enfer et Le jour dernier ne sont pas exposés au Louvre.
0: Mais oui.
2: Mais en tout cas, il y a effectivement, c'est ça que veut montrer l'exposition.
0: C'est pas exposé, mais c'est reproduit.
2: Oui. Oui. Cette exposition est passionnante parce que elle cherche à montrer les affinités, les ressemblances entre ces deux artistes immenses qui ont vécu à 4 siècles de distance. Donc encore une fois, c'est le propos est vraiment très très très osé.
0: Alors autre réplique dans ce dialogue, c'est le Moïse qui figure sur la tombe de Jules II et le Balzac en robe de chambre de 1898. Je vous renvoie à l'émission du 24 mars des Arts et des Lettres où je recevais Clélia Renucci pour le chef-d'œuvre maudit, le roman que publie Albin Michel, où elle raconte tout sur cette statue et comment Rodin se moqua de la société des gens de lettres que présidait alors Zola. Mais le rapprochement est audacieux entre ce Balzac en robe de chambre et ce Moïse pour le tombeau de Jules II.
2: Oui, alors dans l'exposition, ils sont présentés l'un à côté de l'autre. Donc on voit la robe de chambre même, et justement pour montrer à quel point pour Rodin, le corps, ici la robe de chambre, était une enveloppe, et que cette enveloppe corporelle ou matérielle pour la robe de chambre renferme un peu l'âme et un peu l'énergie vitale. Donc c'est la même chose, c'est vraiment ça, c'est la ressemblance, c'est l'affinité vraiment entre Michel-Ange et Rodin. En ce qui concerne le Moïse, ce Moïse figure sur la tombe de Jules II à Saint-Pierre de Rome, et il y a une très intéressante salle dans l'exposition au Louvre qui montre des répliques des tombeaux des Médicis dans l'église San Lorenzo de Florence. Et pourquoi ces répliques sont montrées? C'est parce que Rodin a voyagé à Florence en 1876. Il a été très impressionné, marqué profondément par les tombeaux des Médicis faits par Michel-Ange. À tel point, c'est qu'après, il a fait de nombreux dessins sur des modèles qui étaient exposés à l'École des Beaux-Arts à Paris. Et donc, ça montre vraiment, au-delà des affinités, mais de la filiation quand même. Parce que, vraiment, il faut parler de filiation entre Michel-Ange, qui a vécu au XVIe siècle, et Rodin à la fin du 19e.
0: Alors, l'audace des commissaires les pousse à proposer des œuvres contemporaines, elles aussi en dialogue, ainsi de Giuseppe Pennone, qui voyant...
2: Alors, je trouve que c'est pas une très bonne idée.
0: Moi j'ai trouvé ça formidable.
2: J'ai pas trouvé ça bien du tout.
0: Parce que c'est la même idée.
2: Parce qu'on est vraiment dans le complètement plongé dans ces œuvres magnifiques de Rodin et de Michel-Ange. On essaye de décrypter un peu lequel des deux est le plus grand. D'ailleurs, c'est une question qu'on se pose dans l'exposition.
0: Moi, je l'ai trouvé pas comparé, c'est le dialogue qui m'intéresse.
2: Et puis paf, tout d'un coup, on tombe sur des œuvres
0: contemporaines
2: qui n'ont visuellement absolument rien à voir. Autant je trouve que parfois c'est pertinent de mettre des œuvres d'art contemporain dans des musées au milieu des collections permanentes classiques, autant là ça ne m'a pas du tout enchanté et apporté quoi que ce soit. Ça m'a un peu perturbé, pour tout vous dire.
0: Alors Giuseppe Pennone qui dans une poutre voit l'arbre qui était dans la poutre et qui va donc dégager l'arbre de la poutre, comme Michel-Ange dégage la main du marbre, ou comme Rodin dégage le visage.
2: On est déjà sur un sujet assez compliqué. Michel-Ange Rodin, un magnifique sujet, énorme, gigantesque. J'ai pas du tout compris pourquoi on a rajouté Pennone, Joseph Beuys, etc., etc.
0: Alors revenons sur les torses et autres sculptures. Ils sont en mouvement presque toujours et révèlent une âme. Alors c'est une partie de l'exposition, deux artistes du corps et de l'âme. On a deux artistes mythiques, la nature et l'antiquité, on a le non finito, on a les deux artistes du corps et de l'âme, on terminera par l'énergie et la vie. Et là, on a vraiment l'idée que, je disais tout de suite que le marbre enferme la main, mais la statue enferme l'âme.
2: Oui, c'est...
0: Elles sont animées, vraiment.
2: Oui, ça, c'est vraiment ce qui réunit Michel-Ange et Rodin. C'est le fait que l'un et l'autre aient voulu, justement, représenter le corps, non pas comme une simple forme, mais comme une expression de la vie. Alors, bon, le moham est employé, mais
0: quelle vitalité.
2: Ça pourrait être l'énergie, la vitalité. Donc, il y a vraiment quelque chose dans ces corps. Donc, je trouve effectivement l'expression corps vivant, qui est le sous-titre de l'exposition, est tout à fait juste.
0: Oui.
2: Et on ressent vraiment ça quand on... notamment cette première... ce préambule de l'exposition, on est... subjugué par ces cinq sculptures, trois de Rodin et deux de Michel-Ange, avant de rentrer dans l'exposition, on ressent tout de suite quelque chose d'extrêmement fort qui n'est pas lié à l'extérieur à ces corps, mais à quelque chose de beaucoup plus profond qui est contenu, qui est à l'intérieur de ces corps.
0: Et je reviens sur les comparaisons. Quand vous voyez, par exemple, Adam de Rodin, qui date de 1928, et vous voyez... pas 1928, il a été fondu en 1928. Et quand vous voyez le Adam de la création de Michel-Ange, j'ai envie de dire c'est les mêmes. L'un est debout et l'autre est étendu.
2: Alors, oui, sauf que là, pour là-dedans de Rodin, c'est lui-même qui pointe son doigt vers la terre. Donc,
0: oui.
2: Ça a une signification tout à fait autre que le doigt de la main de Dieu
0: de la création.
2: Du jugement dernier. Mais le dialogue est très intéressant et prodigieux. En fait, il y a deux différences quand même, parce que l'exposition montre ce qui rassemble ces deux artistes, mais il y a quand même deux différences qui sont très importantes. Alors, la première, c'est que Michel-Ange a vécu 4 siècles avant Rodin, et donc Michel-Ange n'a pas pu s'inspirer de Rodin, donc c'est Rodin qui a regardé Michel-Ange, parce que Rodin a énormément justement fait des dessins devant les esclaves du Louvre dans sa jeunesse, donc a été très inspiré par l'œuvre de Michel-Ange. Le contraire n'est pas vrai. Et l'autre différence de taille, c'est justement à propos de la taille des marbres, puisque Michel-Ange taillait directement ses marbres, donc lui-même. Pour dégrossir les marbres, il avait des assistants, mais en tout cas, pour finir ses marbres, il était souvent seul.
0: Mmh. Alors que de nuit.
2: De nuit. Et alors que Rodin, au contraire, lui, il ne travaillait pas les marbres, il travaillait les moulages, mais il avait toute une armée, on parle même d'une centaine de personnes dans son atelier qui réalisaient les marbres pour lui. Donc c'est quand même une différence, je trouve, deux différences très importantes.
0: La photo où l'on voit Rodin avec un marteau en train de tailler la pierre, c'est complètement faux. C'était une mise en scène qu'il avait faite, mais parce que en effet il n'accrochait pas la pierre. C'était les assistants qui faisaient ça.
2: Je ne sais pas si cela est dû à ça, mais moi j'ai quand même l'impression là au fur et à mesure des salles, et notamment en revenant à la fin devant ces cinq très grandes sculptures emblématiques de Michel-Ange et de Rodin, qu'il y avait quand même un supplément d'âme chez Michel-Ange par rapport à Rodin. Voilà, c'est ce que j'ai vraiment ressenti comme ça. J'ai trouvé qu'il y avait plus de grâce chez Michel-Ange que chez Rodin. Il y avait plus d'anatomie sans doute chez Rodin que chez Michel-Ange. Donc il y avait une sorte de supplément de grâce chez Michel-Ange par rapport à Rodin. Voilà, je ne sais pas comment vous l'avez, ressenti, mais en tout cas, moi j'ai senti ça comme ça.
0: Rodin tient l'anatomie, Michel-Ange tient la sensualité.
2: Mmh. Ouais.
0: Et voilà, et à partir de ce moment-là, j'allais dire la messe est dite.
2: mais je trouve que c'est pour ça que cette exposition est vraiment passionnante.
0: Elle est passionnante. Mmh. Et encore une fois, il ne s'agit pas de comparer deux artistes ou deux œuvres, mais de les voir en dialogue. Et c'est là la force, et bravo aux deux commissaires Chloé Ariot et Marc Borman d'avoir mis ce dialogue et de nous permettre, sur une exposition qui n'est pas très grande, il faut le dire...
2: Elle est quand même assez grande.
0: Oui,
2: hein,
0: enfin, c'est pas...
2: Il y a quand même 200 œuvres hein, qui sont présentées, énormément de dessins du Louvre et du musée Rodin, mais aussi de collections étrangères. Il y a même des dessins qui viennent de la collection du roi Charles III d'Angleterre. C'est quand même une exposition qu'on ne reverra plus jamais, sans doute.
0: Le travail d'après un modèle vivant n'enferme jamais Michel-Ange et Rodin dans la copie servile. Par ses corps très allongés et en torsion, Michel-Ange pose les principes formels du style maniériste recherche exacerbée du beau idéal. Les corps recomposés, voire désarticulés de Rodin ne sont pas naturels, mais ils expriment la vérité intérieure de la nature, nous dit l'un des commissaires.
2: Oui.
0: Cette vérité intérieure de la nature, d'ailleurs... C'est un peu ce que l'on va retrouver chez Monet, hein, dans ses nymphéas, par exemple.
2: Oui.
0: Parce qu'on n'a pas une représentation exacte, mais on a cette espèce de vérité intérieure de la nature. Voilà. Et là, on va la voir dans les sculptures.
2: Alors, la nature, c'est la représentation du réel, de la réalité.
0: Absolument.
2: Et chez Rodin et chez Michel-Ange, quand on regarde les choses longuement et à fond, on n'est plus du tout là-dedans. Donc, effectivement, chacun de ces deux artistes a rompu avec ce qu'il y avait avant. Donc Michel-Ange, effectivement, va vers cette pratique qu'on appelle le maniériste, avec l'allongement des corps, l'allongement des doigts, des positions serpentines, ça veut dire en S, des corps, hein, on le voit très bien dans l'exposition, en regardant chacune des sculptures. Et puis Rodin, Rodin, il est tout seul, en fait, dans cette fin du 19e, ni avant lui, ni après lui, il y a quelqu'un qui lui ressemble. C'est ça qui est assez impressionnant. Donc il y a aussi chez lui quelque chose d'extrêmement moderne, dans le sens novateur. Ça n'existait pas immédiatement avant lui, ça n'existe pas après lui. Donc l'un et l'autre ont surrompu avec ce qu'il y avait avant eux.
0: On a une copie du Jugement dernier de Michel-Ange, bien sûr, et puis on a une maquette de la Porte de l'Enfer, c'est la troisième, et on sent ce même souffle. On sent l'envie de ce même souffle.
2: Alors c'est toujours pour le Jugement dernier, c'est toujours mieux d'aller voir l'œuvre dans la chapelle Sixtine. Là, l'œuvre est un peu réduite, mais en tout cas, c'est intéressant, et notamment pour effectivement pour se rappeler que Michel-Ange est un grand peintre aussi,
0: oui.
2: Est un grand sculpteur, mais est un grand peintre. Oh. Et on retrouve ses corps. Il avait le même talent. C'est pas toujours évident.
0: Non.
2: Il y a peu finalement de grands peintres qui sont des grands sculpteurs en même temps. Et lui, on retrouve dans la peinture un peu cette grâce et puis cette façon de représenter les corps.
0: C'est le génie absolu. Mmh. Enfin, ce que je voulais dire, c'est qu'on n'est pas dans la comparaison de détails, mais on est dans un dialogue du même souffle. De ces mêmes tourments. Il me reste quelques minutes, Guillaume Sébastien, parce que après-demain, mercredi, votre nouvelle exposition à la Galerie Guillaume, 32 rue de Penthièvre, s'ouvre sur un artiste, Marcoville. Vous pouvez nous en donner quelques mots?
2: Écoutez, oui, c'est très, très, très gentil. Ça n'a rien à voir avec Michel-Ange et Rodin. Donc, Marcoville est un artiste très singulier parce qu'il il travaille le verre. Et il travaille le verre à froid, alors que souvent les artistes verriers le travaillent à chaud, mais lui le travaille à froid avec des outils très simples, des scies, des choses avec ses doigts, avec ses mains. Enfin, c'est incroyable. Et avec ça, avec du verre qu'il récupère exclusivement, il fait des choses merveilleuses et extrêmement belles. Les œuvres peuvent être petites, mais aussi très grandes. Et sans doute que beaucoup de nos auditeurs ont entendu parler de cette exposition qui vient de se finir dans la cathédrale de la Majore à Marseille. Qui a été très, très visité, où il y avait une série d'installations absolument incroyables, gigantesques.
0: Donc à voir à partir de mercredi chez vous.
2: Absolument.
0: Merci Guillaume Sébastien. Je rappelle que l'exposition Michel-Ange, Rodin, corps vivant, a lieu jusqu'au 20 juillet au musée du Louvre. Merci Cédric Cobat pour la réalisation. Merci également à François Dieudonné, Philippe Alpeche et Camille Meyer pour la réussite technique de notre rendez-vous. Demain mardi, je recevrai David Feuilletkinos pour son nouveau roman « Je suis drôle » que publie Gallimard. D'ici là, prenez soin de vous, des autres, et surtout, soyez heureux. C'est urgent. Encore une fois, très bonne fête, mon cher Sylvain, si tu m'entends. Je vous embrasse.
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0: Absent partout où l'on fête un absent. Ce sont les mots de René Char, poète et résistant. Les absents, ce sont les morts, ceux qui ont été tués à la guerre. Une absence qu'aucune commémoration ne peut effacer, où le survivant lui-même est à sa manière un absent. Mais toute expérience humaine fondamentale, vécue dans la poésie comme dans la musique, dans l'amour ou par la foi, n'est-elle pas traversée par un manque, une nostalgie, une attente qui la creuse et la nourrit, qui la fragilise ou l'intensifie? Pour répondre à ces questions, c'est une joie pour moi d'accueillir aujourd'hui Anne-Claire Desesquelles. Bonjour Anne-Claire Desesquelles.
1: Bonjour Sarah Brunel.
0: Vous êtes agrégée et docteur en philosophie, professeur de Cagnes au lycée du Parc à Lyon. Votre livre, L'absence, vient de paraître aux éditions Vrin. Comment est né ce livre, Anne-Claire Desesquelles? Qu'est-ce qui vous a conduit dans votre propre cheminement philosophique à écrire un livre sur l'absence?
1: J'avais auparavant écrit un livre sur la force, et il me semble que la force contient en elle l'absence et que toutes deux sont absolument indissociables et inséparables. En effet, Il n'y a de force que par une tendance ou par une tension vers ce qui est absent. Et donc, toute force, ici, je ne la définis pas à la manière des scientifiques comme une force quantifiable, mais comme une force interne, une force spontanée, et donc qui est tournée vers ce qui est absent, qui n'a de cesse de tendre vers ce qui manque, vers ce qui nous manque, et vers un manque fondamental qu'on ne cesse d'éprouver intérieurement. Donc cette force qui nous meut, ainsi qu'elle meut tout vivant, est toujours le dynamisme d'une spontanéité, et ce dynamisme d'une spontanéité est tension vers l'absent.
0: Pour l'opinion commune, l'absence, c'est tout d'abord l'absence d'un objet ou d'un être, par exemple dans le désir amoureux ou dans l'attente. Comment peut-on philosophiquement d'abord délimiter ce qu'est l'absence ou ses différentes significations?
1: On peut distinguer une absence déterminée d'un objet bien identifié ou d'une personne que l'on connaît. Donc cette absence déterminée, tous en font l'expérience à un moment ou à un autre. Mais il y a aussi une autre forme d'absence. Il y a aussi une absence qui est indéterminée, qui est indéfinie et indéfinissable, ce qui est l'absence de quelque chose qui nous manque sans que nous puissions savoir ce qui nous manque. Nous sommes en quête de quelque chose, mais nous ne savons pas de quoi. Nous attendons quelque chose qui ne cesse de nous échapper sans que nous puissions définir ce qu'est cette chose qui nous échappe. Et il m'a semblé que cette absence indéterminée, c'est l'absence primordiale, c'est une expérience que nous cessons de faire, dont nous distrayons très souvent, Il me semble par conséquent que cette absence est originaire et qu'elle est le fond sur lequel apparaît toute absence déterminée, toute absence d'un objet identifié ou d'une personne déterminée se fait sur fond de cette absence primordiale qui est une absence indéterminée, indéfinissable et originaire.
0: Il y a cette absence originaire, vous venez d'évoquer ce manque. De quoi manquons-nous? Ce manque qui est profondément humain, vous esquissez une réflexion sur cette humanité du manque, par exemple, en le différenciant de l'animal. Quel est le sens de l'être, donc de quelle signification peut-on apporter au mot être alors pour l'humain?
1: Alors pour ce qui est de l'animal, l'animal aussi est un être d'absence. Il est aussi un être de manque. C'est-à-dire qu'il y a en lui ce besoin physiologique de ce qui lui manque pour survivre. Et il est tendu vers l'objet qui lui permettra de pourvoir à un tel besoin et de combler un tel manque. Alors la différence avec l'homme, c'est que le besoin chez l'animal est défini. Par exemple, l'abeille a besoin de fleurs pour les butiner et pour produire du miel, tandis que l'objet du manque chez l'homme, là, est indéterminé. L'homme a besoin de quelque chose, il sent ce besoin, mais il ne sait pas de quoi il a besoin. Il sent ce manque, un manque, donc, et il le sent d'ailleurs de façon constante, mais il ne sait pas donc de quoi il manque. Donc, le besoin chez l'animal est déterminé, et l'absence a un contenu déterminé. Ce qui est absent pour l'animal, c'est ce dont il a besoin, par exemple, de fleurs pour l'abeille. Pour ce qui est de l'homme, donc comme il n'y a pas ni instinct ni besoin bien défini, ce qui caractérise l'homme, c'est justement qu'il est perplexe à l'égard même de son besoin et de cette absence qui ne cesse d'éprouver. Et donc, il s'agira pour lui d'essayer de fixer cette absence, de lui donner un contenu déterminé. Il faudra bien déterminer donc de quoi elle est l'absence pour pouvoir poursuivre un tel objet et espérer combler une telle absence. Donc, la différence entre l'homme et l'animal, c'est la différence entre un instinct et un besoin déterminé, et d'autre part, au contraire, une manière d'agir qui est tout à fait indéfinie. L'homme est susceptible d'une infinité d'actions différentes. Il peut agir d'une infinité de manières différentes, et puis aussi, donc il n'a pas d'instinct bien défini, de manière d'agir bien définie. Et puis, encore une fois, le manque, qui ne cesse de le hanter, est cette vacuité qu'il éprouve en lui-même, est une vacuité qui n'a pas d'objet défini et déterminé. Alors, la notion d'être, ici, effectivement, peut être étudiée. Parce que, ordinairement, on oppose l'être et le néant. On applique ici le principe du tiers exclu, soit c'est de l'être, soit c'est du néant. Or, ici, il me semble que l'absence, le manque, creuse en nous du néant dans notre propre être, que l'absence est constitutive de notre propre être, que le manque lui est constitutif, que nous sentons notre être déficient, que nous sentons notre être déficitaire, et c'est ce déficit d'être qu'on peut appeler le néant. Et d'ailleurs, Pascal utilisait ce terme lorsqu'il disait que nous sentons notre propre néant. Qu'est-ce que ça veut dire de sentir son propre néant ? Ça veut dire sentir l'incomplétude de notre être. Cela veut dire éprouver donc cette béance présente qui est là dans notre être, ce néant qui est constitutif de notre être.
2: Je rebondis sur ce que vous venez d'évoquer, qui est très intéressant, cette question de la vacuité, cette question du vide, à partir de Blaise Pascal, ce qui signifie, comme vous le formulez, que finalement, cette absence à soi, en soi, vous l'écrivez, c'est pas simplement une soustraction, mais c'est une voie aussi d'exploration de soi-même. Et donc, en vous écoutant, je me demandais si cette expérience-là de l'absence n'est pas une expérience qu'on peut désigner comme une expérience philosophique ou spirituelle fondamentale, et est-ce qu'on ne doit pas la distinguer d'une expérience plus ordinaire qui serait celle de la vacuité ou d'une certaine forme d'ennui, par exemple ?
1: Non, il me semble que les deux sont liés. Il me semble qu'il n'y a pas d'expérience humaine plus constante que celle du manque et que celle de l'absence. Alors, la différence avec la philosophie, c'est qu'effectivement, la philosophie s'efforce d'explorer donc cette absence ou cette vacuité que tout un chacun éprouve en lui-même. Simplement, la plupart du temps, nous nous distrayons d'un tel sentiment d'absence. Simplement, la plupart du temps, nous faisons tout pour nous en détourner, pour nous en divertir, et aussi pour anesthésier ce sentiment d'absence qui est en nous. On dit souvent que la nature a horreur du vide, mais en fait c'est plutôt nous qui avons horreur du vide et du vide qui est en nous, et de cette vacuité qui est en nous. Donc nous faisons tout pour la fuir, nous faisons tout pour l'oublier, nous faisons tout pour l'anesthésier, pour l'endormir en quelque sorte. Alors il y a plusieurs manières de l'endormir, hein. Par les préoccupations prenantes de la vie quotidienne. Nous sommes à ce que nous faisons, et de façon à nous détourner de ce sentiment de la vacuité. Mais justement, lorsqu'on s'ennuie, eh bien on n'est plus pris dans de telles préoccupations, et alors on est face à notre propre vacuité, c'est pour cela que l'expérience de l'ennui peut être une expérience très douloureuse, peut être une expérience très cruelle, parce que nous désirons quelque chose, mais nous ne savons pas quoi. Nous sentons bien que nous ne pouvons pas demeurer dans l'état présent. Nous ne coïncidons d'aucune manière avec l'état présent, puisque nous éprouvons ce sentiment d'ennui. Nous voulons échapper à l'ennui, nous voulons sortir de l'ennui, mais nous ne savons pas ce qui pourrait nous désennuyer, c'est-à-dire ce qui pourrait combler cette vacuité, cette absence que nous éprouvons dans l'ennui. Donc, je crois qu'il y a deux choses. Je crois qu'il y a ce sentiment que tout un chacun peut éprouver, et puis il y a la pensée philosophique qui, effectivement, s'efforce d'explorer une telle vacuité ou un tel sentiment de vacuité pour essayer de le penser. Ce qui montre bien d'ailleurs qu'il n'y a plus rien de plus concret que la philosophie. Ce qui montre bien d'ailleurs que la philosophie consiste à penser ce que vit tout un chacun. Ce qui montre bien d'ailleurs qu'il ne s'agit pas d'opposer la pensée à la vie et de penser et de caractériser donc la philosophie comme abstraite, comme on l'entend parfois. Non, tel n'est pas du tout le cas. Et la pensée philosophique est une pensée concrète.

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1: Nous venons d'écouter le deuxième mouvement de la sonate numéro 26, le début de ce deuxième mouvement, sonate de Beethoven. Le titre de ce deuxième mouvement, c'est l'absence. Anne-Claire Desesquelles, est-ce que vous auriez un mot à dire sur cette musique-là?
2: Alors on remarque d'abord la lenteur de ce mouvement, et ce n'est pas un hasard si les adieux correspondent au premier mouvement qui est un allegro, et si le retour correspond au troisième mouvement, et donc on voit bien très bien ici que c'est penser l'absence comme un entre-deux, comme un intermédiaire entre le moment de la séparation, les adieux, et le retour des personnes qui étaient parties. Or justement, mon propos est de montrer que l'absence précède toute présence même. Mais pour ce qui est de l'œuvre de Beethoven, ce n'est pas un hasard, effectivement, que l'absence soit évoquée dans le mouvement lent, puisque un mouvement lent est un mouvement qui nous incite à l'intériorisation. Un mouvement lent est un mouvement qui nous incite à un retour réflexif sur nous-mêmes et sur ce que nous éprouvons, sur nos propres sentiments, et donc nous invite effectivement à éprouver cette vacuité qui est en nous et ce sentiment d'absence qui est toujours là, parfois de façon très cruelle et très poignante, et parfois de façon beaucoup plus obscure, mais il est toujours là, et ce mouvement-là donc nous incite à revenir à ce sentiment d'absence qui est en nous.
1: Ce sentiment d'absence que la musique de Beethoven nous fait ici éprouver entre l'absence qui est première selon vous et la présence, ma question est peut-être un peu naïve, mais n'est-ce pas reconnaître que on a perdu ou on est à la recherche de ce qu'on n'a jamais vécu, de ce qu'on n'a jamais possédé, de ce qu'on n'a jamais connu? Est-ce une dimension pour vous importante de l'absence qui est à creuser philosophiquement?
2: Oui, effectivement. Donc, on est en quête d'on ne sait quoi. On est à la recherche d'on ne sait quoi. On ne cesse de tendre et d'être inquiet avec ce thème de l'inquiétude qui est l'absence de repos. On est incapable de rester en repos, c'est-à-dire de coïncider avec ce qu'on est à présent et de coïncider avec le donné présent, justement parce que il y a cette absence continuelle en nous qui, en quelque sorte, nous fait éprouver que nous ne pouvons pas en rester à notre état présent, à notre état actuel qui est déficient, qui est insuffisant, que nous vivons sur le mode du déficit, que nous vivons sur le mode de l'absence, qu'il nous faut quitter cet état présent pour un autre état. Mais quel est-il et quel peut-il être? Toute la question est là. On peut penser à l'opéra de Berlioz avec le personnage de Faust. Faust, finalement, qui dit à un moment donné dans l'opéra de Berlioz, mais où trouver ce qui manque à ma vie? Je sens ma vie comme un manque. La vie est à elle-même son propre manque. La vie est à elle-même sa propre absence. Alors, où trouver ce qui me manque? Il me semble que c'est une question que chacun se pose. Il me semble, alors plus ou moins clairement, plus ou moins obscurément, mais il me semble qu'il est bon, effectivement, d'essayer de faire face à une telle question et peut-être d'y répondre. Voilà, la question est de quoi l'absence est-elle l'absence? De quoi l'absence est-elle le manque? Qu'est-ce qui nous manque? Voilà, alors évidemment, il faut partir en quête de ce qui nous manque et déjà essayer de déterminer ce qui nous manque.
1: Alors c'est effectivement assez étrange parce que cette absence dont nous n'arrivons pas à identifier l'objet mais qui est toujours là, comme vous venez très bien de le décrire, c'est aussi ce qui nous met en mouvement. Vous le décrivez par exemple, c'est un aspect important de votre livre, dans le désir et en particulier dans l'action. Ce qui nous met en activité, et l'action est au centre de la vie humaine, dans la transformation de la nature, dans la production technique, dans le travail. Dans un monde où précisément peut-être la notion de travail est peut-être en crise, ce que vous nous donnez ici à penser est vraiment à méditer, c'est-à-dire quel sens ici, quel est le sens fondamental de cette action qui n'est pas que remplissement finalement, il n'y a pas que du quantitatif bien sûr.
2: Oui, alors l'absence, en fait il y a deux type d'absence, ou du moins l'absence peut être vécue de deux manières. Il y a une absence qui paralyse, parce que justement, on ne sait pas de quoi elle est l'absence. Justement, on ne sait pas comment guérir de ce sentiment d'absence. On ne sait pas ce qui pourrait colmater un tel manque. Et telle est l'expérience d'Amiel, cet écrivain de la seconde moitié suisse, de la seconde moitié du 19e siècle, qui a écrit un très beau journal intime. Et dans ce journal intime, il ne cesse de revenir sur son expérience de l'absence et sur le fait, finalement, qu'il est incapable d'en sortir et il est incapable de mener une tâche à bien parce qu'il ne sait justement pas ce qui pourra le guérir de l'absence. Donc, il y a l'absence qui paralyse, mais aussi l'absence qui est le ressort de l'action. Il y a aussi l'absence qui dynamise. Il y a aussi l'absence qui nous pousse à agir. Et justement, de façon à donner corps à l'absence, de façon à donner un contenu à notre manque, c'est-à-dire que, eh bien, par exemple, nous allons nous spécialiser dans tel ou tel métier, où finalement nous donnerons un corps ou un contenu à notre manque. Notre manque, eh bien, ce sera de fabriquer tel type d'objet qui correspond à notre métier, de produire tel type d'œuvre au sens très large du terme qui correspond à notre métier. Et ainsi, effectivement, eh bien, nous pourrons donner une détermination à cette absence qui est d'abord indéterminée. Nous en ferons une tâche particulière et nous nous assignerons comme tâche eh bien, de combler ce manque particulier, ce manque particulier qui est lié à notre métier. Ce qui manque au boulanger, eh bien, c'est de produire des baguettes de pain le matin pour satisfaire les personnes qui viendront acheter leur pain. Ce qui montre bien d'ailleurs que, en même temps, eh bien, ce qui peut combler l'absence, ce n'est pas seulement le fait de travailler en produisant quelque chose, mais de travailler en produisant quelque chose pour les autres. C'est-à-dire que finalement, ce qui pourra combler notre manque, c'est de produire cette chose qui nous manque par notre travail, comme les baguettes donc du boulanger, mais aussi nous comblerons notre manque en comblant celui ou ceux qui alors eh bien consommeront ce que nous avons produit ou utiliseront ce que nous avons produit ou s'enrichiront de ce que nous avons produit. Et de sorte que finalement dans le travail ce qui comble notre manque, c'est de combler le manque d'un autre. C'est-à-dire, non pas, comme on le pense très souvent, eh bien, je comble le manque d'un autre pour que cet autre, en retour, comble mon propre manque et produise par son travail ce dont j'ai besoin. Mais il s'agit de façon beaucoup plus profonde de combler le manque de l'autre par ce qu'on produit par son travail, et en le comblant, on sent son propre manque comblé. Donc, finalement, on voit très bien ici qu'apparaît un sentiment de présence, ce sentiment de présence, en même temps à l'autre et à soi-même, passe par la rencontre d'une autre absence. Que ce sentiment de présence ne naît pas de la rencontre avec quelque plénitude que ce soit, mais paradoxalement avec la mise en relation donc avec une autre absence et un autre manque. Quand je sens que je comble le manque d'un autre, je sens en même temps mon propre manque comblé, et de là naît le sentiment de présence.
1: Alors cette présence qui est entrelacée d'absence ici, nous avons à la traverser dans le rapport aux autres. Il y a aussi un aspect important dans la dernière partie de votre livre sur cette idée que traverser ou éprouver l'absence, c'est s'éprouver aussi pleinement vivant, hein, qu'il y a quelque chose comme une puissance ou une promesse de vie dans l'absence. Je voudrais évoquer en particulier l'art. Vous êtes musicienne, vous avez écrit aussi sur la musique. L'art peut-il, la musique peut-elle satisfaire nos attentes? C'est-à-dire, y a-t-il pour l'être humain quelque chose comme une expérience de la plénitude, ou en tout cas de cette pleine potentialité vécue de manière plus heureuse peut-être de l'absence?
2: Oui, effectivement, parce que le propre de la musique, c'est de susciter notre attente et de façon ensuite à pouvoir la combler. C'est-à-dire qu'il s'agit de susciter chez l'auditeur le manque de quelque chose pour ensuite pouvoir combler un tel manque de façon que l'auditeur en éprouve un intense sentiment de satisfaction et presque de plénitude. On peut prendre pour exemple la dissonance en musique. Le propre d'une dissonance, c'est qu'elle n'est pas, elle n'existe pas par elle-même et pour elle-même. Le propre de la dissonance, c'est qu'elle est instable, c'est qu'elle introduit une inquiétude et donc un manque dans l'expérience de l'auditeur. Quel est ce manque? Ce manque est, c'est celui de la résolution d'une telle dissonance par une consonance qui lui succède. Et donc, toute musique est rythmée par une alternance entre dissonance et consonance, une dissonance qui suscite une attente de la part de l'auditeur et une consonance qui répond à cette attente que la musique a elle-même suscitée. Et donc, la musique donne corps à cette absence indéterminée dont on parlait, lui donne un contenu et ensuite, c'est comme si elle s'employait à combler ce manque qu'elle a elle-même suscité. Un autre exemple en musique, c'est ce qu'on appelle la sensible. Par exemple, en Do majeur, le Si est appelé la sensible. Or, pourquoi appeler cette note particulière sensible et pas les autres? En quoi est-elle plus sensible que les autres? Elle est plus sensible parce qu'elle nous rend plus sensible justement à ce manque qui et cette attente qui dynamise la musique, cette tension qui parcourt la musique, parce que lorsqu'on entend un si et qu'on est en do majeur, on n'attend qu'une chose, c'est le do qui enfin pourra résoudre cette attente suscitée par la sensible. Voilà, donc la musique effectivement est faite de notre expérience de l'absence. S'il n'y avait pas en nous cette vacuité, jamais nous ne pourrions être musiciens ni être auditeurs de musique.
1: Alors, vous terminez votre ouvrage et nous allons l'évoquer très rapidement, le temps nous manque, mais par une réflexion, un seuil de réflexion sur l'idée de la présence absolue et sur la religion, simplement en quelques mots, puisqu'il nous reste très peu de temps, mais le christianisme a ici un rapport particulier à l'absence. Très rapidement.
2: Oui, il me semble que le christianisme est une religion très particulière parce que il y a dans le christianisme une double théologie. Il y a la théologie du Père, qui est une théologie d'un être tout-puissant, d'un être autosuffisant, d'un être qui est plénitude d'être, d'un être donc qui est seulement être et d'aucune manière néant. Et puis il y a aussi la théologie du Fils, et le Fils, alors c'est dépouillé dépouiller dans la kénose, c'est dépouiller des attributs du Père, de cette plénitude, et il n'y a pas d'expérience plus récurrente dans l'histoire de Jésus que l'expérience du délaissement et l'expérience même de l'abandon, donc du manque, de l'absence. Mon Père, pourquoi m'avez-vous abandonné ?
1: Merci infiniment, Anne-Claire Desesquelles. Votre très beau livre, L'Absence, vient de paraître aux éditions Vrin. Merci infiniment.
2: Merci à vous.

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1: Dans le livre de la Genèse, il y a ce passage où Adam et Ève s'approchent de l'arbre de la connaissance. Cet arbre est interdit, mais le serpent les encourage. Alors, dans notre émission sur l'Ancien Testament, rien de mieux qu'un académicien amoureux du savoir pour revenir sur ce moment où la créature humaine veut accéder au mystère de la connaissance. À tout de suite.
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1: Le récit dans lequel nous allons nous plonger aujourd'hui, c'est un des récits les plus célèbres de l'Ancien Testament, tant il frappe l'imaginaire, mais c'est loin d'être une fable pour enfants. Ce récit, c'est celui de l'Arche de Noé et du Déluge, un récit populaire qu'on ne connaît peut-être pas si bien et que vous avez voulu interpréter à votre tour. Jean-Robert Pitt, bonjour.
3: Bonjour.
1: Vous êtes historien et géographe du paysage et de la gastronomie. Vous êtes président de la Société de géographie dans laquelle nous nous trouvons aujourd'hui. Vous êtes aussi un académicien, puisque vous êtes membre de l'Académie des sciences morale et politique, et vous êtes l'auteur d'un livre intitulé « Noé, la vigne de la vie », publié aux éditions du Cerf. Jean-Robert Pitt, pourquoi toutes ces premières pages de la Bible appelées le livre de la Genèse, et qui vont notamment évoquer aussi Adam et Ève dans le jardin d'Éden et le déluge, pourquoi ce récit vous a interpellé? Ce n'est pas un commentaire géographique ou une étude qui chercherait à savoir où est situé le paradis sur Terre ou encore où a bien pu s'échouer l'Arche de Noé. Qu'est-ce qui vous a interpellé?
3: Non, c'est plutôt une interprétation, un récit de ce texte de la Genèse, mais qui a à voir avec le fait que je suis géographe. Parce que la création du monde, l'arrivée de l'humanité sur la Terre, le déluge, il y a eu des phases de paroxysme climatique bien, bien connues dans le passé, mais peu importe, c'est pas du tout dans un esprit historique précis que j'ai essayé d'écrire ce texte, interpelle beaucoup le géographe, surtout aujourd'hui où l'humanité a peur que le ciel lui tombe sur la tête, que le réchauffement climatique, la diminution possible de la biodiversité sont des catastrophes épouvantables, que l'humanité ne s'en sortira pas et qu'il vaudrait mieux être beaucoup moins nombreux sur Terre, etc. Donc ça, ce sont des questions que se posent les géographes. Et moi, en tant que chrétien, et imprégné de ces textes depuis mon enfance, je me suis dit que ça valait la peine de les interroger et d'essayer d'en tirer quelques interprétations qui peuvent servir au monde d'aujourd'hui.
1: Alors, votre livre, justement, il s'intéresse aux pages de la Bible qui commencent après le récit de la création. Dieu, donc, a créé le monde, le cosmos, la nature, les animaux, Adam, puis Ève. Et nous voici au chapitre 3 du livre de la Genèse avec l'arrivée du serpent. Et le serpent vient trouver Adam et Ève en leur promettant qu'ils seront, je cite, « comme des dieux connaissant le bien et le mal ». Et plus loin, il est même dit que Ève voit qu'il était désirable cet arbre puisqu'il donnait l'intelligence. Alors là, je m'adresse à l'académicien que vous êtes et au goût que vous avez pour le savoir. Où est le problème de connaître le bien et le mal après tout?
3: Dieu a créé l'homme pour qu'il vive dans sa contemplation et sa confiance, pas pour qu'il se prenne pour un dieu. Or, la tentation, qui est une tentation d'aujourd'hui des savants, je connais un certain nombre de scientifiques de toutes disciplines, aussi bien dans les sciences dites dures que dans les sciences humaines, qui disent oui, effectivement, il y a plein de choses qu'on ne connaît pas, mais ça va venir, on arrivera à tout comprendre. Donc, pour moi, c'est l'orgueil suprême de l'humanité, c'est le refus du mystère. Or, Dieu est à la fois proche de nous et en même temps mystérieux, et il le sera toujours. Et donc sa création aussi, la création, le cosmos, restera toujours mystérieux parce que sa connaissance est sans cesse repoussée par la science et on n'ira jamais jusqu'au bout, aussi bien de l'infiniment grand que de l'infiniment petit. Et il faut admettre ça.
1: Et donc, de ne pas tout savoir et donc de ne pas...
3: De savoir qu'on ne saura pas tout. Et qu'on ne comprendra pas tout. Moi j'appartiens à une discipline où le rationalisme, le positivisme ont joué un très très grand rôle. J'ai été éduqué dans la géographie dans les années 60 à la Sorbonne par des professeurs qui étaient parfois excellents dans leur domaine, mais majoritairement marxistes. Et donc, pour eux, le mystère n'existait pas. Donc je n'ai jamais entendu parler, quand j'étais étudiant, de géographie culturelle. Le fait religieux, par exemple, ne les intéressait pas. Et il ne fallait surtout pas en parler. Ça n'existait pas. Or, c'est une clé pour comprendre le monde. Comme plein d'autres choses qui relèvent, je crois, et c'est ça aussi l'enseignement de la Bible et du texte de la Genèse. Dieu donne une curiosité insatiable à l'homme et en même temps lui demande l'humilité. C'est-à-dire le respect de ce qu'est la personne de Dieu. À l'époque, enfin, la Genèse n'en parle pas, il n'y a pas la Trinité, enfin, elle est là, mais le texte de la Genèse n'en parle pas. Mais à partir du moment où, petit à petit, au fil des textes bibliques, la Trinité se révèle, évidemment encore plus fort dans les évangiles, puisque c'est l'incarnation du Fils, l'homme... croyant, découvre un petit pan du mystère, mais sans aller jusqu'au bout. C'est totalement incompréhensible qu'on a appris ça, si on est chrétien au catéchisme, un seul Dieu en trois personnes, qu'est-ce que ça veut dire? C'est incompréhensible. Donc c'est... Et alors, une des choses importantes, c'est que l'homme, homme et femme, le couple primordial, Adam et Ève, vivent dans l'état d'innocence, nus, et dans le bonheur et le plaisir parfait. Ils n'ont rien ne les arrête, rien ne les torture, rien ne les préoccupe, sauf qu'il y a un interdit. Cet interdit, c'est donc symboliquement l'arbre de la connaissance du bien et du mal. Alors je fais partie de ceux, c'est pas si fréquent chez les chrétiens, mais chez les juifs c'est une interprétation très, très fréquente, qui pense que, évidemment, l'arbre de la connaissance du bien et du mal, les artistes l'ont représenté comme un pommier, parce que malum, le mal, c'est aussi en latin le fruit et la pomme, donc, mais c'est totalement ridicule.
1: Mais vous y voyez autre chose, en effet. Alors, dans votre livre.
3: Moi j'y vois une vigne et je ne suis pas le seul. Heureusement, il y a même quelques artistes, il y a un très beau chapiteau à Notre-Dame-du-Port à Clermont-Ferrand qui représente, qui,

la faute, c'est ça, c'est l'homme, enfin l'homme et la femme, Adam et Ève s'enivrent, tentés par le serpent, mais comment regarder ça, vous allez en manger, vous allez boire le breuvage qui est fait avec ce fruit, et vous serez comme des dieux, vous allez tout comprendre. Et c'est ça aussi la magie et le mystère du vin, c'est que si l'on en boit un peu, on devient joyeux, si l'on en boit un peu plus, on peut pénétrer un peu plus, un tout petit peu dans le mystère de la condition humaine. Et si l'on en boit trop, ça devient épouvantable. À ce moment-là, on est capable des pires errements, des pires fautes, et en particulier, ce que dit très bien le texte biblique, allez-y, buvez-en, vous serez comme des dieux. C'est-à-dire que vous allez accéder à la connaissance suprême, c'est-à-dire à cette connaissance qui n'appartient qu'à Dieu. Et évidemment, ça marche pas. Évidemment, ça marche pas. Et à ce moment-là, arrive la punition. Mais c'est une punition qu'ils ont provoquée eux-mêmes, comme tout ce qui nous arrive à nous quand on fait des âneries, ça nous retombe sur le nez. Et en tant que géographe, moi, je ne crois pas que la Terre ne se venge pas. C'est l'homme qui fait des choses sur la Terre, des aménagements. Quand on construit dans des zones inondables, c'est évident que quand il y a une inondation, ça crée des morts. Bon, mais c'est pas l'eau qui est responsable.

0: Jean-Robert Pitte, est-ce que quand la Terre est malade, pour vous, c'est, ça dit quelque chose de l'homme, finalement ?
1: Bien sûr, ça ne dit que quelque chose de l'homme. La Terre n'a aucune maladie. La Terre, elle est, c'est pas un être vivant, c'est un monde minéral qui est capable, non pas de caprices, mais de choses imprévisibles, genre éruption volcanique. Alors maintenant, on arrive à prévoir quelques jours ou quelques semaines à l'avance, mais pas toujours. Les tremblements de terre, des choses comme ça, les tsunamis, les typhons. Le seul moyen de ne pas le vivre de manière épouvantable, bien, c'est d'être prudent et donc d'essayer de mieux connaître le phénomène en sachant qu'il y aura toujours des caprices. Et la vie elle-même est pleine de... Donc la vie végétale et animale est pleine aussi de surprises, de caprices, et encore plus l'humanité, puisque l'humanité est douée de la liberté. Et donc de la liberté de faire ce qu'elle veut, et si elle le fait imprudemment, ça lui retombe sur le nez. Mais elle fait, en général, quand on étudie, et là je parle en tant qu'historien et géographe, quand on regarde la place des sociétés humaines sur la Terre, aujourd'hui on est 8 milliards, et on vit mieux que, lorsque j'étais étudiant, 3 milliards sur Terre. Il y a moins de famines qu'il y a 50 ans. Ça veut dire que, finalement, le bilan est plutôt globalement positif. Mais en même temps, l'humanité est capable du pire, les guerres mondiales, les génocides, les effroyables catastrophes qui arrivent de la faute de l'homme et de la volonté de l'homme.
0: Alors, on va revenir justement dans ce goût pour le vin qu'ont notre Adam et Ève, dont vous parlez dans votre livre. Alors, vous dites à un moment donné, ils furent pris du désir de désobéir, rien que pour voir à quoi ressemblait le mal et quel plaisir cela pouvait, cela procurait de s'y livrer. Est-ce que la conséquence justement de l'enivrement, c'est aussi d'oublier son créateur et puis de se laisser aller à la tentation
1: Je ne crois pas que... Enfin, le fait de s'enivrer n'est pas... C'est pas recommandable. Mais en soi, si c'est fait, je dirais, par surprise, c'est pas très grave. On peut boire trop. Je pense que le jour des noces de Cana... Donc là, on n'est plus dans la Genèse, on est dans les Évangiles, mais le jour des noces de Cana, ils avaient déjà, c'est écrit dans le texte, ils avaient déjà beaucoup bu. Lorsque la Vierge Marie dit à Jésus, tu sais, ils n'ont plus de vin, mais mon heure n'est pas encore venue, femme, que me veux-tu, etc. Et puis elle insiste, elle dit, ils n'ont plus de vin. Et elle dit au serviteur, faites ce qu'il vous dira. Donc elle l'oblige à faire ce miracle. Et donc ce jour-là, c'est 600 litres de vin, mais on sait que c'est 6 jars, 600 litres de vin qui ont été fabriqués, le meilleur vin de toute l'histoire de l'humanité, puisque c'est Dieu lui-même qui l'a fait. Il n'y a pas de meilleur vin, même aujourd'hui, on ne fera jamais d'aussi bon vin que celui de noces de Cana. Je regrette beaucoup de ne pas y avoir goûté. Et je pense que ce jour-là, ils ont énormément bu. Ils ne devaient pas être en très bon état à la fin des noces. Mais ça ne fait rien, c'était pour la joie. Ce n'était pas une volonté de défier Dieu. Au contraire, puisque c'est Dieu lui-même qui leur offre la possibilité.

0: possibilité de s'en livrer un peu. Tandis que dans le récit de la Genèse, il y a bien cette idée qui est soufflée par le serpent, allez-y, vous serez comme des dieux, allez-y, allez-y, allez-y. Et donc c'est ça qui là il y a péché. C'est là où il y a péché. Lorsque, bien plus tard, dans la Genèse, c'est-à-dire 15 générations plus tard, ou 20 générations plus tard, Lot s'enivre et ensuite commet un inceste avec ses filles, c'est les filles qui l'enivrent, et c'est pas dans une volonté de défiance vis-à-vis de Dieu, c'est au contraire pour sauver la vie. Comme elles n'ont plus leurs maris qui sont restés à Sodome, et qu'elles n'ont que leur père pour engendrer une descendance, le père, qui est un juste, ne va pas coucher avec ses filles spontanément. Il faut l'enivrer pour qu'il commette cet acte, qui n'est pas d'ailleurs présenté comme une faute majeure dans l'Ancien Testament. Oui. Et pourtant, c'est un inceste.
1: Ça fait partie parfois des surprises de l'Ancien Testament.
0: Oui, tout à fait. Oui.
1: Alors, l'homme est chassé du paradis, puisqu'il n'a pas obéi. Oui. Alors, il va porter son désir sur autre chose que Dieu, et c'est là aussi où ça interroge. C'est-à-dire qu'il va vers les idoles, il souhaite posséder, désirer toujours plus de choses, et arrive la frustration. Vous soulignez cet aspect de la frustration. Puisque l'homme ignore Dieu, puisque l'orgueil commence à grandir en lui, il va vénérer autre chose, et il va développer le culte des idoles, les armées qui dominent.
0: Oui, et puis le
1: désir charnel.
0: Le goût de la possession, le goût du pouvoir, le goût de la possession de l'autre, du corps de l'autre aussi. J'interprète le meurtre d'Abel par Caïn de cette manière-là. C'est beaucoup plus que... Alors, certes, Abel est un juste qui...
1: Alors, ce sont les enfants d'Adam et Ève, on reprécise.
0: Ce sont les enfants d'Adam et Ève. Abel offre les sacrifices et Caïn aussi. Mais Abel offre tout ce qu'il a de mieux, c'est-à-dire les premiers-nés de ses agneaux, etc., tandis que Caïn, c'est pas dit dans la Bible, mais je l'interprète comme ça, offre des légumes avariés, des céréales un peu pourries, et Dieu refuse. Et donc il devient très jaloux de son frère, qu'en réalité il convoite, puisqu'il ne peut pas coucher avec ses sœurs et avec sa mère, et donc il le convoite, et Abel se refuse à Caïn, et ça aboutit à ce meurtre. Donc vous avez quelque chose qui est une espèce de révolte contre Dieu de la part de Caïn, mais pourquoi je donnerais le meilleur de mes récoltes à Dieu en sacrifice, voilà, moi déjà je souffre assez à labourer la terre pour obtenir trois grains, il faudrait en plus que je lui donne le meilleur, non c'est pas possible, et puis alors donc cette jalousie aboutit au meurtre.
1: Et alors, on a dans ce récit Dieu qui interpelle Caïn. Si tu as agi bien, ne relèveras-tu pas ton visage, puisque Caïn est abattu, il vient de commettre ce meurtre. Mais si tu n'agis pas bien, le péché est accroupi à ta porte, il est à l'affût, mais tu dois le dominer. Ça qui est demandé par Dieu.
0: Oui, mais Caïn n'en est pas capable. Caïn est à la fois abattu par. Et en même temps, il a une mauvaise joie. Suis-je le gardien de mon frère ? Suis-je le gardien de mon frère ? De quoi te mêles-tu ? Voilà. Donc il y a un refus de Dieu. Et le péché, c'est ça seulement. C'est pas le. On a souvent, surtout dans le catholicisme, une vision un petit peu comptable du péché. Ça, c'est un péché véniel, un péché mortel, etc. Mais le seul vrai péché, c'est le refus de Dieu. Et c'est le refus d'accepter la majesté divine et la puissance divine. Hein, un seul Dieu tu adoreras, c'est le premier commandement du Sinaï. Ça veut dire quelque chose, mais c'est pas si simple que ça à respecter.

0: On poursuit toujours dans ce texte avec vous, Jean-Robert Pitt. On poursuit la lecture de ce texte. C'est la suite, c'est la descendance. Il y a beaucoup d'histoires de génération en génération dans la Bible. Et là, on poursuit toujours Adam, Ève. Il y a un autre fils. On a parlé de Caïn et Abel. Et l'un des fils, c'est aussi Seth, S-E-T-H, qui veut dire accordé. Dieu m'a accordé une nouvelle descendance. Et alors, on peut lire dans l'un des versets, alors on commença à invoquer le nom du Seigneur avec le fils suivant, le fils de Seth, qui s'appelle Enoch. Alors pourquoi est-ce qu'ils vivent aussi longtemps? Vous vous êtes interrogé sur ces longues, longues vies qui durent plus de 900 ans. J'ai été vérifié, effectivement, les dates sont très précises.
1: En gros, entre Adam et Noé, il y a pratiquement 10 000 ans. Si on compte ce qui est écrit dans l'Ancien Testament. Mais peu importe. Donc, il y a sûrement d'autres interprétations. Je n'ai pas lu tous les pères de l'Église et les théologiens à ce sujet. Donc, c'est mon interprétation pour qu'ils aient le temps de bien méditer sur la condition humaine et de savoir qui est Dieu et de méditer aussi sur le passé et sur la faute de leurs premiers parents. Mais peu importe. En tout cas, ils vivent longtemps. Et surtout, il y a une lignée de justes.
0: C'est ça qui est intéressant. Il semble y avoir un juste par génération.
1: De 7 à Noé, il y a un juste par génération. Et les autres se vautrent un peu dans le stupre et l'orgie. Et il y a toujours un juste par génération. Mmh. Et 10 000 ans après la faute originelle, c'est le tour de Noé, qui est un juste depuis sa naissance. Enfin, il fascine ses parents. Il a les cheveux blancs ou blonds, très, très clairs, les yeux brillants, etc. Tout ça. Il naît circoncis. C'est une des interprétations, une des traditions, de dire que Noé est né déjà circoncis, c'est-à-dire pur, en quelque sorte. Dieu, voyant le péché se répandre partout dans l'humanité, s'est beaucoup développée, vit dans le péché, et donc Dieu décide de la supprimer complètement. Et là, c'est là où j'invente un dialogue entre les personnes de la Trinité. Qui me paraît possible. Alors certains me disent, mais non, mais c'est là tu es hérétique, ils sont totalement unis, il ne peut pas y avoir de dialogue, mais c'est trois personnes différentes en un seul Dieu. Et donc le dialogue, il existe, on le voit dans l'Évangile, quand Jésus dit à Dieu, si ce calice peut passer loin de moi, s'il te plaît, épargne-moi ça, c'est bien le Fils qui s'adresse au Père et qui lui fait une demande qui n'est pas recevable, mais il l'a fait quand même. Et c'est à la fois en tant qu'homme et en tant que Dieu qu'il dit ça. Donc, pour moi, ce sont des personnalités différentes. Quand l'Esprit Saint, il a un rôle très, très particulier. D'abord, c'est lui qui fabrique l'incarnation.
0: Avec
1: la Vierge Marie, c'est l'Esprit Saint. Donc, chacune des personnes de la Trinité a son rôle. Aucune ne domine l'autre. Et le Père, qui a l'air de dominer, qui a l'air d'être le mâle dominant dans l'ensemble, le Père ne peut rien faire sans l'accord total du Fils et de l'Esprit-Saint. Et avant le déluge, il y a un moment où Dieu est tenté de supprimer totalement l'humanité. Non, de toute façon, c'est une race de vipères, etc. Donc, je supprime tout. Et c'est... finalement, il a une espèce d'hésitation. Et il dit, bon, je vais quand même... Ouais. Le repentir, c'est après.
0: C'est après,
1: ouais. Après le déluge, quand Noé offre un sacrifice à Dieu sur le mont Ararat, Dieu dit, c'est l'alliance, il y a l'arc-en-ciel qui a été représenté.
0: On y reviendra. Donc là, on est plutôt dans le fait qu'effectivement, il s'irrite de ces hommes et il veut les effacer de toute la terre.
1: Donc, il décide de sauver quand même, de faire repartir, pas de 0-0. Il ne refait pas la création, il extrait de la création une infime parcelle qui est Noé, sa femme et ses trois fils, et leurs épouses, puisqu'ils sont tous mariés, donc ils sont huit, et puis une parcelle de tout le reste de la vie, qui est, symboliquement, donc c'est le texte biblique ne parle que des animaux qui rentrent dans l'arche, mais il y a aussi les plantes, évidemment, parce que sans les plantes, la vie ne pourrait pas repartir. Et curieusement, il n'y a pas d'explication dans la Bible, je n'en ai pas non plus, évidemment pas les animaux marins, puisque l'eau monte, mais les animaux marins, ils continuent à vivre et à survivre. Mais en revanche, tous les animaux terrestres sont éradiqués, sauf un couple, ou parfois quelques couples de chaque espèce. Et tout ça rentre dans l'arche, ce qui apparaît bizarre parce que ça fait quand même beaucoup de monde dans l'arche, mais rien n'est impossible à Dieu, donc moi ça ne me choque pas du tout.
0: Jean-Robert Pitt,
1: je crois au miracle.
0: Je voudrais revenir, Jean-Robert Pitt, sur ce que vous disiez de Noé qui est injuste, qui est injuste, parce qu'à ce moment-là, il y a, dans cette partie de la Bible, il y a des héros qui sont en quelque sorte une alliance, un couple entre Dieu et les femmes sur Terre. Les fils de Dieu, en fait, s'approchent des femmes et les enfants s'appellent des héros. Alors, est-ce que Noé est un héros ou il est injuste?
1: Je pense que le mot juste est plus, convient mieux. Dieu, Noé a conscience de sa condition humaine, il a conscience d'être lui-même un pécheur, mais il fait du mieux qu'il peut pour respecter Dieu, pour l'adorer, le vénérer. Donc, j'invente... avant le déluge, donc Noé s'éloigne de son lieu de résidence habituel que je situe en Mésopotamie, mais ça, peu importe, ça n'a aucune importance, et il s'en va dans la montagne pour parler avec Dieu, pour se promener, admirer la nature, etc., nommer les plantes et les animaux, parce qu'il les connaît tous. Quand il rentre dans l'arche, il sait exactement qui rentre et qui ne rentre pas, et qui manque. Qui pourrait manquer à l'appel. Et donc, j'imagine Noé se promenant. Alors, il se trouve que je suis allé dans cette région d'Arménie qui est absolument merveilleuse. Noé se promenant et dialoguant avec Dieu dans la montagne, couchant à la belle étoile. Dieu est un. C'est ça, être juste, c'est respecter Dieu. Et respecter qui il est, tout en sachant que l'homme n'est pas parfait. Et Noé est parfaitement conscient, très conscient de ne pas être parfait.

0: Jean-Robert Pitre. En quoi le monde est corrompu à ce moment-là? Puisque c'est ce qui va provoquer, au fond, la colère de Dieu.
1: Oui, mais il est corrompu par ce qu'on a dit tout à l'heure, par l'orgueil, par le stupre, l'amour de la chair exagérée, abusif, CHAIR, la recherche exclusive du bien-être et tout ce qu'on appelle les péchés capitaux. Après, l'orgueil, l'avarice, etc., la violence. Donc tout ce qui sera après codifié, justement, par les 10 commandements révélés bien plus tard à Moïse sur le Sinaï. Mais déjà, il y a les lois noachiques qui sont déjà une préfiguration des 10 commandements.
0: Jean-Robert Pitt, qu'est-ce que vous diriez que ça annonce du Christ, au fond, sur cette partie-là, c'est-à-dire les textes que nous avons commencé à lire dans la Genèse, les chapitres 3, 4, 5. Qu'est-ce que ça annonce pour vous du Christ et qu'est-ce que ça vient dire pour nos communautés aussi?
1: Moi, ce que ça annonce, c'est que le Fils Jésus, qui existe de toute éternité, dit à son Père, avant le déluge, tu ne vas pas supprimer l'humanité, puisque je dois moi-même... ça fait partie de mon être profond, je dois m'incarner à un moment donné de l'histoire. Parce que Dieu a créé, au moment de la création du monde, il a créé l'histoire. Il a créé la géographie, il a créé l'histoire, le temps.
0: Et il a créé le temps, c'est ça que vous
1: dites. Parce que Dieu ne connaît avant ni le temps ni l'espace. Il crée l'espace, il crée le temps, qui sont le cadre de vie de l'homme. Et Jésus dit à son Père, mais attends, je dois m'incarner, et puis c'est l'Esprit Saint qui va m'incarner dans une humaine, dans la Vierge Marie, parce que tout ça c'est dans le projet de Dieu, donc il faut que l'humanité soit là, puisque je suis là pour la sauver. Et c'est notre amour commun immense pour l'humanité fait que nous allons sauver définitivement l'humanité. Donc il faut que tu laisses l'humanité sur Terre.
0: Et alors, pour vous, c'est cela qu'annonce finalement cette création de l'arche, où il y aura d'ailleurs des impurs et des purs. Je voyais dans les animaux qui vont entrer, il y a aussi les impurs, ils ont leur place dans l'arche.
1: Il y a aussi les impurs, qui, alors en nombre moins important, mais il y a effectivement l'ensemble de la création, un résumé de la création qui est à l'intérieur de l'arche. Moi j'ai un peu de mal avec, du moins à expliquer, ce qu'est un animal pur et un animal impur, mais dans le judaïsme, c'est très important. Et ça deviendra de plus en plus important, puisque après arrivera, mais bien plus tard, la cacheroute, avec le fait qu'on ne peut pas manger. Mais c'est difficile à interpréter dans le texte de la Genèse. Hein. Le rapport, pour moi, est pas très très clair. Pourquoi les Juifs ne mangent pas de poissons sans écailles et d'animaux à pieds non fourchus, etc. Donc j'ai mon interprétation, mais ça renvoie à des travaux bien connus, c'est que le peuple juif a cherché à se distinguer des peuples païens qui habitaient au Proche-Orient autour. Et un des moyens de se distinguer, c'est bien sûr la circoncision, et donc un signe physique, et deuxièmement une alimentation qui distingue le pur de l'impur. Parce que, en fait, auparavant, les Juifs ont mangé du cochon et des animaux et les poissons sans écailles, sans aucun problème.
0: Quand vous dites auparavant, c'est parce que Jésus vient dire que ce qui est impur, ce n'est pas.
1: Alors ça, c'est après que le Jésus dit, c'est terminé, tout ça, c'est terminé. Maintenant, c'est ce qui sort de la bouche de l'homme.
0: Mais vous voulez dire qu'il y a une époque où, dans le judaïsme,
1: tout ça a été bien étudié. Les Juifs, c'est tardif cette distinction par le. Par l'alimentation.
0: Merci beaucoup Jean-Robert Pitre d'avoir été avec nous pour cette première émission. On vous retrouvera la semaine prochaine sur toujours cet ouvrage Noé, la vigne de la vie, publié aux éditions du Cerf. Je rappelle que vous êtes président de la Société de Géographie où nous nous trouvons aujourd'hui. Vous êtes aussi historien, géographe du paysage et de la gastronomie, et puis membre de l'Académie des sciences morales et politiques, et vous êtes l'auteur de ce livre que je citais, Noé et la vigne de la vie. Merci beaucoup.
1: Merci.

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Retrouvons à présent la prière du soir. Aujourd'hui, ce sont les frères de Thésée en Saône-et-Loire qui nous accompagnent.

de la première lettre de Pierre. Vous êtes sauvés maintenant grâce à la résurrection de Jésus-Christ. Celui-ci est allé au ciel et il se tient à la droite de Dieu, où les anges et les autres autorités puissantes célestes lui sont soumis.

Bénis-nous, Jésus le Christ. Tu as la vie et la résurrection. Tu nous ouvres le chemin d'éternité.

Évangile de Jésus-Christ selon saint Luc. Le premier jour de la semaine, à la pointe de l'aurore, les femmes se rendirent au tombeau, portant les aromates qu'elles avaient préparés. Elles trouvèrent la pierre roulée sur le côté du tombeau. Elles entrèrent, mais ne trouvèrent pas le corps du Seigneur Jésus. Alors qu'elles étaient désemparées, voici que deux hommes se tinrent devant elles en habits éblouissants. Saisis de crainte et gardaient leur visage incliné vers le sol, ils leur dirent : Pourquoi cherchez-vous le vivant parmi les morts ? Il n'est pas ici, il est ressuscité. Rappelez-vous ce qu'il vous a dit quand il était encore en Galilée. Il faut que le Fils de l'homme soit livré aux mains des pécheurs, qu'il soit crucifié et que le troisième jour, il ressuscite. Alors, elles se rappelèrent les paroles qu'il avait dites.

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2: Il y a parfois une certaine culpabilité pour les chrétiens à goûter au bien-être. Le frère dominicain Sylvain Détocq explore les raisons de cette difficulté à associer la foi au bonheur. À tout de suite.

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2: Après 40 jours de carême, la passion et la résurrection du Christ, c'est maintenant la Pentecôte qui nous attend, mais l'austérité qui a marqué le carême habite aussi parfois une pratique de la foi exigeante. Faut-il pour autant oublier la joie qui émane de ceux qui suivent le Christ? Certainement pas, nous dit Sylvain de Tocque avec nous toute cette semaine. Bonjour frère Sylvain.
3: Bonjour Madeleine.
2: Vous êtes dominicain, docteur en littérature et en théologie. Vous enseignez les Pères de l'Église à l'Institut catholique de Toulouse où vous résidez, à l'Université pontificale de Saint Thomas d'Aquin à Rome. Vous êtes l'auteur de l'ouvrage « Au bon plaisir de Dieu ». L'évangile du bien-être, et c'est publié aux éditions du CERF, frère Sylvain de Tocque. Vous pensez que la question du plaisir a été éloignée de la foi?
3: C'est un grand tabou, effectivement, ça l'a été en tout cas longtemps. Dans toute la littérature spirituelle, on est même allé parfois très très loin dans le sens inverse. Le problème, c'est que quand on lit la Bible, et vous savez, dans la vie religieuse, on la lit beaucoup, on passe des heures, soit à l'église, soit dans sa cellule, ou quand on célèbre la liturgie, on lit la Bible, on lit, moi c'est mon métier aussi, des commentaires des tout premiers théologiens, hein, ceux qu'on appelle les pères de l'église, puis de grands théologiens, par exemple, le dominicain Saint Thomas d'Aquin, j'ai été formé à son école. Et on s'aperçoit quand même que quand on lit toute cette littérature-là, la haute tradition de l'Église, ça ne matche pas vraiment avec parfois ce qui a fini par circuler dans des courants de spiritualité, plus tard, au Moyen-Âge, au XVIIe siècle, au XIXe siècle, aujourd'hui encore.
2: Un peu sévère, quelque chose d'un peu sévère.
3: Ouais, une doctrine sombre, c'est bien connu, hein, c'est ce qu'on appelle l'ombre portée de l'augustinisme, hein, c'est-à-dire cette manière de radicaliser l'enseignement de saint Augustin, et qui, quand on va trop loin, a donné lieu à de véritables maladies spirituelles. Des maladies qui se glissent, des tumeurs, des idées folles comme ça qui s'emballent. Et on ne sait pas trop pourquoi, elles continuent à métastaser, ça dure des siècles. Hein. Alors comme je m'appelle Sylvain de Tocque, un jour un libraire a dit « Le père de Tocque, il détoxifie la foi ». J'ai trouvé que le jeu de mots était très sympa, d'ailleurs je l'ai réutilisé dans l'une des parties de mon livre. Hein. C'est d'essayer de montrer comment, en reprenant racine dans l'Écriture sainte, chez les pères de l'Église, des contemporains aussi, des saints qui nous entourent, on peut retrouver une bonne santé spirituelle et se préserver pour la suite de ces déviances qui ont pollué le christianisme. Heureusement, on a aussi de bonnes boussoles. Vous savez, l'une de mes boussoles principales, hein, c'est le catéchisme de l'Église catholique. Et effectivement, on s'aperçoit que à certains moments de la vie de l'Église, on a voulu tellement battre en brèche non seulement le plaisir, mais tout simplement notre consistance humaine, notre nature humaine qui est si belle, dont la Bible nous dit qu'elle est façonnée à l'image et à la ressemblance de Dieu, qu'elle est faite pour s'épanouir ici-bas dans l'amitié avec Dieu et au-delà de cette vie terrestre dans la gloire. C'est une sorte d'éclosion et d'épanouissement continu. On est dans la glaise, on éclot dans la glaise pour s'épanouir dans la gloire. Et c'est toute une continuité. Et il n'y a pas à lutter contre ce qu'est la nature humaine, la vie terrestre, pour gagner son ciel. Hein. Ce qu'on va laisser à la porte du ciel, c'est notre péché. C'est pas notre nature humaine. Et c'est pas la même chose.
2: Et alors, vous parliez des maladies spirituelles. Donc, on comprend qu'il y a ce qui circule, ouais. Vous évoquez. Alors, on comprend qu'il y a le plaisir dedans. Qu'est-ce qu'il y a d'autre comme maladie sur lesquelles on ne s'arrêtera pas? Donc, on viendra sur le plaisir.
3: Écoutez, par exemple, vous avez cette vieille idée qui parcourt depuis l'Antiquité chrétienne notre foi qui la pollue. Cette vieille idée selon laquelle, en fait, nous faisons concurrence à Dieu. Nous serions comme en concurrence avec Dieu, ou Dieu serait en concurrence avec nous. C'est ce que mes professeurs de théologie, en particulier à l'école de Saint Thomas d'Aquin, appelaient le schéma des vases communicants, qui est une véritable catastrophe théologique. C'est l'idée que pour ajouter d'un côté, je suis obligé de soustraire de l'autre. Vous voyez, un peu comme sur les plateaux d'une balance. Si ça monte d'un côté, il faut que ça descende de l'autre. Hein. Et le vieux schéma mythologique qui a fini par contaminer le christianisme en la matière, c'est Dieu est bienheureux. Donc si Dieu est bienheureux, le bonheur de Dieu doit passer par le fait qu'on enlève du bonheur de mon côté, du côté de la créature. Et si moi je suis heureux, c'est qu'il y a un problème, c'est que je suis dans le péché. Et donc on finit par établir des équations folles entre être heureux et être dans le péché, par exemple. Comme si le péché était une source de bonheur. Non, il y a pas de bonheur dans le péché. Le péché, c'est toxique. Le péché, ça finit toujours par faire du mal. Même si on en tire momentanément un bien quelconque, un plaisir quelconque, à terme, c'est quelque chose qui va vous ruiner. Et donc, il y a toujours cette idée selon laquelle pour obtenir une sorte d'équilibre, il faudrait soustraire, assécher du côté de l'être humain, du côté de la créature, pour donner à Dieu. Mmh. Et on a fini par développer des spiritualités folles, même sous la plume des plus grands prédicateurs, au XVIIe siècle, par exemple, dans un climat très jansénisant, le jansénisme. Donc, l'une de ces métastases de l'augustinisme dont on parlait tout à l'heure, avec un christianisme très raide, très rigoureux, très sombre, l'idée qu'il y aura très très peu de personnes qui seront sauvées, et encore, c'est même pas sûr, quoi. On est quand même très très loin de l'évangile du bien-être, qui est le sous-titre de mon livre. Et à cette époque-là, il y a même, par exemple, en France, tout un courant de spiritualité qui va développer l'idée que ce qui va rendre gloire à Dieu, c'est le sacrifice, mais attention, pas le sacrifice au sens biblique de l'offrande, d'être généreux, mais au sens de se détruire. L'idée, c'est plus je me détruis, plus ça rend gloire à Dieu.
2: Et comme s'il y avait une concurrence.
3: Il y a une concurrence. Et donc, si je me détruis, ça ajoute du côté de Dieu. Mais ça, c'est gravement faux d'un point de vue théologique. Et ça ne rend pas gloire au Créateur de détruire les œuvres qu'il a faites et qu'il est en train de sauver.

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1: Sylvain Détoc, on parle avec vous de votre ouvrage « Au bon plaisir de Dieu » et on parle surtout de ces maladies spirituelles, c'est-à-dire finalement ces idées qui traînent et qui traînent de génération en génération et dont l'Église n'arrive pas forcément à se débarrasser, qui viennent un peu parasiter la foi.
2: Ouais.
1: Et notamment l'idée que mon plaisir à moi vient en contradiction avec celui de Dieu. Quelles autres maladies spirituelles circulent ?
2: Mon plaisir ou mon épanouissement personnel, hein, parce qu'au fond, toute cette littérature qui a fleuri ces derniers temps, y compris sur les rayons des livres de spiritualité, de l'épanouissement personnel, du développement personnel, ça dit un vrai désir du cœur de l'homme. Hein. Et dans le christianisme, on a eu tendance souvent à vouloir éteindre ça, à vouloir étouffer ça, parce que ça allait soustraire en quelque sorte de la gloire à Dieu. Bah, en fait, on est très très loin de ce que de grandes figures de l'Antiquité chrétienne ont pu nous enseigner. Je pense à saint Irénée de Lyon, je lui ai consacré ma thèse de doctorat. Le slogan d'Irénée par excellence, celui qui circule partout, c'est « la gloire de Dieu, c'est l'homme vivant ». C'est tout le contraire du schéma des vases communicants. C'est plus il y a d'un côté et plus il y aura de l'autre en quelque sorte. Plus l'homme va s'épanouir, fructifier, fleurir et fructifier, mais c'est les paraboles de Jésus, hein, sur les semences, le grain de sénévé, les talents, etc. Plus la créature faite à l'image et à la ressemblance de Dieu va s'épanouir et fructifier, et plus Dieu va être glorifié, à condition bien sûr que cet épanouissement soit pas égoïste, qu'il soit mis au service généreusement de l'humanité tout entière dans l'Église. C'est
1: donc
2: ce qu'on essaye de faire.
1: L'idée, c'est pas d'étouffer ce que je suis.
2: Pas asphyxier, pas étrangler, pas étouffer. Et le drame, c'est que dans certaines écoles de spiritualité, y compris dans des communautés religieuses, on est allé très très loin dans ce sens, parfois. Hein. J'ai à l'esprit la très belle figure qu'on découvre mieux aujourd'hui. Hein. Je suis pas le seul à en parler, mais ça m'avait beaucoup frappé de la bénédictine Marcel Gallois, qui est devenue mère Geneviève Gallois. Elle était entrée dans la vie religieuse en 1917, ici à Paris, au monastère des bénédictines de la rue Monsieur. C'était une grande artiste, une dessinatrice extraordinaire. Et en fait, comme elle était allée très très loin dans une vie de moquerie de l'Église, très anticléricale, son papa était franc-maçon, un climat donc très toxique à l'égard de l'Église. Donc, en fait, quand elle s'est convertie, elle a lancé, si vous voulez, le mouvement de balancier dans l'autre sens, et elle est allée très loin, avec cette idée que se détruire, hein, vous voyez ce schéma dont on parlait tout à l'heure, au XVIIe siècle, il y a une résurgence là dans la vie de cette femme, par exemple, cette jeune femme, elle a une bonne vingtaine d'années à ce moment-là, et pendant 20 ans, elle va vivre sa vie de moniale en se disant ce que je détruis en moi, ce que j'étouffe en moi, ça rend gloire à Dieu. Et en l'occurrence, comme c'est une artiste, elle se met en tête que détruire son art, ça va rendre gloire à Dieu. Et il va falloir que Dieu lui fasse découvrir par des rencontres providentielles qui vont pas arriver tout de suite, que au contraire, qu'elle épanouisse son art pour la gloire de Dieu. Non seulement ça va rendre gloire à Dieu, mais elle, ça va la rendre heureuse. Et quand elle commence à retrouver cette possibilité, grâce à un mécène qui l'a découverte, qui avait découvert avant elle Modigliani, et qui a pu aussi subventionner son art, bah petit à petit, elle s'est mise à faire à nouveau des dessins, des gravures, et même des vitraux à la fin de sa vie. Hein. Alors, elle a un style, elle a un coup de crayon très particulier, on aime ou on n'aime pas, ça c'est un autre débat, mais tout le monde s'accorde à dire que c'est une véritable artiste. Ce qui est extraordinaire dans son parcours, c'est de voir la corrélation entre ce moment où elle découvre avec l'aide de la Providence qu'elle est appelée, au contraire, à laisser fructifier ses talents pour la gloire de Dieu, et en même temps, elle va faire une découverte spirituelle, providentielle là encore. Ce sont les années où on découvre les enseignements de Sainte Thérèse de l'Enfant Jésus.
1: Passionnante histoire de Mère Geneviève qu'on poursuivra dans la prochaine émission. Merci beaucoup, Père Sylvain Détoc. À demain.

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1: Bienvenue à tous les auditeurs et auditrices de RCF Notre-Dame. Ce soir, le thème de notre émission est le suivant. En ce mois de Marie, connaissez-vous Marie qui défait les nœuds? Très jolie dévotion. Connaissez-vous Marie qui défait les nœuds? Avec ce soir, en direct dans notre studio, Dominique Cholet, responsable de l'association Marie qui défait les nœuds. Il va nous en dire un mot tout à l'heure et même développer un peu le sujet. Bonsoir Dominique.
2: Bonsoir Frédéric.
1: Pour nous rejoindre ce soir, vous pouvez composer le 01 56 56 44 00, 01 56 56 44 00, ou bien nous écrire à auditeurs, au pluriel, auditeurs@radionotredame.com. Bienvenue enfin à ceux qui suivent notre émission sur notre chaîne YouTube et peuvent réagir. Bienvenue à nos amis francophones qui nous écoutent à travers le monde. Bienvenue à ceux qui connaissent ou découvrent ou redécouvre cette émission où décidément on est si bien. Marie est connue sous de nombreux vocables. Il existe même une litanie, vous savez, consacrée à la Vierge Marie. Le pape François, rappelé le 15 août 1999, vous me direz, il n'était pas pape, eh bien non, il était cardinal à cette époque, que saint Irénée, en 202, saint Irénée, père de l'Église, premier évêque de Lyon, écrivait la chose suivante: par sa désobéissance, Ève a créé le nœud qui a étranglé le genre humain, l'humanité entière, vous vous rendez compte, et par son obéissance, Marie l'a dénoué. Alors, pour approfondir notre question, nous allons nous tourner vers notre invité du soir, Dominique, pour lui poser la question zéro, qui est aussi le thème de notre émission. Alors, peut-être pas, est-ce que vous connaissez, mais comment avez-vous connu Marie qui défait les nœuds? Et puis ensuite, on parlera de l'association, bien sûr. Alors, Dominique, d'abord, comment cette dévotion, finalement moins connue en Europe qu'en Amérique centrale, en Amérique du Sud, est entrée dans votre vie à vous?
2: Elle est entrée, je veux dire, par effraction.
1: Ah, comme souvent. Non, on ne va pas dire que la Sainte Vierge rentre par effraction dans vos domiciles, mais quand même, elle arrive dans nos vies quand on s'y attend souvent le moins.
2: Je m'explique. C'est parce que pour faire un ensemble de remerciements, si je peux dire. Oui. Je m'explique.
1: Oui.
2: C'était en 1998 ou 99 que je l'ai connu. Et je relevais de gros problèmes professionnels qui auraient pu m'emporter.
1: Oui.
2: Ces gros problèmes professionnels, en fait, j'ai été ruiné, quoi. Globalement, j'ai été ruiné.
1: Qui est toujours très difficile, quand même.
2: Ce qui est difficile.
1: Surtout quand on a été très riche.
2: J'ai jamais été très riche, mais là, j'étais ruiné.
1: Bon, non, c'est pas très agréable, bien sûr. Donc là, on tombe au fond du trou, j'imagine.
2: On est au fond du trou. J'expliquerai peut-être comment ça s'est fait, mais j'en suis sorti. J'en suis sorti de façon très difficile, oui. Très prenante. Et ce qui avait été un problème qui aurait pu m'abattre s'est révélé être le départ de la plus belle partie de ma vie. L'origine de mon trésor. Et donc, c'est comme ça que, parmi vos auditeurs, certainement beaucoup connaissent l'épopée des Vierges Pèlerines.
1: Oui.
2: Les Vierges Pèlerines, c'était en 1996, de mémoire, ou quelque chose comme ça.
1: Oui.
2: Et je vous disais il y a quelques minutes que j'avais eu des gros problèmes, que j'en étais sorti.
1: Oui.
2: En 98, je cherchais à dire merci, parce que quand on sort d'un
1: problème de ce genre,
2: d'un torrent qui vous emporte et qu'on s'en sort bien, et que la branche à laquelle on s'est accroché a tenu, on n'a qu'une envie, c'est de dire merci.
1: Alors vous diriez, Dominique, pour replacer un peu les choses, que dans cette grande difficulté financière, disons,
2: oui,
1: vous vous êtes accroché à Marie comme une bouée de sauvetage. Ça, c'est clair pour vous.
2: C'est plus que ça. C'est que je ne voyais d'issue possible que... je ne l'attachais pas particulièrement à Marie. Hein. Je l'attachais à la Providence en général.
1: Oui.
2: Je me disais que je n'avais d'issue possible que par la Providence. Que c'était, et pour moi, en sortir, ça a été, et c'est toujours, un miracle. Alors le miracle, il est...
1: Il y a plusieurs visages.
2: Il y a plusieurs visages.
1: Peut-être des amis, peut-être de la famille, peut-être...
2: Non, la prière.
1: La prière.
2: J'ai dit la prière comme de façon staccanoviste, brutale, longue, trois, au minimum 3 heures par jour, pendant 3 ans. Et
1: qu'est-ce que ça a changé dans votre vie de prier 3 heures par jour pendant 3 ans? Là, c'est pas une neuvaine, hein, là, c'est du staccanovisme, comme
2: c'est
1: vous disiez.
2: C'est du staccanovisme.
1: Alors, pour nos auditeurs, hein, c'est un héros de l'Union soviétique.
2: C'est un héros de l'Union soviétique.
1: C'est un peu autre chose, mais enfin, passons, disons, quelqu'un de très mobilisé dans son activité professionnelle à l'époque, héros du communisme. Bon, alors vous êtes devenu un héros de la prière dans les deux sens du terme.
2: Je n'ai pas été un héros, je suis un modeste tâcheron.
1: Mais ça a changé quelque chose en profondeur. En dehors de cet appel qui vous a sorti à un moment donné de cette difficulté, je pense que ça a transformé votre vie.
2: Je ne peux pas vous répondre sur ce plan-là parce que je ne sais pas. Je sais une seule chose. C'est que avant mes problèmes, bon, j'ai toujours été catholique, j'ai toujours été bien croyant, mais c'était comme ça, quoi. Il y avait aussi peut-être
1: du côté social, disons.
2: Un côté social, mais bien sûr, c'est
1: ça fait partie du truc.
2: Je me cache pas derrière mon petit doigt. Hein.
1: Ouais.
2: Mais le fait de lire ma prière et de voir, au bout d'un certain temps, et je vous expliquerai pourquoi je l'attribue à un miracle. De voir au bout d'un certain temps qu'il y a quelqu'un au bout du fil, que la Sainte Vierge répond, et qu'elle répond d'une façon totalement...
1: Inattendue.
2: Totalement inattendue, totalement imprévisible. Pour moi, je m'explique, les problèmes que j'avais, c'était quand j'étais directeur d'école, j'avais fondé un groupe d'école qui était assez solide, j'ai monté la première école d'informatique en France.
1: Donc, c'est pas mal.
2: C'était quelque chose.
1: C'était une bonne intuition.
2: C'était une époque.
1: Ouais.
2: Et c'était
1: Donc ça marchait bien.
2: Ça a très bien marché. J'ai eu cette école

0: première partie du miracle.
1: Un beau matin.
0: Oui, non, c'était un après-midi précisément. Je dirais deux fois. Tout le monde connaît ce qu'on appelle les paroles de science. On en entend souvent à Paray-le-Monial, ici à Paris aussi. Comment ça s'appelle
1: Rue du Bar.
0: Saint-Nicolas-des-Champs. Saint-Nicolas-des-Champs. Oui. Moi, j'ai eu une première parole de science qui m'a été offerte.
1: Donc vous entendez quelque chose en vous, disons.
0: J'ai lu. Je connaissais la Bible, mais je n'avais jamais ouverte. Hein.
1: Jamais. C'est pas bien, Dominique.
0: Non, c'est pas bien du tout.
1: On peut pas tout faire. Donc, il y avait l'école d'informatique et la Bible. Quel est le meuble du salon? Bon, d'accord.
0: Exactement.
1: Voilà.
0: Eh bien, j'ouvre ma Bible. Le bon Dieu savait exactement où j'en étais. C'est-à-dire que j'étais au 36e dessous. Oui, il le savait très bien quand j'ai ouvert ma Bible. Il m'a donné un verset qui était de mémoire. L'ange du Seigneur dit à David, va construire pour moi un autel à tel endroit. Je pourrais vous retrouver les références.
1: Oui.
0: Et immédiatement dans ma tête, le fait d'entendre quelqu'un, enfin d'entendre la Providence me dire, va construire quelque chose pour moi, ça veut dire que je ne vais pas couler. On ne peut pas demander à quelqu'un de faire quelque chose et lui mettre la tête sous l'eau.
1: Vous n'êtes pas dit, c'est un peu étrange, alors que je suis au 36e dessous, vous l'envoyez...
0: Je me suis dit, rien dit du tout. Je me suis dit, c'est sûr que ça va se réaliser, quand, je ne sais pas. Comment, je ne sais pas, mais que ça va se réaliser, c'est certain.
1: Mais quoi alors? Quoi?
0: À quoi, je ne savais pas.
1: Alors ça, c'est étonnant aussi.
0: Ben oui,
1: alors Dieu vous envoie, mais vous ne savez pas où, alors?
0: Ah ben, pas du tout.
1: Ah bon, c'est bien. Bon,
0: pas du tout. Alors, ça a continué comme ça pendant trois ans, rien n'a bougé. Quand on est ruiné, vous savez, il y a beaucoup de choses qui peuvent empirer.
1: Alors, quand vous disiez ruiné, c'est vous perdez tout, la maison, l'appartement, la voiture.
0: J'allais chercher du pain dans la poubelle. Ça vous dit quelque chose? Mais je l'ai
1: d'accord.
0: Fait.
1: D'accord. Vous aviez faim.
0: Je l'ai fait.
1: Donc, c'était vraiment la dernière extrémité, disons, de la pauvreté. Il y a toujours pire.
0: Il y a toujours pire.
1: Mais enfin bon, c'était quand même pas très rigolo d'aller chercher son pain dans la poubelle.
0: Non, c'était pas très rigolo. Ce qui était bien, c'est que ma femme, elle était toujours avec moi. Parce que dans les circonstances très difficiles, les amis s'en vont sur la pointe des pieds.
1: Pas tous, mais enfin...
0: Pas tous, mais souvent. La femme aussi, ça arrive.
1: Oui.
0: Eh ben non, c'était pas le cas.
1: Est-ce que vous avez des enfants, Dominique?
0: J'ai pas eu d'enfants.
1: Vous n'avez pas d'enfants?
0: J'ai pas eu d'enfants, mais... C'était ma première femme, et puis elle est décédée, je me suis remarié, et maintenant j'ai touché 4 enfants qui font ma joie.
1: Vous avez gagné 4 enfants en bonus,
0: oui.
1: sans les avoir fabriqués, alors ça c'est la grâce de Dieu aussi. Bon, alors soyons sérieux un peu, donc ça va quand même très mal, vous êtes contraint de faire des choses extrêmement difficiles, et vous ne savez pas où Dieu vous envoie.
0: Je ne vois nullement où Dieu m'envoie, j'étais directeur d'école. Ça dure 3 ans de césure. Vous savez, quand on est ruiné, on n'a pas grand-chose à faire.
1: Hein.
0: On voit son avocat une fois tous les mois, tous les 2 mois, pas trop souvent parce qu'il faut le payer. Voilà. Et puis, au bout de 3 ans, deuxième parole de science que la Bible me sert, la parole, c'était... De tous tes ennemis, je ferai ton marchepied. Ils seront honteux et confus ceux qui en voulaient à ta vie, etc., etc. Et je vous retrouverai aussi les références.
1: Ouais.
0: Eh bien, je me dis immédiatement, si c'est aussi juste que ce qui m'a été dit il y a 3 ans, je pense que je vais bientôt trouver la fin de mes problèmes. Eh bien, croyez-le ou ne le croyez pas, mais 3 mois après, tout était réglé.
1: Tout était rentré dans l'ordre, disons.
0: Je ne veux pas dire du tout que j'en suis sorti...
1: Du jour au lendemain.
0: Du jour au lendemain. Je ne veux pas dire non plus que je suis rentré dans mes fonds. Pas du tout. J'avais été léger. J'avais été léger, fragile, etc. J'avais voulu aller trop vite. C'est certain, j'avais fait... Bon,
1: mais... Il y avait quelques erreurs.

0: Est-ce que c'était dû à des erreurs personnelles ou est-ce que c'était dû aussi parfois à des malveillances, à des
1: Non,
0: inimitiés? Non.
1: pas des malveillances.
0: Pas des malveillances.
1: La fin a été due à des malveillances, où je suis tombé sur un escroc, oui, ça c'est clair.
0: D'accord.
1: Mais j'avais été trop léger.
0: D'accord. Il y
1: J'avais
0: avait
1: été.
0: des choses à améliorer.
1: J'avais
0: Alors,
1: été.
0: qu'est-ce que vous avez fait après, alors, Dominique?
1: Eh bien oui.
0: Quand vous êtes
1: Et
0: sorti du tunnel,
1: quand je suis
0: dirons-nous.
1: exactement sorti du tunnel, c'est exactement ça. Eh bien, comme je vous disais tout à l'heure, la première chose à laquelle j'ai pensé, c'était quand j'ai eu un tout petit peu de moyens, que j'avais commencé à resolidifier ma situation personnelle, eh bien, j'ai dit merci. Et quand j'avais 5-6 ans, je me souviendrai toute ma vie, de ma grand-mère qui me disait, tu sais, mon petit gamin, mon petit chéri, j'étais son petit chéri, et tu sais, la reconnaissance attire le bienfait. Eh bien, ça marche aussi très bien avec la Providence. Quand on est reconnaissant à la Providence, enfin, dans mon cas,
0: Oui.
1: quand on est reconnaissant à la Providence, eh bien, elle se charge d'augmenter les motifs de reconnaissance.
0: Alors, on peut dire quand même, Dominique, que dans cette aventure difficile, vous avez découvert la foi, vous êtes passé d'une foi
1: Oui,
0: apprise,
1: exactement.
0: sociale, je sais pas quoi, à une foi incarnée,
1: Oui,
0: vécue.
1: alors je vous explique pourquoi, comment. Et vous savez ce que c'est que les paroles de science? Eh bien, moi, je les ai vues. Un jour, j'étais à Paray-le-Monial.
0: Oui.
1: J'entends une parole de science émanant d'une personne que l'on ne voyait pas et qui était la
0: Oui.
1: suivante. J'ai dans le cœur une personne, un monsieur, environ 55 ans, qui est dans une chaise roulante. Il ne marche plus depuis 25 ans. Il ressent à l'instant une grande chaleur dans les genoux. Il va se lever, il se lève et il va venir. Et je vais lui demander de venir me voir, quoi. C'était mon voisin. Je vois mon voisin dans une chaise roulante qui se masse les genoux et qui se lève. Vous savez, ça fait un drôle d'effet.
0: Et ça étonne toujours un peu. Alors,
1: Ça étonne toujours. Mais oui, mais c'est comme ça.
0: voilà.
1: C'est comme ça.
0: Donc là, vous dites, bon.
1: Et donc moi, j'ai pas fait de détails. Je me suis dit, c'est comme ça. Pour moi aussi, lui, il s'est massé les genoux. Moi, je vais en sortir. J'en suis sorti. Et donc, vous me posiez la question, qu'est-ce que ça a changé pour moi? Moi, je disais ma prière gentiment. Je vais dire de façon un peu litanique, quoi. Hein.
0: Oui,
1: Et
0: un peu
1: encore, mais enfin,
0: répétitive, et encore.
1: et encore.
0: Et là, c'est
1: Et bien là, j'ai
0: devenu.
1: vu qu'il y avait quelqu'un au bout du fil, et que le bout du fil, et bien, il était capable d'inverser le cours des choses. Et c'est toujours ce que je vois. Et c'est
0: Alors.
1: exactement ce que je veux faire participer, ce que je vais retoucher du doigt aux personnes qui viennent à nos retraites.
0: Alors,
1: Pourquoi?
0: pourquoi? Et puis surtout, pourquoi avoir fondé l'association? Pourquoi Marie qui défait des nœuds? Ça pourrait être une autre dévotion. Ça pourrait être une dévotion à l'Esprit Saint, je ne sais pas quoi.
1: Exactement,
0: Alors.
1: vous avez absolument raison.
0: Alors, à quel moment vous vous êtes dit, c'est plutôt.
1: Marie qui défait les nœuds, ça c'est même pas posé. Je n'ai même pas eu à me poser la question.
0: C'est quelque chose qui vous est apparu comme
1: Je
0: évident.
1: vous ai dit que j'avais envie de remercier, parce que c'était vrai, ça le méritait. Pratiquement à ce moment-là, vous avez peut-être déjà entendu parler d'Olivier Bonassis et Edmond Fricoteaux, les fondateurs, les créateurs des Vierges Pèlerines.
0: Oui, on
1: Bon,
0: en parlait.
1: eh bien, ça c'était en 1996,
0: D'accord,
1: 96.
0: ouais.
1: Eh bien, ils sont venus faire des amphis dans les églises, parce que les Vierges Pèlerines avaient très très bien marché en France et ils voulaient les diffuser dans le monde. Donc ils sont venus chercher des personnes pour s'occuper de divers pays du monde.
0: D'accord. Et sans venir vous trouvez où?
1: Et non, il y avait des milliers de personnes à côté de moi. Bon, non. Dans les diverses réunions qu'ils ont faites, ils ont eu des milliers de personnes. Moi, j'en étais un. Et puis ils ont dit, on cherche quelqu'un. Je me suis inscrit pour les États-Unis. J'ai diffusé les Vierges Pèlerines aux États-Unis et j'ai diffusé les Vierges Pèlerines au Brésil.
0: Alors, on en reparlera juste
1: Et
0: après.
1: c'est comme ça que j'ai connu Marie qui défait les nœuds.
0: On en reparlera juste après,
1: Avec grand
0: puisque c'est le premier moment musical de notre émission. L'Ave Maria de Bach. Vous savez que Gounod a écrit un thème, et ce thème est interprété par le grandissime Yo-Yo Ma. Alors écoutez bien, vous m'en direz des nouvelles. L'Ave Maria.
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0: Ave Maria, Bach, Gounod, plus Yo-Yo Ma. C'est prodigieux, c'est pour vous, c'est un cadeau. Alors, avant de prendre Simone au téléphone, Dominique, en Amérique, aux États-Unis d'abord, et puis en Amérique du Sud ensuite, là, vous découvrez cette dévotion mariale.
1: Marie qui découverte au Brésil, pas du tout aux États-Unis.
0: Au Brésil. Alors, on peut dire que le cardinal Bergoglio l'avait fait connaître d'abord en Argentine, peut-être, que la dévotion s'était répandue assez vite, Salvador, Amérique centrale, Amérique du Sud, Brésil, qu'elle était beaucoup plus connue d'ailleurs en Amérique, c'est-à-dire dans le sud du continent plutôt qu'en Europe. Quand vous découvrez cette dévotion mariale, est-ce que là aussi vous avez un choc ?
1: Je ne me suis pas posé de questions.
0: D'accord.
1: Je me suis dit, c'était la première personne avec qui je me suis engagé.
0: Oui.
1: Bonassi, Fricoteau cherchaient des personnes pour développer quelque chose à la gloire de Marie. J'ai dit, je suis votre soldat, j'y vais. Et donc, j'y suis allé. Et je ne me suis pas posé la moindre question.
0: D'accord. Et donc, vous l'avez fait, je dirais presque un peu automatiquement.
1: Non, pas automatiquement, avec reconnaissance.
0: Avec reconnaissance,
1: ouais.
0: Toujours dans le but de dire merci.
1: Oui, exactement.
0: Vous auriez pu dire merci de mille et une manières.
1: Ben oui, mais c'est celle-là qui m'est tombée sous la main.
0: D'accord.
1: C'est donc celle-là qui est arrivée au bon moment, au bon endroit.
0: Vous étiez déjà plongé dans la providence, vous posez plus de questions, vous répondez simplement à ce que Dieu vous propose.
1: Mais à l'époque, vous avez dit le cardinal Bergoglio, il n'était pas du tout cardinal.
0: Ah ben, en 99, il était encore cardinal. Déjà ou encore.
1: Il était
0: évêque d'abord. Hein.
1: Oui.
0: Il était évêque d'abord. En 99, il était cardinal.
1: S'il le faut, je vous raconterai l'histoire du père Bergoglio parce que je la connais par cœur.
0: Ah, bah,
1: c'est une des rares personnes de la saga de la fondation de Marie qui défait les nœuds. C'est une des vraiment rares personnes que je ne connais pas personnellement.
0: Oui. Alors, on reparlera de la dévotion
1: du
0: travail.
1: Tous les intervenants.
0: Parce que, une fois devenu pape, il a beaucoup travaillé à cette dévotion parce qu'il a vu un tableau en Allemagne quand il était étudiant. Enfin,
1: il est arrivé au bon moment parce que lui-même, à l'époque, était au fond du trou.
0: Ah oui, on peut dire ça. Alors, on va la raconter juste après cette histoire.
1: C'est exactement
0: parce que les gens n'imaginent pas très bien que le futur pape puisse
1: il
0: être.
1: Il était au fond du trou.
0: Comme vous.
1: Je peux vous le dire.
0: Voilà. Donc,
1: c'est un commun dénominateur.
0: Voilà. Donc, il était noué d'une certaine manière.
1: Alors,
0: on peut dire ça.
1: C'est le moins qu'on puisse dire.
0: On peut dire ça. Alors, Simone, au téléphone. Simone, est-ce que vous êtes là ?
2: Oui.
0: Bonsoir, Simone. Alors, vous êtes une jeune fille, Simone, de 96 ans et demi, si je ne m'abuse.
2: Oui.
0: C'est ça, hein ?
2: Je suis née en 1929.
0: En 1929.
2: Pour la Saint-Michel.
0: Pour la Saint-Michel, ben, ça, c'est très beau. Alors, Simone, Marie qui défait les nœuds, est-ce que ça vous parle ? Est-ce que ça vous touche ?
2: Oh oui, je l'ai entendu à Cathéo.
0: Ah bon, oui.
2: Et depuis, bon, beaucoup de personnes m'en ont parlé.
0: Oui.
2: Et moi, personnellement, j'en ai entendu parler, mais j'ai pas, comment vous dire.
0: Oui.
2: Je n'ai rien qui puisse, puis je peux pas lire. Ce n'est qu'un audio que je peux écouter.
0: D'accord.
2: Vu que j'ai la démélange, je ne peux pas.
0: D'accord.
2: Alors, je me contente de tout ce qu'on dit à la télé.
0: D'accord.
2: Parce que le RCF, Notre-Dame,
0: oui.
2: Et Cathéo, c'est mes deux seuls compagnons.
0: Hmm. Ah, vous êtes un peu isolée, Simone, on peut dire ça, un peu isolée ? Pas vraiment ?
2: Non, isolée, non. Mais je vis seule dans ma maison à 96 ans et demi.
0: Bravo.
2: J'ai des personnes qui me visitent. Je suis très entourée. Je ne me plains pas. Je suis même choyée par mes deux enfants qui ont tout fait pour accommoder ma maison.
0: Wow.
2: Et que ce soit chez moi. Mais ma dévotion à Marie a été que j'ai été de 35 ans à 80 ans régulièrement hospitalière au Palais de Lourdes.
0: Ah oui, donc là c'est vraiment un engagement. Est-ce que Simone, vous avez un lien particulier, alors le mot est peut-être mal choisi, avec Marie qui défait les nœuds ?
2: Oui.
0: Je vais pas dire un attachement parce que là on va...
2: Un attachement parce que je n'ai pas, mais c'est surtout Marie. Et puis, vous avez parlé de la Vierge pèlerine. Oui. Je l'ai reçue chez moi 3 fois.
1: Oui, madame.
0: Ah. Alors, on a un spécialiste là. Alors, dites-nous, Simone, comment c'est arrivé?
2: Ah, ben, c'est une dame qui m'a proposé, oui, m'a demandé, et puis m'a dit, mais est-ce que vous ne pourriez pas la recevoir? J'ai hésité.
1: Eh ben, moi aussi.
2: La première fois, j'ai hésité.
0: Alors, comment ça se passe? Quelqu'un frappe à votre porte et qu'est-ce qu'il vous demande?
2: Non. On m'a appelé au téléphone.
0: Oui.
2: Et on m'a dit, est-ce que vous seriez intéressé de recevoir la Vierge? Moi qui la vénère, qui vais à Lourdes.
0: Oui.
2: J'ai un attachement particulier, j'ai dit, mais oui. Malgré que je savais que ça m'engageait. À ce moment-là, j'y voyais un peu plus.
0: Oui, oui.
2: Vous comprenez, ça fait 9 ans. 7 à 8 ans. Bon. Mais c'est avec plaisir que je l'ai prise, que j'ai invité les amis. Et là, il y avait nos périodes de prière, puis à côté, il y avait une petite réception festive, pour dire quand même que je ne voulais pas les déranger que pour la prière.
0: Oui. Et donc vous avez accueilli, Simone, donc
2: 3 années différentes.
0: Oui, d'accord.
2: Et ce n'était pas la même. Mais bon, c'était surtout très bien lorsque le soir, que tout le monde était parti, j'ai vu jusqu'à 27 personnes quand même.
0: Ah oui? 27 personnes chez vous, vous voulez dire?
2: Oui.
0: À l'occasion de cette...
2: J'avais fait une petite chapelle, j'avais arrangé.
0: D'accord.
2: Et j'ai invité les personnes à venir prier. Et okay. Je les ai... Bon...
0: Alors Simone, on va demander à Dominique comment lui, puisqu'il connaît bien la Vierge pèlerine, comment ça s'est passé pour lui? Est-ce qu'on vous a téléphoné aussi, Dominique, pour vous dire tiens?
1: Bonjour Simone.
2: Bonjour.
1: Je peux vous dire que ça a été exactement la même chose pour moi. Je m'explique.
2: Ah, mais voyez.
1: Je m'explique.
0: Alors dites-nous.
1: Tout à l'heure, vous avez dit que
2: avec
1: vous êtes...
2: Avec Marie.
0: Oui.
1: Je vous explique. Au début de votre entretien, vous avez dit que vous étiez né, si je me souviens bien, le jour de la Saint-Michel.
0: Oui, 1929.
1: Voilà. Et ben moi...
0: aussi, vous êtes né le jour de la Saint-Michel?
1: Je suis né le 22 août, le jour de Marie-Reine. Ah, c'était un hasard. Bon, je m'en suis aperçu il y a 20 ans. Hein. Avant, j'en savais rien du tout.
0: Oui.
1: Enfin, je connaissais ma date de naissance. Mais c'est pas pour autant que je savais que c'était la Marie qui défait les nœuds, que c'était la Marie-Reine. Bon, alors maintenant je reviens aux Vierges pèlerines. Un jour vous avez reçu un coup de fil d'une personne qui vous a demandé si vous vouliez recevoir une Vierge pèlerine. Bon, ben moi j'ai eu un coup de fil exactement semblable de la part d'un bon copain qui me dit: tu veux pas recevoir une Vierge pèlerine? Je lui dis: quoi? Une Vierge quoi? Et ben je lui ai dit, bah non, tu sais, là, franchement, ça ne m'intéresse pas du tout. Hein. Il m'a dit, c'est pas grave, j'ai décidé pour toi, elle vient chez toi après-demain.
0: Ah, c'est un bon copain.
1: C'est un bon copain,
0: ah,
1: oui.
0: D'accord.
1: Bon, alors, quand je dis après-demain, c'est peut-être pas vrai, mais c'est
0: oui, quelques jours plus tard.
1: Ouais. Mais, dans ces 8 jours, qu'est-ce que j'ai fait? J'ai fait comme Simone, j'ai organisé une veillée de prière.
0: Ah oui.
2: Hein, voilà.
1: Exactement, j'ai organisé
2: une veillée. Je l'ai gardé 3 jours.
1: Voilà, ben moi aussi. Alors, j'ai organisé une veillée de prière. Pour organiser une veillée de prière un peu digne de ce nom, j'ai mis des pliants, des tracts dans les...
0: Qui est venu? Des amis, des paroissiens, des relations, des voisins?
1: Des gens que je ne connaissais pas. Des gens que je ne connaissais pas. J'avais mis un papier dans toutes les boîtes aux lettres. J'avais mis un papier dans toutes les boîtes aux lettres de mon village. Alors, il y a eu 50 personnes qui sont venues. Alors, on a fait une veillée de prière, mais attendez la fin, parce que ça vaut la peine, ça. On a fait notre veillée de prière, à 10h30, on fait un pot pour...
0: Comme ah oui, quand dites, même, il y a un petit pot. Ah,
1: comme vous le dites, Simone, pour pas qu'il soit venu uniquement pour dire une prière, il y avait aussi
0: bon,
1: un petit pot.
0: Bon, c'est sympa, le moment convivial, quand même.
1: bien sûr, c'est essentiel.
0: C'est essentiel.
1: Et puis, dans le mot, j'avais dit que la veillée de prière... On pourrait venir n'importe qui, n'importe quand, toute la nuit.
0: Ah oui.
1: Alors, donc, la maison est restée ouverte toute la nuit.
0: Vous ne dormiez pas, donc vous étiez là.
1: Alors, attendez une seconde, parce que c'est là où ça devient vraiment intéressant. Sur le coup de 3 heures du matin, j'étais là pour... Il y a eu des personnes toute la nuit. Des personnes sont venues pendant toute la nuit.
0: Donc il y a eu un relais de prière.
1: Un relais pendant les 12 heures, de 7 heures du soir à 7 heures du matin. Mais sur le coup de 3 heures du matin, moi, je piquais du nez.
0: Oui.
1: Je ne vous fais pas de dessin.
0: Oui.
1: Eh bien, là, je me suis dit, mais écoute, t'as organisé une veillée de prière autour de la Vierge. Pour moi, c'était la Vierge de Sabar. Sabar, c'est un patelin des Pyrénées. Maintenant, toi, t'as quand même des problèmes dans ta vie, je me dis. Eh bien, j'ai marqué mes problèmes sur un petit bout de papier, une feuille A4 pliée en trois, hein. Vous savez, problème avec ceci, problème de cela, il y en avait sept.
0: Sept problèmes.
1: Qui me gênaient. Bon, le lendemain, la Vierge pèlerine s'en va dans une autre paroisse, chez une autre personne. Le papier, je le range, je le classe. Et évidemment, comme tous les papiers que moi je range et que je classe, je le perds.
0: Ah,
1: je l'ai perdu.
0: Il faut jamais ranger les affaires, on les perd. Ça, c'est un classique.
1: C'est très classique. Eh bien, je l'ai perdu.
0: Ouais.
1: Eh bien, 2 ans après, je l'ai retrouvé.
0: Ah, quand même.
1: J'ai regardé, tout était fait. Tout ce que j'avais demandé, c'était réalisé. Et je m'en suis pas aperçu. C'est ça la discrétion de la Sainte Vierge. Elle vous
0: tient par la main, quelque sorte.
1: Elle vous défait les nœuds que vous avez.
0: Ouais, que vous avez.
1: Que vous lui avez mentionné, que vous lui avez soumis, et vous en êtes même pas aperçu.
0: Elle est défaite délicatement, il n'y a pas de violence.
1: Tellement délicatement qu'on s'en aperçoit pas.
0: Alors Simone, un dernier petit mot, vous vouliez ajouter quelque chose, je crois.
2: Eh oui, mais moi ne m'a pas parlé des nœuds, puisque ce n'était pas prévu dans le programme. Hein. Alors, je le regrette, vous voyez, je le regrette.
0: Oui.
2: Mais écoutez, ça m'a apporté une sérénité.
1: Exactement.
2: Ma maladie est arrivée, je la sentais déjà, mais j'ai accepté, m'a dit, mais là, ça me fâchait, ça me plaindre. J'ai dit, c'était la volonté de Dieu.
1: Oui, madame, bien sûr.
2: Un courage, je veux dire, ne pas s'apitoyer, ne pas être triste.
0: Disons, laisser la place au Seigneur pour que le Seigneur œuvre.
2: Voilà. Que tout rentre, que je puisse assumer jusqu'à la fin.
0: Ouais.
2: J'ai dit à mon âge, parce que le soir, lorsque j'étais seule, je passais la soirée avec elle.
0: Oui.
2: Avec la Notre-Dame.
0: Alors, qu'est-ce que ça fait de passer une soirée avec Notre-Dame en tête à tête, Simone?
2: Je lui ai tout confié.
1: Ben voilà.
2: Je lui ai dit, aide-moi. Aide-moi. Et je ne le regrette pas. Elle m'a transformée.
0: Ah.
2: Mentalement. Transformée. Ma religion.
0: Ce que disait Dominique aussi. Hein.
2: J'étais pratiquante. Je faisais les lectures. Je portais la communion aux malades.
0: Oui, vous étiez engagée quand même, déjà.
2: Oui, et puis... J'accompagnais les défunts au cimetière quand notre prêtre était âgé. Parce qu'après un temps, il a été chargé. Alors, voyez mon engagement. Mais jamais je n'avais ressenti ce que j'ai ressenti par la suite. Et c'est ça que je veux témoigner. De dire que ma foi a été transformée.
0: Bon, merci Simone. Alors, un dernier petit mot, parce qu'il y a beaucoup, beaucoup d'appels ce soir, Simone. Alors, un dernier petit mot.
2: Oui, eh bien, dire que j'en suis très reconnaissante et qu'elle a transformé ma vie.
0: Bon, la transformation et la joie, parce que vous avez une voix très joyeuse, je trouve.
2: Oui.
0: Un peu comme Dominique, qui respire aussi la joie. On sent qu'il y a quelque chose de joyeux après avoir été traversé, hein, je dirais. Il y a quelque chose comme ça. Merci Simone, merci infiniment de votre appel. Et à bientôt sur notre antenne, vous appelez comme vous voulez, hein, Simone. Vous êtes chez vous, sur notre antenne. Voilà Simone qui nous appelait de Haute-Garonne, avec l'accent, vous avez reconnu son accent. Baptistine, on va un peu plus vers le sud. Baptistine qui nous appelle de Corse, la Corse du Sud. Alors, Baptistine.
3: Caruccio, Simone, elle a une très belle voix.
0: Caruccio, oui, j'ai trouvé.
3: Ça veut dire
2: Bon, mignon, comme nom, quoi, comme prénom. Carouche, ça veut dire, elle a une très belle voix, elle explique très bien les choses.
0: Oui, oui alors, bonsoir, Baptistine, bonsoir.
2: Monsieur, bonsoir Frédéric.
0: Bonsoir.
2: Eh bien, écoutez, quelle maman ne peut oui. pas donner à son enfant lorsqu'il le voit souffrir ou lorsqu'il a besoin de quoi que ce soit ou lorsqu'il est malheureux? C'est ça, elle défait les nœuds. Vous avez ce petit livre, il y a tout dessus.
0: La oui, neuvaine, on va pouvoir le montrer, hein, le petit livre de la neuvaine. On va le montrer à l'image.
2: Je vous ai, vous ai quand même envoyé tout un truc écrit. Le pauvre Jean-Paul, il en prend plein. Voilà.
0: Oui. Alors, Baptistine.
2: Tout ce qu'on peut demander. Hein.
0: Oui. Qu'est-ce que la Vierge qui défait les nœuds a réalisé pour vous? Est-ce que vous la priez depuis
2: alors,
0: longtemps que...
2: Oui, moi, je la connais. Du moment que j'ai toujours été rosariste, je l'ai connue à Marseille. On ne peut que la connaître lorsqu'on suit Saint Jean-Paul II, hein,
0: oui.
2: qui a dédié, le monsieur en parlera,
0: oui.
2: qui a dédié... Le,
0: on va refaire un peu d'histoire
2: 2002,
0: après.
2: Hein. Voilà.
0: Oui.
2: Donc, pour elle, hein, et Mariale, donc, eh ben, moi, elle m'a porté, hein, lorsqu'on fait le chapelet, la neuvaine, moi j'en ai commencé une aujourd'hui.
0: Oui.
2: Merci d'avoir parlé de ça. J'ai dit, oulala, justement.
0: Oui, c'est le mois de Marie, il faut commencer. Hein?
2: Non, c'était pas le mois de Marie, c'est pas ça. Parce que Jean-Paul ne vous a pas montré tout ce que j'ai écrit, tout ce qu'on peut entendre. Non, j'ai reçu un courrier de mon avocate. Et donc, j'ai dit, pour terminer, il faut que je fasse une dernière, voilà, neuvaine. Donc, je l'ai. Il faut faire d'abord aussi, parce qu'on est pécheur, hein, quoique.
0: Oui,
2: on s'énerve aussi. Lorsqu'on fait la première communion, Frédéric, c'est la première chose qu'on vous dit d'apprendre. On apprend, puisqu'on se confesse, même si on est jeune ou moins jeune ou pas jeune. Mon Dieu, j'ai un très grand regret de vous avoir offensé, parce que vous êtes infiniment bon et que le péché vous déplaît. Je prends ferme résolution. Avec votre sainte grâce, de ne plus vous offenser, et elle y tient là-dessus sur le livre, et de faire pénitence. Elle vous demande que si vous connaissez le péché, de ne plus, de promettre de ne plus le faire, c'est ça. Marie qui défait les nœuds, et vous êtes aidée jusqu'au 9e jour. Voilà. Donc elle apporte beaucoup, et déjà il faut regarder ce qu'on fait, ce qu'on ne fait pas, ce qu'on ne doit plus faire. Et il y a une amie, et il y a le témoignage sur le petit livre. Elle a fait la prière au mois d'août. Elle a commencé la prière. Ça faisait 4 ans, Frédéric, qu'elle ne trouvait pas du travail. Elle a entendu, il faut que tu te mettes au travail. Le 27 août, elle a trouvé le travail. Ça faisait 4 ans qu'elle n'avait pas de travail.
0: Et elle a entendu une voix intérieure lui dire, il faut que tu te mettes au travail.
2: Oui, un peu comme moi lorsque je suis allée au...
0: Comme Dominique aussi, hein. Oui.
2: J'avais déjà fait la prière, hein, lorsque je suis allée au Linceul.
0: Alors, Baptistine, vous restez à l'antenne. C'est le deuxième moment musical de l'émission. On va écouter quelque chose qui va vous plaire. Ave Maria piena di grazia, hein, ça va vous plaire. C'est Thésée, le chant de Thésée. Ave Maria plena di grazia, Ave Maria pleine de grâce. Vous avez reconnu le chant de Thésée en italien.
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0: Ave Maria, piena de grazia. Voilà, je ne prononce pas très bien Baptistine, et je sais que ça n'est pas du corse, mais de l'italien, mais vous me pardonnerez.
1: Mais il y a même l'espagnol mélangé avec vous, c'est bien. Piena di grazia, vous avez dit.
0: Grazia. C'est vrai que j'ai fait quelques années d'espagnol, c'est peut-être pour ça. Ouais.
1: Voilà. Ah, ben oui. Piena di grazia, italiano. Piena di grazia, en corse.
0: C'est proche, hein, quand même, le corse et l'italien. Alors, ouais. Un peu. Alors, Baptistine.
1: Un peu, oui.
0: Un peu. Alors, Baptistine.
1: Je pense que lorsque j'ai fait la connaissance de ce livre, maintenant, de ce petit livret, oui, que je garde précieusement depuis, oui, 2002, oui, donc c'est lorsque je suis allée à Turin, elle a dit, accroche-toi ma fille, regarde, là tu vois mon fils, là, tu vois pas ce qui se passe, la façade gauche et droite du buste, mais j'ai entendu, ne pleure plus, tu n'es plus seule, je suis là. Et là, je me suis accrochée, parce que c'est dur lorsqu'on comprend avec ce petit livre, avec la neuvaine, qu'on a vraiment affaire à un vraiment pervers narcissique manipulateur très, très, très dangereux.
0: Alors ça peut arriver, voilà, bien sûr. Alors Marie qui défait les nœuds pour essayer de faire les nœuds.
1: Et là, j'ai eu des forces avec Marie qui défait les nœuds, oui, parce qu'elle a ses anges, hein, et le monsieur expliquera, c'est un peintre qu'on ne connaît pas.
2: Exactement.
0: Voilà. Il a un nom quand même, il a un nom allemand, j'ai l'impression.
1: Non, mais on ne sait pas très bien qui c'est. Pas lui.
0: Schmeichler, je ne sais plus.
1: Marie qui défait les nœuds a été.
2: Un tableau,
1: par un artiste inconnu. Donc il a peint Marie.
0: Alors, Baptistine.
1: Anne, oui, et Marie.
0: Voilà, oui. Baptistine, on va y revenir, justement, on va faire un peu d'histoire juste après. Mais en tout cas, on vous remercie beaucoup de nous avoir appelés et puis d'avoir dit, effectivement...
1: Vous aussi, de m'avoir fait rappeler Marie qui défait les nœuds. Je l'avais juste à la salle à manger, c'était pas loin. J'ai refait Marie qui défait les nœuds, comme je vous aime beaucoup tous les deux. Premier, voilà, Frédéric, j'ai connu, oui, après Jean-Paul.
0: Oui. Bah, priez pour nous, Baptistine. Hein.
1: J'espère, non mais priez pour moi aussi. J'espère, d'accord, que Marie enlèvera ce monsieur sur ma route, parce que là, vraiment, j'en peux plus des fois.
0: D'accord. Voilà. Ben, on va lui demander. Merci en tout cas, Baptistine, de nous avoir appelé de Corse du Sud. Merci beaucoup et à très bientôt sur notre antenne. Alors, on va reparler un peu d'histoire. On disait tout à l'heure, Monseigneur Bergoglio, qui n'était peut-être pas encore cardinal, qui allait le devenir, qui allait devenir pape, était pour X raisons, que vous allez peut-être nous raconter, au fond du trou.
2: Oui, exactement.
0: Alors, qu'est-ce qui lui arrive à Monseigneur ?
2: Il faut se replacer dans le contexte de l'époque.
0: Alors, c'est quelle année, à peu près ?
2: Je vais dire 1984.
0: D'accord. Alors, oui, effectivement, il n'était pas cardinal.
2: Il n'était même pas évêque.
0: Non. Il était professeur, je crois.
2: Alors, je ne me souviens plus s'il était évêque ou pas.
0: Professeur de théologie, je crois, non ?
2: Non, ce n'est pas ça le problème.
0: Ah.
2: Le problème, c'est que c'était l'époque où le général des jésuites s'appelait Arroupé.
0: Alors, il faut rappeler que le pape était jésuite. Ce pape-là, le pape François, hein, était jésuite.
2: Oui, mais attendez une seconde, ça c'était 30 ans après. Hein.
0: Oui.
2: Moi, je parle de 1984. À l'époque, le général des jésuites, oui, s'appelait Arroupé.
0: Oui.
2: Et c'était une personne forte, une grande personnalité, qui, oui, n'avait pas tout à fait l'heur de plaire au Vatican.
0: Ah.
2: Oui.
0: Bon.
2: Le général des jésuites, donc mon père Arroupé, avait vu que la province, ça s'appelle comme ça, la province argentine jésuite, oui, c'est-à-dire l'ensemble des personnes, l'ensemble des jésuites d'Argentine,
0: oui,
2: avait un train de vie un petit peu trop élevé.
0: Par rapport au commun standard.
2: Par rapport aux moyens dont ils avaient la disposition. C'est-à-dire que les jésuites, à l'époque, avaient créé beaucoup de grandes œuvres, des hôpitaux, des universités, etc., les dirigeaient eux-mêmes et n'avaient pas toujours les capacités techniques pour diriger un hôpital ou une université.
0: Ce qui se comprend, ce qui se conçoit.
2: Ce qui peut se comprendre, mais à un moment donné... Là, je veux dire qu'il y a eu le choc du réel qui est arrivé, à savoir que eh bien, les universités et les hôpitaux,
0: les œuvres, disons,
2: oui. Les œuvres dépensaient plus qu'elles ne gagnaient.
0: Oui.
2: Et de ce fait, la province argentine était très endettée. Le père Arroupé, qui était un homme à poigne, a décidé de mettre une personne en qui il avait confiance, le père Bergoglio, à la tête de la province argentine, et il est devenu le plus jeune provincial
0: de l'ordre.
2: À l'époque, il avait 32 ans, quelque chose comme ça, oui. 33 ans, c'est oui. quand même très très jeune.
0: Oui.
2: En quelques petites années, il a remis beaucoup d'ordre, et la manière dont il a procédé, c'est simple, il a viré ses chers amis jésuites, et il a mis des laïcs à la place.
0: Des gens qui étaient, disons, compétents.
2: Et des gens compétents, voilà. Formés et compétents. Bon. Et le père Arroupé a un gros problème de santé, ce qui l'éloigne des affaires. Il n'est plus, du jour au lendemain, je crois que c'était un AVC ou quelque chose comme ça, je ne sais pas très bien. Du jour au lendemain, il n'est plus général des jésuites.
0: Il a été remplacé, non ?
2: Il est remplacé, mais la personne qui était, je vais dire, son lieutenant en Argentine, le père Bergoglio, perd son principal soutien.
0: Bien sûr, et la personne qui l'a nommé. Voilà.
2: Perd son principal soutien, la personne qui l'a nommé. Et le père Bergoglio, avec les actions musclées qu'il avait menées, s'était fait des ennemis. Même chez les jésuites, on peut avoir des ennemis.
0: Oui.
2: Eh bien.
0: Oui, là aussi.
2: Là aussi, hein.
0: Oui.
2: Et donc, du jour au, enfin, en très peu de temps, le père Bergoglio a perdu son poste et s'est retrouvé à 700 km des lieux de pouvoir, alors que à l'époque, quand il était dans son poste de provincial. Eh bien, son interlocuteur normal, c'était la présidence de la République. Et là, eh bien, il se retrouve à 800 km de Buenos Aires à faire des petites œuvres. Il a fait ça pendant 3 ans,
0: ouais.
2: environ. Pendant ces 3 ans, je ne vous donne pas les détails.
0: Ouais.
2: Ils existent dans un bouquin.
0: Qu'on peut montrer à l'antenne.
2: Marie
0: qui défait les nœuds, préfacé ouais. par Mgr Nicolas Brouvet aux éditions du Ginkgo. Voilà, je montre le livre pour nos auditeurs.
2: Le Ginkgo, c'était les éditions que j'avais montées, que j'avais créées. Et donc, il est pendant 3 ans, après avoir été au pinacle, eh bien, il se retrouve au 36e dessous. Et c'est ainsi qu'un 22-23 décembre, je crois 1984, ne me querellez pas si ce n'est pas exactement la date, mais ce n'est pas loin.
0: On ne vous querellera pas, on ira vérifier après quand même.
2: Oui.
0: Et je plaisante. Alors...
2: Non, la confiance. Bon.
0: Alors, il est au fond du trou, un peu comme vous.
2: Et il reçoit une image, comme ces petites images qu'on trouve parfois au fond des églises,
0: oui.
2: envoyée par une sœur d'Allemagne. C'était une reproduction
0: Un tableau allemand en Bavière
2: qui s'appelait au hasard Marie qui défait les nœuds.
0: Peint en 1700.
2: Et ce tableau avait été peint en 1700 comme ex voto pour quelque chose qui s'était passé 70 ans avant. Une réconciliation plus qu'improbable, une réconciliation familiale plus qu'improbable, et un divorce, quoi. Un pré-divorce qui s'était bien résolu.
0: Bien résolu.
2: Et l'un des descendants du couple qui avait été en divorce, il a décidé de dire merci. Et on l'a bouclé. Et donc, pour dire merci, il a fait peindre le tableau de Marie qui défait les nœuds par Georges Melchior Spitner. C'était une manière de dire merci. Vous voyez ?
0: Et alors, Bergoglio, est-ce qu'il arrive à sortir du trou grâce à cette dévotion ?
2: Le tableau peint en 1700. À Noël 1984, c'est-à-dire 3 siècles plus tard,
0: oui.
2: le père Bergoglio... Après avoir été au pinacle, est au 36e dessous, il reçoit Une image représentant ce tableau, il comprend immédiatement que Marie qui défait les nœuds peut venir l'aider ici, maintenant, dans sa situation personnelle, et il décide de la diffuser autant qu'il le peut.
0: Ça m'a l'idée intérieurement.
2: Ah ben ça l'a renversé la chose. Ça l'a transformé immédiatement, comme moi, mes deux paroles de science m'avaient transformé. Immédiatement, j'avais compris que j'en sortirais. Lui, immédiatement, il comprend qu'il va en sortir. Je n'étais pas dans sa tête, je n'étais pas du tout dans son... Mais c'est évident que c'est comme ça.
0: C'est une grâce, disons.
2: Il l'a perçu comme une grâce qui fait qu'il va... Il ne sait pas comment il va en sortir, mais il prend un bon soldat, il commence à diffuser cette image.
0: Le plus possible.
2: Le plus possible. Et alors, c'était l'époque où, en Argentine, l'époque, ce qu'on appelle l'époque des colonels.
0: Oui, très sympathique.
2: C'était une époque particulièrement difficile, un chômage galopant, des personnes qui sont... que l'on retrouve pendu.
0: Un régime extrêmement dur.
2: L'image de Marie qui défait les nœuds, les personnes comprennent immédiatement que Marie peut venir les aider. La dévotion se répand comme une traînée de poudre et c'est comme ça qu'elle a explosé.
0: En Amérique du Sud, d'abord, en
2: Amérique du Sud, en 1984.
0: On en reparlera après, Dominique.
2: Avec plaisir.
0: Parce que Monseigneur Bergoglio, puis le cardinal Bergoglio, qui ensuite va devenir le pape François, ne va pas cesser de travailler à cette diffusion. Alors, on va en reparler juste après, parce qu'on a Marie-Josée qui nous attend depuis un petit moment, qui nous appelle d'Annecy. Alors, Marie-Josée, dites-nous.
3: Oui.
0: Bonsoir, Marie-Josée.
3: Bonsoir à tous.
2: Bonsoir, madame.
3: Tout à l'heure, quelqu'un a parlé des sœurs, des maris qui... des vierges pèlerines.
0: Oui.
3: Et ça m'a rappelé, c'est un peu vieux, un peu ancien.
0: Oui.
3: Mais c'est merveilleux. C'était le jour, donc on l'avait reçue, elle était en Haute-Savoie. Et puis, il se trouve que le jour de la Pentecôte, je crois.
0: Oui.
3: Eh bien, il n'y avait personne autour de nous, personne
0: oui.
3: qui pouvait la recevoir. je crois qu'on était, enfin, je ne sais pas, avec mes enfants.
0: Ouais.
3: Bon, bref. Eh bien, savez-vous, c'est deux amis, deux frères
0: oui.
3: protestants.
0: Oui.
3: Qui étaient célibataires,
0: oui.
3: je crois, et qui ont fait des zigzags, des nœuds dans la Haute-Savoie pour promener Marie dans la Haute-Savoie.
0: Oui.
3: Et je suis sûre que ça produit des fruits.
0: Y compris chez nos frères protestants qui parfois, pour plein de raisons différentes, sont un petit peu méfiants. Ils savent très bien que Marie est un personnage en soi particulier, mais effectivement, le poids de l'histoire, des théologies, parfois ça les éloigne un peu, ils sont un petit peu méfiants. Et de temps en temps, quand même, ils sont touchés, y compris des gens qui n'ont pas la foi du tout, hein, parfois qui sont touchés également. Hein.
3: Voilà. Eux avaient vraiment la foi.
0: Oui.
3: Et ça, je n'ai pas du tout. Et Marie était pour elle, pour eux, quelqu'un.
0: Oui, bien sûr.
3: Et quelqu'un de vrai.
0: Oui.
3: Mais qu'il est promené comme ça dans toutes les.
0: Dans toute la Haute-Savoie. Voilà.
3: Dans la Haute-Savoie, ça m'a vraiment touché pour la vie.
0: Bon. Alors, Marie-Josée, est-ce que vous priez la Vierge qui défait les nœuds?
3: Quelquefois, oui, et puis quelquefois, j'oublie.
0: Oh.
3: J'ai des gros nœuds dans
0: Vous avez entendu la méthode de Dominique. Vous les marquez sur une feuille de papier, vous la pliez, vous la perdez, vous la retrouvez 2 ans après et c'est réglé.
2: Mais entre les deux, vous êtes dans votre prière où vous venez...
0: Et vous priez la Vierge qui défait les nœuds dans l'intervalle.
2: Ou
0: voilà.
2: Bien vous venez à une de nos retraites.
0: Oui. On va en parler des retraites aussi, hein, de l'actualité.
3: Oui.
0: Merci, Marie-Josée.
3: Je la connaissais un peu,
0: oui.
3: Mais surtout, je suis tombée, si on peut que, sur elle dans une église à Paris.
0: Ah.
3: J'aimais bien quand je promenais, quand je traversais la France, je m'arrêtais à Paris dans une église. J'ai jamais traversé Paris sans aller à la rue du Bac,
0: ah,
3: et puis sans aller à Notre-Dame.
0: Oui.
3: Et là, eh bien, j'étais, je ne sais plus quelle, je pense que c'est l'église qui est pas très loin de comment s'appelle, la gare Saint-Lazare.
0: Hein, ah oui, Saint-Louis-d'Antin, Saint-Louis-d'Antin.
2: Voilà,
3: oui, Saint-Louis-d'Antin. Et qui reçoit beaucoup de confessions.
0: Oui, tout à fait. Comme la rue du Bac, d'ailleurs, la médaille miraculeuse.
3: Oui,
0: et puis
3: oui,
0: à Notre-Dame, oui, ça arrive aussi. Merci beaucoup, José, de nous avoir rejoints pour évoquer ces souvenirs et puis aussi votre attachement à la Sainte Vierge. Merci beaucoup, Marie-Josée. Marie-Josée qui nous appelait d'Annecy. Vous entendez le générique qui marque déjà la fin de la première heure de notre émission. Ça va très vite. Alors, il y a encore des appels ce soir qui nous parviennent. On essaiera de prendre tout le monde. Et puis, on continuera d'évoquer avec Dominique cette Marie qui défait les deux de façon extraordinaire dans la vie de simples pèlerins et puis aussi, parfois, de personnes qui vont être ordonnées et qui vont même devenir pape. Alors ça, c'est extraordinaire. Et ça transforme les gens et ça leur donne une grande joie. C'est ce qu'on constate ce soir. Cette traversée de la foi, cette rencontre transforme les êtres en profondeur et de façon irrémédiable. Hein, c'est sans retour, on peut dire ça, sans retour. Alors on se retrouve pour l'heure après cette petite pause.

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3: Et bien voilà, nous sommes de retour, vous l'avez compris. Ce soir, nous parlons de Marie. Marie qui défait les nœuds en ce mois marial, puisque nous sommes au mois de mai, avec comme invité Dominique Chollet, responsable de l'association Marie qui défait les nœuds. Dominique nous parlera dans un instant après la reprise, puisque c'est le dernier moment musical de notre émission. Nous parlera effectivement de l'association, du cardinal Bergoglio qui est devenu le pape François, et de cette continuité, je dirais, dans la foi à cette dévotion qu'il a contribué à faire connaître partout en Amérique et puis ensuite partout dans le monde. Alors, maintenant, écoutez cela, Ennio Morricone, Ave Maria Guarini, le film, vous le connaissez, c'est Mission, Jeremy Irons, Robert De Niro, et puis des comédiens qui sont devenus des comédiens célèbres par la suite. Un très grand film à voir et à revoir, Palme d'Or à Cannes. Ennio Morricone, Ave Maria, Guarani, Mission.
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0: Eh bien voilà, c'est Ennio Morricone pour la bande originale du film Mission, Roland Joffé, Palme d'Or à Cannes, Jeremy Irons, Robert De Niro, à voir et à revoir. Dominique, le pape François, lorsqu'il est élu pape, continue à propager, à faire connaître, à répandre la dévotion à Marie qui défait les nœuds. Alors comment il le fait matériellement? Quand il reçoit par exemple des hommes politiques, qu'est-ce qu'il fait?
1: Eh bien, le pape François, il était confronté à un certain nombre de problèmes en tant que pape. Et quand un homme d'État ou même des personnes, je crois, tout à fait lambda, venaient le voir, les personnes lambda, je ne sais pas. Les hommes d'État, j'en suis sûr.
0: Ouais.
1: Quand il les recevait sous un tableau de Marie qui défait les nœuds. Il y avait un tableau de Marie qui défait les nœuds qui faisait environ 2 mètres sur 1.
0: Donc une reproduction ?
1: Non, c'était un original fait par la même personne par la même personne qui avait peint les 4 autres tableaux. Il y a un total de 5 tableaux qui sont en circulation dans le monde.
0: D'accord, mais ce n'est pas l'œuvre originale, on est d'accord. Hein.
1: Ça n'est pas l'œuvre originale du tout. Elle est souvent peinte dans des tons un peu plus chauds que l'œuvre originale de Schmittner, qui est plutôt dans des teintes verdâtres et grisâtres.
0: D'accord.
1: Là, c'est plutôt des teintes plus chaudes. Et madame, excusez-moi, je ne me souviens plus des noms, je peux vous le retrouver rapidement.
0: Oui.
1: Madame X qui a fait ces tableaux,
0: oui.
1: Quand le pape a, je vous le retrouve, elle s'appelle Madame Betty Bertha.
0: Ah oui, c'est ça.
1: Et elle était comptable de son métier et peintre du dimanche pendant le week-end.
0: Ah bah voilà, comme quoi.
1: Et c'est là où il y a eu le premier miracle. À partir d'une de ces images qui faisait 15 cm de haut sur 8 cm de large,
0: oui.
1: À peu près.
0: Oui.
1: À partir de cette image-là, qui lui était arrivée de d'Augsbourg, envoyée par la sœur, rappelez-vous, c'est dont on parlait tout à l'heure, eh bien, à partir de cette image extrêmement petite, elle a peint un tableau qui faisait environ 1,80 m sur 1 mètre de large.
0: Oui, donc elle a créé dans des dimensions beaucoup plus importantes.
1: Mais vous savez, peindre à partir d'une image aussi petite, un tableau aussi grand, et que l'un puisse être... Et que si on agrandit vraiment la petite, elle est pratiquement superposable à ce qu'elle a peint. C'est absolument incroyable. Okay, je me fais comprendre de ce que je dis.
0: Tout à fait. C'est-à-dire qu'effectivement, ce n'est pas une photocopieuse. Hein.
1: Ce n'est pas du tout une photocopieuse agrandisseuse.
0: Il faut être inspiré quand même
1: Elle a fait ça. Et, et dès que le pape a été élu... À Rome, il lui a passé un coup de fil. Elle est tombée de sa chaise quand elle a entendu que c'était le pape au bout du fil. Et il lui dit, est-ce que tu peux me faire un tableau? Ou est-ce que vous pouvez, je ne sais pas, me faire un tableau pour le Vatican? Et ce tableau au Vatican l'a accompagné pendant tout son pontificat.
0: Et certainement a répandu ses grâces, notamment dans les réunions au plus haut niveau entre des chefs d'État qui ont souvent beaucoup de problèmes.
1: On peut l'espérer.
0: On peut le dire. Être chef d'État, c'est avoir des problèmes, hein, de toute façon, on le sait. Alors Raphaël qui nous appelle de Bordeaux. Raphaël.
2: Bonsoir Frédéric, bonsoir Dominique.
1: Bonsoir Frédéric.
0: Alors c'est Raphaël.
1: Bonsoir Raphaël, pardon. Ouais.

0: Parce que Grignon de Montfort, il parle d'esclavage d'amour,
1: Oui.
0: de choses comme ça. Moi, je voulais savoir, est-ce que je suis tiède? Est-ce que
1: Ah.
0: je devrais passer un cran au-dessus?
1: Alors ça, Raphaël, c'est très personnel, mais on peut demander à Dominique de façon pratique si on veut prier effectivement la Sainte Vierge, mais dans cette avec cet accent, dans cette dévotion particulière, eh ben il faut commencer à dire sa neuvaine. Je pense que c'est ça qu'il faut faire, Dominique.
2: Moi, je veux dire, un des passages de l'Évangile qui me parle le plus, c'est ne me demandez pas les références, c'est certainement pas moi
1: On
2: qui
1: les
2: le.
1: trouvera, on les trouvera, on les
2: Vous pouvez
1: trouvera.
2: contrôler. Et c'est quand le Christ dit ils font peser sur le peuple de lourds fardeaux, mais eux ne les remuent pas du petit doigt.
1: On parlait souvent des pharisiens à ce moment-là. Hein? Souvent. Bon,
2: Souvent.
1: souvent.
2: Moi, c'est ça. C'est certainement pas moi qui vais vous dire ce qu'il faut dire, ce qu'il faut prier, comment il faut prier. Ça va vous venir de vous-même. Hein. Vous savez, je suis tout sauf un gourou. Hein. Ça,
1: Oui.
2: jamais je vous dirai.
1: Mais il faut commencer, disons simplement, Dominique. Non?
2: Moi,
1: Qu'est-ce
2: je
1: qu'on
2: pense
1: pourrait dire à
2: plutôt.
1: Raphaël? Il faut
2: Moi,
1: commencer.
2: je pense que on est amené presque un petit peu malgré soi. Enfin, pour moi, c'est le cas. C'est le cas. Ouais, pourquoi vous ne demanderiez pas à un de vos amis prêtres? Demandez-lui ce qu'il en pense, lui. C'est son boulot, hein, de vous donner.
0: Oui,
1: alors après, il faut pas demander à l'IA, hein, il faut demander à un ami prêtre.
2: Allez demander au curé de votre paroisse, hein. Il est là pour ça.
1: Ouais, c'est
0: Oui,
1: vrai.
0: j'ai un accompagnateur spirituel qui est un dominicain.
1: Oui.
2: Très bien.
0: Qui est très très bien, hein, donc voilà,
1: Oui,
0: très bon prêtre.
1: faut pas lui demander, oui.
2: Je
1: Voilà,
2: pense
1: j'ai
2: qu'il est là
1: posé la
2: pour
1: question.
2: ça, qu'il
1: Moi,
2: peut
1: je serais vous,
2: répondre.
1: Raphaël, j'essaierais de me procurer une image de Marie qui défait les nœuds. D'abord, je trouve que la peinture de notre ami Schmittner est quand même bien réalisée. Et puis, effectivement, il y a eu des copies qui mettent en valeur peut-être des couleurs de façon un peu plus chaude, hein, comme le disait Dominique. Et je crois que c'est pas mal d'avoir chez soi une reproduction. Je pense qu'il en existe aujourd'hui facilement, qu'on peut trouver un peu partout,
2: Sans
1: dans les
2: problème.
1: librairies religieuses. Je crois que c'est pas mal d'en avoir une dans sa chambre, par exemple. Voilà. Hein?
0: D'accord.
2: Et demander à votre ami dominicain.
1: Oui, et demander un
0: Hein.
1: éclairage du père dominicain. Voilà.
0: Bon, très bien.
1: Voilà,
0: Merci
1: Raphaël.
0: beaucoup pour vos conseils.
1: Mais je vous en prie d'être
0: Au revoir.
1: le bienvenu chez nous, vous le savez. Catherine qui nous appelle de Toulouse. Alors, Catherine. Allô, Catherine? Est-ce que
0: Oui.
1: vous êtes là? Oui, Catherine. Alors, dites-nous, Catherine, Marie qui défait les nœuds, pour vous, qu'est-ce que ça représente?
3: Moi, je la connais depuis pas mal d'années
1: Oui.
3: et connue par Radio Présence, notre
1: Oui.
3: Toulouse, hein,
1: Oui.
3: qui avait fait une émission il y a bien 25 ans de ça. Hein.
1: Ah oui, d'accord. Oui,
3: Oui.
1: donc, oui. Bon, on en parlait tout à l'heure. Hein. Déjà dans les années 80, il y avait des choses qui se passaient, encore plus dans les années
2: Pas en
1: 90.
2: France, non,
1: Pas en
2: non.
1: France,
2: En
1: hein.
2: France, c'est arrivé en 2001.
1: Ouais, c'est ça, pas en France.
2: Le 15 janvier, le 15 juillet 2001.
3: En 2026, hein. Donc,
1: Oui, ça fait 25 ans, voilà, en
3: 25
1: gros.
3: ans
1: Oui.
3: après. Et puis après, par le pape François,
1: Bien sûr.
3: qui a. Ben, je connaissais déjà, et moi, j'avais commandé le petit livret avec sa neuvaine,
1: Oui.
3: que j'ai toujours d'ailleurs, et que j'ai prié bien des fois. Mais bon, ça m'a pas forcément résolu les problèmes.
1: Ah, c'est pas automatique, hein. C'est pas automatique. Mais est-ce que ça vous a un peu transformé quand même, Catherine?
3: Comment?
1: Est-ce que ça vous a un peu transformé? Est-ce que vous avez senti des choses en vous bouger, se déplacer?
3: De toute manière, qu'elle dépasse les nœuds ou qu'elle dépasse pas, mais bon, moi, je prie le chapelet depuis
1: Oui.
3: de nombreuses années, tous les jours. Le rosaire, le chapelet en direct avec Lourdes.
1: Oui.
3: Ça, et puis déjà avant qu'il y ait Internet, enfin, je priais. Bon, je vous salue Marie depuis que je suis toute petite.
1: Oui.
3: Donc,
1: Alors justement, Catherine, est-ce que la dévotion mariale à Marie qui défait les nœuds, est-ce que vous sentez qu'il y a un accent un petit peu différent par

0: rapport au chapelet d'Ourdes ou à d'autres dévotions?
1: Oh, je ne sais pas si c'est vraiment différent. On confie les mêmes choses, en fait. Un mari qui défait les nœuds ou à, quand on fait le chapelet, on confie exactement les mêmes choses à la Sainte Vierge. Les mêmes problèmes ou les mêmes remerciements. On dit merci aussi parce que parfois il y a des choses qui se passent bien grâce à la Sainte Vierge. Et puis, ça n'est pas très différent. Mais voilà, c'est comment dire, peut-être une... On attend toujours des preuves un peu que...
0: Alors, on va se tourner vers Dominique, Catherine, on va lui poser la question, justement. Vous avez été traversée, vous, par cette image au moment où c'était vraiment très difficile pour vous. Que dire à des auditeurs qui auraient fait une neuvaine? Ils auraient prié Marie qui défait les nœuds pendant 9 jours, et puis il ne se passe pas grand-chose. Alors, qu'est-ce qu'on pourrait leur dire? Continuez, acharnez-vous, faites confiance, allez-y.
2: Moi, je vous rappelle que ce que je disais tout à l'heure, c'est que j'ai dit ma prière pendant 3 ans.
0: Oui.
2: De façon stacanoviste.
0: 3 heures par jour, vous disiez.
2: Au minimum.
0: Minimum.
2: Ouais, 3 heures par jour pendant 3 ans, vous faites le compte.
0: Ça fait quelques heures.
2: Ça fait des heures.
0: Oui.
2: Maintenant, la Sainte Vierge, elle est aussi capable de répondre dans l'instant. Hein. Ça m'est arrivé aussi.
0: Oui, donc c'est réponse. La liberté de Dieu, il fait ce qu'il veut.
2: C'est la liberté de Dieu. Voilà. Maintenant, le cas de chacun est unique. Hein. Ce que nous disons régulièrement dans nos retraites, parce que c'est une question qui arrive fréquemment. Première question qui arrive dans les retraites, c'est est-ce que je peux dire ma prière? Est-ce que je peux prier pour quelqu'un d'autre?
0: Oui.
2: Alors, pour mes enfants qui sont en train de divorcer, pour ceci, pour cela, est-ce que je peux prier pour quelqu'un d'autre? Personnellement...
0: Ça ne vous semble pas cohérent de prier pour quelqu'un d'autre?
2: Moi, je pense que si on dit sa prière pour ses enfants ou pour quelqu'un d'autre, je serais étonné que la Sainte Vierge détourne la tête. Enfin, on ne sait jamais.
0: Oui.
2: Mais je serais quand même étonné.
0: Bon.
2: Maintenant, une autre question, c'est si je ne suis pas exaucé.
0: Si le nœud persiste, en quelque sorte.
2: Si le nœud persiste, ce que nous disons. Dans nos retraites, c'est, voyez-vous, on ne sait pas du tout comment la Sainte Vierge va vous répondre, hein, parce que le nœud que vous lui proposez, le nœud pour lequel vous demandez son aide pour qu'il soit dénoué, c'est peut-être pas ça, le nœud essentiel dans votre vie, il y en a peut-être un autre.
0: Et est-ce qu'il y a des nœuds dont on n'a pas conscience?
2: Il y a clairement des nœuds dont on n'a pas conscience et qui viennent après. Et qui sont tellement enfouis qu'on ne les perçoit plus. Ça arrive fréquemment.
0: Et qui seraient les nœuds les plus substantiels, disons.
2: Et on dit aussi que la Sainte Vierge, elle répondra...
0: Dans son temps.
2: Elle répondra généralement... Enfin, elle répondra toujours. Je ne vais pas dire rapidement ou dans l'instant, mais elle répondra toujours. Mais par contre, on ne sait jamais comment elle va répondre. Ça, on ne le sait jamais.
0: Oui, on ne sait jamais. Ça, c'est toujours surprenant.
2: Mais regardez-moi.
0: Excusez-moi. Hein. Je vous vois. Alors,
2: J'étais directeur d'école, je suis devenu éditeur. Ça n'a rien à voir.
0: Non, ça n'a rien à voir. Alors Catherine, oui, vous voulez ajouter quelque chose, Catherine.
1: Oui, je voudrais ajouter quelque chose, parce que bien sûr qu'on ne sait pas, quand on demande... au Christ ou à Sainte Vierge ou à Dieu notre Père, c'est pas toujours la réponse attendue qu'on attend, ou c'est pas au moment, où ça peut arriver plus tard.
2: C'est clair.
1: Et pas répondre comme on voudrait. Mais par contre, j'avais une question à vous poser parce que j'étais très très étonnée de ce que vous disiez. Vous avez parlé de général des jésuites.
0: Oui.
1: Non, des jésuites, de soldats des jésuites. Je n'ai jamais vu ça.
0: C'est l'appellation générale des jésuites. En fait, c'est l'ordre. Il y a des responsables dans les ordres. Et chez les jésuites, Ignace voulait constituer l'ordre comme une armée, parce qu'il avait été soldat.
1: Et donc,
0: Et donc on appelle le général des jésuites, voilà, c'est...
1: Exact. Moi, j'ai jamais entendu ça.
0: Si, si, si, c'est le général des jésuites. Alors, c'est pas un général d'armée, hein. C'est l'armée, c'est l'armée du Christ, si vous voulez. Donc, c'est pas les mêmes armes. Mais on appelle le supérieur, on appelle le général, le supérieur général, le général des jésuites.
1: Voilà. Voilà. Mais c'est vrai, je voulais dire que la Sainte Vierge, je la prie toujours, de toute manière, qu'elle soit, qu'elle ait fait les nœuds.
0: On voit bien que vous êtes accroché, notamment au chapelet. Et ça, c'est une bonne chose, Catherine.
1: De Lourdes ou Notre-Dame de Fatima, ou de la tendresse, de l'amour, de toute manière.
0: Oui.
1: Elle fait partie de ma vie, mon intimité, on pourrait dire, j'ai une intimité avec elle, et le Christ aussi,
0: bien sûr.
1: Qui est toujours présente, et même si les réponses sont pas arrivées.
0: Ou pas toujours arrivées, ou pas toujours dans les temps, il faut laisser le temps au temps, je dirais. Hein,
1: ça ne m'a pas empêché de continuer de la prier, et puis de la remercier malgré tout, parce que je pense qu'il y a des choses qui sont peut-être faites que je ne me suis même peut-être pas, comme beaucoup de monde, rendu compte. Et puis on ne connaît pas les plans de Dieu.
0: Exactement. Fait. Alors Catherine, petit conseil, c'est quand même de marquer les nœuds que vous percevez dans votre vie.
1: J'ai des nœuds. Hein,
0: Alors marquez-les, même si vous en avez beaucoup, c'est pas grave. Vous les marquez sur un petit carnet, puis vous les offrez à la Sainte Vierge et vous verrez dans quelques temps.
1: Les uns et les autres, je crois.
0: Voilà, vous verrez ce qui se passe. Hein. C'est comme lorsqu'on va acheter le kiné, on a mal un peu partout, on a des nœuds partout. Et puis à un moment donné, notre cher kiné nous défait les nœuds en quelque sorte. Et bien là, les nœuds spirituels, c'est Marie qui les défait. Merci Catherine de votre appel. Alors, il nous reste quelques minutes. Dominique, l'association. Que fait l'association? Qu'est-ce que vous faites dans l'association? Et puis, qu'est-ce qu'on organise?
2: C'est très simple. Je vous disais qu'initialement, là où j'ai eu des problèmes, c'était quand j'étais directeur d'école.
0: Oui. Bon.
2: Et qu'ensuite, la Sainte Vierge m'a dit « va construire pour moi ».
0: Bon. Et alors, vous êtes allé sans trop savoir où?
2: Je suis parti sans trop savoir où. Et je me suis retrouvé éditeur. Bon, entre directeur d'école et éditeur, il y a...
0: C'est pas le même métier.
2: C'est pas du tout le même métier.
0: On est face à des turbulents dans les deux cas, mais c'est pas le même métier. Non, je plaisante, bien sûr. Alors, donc...
2: Et donc, j'ai été éditeur. Oui. J'ai été éditeur. Les affaires ont assez bien fonctionné. Le livret a été édité en 12 langues, dont le chinois et l'arabe.
0: Et l'arabe. Alors, vous n'êtes plus alors éditeur.
2: Alors, il y a 4-5 ans, je ne me souviens plus quand exactement, l'âge aidant, l'âge venant, je me suis dit qu'il valait mieux que je transmette mes activités d'édition. J'ai transmis à Marie de Nazareth, que vous connaissez peut-être.
0: Oui.
2: Une minute avec Marie, 1000 raisons de croire, etc. Tout ça, c'est Marie de Nazareth.
0: D'accord.
2: Et parmi les branches de Marie de Nazareth, maintenant, il y a Marie qui défait les nœuds.
0: D'accord.
2: Vers 2020 ou quelque chose comme ça, ou 2022.
0: Et l'association, alors? L'association.
2: Eh bien, à l'époque, on a commencé à à organiser des retraites basées sur la dévotion à Marie qui défait les nœuds, c'est-à-dire des retraites destinées à des personnes, tout public confondu, qui ont des problèmes, et ça... il y en a beaucoup.
0: Ça manque pas des problèmes.
2: Il y en a beaucoup.
0: Ça manque pas.
2: On a commencé à organiser des retraites sur deux jours, du vendredi après-midi au dimanche fin de journée, basées sur cette dévotion. Ça s'adresse à tout public, mais globalement, il y a généralement des personnes qui ont entre 28 ans et 80 ans. Des hommes, des femmes. Globalement, on n'a pas d'enfants. On ne prend pas d'enfants.
0: Plutôt des adultes.
2: On prend des adultes.
0: Et alors, qu'est-ce qui se passe? Les gens prient, bien sûr, j'imagine. Et puis, il y a des conférences aussi.
2: Alors, il y a quatre conférences prêchées par des personnes. Bon, ces retraites ont lieu dans des endroits où, généralement dans des endroits où la Sainte Vierge est apparue.
0: Alors, Paray. Lourdes.
2: Lourdes, Pontmain, Pellevoisin, etc.
0: Notre-Dame de la Médaille Miraculeuse.
2: Exactement, ça c'était la dernière en date il y a 6 mois.
0: Alors, nos auditeurs, on veut savoir les prochaines réunions, comment fait-on ? Est-ce qu'on va sur Internet ? Est-ce qu'il y a un numéro de téléphone ? Est-ce qu'il y a une adresse mail ? Comment on fait ?
2: Alors, le plus simple, c'est d'aller voir sur le site Marie qui défait les nœuds.
0: On tape Marie qui défait les nœuds, et puis là, on a tout ce qu'on veut.
2: Et puis, alors, il faut regarder s'il est marqué site officiel, parce que. Les autres n'y vont pas toujours.
0: Et là, on a la liste.
2: Et là, vous allez avoir tous les détails sur les prochaines retraites.
0: La prochaine, elle se trouve où ? Prochaine retraite.
2: Attendez.
0: Oui.
2: Vous pouvez aller voir sur le site. Vous pouvez aussi appeler ou envoyer un texto à mon numéro de téléphone 06 33 75 53 16. Je répète, 06 33 75 53 16. Vous envoyez un texto parce que je ne peux pas répondre à tout le monde. Et on vous envoie tout le nécessaire.
0: D'accord.
2: Et maintenant.
0: Prière. Conférence.
2: La prière, conférence, temps de partage.
0: Convivialité, j'ai l'impression.
2: Toujours.
0: Un petit peu, mais pas que.
2: Mais c'est aussi une retraite en silence.
0: Ah.
2: C'est-à-dire qu'à partir du vendredi soir jusqu'au dimanche midi, on est dans le silence.
0: Dans le silence. Alors, on est logé quelque part, j'imagine.
2: On est logé dans le sanctuaire, très généralement. Et c'est étonnant parce que les personnes qui viennent sont généralement pas habituées à passer 2 jours dans le silence. Et les retours que nous avons sont incroyables. Tout ce que l'on peut découvrir comme chaleur, presque. Nous, on le fait pour faciliter un peu l'introspection, voir où est l'origine du nœud qui vous gêne.
0: En termes de nœud extraordinaire, qu'est-ce que vous avez pu constater au cours du temps ? Un nœud extraordinaire que vous avez pu connaître chez quelqu'un et puis
2: J'ai que l'embarras du choix.
0: Alors, donnez un ou deux exemples, un petit florilège des nœuds défaits.
2: Attendez une seconde.
0: Il nous reste 50 secondes, c'est pour ça, Dominique, que je suis pressé.
2: Après cette retraite, j'ai été exaucé de façon incroyable. Alors, je suis venu ici pour demander un petit enfant à nouveau pour ma fille qui a tant de difficultés. J'ai eu deux enfants mort-nés. Et leur présence me pesait énormément depuis leur décès. Ma vie a été alourdie, vous ne pouvez pas savoir. Ici, j'ai pu me libérer, offrir mes enfants. J'ai offert mes enfants. J'étais venu à cette retraite, une autre personne, pour accompagner mon épouse. Là, c'est un. Il y a. Allez.
0: 50-50
2: Non, un peu plus. Il y a 60-40 de femmes. Oui. Depuis longtemps, j'avais accepté de vivre avec un petit caillou dans ma chaussure. Ici, j'ai pris conscience qu'il fallait que je me laisse visiter. Eh bien, aujourd'hui, j'ai fait une nouvelle retraite et aujourd'hui, je suis venu pour rendre grâce. J'étais venu avec 2 amis qui ne se parlaient plus depuis 20 ans. J'ai réussi à les convaincre. La Sainte Vierge n'a pas dénoué le nœud, mais c'est en cours. Voilà
0: un florilège, on finira là-dessus.
2: Et je vous donne à nouveau mon téléphone, 06 33 75 53 16.
0: Voilà, et bien écoutez, c'est une belle dévotion. Merci beaucoup d'être venu jusqu'à nous, Dominique, ce soir. On s'excuse auprès de Jacqueline, qui nous a appelé un peu tard, et qui nous a appelé de Paris, qui se consacre également à cette dévotion, la Vierge Marie qui défait les nœuds. Remerciements à Denis Thomas qui a contribué à la préparation de cette émission, à Jean-Paul Lérine qui l'a réalisé, à notre bénévole Anne qui a pris vos appels ce soir. Demain, nous nous retrouvons à la même heure sur cette même antenne. Je n'ai plus qu'à vous souhaiter une bonne nuit, sans oublier de vous confier à Marie qui défait les nœuds et à la garde, à la prière, à la protection de vos anges gardiens. Merci encore, Dominique, d'être venu jusqu'à nous.
2: Les anges gardiens sont puissants.
0: Ah, ils sont puissants, vous êtes d'accord avec moi? Bon,
2: oula,
0: ils sont très puissants. Alors, priez bien à vos anges gardiens. Nous nous retrouvons demain. Je n'ai plus qu'à vous souhaiter une bonne nuit et à vous dire tout simplement, faites de beaux rêves et à demain.

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1: Retrouvons à présent la prière du soir. Aujourd'hui, ce sont les frères de Thésée en Saône-et-Loire qui nous accompagnent.

de la première lettre de Pierre. Vous êtes sauvés maintenant grâce à la résurrection de Jésus-Christ. Celui-ci est allé au ciel et il se tient à la droite de Dieu, où les anges et les autres autorités puissantes célestes lui sont soumis.

Bénis-nous, Jésus le Christ. Tu as la vie et la résurrection. Tu nous ouvres le chemin d'éternité.

Évangile de Jésus-Christ selon saint Luc. Le premier jour de la semaine, à la pointe de l'aurore, les femmes se rendirent au tombeau, portant les aromates qu'elles avaient préparés. Elles trouvèrent la pierre roulée sur le côté du tombeau. Elles entrèrent, mais ne trouvèrent pas le corps du Seigneur Jésus. Alors qu'elles étaient désemparées, voici que deux hommes se tinrent devant elles en habits éblouissants. Saisis de crainte et gardaient leur visage incliné vers le sol. Ils leur dirent, « Pourquoi cherchez-vous le vivant parmi les morts? Il n'est pas ici, il est ressuscité. Rappelez-vous ce qu'il vous a dit quand il était encore en Galilée. Il faut que le Fils de l'homme soit livré aux mains des pécheurs, qu'il soit crucifié et que le troisième jour, il ressuscite. » Alors, elles se rappelèrent les paroles qu'il avait dites.

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2: Bonjour et bienvenue à l'école de la prière, une émission qui vise à vous introduire à l'art de la prière. Aujourd'hui, j'ai le grand plaisir de recevoir Antoine Nivière, qui est professeur de langue, de littérature et de civilisation russe à l'Université de Lorraine, où il dirige notamment le Centre de recherche sur les cultures et les littératures européennes, France, Europe centrale, Europe orientale. Bonjour Antoine Nivière.
3: Bonjour.
2: Alors vous venez de publier un passionnant ouvrage, une enquête historique, une analyse aussi, qui s'intitule « Les glorificateurs du nom, une querelle théologique parmi les moines du Mont Athos 1907 ». Aujourd'hui, nous allons nous attarder sur les dimensions historiques et politiques de cette querelle. Alors, je résume en deux mots. Donc, c'est une querelle qui va prendre sein au sein des milieux hésychastes, c'est-à-dire les milieux de moines orthodoxes du Mont Athos qui pratiquent la prière du cœur, la prière répétitive du nom de Jésus au Mont Athos. Mais peut-être pouvez-vous nous dresser un cadre un peu plus historique de la présence des Russes au Mont Athos, qui est donc cette république de moines qui existe en Grèce.
3: Oui, alors le Mont Athos avec ses monastères existe depuis la fin du premier millénaire de notre ère, disons le 9e, 10e siècle. Il y a une présence russe qui est attestée sur cette presqu'île du nord de la Grèce, pratiquement juste après la conversion du prince de Kiev, Vladimir, au christianisme sous sa forme byzantine. Ça, en 988. Or, la présence russe, dont on va fêter cette année le millième anniversaire, vous voyez, donc elle remonte au début du 11e siècle. Mais cette présence russe, à travers les siècles, à travers l'histoire, elle a connu toute une série de hauts et de bas. À la fin du 19e siècle, c'est une période d'essor pour cette communauté russe du Mont Athos. Elle a réussi à renaître de ses cendres dans la deuxième moitié du 19e siècle. Et à la fin du 19e siècle, début du 20e siècle, la présence russe est très marquée au Mont Athos, avec au total pratiquement 4000 moines d'originaires de Russie.
2: Ce qui représente combien de pourcents
3: Ça représentait plus de la moitié de l'ensemble de la communauté monastique athonite. Et donc cette présence russe est très forte, et c'est au sein de cette communauté que va se développer cette querelle théologique autour de la nature du nom divin invoqué dans la prière suivant la tradition hésychaste, comme vous le rappeliez à l'instant.
2: Le premier acte, c'est vers 1907, où donc il y a Hilarion, un ancien moine du Mont Athos qui est ermite dans le Caucase et qui envoie un manuscrit à relire à ses confrères, qui s'appelle « Sur les monts du Caucase ».
3: C'est cela, et c'est dans ce livre que ce moine, cet ermite Hilarion, affirme la présence réelle de Dieu dans son nom invoqué à travers la prière. Ce qui suscite certaines oppositions, notamment parmi les dirigeants de la communauté monastique russe du Mont Athos, qui vont référer aux autorités ecclésiales de Russie pour obtenir leur avis. Comme cet avis va être négatif, et finalement le Saint-Synode de Russie, qui dirige l'Église russe à l'époque, dans une encyclique de mai 1913, condamnera le livre d'Hilarion et ses théories comme étant déviationnistes par rapport à l'enseignement de la doctrine orthodoxe. Eh bien, tout ça va envenimer cette dispute théologique sur laquelle viennent se greffer toute une série d'implications à la fois de politique internationale, car nous sommes en pleine guerre des Balkans, de politique intérieure russe, parce que nous sommes dans les dernières années du régime impérial, qui est très contesté, et notamment les liens entre la monarchie et l'Église orthodoxe sont remis en cause à cette époque. Donc tout ça va donner une caisse de résonance à cette querelle au départ purement théologique entre quelques moines de cette péninsule éloignée de mer Égée et va aboutir à une énorme querelle en Russie qui aura des échos dans la presse, dans les grands quotidiens, dans les milieux intellectuels et même au Parlement, à la Douma, où à plusieurs reprises les députés vont intervenir pour questionner le gouvernement sur la façon dont a été traitée cette querelle et notamment sur la façon dont ont été traités ou plutôt maltraités les moines partisans de la doctrine d'Hilarion qui ont été chassés manu militari de leur monastère.
2: On va y revenir, mais ce qui est très intéressant, c'est de voir comment une querelle spirituelle qui touche finalement au plus intime de la spiritualité, puisque c'est ce nom de Jésus, a des répercussions politiques. Et c'est vrai qu'avec notre mentalité marquée par la laïcité en France, on a du mal à se souvenir que nous-mêmes en France, les querelles entre notamment par exemple Bossuet et Fénelon avaient des implications aussi politiques et des résonances politiques qui engageaient les relations du roi de France avec le pape, voilà. Et donc ça, on retrouve une querelle finalement de ce type au début du siècle chez les tsars.
3: Tout à fait, parce que la querelle onomatodoxe, elle éclate dans un lieu particulièrement sensible, qui est le mont Athos, au début du XXe siècle, 1912, 1913, 1914. Nous sommes en pleine guerre des Balkans. C'est la remise en question de la domination ottomane dans la région. La Grèce prend possession du mont Athos, qui jusqu'à présent faisait partie de l'Empire ottoman. Cette présence très forte, je le disais tout à l'heure, de cette communauté monastique russe sur le mont Athos ne fait pas forcément plaisir à tous les milieux à Athènes, milieu grec, disons, qui sont inquiets de cette montée en puissance non seulement quantitative, mais aussi matériel, car ces monastères russes du mont Athos sont particulièrement puissants. Ils reçoivent de nombreux pèlerins, ils reçoivent de nombreuses quêtes et des financements de la Russie. Tout ça inquiète certains milieux nationalistes grecs. De l'autre côté, les autorités russes sont aussi inquiètes. Elles n'entendent pas voir passer en main étrangère, de leur point de vue, ces monastères.
2: Donc,
3: de la même façon,
2: elles vont s'impliquer dans la querelle et elles vont aller jusqu'à envoyer des navires, c'est ça? Il y a une décision alors qui vient du tsar, ou en tout cas du gouvernement, pour faire évacuer ces moines qui considèrent que le nom de Jésus est la présence réelle du Christ.
3: Tout à fait, parce qu'il existe, une charte, un règlement intérieur du mont Athos qui règle le mode de vie au mont Athos et qui interdit la présence de toute personne considérée comme hétérodoxe, comme non orthodoxe. Donc la présence parmi ces communautés monastiques russes de moines qui dorénavant se trouve considéré par le patriarche œcuménique de Constantinople, qui a la juridiction sur le mont Athos, la juridiction hiérarchique, canonique, et par le Saint-Synode de Russie comme hérétique, cela pose problème. Ils ne peuvent pas rester sur place. Ils risquent d'être expulsés. Et le gouvernement russe décide de procéder lui-même à cette expulsion plutôt que laisser d'autres puissances étrangères intervenir à sa place dans les monastères russes dont il se considère comme étant le protecteur.
2: Et alors ces pauvres moines, il y en a 800, nous dites-vous, vont se retrouver finalement en Russie, renvoyés dans leur village parce qu'on ne reconnaît pas leur profession monastique en Russie, et ils vont quand même essayer d'être connus, de défendre leur cause.
3: C'est cela. En juillet 1913, donc deux navires de guerre russes dépêchés par les autorités civiles et religieuses, enfin bon, les archives ont du mal à nous permettre de préciser exactement qui a pris la décision finale, mais enfin ces deux navires viennent récupérer ces moines qui sont chassés manu militari de leur couvent. Et ils sont à peu près effectivement 800, mais il y a encore un troisième navire qui est venu plus tard encore chercher ceux qui volontairement voulaient rentrer en Russie. Et à leur retour en Russie, ces moines vont s'impliquer dans la réhabilitation de leur doctrine et de leur statut. Ils vont chercher à obtenir auprès des autorités religieuses sans grand succès et auprès des autorités politiques, notamment auprès du tsar, et là avec un peu plus de succès, obtenir leur réhabilitation dans les ordres monastiques dont ils avaient été privés, voire même la reconnaissance de la juste opinion contenue dans leur doctrine, dans leur théorie.
2: Et alors tout ça se terminera un peu en queue de poisson, puisque finalement un concile se réunira en Russie, mais qui sera interrompu par la révolution bolchévique, donc qui ne tranchera pas la question.
3: Oui, à la faveur de la chute du régime tsariste en février 1917, le concile de l'Église russe qui avait été promis par le dernier tsar, par Nicolas II, dès 1905, mais finalement reporté sine die, va enfin pouvoir se tenir, et les moines atonites vont obtenir que leur statut, la question de la nature du nom divine, soit examinée par une commission. Mais malheureusement, le concile de Moscou sera obligé de s'interrompre durant l'année 1918 à la suite des transformations politiques, l'arrivée du régime bolchévique, et la question ne sera finalement jamais conclue.
2: Merci beaucoup Antoine Nivière. Je rappelle votre livre « Les glorificateurs du nom, une querelle théologique parmi les moines russes du Mont Athos » aux éditions des Sirtes. Vous mettez le doigt là sur une querelle de théologie spirituelle absolument passionnante dont certains théologiens qui nous écoutent se saisiront peut-être, je l'espère. Voilà, merci beaucoup et au revoir. Et chers auditeurs, je vous remercie de votre fidélité. Je vous donne rendez-vous à la semaine prochaine. Et en attendant, j'espère vous retrouver dans le mensuel Prier qui vous forme à la prière et qui vous propose un petit supplément, un petit livret avec l'Évangile chaque jour, commenté par un père de l'Église ou un mystique ou une grande figure de la spiritualité chrétienne. Merci, à très bientôt. Au revoir.
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1: L'Europe est aujourd'hui le continent qui se réchauffe le plus rapidement au monde. C'est le constat sans appel des derniers rapports de l'OMM, l'Organisation Météorologique Mondiale, et du service européen Copernicus. Des analyses basées sur les données satellites et des milliers de stations météo qui montrent une accélération nette du réchauffement climatique sur le continent. Mais alors pourquoi l'Europe est-elle particulièrement touchée? Quelques éléments de réponse. Déjà sa position géographique qui joue un rôle clé, avec l'Arctique qui se réchauffe trois fois plus vite que la moyenne mondiale et qui influence fortement les masses d'air européennes. Un phénomène d'ailleurs qui amplifie les vagues de chaleur estivales et perturbe les hivers traditionnels. C'est un peu ce qu'on connaît en ce moment dans notre pays. Ensuite, les océans et les mers autour de l'Europe qui accumulent de la chaleur. La mer Méditerranée, par exemple, qui agit comme un réservoir thermique et qui renforce ces épisodes de chaleur et augmente l'humidité, et ce qui rend un peu les canicules un peu plus intenses et plus longues. Je vais m'arrêter là, sinon je pourrais continuer des heures. Mais heureusement, nos deux invités vont tout nous dire jusqu'à 11h dans Je pense donc j'agis. Vous êtes les bienvenus en direct avec vos témoignages. Comment accueillez-vous ces alertes de ces rapports et de ces services de météo, notamment Copernicus et de l'OMM? Est-ce que ça vous inquiète finalement? Est-ce que rien ne vous surprend dans tout ça? On vous attend au 01 56 56 44 00 par mail à direct@rcf.fr et en direct vidéo sur la chaîne YouTube de Radio Notre-Dame.
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1: Et pour discuter avec nous jusqu'à 11h, nous avons le plaisir d'accueillir deux invités. Je commence avec vous, Françoise Vimeux, bonjour.
2: Bonjour.
1: Merci beaucoup d'avoir accepté de participer à cette émission Je pense donc j'agis ce matin. Vous êtes climatologue, directrice de recherche à l'IRD, l'Institut de Recherche pour le Développement. Ce matin, on parle de deux rapports qui ont été publiés la même semaine. C'était la semaine dernière, celui de Copernicus et celui de l'OMM, l'Organisation Météorologique Mondiale, avec deux constats les mêmes. L'Europe se réchauffe beaucoup plus vite que la moyenne mondiale. Rien de surprenant pour vous, Françoise Vimeux?
2: Non, c'est pas surprenant en fait, hein, parce que bon, d'abord, ces rapports, ils sont publiés chaque année, hein, ils font un bilan du climat sur l'Europe ou sur le globe, sur l'année précédente. Et donc, la première chose que montrent ces rapports, en fait, hein, c'est que le réchauffement climatique poursuit sa route. Et ça, c'est tout à fait, je dirais, normal, entre guillemets, puisqu'on continue à mettre des gaz à effet de serre dans notre atmosphère. Et pour l'Europe, en fait, on sait, hein, depuis longtemps que ce continent se réchauffe environ deux fois plus vite que la moyenne mondiale. Aujourd'hui, au niveau mondial, hein, le réchauffement est de plus 1,3 degré par rapport à l'ère pré-industrielle. Et en Europe, on est quasiment à plus 2,5 degrés par rapport à l'ère pré-industrielle. Mmh. Donc il y a tout un tas de raisons, hein, pour lesquelles l'Europe se réchauffe plus vite. Je peux les détailler si vous le souhaitez.
1: Bah, de toute façon, on va bien sûr prendre le temps d'en parler dans cette émission. Françoise Vimeux, je vous laisse simplement un instant le temps d'accueillir Dominique Bourg, notre second invité. Bonjour Dominique Bourg.
3: Bonjour à vous.
1: Merci beaucoup d'être avec nous. Vous êtes philosophe, professeur honoraire à l'Université de Lausanne. On pourrait se demander pourquoi vous êtes là ce matin en tant que philosophe, Dominique Bourg. L'écologie, c'est un sujet qui vous tient à cœur, hein, dans votre carrière.
3: Oui, en fait, j'ai suivi ces sujets, notamment le dérèglement climatique, hein, depuis la création du GIEC, pratiquement. Et donc, pas mal de mes travaux en philosophie ont concerné ce sujet, parce que le climat, si vous voulez, c'est pas qu'un problème technique ou scientifique, ça remet en cause l'habitabilité de la planète, ça remet en cause nos représentations, notre manière de comprendre la politique, notre relation aux sciences. Donc tout ça, c'est des sujets qui sont à proprement parler philosophiques. Donc il n'y a pas de problème pour qu'un philosophe s'intéresse à ce sujet-là.
1: Merci beaucoup Dominique Bourg pour cette entrée en matière. Ça va être vraiment intéressant de vous entendre tous les deux avec Françoise Vimeux, et je pense que vous allez vraiment être complémentaires. Françoise Vimeux, vous le disiez, l'Europe se réchauffe deux fois plus vite que la moyenne mondiale, ce qui est absolument impressionnant, avec, je crois, au niveau du territoire, 95% de l'Europe, c'est pas très joli à dire, mais a connu des températures supérieures à la normale. J'ai essayé de donner quelques éléments dans mon introduction. C'est surtout lié à la position géographique de l'Europe, Françoise Vimeux.
2: Alors, il y a vraiment plusieurs raisons qui sont assez différentes les unes des autres. D'abord, quand on considère l'Europe, c'est une région qui inclut beaucoup de surfaces enneigées, avec nos neiges saisonnières, avec les glaciers de haute montagne, et surtout avec la calotte du Groenland, puisque aujourd'hui, le Groenland est danois. Donc, il est inclus dans l'Europe. Et avec les températures qui augmentent, eh bien, en fait, ces neiges, ces surfaces blanches, elles fondent et elles sont remplacées par des surfaces plus foncées. Ça peut être de la végétation, ça peut être de la roche. Et ces surfaces plus foncées, elles absorbent davantage la chaleur. C'est ce qu'on appelle dans notre jargon une rétroaction positive. Donc localement, ça va venir augmenter davantage la température. C'est un petit peu comme quand vous êtes dans une voiture noire, vous avez plus chaud que dans une voiture blanche. Donc ça, c'est la première raison. La deuxième raison, c'est qu'en fait, déjà, tous les continents se réchauffent plus vite que les océans. Si on regarde uniquement les surfaces océaniques, le réchauffement n'est pas de plus 1,3 degré, mais de plus 1 degré. Et puis ensuite, vous avez une autre raison, en particulier en Europe du Sud, mais ça va concerner l'ensemble de l'Europe dans les années qui viennent, c'est qu'on a de plus en plus de sécheresse. Et quand on a des sols secs, pendant l'été, ça vient renforcer la chaleur. Pourquoi ? Parce que lorsque vous avez encore un petit peu d'eau dans les sols, une partie de l'énergie solaire est utilisée pour évaporer cette eau. L'évaporation, c'est un processus qui a besoin d'énergie. Quand le sol est sec, toute l'énergie solaire est utilisée pour réchauffer ce sol. Et puis la dernière raison, vous l'avez dit, on peut appeler ça la position géographique de l'Europe. On se rend compte que dans un climat plus chaud, on pourrait avoir par exemple davantage d'air du sud, de provenance d'air d'Afrique du Nord. Donc cet air, bien sûr, il est plus chaud aujourd'hui qu'il y a 20 ans ou 50 ans. Et puis si on a plus souvent des arrivées d'air du sud, eh ben, on a plus chaud.
1: Dominique Bourg, je rappelle que vous êtes philosophe, vous êtes notamment spécialisé sur les questions environnementales avec d'ailleurs un journal que vous avez tenu pendant quelques années justement sur l'actualité liée à l'écologie. Quand on lit ces rapports de l'OMM et de Copernicus, il peut y avoir un petit coup de déprime quand même, en tout cas de vrai pessimisme. Dominique Bourg, comment on va chercher de l'espoir dans tout ça? Que nous dit la philosophie en la matière?
3: Attendez, déjà, avant d'aller chercher l'espoir, regardons les choses en face. Premièrement, et là je m'appuie sur un article qui a été publié il y a peu de temps par l'Institut de Potsdam, puisque le réchauffement, il suit nos émissions de gaz à effet de serre, et comme évidemment elles n'ont pas été constantes, mais elles n'ont cessé d'augmenter à l'échelle mondiale, en dépit de la création du GIEC, en dépit de l'accord de Paris. Mais en fait, le réchauffement global est...

0: inondations, il y a les ruptures de température, le fait que vous pouvez avoir un début de printemps
1: Ouais.
0: chaud et finalement après une période très froide, voire avec du gel. L'instabilité, de manière générale, du climat, c'est aussi une conséquence du dérèglement lui-même. Donc là, on est sur les événements extrêmes, puis s'ajoute à ça, eh ben, comment dire, la variation, la hausse de la température au long cours, qui bien sûr finit par... Parce que cette hausse de la température, elle est aussi connectée, ça vient d'être dit, à un changement du régime des pluies. Donc si vous touchez la chaleur et l'humidité, vous touchez les deux conditions à l'essor de la végétation et de la vie de façon plus générale. Donc, et là, si vous regardez la répartition de la population de la planète sur Terre, là, je m'appuie notamment sur un article assez célèbre, là, dont le premier auteur s'appelle Klinger. En fait, ça n'a pas changé depuis le néolithique jusqu'à aujourd'hui, à part des poches très spéciales, comme évidemment les stations scientifiques de l'Antarctique.
1: Oui.
0: Mais en fait, si vous regardez, eh bien, si vous voulez, en 2000, en 2026, aujourd'hui, en 1800, 1400, 1600, les zones sur Terre où vous avez la densité de la population la plus importante, hein, la densité la plus importante, évidemment, au prorata de la démographie globale, ça ne bouge pas. Et là, évidemment, ça va bouger parce qu'un réchauffement moyen, alors ça vient d'être dit, hein, la température, l'évolution, elle varie en fonction de la latitude et puis continent et océan, mais en
1: Oui.
0: gros, au tropique, on est à peu près à la moyenne. Donc là, vous avez des zones où la végétation est déjà presque limite. 2 degrés, ça va complètement changer l'habitabilité de la Terre et on s'attend plutôt à une réduction. Et désormais, on a des évaluations, si vous voulez, d'économistes. Alors, autrefois, c'était des gens comme Nordhaus qui vous disaient plus 6 degrés, c'est quelques points de PIB, c'était complètement idiot. Là, vous avez une étude très célèbre qui a été publiée fin janvier 2025 de l'Université d'Exeter et d'un institut international d'actuaires qui vous dit, bien, 2 degrés, c'est 2 degrés, 2 degrés sur 10 ans, on l'atteindra dans la décennie 2040, eh bien, c'est 25% de PIB en
1: Ah
0: moins.
1: oui.
0: Et puis 2 milliards de personnes qu'on ne peut pas nourrir. 3 degrés, c'est 50% de PIB en moins et 4 milliards de personnes qu'on ne peut pas nourrir. Ça, c'est l'article. Hein, et cette étude donc, que je viens de citer, et un nouveau papier qui la confirme, d'un jeune économiste français qui s'appelle Bilal et un de ses co-auteurs, le papier est paru
1: Oui.
0: il y a peu de temps, eh bien, confirme cette hypothèse, si vous voulez, que 3 degrés, on serait à 50% de
1: Ouais.
0: PIB en moins.
1: Ce qui est, ce
0: Bon,
1: qui est...
0: vous voyez que c'est énorme et donc ça touche vraiment, j'insiste là-dessus, le dérèglement climatique avec les autres transgressions des limites planétaires, mais c'est évidemment un déterminant avec l'effondrement de la vie, et puis il joue évidemment sur l'effondrement du
1: Mais
0: vivant.
1: c'est ça qui est
0: Ça va
1: intéressant.
0: changer complètement notre univers.
1: Françoise Vimeux, ce lien entre finalement le réchauffement climatique et la démographie, évidemment qu'il est regardé par tous les experts.
2: Alors en fait, ça dépend hein, quelle est la question derrière que vous posez. Hein. Est-ce que c'est la question des migrations climatiques? Est-ce que c'est l'impact de la démographie sur le climat?
1: Bah un peu les deux finalement, parce que c'est lié.
2: Alors,
0: Oui.
2: en fait, oui et non. Je pense qu'il faut être très clair là-dessus. En fait, quand vous regardez les émissions de gaz à effet de serre, si vous regardez par pays, aujourd'hui, le pays le plus émetteur, c'est la Chine, hein, c'est à peu près un tiers des émissions. En revanche, maintenant, si vous ramenez au nombre d'habitants, vous allez vous rendre compte que l'empreinte carbone d'un habitant de Chine est la même que l'empreinte carbone d'un habitant d'Europe. Donc, en fait, nous sommes aussi sale entre guillemets qu'un habitant de Chine. Et puis ensuite, si vous regardez les pays où il y a une très forte croissance démographique, donc c'est essentiellement des pays africains, vous avez une empreinte carbone qui peut être de 150 fois plus faible que l'empreinte carbone d'un adolescent américain ou d'un adolescent européen. Donc aujourd'hui, il faut bien comprendre que d'une part, les pays industrialisés dans lesquels on a des émissions de gaz à effet de serre record Par exemple, hein, les États-Unis, hein, quand vous ramenez au nombre de personnes, ce sont les États-Unis, mais aussi les pays pétroliers, les monarchies pétrolières. Oui. Il n'y a pas de lien avec la croissance démographique. Et puis, il y a aussi ce qu'on appelle la notion de responsabilité historique. Lorsque vous regardez le cumul des gaz à effet de serre, puisque c'est ça qui crée le réchauffement, hein, c'est le cumul des gaz à effet de serre que nous injectons dans l'atmosphère avec la

0: combustion des énergies fossiles, eh bien, ce sont les pays du Nord hein, qui sont responsables de ce réchauffement climatique. Et donc, s'il y a un problème avec la démographie, c'est la démographie de nos propres pays. Mmh. Ensuite, rien à voir, hein, si on parle de migration climatique, moi, je ne suis pas une spécialiste des migrations climatiques, mais ce que nos collègues nous disent, c'est que d'abord, les migrations, elles sont toujours multifactorielles et le climat peut être un facteur. Et qu'aujourd'hui, quand on observe des migrations à cause de catastrophes climatiques, ce sont des migrations qui restent très locales, qui restent très régionales, parce que souvent ça arrive dans des pays pauvres et malheureusement les populations ne savent pas où aller, n'ont pas finalement la possibilité d'aller habiter ailleurs, et donc on a des déplacements de population qui sont finalement très régionaux.
1: Il est un peu plus de 10h15 sur RCF Notre-Dame. Nous sommes avec nos deux invités, vous les entendez, Françoise Vimeux et Dominique Bourg. Nous revenons ce matin sur deux rapports, un de l'Organisation météorologique mondiale et un autre de Copernicus sur l'état du climat en Europe. Et ça chauffe en Europe, justement, on en parle avec nos deux invités. Vos appels, vos réactions en direct au 01 56 56 44 00 ou par mail à direct@rcf.fr.
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1: Et vous pouvez également nous regarder en vidéo sur la chaîne YouTube de Radio Notre-Dame. Pierre nous a rejoint justement. Bonjour Pierre.
3: Bonjour Melchior. Ça fait longtemps que je ne suis pas intervenu, mais je vois que vous êtes toujours aussi dynamique.
1: Ah bah j'essaie.
3: Alors ce que je voulais dire, c'est que pour moi, le dérèglement climatique, c'est le défi numéro un de la planète. En 2018, il y avait des manifestations un peu partout dans le monde. J'avais participé à certaines d'entre elles à Montpellier et je me rappelle qu'alors c'était 80% de jeunes et qu'il me paraissait important que nous, les vieux, enfin les vieux, c'est relatif, j'avais 78 ans, j'en ai 86 aujourd'hui, ça me paraissait important de soutenir les jeunes. Et avec 8 ans de recul, ces manifestations, je me rends compte qu'elles n'ont pas eu d'effet. C'est un coup d'épée dans l'eau. Et aujourd'hui, on a un climat de désespérance qui fait que moi je vois bien autour de moi quand on parle de ça, et qu'est-ce que tu veux qu'on y fasse? Regarde Trump aux États-Unis, regarde la Chine qui est le plus gros pollueur. Ils ont oublié de dire aussi que la Chine c'est peut-être le plus gros pollueur, mais c'est aussi celui qui se développe le plus en matière d'énergie renouvelable. Donc il fallait jusqu'au bout du raisonnement, au moins que je me trompe, mais je ne crois pas me tromper. Et donc par rapport à ça, je crois qu'aujourd'hui, ce qui est terrible, c'est ce climat des espérances. Des espérances fait que les jeunes ne font plus d'enfants. Moi, je suis très content parce que j'ai mon petit-fils aîné qui va faire un petit, ça me fera mon arrière-petit-fils, qui va arriver au mois d'août. Je suis absolument ravi. Mais je crois que les gens qui parlent entre eux, il faut qu'on passe à plus tard. Il faut qu'on se dise que ce qu'on fait aujourd'hui, on ne verra pas les résultats, mais c'est évident. Mais en même temps, si on pense à nos jeunes, à nos petits-enfants, je pense aux vieux comme moi, aux adultes même. Il faut penser aux générations futures.
1: Merci, et là, Pierre.
3: Je crois que ce qui est important, c'est de dialoguer, c'est d'échanger, et petit à petit, de semer des petites graines d'espérance.
1: Merci Pierre, merci beaucoup pour votre appel au 01 56 56 44 00. Je vais vous faire réagir tous les deux, Françoise Vimeux et Dominique Bourg, hein, sur ce témoignage. Je commence avec vous Dominique, parce que ça rejoint un peu ce qu'on disait tout à l'heure. Pierre, il est un petit peu déprimé quand même hein, par ce dérèglement climatique. Il se souvient de cette mobilisation notamment des jeunes, avec l'influence de Greta Thunberg, on s'en souvient, hein, dans les années 2020. Et finalement, ça n'a pas vraiment payé quelques années plus tard. Et pourtant, il nous dit bien, il faut quand même regarder l'avenir, il faut qu'on travaille dessus maintenant. Dominique Bourg, comment vous réagissez à ça?
4: Oui, il a tout à fait raison de constater la différence de mobilisation apparente entre ce qui précède la Covid et ce qui a suivi la Covid. Effectivement, on avait une implication de la jeunesse qu'on ne trouve plus du tout aujourd'hui. Alors, de façon générale, quand on regarde certains sondages, par exemple l'étude qui est faite régulièrement là, pour l'ADEME, notamment par Daniel Bois, bon, y a une petite baisse, si vous voulez, de la sensibilité des gens à l'importance du dérèglement climatique, mais c'est pas très significatif, c'est quelques points. En revanche, il y a eu un changement total et de la société, en tout cas de ses élites économiques et politiques, et des médias d'ailleurs, vis-à-vis de cette question après la crise Covid. Disons l'accès au pouvoir dans les parlements, des forces plutôt assez extrêmes à droite, hein, pour ne pas dire vraiment d'extrême droite. Bon, le cahier des charges, c'est on ne parle pas de climat, c'est pas un vrai problème. Alors ça, écoutez.
1: Oui, mais ça a changé, ça, quand même.
4: Ah non, ça n'a pas changé du tout. Si vous regardez Trump, c'est tout à fait au programme. Si vous regardez ce qui se passe au Parlement européen, la réduction a pas grand-chose du projet qui était celui de l'Union. On voit en France, si vous voulez, on revient sur le contrôle des pesticides, sur la réduction, etc. Donc, au contraire, il y a une espèce de backlash et qui ne touche pas que le climat, d'ailleurs, qui touche tous les enjeux écologiques, un peu comme si on avait des pouvoirs politiques qui avaient décidé que finalement, ce qu'impliquait l'écologie, la réduction de certaines consommations, c'était pas admissible et qu'ils pariaient, si vous voulez, sur une espèce de fuite en avant technologique. Alors, chez des gens fantastes comme Musk, on vous raconte qu'on va aller sur Mars, ce qui est vraiment ridicule, ou qu'on va tout résoudre avec l'IA. L'IA va améliorer les choses, mais elle a aussi un impact très négatif en termes d'environnement. Là, il y a vraiment un changement de la société. Qui n'est pas le changement, si vous voulez, de la perception des gens. C'est vraiment à petite échelle. Mais tout est fait pour qu'on oriente l'esprit ailleurs et qu'on fasse preuve de promesses, si vous voulez, qu'on mette en avant des promesses assez échevées, dont on ne voit pas en quoi on pourrait les réaliser.
1: Françoise Gimeux, qu'est-ce que vous en pensez ?
0: Oui, effectivement, je constate la même chose que Dominique Bourg sur la situation actuelle avec ce backlash, hein, c'est-à-dire ce retour en arrière sur des aspects qu'on pensait acquis ou en progression pour être acquis. Ça concerne tout l'environnement et pas le climat. Je pense quand même que la situation, elle est un petit peu différente sur les 10 dernières années. La mobilisation est peut-être moins importante, mais il ne faut pas perdre de vue que l'on progresse. Alors, on ne progresse pas assez vite, on ne progresse pas assez fort, hein. Je parle uniquement de la partie climat, qui est mon domaine de compétence. Si vous regardez quand même depuis l'accord de Paris, d'abord on a gagné 1 degré de réchauffement à horizon 2100, hein, c'est-à-dire que si je vous parlais il y a 10 ans, je vous aurais dit on est sur des trajectoires qui nous emmènent pour un réchauffement mondial autour de 4 degrés en 2100. Et en fait, aujourd'hui, on est plutôt en dessous de 3 degrés au niveau mondial, ce qui signifie 4 degrés pour le territoire hexagonal. Si on regarde qui, en fait, diminue ses émissions de gaz à effet de serre, avant l'accord de Paris en 2015, il y avait moins de 20 pays qui étaient sur une trajectoire de diminution. Aujourd'hui, c'est 35 pays qui diminuent leurs émissions, pas assez vite, pas assez fort, mais 35 pays qui sont dans la boucle, qui représentent pas tout à fait un tiers des émissions globales. Donc ça va dans le bon sens. Et puis quand on regarde les pays émergents, on voit qu'il y a une accélération. Alors, ils continuent à émettre, ils n'ont pas du tout atteint leur pic d'émissions, mais ils émettent moins rapidement qu'auparavant. Donc on est quand même sur... Je dirais, il y a quand même de l'espoir, on est quand même sur des trajectoires qui s'améliorent. Et la question est de savoir si, est-ce qu'aujourd'hui, on va réussir à avoir des trajectoires meilleures pour le climat, ou est-ce que la situation qui a été décrite par Dominique Bourg, la situation géopolitique, va nous faire finalement sauter sur des trajectoires d'émissions plus hautes, plus fortes, que vont devenir l'ensemble des efforts qui ont été réalisés jusqu'à présent.
1: On va entendre Sébastien dans un instant au 01 56 56 44 00 sur RCF Notre-Dame. Un mot quand même sur l'Europe, hein, c'est notre sujet ce matin, l'Europe qui se réchauffe deux fois plus vite que la moyenne mondiale avec une multiplication, et on le voit chaque année, chaque été même, Françoise Vimeux, des vagues de chaleur extrêmes, des canicules impressionnantes, notamment dans le sud méditerranéen. Hein, là aussi, tout est lié finalement.
0: Oui, on sait que dans un climat plus chaud, on augmente l'intensité et la fréquence des événements extrêmes. Donc, c'est les vagues de chaleur, c'est les pluies torrentielles et c'est les sécheresses. Ce qui est très intéressant dans le rapport de Copernicus publié il y a quelques jours, c'est qu'au niveau des vagues de chaleur, il montre bien que maintenant toute l'Europe est concernée. On a même des vagues de chaleur dans l'Europe du Nord. Alors, évidemment, ce qu'on appelle vague de chaleur en Norvège, ce n'est pas une vague de chaleur en Espagne. Oui. Chacun sa vague vague de chaleur, chacun sa définition, mais on voit qu'on n'a plus aucun territoire en Europe qui est épargné par ces événements extrêmes, en particulier les vagues de chaleur. Et ce que je trouve extrêmement intéressant dans ce rapport, c'est que là, il y a vraiment un focus qui a été fait sur les vagues de chaleur marines. Mmh. Hein, ce rapport regarde toutes les surfaces océaniques qui bordent l'Europe, de la mer de Norvège jusqu'en Méditerranée, et il y a 86% de la superficie de l'océan qui a été touchée par une vague de chaleur au moins forte en 2025. Et ça, c'est vraiment très nouveau. C'est des choses qu'on ne voyait pas encore il y a 20 ans ou 30 ans. Et ces vagues de chaleur marines, elles ne touchent pas que les régions tropicales, elles ne touchent pas que la mer Méditerranée, et elles ont énormément d'impact en fait sur la biodiversité marine dans nos eaux européennes.
1: On va marquer une courte pause sur RCF Notre-Dame. On va se retrouver dans un instant, toujours avec vous deux, Françoise Vimeux. Je rappelle que vous êtes climatologue et directrice de recherche à l'Institut de recherche pour le développement. Et Dominique Bourg, philosophe et professeur honoraire à l'Université de Lausanne. Sébastien va nous rejoindre dans un instant au 01 56 56 44 00. Vous venez de nous parler du climat en Europe également, en vidéo sur la chaîne YouTube de Radio Notre-Dame. Il y a un chat et vous pouvez commenter. En direct, à tout de suite.
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1: Il est presque 10h30 sur RCF Notre-Dame. On parle de l'Europe ce matin, qui est aujourd'hui le continent qui se réchauffe le plus rapidement au monde. C'est en tout cas le constat des derniers rapports de l'OMM, l'Organisation Météorologique Mondiale, et du service européen Copernicus. On décrypte tout cela avec nos deux invités. Dominique Bourg, vous êtes philosophe, et Françoise Vimeux, vous êtes climatologue. On vous accueille également au 01 56 56 44 00. Bonjour Sébastien. Sébastien, est-ce que vous êtes là?
5: Oui, impeccable.
1: Eh bien, écoutez, on vous écoute. Bonjour.
5: Bonjour. Moi, ce qui me surprend dans la relation des gens avec le climat, c'est qu'on confond parfois la personne qui annonce la mauvaise nouvelle avec la mauvaise nouvelle elle-même. Vous voyez, c'est comme si quelqu'un vous disait « Tiens, t'as 60 ans, tu peux plus faire ça et ça et ça. » Et la personne vous dirait « Ah ben non, c'est dégueulasse, j'ai pas du tout envie d'avoir 60 ans. » L'exemple que j'ai vécu récemment, c'est quand Jean Covici a parlé du fait qu'il fallait réduire ses consommations en termes d'aviation, enfin, où il a juste signalé combien il faudrait pour être dans l'optimum. J'ai des amis qui se sont vraiment fâchés en disant « Non, mais il ne se rend pas compte. Ceux qui ont des amis à l'étranger, ceux qui... comme moi, par exemple, mon épouse vient d'un autre continent, etc. Mmh. » Et les gens réagissent violemment contre celui qui annonce la mauvaise nouvelle. Comme si celui qui dit qu'il va falloir baisser sa consommation de kérosène, de carburant, n'était pas au courant que réduire cette consommation implique de diminuer son confort, de diminuer toutes ces choses-là. Et du coup, je suis très très surpris par certaines réactions viscérales de personnes qui n'admettent absolument pas qu'on puisse dire qu'effectivement, il y a des choses auxquelles on va être obligé de renoncer.
1: Merci Sébastien pour votre appel sur RCF Notre-Dame. Dominique Bourg, là aussi, c'est un témoignage intéressant. Selon Sébastien, des personnes ont des réactions un peu épidermiques, car ils confondent justement la personne qui annonce le problème et le problème en lui-même. Ça se vérifie, ça, Dominique ?
4: Ah oui, ça se vérifie, et pas simplement pour le climat. Si vous regardez, par exemple, les effets des crues à Valence, où il y a eu 762 mm d'eau là, en quelques heures, ouais. Vous vous souvenez, toutes les voitures arrivant au fond, bien, c'est les écologistes qu'on a accusés. Notre ancien ministre de l'Intérieur parlait d'éco-terroristes à propos des bassines. Enfin, voilà, vous pouvez multiplier les exemples. Alors, il y a des explications à ça, hein. C'est qu'en fait, on a une idée, une idée très ancienne de la nature selon laquelle... eh bien, elle est fautive de tous les maux. Et c'est si j'ai un virus, si je tombe malade, si je passe un trépas, eh bien, c'est la faute de la nature. L'attaque de verglas qui vient de tuer, c'est la faute de la nature. les ronces, c'est la faute de la nature, etc. Et donc, du coup, l'écologiste, c'est celui qui défend la nature, qui nous inflige des maux. Donc, en fait, c'est quelqu'un d'absolument mal intentionné, et j'imagine que vous n'en doutez absolument pas. Donc, effectivement, quand on est dans ce genre de raison, et bien, on peut le comprendre. Alors, après, l'idée, ce serait plutôt d'essayer d'anticiper ça, c'est-à-dire de prendre en compte ces réactions qui sont très ancrées, qui renvoient à une lutte séculaire contre certains méfaits de la nature. Ça, c'est peut-être une explication possible, si vous voulez, sur l'attitude des gens. Mais j'aurais voulu revenir à ce qu'a dit tout à l'heure François Dumeux, parce que c'est vraiment important de constater, si vous voulez, que ben, même si, par exemple, nos émissions de gaz à effet de serre, on n'a jamais réussi à faire qu'elles n'augmentent pas. Mais en revanche, on a réussi à faire qu'elles n'augmentent pas autant que la trajectoire qui était prévisible à un moment donné. Et puis, effectivement, pour une possible remise en cause, en tout cas, ce qui se passe, par exemple, aux États-Unis, c'est, on parle de Copernicus, mais Trump a renvoyé, c'est des milliers, peut-être même des dizaines de milliers de chercheurs, en tout cas, pour le climat, c'est au moins des milliers, mais en tout, c'est plusieurs dizaines de milliers, avec la volonté de détruire les instruments, de détruire des données, de détruire même les satellites qui ont un rôle un peu comparable à celui de Copernicus, c'est-à-dire de mesurer l'évolution de la concentration de CO2 dans l'air. Donc c'est vraiment, si vous voulez, là l'idée, c'est de casser le thermomètre, de le faire disparaître, de telle sorte qu'on ne parle plus de ce sujet-là. Alors, ici, en Europe, il y a certaines forces qui sont un peu sur cette longueur d'onde-là, mais on n'en est pas encore à ce point, et on verra bien, si vous voulez, à l'avenir, si ces gens auront gain de cause ou pas. Moi, ce que je constate, c'est que ce qui se passe dans le détroit d'Ormuz est en train de remettre en selle la nécessité de baisser nos émissions de carbone. C'est un effet au moins heureux de cette guerre horrible.
1: C'est vraiment passionnant de vous entendre tous les deux, Françoise Vimeux et Dominique Bourg, à la fois ce dialogue entre une climatologue comme vous, Françoise Vimeux, et un philosophe comme vous, Dominique Bourg. Françoise Vimeux, j'ouvre une petite parenthèse. Moi, j'ai grandi avec les inquiétudes autour de la couche d'ozone. Et je me souviens qu'à l'époque, on en parlait vraiment tout le temps dans l'actualité. Finalement, je crois que ce trou dans la couche d'ozone s'est refermé grâce aux humains. Je ne sais pas si ma question est très précise.
0: Oui, elle est très claire. Je voudrais juste rebondir sur ce que disait le dernier auditeur. Oui. En plus de ce qu'a dit Dominique Bourg, je crois aussi très souvent qu'on vient taper sur le messager aussi parce qu'il y a une confusion entre faits scientifiques et opinions. C'est-à-dire que si je parle et qu'on pense qu'en tant que climatologue, je donne mon opinion, on va venir me taper dessus. Mais en fait, je ne donne pas mon opinion. Je transmets l'état de nos connaissances, je transmets des faits scientifiques. Et très souvent, c'est difficile pour le grand public de faire la différence entre des faits scientifiques et des opinions. Ouais. Et les gens vont souvent taper sur le messager en pensant qu'il donne son opinion, son avis. Et l'exemple avec Jean-Marc Jancovici, c'est exactement ça. On l'accuse de donner son avis, mais ce n'est pas vraiment son avis. En fait, il vient vous expliquer avec sa manière quels sont les faits. Et donc ce point est vraiment, à mon avis, important.
1: Même si sur le nucléaire, il peut tendre un petit peu les esprits, puisqu'il va avoir une position un peu pro-centrale nucléaire, là où d'autres experts en écologie vous diront que ce n'est peut-être pas la solution idéale. J'ouvre une petite parenthèse, mais c'est pour parler de Jean-Marc Jancovici, justement.
0: C'est très important, là, de bien savoir ce qu'on appelle un expert. Oui. Et c'est important, quand on est un expert, de rester dans son domaine de compétences, et si on en sort, eh bien de le signaler, de dire voilà, eh bien les faits scientifiques, ce sont ces faits là, et puis là, à ce moment là je m'exprime à titre personnel. C'est important de faire la différence. Sur la couche d'ozone, c'est un très bon exemple, parce que vous avez raison, en fait cette ozone qui se situe très haut en altitude et qui nous protège des rayonnements solaires a été détruite petit à petit par des gaz que nous avons émis dans l'atmosphère, et il y a eu le protocole de Montréal qui a décidé de supprimer en fait ces gaz, et ça a fonctionné. Aujourd'hui, la couche d'ozone, elle est en train de se réparer. On pense qu'elle sera complètement revenue à son état initial aux alentours de 2050. Et pour moi, c'est un formidable exemple pour montrer que quand on veut,
1: On peut,
0: et que ça fonctionne. Ouais. Alors, ça fonctionne sur le long terme. Hein. Le trou de la couche d'ozone, c'était deuxième partie du 20e siècle, et puis elle sera réparée en 2050. Ça prend du temps. Mais ça montre que quand on prend, en fait, à bras le corps un problème que l'on a causé, eh bien, on est capable de le réparer pourvu que, voilà, on en ait, je dirais, presque juste l'envie.
1: Jean-Pierre, bonjour. Vous êtes avec nous sur RCF Notre-Dame.
6: Oui, bonjour, c'est Melchior, je crois.
1: C'est Melchior, et vous, voilà. C'est Jean-Pierre. Et parlez bien dans votre téléphone, si possible, je crois que vous êtes en haut-parleur.
6: Ah, alors, excusez-moi, oui.
1: J'entends tout, hein.
6: Haut-parleur, voilà. Oui, ma question, c'est le lien, ça concerne le lien entre les guerres, le réchauffement climatique. Alors, on pense aux bombes, aux débauches de moyens de destruction, pénurie qui brûle, donc, des émissions qui paraissent, en termes de... gaz à effet de serre qui paraissent colossaux. Et finalement, je m'interroge. Évidemment, je ne suis pas du tout pour la guerre. Je suis totalement opposé à tout ce qui se passe, à la guerre engagée au Moyen-Orient. Mais alors, paradoxalement, je m'interroge parce que ça provoque quand même une crise incroyable, une vraie claque à l'échelle mondiale, avec des avions qui vont rester cloués au sol, avec des gens qui vont être obligés de changer leurs habitudes parce que je ne vois pas comment la crise va ne pas perdurer. Donc, moi j'ai constaté sur l'autoroute que énormément de personnes réduisent leur vitesse, par exemple, hein, automatiquement à 110 des fois. Donc voilà, je m'interroge, est-ce que finalement, ça va pas provoquer, les changements d'habitude et une réduction des gaz à effet de serre, hein, quand on pense notamment au trafic aérien
1: par exemple. Ouais.
6: Ouais. Donc est-ce que le paradoxe c'est que ça va pas nous obliger à aller dans le bon sens.
1: C'est très intéressant, Jean-Pierre. Merci beaucoup. On pourrait faire une heure d'émission complète sur les effets de la guerre sur l'écologie. Françoise Vimeux, ce qu'on entend dans ce témoignage de Jean-Pierre, c'est vraiment de se demander si les guerres, comme toutes les crises qu'on a vécues, mais je pense aussi au Covid, c'est un peu terrible de dire ça, mais permettre justement une réduction des émissions à l'échelle mondiale. Alors bon, c'est un peu alambiqué, mais on a bien vu pour le Covid qu'il y a eu un arrêt absolu de toute forme d'échange, de transport et tout ça, et que finalement ça a été vraiment bénéfique pour la nature. Là, pour les guerres, il y a certaines régions où il n'y a plus aucun avion qui vole. Forcément, il y a moins de déplacements, moins de transports. Qu'est-ce que vous en pensez ?
0: Alors, deux choses. La première chose, c'est je pense que cette crise, elle montre à quel point nous sommes toujours dépendants des énergies fossiles dans notre vie quotidienne, à la fois notre vie, je dirais, professionnelle et notre vie privée, et que ça touche toute notre activité au cours d'une même journée. Donc ça, c'est pour moi déjà un constat. Le deuxième constat, vous l'avez abordé personnellement, je n'ai pas trop envie de trouver des aspects positifs au fait qu'il y ait des conflits dans un endroit ou un autre de la planète. Là où vous avez raison, c'est que quand on regarde les émissions de gaz à effet de serre sur les dernières décennies, les seules années où elles ont baissé, ça a correspondu à une crise. Donc la crise du Covid en 2020, vous avez eu la crise économique aux États-Unis un peu avant, puis vous avez eu par exemple la déchéance de l'Union soviétique, et on a vu cette année-là aussi des émissions réduites. Donc à chaque fois qu'on a réussi finalement à diminuer nos émissions ponctuellement sur une année, dans une tendance de long terme où ça augmente, c'était dû à des crises, et donc ça effectivement ça doit nous amener à réfléchir à quelles sont ce qu'on appelle les bonnes raisons de réduire nos émissions de gaz à effet de serre.
1: Dominique Bourg, qu'est-ce que ça vous inspire également, vous, en tant que philosophe, d'entendre ce témoignage de Jean-Pierre ?
4: J'ai en plus beaucoup travaillé sur ce sujet, mais je vais revenir, parce que c'est vraiment important, la question de la guerre, effectivement.
1: Oui.
4: Mais juste sur, si vous voulez, sur l'histoire de la couche d'ozone, parce que c'est en fait la seule victoire, si vous voulez, de l'écologie. C'est le seul domaine où on a vraiment réussi à résoudre un problème, en quelque sorte. Hein. Mais si vous prenez ce qu'on appelle le référentiel des limites planétaires, c'est-à-dire l'ensemble des 9 indicateurs qui nous montre l'état de santé de la planète. Hein. C'est par rapport à une période de référence, ce qu'on appelle l'Holocène, hein, ce qui commence après le dernier rebond du précédent âge glaciaire et qui serait arrêté dans les années 50. Et là, c'était la période la plus favorable à l'éclosion des sociétés. Donc, par rapport à ça, ben, il y a deux limites qu'on n'a pas franchies. Il y en a une, effectivement, c'est celle de la couche d'ozone. On a su réduire le problème. Et puis l'autre, ça touche les aérosols, ça touche le sud, et ça sera réglé. Donc sur les 9 limites, on a dépassé 7. Il y en a 2 qu'on ne dépassera pas. Hein, l'une, c'est l'ozone, et l'autre, on réduira les problèmes à échelle locale avec les aérosols induits par les activités agricoles et par les activités industrielles. Mais on en a quand même dépassé 7 sur 9. Ouais. Et le climat, on l'a vu, on a une demi-victoire, c'est-à-dire qu'on n'est pas allé aussi loin qu'on aurait pu y aller dans la destruction, mais on continue quand même à voir nos émissions augmenter. Alors pour la guerre, ben, y a plusieurs choses, c'est-à-dire que la guerre, à la fois, évidemment, elle va aggraver les questions environnementales, déjà, vous l'avez vu.
1: Dans les régions.
4: Dans une région donnée, ouais, c'est une gabegie d'énergie. Et mais par ailleurs, en revanche, peut-être que la guerre pourrait être une conséquence aussi. Alors ça, c'est assez compliqué. Ça pourrait être une conséquence de la modification de l'environnement. Maintenant, faire la guerre à 50 degrés, ça va quand même être difficile. Mais si vous avez des territoires entiers, si vous voulez, qui deviennent très difficilement habitables, eh bien, au-delà des migrations dont on a parlé tout à l'heure, vous pourriez avoir des conflits. Vous pouvez aussi avoir des conflits qui vont concerner l'eau, puisqu'un des aspects du dérèglement climatique, c'est justement le changement du régime général des pluies, hein, avec une régularité encore beaucoup plus forte, la distribution de l'eau sur Terre. Donc effectivement, la guerre est un peu le parent noir, si vous voulez, du dérèglement climatique.
1: On n'y est pas encore. Hein. Moi, ça me fait penser à Dune ou à d'autres
4: science-fiction. On n'y est pas encore, mais vous ne savez pas, si vous voulez, que les changements dans ces domaines-là sont exponentiels. C'est-à-dire que nos émissions ont augmenté de façon exponentielle. Je l'ai rappelé tout à l'heure, nos effets augmentent aussi.
1: Patrick, vous êtes avec nous sur RCF Notre-Dame au 01 56 56 44 00. Bonjour Patrick.
7: Bonjour Melchior. Enchanté de vous avoir ainsi que vos invités. Et j'étais resté sur une question donc le climat évidemment. Madame la climatologue.
1: Françoise Vimeux.
7: Voilà, exactement. Qui disait, on veut, quand on veut, on peut. Et j'étais en train de me poser la question comme ça, mais qui c'est on? Parce que, en fait, évidemment, c'est pas les Netanyahou ou Trump ou Poutine ou etc., ou tous ces multimilliardaires qui n'ont que faire de l'écologie et de la planète et des enfants, etc., etc. Et je voulais savoir quelles étaient les forces de ce on qui peut donc peut-être tenter de rivaliser, entre guillemets, avec ces fous de guerre. Et ce n'est pas les associations, ni les politiques, ni les écologistes qui font ce qu'ils peuvent et que ce sont des héros quelque part. Mais que peuvent-ils faire face à cette dingologie humaine qui entraîne de tuer la planète?
1: Merci Patrick pour votre témoignage dans Je pense donc j'agis. Françoise Vimeux, hein, c'est vous qui avez sorti cette phrase, hein, quand on veut, on peut. Qui peut? Qui voudrait?
0: Oui. Alors, il y a deux choses. D'abord, si on regarde quels peuvent être les efforts individuels, on regarde des efforts collectifs, on sait qu'en fait, on ne peut pas faire reposer toute la... je dirais, les efforts ou la charge mentale sur les individus. Les individus peuvent en fait faire des efforts à hauteur de 25% pour ce qui concerne la réduction des émissions de gaz à effet de serre, et le reste doit être organisé au niveau du collectif. Donc ça, c'est pour l'individu versus le collectif. Ensuite, quand on parle au niveau mondial, évidemment, la situation aujourd'hui, elle est préoccupante, hein, en particulier avec la sortie des États-Unis de l'accord de Paris, et même de la convention cadre, hein, des Nations Unies sur le changement climatique, hein, ce qui finalement les laisse complètement libres, hein, ils n'ont plus de compte à rendre sur les émissions de gaz à effet de serre. En face, vous avez quand même l'Europe, et je reviens sur le sujet de l'émission. L'Europe, elle a quand même une politique très ambitieuse de diminution des gaz à effet de serre, hein, puisque ce qui est inscrit, c'est de diminuer les émissions de l'ordre de 90% à horizon 2040 par rapport au niveau de 1990 pour atteindre ce qu'on appelle la neutralité carbone vers le milieu du siècle ou un peu après. Et c'est très important, la neutralité carbone, c'est-à-dire cet équilibre entre des émissions de gaz à effet de serre très faibles, résiduelles, et ce que l'océan et la végétation peuvent absorber. Parce que c'est uniquement quand on aura atteint la neutralité carbone qu'on pourra stabiliser la température. Oui. Et je ne parle même pas de la diminuer, hein, cette température mondiale, mais la stabiliser. Et donc, on n'y est pas du tout, hein, puisque nos émissions continuent à augmenter au niveau mondial. On n'a pas atteint la neutralité carbone. Mais chaque pays, chaque continent, chaque groupe de pays a des ambitions pour atteindre cette neutralité carbone. Et les ambitions de l'Europe sont quand même assez fortes. Et jusqu'à aujourd'hui, on a vu pendant les conférences des parties, ces fameuses COP, que l'Europe était vraiment une locomotive dans les négociations climatiques. On espère que ça va rester le cas. Voilà.
1: On continue d'en parler jusqu'à 11h dans cette émission. Je pense donc j'agis. On évoque l'Europe qui se réchauffe deux fois plus vite que la moyenne mondiale. On essaie de trouver aussi des solutions ce matin avec nos deux invités, Françoise Vimeux et Dominique Bourg, sur RCF Notre-Dame. Et bien sûr, vos appels, vos réactions en direct au 01 56 56 44 00. On va se retrouver après cette chanson de circonstance signée Cabrel et Obispo.

0: Il faudrait que pleuve l'amour, c'était Cabrel et Obispo pour vous accompagner en ce lundi matin sur RCF Notre-Dame.
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0: Avec Dominique Bourg, philosophe et professeur honoraire à l'Université de Lausanne, et Françoise Vimeux, vous êtes climatologue. On évoque ce matin les rapports de Copernicus et de l'OMM sur l'état de l'Europe en matière de climat, avec un continent qui se réchauffe deux fois plus vite que la moyenne mondiale. On parle souvent d'adaptation au changement climatique. Françoise Vimeux, ça aussi c'est un vrai débat. Est-ce qu'on peut vraiment s'adapter au changement climatique ?
2: Oui, c'est une très bonne question. En fait, quand on parle des solutions face à la situation, il y a deux leviers d'action. Le premier levier, c'est l'adaptation, bien sûr, mais elle ne peut pas être seule. Le deuxième levier, c'est l'atténuation de nos émissions. Et j'ai coutume de dire que le succès de l'adaptation, il est conditionné au succès de l'atténuation de nos émissions. Pourquoi ? Parce que les experts qui travaillent sur l'adaptation dans les différentes régions du monde et dans les différents secteurs nous ont très bien dit en fait que l'adaptation, elle a une limite dure. Au-delà d'un certain degré de réchauffement au niveau mondial qui est aux alentours de plus de 2 degrés par rapport à l'ère pré-industrielle, l'adaptation, elle devient très complexe, voire impossible dans certains secteurs, dans certaines régions. Je peux prendre l'exemple des États insulaires. Oui. La mer monte, ces États doivent s'adapter. La bonne nouvelle, c'est qu'il y a quand même beaucoup de solutions pour s'adapter à la montée du niveau des mers. Si vous êtes un État riche, vous pouvez avancer sur la mer. Si vous êtes plus pauvre, vous pouvez reculer sur un point de plus haute altitude. Vous pouvez construire vos maisons sur pilotis. Et puis, il y a aussi des solutions basées sur la nature. En revanche, le jour où la mer a recouvert votre île, de manière chronique, eh bien, ça n'est plus possible de s'adapter, vous devez quitter le territoire. Et ce que l'on voit vraiment aujourd'hui, c'est qu'on parle beaucoup d'adaptation, et il y a beaucoup de confiance dans le fait qu'on va réussir à s'adapter au cours du 21e siècle, avec par exemple peut-être de nouvelles technologies. Et moi, je suis assez sceptique, je pense que si on reste sur la trajectoire sur laquelle on est, une France à plus 4 degrés en 2100, ça va être très très difficile de s'adapter, en particulier pour des populations qui n'auront pas forcément les moyens de s'adapter. Et là, c'est vraiment, on pourrait faire, je pense, une émission d'une heure là-dessus. Ouais. Et c'est vraiment un point important à avoir en tête. Adaptation, atténuation, c'est vraiment les deux en même temps. Et vraiment, le succès de l'adaptation, ça passera par le fait qu'on arrive à diminuer nos émissions de gaz à effet de serre.
0: Parce que quand on parle d'adaptation au changement climatique, il y a à la fois ces moyens d'action à échelle politique locale, par exemple dans les villes, avec une certaine végétalisation, les îlots de fraîcheur, l'urbanisme résilient et j'en passe, et puis agir à l'échelle individuelle avec cette forme de sobriété énergétique, dans l'alimentation, la mobilité. Dominique Bourg, comment on arrive à concilier les deux ? Comment on arrive aussi à motiver tout le monde ?
3: Je crois qu'il y a des gens qui vont finir par se motiver tout seuls, vu que si vous voulez, d'ailleurs on l'a vu là, on a commencé par ça avec les effets du blocage du détroit d'Ormuz. Mais adaptation, souvent on le comprend très mal, on voit dans l'adaptation le fait qu'on va faire comme si aucun changement n'avait eu lieu, c'est pas du tout ça. Adapter, c'est essayer de continuer à vivre le moins incorrectement possible avec un environnement qui change. L'adaptation, c'est pas la neutralité, c'est pas le fait que rien ne change, c'est essayer, en dépit de difficultés croissantes, de continuer à exister, ce qui est tout à fait différent. Et puis, comme l'a rappelé Françoise Vimeux, évidemment, l'adaptation, c'est pas un absolu. Ça a un sens dans une fourchette. Si vous dépassez la fourchette, c'est fini. Je vous donne un exemple, mais là, il n'est pas humain, il est animal. Il y a 2 ans, au mois de mai, à peu près à cette époque-là, c'était début mai, vous avez dans une petite forêt tropicale du sud-est du Mexique un tiers d'une population de singes hurleurs qui est mort de ce qu'on appelle le phénomène de la chaleur humide. Il y a 2 formes de chaleur, il y a la chaleur humide, la chaleur sèche. Elles ne jouent pas dans le même spectre de température. Comment voulez-vous qu'ils s'adaptent, les chiens, aux singes hurleurs? Quand chaque fois vous avez une canicule, vous avez des bovins qui vont mourir en masse, notamment aux États-Unis, etc. Donc l'adaptation, c'est tenter de tenter de résister, de maintenir les fonctions, mais ça ne veut pas dire qu'on les maintient à l'identique. Ouais. Donc, il faut sortir de cette espèce de discours magique. L'adaptation, elle est fondamentale, mais elle ne neutralise pas le changement. Elle nous permet de nous y adapter, mais le changement est là, et ses effets négatifs sont toujours là. Ça, c'est la première chose, me semble-t-il, qu'il faut dire sur l'adaptation. Puis, je voudrais revenir un petit peu, si vous voulez, sur le rôle de l'Europe. J'espère que l'Europe va maintenir son cap, mais aujourd'hui, le pays, si vous voulez, qui va le plus en avant côté réduction de ses gaz à effet de serre, c'est la Chine. La Chine est le seul pays qui a réussi à décorréler l'augmentation de ses émissions carbonées de la croissance de son PIB et de façon importante. Et en plus, la Chine permet à pas mal de pays émergents d'acquérir à un coût moindre des équipements qui leur permettent d'avoir une électricité beaucoup moins carbonée. Donc ça, c'est aussi intéressant. Donc il n'y a pas que du négatif dans ce qui se passe sur l'écologie. Effectivement, on ne va pas assez vite, mais quand même, si on regarde sur plusieurs décennies à l'échelle de la planète, on ne saurait dire qu'on n'a rien fait et que les conférences sur les parties sur le climat n'ont servi à rien. C'est faux. On n'a pas atteint nos objectifs, mais on a quand même...
0: Mais on avance.
3: Et c'est fondamental.
0: Et c'est là où on trouve l'espoir.
3: On avance, par endroits, on recule.
0: Oui, ben oui.
3: C'est un recul gigantesque. Mais même aux États-Unis, Trump et l'administration fédérale qui reculent. C'est pas forcément les États. Attention.
0: Et c'est là où il faut trouver un petit peu d'espoir dans tout ça. Merci vraiment à tous les deux pour cet échange passionnant. Dominique Bourg, philosophe et professeur honoraire à l'Université de Lausanne. Merci Françoise Vimeux également pour votre participation. Je rappelle que vous êtes climatologue et directrice de recherche à l'IRDI, l'Institut de recherche pour le développement. Merci à Pierre-Henri et Sabine à la réalisation. On va se retrouver demain de 10h à 11h dans Je pense donc j'agis. On parlera du Bon Coin qui fête ses 20 ans. Comment aussi nos manières plutôt de consommer ont changé en 20 ans. Ça, c'est tout un programme. On verra ça demain.

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1: Écoutons le psaume 113. Non pas à nous, Seigneur, mais à ton nom, donne la gloire.
2: Non pas à nous, Seigneur, non pas à nous, mais à ton nom, donne la gloire, pour ton amour et ta vérité. Pourquoi les païens diraient-ils, où donc est leur Dieu ? Notre Dieu, il est au ciel. Tout ce qu'il veut, il le fait. Leurs idoles, or et argent, ouvrage de mains humaines. Soyez bénis par le Seigneur qui a fait le ciel et la terre. Le ciel, c'est le ciel du Seigneur. Aux hommes, il a donné la terre.

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1: Pour bien mentir, il faut beaucoup de sincérité. C'est ce qu'affirmait l'écrivain Jean Giono. En tout cas, dans la vie de couple, une chose est sûre. Selon une récente enquête menée par Gamblizard, même si 96% des personnes interrogées disent faire preuve d'honnêteté avec leur conjoint, seulement 19% confient ne jamais mentir à leur partenaire. Et 35% d'entre nous mentiraient lors du premier rendez-vous, les amis. Alors si l'Église demande, exige même d'être en vérité l'un avec l'autre, toute vérité est-elle toujours bonne à dire? Jusqu'où peut-on mentir dans le couple? On en parle aujourd'hui dans cette émission Quête de Sens. Et j'ai la grande joie pour en parler de recevoir deux invités. Sophie Coste pour commencer. Bonjour Sophie Coste.
2: Bonjour Marie-Ange, je suis très contente d'être là. Ouais, moi aussi, c'est intéressant de s'interroger justement sur quelque chose qui est assez symptomatique de notre époque. Quoi. On se demande... D'abord, moi j'adore le titre de l'émission, En Quête de Sens.
1: Voilà. Merci. J'appâte mes invités avec ce titre.
2: Mais c'est vrai, c'est ça qu'on vient, parce qu'on cherche tous du sens à notre vie, en fait, pourquoi on est là, etc. Et puis qu'est-ce qu'on en fait, ouais, effectivement, et qu'est-ce qu'on fait de cette honnêteté, de cette vérité. Je suis contente qu'on se pose la question ensemble ce matin.
1: Eh bien, je suis ravie. Merci Sophie, vous êtes l'autrice de ce roman, ce premier livre, oui, inspiré directement de votre histoire, Chérie avec un cadenas fermé, chez Mazarine, tout un programme.
2: Oui.
1: 5 femmes, un homme, oui, toutes victimes.
2: Oui, ça commence, c'est un thriller, hein, c'est vraiment, ça commence comme un polar, c'est assez sombre, la scène d'introduction. C'est une femme, en effet, qui parle en voix off, on ne sait pas qui est cette femme. Et elle constate, elle regarde, elle admire même un homme qui se trouve par terre, nu, sur, ouais, le marbre d'une salle de bain d'un palace. Ça se passe à Gstaad, cette première scène. Et il est effectivement supposément mort, en tout cas c'est ce qu'elle dit. Et puis ensuite, après cette scène d'introduction, on va suivre 5 femmes dans leur vie, dans leur quotidien. 5 femmes qui sont toutes différentes, qui ont des carrières différentes, qui ont des envies différentes, qui ont une foi aussi différente, une spiritualité différente. Certaines sont mères, d'autres pas. Voilà, et puis elles vont tomber toutes les 5. Alors, c'est pour ça que c'était important justement qu'elles soient 5 et différentes dans les affres de la manipulation
1: et du mensonge.
2: Et du mensonge, voilà, exactement.
1: Sujet, évidemment. Ouais. Eh bien, merci, Alexis Lepsiker. Bonjour, comment se prononce votre nom de famille?
3: Lepsiker, tout simplement.
1: Lepsiker, Alexis, bonjour.
3: Merci de me recevoir.
1: Ravi de vous accueillir dans ce studio d'Enquête de Sens. Vous avez, alors j'ai pas précisé que tous les deux vos jobs principaux, ouais, ce qui fait votre quotidien, parce que vous ne faites pas qu'écrire des livres l'un et l'autre.
2: Non.
1: Vous êtes animatrice.
2: Oui,
1: aussi,
2: moi je suis journaliste
1: quand même, journaliste. Ouais. Ouais. Et vous aussi. En tout cas. Vous l'avez été.
3: J'ai été journaliste. Maintenant, je suis écrivain à plein temps.
1: Vous êtes écrivain à plein, ouais, temps. C'est bien de le préciser pour nos auditeurs qui aiment bien faire connaissance, ouais, avec nos invités au quotidien. Ouais. Alexis Lepsiker, vous êtes donc l'auteur de cet ouvrage. Alors là, complètement directement en lien avec l'émission Qui vous ment, qui est paru chez Michel Lafon. Tout le monde ment. C'est la première chose qu'on,
3: oui,
1: lit dans votre livre.
3: Bien sûr, tout le monde ment. Alors, pas forcément avec de mauvaises intentions. Plus ou moins avec de mauvaises intentions. Mais en tout cas, oui, tout le monde ment régulièrement, oui.
1: Et alors, vous dédramatisez le mensonge dans votre livre. On va voir justement à quel point, c'est pour ça qu'on a 52 minutes pour en parler, et tant mieux, parce que la réponse n'est pas binaire dans cette émission.
3: Bien sûr.
1: C'est rarement binaire d'ailleurs. Mais c'est vrai qu'on peut imaginer de prime abord, on se dit « Oh non, péché, mentir, c'est pas bien, etc. » Mais en fait, c'est pas si simple, ça dépend. C'est ça votre réponse pour commencer dans cette émission?
3: Ça dépend, je crois que c'est la réponse la plus intelligente à beaucoup, beaucoup de questions, notamment des questions compliquées. Oui, alors il faut quand même dire que la plupart du temps, le mensonge, c'est pas bien quand même. Hein.
1: C'est des enfants qui nous entendent,
3: voilà,
1: ce n'est pas bien de mentir.
3: Voilà, là vous allez chercher tout de suite les exceptions, il y en a beaucoup. Effectivement, les choses ne sont pas forcément blanches ou noires. Néanmoins, bon, le mensonge est quand même, c'est quand même un péché, c'est quand même quelque chose de condamnable dans la mesure où ça consiste à cacher quelque chose, dissimuler la vérité.
1: Définition.
3: Oui, il y a plusieurs définitions, mais ça permet aussi de s'attribuer des mérites qu'on n'a pas. Par exemple, si je vous dis que j'ai fait le conservatoire de piano, que je suis concertiste et que j'ai fait 14 ans de solfège, c'est quand même plus facile à dire en une phrase qu'en se tapant 14 ans de cours. Vous voyez, alors j'ai pas jamais touché un piano de ma vie.
1: Et pour plus loin quoi? On va voir ça justement.
3: Voilà.
1: Quelles sont les intentions du menteur et donc du manipulateur? Puisque le mensonge fait partie, c'est une espèce de matière dont se sert le manipulateur et le pervers narcissique finalement. Alors parce qu'on parle du couple, mais alors sans aller tout au long de l'émission, toujours le plus loin possible, aux extrêmes. C'est-à-dire, voilà, il y a effectivement des personnages toxiques dans le roman et puis dans la vie de tous les jours. On en connaît évidemment, on en parle de plus en plus de ces pervers narcissiques. C'est même devenu un mot valise.
3: Hein. Oui, un peu.
1: Sophie Coste, c'est... sans aller jusque-là, le mensonge, c'est vrai qu'il est un petit peu partout.
2: Le spectre du mensonge est très large. Moi, je parle de mon expérience personnelle, donc je parle d'un véritable prédateur. Oui. On est là-dedans. Hein. On est dans ce spectre-là de toxicité. En tout cas, c'est ce que j'ai connu, c'est mon expérience personnelle. Dans cette codépendance, puisque c'est une codépendance entre la proie et le prédateur, il y a beaucoup de mensonges. Chez lui, c'est un symptôme. En fait, il va mentir pour justement redorer son narcissisme, asseoir sa supériorité, sa domination, etc. Et aussi, dans le sens où il redore son narcissisme, il va se faire passer pour un bon père de famille, un homme attentif, etc. En fait, tout ce qu'il n'est pas.
1: Il raconte une histoire.
2: Il ment à l'autre. Je pense que même il se ment à lui-même.
1: Ouais.
2: Et la proie aussi est là-dedans. C'est-à-dire que la proie est dans un déni total, où elle finit aussi par se mentir à elle-même, assez vite d'ailleurs, très vite dans la relation. On discerne, on perçoit qu'il y a une dissonance, on perçoit qu'il y a quelque chose qui tourne pas rond, et on se ment. On se raconte que non, en fait, on se donne des excuses, on se trouve des excuses, et on lui trouve aussi des excuses pour accepter, en fait, ce qui nous fait passer, c'est-à-dire des vessies pour des lanternes. Et en fait, l'expression est faible, puisque plus c'est gros avec lui, plus ça passe, en fait.
1: C'est dingue.
2: Ouais, le mensonge, en fait, quand vous êtes dans un système, on va dire... classique, par exemple dans mon système, je vais pas dire qu'on ment pas, c'est pas vrai, tout le monde ment, on s'arrange tous avec la vérité.
1: Avec nos enfants aussi d'ailleurs.
2: Mais oui, on manipule bien sûr pour arriver chacun à nos fins, on le fait de toute façon tous autant que nous sommes. Et c'est bien humain et c'est bien normal, je veux dire, on est tous faillibles, on a tous des défauts et ça fait partie des défauts s'il en est. Lui, ça va être effectivement un acte manipulatoire, donc c'est complètement différent. Lui, il va le faire sciemment pour arriver à des fins qui sont sombres, à des fins qui sont assez noires. Donc on va tomber dans cette espèce de noirceur de la manipulation et du mensonge. Mais c'est vrai que ce qui est intéressant de se poser comme question, c'est pourquoi on y croit, en fait.
1: Pourquoi on y croit ?
2: Parce
1: c'est
2: qu'on
1: dingue.
2: A... Alors, après coup, avec le recul, et...
1: Envie d'y croire.
2: Je pense qu'on a envie d'y croire, ouais. Je pense qu'il
3: peut-être,
2: a...
3: Peut-être besoin d'y croire.
1: Alexis, peut-être. Besoin d'y croire pour que cette histoire ait un sens, pour qu'on se donne une raison de continuer avec cette personne, par exemple, dans le couple.
3: Oui, par exemple. Là, bon, ça, c'est un exemple vraiment très, très marquant. Mais il y a des choses qui ressortent dans mon livre, notamment. Ouais. C'est que, par exemple, quelqu'un qui a des preuves ou des quasi-preuves matérielles d'une tromperie, d'un mensonge, eh bien, il suffit que la personne lui dise « Mais je t'assure, mais comment tu peux croire que je te mente comme ça ? Mais pas du tout. » C'est-à-dire rien, hein. Ils vendent juste des mots. Et ben ça compense.

0: qu'on s'est fait, qu'on nous a menti. Donc, on préfère finalement croire, c'est plus facile. La relation est plus simple à gérer.
1: Ouais, Sophie Cosse, pardon, parce que je vous ai...
2: Non, et puis surtout, je pense que si dès le départ, en fait, les bases ont été posées, c'est-à-dire que c'était déjà des bases de mensonges, mais qui allaient dans l'autre sens, c'est-à-dire que vous êtes, enfin moi en tout cas, c'est ce que je raconte dans Chérie, c'est un homme qui se présente en vous expliquant que vous êtes unique, que vous êtes la femme de sa vie, qu'il n'a jamais rencontré quelqu'un comme vous, que toutes ses ex sont complètement folles, et qu'en effet, vous allez le sauver, finalement, de cette tyrannie de toutes ces autres femmes qui ont été horribles avec lui, et il est dans un tel trauma aussi de son enfance, etc. Enfin, toutes les bases, en fait, qui sont des bases qui sont en train de feindre l'amour, bah ça, vous avez envie d'y croire, puisque cette histoire-là...
0: Est-ce que vous avez envie d'entendre ?
2: Non, mais c'est surtout qu'elle pourrait être vraie. Ça peut être crédible, plausible, vous pouvez très bien rencontrer quelqu'un qui vous trouve unique, vous pouvez très bien rencontrer quelqu'un qui a une qualité d'écoute exceptionnelle, ça peut arriver. Bien Donc sûr. En fait, il y a quelque chose de l'ordre du plausible. Donc en fait, ce qu'il va faire le manipulateur, c'est qu'il va mettre en place un système qui va vous paraître crédible. Et puis ensuite, une fois que ce système est crédible, bah vous êtes en confiance dans ce système de crédibilité. Donc c'est tout ce qui va ensuite, par la suite, vous paraître finalement, et vous laisser un peu incrédule, vous paraître trop gros, vous allez vous dire, mais attendez, de toute façon, je suis en confiance, il vous a endormi, il vous a enfumé, c'est comme on enfume une abeille, c'est pareil, vous n'avez plus de discernement, donc vous êtes dans un truc où, dans ce système préalable, vous étiez dans une grande confiance. Pourquoi aujourd'hui les choses auraient-elles changé ? Je veux dire, ça vous paraît presque impossible, en fait, puisque c'est l'homme de votre vie et vous êtes la femme de sa vie.
1: C'est parce que vous avez trop lu de contes de fées enfant ?
2: Non, absolument pas. Moi, je crois pas du tout à ça. Je pense que alors peut-être que j'ai romantisé certains aspects de l'amour et aujourd'hui je le fais plus. C'est vrai que j'avais romantisé surtout l'intensité, moi, en amour. Je trouvais que s'il y avait pas d'intensité, probablement que ça pouvait confiner à l'ennui. Aujourd'hui, je pense que ça confine à la sérénité et c'est super différent.
1: Vous êtes passée de l'ennui à la sérénité. Bravo Sophie Coste.
2: Mais j'ai travaillé sur
1: c'est
2: moi.
1: C'est du boulot, j'imagine.
2: C'est beaucoup de travail pour arriver à se dire que, en effet, le roller coaster, les montagnes russes émotionnelles, ça peut ressembler à ce qu'on aurait comme système d'amour amoureux, ce qu'on aurait vu aussi peut-être de ses parents aussi, tout simplement. Hein. Moi, je voyais, il y avait beaucoup de disputes, il y avait beaucoup d'autorité, il y avait beaucoup de soumission de la part de ma mère aussi. Donc, c'était ma référence. Aujourd'hui, la référence a changé.
1: Ouais. Alexis, l'expert... heureusement que je reviens de vacances maintenant, parce que ça aurait été une semaine plus tard. Le fait de se mentir, pour revenir à l'origine de l'émission, parfois ça peut être pour préserver l'autre, mais c'est vrai qu'on ne sait pas trop. Parfois, on culpabilise. Est-ce qu'on culpabilise tous un peu ? Alors, hormis les manipulateurs. On va juste refaire un petit
0: alerte. Non, pas du tout. Il y a des gens qui culpabilisent pas du tout, qui sont tout à fait droits dans leurs bottes. Et c'est la raison pour laquelle c'est difficile de les détecter. Parce que, et notamment avec la gestuelle, qui est très très surestimée dans la détection des mensonges, parce que ce sont des gens qui vont vous regarder droit dans les yeux, exactement comme quand ils vous disent la vérité, parce que pour eux, ils ont une telle assurance, une telle confiance en eux, que vous ne verrez pas la différence.
1: Ouais, pourquoi ce livre, finalement ?
0: Ce livre, parce que, déjà, je m'intéressais au sujet depuis pas mal d'années. C'est 2 ans de travail, quand même, pour compiler toutes les informations que j'ai réunies. Et puis, parce qu'il y a énormément de choses qui sont complètement fausses sur le mensonge, notamment sur Internet. C'est-à-dire qu'on va vous dire que quelqu'un qui se comporte de telle façon, c'est qu'il ment. Et c'est prouvé que c'est faux. Alors, on a la preuve.
1: Un exemple
0: le regard qui part à droite, à gauche, l'intonation de la voix, etc. Ce sont des signes qui, on a confondu la peur, le stress d'un côté et le mensonge. Et quelqu'un de stressé, comme je viens de le dire, c'est pas forcément quelqu'un qui ment. Et quelqu'un qui est à l'aise, c'est parfois quelqu'un qui ne dit pas du tout la vérité, mais qui est tout à fait à l'aise avec son mensonge.
1: D'accord.
0: Donc, il faut bien distinguer les deux. C'est ce qui est pas facile. Surtout qu'on a été habitué à confondre les deux. Mais ce sont deux choses différentes. Et c'est ce qui nous a amené à mettre le polygraphe, le fameux détecteur de mensonges, de côté parce que, on a prouvé que ça marchait plus.
1: Qui est pourtant présent dans toutes les séries américaines.
0: Absolument. Et oui, absolument. Et puis dans toutes les administrations sensibles aux États-Unis, on vérifiait l'intégrité du personnel de cette façon-là. Ça a été complètement, dans toutes les administrations, ça a été retiré. Et dans 20 États des États-Unis, c'est plus considéré comme probant.
1: Donc, c'est vrai que vous écrivez ce livre, pourquoi je vous pose aussi la question ? Parce qu'il semble, avant d'entrer dans le studio, nous échangeons à ce propos, il semblerait

0: que quand même le mensonge soit une obsession avec les fake news, l'IA, etc., qui génère des images. En fait, on navigue tout le temps, sans arrêt, entre deux eaux, sans savoir précisément où est le réel, où est l'irréel, quoi, où est le mensonge, d'une certaine façon.
1: C'est très juste, oui.
0: Et du coup, c'est pour ça que je voulais aussi... alors, il s'agit aujourd'hui du spectre du couple, mais juste, c'est vrai qu'en règle générale, on a l'impression que on devient obsessionnel, peut-être même parano, avec vous savez, on entend parler sur Instagram régulièrement ou sur les réseaux sociaux d'outils numériques pour les tags, enfin le fait de d'espionner son partenaire, voilà, le géolocaliser, voilà, pardon, je cherchais le mot. Alors ça, on peut y mettre une bonne intention, mais tout de même, on se pose des questions sur la confiance, du coup, qu'on se fait les uns aux autres, quoi. Et a fortiori dans le couple, les amis Alexis et Sophie.
2: Moi, je pense que la confiance est vraiment une valeur qui est en train de disparaître. C'est très triste parce que c'est vrai que pour moi, c'est le ciment du couple. C'est ça, c'est vraiment la confiance, en fait, qui permet une grande liberté. D'ailleurs, si on se fait confiance, c'est tellement rassurant, c'est tellement... Enfin, il y a quelque chose de l'ordre d'une grande liberté, en fait, dans cette confiance-là. Mmh. Et aujourd'hui, je trouve, mais même quand je vois des plus jeunes filles ou des jeunes femmes qui sont sur des applications, par exemple, de dating ou des choses comme ça, ou qui ont des expériences, des premières expériences amoureuses, je trouve que tout le monde se méfie de tout le monde. C'est terrible, en fait. Moi, après cette histoire-là, l'histoire que je raconte dans Chérie, j'ai été pendant assez longtemps en hypervigilance, c'est sûr.
0: Mais on peut le comprendre.
2: Voilà, on le comprend, et c'est un des symptômes post-traumatiques de ce type d'expérience que racontent et les femmes et les hommes qui sont passés par là. Mais ensuite, il faut surtout pas, justement, que ce type d'histoire, ce type de rencontre vous enlève ça, en fait. La véritable victoire, c'est de toujours croire en l'amour, de toujours réussir à faire confiance, d'avoir confiance en l'autre, de se refaire confiance à soi aussi, en ses valeurs, en ce qu'on est, parce qu'effectivement, il y a aussi dans cette manipulation-là et ses mensonges, tout ce qu'il raconte de lui, mais tout ce qu'il raconte de vous aussi. C'est-à-dire qu'il va vous dire que vous êtes une moins que rien, que sans lui, vous n'existez pas.
0: Et ça, vous le croyez aussi? Sur le coup,
2: c'est pas sur le coup, vous le croyez. C'est à force de l'entendre que vous le croyez. Sur le coup, non, vous ne le croyez pas parce que ça vous passe par une oreille et ça ressort par l'autre. Mais à force de gangréner comme ça le cerveau, à force d'infuser comme ça, comme un petite tisane en permanence dans votre esprit, ça finit par s'imprimer. Et puis, il vous fait douter. Donc, on parle du mensonge, mais on parle du doute aussi. C'est ça aussi. C'est ça qui vient finalement, instaurer le mensonge, ça va être le doute, en fait, parce que quelle est la vérité? Il y a plus de vérité, en fait. Tout est trouble, tout est flou, tout est finalement, on est dans un brouillard mental en permanence, et c'est ça qu'il faut essayer de retrouver, c'est cette vérité, cette transparence, cette confiance de pouvoir se parler aussi. C'est formidable, en fait, et ça, je pense qu'on peut le faire à travers l'amour, à travers l'amitié, en tout cas à travers l'altérité. Ça, c'est ça, c'est certain. Même si on raconte tous des conneries, même si on ment tous, même si on aimerait bien croire à ce qu'on raconte, je pense qu'effectivement, comme tu disais, c'est l'intention derrière qui fait que voilà, si on ment pour pas blesser quelqu'un, bon, c'est quand même autre chose. Si on ment pour se faire mousser, c'est pas très grave, en fait. Au fond, ça révèle
0: la vantardise, on peut dire ça comme ça.
2: Ça révèle nos fragilités. Ça révèle vraiment nos failles, nos fragilités. Ça réveille quelque chose aussi. Chez nous, on se sent pas assez. Et alors, moi, quand je vois quelqu'un de vulnérable, quand je vois quelqu'un qui se sent pas suffisamment assez, je vais lui tendre la main, je vais pas l'écraser. Même si je vois qu'il est en train de me raconter un gros bullshit. Je vais me dire, bon, c'est pas grave, il est fragile. Je vais l'aider.
0: Voilà. Alexis, un complément, un élément de réponse à apporter, Alexis Lipsika.
1: Oui, mais tout à fait. C'est aussi, on me dit souvent, j'ai lu votre livre, maintenant je vois la vie différemment, tout le monde me ment, je détecte toutes les arnaques, les trucs. Bon, je dis, c'est très bien, c'est que ça marche. Mais il faut voir le côté positif. Ça prouve aussi que dans notre entourage, en général, on est entouré de gens bienveillants. On a des amis, un partenaire qui, généralement, nous veut du bien. Oui. Ou à moins de s'être complètement trompé. Et puis, comme le dit Sophie, ça permet aussi de voir que quelqu'un va pas bien. Parce qu'il commence à mentir sur un sujet particulier. Donc, il a besoin de combler un manque. Il y a une lacune psychologique. Ouais. Et donc, ça permet de lui tendre la main aussi.
0: Oui, et toute vérité n'est pas bonne à dire. Vous disiez, juste avant d'entrer dans le studio, par exemple, de voir, par exemple, ce très bon ami qui va pas bien, qui n'a pas bonne mine, on va pas lui dire, ah bah, donc, t'as, une fois de plus, t'as pas bonne mine. On va peut-être un peu
1: l'accompagner, bien sûr.
0: Un peu...
1: Bah, l'exemple, et ça, c'est OK, l'exemple, quoi. C'est... Mais bien sûr que c'est OK. L'exemple classique, c'est le Père Noël. On a tous menti à nos enfants pour leur faire croire au Père Noël. Ouais. Est-ce que c'est mauvais? Est-ce que c'est une mauvaise action de notre part? Non, pourtant, c'est clairement un mensonge.
0: C'est vrai.
1: Même une manipulation odieuse. Mais voilà, c'est aussi leur bonheur. Ouais. Donc, il faut admettre que voilà, le mensonge fait partie de la société. Mentir de temps en temps. Non, j'ai pas envie d'aller à ton barbecue parce que j'ai pas envie. C'est pas très sympa. Alors que dire, bah écoute, j'ai une gastro, je suis fatigué, ou j'ai du boulot.
0: C'est pas grave.
1: Mais c'est pas très grave. Et c'est plus agréable à entendre que de dire, j'ai pas tellement envie de sortir aujourd'hui. Ah bon, bah ça. Pourtant, il y aura tous les potes.
0: Vous réinventez des formules. Vous savez, à l'époque, il y avait des formules. Hein. Je sais pas, ouais, j'imagine qu'au 19e siècle, hein, mais ça revient finalement. C'est moins élégant peut-être qu'au siècle des précieuses ridicules, au siècle de Molière. Mais certainement qu'il y a des formules comme ça. Effectivement, je me sens pas bien. Ou ouais, c'est vrai qu'on dit ça parfois. On ment même pas. On a l'impression de pas mentir, de se mentir, ni de mentir à l'autre. D'ailleurs, c'est complètement ennemi cette histoire.
1: Mais
0: c'est sûr que ouais, je suis pas fatigué, je vais pas bien.
1: Mais on l'a tous fait. On l'a tous fait. Et est-ce qu'on doit vraiment sans vouloir, je ne crois pas. Ouais. À partir de, en fait, le problème, c'est pas l'outil, c'est la façon dont on s'en sert. Ouais. Le mensonge est un outil, comme tout outil social. On peut s'en servir pour arrondir les angles. Bon, c'est pas très grave. Pour faire plaisir aux enfants, pour voilà. Mais la plupart du temps, faut pas être hypocrite. Hein, la plupart du temps, c'est pour se faire mousser. Donc ouais. Ça peut être grave, mais ça, généralement, c'est pas très grave. Puis ça peut être pour abuser de quelqu'un. Pour le tromper, pour le tromper au propre comme figuré.
0: Ça tombe bien, on va en parler juste après cette petite trêve publicitaire sur RCF Notre-Dame. Voilà, faut-il avouer toute tromperie, toute trahison dans le couple? Ouh là là. Sujet qui fâche juste après la pause. À tout de suite.
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0: Nous sommes bien sur Rêve, vous êtes bien sur RCF Notre-Dame aussi d'ailleurs, tant mieux, heureusement ce lundi matin, je ne me suis pas trompée d'adresse, jusqu'où peut-on se mentir dans le couple? Voilà la question que je pose à mes deux invités du jour. Sophie Coste, animatrice radio-journaliste et qui vient de publier ce premier roman Chéri aux éditions Mazarine, qui raconte, qui décrypte justement les mécanismes de la manipulation amoureuse, voilà, la manipulation en général qui nous hante, qui nous tétanise, qui nous fascine aussi, hein, c'est bien d'en parler aujourd'hui. Nous sommes également en compagnie d'Alexis Lepsker, ex-journaliste qui s'est consacré à l'écriture, et là il s'agit d'un ouvrage tout consacré au mensonge, qui vous ment, point d'interrogation, paru tout fraîchement chez Michel Lafon. Et c'est vrai que la trahison dans le couple, c'est quand même, alors on va parler, je crois qu'il y a de l'argent aussi, il y a des sujets qui reviennent, qui font l'objet de mensonges au pluriel, bien souvent même sans qu'on s'en rende compte, encore une fois, toujours. Mais la trahison, qu'est-ce qu'on fait? Sophie Coste, alors même s'il n'y a pas on n'a pas de prêtre avec nous, on n'est pas au confessionnal, pas tout à fait,
2: mais un peu quand même. Mais moi j'ai un de mes meilleurs potes, il est prêtre. Et c'est marrant parce que moi je suis une vraie mécréante, alors là pour le coup, c'était la rencontre vraiment de la poule improbable. Qui est tombée sur un couteau, quoi. Non mais on ne savait pas trop quoi faire l'un de l'autre quand on s'est rencontrés, et c'était assez amusant parce que justement, pour moi, c'est vrai que ma foi, elle est plutôt Dieu, en fait, pour moi, c'est de l'ordre de la nature. Voilà, donc ce serait plus ça, je trouve, cette foi-là, cette force-là dans la nature. Et d'ailleurs, lui aussi, enfin bref, donc on s'entend bien. Et on avait déjà eu ce genre de conversation, en fait. Et moi, ce qui me fait assez marrer, en fait, ça peut être une forme d'hypocrisie du pieux mensonge. Il y a aussi le pieux mensonge qui est quand même une expression courante, mais non, mais ça va, c'était juste un pieux mensonge. Ouais. Mais à quel moment, en fait, on s'arrange avec la morale? Moi, ça me fait marrer parce que je veux dire, ah ouais, d'accord, donc là, en fait, c'était un pieux mensonge, donc c'est OK. Et puis, sinon, l'autre, alors elle, non, en revanche, c'était pas pieux son mensonge, ça va pas. Donc, en fait, il n'y a pas vraiment tellement de jugement de valeur, c'est ce que je disais tout à l'heure, c'est l'intention qu'il y a derrière, en effet. Chacun a le droit de garder un peu son jardin secret. Ensuite, quand on fait du mal à l'autre, consciemment, intentionnellement, que l'on veut détruire l'autre. Moi, c'est ce que je raconte dans mon livre. Donc, on n'est même pas, en fait, la personne, enfin, les manipulateurs, en tout cas, ou le prédateur que je peux décrire dans ce roman, dans Chéri, ça n'est pas quelqu'un qui, en fait, on ne décrit pas vraiment un menteur. On va décrire quelqu'un qui va beaucoup, beaucoup plus loin que le simple mensonge. En fait, le mensonge chez ce genre de personnage, en fait, c'est symptomatique d'un trouble de la personnalité. Donc on parle même pas d'un
0: cas de malade, hein, ce que
2: oui.
0: vous dites.
2: Enfin, alors
0: pas tout à fait malade.
2: C'est pas une pathologie, mais c'est vraiment ça fait partie des troubles de la personnalité, troubles de la personnalité narcissique. Et en effet, le mensonge, la mythomanie, c'est-à-dire le mensonge poussé à l'extrême, est symptomatique de ce trouble de la personnalité. Donc voilà. Mais comme disait Alexis tout à l'heure, c'est extrêmement difficile à détecter, puisqu'en fait, ce qui nous explique, il a travaillé 2 ans sur le sujet,
0: bah oui.
2: c'est qu'en fait, je peux vous mentir droit dans les yeux en vous racontant n'importe quoi et ça va passer crème. Il y a aucun problème. C'est le mensonge, c'est très compliqué à discerner. Quand quelqu'un maîtrise l'art du mensonge, mais on y va, mais tout le monde y va. Je vous mets au défi de voir les mensonges du personnage de mon livre au début, vous ne les voyez pas. C'est indissociable d'une réalité qui pourrait tout à fait exister.
0: Ouais.
2: Donc voilà, vous êtes prise dans cette espèce de truc, et puis ensuite, après, je parle non seulement de la manipulation,
0: on parle du beau parleur, hein.
2: de l'emprise.
0: Ouais.
2: Ah bah, là, on est dedans, c'est-à-dire qu'on est dans des phrases à la fois... En fait, si c'était uniquement un beau parleur, peut-être que ce serait trop gros, l'entreprise serait un petit peu casse-gueule. Il ne va pas y aller comme ça.
0: Ouais.
2: Il va être plutôt, au contraire, à l'écoute, très à l'écoute de ce que vous allez... Par exemple, moi, la première rencontre que j'ai eue dans la vie, hein, dans la vraie vie, avec cette personne-là, il avait une qualité d'écoute qui était hors norme. Donc, c'est plus lui qui va enquêter sur vous. Donc, il va recueillir toutes les datas nécessaires pour pouvoir ensuite... appuyer sur les boutons avec sa manipulation, ses mensonges, etc. Mais en fait, au fond, la première fois que vous rencontrez une personne comme ça, vous n'allez pas vous dire « Ah, c'est un beau parleur », vous allez vous dire « C'est un bel écouteur ». Donc, c'est dingue. Et en plus de ça, quand la conversation se termine, ou en tout cas quand l'échange se finit, vous allez vous dire « Ah, je lui ai tout dit de moi, mais je ne sais rien de lui ».
0: Wow.
2: Donc, c'est la différence entre le don Juan et vraiment le manipulateur. C'est encore autre chose. Le don Juan, il va multiplier. C'était bon, le mythe de don Juan, c'est ça. Hein, don Giovanni, c'est vraiment, il multiplie les conquêtes. Une fois que la femme est prise dans son, on va dire dans les filets de
0: dans
2: son
0: les filets.
2: Charme, il n'y va même pas. Il passe pas à l'action. Hein. Don Juan, ça
0: l'intéresse
2: pas. C'est encore un autre. On est encore dans un autre spectre là. Hein.
0: Ouais,
2: là, on est vraiment dans la perversion narcissique, dans ce trouble de la personnalité qui mène à un mensonge terrible, quoi.
0: Alexis Lebsker, est-ce qu'on peut détecter? Est-ce qu'il y a des façons de détecter?
1: On va être très clair. Il y a des menteurs qui ont beaucoup d'aplomb, comme je l'ai dit tout à l'heure, et c'est évidemment beaucoup plus difficile à détecter. Néanmoins, c'est pas leur attitude qui va nous éveiller nos doutes. C'est notre analyse active, c'est-à-dire le fait justement d'avoir connaissance de certaines choses. Par exemple, il est à l'aise, sa gestuelle ne nous donne aucune information. Le choix de ces mots peut être intéressant. Est-ce que j'aurais utilisé ces mots-là pour décrire cette action-là?
0: Ça, vous en parlez beaucoup dans votre livre.
1: Voilà, exactement. Oui, parce que le menteur, il a prévu de vous mentir. Il a prévu de vous raconter une histoire. Mmh. Donc, quels sont les mots qu'il a choisis? Et ces mots-là sont très importants. Parce que ce n'est pas forcément... c'est pas des mots qui vont sortir au hasard. Ça, c'est le premier élément. Et un deuxième élément, c'est quel est le moment où il vous ment. Et généralement, le menteur, il veut avoir une issue de secours. Parce que si jamais... la situation ne sort de son contrôle, si jamais il y a des doutes et qu'il y a une conversation qui ne va pas dans son sens, il faut qu'il ait une porte de sortie. Donc, il va privilégier le téléphone, par exemple. Où t'étais hier soir? Bah, je t'appelle, ça va ma chérie? T'étais où hier soir? Bah, c'est mieux, c'est plus facile au téléphone et de dire, excuse-moi, j'ai un autre appel.
0: Ouais.
1: Oh, qu'est-ce que je vais répondre? Et on s'accorde un sursis plutôt que le matin au petit déjeuner où il y a toute la journée à dérouler et ça peut être un peu compliqué, ça peut se terminer en interrogatoire interminable. Donc le menteur, il anticipe ce genre de choses. Il se dit, bon, j'ai un truc à lui faire avaler, ça va pas être facile. À quel moment je peux le sortir le plus facilement pour que ça passe le mieux? Alors que quelqu'un qui est sincère, bah, il va pas choisir le moment. Il va sortir son histoire quand il pense que ça... Quand ça lui vient à l'esprit. Donc c'est deux stratégies complètement différentes. Il y en a un qui a une stratégie et l'autre pas, plus exactement.
0: Là, il y avait de la stratégie.
2: Oui,
1: ah bah, il y avait une stratégie. Là, on est dans la stratégie de très haut niveau. Même,
2: mais
1: là.
2: C'est intéressant parce qu'en effet, il y a une question de contexte. Et ça, il le fait très bien, le manipulateur. Il le fait, en effet, il va parfois le faire quand vous êtes très fatigué. Donc là, il va faire passer un truc, voilà, c'est classique, ou quand il est l'heure d'aller dormir. Donc il sait que là, vous êtes fatigué, vous avez quelque chose demain, vous n'en pouvez plus, vous êtes épuisé. Donc là, il va vous sortir encore une couche, il va remonter le curseur un petit peu plus loin.
0: La phrase du style, Demain soir, j'ai quelque chose d'important à faire ou
2: il vous fait avaler un ça peut être un mensonge. Ça peut être même sur le fait de vous faire aussi douter de vous, de votre réalité, de votre discernement, de votre valeur, de tout. Enfin, on peut tout mettre dans le même sac. Hein. C'était pas. Moi, je suis pas tombée sur un mec qui était un serial trompeur. En fait, c'était pas ça. Hein. Enfin, même l'infidélité.
0: Vous avez vampirisé.
2: Oui, oui, l'infidélité, c'était aussi une façon de trianguliser la relation, de faire douter tout le monde, etc. C'était vraiment, on parle vraiment de ça, hein. Pas tellement de double vie, de choses comme ça. C'était pas l'idée, lui. C'est pas parce qu'il avait une grande libido, hein. C'est simplement parce que ça fait partie aussi de la manipulation, de mettre dans une triangulaire. Ouais. Et il y a peut-être quelque chose aussi lorsque quelqu'un vous ment. Moi, en tout cas, c'est ce que j'aimerais peut-être dire aux femmes, aux hommes qui nous écoutent et qui ont été ou qui sont victimes d'un manipulateur. Ouais. C'est que intellectuellement, parfois, on ne le discerne pas, mais dans le corps, il se passe quelque chose. Quand quelqu'un vous ment, en fait, vous allez peut-être pas le percevoir dans votre tête, mais en tout cas, dans le corps, en effet, vous pouvez vous retrouver avec un mal de ventre. En fait, il y a une dissonance corporelle qui se crée quand. Alors, je ne sais pas si je raconte.
0: Je raconte
2: ce que moi j'ai vécu hein, et ce que ça pouvait me procurer. Mais c'est vrai que je me suis rendu compte que si j'avais écouté plus mon système corporel, même des maladies qu'on peut se faire. Hein, le mensonge, ça peut rendre malade. Hein, ça peut rendre malade l'autre à force de qu'on vous raconte n'importe quoi, à force de manquer de discernement, à force de vivre dans le flou total, vous vous rendez malade.
0: Bah, Gisèle Pellico.
2: Ah non, mais il y avait des
0: trucs. Dingue. Enfin bref, c'est encore un dossier.
2: Alors ça, c'est encore un autre.
0: C'est sidérant.
2: C'est encore un autre dossier. C'est sidérant. Et comme en fait, vous ne pouvez même pas imaginer ça. En fait, c'est tellement inimaginable dans votre réalité, dans votre système, que vous vous dites, ça n'est pas possible. Ça n'existe pas. Ça n'est pas concevable. Il y a quelque chose de cet ordre-là, parce qu'en effet, quand on parle de la manipulation, quand on parle de la toxicité en amour, hein, dans le lien amoureux, le spectre, il est large. Il est du ghosting sur Tinder jusqu'au féminicide ou jusqu'à des situations comme Gisèle Pellico. Ça fait partie de ça, du mensonge, de la manipulation, etc. Enfin, ça peut aller très, très loin. Si on parle, par exemple, du petit mensonge, pour moi, un petit mensonge, tout le monde en fait, c'est pas grand-chose. Mais en effet, quand ça devient récurrent, quand ça devient vraiment de la manipulation, il y a quelque chose de l'ordre du corps à écouter, je trouve.
0: La manipulation, ou bien, on l'a dit juste avant de se séparer il y a quelques instants, Alexis Lepsker, c'est le mensonge dans lequel on se laisse embarquer. Imaginons par exemple, alors je parle vraiment la situation bateau, alors j'aurais pu parler d'argent, un mensonge d'argent, on va parler d'un mensonge de tromperie. Voilà, typiquement le conjoint qui trompe sa femme. C'est pas un mauvais bougre, quoi. Il voudrait que ça se passe mieux, mais enfin voilà, le truc typique, il y a plus de communication dans le couple. Ça commence par c'est un petit mensonge qu'il va pas lui dire, ça va être quelque chose de caché. Et puis il va se laisser enfermer, dire ah non, je peux pas lui faire du mal. Imaginons. Comment c'est, vous voyez, c'est
1: très fréquent.
0: Et c'est très fréquent, c'est pour ça que j'en parle. Je me dis, voilà, les auditeurs sont peut-être très bien intentionnés dans leur vie, ils vont à la messe tous les dimanches, etc. Et puis, on voit la chose d'ici, quoi. Alors, qu'est-ce qu'on fait? Comment faire? Est-ce qu'on dit? Est-ce qu'on dit pas? Comment on fait, les amis?
1: Alors, moi,
0: il
1: n'y
0: a pas de prêtre ici, je sais.
1: Je ne suis pas prêtre.
0: Alexis
1: Lepsker. Ce n'est pas du tout ma mission, ni mes compétences de dire à chacun, faites que... comme ça ou comme ça. Ce que je peux dire, par contre, c'est que le mensonge rajoute une couche, une épaisseur de complications. Le mensonge, là, n'est plus la cause du problème, il est le cache-misère du problème. Le problème, c'est l'adultère. C'est ce qui s'est passé. En mentant, vous rajoutez une couche. Mais vous alourdissez encore le problème.
2: Est-ce que le mensonge initial, c'est tout simplement aussi parce que son couple fonctionne pas aussi?
1: Alors ça, c'est pas le mensonge. C'est pas la cause, c'est pas le mensonge, c'est l'adultère.
0: C'est la misère.
2: Est-ce qu'on reste dans un couple, on se ment, joue la comédie du bonheur?
0: On est au cœur de notre sujet là.
2: Commence pas comme ça en fait? Le premier mensonge, est-ce que c'est pas ça? C'est de rester ensemble.
1: Alexis Lepsker. On dévie un peu du sujet parce que là, le problème, c'est l'adultère. C'est est-ce que le couple va bien? Est-ce que l'adultère justifie Enfin, est-ce que l'adultère est justifié par un dysfonctionnement du couple? Mais là, on cache la misère, donc on refuse de parler du problème du couple.
0: Le sujet, c'est est-ce qu'on le dit ou pas?
1: Est-ce qu'on le dit ou pas?
0: Là, on est dans notre sujet.
1: Exactement. Ouais.
0: Et alors, est-ce qu'on le dit ou pas? Qu'est-ce qu'on fait?
1: Alors, d'où l'intérêt. Je reviens là, par contre, sur ce que disait Sophie, parce que c'est intéressant. Ouais. C'est, est-ce qu'on n'avait pas intérêt à discuter avant de ce qui n'allait pas ? Est-ce qu'on n'a pas intérêt à parler régulièrement de ce qui va, de ce qui ne va pas chez l'autre ? Et de ce qu'on attend aussi de lui.
0: Mais,
1: mais quand le mal est fait, c'est à chacun de prendre ses responsabilités.
0: On va voir monsieur le curé.
1: Mais là où je voudrais avertir les gens, c'est qu'en rajoutant une couche, on se traîne un boulet. Hein.
0: Ouais.
1: Parce que la couche, elle va rester. Cette couche de mensonge, elle va rester, parce que l'autre ne va pas l'oublier, hein, le prétexte. Et il va falloir continuer de mentir.
0: Ou le porno.
1: Il va falloir en rajouter.
0: On peut y aller.
1: On peut aller sur tout ce qu'on veut.
0: Les jeux d'argent.
1: Tout ce qu'on veut cacher. Tout ce qu'on veut cacher, on rajoute une couche de mensonge. Et il va falloir se la trimballer, parce que l'histoire qu'on a racontée, encore une fois, l'autre ne l'oubliera pas.
0: Et, il est toujours temps d'arrêter.
1: Et si on continue, il va falloir rajouter encore, prolonger la couche, réépaissir la couche. Et ça peut traîner jusqu'au moment où... on découvre le pot aux roses, et là, d'un seul coup, le mensonge devient un amplificateur de la faute. C'est pas « tu m'as trompé, mais tu m'as trompé et tu m'as menti pendant toutes ces années. »
2: C'est fou, parce qu'il y a plein d'histoires aussi comme ça, qui sont incroyables, où en fait, la personne finit par s'enfermer complètement dans son mensonge. Et en effet, le mensonge va fonctionner par strates. Ouais. C'est-à-dire qu'on va en rajouter, parce que, évidemment, à chaque fois que l'autre va découvrir qu'un tel a menti, enfin, que son partenaire a menti, il va être obligé de rajouter encore une couche de mensonge, chaque couche de mensonge. Et c'est comme ça qu'on se retrouve à des enterrements, parce que le mensonge jusqu'à la tombe, et où on découvre qu'en fait, le gars, il avait trois femmes.
0: Ah,
2: il avait une triple vie. Il avait, enfin, voilà, et qu'on était persuadé d'être avec un mec...
0: Il avait l'air si gentil, souvent c'est le truc.
2: Mais il était fantastique, enfin. C'était un magnifique père de famille. Il allait à la messe tous les dimanches. Il était tellement dévoué. Enfin, je ne sais pas, on parlait de Gisèle Pélicot tout à l'heure, mais enfin, quand elle parlait de son mari, qu'elle appelle monsieur maintenant. Je trouve ça très digne, d'ailleurs, de sa part de faire comme ça. Mais, et que ce soit sa fille, d'ailleurs, aussi, c'était une famille parfaite, hein.
0: Donc, absolument.
2: On était quand même dans ce schéma-là. Ouais. Hein. Elle disait, au tout début, je me rappelle, avant le procès, elle l'appelait encore mon mari quand elle parlait de lui. Et elle disait que c'était un bon père de famille. Quoi. Mmh. Donc, on est quand même parfois sur des mensonges qui se passent jusqu'à la tombe. Et est-ce qu'il faut nier jusqu'à la tombe ? Parfois, on
1: c'est
2: est
1: compliqué.
2: tellement enferré
0: regardez,
2: ce truc.
0: C'est dans chapitre 2, Claire qui dit « Je n'en peux plus de lui, vraiment, je n'en peux plus, pourtant je l'aime. »
2: Oui.
0: Tout est là-dedans, finalement.
2: Oui,
0: Et parfois, alors ça dépend qui, mais ça dépend quoi, ça dépend comment, mais dans quelle situation on est. Mais l'être humain est tellement complexe.
2: Oui, bien sûr.
0: Alexis, il vous fascine, l'être humain, si vous avez écrit ce livre depuis
1: deux ans. Évidemment, on a tous des façons de mentir différentes et des façons de détecter le mensonge différentes et puis des façons de l'accepter. Différentes. Donc c'est pour ça que je me garde bien de dire à vos uns et aux autres comment réagir. Moi c'est un outil que je donne pour aux gens pour que c'est un moyen de défense si vous voulez contre les mensonges. Et après chacun en fait ce qu'il veut. Mais moi il m'est arrivé de savoir que un ami ou ma conjointe me mentait.
0: Avec les mots.
1: Avec des mots, voilà.
0: Vous êtes. Ouais,
1: Et qu'est-ce que je. Mais c'est pas grave.
0: C'est pas grave.
1: Hein. Je le sais. Mais c'est mieux que d'avoir la tête enterrée dans le sable.
0: Vous avez un exemple de formule. Enfin, de
2: ce que vous racontez votre femme.
0: Voilà. Qu'est-ce qu'elle vous raconte
2: des mensonges de votre femme.
1: Figurez-vous.
0: Allez-y.
1: Sur des relations passées. Elle m'avait menti sur des relations passées, ce qui est assez courant.
0: Ah, ça, vous en parlez.
2: Effectivement.
0: Je crois que c'est le coup des relations passées.
2: Du passé.
1: Un Français sur 5, je crois, qui ment sur son
2: mais
1: conjoint.
2: Mais il faut.
1: Bon,
0: alors, les prêtres qui viennent ici dans Quête de Sens, même les prêtres qui viennent en Quête de Sens parler de toutes les questions du mariage, de la rencontre amoureuse, disent qu'il ne sert à rien de parler des histoires passées. Sauf si ça élève la relation.
2: Exactement. Je pense que si ça raconte quelque chose de nous, de positif, ou de ce qu'on a envie de mettre en place par rapport à justement ce qu'on n'a pas pu avoir, ou la chance d'avoir avant, et que ça peut élever la relation, et de ne pas tomber dans les mêmes affres que précédemment, et de se dire, moi j'ai fait telle erreur, de reconnaître aussi sa responsabilité dans l'échec de la relation précédente, voilà. Mais sinon, si c'est pour raconter qu'en effet, Marie-Pierre était fantastique lorsqu'elle s'agenouillait, je crois.
0: À quelle heure ce prénom
2: voilà. Non, mais je sais pas.
0: Un avant le cliché.
2: Il est sorti comme ça. Il est sorti comme ça, parce que je suis chez vous, donc je m'adapte. Mais voilà, je me dis, quel est l'intérêt? Ça fait mal, en fait. En plus, on se compare à l'autre, donc on peut se trouver pas assez bien, etc. Dans ces cas-là, c'est pas mentir,
0: terrible.
2: c'est voilà, c'est sous omission, quoi. Voilà, c'est omettre de raconter des choses ou effectivement les passer sous silence parce que ça n'a pas d'intérêt.
0: Et quand on n'a pas envie d'être embêté par l'autre, oh non, elle va ou il va encore, comment peut-on dire, voilà, se fâcher, s'emballer, ça va être encore une affaire, ça va être encore une histoire.
1: Non, mais là, c'est pareil.
0: Je vais raconter un petit. Alors ça, c'est bien.
1: C'est
0: ça.
1: Pareil, il faut peut-être régler le problème en amont, mais je rejoins Sophie, c'est que là, dans ce qu'elle vient de dire. On parle du passé, des relations passées, ou pas.
2: Oui.
1: Mais si on décide d'en parler et qu'on ment, on rajoute encore une couche. Donc c'est toujours pareil, c'est on rajoute une couche de mensonge. C'est non seulement tu me racontes tes histoires de relations sentimentales passées, mais en plus tu me mens.
2: Ouais.
1: Donc c'est ça qui est
0: double peine, quoi.
1: Ouais, voilà, autant pas en parler du
2: ouais,
1: tout.
2: Ouais, vaut mieux
1: voilà.
2: pas en parler, ouais, c'est sûr. Mais après, il y a des, enfin, je trouve c'est marrant parce que. Je trouve que de condamner comme ça le mensonge et de dire moi, si on me ment, c'est rédhibitoire. En fait,
0: c'est vrai qu'on dit tous un peu ça.
2: Ouais.
0: Mais moi, le mensonge.
2: Ah ouais, moi, le
0: j'arrête.
2: Mensonge, je peux pas. La trahison, je peux pas. C'est rédhibitoire. C'est voilà, c'est terminé. C'est et en fait, je crois que on ment tous, quoi. On ment
0: ouais.
2: tous. On se ment tous à nous-mêmes. Il faut quand même faire un peu preuve d'ouverture d'esprit, quoi, quand l'autre ment, pourquoi il ment. Est-ce qu'on serait pas un peu responsable aussi de ce mensonge? Est-ce que la personne en face de nous, elle peut tout nous dire? Est-ce qu'on est suffisamment ouvert pour entendre, pour tout entendre? Est-ce qu'on est suffisamment, voilà, dans cette ouverture d'esprit pour tout recevoir aussi de l'autre? Est-ce qu'il nous ment pas parce qu'il sait que, au fond, on va pas être capable de l'entendre? Au fond, on va le juger? Au fond, on va, voilà. Donc, la part, elle est toujours dans les deux. Quand il y a une relation, il y a forcément, s'il y a une notion d'altérité, il y a une part de responsabilité qui est partagée, pour moi.
0: Hein. Et boum, souviens-toi, Axel Bauer, les amis. Alexis Lebsker, Sophie Coste, à tout de suite sur RCF Notre-Dame.
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0: Souviens-toi, Axel Bauer, souviens-toi de ton dernier mensonge dans ton couple. j'aurais dû être prêtre. Jusqu'où peut-on se mentir dans le couple? Sophie Coste et Alexis Lepsker sont avec nous. Sophie Coste et son roman chéri, un poil autobiographique chez Mazarine, un poil. Et Alexis Lepsker pour son dernier ouvrage, Qui vous ment, paru chez Michel Lafon, qui est aussi une. Alors là, c'est un décryptage.
1: C'est pas du tout un roman. Hein.
0: Non, un décryptage du mensonge, c'est la fabrique du mensonge.
1: Vous allez traîner à voir les personnages arriver, là, du coup.
0: C'est vraiment la mise en application par le manipulateur dans votre livre, Sophie Coste, hein, qui a tout lu de Alexis Lepsker, justement.
1: Depuis.
2: Mais c'est vrai.
0: Et voilà, alors c'est vrai que dans le couple, on parlait là à l'instant que les choses soient dites à nos chers auditeurs qui nous entendent. On parlait des énormes vérités fracassantes qu'on n'a pas du tout envie de. Par exemple, l'affaire Epstein, des choses comme ça. Je pense aux affaires récentes qui sont abominables.
2: Il y en a tous les jours. Hein. Tous les jours.
0: Et ça nous rend fous, quoi. Non, les amis, on est d'accord.
1: Bien sûr,
0: Alexis Lepsker. Et alors, vous disiez à l'instant, si j'ai bien compris ce que vous me disiez en antenne, qu'on ne veut pas y croire complètement, et donc on nie.
1: Alors, je parlais pas d'affaires comme ça, parce que ça, c'est vraiment c'est tellement énorme, c'est d'ordre criminel, donc on est quand même dans un cas particulier, et qui ne nous touche pas, heureusement, directement, mais on est tristement spectateur. Moi, je parlais juste de l'acceptation du mensonge, parce que qu'il est flatteur. C'est-à-dire qu'on va, on n'est pas neutre face à un récit.
2: Si le corbeau et le renard, quoi.
1: Exactement. Quand quelqu'un vous annonce une bonne nouvelle, quelque chose qui va dans votre sens, ou vous fait un compliment,
0: la flatterie,
1: on a un petit peu tendance à croire que ça va être vrai, que c'est vrai.
0: Si vous me dites que je suis merveilleuse, je vais y croire un petit peu.
1: Mais vous, c'est vrai.
0: Il le fait vachement bien avec le geste qui va bien. Là.
2: Non, mais c'est exactement ça, c'est la fable. Hein.
1: Mais on a envie d'y croire, tout simplement. Et quelqu'un qui vous dit, j'ai entendu le patron dire du mal de toi, apparemment.
0: On y croit aussi.
1: Voilà, on se dit, oh mince. Oh, mais est-ce que c'est vrai? Est-ce qu'il a pas envie, est-ce qu'il me dit, c'est pas ça pour m'emmerder et tout? On a un mécanisme de défense qui se dit, oh, j'y vais pas. Ou quand le médecin nous annonce une mauvaise nouvelle, il y a peut-être est-ce qu'il est sûr? Je vais aller en voir un autre.
0: D'accord.
1: Voilà, donc on a un mécanisme.
0: Mais tous un peu comme ça.
1: Comment?
0: On est tous un peu comme ça.
1: On n'est pas tous un peu comme ça, mais plus ou moins, oui.
0: D'accord.
1: Plus ou moins. Et je prends l'exemple de la flatterie dont on parlait tout à l'heure. Quand on demande aux gens quel est le défaut qu'ils détestent le plus chez autrui, c'est l'hypocrisie. Et pourtant, tous les guides de manipulation, de marketing, de vente vous disent commencez par la flatterie parce que ça marche.
0: Oh là là.
2: Non, mais c'est
1: il y a deux façons de voir. Il y a l'émetteur de mensonges, de flatterie, qui sait que ça va marcher.
0: Et la drague,
1: et l'autre
0: ça marche
1: très bien. Qui pense qu'il est complètement imperméable à ça.
0: Bah oui.
1: Alors que pas du tout.
0: Et la drague, ça marche pareil. Il y a plein de conseils sur Instagram, les amis, Sophie Coste.
2: C'est tout flatteur, vite aux dépens de celui qui l'écoute. Voilà. Et il lâche le fromage. Il est cuit, quoi, le pauvre. Il est comme ça. Mais je pense que c'est. Ça me choque pas, moi, ça. Je trouve que c'est normal. Et en même temps, c'est toujours la même chose.
0: C'est le charme aussi.
2: Ça se danse toujours à deux. Voilà, on a envie d'entendre quelque chose. Voilà, on est complice aussi du flatteur. C'est exactement ce qu'explique La Fontaine. On se rend complice, en fait, finalement, du flatteur. Si on n'a pas envie, on s'en va. On pose ses limites. Donc, si on écoute, si on se sent caressé par ses belles paroles, c'est aussi vachement dans Molière aussi, tout ça. Vous parliez des précieuses ridicules tout à l'heure. C'est exactement la même chose. On est dans Tartuffe, on est dans ce genre de choses. Il a écrit sur le mensonge, Molière, pendant toute sa carrière. Ouais. Le médecin imaginaire, le malade imaginaire, médecin malgré lui, etc. Donc, il y a dans les romans, dans l'écriture, etc., aussi, l'imaginaire concourt au mensonge aussi. Moi, par exemple, c'est un roman, j'écris ce que je veux, je raconte ce que je veux.
0: C'est Louis Aragon qui disait que le roman était le premier, le roi des mensonges.
2: C'est le premier vecteur du mensonge, le roman. Puisqu'on transforme la réalité comme on en a envie, comme elle nous convient, comme elle nous correspond. Donc c'est amusant. Mais en fait, le mensonge, c'est juste quelque chose d'humain. Mais tout simplement, en fait, c'est ni plus ni moins. Nous sommes tous des menteurs. Monsieur le curé.
0: On se confesse quand même d'un mensonge.
2: On se confesse d'un mensonge et après on se sent mieux.
0: Oui. C'est vrai.
2: Je sais pas.
0: Si.
2: Moi, je me sens mieux.
0: Chez le psy.
2: Alors, moi, honnêtement, c'est très personnel. Mais je ne me sens mieux que lorsque j'avoue à quelqu'un qui est concerné que j'ai menti. Si dans mon coin, je vais aller au confessionnal pour dire j'ai menti, est-ce que vous me pardonnez ? C'est pas à cette personne-là de me pardonner. En tout cas, pour moi.
0: C'est Dieu qui nous pardonne. Hein.
2: Oui, mais dans mon système, oui, c'est ce que je disais quand je disais cette personne-là, c'était Dieu que j'avais en tête. Mais dans mon système, en fait, c'est pas parce que Dieu me pardonne que c'est OK. En fait, c'est la personne à laquelle j'ai menti, la personne à laquelle j'ai fait du mal, peut-être, la personne que j'ai trahi, la personne, etc. Donc, et puis après. Est-ce que l'autre a besoin aussi de vous pardonner ? Ça, c'est encore un autre sujet. Est-ce qu'on a besoin d'être pardonné ? C'est encore un autre sens de la vie. On n'a pas forcément ni besoin de pardonner, ni d'être pardonné. Parfois, on s'en fout et c'est pas grave. On peut avancer sans le pardon aussi. Alors ça fait réfléchir Marie-Ange. Alors là, je pense qu'on va refaire une deuxième émission. Là, il y a un truc qui se passe là. Une réflexion qui est en train de se faire. Mais en direct, je la vois, je la sens. Mais non, mais parce qu'en fait, le truc, c'est que je me suis demandé, après justement cette aventure, cette expérience avec ce manipulateur-là, si j'avais besoin, moi, par exemple, de le pardonner. Est-ce que j'ai besoin de pardonner ou est-ce que c'est OK de ne pas pardonner ?
0: Alors,
2: ça fait partie du sens, justement, qu'on va donner à une expérience. Puisque la vie, c'est quoi ? C'est qu'une succession d'expériences auxquelles on va donner du sens, qui vont soit nous élever, soit effectivement nous mettre à terre. En général, ça nous élève. Les choses n'arrivent pas par hasard. Moi, je crois à ça. Je pense que l'univers, Dieu, ou appelez ça comme vous voulez, nous envoie effectivement des épreuves pour qu'on en tire des leçons et pour qu'on se grandisse et pour que l'âme s'élève. Voilà ce que je crois, moi, véritablement. Mmh. Donc, en effet, qu'est-ce qu'il en ressort de tout ça ? Il en ressort qu'il faut toujours continuer à croire en l'amour, même si de temps en temps, on vous raconte quelques schnackles. C'est pas grave.
0: Prouesse de conclusion. Bravo, Sophie Coste.
2: Et c'est ce que je crois.
0: Un conseil à nos amis amoureux, tourtereaux ou couples qui ont 10, 15 ans de mariage et qui se mentent de temps à autre, et c'est pas si grave du moment où l'intention est de préserver l'autre, quoi, finalement.
1: Oui, prendre conscience qu'un mensonge a des conséquences et qu'il va falloir les assumer.
0: Tout ça, c'est vrai.
1: Plus longtemps et plus difficilement qu'on l'imagine souvent.
0: Voilà. Ça dépend des mensonges, quoi.
2: Peut-être essayer de choisir aussi quelqu'un à qui on peut dire le maximum de choses, avec lequel on peut être en confiance.
0: Confident.
2: C'est vrai, quelqu'un qui va être aussi notre meilleur ami, qui va être à la fois notre mari, notre amant,
0: éventuellement.
2: Moi, je crois qu'on rencontre peu de gens comme ça dans sa vie, mais il y a des gens à qui on peut tout dire.
0: Ouais.
2: Voilà, on peut tout leur dire et ils ne nous jugeront pas.
0: Ouais,
2: en fait,
0: ça vous a sauvé.
2: Et ça, c'est exceptionnel. Ouais. Voilà, et si on arrive à tomber sur quelqu'un comme ça, alors c'est fantastique, je crois.
0: Ouais. Merci les amis, Sophie Coste.
2: Merci beaucoup, Marie-Ange.
0: Alexis Lepsker.
1: Merci beaucoup.
0: Vous étiez contente de cette rencontre sur
1: Je suis obligée de dire oui, parce que sinon vous allez me traiter de...
0: Je regarde vos yeux, je vois rien, il est parfait. Merci les amis,
1: Bien sûr, merci beaucoup.
0: Merci à Chloé pour la réalisation. Merci à tous nos auditeurs. Ravie de vous retrouver en ce retour de vacances. En ce qui me concerne, en tout cas, bonne rentrée à tous les parents aussi, parisiens, puisque à Paris, c'était la rentrée aujourd'hui. Et puis, très bonne journée à tous.
2: Merci beaucoup.
1: Merci beaucoup, bonne journée.

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1: Aujourd'hui, nous sommes le 4 mai. Créé en 1885, le bazar de la charité est un lieu de vente de bienfaisance au profit des pauvres. Situé à Paris, rue Jean Goujon, l'histoire de cette manifestation mondaine est marquée par un incendie qui se déclenche le 4 mai 1897.
2: Bienvenue au bazar de la charité.
3: Il y a un problème ?
4: Tout est brûlé en une demi-heure.
5: Pas d'une centaine de victimes. Que des femmes de la haute société leur bonne, aucun homme.
1: Au total, l'incendie aura fait 126 victimes, 118 femmes et 7 hommes, dont la duchesse d'Alençon, la propre sœur de l'impératrice d'Autriche, Sissi.
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1: 4 jours après le suicide d'Adolf Hitler, les Alliés entrent dans la ville de Béchasse-Gardenne le 4 mai 1945. La 2e division blindée du général Leclerc poussant même jusqu'à la maison d'Hitler, le fameux Berghof.
7: Les troupes américaines et françaises s'emparent de Berchtesgaden. Sur les hauteurs se trouve le Berghof, la résidence d'Hitler, entourée par celle des plus hauts dignitaires nazis. Ensuite, les soldats de la DB investissent le Nid d'Aigle, le chalet d'altitude du Führer, situé à plus de 1800 mètres d'altitude.
8: Voir cet énorme drapeau français sur la terrasse d'Hitler, c'est pas mal. C'est quand même une bonne fin et une belle conclusion.
1: Extrait d'un documentaire de RMC Découverte. Les troupes allemandes capituleront le 8 mai 1945, mettant fin à la Seconde Guerre mondiale en Europe. La paix semble avancer en Terre Sainte. Isaac Rabin et Yasser Arafat se retrouvent le 4 mai 1994 en Égypte pour signer l'accord du Caire sur l'autonomie de Gaza et Jéricho.
9: C'est fait, le Proche-Orient a changé. Le chef de l'OLP salue les héros de l'Intifada qui, dit-il, commencent à réaliser leurs rêves. Nous inaugurons une nouvelle époque, déclare pour sa part Yitzhak Rabin. Le peuple d'Israël voudrait que cet espoir de paix ne soit pas déçu.
1: Le processus de paix en Terre Sainte sera mis à mal le 4 novembre 1995 avec l'assassinat d'Isaac Rabin à Tel Aviv.
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1: La culture à présent, avec la naissance le 4 mai 1951 du comédien, réalisateur et scénariste Gérard Jugnot. Il participe à l'aventure du Splendide à partir de 1974. Il réalise plusieurs films comme Pino Simple Flic, Scoot Toujours ou encore Monsieur Batignol. C'est le père d'Arthur Jugnot. Autre naissance aux Pays-Bas, celle de Wouter Otto Leeuwenbarck le 4 mai 1944. Plus connu sous le nom de Dave, il connaît un grand succès dans la chanson dans les années 70. Avec des titres comme Vanina et Du côté de chez Swan, il a également animé des émissions de télévision.

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1: Tous mélomanes, Fabien Geneste, bonjour. Entre les ruines de la guerre et les illusions perdues des années 70, le cinéma italien a connu l'un des plus flamboyants âges d'or de toute l'histoire du 7e art. Une période d'une trentaine d'années où des cinéastes comme Roberto Rossellini, Luchino Visconti, Michelangelo Antonioni, Federico Fellini ou encore Ettore Scola ont réinventé le langage du cinéma. Mais cet âge d'or a aussi été celui d'actrices inoubliables, Anna Magnani, Silvana Mangano, Lucia Bose, Alida Valli, Monica Vitti, Gina Lollobrigida, Sofia Loren, Claudia Cardinal ou encore Stefania Sandrelli. Autant de femmes fortes, modernes, tragiques ou solaires qui ont incarné les mutations de l'Italie. Et derrière leur visage, souvent une musique, celle de compositeurs comme Renzo Rossellini, Giovanni Fusco, Nino Rota ou Armando Trovajoli, qui ont donné au cinéma italien une signature sonore immédiatement reconnaissable. Pendant 1 heure, Tous Mélomanes vous propose aujourd'hui de parcourir cet âge d'or à travers quelques-unes de ces grandes figures féminines. Et commençons à la fin des années 50, à l'aube de la comédie à l'italienne, avec l'une des plus fascinantes actrices du cinéma italien et européen, Claudia Cardinal.

En 1959, le réalisateur Nanni Loy signe « Audace colpo dei soliti ignoti », la suite du film de Mario Monicelli « Le pigeon ». En France, le film s'intitule « Hold up à la milanaise ». La comédie à l'italienne est en train de naître, un genre qui mélange satire sociale, ironie et tendresse pour les petites gens. Parmi les jeunes visages du film, apparaît alors Claudio Cardinal, aux côtés de Renato Salvatori, Vittorio Gassman et Nino Manfredi. Encore au début de sa carrière, l'actrice impose déjà sa présence magnétique. Pour accompagner ce film, le compositeur Piero Umiliani fait appel à un musicien américain installé en Italie, le futur grand trompettiste Chet Baker. Le jazz devient alors l'un des nouveaux langages du cinéma italien des années 60 et le compositeur Giovanni Fusco en est un des plus brillants représentants, à l'image de la BO pour le film d'Antonioni, L'Aventura.

Au début des années 60, le cinéma italien entre dans la modernité. Michelangelo Antonioni réalise L'Aventura. Le film fait scandale à Cannes. Le silence devient alors un langage en même temps que l'incommunicabilité entre les personnages. Au centre, il y a Monica Vitti, la muse d'Antonioni. La musique de Giovanni Fusco est-elle minimaliste, presque abstraite, et illumine le film où les silences sont entrecoupés par la musique décalée et plutôt joyeuse de Giovanni Fusco, à l'image du titre Slow A, qui était suivi de Tema Romantico Uno. Monica Vitti incarne cette femme nouvelle des années 60, à la fois libre et profondément seule, perdue dans un monde en mutation. Après L'Aventura, elle poursuivra cette collaboration avec Antonioni dans L'Éclipse et Le Désert Rouge, deux films qui formeront une sorte de tétralogie sur l'incommunicabilité. Mais pour comprendre pleinement cet âge d'or du cinéma italien, il faut remonter à sa source, revenir à l'immédiate après-guerre, un cinéma tourné dans l'urgence, dans la rue, au plus près du réel. Un cinéma qui va bouleverser durablement l'histoire du 7e art, c'est le néoréalisme. Et au cœur de ce mouvement, une actrice immense, Anna Magnani, la Magnani,

La musique de Rome, ville ouverte, Roma, città aperta, en italien, le chef-d'œuvre de Roberto Rossellini. Nous sommes en 1945, l'Italie sort de la guerre, les studios sont détruits, les cinéastes tournent dans la rue avec des acteurs souvent non professionnels. C'est la naissance de ce que l'on a appelé le néoréalisme. Roberto Rossellini réalise alors Rome, ville ouverte, qui raconte la résistance romaine face à l'occupation nazie. Au centre du film, une actrice, Anna Magnani. Sa mort tragique dans le film reste l'une des scènes les plus bouleversantes de l'histoire du cinéma. La musique qui était interprétée par l'orchestre de la radio de Sofia est signée Renzo Rossellini, le frère du réalisateur. Une partition à la fois grave et lyrique. Quelques années plus tard, le cinéma italien va évoluer. Le néoréalisme est toujours là, mais il va se transformer et s'ouvrir à des formes plus spectaculaires, plus sensuelles aussi. Le réel demeure, mais le regard, lui, change. Et avec, apparaissent de nouveaux visages. Parmi eux, celui de Silvana Mangano, une actrice qui va marquer toute une génération.

En 1949, le néoréalisme rencontre déjà le cinéma populaire. Avec Riso Amaro, Ri Amer, de Giuseppe De Santis, le film se déroule dans les rizières du Piémont. Parmi les ouvrières agricoles, les Mondines, apparaît une jeune actrice au charisme saisissant, Silvana Mangano. Short moulant, regard incendiaire, la Mangano devient immédiatement une icône. La musique du film, signée par Goffredo Petrassi et Armando Trovajoli, mêle folklore italien et rythmes américains à l'image de ce boogie-woogie qui symbolise l'arrivée de la modernité dans une Italie encore très rurale. Mais déjà, le cinéma italien s'apprête à changer de cap, quitter les foules, les corps en mouvement, pour se tourner vers l'intime, vers les silences, les regards et les tourments intérieurs. Un cinéma plus psychologique, plus moderne, et pour incarner cette bascule, une actrice au visage énigmatique, ancienne Miss Italie 1947, à la beauté stupéfiante, c'est Lucia Bosé, que Michelangelo Antonioni dirige en 1950 dans Cronaca di un amore, chronique d'un amour, à la partition, toujours Giovanni Fusco.

En 1950, Michelangelo Antonioni signe son premier long métrage, Cronaca di un amore. Chronique d'un amour est un film noir existentiel avec Lucia Bosé. L'actrice encore débutante incarne une femme prisonnière d'un amour passé et d'une société bourgeoise étouffante. La musique du compositeur Giovanni Fusco, qui était ici réinterprétée par Andrea Ridolfi au piano et Tony Germani au sax alto, annonce déjà le style dépouillé et moderne du cinéma d'Antonioni. Au milieu des années 50, le cinéma italien change de visage, je l'ai déjà dit. Il s'ouvre au monde, gagne en éclat, en ambition et en spectaculaire. Et avec lui émergent de véritables stars capables de rivaliser avec Hollywood. Parmi elles, Gina Lollobrigida, actrice au charisme flamboyant qui fera la grande carrière qu'on lui connaît. Dans La Belle des Belles, elle incarne une modeste chanteuse de café-concert qui devient une célèbre chanteuse d'opéra.

La Donna più bella del mondo, extrait du film La Belle des Belles, composé par Renzo Rossellini et chanté par Gina Lollobrigida elle-même, qui joue en 1956 sous la direction de Robert Leonard. Elle y incarne Lina Cavalieri, une modeste chanteuse de café-concert propulsée au rang de diva internationale. Un rôle à sa mesure, car Gina Lollobrigida est alors au sommet de sa gloire. Avec Sophia Loren, avec laquelle elle a souvent été opposée, dans une rivalité plus folklorique que réelle, elle incarne cette nouvelle image de la femme italienne, libre, sensuelle et conquérante. Le film est aussi une déclaration d'amour à la tradition lyrique italienne et la musique de Renzo Rossellini en épouse pleinement les codes. Une partition ample, élégante, très mélodique qui oscille entre opéra et musique de films classiques. Ici, la voix devient instrument dramatique et le cinéma rejoint alors l'opéra. Sophia Loren incarne l'autre visage du cinéma italien de l'époque, la sensualité, la vitalité populaire. Dans La fille du fleuve, en 1955, elle aussi chante un mambo resté célèbre.

0: Mambo.
1: Mambo Bacan, composé par Angelo Francesco Lavagnino, Franco Giordano et Armando Trovajoli, futur grand maître musical de la comédie italienne. Dans La fille du fleuve de Mario Soldati, Sophia Loren n'est pas encore la star internationale qu'elle deviendra, mais tout est déjà là. Sa présence, son charisme et sa liberté. Mambo Bacan est typique de ces années 50 où les influences latino-américaines envahissent les écrans. Le mambo venu de Cuba devient une musique à la mode dans toute l'Europe et le cinéma italien s'en empare avec gourmandise. Restons avec Sophia Loren, nous sommes en 1963 et l'actrice napolitaine tourne dans « Hier, aujourd'hui et demain » de son grand ami Vittorio De Sica. Un film à sketch aux côtés de Marcello Mastroianni qui remportera l'Oscar du meilleur film étranger. Trois portraits de femmes, trois visages de la Lorraine, mutine, belle et élégante.

Portrait of M.M., extrait du film « Hier, aujourd'hui et demain » composé par Armando Trovajoli. Trois histoires, trois femmes, trois Italies pourrait-on dire, à Naples, à Milan, puis à Rome. Trois visages de Sophia Loren, tour à tour populaire, bourgeoise, puis sophistiquée. Mais toujours libre, comme dans l'épisode napolitain où elle incarne une jeune mère contrainte d'enchaîner les grossesses pour échapper à la prison. Une comédie sociale drôle en apparence, mais profondément ancrée dans la réalité italienne. Et puis, il y a Rome, l'épisode sans doute le plus célèbre, celui du fameux striptease face à Marcello Mastroianni, une scène devenue mythique qu'elle rejouera d'ailleurs en 1994 pour Prêt-à-porter de Robert Altman. À la fois sensuelle, élégante et pleine d'ironie, Sophia Loren y affirme une présence unique. La musique d'Armando Trovajoli accompagne parfaitement tous ces contrastes. Tour à tour légère, jazzy ou plus feutrée, elle épouse les variations du film entre comédie, satire et séduction. Impossible d'évoquer le cinéma italien sans Federico Fellini. En 1963, il réalise 8 et demi, un film sur la crise de création d'un cinéaste. Claudia Cardinal y incarne une figure idéale, presque irréelle. La musique de Nino Rota est devenue, elle, l'une des plus célèbres du cinéma.

La passarella d'Adio, extrait de 8,5, à la fois léger et mélancolique. Ce morceau définit toute l'essence de la musique de Nino Rota, qui compose ici une partition ressemblant à une parade, un mélange de fanfare, de cirque et de rêve. Avec ces motifs qui reviennent, tournent, se déforment comme les pensées du cinéaste, 8,5 est un film vertigineux sur la création, le doute et l'imaginaire, et au milieu de ce tourbillon, une apparition, celle de Claudia Cardinale, en femme idéalisée, presque irréelle, qui semble comme échappée au chaos. Fellini dira d'elle qu'elle incarnait la femme solaire. Claudia Cardinale, c'est en effet une lumière, un mélange rare de grâce, de force et de mystère. Révélée à la fin des années 50, elle s'impose très vite comme l'une des grandes actrices du cinéma européen. Elle tourne alors avec les plus grands, Visconti, Fellini, puis Sergio Leone en 1968, qui la magnifie dans « Il était une fois dans l'Ouest ». 68, c'est aussi l'année de sortie en France du film de Pier Paolo Pasolini, « Œdipe roi », une relecture personnelle du mythe grec. Alida Valli y tient un rôle marquant. Pasolini mêle musique contemporaine, chant traditionnel et musique classique. Parmi ses œuvres, le quatuor K465 de Wolfgang Amadeus Mozart.

L'âge d'or du cinéma italien touche à sa fin au milieu des années 70, mais il laisse encore quelques chefs-d'œuvre à l'image de Nous nous sommes tant aimés, où la figure féminine est jouée par Stefania Sandrelli, qui est Luciana, dont vont tomber amoureux à tour de rôle les trois protagonistes masculins du film qui vont succomber à sa beauté. Ainsi qu'au mythe d'une autre vie possible, mais trop exigeante pour Vittorio Gassman, alias Gianni, qui préfère se marier avec la fille d'un promoteur véreux. Trop abstraite pour Stefano Sata Flores, alias Nicolas, pigiste de cinéma à la page des spectacles du quotidien communiste L'Unita, qui lutte pour joindre les deux bouts. En fin de compte, elle choisira une existence simple et concrète avec Antonio, le brancardier joué par Nino Manfredi.

0: En 1974, Ettore Scola réalise « Nous nous sommes tant aimés », un film mélancolique et politique sur une génération qui avait rêvé de changer le monde à travers le destin de trois amis racontés sur 30 années. Un film sur les idéaux, sur le temps qui passe et sur les désillusions. Au cœur du film, il y a Stefania Sandrelli, lumineuse, que se disputent Vittorio Gassman et Nino Manfredi. La musique, quant à elle, bouleversante, est signée Armando Trovajoli, encore une fois. Après Tema per Luciana, numéro 3, que nous venons d'entendre, on se quitte avec le thème principal du film, un thème nostalgique et lumineux, comme un regard tendre mais désenchanté sur 30 ans de cinéma italien. Ainsi s'achève ce Tous Mélomanes. Merci à Emmanuel Bouissière qui était à la technique aujourd'hui et merci d'être toujours plus fidèle à l'émission. Restez à l'écoute de la suite de nos programmes et à très bientôt pour un nouveau voyage musical cinéphile.
1: Oui, je sais bien, je perds toujours un peu le fil quand je m'explique. Mais moi, je me comprends. Je veux dire qu'en fait, ce sont les Gianni Perego qui changeront cette société en une société plus juste. Aujourd'hui est un grand jour. Bois, Luciana, bois, Gianni. Buvons tous, mes amis.

0: Je ne te connais que depuis quelques minutes. Et je suis déjà amoureuse de toi. Comme ça n'arrive qu'au théâtre. Dans les comédies d'amour. Ça peut donc arriver dans la vie des choses pareilles.
1: Ça peut arriver, Luciana. Puisque je ressens la même chose que toi. Mais il ne faut pas parce que Antonio est mon meilleur ami. Qu'il emportera l'amitié ou l'amour. Choisirons-nous d'être honnêtes ou d'être heureux?

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1: Il y a parfois une certaine culpabilité pour les chrétiens à goûter au bien-être. Le frère dominicain Sylvain Détocq explore les raisons de cette difficulté à associer la foi au bonheur. A tout de suite.
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1: Après 40 jours de carême, la passion et la résurrection du Christ, c'est maintenant la Pentecôte qui nous attend. Mais l'austérité qui a marqué le carême habite aussi parfois une pratique de la foi exigeante. Faut-il pour autant oublier la joie qui émane de ceux qui suivent le Christ ? Certainement pas, nous dit Sylvain Détocq avec nous toute cette semaine. Bonjour frère Sylvain.
3: Bonjour Madeleine.
1: Vous êtes dominicain, docteur en littérature et en théologie. Vous enseignez les Pères de l'Église à l'Institut catholique de Toulouse, où vous résidez à l'Université pontificale de Saint-Thomas d'Aquin. À Rome, vous êtes l'auteur de l'ouvrage « Au bon plaisir de Dieu, l'évangile du bien-être » et c'est publié aux éditions du CERF, frère Sylvain Détocq. Vous pensez que la question du plaisir a été éloignée de la foi ?
3: C'est un grand tabou, effectivement, ça l'a été en tout cas longtemps. Dans toute la littérature spirituelle, on est même allé parfois très très loin dans le sens inverse. Le problème, c'est que quand on lit la Bible, et vous savez, dans la vie religieuse, on la lit beaucoup, on passe des heures, soit à l'église, soit dans sa cellule, ou quand on célèbre la liturgie, on lit la Bible, on lit, moi c'est mon métier aussi, des commentaires des tout premiers théologiens, hein, ceux qu'on appelle les pères de l'église, puis de grands théologiens, par exemple le dominicain saint Thomas d'Aquin, j'ai été formé à son école. Et on s'aperçoit quand même que quand on lit toute cette littérature-là, la haute tradition de l'Église, ça ne matche pas vraiment avec parfois ce qui a fini par circuler dans des courants de spiritualité, plus tard, au Moyen-Âge, au XVIIe siècle, au XIXe siècle, aujourd'hui encore.
1: Un peu sévère, quelque chose d'un peu sévère.
3: Ouais, une doctrine sombre, c'est bien connu, hein, c'est ce qu'on appelle l'ombre portée de l'augustinisme, hein, c'est-à-dire cette manière de radicaliser l'enseignement de saint Augustin, et qui, quand on va trop loin, a donné lieu à de véritables maladies spirituelles. Des maladies qui se glissent, des tumeurs, des idées folles comme ça qui s'emballent. Et on ne sait pas trop pourquoi, elles continuent à métastaser, ça dure des siècles. Hein. Alors comme je m'appelle Sylvain Détocq, un jour un libraire a dit « Le père Détocq, il détoxifie la foi ». J'ai trouvé que le jeu de mots était très sympa, d'ailleurs je l'ai réutilisé dans l'une des parties de mon livre. Hein. C'est d'essayer de montrer comment, en reprenant racine dans l'écriture sainte, chez les pères de l'Église, les contemporains aussi, des saints qui nous entourent, on peut retrouver une bonne santé spirituelle et se préserver pour la suite de ces déviances qui ont pollué le christianisme. Heureusement, on a aussi de bonnes boussoles. Vous savez, l'une de mes boussoles principales, hein, c'est le catéchisme de l'Église catholique. Et effectivement, on s'aperçoit que, à certains moments de la vie de l'Église, on a voulu tellement battre en brèche non seulement le plaisir, mais tout simplement notre consistance humaine, notre nature humaine qui est si belle, dont la Bible nous dit qu'elle est façonnée à l'image et à la ressemblance de Dieu, qu'elle est faite pour s'épanouir ici-bas dans l'amitié avec Dieu et au-delà de cette vie terrestre dans la gloire. C'est une sorte d'éclosion et d'épanouissement continu. On est dans la glaise, on éclot dans la glaise pour s'épanouir dans la gloire. Et c'est toute une continuité. Et il n'y a pas à lutter contre ce qu'est la nature humaine, la vie terrestre, pour gagner son ciel. Hein. Ce qu'on va laisser à la porte du ciel, c'est notre péché. Ce n'est pas notre nature humaine. Et ce n'est pas la même chose.
1: Et alors, vous parliez des maladies spirituelles. Donc on comprend qu'il y a ce qui circule, ouais. Vous évoquiez, alors on comprend qu'il y a le plaisir dedans. Qu'est-ce qu'il y a d'autre comme maladie sur lesquelles on ne s'arrêtera pas, donc on viendra sur le plaisir.
3: Écoutez, par exemple, vous avez cette vieille idée qui parcourt depuis l'Antiquité chrétienne notre foi, qui la pollue, cette vieille idée selon laquelle, en fait, nous faisons concurrence à Dieu. Nous serions comme en concurrence avec Dieu, ou Dieu serait en concurrence avec nous. C'est ce que mes professeurs de théologie, en particulier à l'école de Saint Thomas d'Aquin, appelaient le schéma des vases communicants, qui est une véritable catastrophe théologique. C'est l'idée que pour ajouter d'un côté, je suis obligé de soustraire de l'autre. Vous voyez, un peu comme sur les plateaux d'une balance. Si ça monte d'un côté, il faut que ça descende de l'autre. Hein. Et le vieux schéma mythologique qui a fini par contaminer le christianisme en la matière, c'est bah, Dieu est bienheureux. Donc si Dieu est bienheureux, le bonheur de Dieu doit passer par le fait qu'on enlève du bonheur de mon côté, du côté de la créature. Et si moi je suis heureux, c'est qu'il y a un problème, c'est que je suis dans le péché. Et donc on finit par établir des équations folles entre être heureux et être dans le péché, par exemple. Comme si le péché était une source de bonheur. Non, il n'y a pas de bonheur dans le péché. Le péché, c'est toxique. Le péché, ça finit toujours par faire du mal, même si on en tire